0: a été rétabli ce jeudi soir à la veille d'un week-end de grand départ. Un tronçon de l'autoroute du Soleil était fermé depuis dimanche en raison des incendies dans la forêt de Seine-et-Marne. Les tarifs réglementés de l'électricité en hausse de 2,5% au 1er août. 20 millions de foyers sont concernés. En Iran, des ponts et un aéroport ont été touchés ce jeudi soir par des frappes américaines. C'est le sud du pays qui était particulièrement visé. Un maillot de foot adjugé vendu à 4 900 000 dollars à New York. Il avait été porté par Pelé lorsqu'il avait soulevé sa première coupe du monde de foot en 58. La légende du foot brésilien avait alors 17 ans. Cyclisme, 13e étape du Tour de France ce vendredi. Ce sera la plus longue de cette grande boucle avec 205 km de course. Départ à Dole dans le Jura, arrivé à Belfort. Ce jeudi, victoire du Belge Tim Merlier à Chalon-sur-Saône. Au classement général, la suprématie en jaune de Pogacar est toujours indiscutable. La météo pour ce vendredi, ciel très nuageux en début de journée sur la façade ouest. Il s'éclaircira au fil des heures. Ailleurs, le temps sera instable avec des averses et des orages en cours d'après-midi. Le soleil dominera près de la Méditerranée, mais avec pas mal de vent et donc des risques accrus d'incendie dans les massifs forestiers. Les températures au plus frais, 15 à Brest, 16 à Orléans, 19 à Paris, 21 à Toulouse, 23 à Marseille et 25 à Nice. Dans l'après-midi, elles oscilleront ces températures entre 23 et 29 dans la moitié nord et entre 26 et 38 encore sur la moitié sud. Le maximum est attendu dans le Gard. Le quintet se dispute à Cabourg. Ce vendredi soir, il y aura 13 partants. Voici les pronostics d'Alexandre de Koopman. Le 4, le 10, l'As, le 8, le 5, le 3 et le 2. Et l'outsider d'RTL, c'est l'As Express Dark.
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3: Nous sommes le 1er juillet à la prison ultra sécurisée de Réau, en Seine-et-Marne. Sous les regards médusés des surveillants pénitentiaires, un hélicoptère un peu vieillot, une pièce de collection modèle Alouette 2, se pose en stationnaire dans la cour d'honneur de la prison, dépourvue de filins de sécurité. Il est 11h28. Les membres du commando, armés et vêtus de noir, découpent une porte qui mène au parloir, à la disqueuse. Ils viennent libérer le détenu Redouane Faïd. Il se trouve à ce moment-là dans une cabine avec l'un de ses frères. La veille, il a demandé à décaler l'horaire de son parloir, soi-disant pour pouvoir regarder un match de foot. Le détenu particulièrement signalé, en raison déjà de son évasion de la maison d'arrêt de Sequedin près de Lille, le 13 avril 2013, monte dans l'hélico, le sourire aux lèvres. Sous les acclamations des détenus derrière les barreaux, Redouane Faïd fait de la main un salut militaire.
4: Spectaculaire à la prison de Rio.
3: L'alouette décolle, l'évasion aura duré 7 minutes 30. Frédéric Douady était à l'époque le chef de l'Office central de lutte contre la criminalité organisée, l'OCLO. Il raconte sa stupeur.
5: Alors, le 1er juillet 2018, il faut recontextualiser un petit peu, c'est un dimanche déjà, c'est le début des vacances, on est en pleine période de la Coupe du Monde 2018, et dans la douce torpeur de cet été, bah en fait, l'évasion de Redouane Faïd est un coup de tonnerre. Parce que, bah, bien évidemment, personne ne s'y attendait, même si cet individu a eu un parcours carcéral toujours mouvementé, étant donné qu'il n'a eu de cesse de vouloir s'évader à chaque fois qu'il a été pris par les différents services de police pour les différentes affaires qu'on lui reprochait, que ce soit des vols à main armée, des séquestrations ou des affaires d'attaque de fourgons blindés. En tout cas, le 1er juillet 2018, bien évidemment, personne ne s'attend à cette évasion. Comme dans ce genre d'affaires, en fait, il y a toujours un moment de sidération. Parce qu'on me dit, mais c'est pas possible. On se dit, c'est pas possible. Pourquoi? Parce que déjà en 2013, il s'était évadé avec l'aide d'explosifs de Sequedin dans la région de Lille. Et dès qu'on est avisé, on se dit que c'est pas un cauchemar, mais enfin, en tout cas, c'est que l'histoire se répète et le bafouille. Étant donné que là, il s'évade pas avec de l'explosif, mais il s'évade en utilisant d'un procédé tout aussi violent et traumatisant pour ceux qui ont eu à le subir. Il s'évade par hélicoptère.
3: Parmi les victimes de cette évasion, Stéphane Buy, c'est lui qui est aux manettes de l'hélico ce 1er juillet 2018. Le commando l'a pris en otage. À l'époque, il raconte cette matinée terrifiante au micro de RTL, encore sous le choc.
6: et me prennent en joue avec des armes et des coups de crosse et m'expliquent ce qu'on allait faire et leur choix d'aller aller chercher un ami à la prison de Réau. Et on volait vraiment très bas et à un moment donné, il retrouvait plus la prison. D'ailleurs, il a fallu remonter pour trouver ce site. Et arrivé au-dessus de la prison, je suis arrivé évidemment assez vite et là, on m'a dit de ralentir. Je savais pas où poser, donc et je fais quoi maintenant? Et on m'a indiqué de passer au-dessus de l'enceinte.
3: Redouane Faïd s'évade dans l'hélico de Stéphane Buis. Et puis, très vite, débute la traque du fugitif en même temps que l'identification des membres du commando. Frédéric Douady parvient dans les heures qui suivent l'évasion à rassembler une centaine d'enquêteurs. Il se prépare à ce moment-là à une longue traque.
5: Ça va être une enquête qui va être longue, complexe, avec beaucoup de pression. On a tous les enquêteurs, tous les officiers de police judiciaire qui se mobilisent, qui reviennent travailler et on s'organise. On s'organise pour pouvoir être en capacité de traiter tous les pans de l'enquête qu'il va falloir organiser en atelier, entre guillemets. Voilà, il y a des ateliers, atelier constatation, un atelier téléphonie, police technique et scientifique, audition de témoins, audition de victimes, récupérer le pilote d'hélicoptère, parce que bien évidemment c'est lui qui a été au plus proche de l'action, et c'est lui qui doit nous donner le maximum d'informations, parce qu'au départ, on peut penser qu'il peut être complice, mais surtout, on pense que c'est quelqu'un qui a été pris en otage.
3: Parmi ces ateliers, ces groupes d'enquête, certains sont chargés de relever les traces laissées par les malfaiteurs. Sur un sac, oublié dans la cour d'honneur de la prison, sur l'hélicoptère retrouvé partiellement brûlé, il s'agit de trouver de l'ADN pour identifier au plus vite une piste qui les emmènera vers Faïd. Ils étudient aussi ce qu'ils appellent les remontées d'informations venues des indiques notamment, ainsi que la téléphonie. Et tout ramène à Creil, dans l'Oise, le berceau de Redouane Faïd, là où il a passé sa jeunesse, là où il a commis ses premiers faits de délinquance.
5: Nous ramène sur la famille de Redouane Faïd déjà fin juillet. Le 7 juillet, notamment dans la forêt d'Alate, il y a un chasseur qui, au petit matin, va apercevoir le manège un peu particulier de trois individus qui se promènent en lisière de forêt, qui sont porteurs de cagoules, habillés en noir. Bon, ce qui est quand même relativement surprenant. Par la suite, deux jours après, alors qu'il revient se promener dans le même secteur, il va tomber sur des sacs qui sont à moitié enfouis au même endroit. Et ça, c'est donc le 9 juillet. Le 9 juillet, donc très peu de temps après l'évasion. Et dans ce sac vont être découverts autant d'éléments qui vont nous ramener tout de suite à Redouane Faïd.
3: Dans ce sac enfoui en forêt, des fusils d'assaut, un pistolet automatique, la disqueuse qui a servi à découper les portes qui menaient au parloir de Redouane Faïd et le t-shirt orange de marque Hugo Boss, celui que portait l'évadé le 1er juillet, 8 jours auparavant. Ou encore des fumigènes, comme ceux utilisés le jour de l'évasion. Plus de 3 semaines après son évasion, le 24 juillet, la belle de Redouane Faïd manque d'être coupée court. Dans une laguna, Faïd et l'un de ses frères échappent à un banal contrôle de gendarmerie. Un refus d'obtempérer qui lui achète du temps. La voiture, volée et maquillée, est retrouvée, abandonnée dans le parking d'un centre commercial de Sarcelles, en région parisienne.
5: Arrive effectivement cet épisode du 24 juillet avec cette laguna qui est pris qui a failli être donc avec deux individus à son bord qui est pris en chasse par une patrouille de la gendarmerie nationale dans le Val d'Oise. Deux individus qui vont l'abandonner, cette voiture là dans un centre commercial à Sarcelles, donc on reste sur le nord de la région parisienne, pas loin de l'Oise, hein, quand on est à Sarcelles, on est vraiment très très proche de l'Oise. Et cette voiture qui est abandonnée, c'était un refus d'obtempérer parmi tant d'autres. Sauf que dans la voiture, lorsqu'elle est fouillée, on retrouve des explosifs, des détonateurs. On n'est plus sur un refus d'obtempérer classique. La voiture, elle est volée. Elle est maquillée et rapidement, la vidéosurveillance du centre commercial nous ramène une fois de plus à Redouane Faïd et à son frère Rachid qui sont très rapidement identifiés parce que voilà, on les reconnaît tout de suite, quoi. Et là, on se rend compte que aussi, le 24 juillet, oui, il est encore en région parisienne. Il est là, mais il est là pour quoi faire? En fait, entre les armes qu'on découvre dans la forêt d'Alate le 9 juillet, quelques jours avant, c'est des armes qu'on peut servir. C'est celles qu'on peut être servi à l'évasion, mais c'est celles qu'il a encore avec lui à ce moment-là. L'explosif d'ailleurs qui se révélera être un explosif factice, mais peu importe. On se dit qu'il est resté en région parisienne parce que peut-être qu'il a besoin d'argent, des informations, qui nous arrivent aussi en disant voilà qu'il est là parce qu'il veut taper un fourgon blindé.
3: Pour les enquêteurs, c'est un indice crucial. Redouane Faïd n'est pas parti à l'étranger et il se trouve toujours sur le sol français. De fil en aiguille, les enquêteurs remontent jusqu'à l'un des neveux du braqueur. Il fait des voyages suspects en Belgique, au Luxembourg, et cette piste du neveu mène à un étrange téléphone, Frédéric Douady.
5: Qui lui a un comportement très bizarre, qui lui aussi est activé dans la région de Creil, ne travaille qu'en SMS, c'est-à-dire qu'il n'y a pas d'appel audio, il n'y a que des textos qui sont échangés, sur des créneaux horaires bien déterminés, essentiellement la nuit, et toujours en mouvement. Alors, en fait, ce téléphone, quand il est utilisé, il n'est pas utilisé par quelqu'un qui marche. Il est utilisé au regard de l'étude des bornes téléphoniques et des relais qu'il actionne, dans un temps très court, forcément par quelqu'un qui est en voiture. Donc on se dit, c'est un comportement qui est quand même suspect. Donc c'est quelqu'un qui ne veut pas être identifié, c'est quelqu'un qui ne veut pas être contrôlé, surtout c'est quelqu'un qui ne veut pas être pisté par rapport à son téléphone. Il a besoin d'avoir un téléphone, donc forcément tous nos efforts vont porter sur ce téléphone.
3: Les policiers déploient toutes leurs forces pour quadriller le secteur, à la recherche de ce fameux téléphone, mais aussi de la voiture dans laquelle la mystérieuse personne l'utilise. Les hommes de Frédéric Douady se postent dans le secteur.
5: La difficulté, c'est que là, on est dans des secteurs qui sont à la fois périurbains ou de campagne. La nuit, il n'y a personne. Il n'y a que des flics et des bandits. Donc là, à ce moment-là, donc il faut voir sans être vu, il faut pas aller trop loin pour pas se faire voir, mais il faut quand même un petit peu essayer d'avancer. Donc faut être à des endroits stratégiques, à des carrefours, à des points de passage obligés, et attendre. Dans ce métier, il faut savoir, pour savoir durer, il faut savoir attendre. Il faut savoir être patient.
3: Des nuits et des nuits en planque, et puis un témoignage anonyme. Son auteur fait état de l'étrange manège d'une femme en niqab, une femme avec de très grands pieds. Il s'agit de Redouane Faïd, déguisé, qui a trouvé refuge dans l'appartement d'une logeuse. C'est l'ancienne copine de l'un de ses neveux. Le 3 octobre 2018, les enquêteurs arrêtent Redouane Faïd.
7: Et on l'a donc appris il y a quelques instants, le braqueur Redouane Faïd a été arrêté.
8: Arrestation 3 mois après sa spectaculaire évasion de la prison de Réau. Olivier Bois, c'est après de longues semaines d'investigation que les enquêteurs ont pu mettre la main sur Redouane Faïd.
9: Une arrestation au cœur de la nuit, comme la dernière fois d'ailleurs que Redouane Faïd s'était fait interpeller. Les hommes de la police judiciaire avaient donc réussi à le repérer. Très peu de détails à cette heure encore sur les détails de l'interpellation de cette nuit. Effectivement, 3 mois. Après l'évasion spectaculaire de Redouane Faïd par hélicoptère de la prison de Réau. Alors il avait laissé pas mal d'indices derrière lui depuis 3 mois. Il avait oublié un sac dans une forêt. Il avait été repéré dans un parking de supermarché à Sarcelles, mais il s'en était sorti miraculeusement. Cette fois, c'est la fin, c'est terminé pour la cavale de Redouane Faïd, arrêté au cœur de la nuit par les hommes de la police judiciaire.
3: Redouane Faïd, qui était sous mandat d'arrêt, est tout de suite présenté à un magistrat. Mise en examen pour évasion en bande organisée. C'est à ce moment-là que je rencontre Redouane Faïd. Il se trouve en détention provisoire dans l'attente de son procès. Je travaille à l'époque pour le journal du dimanche et je l'interviewe au parloir de la prison de Vendin-le-Vieil dans le Pas-de-Calais. J'ai pour projet d'écrire un livre qui sortira en 2023 depuis L'Enfer Gris aux éditions Michalon. Pour cet ouvrage, j'ai entretenu une correspondance avec Redouane Faïd. Pendant 3 ans et demi, nous nous envoyons des lettres. Dans l'une d'elles, je lui demande « Pourquoi s'évader encore en 2018, alors qu'il s'est déjà échappé de la prison de Sequedin 5 ans avant, le 13 avril 2013, et qu'il avait été repris peu de temps après ?» Voici ce qu'il m'a répondu.
10: J'ai plongé dans l'interdit par nécessité ou par faiblesse. Ensuite, c'est une question de vague qui vous importe, grande ou petite, mais une fois que t'es lancé, franchement, les remous à pédalo sur la Seine, c'est emmerdant. La vague pour la vague, surfons sur Nazaré, comme un tsunami à grande vitesse. Depuis l'origine de l'humanité, on se vole les uns les autres. Donc j'y suis pour rien, c'est dans nos gènes. Les puissants, les politiques, les mieux que nous, ont choisi de détrousser le peuple ou le contribuable. Moi, mon truc, c'est les banques. Je suis le vilain, le délinquant, l'ennemi public, le banlieusard, ce salaud qui doit faire de la prison, et encore de la prison.
11: Et c'est la première fois que Redouane Faïd prend longuement la parole devant les assises de Paris.
8: Oui, jugé pour sa spectaculaire évasion en hélicoptère il y a 5 ans, le braqueur multirécidiviste a tenu, avant de répondre aux questions de la présidente, à présenter des excuses, Cindy Hubert, des excuses auprès de sa famille.
12: Oui, Redouane Faïd tient à demander pardon à ses frères qu'il a entraînés dans sa chute, à ses neveux, à la jeune femme qu'il a logée à la toute fin de sa cavale. Cette évasion, cet appel de la liberté, ça a fait des dégâts. Je les ai fait souffrir, reconnaît le braqueur.
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2: Septembre 2023, le procès de l'évasion de Réo s'ouvre devant la cour d'assises de Paris. Dans le box, en tout, 12 accusés. La famille de Faïd essentiellement et des Corses rattachés à un projet d'évasion de Fresnes fin 2017. Marie Violo était son avocate. Elle se souvient de l'ouverture d'un procès surveillé de près.
3: C'est l'ambiance post-vacances où en fait les gens sont très intéressés par ce procès, où il y a énormément de médias qui sont accrédités, où lui n'a jamais rien raconté à personne et il avait décidé de garder le silence, l'intégralité de l'instruction. Et il est temps de s'expliquer devant ses juges. Et donc c'est un état d'esprit de type qui a envie de se défendre et qui a envie de s'expliquer. Il y avait un dispositif de sécurité presque similaire en fait au procès du 13 novembre auquel j'avais pu participer l'année d'avant. Il était d'ailleurs à la même place que Salah Abdeslam dans le box et ça ne nous avait pas plu du tout. Et cette salle des grands procès, elle a été construite pour les procès terroristes. Et donc ça connotait de manière extrêmement péjorative l'intégralité de l'audience. Donc ça, c'était vraiment assez impressionnant. Il y avait le GIGN dans le box en permanence, il y avait un dispositif de sécurité à l'extérieur qui était très très sévère. On était fouillé avant de rentrer dans la salle à chaque fois. On avait du mal à aller le voir dans le box derrière sans passer par des espèces de phases de sécurité. Je me souviens que lui était emmené le matin, il arrivait de Fleury Mérogis le matin dans des conditions rocambolesques où en fait on lui met un masque sur le visage, il est limite plaqué au sol et en fait ça lui faisait mal au cœur. Pendant le trajet, il arrivait avec la tête qui tournait et pas forcément en état de comparaître. C'est pour les besoins de la sécurité, pour les besoins sécuritaires décidés par la pénitentiaire, qu'il fallait faire ça.
2: L'enjeu pour la défense est d'humaniser Redouane Faïd, l'ennemi public numéro 1, vu par les enquêteurs, par la justice, comme un membre de la criminalité organisée, manipulateur. Dans sa plaidoirie, Maître Violo s'est attaché à rétablir l'image, par exemple, de la famille Faïd, une famille soudée plutôt qu'un clan.
3: Ce sont des mots auxquels je pensais quasiment tous les jours depuis qu'il avait décidé de me confier sa défense, donc plusieurs années. Et je me disais, 3-4 ans auparavant, je me disais, mais je vais dire quoi le jour où je vais devoir plaider pour lui? En fait, il y a tellement à dire qu'il va falloir tout organiser. Et par où je vais commencer, par où je vais terminer, il va falloir que je parle de lui parce qu'en fait je le connais et que j'ai envie qu'il le connaisse aussi bien que moi, je le connais. J'ai envie de parler de sa famille parce qu'il y avait toute une histoire de clan. On avait dit, pour bien connoter de manière très péjorative cette histoire de famille, on avait dit que c'était non pas une famille mais un clan, avec tout ce qu'il a de mauvais, avec tout ce qu'il a de violent. Un clan, c'est quelque chose qu'on n'aime pas. Un clan, ça fait penser à la mafia. Et c'était le clan Faïd. Et moi, j'avais vraiment envie de rétablir la vérité sur cette famille. Toujours très soudée, très solidaire. Ce qu'ils ont traversé ensemble, le départ du père, la maladie, la perte de la maman, la maladie, la perte de la sœur pendant son incarcération d'ailleurs. C'est des choses qu'on ne peut pas leur enlever et qui ont fait que, au lieu de se séparer, au lieu de se désunir, ils se sont tous collés les uns aux autres. Puis là-dedans que reposait l'axe principal de cette évasion. Parce qu'en fait, lui, c'est son frère qui vient le chercher, c'est son frère qui vient scier les barreaux, quoi. C'est ça, l'histoire de cette évasion. Mais en fait, la construction de cette évasion, c'est aussi comment faire pour que ça se passe rapidement, sans quasiment de dommages collatéraux. Et ça fait partie aussi du personnage. Lui, il s'évade, mais il s'évade pas coûte que coûte. Donc c'était aussi ça, la plaidoirie. Si la cour, les jurés, ils ont décidé de baisser de quasiment 10 ans les réquisitions du parquet, c'est peut-être que ça a résonné un peu dans leur tête aussi.
2: À l'issue de son procès, Redouane Faïd est condamné à 14 ans de réclusion, 8 de moins que les réquisitions. La date de sa sortie théorique est fixée à 2057. Il aura 85 ans. En attendant, Redouane Faïd se bat pour obtenir un allègement de ses conditions de détention. Maître Benoît David, spécialisé en droit carcéral, est aujourd'hui son avocat. Il décrit le quotidien de son client en prison.
0: Maintenant, on arrive à 12 ans hein, d'isolement. Il a d'abord eu ce qu'on appelle un isolement judiciaire pendant l'instruction, puis qui a pris le relais avec l'isolement administratif, entrecoupé certes de ses évasions, voilà. Mais bon, ça, c'est la loi permet de reprendre l'isolement une fois que vous êtes réincarcéré. Donc, il est à l'isolement, c'est-à-dire qu'il ne voit personne, hormis les surveillants, le médecin, son avocat, voilà, qui peut le voir, mais aucun co-détenu. Il n'a aucune activité de groupe. Il est réveillé toutes les nuits plusieurs fois pour vérifier qu'il est bien présent dans sa cellule. C'est ce qu'on appelle les réveils nocturnes. Il est fouillé à nu systématiquement dès qu'il voit quelqu'un de l'extérieur. Donc voilà, son avocat ou ses proches qui viendraient le voir au parloir. Il fait donc l'objet de dispositifs de séparation type hygiaphone avec ses proches depuis 6 ans, c'est-à-dire qu'il ne peut toucher personne, à tel point que l'une de ses sœurs était mourante il y a quelques années et il n'a pas pu la prendre dans ses bras. Et puis il n'a pas pu aller aux obsèques ensuite, mais déjà il n'avait pas pu la prendre dans ses bras alors que c'était bien les dernières fois qu'il la voyait au parloir. Il fait l'objet de contrôle de sa téléphonie, c'est-à-dire que les prisonniers peuvent appeler quand ils veulent. Lui ne peut pas. Ça fait quand même 3 ans qu'on se prend échec sur échec, hein. On peut le dire. Et à chaque fois, il est

0: En janvier 2025, RTL le révélait, Redouane Faïd a été placé en garde à vue pour deux projets de belle. Fantasme de policier ou signe que Redouane Faïd ne s'arrêtera jamais? Pour le moment, il n'y a eu aucune suite judiciaire.
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0: Après 5 années entièrement dédiées au cinéma, Vanessa Paradis retrouve la musique et se met à travailler sur un nouvel album avec son amoureux Johnny Depp. Le couple donne naissance à Lily Rose le 27 mai 1999. C'est alors qu'un nouveau scénario arrive entre les mains de Vanessa. Le genre de rôle qu'on ne refuse pas. Mais Vanessa Paradis préfère décliner la proposition. Elle est trop bien en famille. À ce moment précis, sa vie est plus importante qu'un film.
1: Il y a des choses que j'ai pas faites pour des questions d'emploi du temps ou d'avoir choisi autre chose. Il y a peut-être un petit regret, un projet que j'ai pas fait qui est devenu quelque chose d'incroyable. Cette chose-là aurait peut-être pu m'emmener vers une carrière internationale sur un plateau d'argent. Mais je regrette absolument pas le choix que j'ai fait. J'ai choisi au même moment et un projet de travail et un projet de vie. Et pour moi, ça n'avait pas de prix. Mais ce que j'ai fait à la place a été ce que j'ai choisi, c'est ce que je devais faire. C'est-à-dire, bien sûr, on peut se tromper, peut-être on a fait le mauvais choix, mais en même temps, j'ai souvent l'impression qu'on se retrouve là où on doit être.
0: Et ce projet que Vanessa Paradis a refusé de faire, c'est... Le film aux 32 millions d'entrées dans le monde, Le fabuleux destin d'Amélie Poulain. Le réalisateur Jean-Pierre Jeunet voulait que Vanessa Paradis soit son Amélie. L'actrice en a décidé autrement. Elle a préféré profiter de son bonheur familial. Elle le partage d'ailleurs dans son disque Bliss et sur scène, en tournée. Puis Vanessa donne naissance à son fils Jack le 9 avril 2002 et elle retrouve les plateaux de cinéma. Le réalisateur Terry Gilliam avait prévu de réunir Johnny Depp et Vanessa Paradis à l'écran, aux côtés de Jean Rochefort, dans L'homme qui tua Don Quichotte. Mais cette première tentative n'a jamais vu le jour. En 2004, Vanessa tourne avec un autre grand nom du cinéma français, Jean-Pierre Marielle, et aussi Benoît Poulvorde, dans le film Atomic Circus, un conte fantastique, complètement déjanté, qui attire peu de monde en salle. Mais Vanessa s'y défoule et elle interprète 6 chansons de la bande originale.

0: Il faut attendre l'année 2010 pour voir Vanessa Paradis triompher de nouveau en salle. C'est même une consécration. Elle décroche son plus gros succès au cinéma avec la comédie romantique « L'arnaqueur » de Pascal Chomeil qui attire près de 4 millions de spectateurs.
1: Voici Juliette van der Beek. Tu as 10 jours pour mettre fin à leur relation.
2: Pourquoi ?
1: Parce que dans 10 jours, ils se marient.
3: Vous êtes qui ?
2: Je suis votre garde du corps.
3: Sans vouloir vous vexer, me paraissait un peu léger.
2: L'efficacité ne se mesure pas à la carrure.
4: Ça, c'est ses défauts.
5: Elle connaît par cœur Dirty Dancing.
6: Elle a plus de sensibilité à l'épaule droite. C'est une blague ?
7: Je me suis fait renverser par une moto il y a 10 ans. Rien de grave, mais j'ai perdu toute sensibilité à la cuisse droite.
8: C'est pas possible, j'ai la même chose à l'épaule. Ça veut dire que si je vous plante une fourchette dans la cuisse, vous sentez rien ?
9: Ah, la connasse !
0: Dans L'arnaqueur, le type sympa qui fait un boulot de salaud, Alex, le briseur de couple professionnel, est joué par Romain Duris. Mais sa mission auprès de Juliette, incarnée par Vanessa Paradis, se transforme peu à peu en piège. L'histoire a tout de suite plu à l'actrice.
10: Il y a beaucoup de choses dans le scénario qui m'ont fait rire. J'ai reconnu un genre de film que j'aime voir aussi. Pascal Chomeil, le metteur en scène, avait les références dont il parlait. Ils m'ont beaucoup rassuré, le genre de film qu'il donnait en exemple. Et c'était simple. Il n'a pas fallu longtemps pour apprendre à se connaître. Je savais que mon partenaire, voilà, c'était proposé à Romain, donc ça m'a vraiment donné envie.
11: Le fait qu'il y ait Vanessa Paradis, moi, c'était un des trucs qui me... J'avais envie, ça faisait longtemps que je voulais tourner avec elle, donc ça c'était un plus. François Damiens aussi, Julie Ferrier.
10: Puis après, on s'y est tous mis, le scénario a évolué, on a tous travaillé, on s'est bien marré, c'était sympathique.
0: Le duo Vanessa.

Paparadi et Romain Duris fonctionnent à merveille. Et ils nous laissent une scène de danse mémorable. Ils reproduisent le porté le plus iconique de l'histoire du cinéma, celui du film Dirty Dancing, sur cette chanson « The Time of My Life ».

0: Au moment de la sortie du film, Romain Duris racontait sur RTL les coulisses de cette scène de danse.
1: On avait la chance d'avoir des maquilleurs qui étaient danseurs, donc on les avait sur le plateau, et du coup, on répétait quand on voulait, c'était libre. Moi, j'ai travaillé, hein, parce que je pensais très au sérieux, et puis Vanessa Paradis, elle danse très très bien, mais elle s'est prêtée au jeu, enfin, elle avait envie aussi de répéter bien. Tous les deux, avec Vanessa, on avait conscience, et on voulait vraiment rendre quelque chose dans cette scène. Pas simplement faire une copie d'une chorégraphie, ou de la faire justement un peu maladroitement, etc. On voulait que ce soit charmant, et que ça donne envie de danser, qu'on a envie d'être à leur place, quoi.
0: Grâce au carton de l'arnaqueur, Vanessa Paradis reçoit beaucoup de scénarios. Elle tourne 6 films en 2 ans. Et elle retrouve son complice musical Mathieu Chédid au casting des voix du film d'animation Un monstre à Paris. Gros succès en salle, et leur nouveau duo, qui fait partie de la bande originale, devient un tube et leur rapporte une nouvelle victoire de la musique.

0: En 2014, Vanessa tourne pour la première fois sous la direction d'un réalisateur-acteur américain, John Turturro. Son premier rôle en anglais.
1: Je fais pas énormément de films parce que la musique me prend beaucoup de temps. Donc les films que je fais, je les choisis vraiment très très précisément. Et il n'y a jamais eu un rôle là-bas qui m'a été proposé, qui m'a donné envie. Le cinéma américain, c'est quelque chose de très très vaste. Il y a de tout. Les choses qui m'étaient proposées, c'est pas les choses que j'aurais fait en France. Donc moi, ça m'a paru logique. Et puis j'ai jamais été en manque. En plus, j'ai tellement comblé avec tout ce que j'ai la chance de faire. Mais c'est vrai, enfin, puisque j'ai vécu là-bas, on pense que c'est obligé. Mais j'avais pas besoin d'avoir plus.
2: Everybody needs contact. They need love. They need affection. They need passion.
3: Do you know such a person?
2: I do.
4: A widow, huh?
3: Yes. Is that part of the therapy?
0: Si Vanessa Paradis a accepté de tourner dans ce film de John Turturro qui a pour titre Apprenti gigolo, c'est aussi parce qu'elle donne la réplique à Woody Allen. Mais le tournage fut compliqué.
5: Woody Allen, il improvise à chaque prise. Donc c'était à un moment, il m'a dit ça t'embête pas que je continue pas. Je dis pas du tout. C'est Woody Allen quoi. Qu'est-ce que je vais lui dire? Non, ça m'embête. Je lui ai rien dit. Mais c'était assez compliqué d'en placer une.
0: Les années 2010 ont été un déclic pour l'actrice Vanessa Paradis. Elle s'est enfin sentie plus légitime dans le milieu du cinéma. Le Festival de Cannes lui a demandé de faire partie du jury en 2016. Elle a été la présidente du jury du Festival de Deauville en 2020. La palette de rôles qu'on lui propose est plus riche. Vanessa Paradis n'a aucune pression. Sa carrière de chanteuse est solide. Elle évite les grosses productions. Pour elle, peu importe la place au box-office des films qu'elle choisit. Elle a ce luxe-là. C'est une actrice qui se laisse guider par les rencontres et par le plaisir qu'elle prend à jouer tel ou tel personnage. Et ses choix sont audacieux. On la découvre à l'écran en maman d'un enfant trisomique, en productrice de films porno gays, en femme de pouvoir intraitable dans le film choral d'Audrey Dana Sous les jupes des filles. Elle joue une grande dame du cinéma qui fait penser à Jeanne Moreau dans le film Marilyn de Guillaume Gallienne. Vanessa tourne aussi à deux reprises sous la direction de son mari Samuel Benchetrit. Elle alterne les films d'auteur et les films plus populaires, les drames et les comédies. En 2025, elle est une chirurgienne cardiaque en pleine crise existentielle dans le long métrage de Jérôme Commandeur T'as pas changé. Un rôle en roue libre aux côtés de Laurent Lafitte.
6: Si t'essayes de me faire chanter devant tout le monde, je prends ce micro et je te fais la coloscopie la plus folle du 21e siècle. Et je suis médecin.
7: Des promesses.
8: Il me dit que je suis belle. Je le vois courir vers moi.
0: Au cinéma, Vanessa Paradis s'amuse aussi à chanter faux. Voilà pourquoi, pour rien au monde, elle n'abandonnerait sa carrière d'actrice. En attendant de tourner dans la comédie musicale de ses rêves, elle touche à tous les genres avec gourmandise. Un éclectisme qui n'est pas si étonnant que ça, Vanessa le revendiquait déjà dans les années 90.
9: À chaque fois que je finis une aventure, il faut que la prochaine elle soit vraiment à l'opposé, totalement différente, dans une atmosphère bien décalée. Et c'est ça que je recherche et ça m'amuse parce qu'on ne sait pas trop quelle étiquette me coller sur le front.
0: Le cinéma, la scène, la chanson, et il faut quelque chose en plus. Pour être une star et le rester, il faut se faire désirer. Il faut cultiver le mystère. Les apparitions et les prises de parole de Vanessa Paradis sont rares et obéissent à une règle stricte. Ne jamais parler de sa vie privée. Ne jamais parler des coulisses du métier. Parfois, les autres racontent ça pour elle. Elle les laisse dire. Et ce n'est pas plus mal.

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2: Nous sommes au printemps 2022, au mois de mai. Le mois des cadavres, comme on dit là-bas. Ce matin-là, un homme promène son chien au bord du lac Mead. Ce lac est situé à environ 40 km au sud de Las Vegas. C'est le plus grand réservoir d'eau des États-Unis. Un lac artificiel créé grâce à l'immense barrage Hoover dressé sur le fleuve Colorado. Mais depuis quelques années, le niveau du lac Mead a tendance à baisser. Tous les habitants du coin s'en rendent compte. On le voit à l'œil nu. De nouvelles strates géologiques qui apparaissent toujours plus bas chaque année. La raison de ce phénomène est évidente. Le réchauffement climatique qui assèche le Colorado. Le débit du fleuve baisse et logiquement, le niveau du lac aussi. Et un jour, un promeneur qui se balade sur un sentier aperçoit un baril à moitié enfoncé dans la boue. Il s'approche. Le baril a l'air très vieux. Il est rouillé et a sans doute été lancé au fond du lac il y a des dizaines d'années. Le promeneur appelle les autorités. La police arrive. On embarque le baril. On l'ouvre. Et à l'intérieur, qu'est-ce qu'on découvre? Comme dans un Kinder, une surprise. Un squelette. Et ce n'est que le début. Une semaine plus tard, deux jeunes femmes qui font du paddle sur le lac trouvent à leur tour des ossements et un crâne. On en découvrira plusieurs comme ça. Des restes humains qui apparaissent avec la baisse du niveau d'eau. Mais qui sont-ils, tous ces cadavres? Eh bien, les amis, ce sont des personnes qui ont été balancées dans le lac une cinquantaine d'années plus tôt, quand la mafia possédait Las Vegas. À l'époque, quand on parlait d'éliminer un concurrent ou un employé, ce n'était pas qu'une image. Et la personne concernée plongeait à tout jamais dans les eaux du lac Mead. Personne ne pouvait alors imaginer qu'un beau jour, les corps réapparaîtraient. Bah, les mafieux, ils n'avaient pas prévu, eux non plus, le réchauffement climatique. Pour aller à Las Vegas, si vous partez de Los Angeles, c'est simple. Vous prenez l'I-15, c'est-à-dire l'autoroute inter-État numéro 15, qui va vers le nord et qui monte jusqu'au Montana. Vous savez, là où ils ont tourné la super série Yellowstone, avec Kevin Costner. Oh, j'adore. Mais c'est pas le sujet aujourd'hui. Bref, vous roulez environ 3 heures à travers le désert du Mojave. Le Mojave, c'est vraiment le cliché de désert américain, comme on en a vu 100 dans les westerns. Avec cette terre brûlée qui devient rouge quand le soleil se couche, les buissons morts qui roulent sur la route, les cactus, les coyotes qui hurlent, et au loin, ces rochers qui se dressent comme des montagnes et qui s'étirent dans un ciel bleu électrique. Après la frontière avec le Nevada, vous roulez encore pendant une bonne heure dans cette immensité désolée et vide, où attention, les températures dépassent les 40 degrés en été. La route, heureusement, est toute droite et se déroule comme un long ruban noir posé sur le désert de pierre et de sable qui se perd dans l'infini. Et soudain, au milieu de ce grand rien, surgit une ville. Las Vegas. Elle semble totalement incongrue à cet endroit. En la découvrant, on se demande forcément qui a eu l'idée complètement saugrenue de bâtir une ville ici, dans une fournaise et loin de tout. Eh bien, c'est l'idée géniale d'un homme, Benjamin Siegel, plus connu sous le nom de Bugsy, un mafieux new-yorkais né au début du XXe siècle. C'est lui qui a fait de Las Vegas la ville de tous les péchés. Mais on y reviendra. D'abord, remontons aux origines. Jusqu'au 19e siècle, la région est désertique, inhospitalière. Il n'y a rien ou pas grand-chose. Il y a trois crotales et deux cactus. Il y a aussi quelques rares Amérindiens qui osent s'aventurer là. Les Paiutes. Personne ne s'intéresse à cette terre à part eux. Personne, sauf un jour, des colons venus d'Europe. Ils se lancent à la conquête de l'Ouest et ouvrent des routes pour rejoindre la Californie et le Pacifique. En 1829, une caravane d'une soixantaine de personnes quitte la ville de Santa Fe au Nouveau-Mexique et se lance elle aussi vers l'Ouest. Leur mission, tracer une nouvelle route commerciale directe entre Los Angeles et le Nouveau-Mexique. Les semaines passent. La caravane avance doucement et parvient dans notre fameux désert du Mojave. Et c'est là qu'un éclaireur, qui a désormais son nom dans les livres d'histoire américaine, arrive. Il s'appelle Rafael Rivera. C'est un Mexicain. Il a repéré une sorte d'oasis. Quelques arbres, de l'herbe, des plantes, des marécages. Et ça, en plein milieu du désert, c'est un véritable miracle. Mais en fait de miracle, Raphaël a tout simplement découvert une nappe phréatique. À cet endroit précis, il y a de l'eau sous le sable. Aussitôt, on donne à ce lieu un nom espagnol, Las Vegas. En français, la plaine fertile. Très vite, cette oasis devient une étape incontournable pour tous les pionniers, les éleveurs, les aventuriers qui traversent ce désert. Mais personne ne s'y installe. C'est un relais sur la route. Le désert est toujours inhospitalier. Il y aura bien une tentative de Mormons qui envoie une trentaine de missionnaires pour convertir les rares Paiutes amérindiens qui peuplent la région, mais les conditions sont décidément trop dures et ils abandonneront en 1857. Quelques années plus tard, c'est l'armée américaine qui installe un camp. Fort Baker. Nous sommes en 1864. Oui, c'est ainsi que se faisait la conquête de l'Ouest. Des éclaireurs ouvraient la voie aux pionniers et à l'armée américaine qui bâtissaient régulièrement des places fortes où les colons suivants trouvaient un refuge contre les bandits et les Amérindiens. Le fort va devenir un endroit stratégique car en plus de la nouvelle route tracée entre le Nouveau-Mexique et la Californie, on lance bientôt une ligne de chemin de fer. Et comme les locomotives fonctionnaient avec des moteurs à vapeur, il fallait donc régulièrement remplir le réservoir avec de l'eau. Et le seul endroit pile au milieu du désert où il y a de l'eau, eh ben c'est là, à Fort Baker, près de la nappe phréatique. On construit donc une gare à côté du fort et autour de la gare se développe un village. Un village qui grandit et qui devient très officiellement une ville en 1911. Las Vegas est née. C'est la petite ville typique de cette époque, comme on en voit dans les westerns. Les maisons en planches, alignées les unes à côté des autres. La piste devient la rue principale qu'encadrent des saloons, des hôtels, des bordels et des magasins qui vendent de tout. Mais pour l'instant, elle reste une ville de passage, une ville étape. Mais arrive l'année 1931, l'année où tout va changer. Cette année-là, on lance la construction de notre fameux barrage Hoover sur le Colorado, à une quarantaine de kilomètres de Las Vegas. C'est un chantier titanesque qui va durer 5 ans et mobiliser des milliers d'ouvriers. Ces ouvriers logent dans une petite ville, pas loin du barrage, mais aussi à Las Vegas, qui en profite donc pour encore s'agrandir. Mais ce n'est rien par rapport à ce qui va arriver. Car cette même année, les autorités du Nevada vont décider de légaliser les jeux d'argent et la prostitution. Les jeux d'argent, c'est une vieille histoire aux États-Unis. Dès le 19e siècle, avec la conquête de l'Ouest et la ruée vers l'or, on joue dans les saloons. On joue au poker et aux machines à sous, les fameux bandits manchots. On boit aussi beaucoup et de nombreux établissements sont également des maisons de passe. Au début du 20e siècle, les puissants mouvements puritains américains font interdire les jeux d'argent et fermer bon nombre de bordels. L'Amérique se modernise et devient plus sage. Mais survient la crise économique de 1929 qui va mettre l'économie américaine à genoux. Deux ans plus tard, en 1931, les autorités du Nevada se disent que pour redresser ses comptes, les jeux d'argent et le sexe, c'est pas une si mauvaise idée. Du coup, les casinos et les bordels redeviennent légaux. Et c'est maintenant qu'intervient notre mafieux, Bugsy Siegel. Bugsy vit à New York, où il a fait fortune pendant la Prohibition, grâce au trafic d'alcool. Mais Bugsy est un peu sous Paulet. Il a la gâchette facile et élimine un peu trop souvent tous ceux qui ne lui reviennent pas. Il entre en conflit avec des syndicats ou d'autres mafieux. La situation devient dangereuse, trop de gens à New York veulent sa peau, alors il décide de se mettre au vert pendant quelques années vers l'ouest, en Californie. À la fin des années 30, Bugsy débarque à Los Angeles et rapidement, il se fait une belle place dans la mafia californienne. Prostitution, racket, drogue, meurtre, il touche à tout et gagne beaucoup d'argent. Mais ça ne lui suffit pas. Il en veut toujours plus. Et surtout, il cherche à investir dans des affaires légales pour blanchir son argent. Il a gagné de manière illégale. Il lui faut une lessiveuse. Et c'est là qu'il va avoir une vision. Un hôtel casino de luxe à Las Vegas. Alors, pourquoi là-bas? Tout simplement parce que personne n'y avait pensé. Vegas n'est alors qu'une toute petite ville dans le désert, mais Bugsy en voit tout de suite le potentiel. Il imagine les immenses hôtels, les spectacles, les casinos, les prostituées, et tout ça loin des regards, en toute liberté, pour pouvoir donner libre cours à toutes les pulsions. Il invente l'adage « Ce que l'on fait à Vegas reste à Vegas ». Il vient de créer Sin City, la ville du péché. Bugsy monte alors le premier hôtel, l'historique, le Flamingo. Pour lancer son affaire, il emprunte 6 millions de dollars à d'autres mafieux qui l'embarquent dans son aventure. Mais 6 millions de dollars à l'époque, c'est une sacrée somme, hein, l'équivalent de 60 millions aujourd'hui. Le pari est sacrément risqué, mais ça va marcher. Le Flamingo attire très vite du monde venu de partout et l'argent va rentrer à flot. Pas assez cependant pour rembourser ses dettes. Et en 1947, Bugsy est abattu par ses actionnaires, car non seulement il ne remboursait pas, mais en plus il était colérique, excentrique et incontrôlable. Et ça, les mafieux, ils aimaient pas. Il faisait trop de bruit, Bugsy. La mafia préfère l'ombre, la discrétion. C'est mieux pour les affaires. D'où la décision d'éliminer notre turbulent Bugsy, tué par une nuit sans lune d'un coup de carabine, alors qu'il se prélassait tranquillement dans le salon de sa maison. S'ouvre alors la grande période de la mafia. Les parrains des grandes familles, surtout celles de Chicago, comprennent que non seulement l'affaire de Las Vegas est juteuse, mais qu'elle permet aussi de blanchir facilement l'argent de leurs autres activités. Et oui, les casinos qui fonctionnent avec des tonnes d'argent liquide laissées par les joueurs sont des lessiveuses idéales. Dans les 10 ans qui suivent la mort de Bugsy, les constructions d'hôtels casinos vont se multiplier à Vegas. Le Sahara, le Sands, le Tropicana, le Showboat ou le Riviera. Las Vegas accueille alors 8 millions de visiteurs qui dépensent 200 millions de dollars. On invente les buffets gastronomiques où l'on mange autant qu'on veut. Les fameux buffets All You Can Eat. Vous payez à l'entrée et vous mangez tout ce que vous pouvez. Vous allez pouvoir vous baffrer. On va vous vider vos poches, mais vous remplir le bidon. On lance aussi le principe de l'alcool à volonté pour les joueurs. Tant que vous jouez, même aux machines à sous, des jeunes femmes court vêtues et des garçons en t-shirt moulant vous abreuvent gratuitement. Plus tu picoles, plus tu joues, tu t'arrêtes plus. Au passage, on supprime les fenêtres et les horloges pour que les joueurs perdent la notion du temps. Et la prostitution y est organisée. Car si elle est légale au Nevada, elle n'est que tolérée à Vegas. L'histoire raconte que les prostituées des deux sexes étaient tellement nombreux à une époque qu'on ne pouvait jamais bâtir assez de maisons closes pour les loger tous. Du coup, la prostitution se fait sur commande, directement depuis sa chambre d'hôtel. Room service ? Et puis, il y a la grande idée des spectacles. Faire venir dans ce désert les plus grandes stars pour des concerts exceptionnels. Elvis ouvrira la voie. Il sera suivi par Sinatra, Dean Martin, Bing Crosby. Et Vegas deviendra une étape incontournable. Et d'ailleurs, ça dure encore. On a vu passer ces dernières années des vedettes comme Céline Dion, Lady Gaga, Elton John ou encore Beyoncé. Autre attraction qui fera le succès de la ville, les essais nucléaires. Oui, durant les années 50, l'armée américaine utilisera le désert du Mojave pour tester ces nouvelles bombes que l'on fait exploser à une centaine de kilomètres seulement de Vegas. On est alors complètement inconscient du danger et ces essais nucléaires sont vendus comme des spectacles. Ainsi, sur les toits des hôtels, on organise des soirées nucléaires. On boit, on mange, on danse et le moment venu, on admire la beauté des champignons atomiques qui s'élèvent dans le ciel un peu plus loin. Des feux d'artifice originaux comme on n'en avait jamais vu. D'ailleurs, en 1952, une de ces explosions atomiques sera diffusée à la télévision. 4, 3, 2, 1, 0. This is the largest fireball ever produced. C'est l'engouement. Les touristes adorent. Las Vegas décolle et gagne un nouveau surnom, Atomic City. On organise même une élection, Miss Bombe Atomique, qui porte un tutu en forme de champignon nucléaire. Dans les années qui suivent, les hôtels se multiplient toujours, toujours plus beaux, toujours plus grands, plus luxueux. On ouvre aussi un aéroport, une université, un centre de convention. La ville s'étend. Avec les années 80, Las Vegas va changer de visage. D'un côté, on a le FBI et le fisc américain qui mènent la vie dure aux mafieux qui possèdent des casinos. De l'autre, on a des grandes compagnies, des entreprises, tout à fait légales celles-là, qui commencent aussi à y investir. Et le véritable tournant se fait au cours des années 90. Las Vegas devient une attraction plus familiale. On cherche à attirer les classes moyennes, on vise la masse et non plus l'élite. Le mafieux flambeur, c'est terminé. Aujourd'hui, on cible le bon père de famille qui va venir claquer ici sa retraite ou les économies qu'il avait fait pour les études des gamins. Et les chiffres sont parlants. Aujourd'hui, 40 millions de visiteurs se pressent chaque année à Las Vegas. Ils occupent les quelques 150 000 chambres d'hôtel de la ville, deux fois plus qu'à Paris. Ils jouent en moyenne 4 heures par jour aux 200 000 machines à sous que compte Las Vegas. L'aéroport est le 10e le plus fréquenté au monde et Vegas est entré dans le top 20 des villes les plus visitées au monde. Deux petites choses pour terminer. Vegas, c'est aussi le royaume des prêteurs sur gage. Ils doivent leur fortune aux joueurs fauchés qui viennent échanger ce qu'ils possèdent contre un peu de liquide. Dans leur boutique, vous verrez des bagues de fiançailles, des anneaux de mariage, des revolvers, des bijoux, des vêtements, des médailles de baptême. Un jour, j'ai même vu une prothèse. Ah ouais, une jambe en plastoc qui pendait entre un manteau de fourrure et une veste en cuir. Depuis, je peux pas m'empêcher d'imaginer la personne qui est entrée là, qui a dévissé sa jambe et qui est repartie à cloche-pied, avec quelques dollars en poche. Pour pouvoir continuer à jouer. Et comment terminer cette petite visite de Las Vegas sans évoquer Robert De Niro dans le film Casino de Martin Scorsese? C'est le film à voir sur l'histoire de Las Vegas. D'ailleurs, pour préparer cette chronique, je me le suis maté deux fois. En plus, j'adore Sharon Stone. Dans ce film, De Niro incarne un patron de casino. Et au début, il prononce cette phrase. Je vous la cite. Tous les néons, toutes les suites d'hôtels, tout le champagne, toutes les filles, tout, tout a été combiné dans un seul but, que votre fric passe dans nos poches. À Las Vegas, le seul qui gagne, c'est le patron du casino. Alors les amis, si ça vous chante d'aller faire un petit tour à Sin City, vous voilà prévenus.

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2: Le nord de Saint-Étienne pris dans une tornade en fin d'après-midi. De nombreuses toitures et des voitures ont été endommagées. Aucune victime n'est à déplorer malgré le phénomène extrême, conséquence de la canicule. Ce jeudi soir, une trentaine de départements sont en vigilance orange en raison des orages. Selon l'avocat de Cédric Jubilard, son client a reconnu avoir commis un acte abominable. Maître Pierre de Buisson fait savoir que le mari de Delphine Jubilard a exprimé de très forts regrets et que ses aveux ont permis de soulager sa conscience. Des propos tenus après une journée capitale dans ce dossier. Des ossements ont en effet été retrouvés au nord d'Albi sur les indications de Cédric Jubilard. Le lieu de la découverte se situe à une dizaine de kilomètres du domicile conjugal. Ces restes sont désormais entre les mains des experts de la gendarmerie nationale pour une identification formelle. Verdict ce vendredi des assises de Paris au procès Atanor. 22 accusés, dont d'anciens agents de la DGSE, comparaissent depuis fin mars. Les faits reprochés vont de l'assassinat à l'organisation de passage à tabac. Des peines allant jusqu'à 30 ans de réclusion criminelle ont été requises. Plus besoin de déviation pour l'A6 au niveau de Fontainebleau. La circulation a été rétablie ce jeudi soir à la veille d'un week-end de grand départ. Un tronçon de l'autoroute du Soleil était fermé depuis dimanche en raison des incendies dans la forêt de Seine-et-Marne. Les tarifs réglementés de l'électricité en hausse de 2,5% au 1er août. 20 millions de foyers sont concernés. En Iran, des ponts et un aéroport ont été touchés ce jeudi soir par des frappes américaines. C'est le sud du pays qui était particulièrement visé. Un maillot de foot adjugé vendu à 4 900 000 dollars à New York. Il avait été porté par Pelé lorsqu'il avait soulevé sa première coupe du monde de foot en 58. La légende du foot brésilien avait alors 17 ans. Cyclisme, 13e étape du Tour de France ce vendredi. Ce sera la plus longue de cette grande boucle avec 205 km de course. Départ à Dole dans le Jura, arrivé à Belfort. Ce jeudi, victoire du Belge Tim Merlier à Chalon-sur-Saône. Au classement général, la suprématie en jaune de Pogacar est toujours indiscutable. La météo pour ce vendredi, ciel très nuageux en début de journée sur la façade ouest. Il s'éclaircira au fil des heures. Ailleurs, le temps sera instable avec des averses et des orages en cours d'après-midi. Le soleil dominera près de la Méditerranée, mais avec pas mal de vent et donc des risques accrus d'incendie dans les massifs forestiers. Les températures au plus frais, 15 à Brest, 16 à Orléans, 19 à Paris, 21 à Toulouse, 23 à Marseille et 25 à Nice. Dans l'après-midi, elles oscilleront ces températures entre 23 et 29 dans la moitié nord et entre 26 et 38 encore sur la moitié sud. Le maximum est attendu dans le Gard. Le quintet se dispute à Cabourg ce vendredi soir. Il y aura 13 partants. Voici les pronostics d'Alexandre de Koopman. Le 4, le 10, l'As, le 8, le 5, le 3 et le 2. Et l'outsider d'RTL, c'est l'As Express Dark.
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4: Et effectivement, on sent bien qu'on est en plein conclave, puisque Madame Bachelot est habillée de rouge et qu'elle espère être élue papesse.
5: Oui, je me suis dit sur un malentendu, à deux jours de l'ouverture du conclave, le 7 mai, je me suis dit là, je mets la tenue qui va bien.
6: Attention, hein. Parce qu'il palpe, hein.
5: Mais oui, figure-toi que pour vérifier que c'est bien un homme, il tâte les testicules.
7: Mais vous avez vraiment une religion bizarre,
4: pardon. Oh, nous, on n'en coupe pas le bout.
6: Roselyne, c'est les cardinaux qui touchent les...
4: Les cardinaux, les cardinaux.
8: Bon, allez, allez, arrêtez de parler, c'est bon pour aujourd'hui, merci, c'était tout pour moi.
9: Le niveau a baissé.
5: C'est le doyen. C'est le doyen.
4: Un cheval, une écurie. Ça vous évitera de faire des fautes.
10: Un cobaye, des cobayes.
6: Dommage, il était joviaux.
5: Bah oui, j'étais joviaux, c'est con.
9: Est-ce que Roselyne, vous êtes très catholique, Roselyne?
5: Oh, pas du tout.
9: C'est vrai, vous êtes athée.
4: Oh là là, mon Dieu. Une mécréante.
5: Non, je suis agnostique.
4: Ah ben moi, je suis un peu comme vous, à la différence d'athée.
9: C'est quoi la différence, justement?
5: Athée, c'est dire que Dieu n'existe pas. Agnostique, c'est dire qu'on sait pas trop.
4: Voilà.
6: Mais Roselyne, je l'ai vu à un concert sataniste, elle était à fond. Hein.
4: En tout cas, Max Boublil est agnostique, il sait pas trop. Non, mais ce qui est vrai, c'est quoi? C'est ça, c'est exactement ça. Parce que moi, je suis catholique, j'ai fait baptême, communion et tout, mais je suis pas sûr que je crois un peu. Plus je vieillis, plus je crois, au cas où.
5: Ah. Oui, parce que bah finalement, oui. Faut se garer.
8: Mais Laurent,
5: c'est le pari de Pascal, hein.
4: Eh oui, oui.
8: Mais Laurent, j'ai une question. Vous croyez quoi?
10: Mais vous dites, j'ai fait baptême et tout. On vous a fait baptême.
4: Ah, ça, c'est vrai que ce sont les parents qui choisissent à votre place.
6: Bah ouais. Et le curé était sympa.
4: Et c'est pour ça que ça a été une vraie surprise de la part de Rachida et Mohamed.
9: Donc vous vous cherchez, Laurent, encore.
4: Pardon.
9: Vous vous cherchez encore.
10: Attends, tu vas interviewer toute la journée, hein.
4: Je me cherche, mais pas vous, je vous cherche pas vous. Vous, on vous trouve sans vous chercher. C'est bien le problème.
5: Mais alors, ta chemise, elle sent la transpiration,
9: non,
5: alors.
9: Oui, c'est mon petit secret. Je mets toujours la même chemise. Parce que c'est, j'ai essayé ça comme une chemise.
4: Mais quel rapport avec ce qu'on vient de dire?
9: Non, parce que c'est Rosine qui m'a lancé sur un autre sujet.
4: Mais Rosine a encore pas compris les moments où on est hors antenne et où on est à l'antenne.
6: Et ça a été ministre de la culture.
8: Elle croit
4: même
8: qu'elle
4: Rachida Dati est moins con qu'elle.
9: Vous vous connaissez avec Rachida ou pas? Vous vous êtes un peu bataillé déjà ou...
5: Non. J'ai été sa collègue au gouvernement. Ah. Du moins, elle a été la mienne.
10: C'est quoi la différence?
5: Elle était ministre de la Justice et moi ministre de la Santé.
4: Et moi, je connais le surnom que Madame Bachelot donnait à Rachida.
6: Alors, bon, quoi,
4: elle l'appelait Rachida Darty, ouverte 24 heures sur 24.
5: C'est un mensonge.
8: Roselyne.
5: C'est un mensonge.
8: C'est dégueulasse, Roselyne.
5: J'ai eu une collègue au gouvernement, ce n'était pas elle.
4: Ah, qui était...
5: Non. Et on disait, quelle est la différence entre elle et une armoire Ikea? C'est qu'elle était plus facile à monter.
4: Ah, c'est comment elle s'appelle Marlène Schiappa.
5: Non, ne cherchez pas.
4: Elisabeth Borne.
8: Non. Ah, là, ça serait étonnant.
9: Michel Alliomarie.
4: Bertrand Delanoé.
6: Oui, en tout cas, Dati, c'est une bosseuse. Quand elle accouche, 5 jours après, elle est au Conseil des ministres. Roselyne, on l'a pas eu pendant 20 ans quand elle est son gosse.
10: Roselyne, elle a pas accouché encore.
5: Non. Salope.
4: Ah, il y a une bonne ambiance ici, pour démarrer. Une première citation qui a dit, et ce sera pour Carlos Rocha, « Faire des concessions ». Oui, c'est un point de vue. Un point de vue dans un cimetière.
10: Sacha Guitry.
4: Oui. Pour David Munch, qui habite Plumeur, c'est dans le Morbihan,
9: ah oui.
4: Qui a dit « En cas de morsure de vipère, sucez-vous le genou, ça fera marrer les écureuils
5: ». C'est vivant.
4: Alors c'est français.
10: Canadien.
9: C'est un scout.
4: Ah, c'est mort.
10: C'est absurde.
4: Et c'est Pierre Desproges. Bonne réponse de Laurent Baffi. Oh, celle-ci est un peu connue, mais on oublie souvent qui en est l'auteur, pour Stéphane Théière, qui habite Marseille, qui a dit « Quand un diabétique meurt carbonisé, ne vous étonnez pas si ça sent le caramel ».
10: Pierre Doris.
4: Oh. Bravo Isabelle Vergeaud.
10: Elle est en forme.
4: Ah, ça va plaire à Roselyne Bachelot, qui est habituée au discours et au sermon, et c'est pour monsieur Fadi, Cham Fadi, qui habite dans la Somme, qui a dit « La recette d'un discours réussi, c'est d'avoir un bon début, une bonne fin, et de les rapprocher le plus possible. »
5: C'est vrai. Churchill français?
4: C'est pas français.
9: Non, Churchill.
10: C'est américain?
4: Ce n'est pas politique, anglais.
5: C'est américain.
8: C'est pas politique.
4: Je peux aider Caroline Diamant en disant que c'est quelqu'un qui est mort à 100 ans.
10: George Burns,
4: bonne réponse de Caroline Diamant. Ah, celle-là, je l'aime bien aussi pour Didier Aguado qui habite Perpignan, qui a dit « Quand j'entends discourir des cons au restaurant, je suis affligé, mais je me console en songeant qu'ils pourraient être à ma table. »
5: Ah, pas mal.
8: Français.
4: C'est pareil pour moi à la cantine de RTL.
8: C'est français, patron.
9: Vous n'allez jamais à la cantine de RTL.
4: Pardon ?
9: Vous n'allez jamais à la cantine de RTL.
4: J'aurais pas voulu vous connaître pendant la guerre.
10: Ah non, mais c'est dramatique.
4: C'est vrai que je vais jamais aller. Est-ce que j'ai une gueule à aller à la cantine de RTL?
6: En tout cas, vous prenez les tickets resto, salaud.
4: Vous m'emmèneriez à la cantine de RTL? J'aimerais bien aller à la cantine de RTL.
5: Oh, tous les deux, tout seul.
4: Ah non.
9: Bon, mais l'Orient, vous pourriez montrer les
4: cantines. Pas l'Orient, c'est Laurent. On n'a pas encore été racheté par le Qatar.
5: Oui, mais alors, c'est quoi?
4: Ça va trop vite, hein, Isabelle. Hein.
8: C'est vrai que ça va vite.
10: Sacha Guitry.
4: Non, c'est rare, mais là, je vous vois perdu.
10: Ouais,
4: les radars.
10: C'est c'est que j'essayais de casser quelque chose et j'attendais que tout le monde se taise.
4: Ah, ah bah allez-y alors.
10: C'est j'ai pas oublié.
8: Mais c'est ça. Mais moi c'est comme toi. Moi aussi j'ai une bonne idée, j'ai envie de dire un truc et je suis là.
4: Voilà. Oui mais vous c'est pas plus mal.
5: Rappelez-nous la citation Laurent s'il vous plaît.
4: Alors, on a trouvé, c'était trouvé, George hein. Burns.
5: Mais il y en a pas une autre après.
10: Oui, il y en a une autre.
4: La recette d'un discours réussi. Ah, oui. Ah bah oui, la table bien mais sûr.
5: Oui. Il sait plus où il en est.
4: Quand j'entends discourir des cons au restaurant, je suis affligé mais je me console en songeant que Ryu pourrait être à ma table.
8: De qui que c'est?
10: Jean-Yann.
9: Guy Bedos.
4: Elle est mieux comme ça en
8: ouais,
4: fait.
8: Bah oui.
10: C'est français ou belge?
4: C'est français, franco-suisse puisqu'il est mort en Suisse.
10: Frédéric Dard.
4: Oui. Frédéric ah, Dard, bonne réponse de Caroline Diamant.
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4: Une date, on va voir si Paul Elkarat est en forme.
8: Une date le fruit?
4: Non, une date historique, le 19 mai 1643.
11: Bataille de Rocroi.
4: Oh là, très bien, bataille de Rocroi, c'est gagné. Et elle opposait qui à qui, la bataille de Rocroi?
11: Les troupes du Grand Condé, Louis II de Bourbon face aux troupes du roi de France. Face aux troupes du roi de France.
8: Il était le plus drôle aux Paralympiques. Hein.
11: Avec les troupes du roi de France.
4: C'était quelle guerre?
11: Bah, la guerre de 30 ans.
4: La guerre de 30 ans. Parfait, il sait tout. Tout ça est très bien. Et c'est une victoire, hein.
11: Victoire, bien sûr.
4: Victoire française contre les Espagnols. Ce que je comprends pas bien, là, vous allez m'expliquer, vous qui connaissez mieux l'histoire que moi. Qu'est-ce qu'ils foutaient dans les Ardennes, les Espagnols?
11: Bah, c'était oui, c'est là où ils sont montés le plus haut, hein, les Espagnols. Ah, ils sont allés dans les Ardennes, ouais.
10: Ah oui. Au 9e siècle.
11: Les Provinces Unies.
4: Qu'est-ce que vous dites, vous?
12: C'était l'Empire espagnol.
4: Alors, cher Ariel, si au 9e siècle, vous situez 1643, il y a un souci, vous voyez.
10: Non, mais vous dites la guerre de 30 ans. Mais moi, je me suis toujours demandé où vous situez la guerre de 100 ans.
11: 100 ans, mais 100 ans, c'est avant. 1337-1453.
8: Bah, c'est plus de 100 ans. Hein.
11: Alors que la guerre de 30 ans, c'est 1618-1648.
8: D'accord.
10: Ah, redis, redis.
11: 1618-1648. La guerre de 30 ans, ça fait 30 ans. Voilà. Ah, alors que la guerre de 100 ans, elle fait 116 ans.
4: C'est génial, d'habitude, c'est quand même... Ce dialogue entre Ariel Dombal et Paul Elkarat, d'habitude, c'est le gamin qui demande des trucs au papa ou à la maman. Et là, c'est l'inverse, quand même. Une question zoologique maintenant pour David Le Guern qui habite Servian dans l'Hérault. C'est un petit animal dont on va beaucoup parler.
8: Le Rio?
4: Non. Un animal dont on va beaucoup parler cette semaine et qui est d'ailleurs curieusement le mâle, hein, évidemment, a deux paires de testicules
8: C'est
4: qui lui permettent de féconder 18 femelles à la suite.
8: Bah, c'est le DSK.
10: Est-ce qu'il s'agit d'un insecte?
4: Là, il s'agit de deux paires de testicules. Ah. Et oui, c'est un insecte.
10: C'est un insecte.
8: C'est le pou.
5: Le hulot.
11: De l'école.
4: Pardon.
11: C'est le pou. Parce qu'on va à l'école, c'est la rentrée, il y a des poux.
4: C'est le pou. Ah. Bonne réponse.
11: Mais Laurent, je comprends pas les deux paires de testicules, quoi. C'est une paire au-dessus de l'autre ou c'est une paire de...
4: Ça, faites ce que vous voulez cette nuit, mais c'est mercredi prochain, la journée internationale de lutte contre les poux.
8: Ils sont partout.
4: Organisée dans les...
10: Ils ont combien de pattes?
4: Ah, bah, écoutez, alors ça, je peux vous le dire. Combien il y a de pattes?
10: Oui, parce que, on est un...
4: 1, 2, 3, 4, 5, 6 pattes.
10: On est un insecte quand on a 6 pattes.
11: Comme les sauterelles.
5: Et le pire, c'est pas les poux, c'est les lentes. Parce que faut tuer les lentes, en fait. Les poux, ils reviennent.
9: Mais je comprends pas pourquoi en 2024, il y a encore ce problème des poux, qu'on n'a pas trouvé un système. Parce que quand j'étais en CP, en CE1, il y avait déjà des poux.
11: Bah, le système, ça serait que ta coiffure serve à tous les élèves
9: toi,
11: de classe.
9: Vite voilà. Plus de problème de
11: si
9: poux.
11: Si tous les écoliers étaient coiffés comme toi, Johan, il n'y aurait plus de poux.
10: Non, mais t'as pas des poux dans la barbe?
9: Non, ouais, ça, elle est très propre.
10: Non, mais écoutez, tout ça ne mène nulle part.
8: Bravo, Ariel. Moi, je propose une chanson d'Ariel.
4: Oh oui, il y a longtemps que vous n'avez pas fait votre chanson, Ariel.
8: Il y a un climat de paix.
4: La musique adoucit les morts, allez-y.
8: Un cantique.
10: Que Paris soit
8: passez-la.
10: Avec tout.
11: Je préfère la guerre.
10: Ses athlètes.
8: Je vais danser.
10: Tour Eiffel comme un trésor.
4: Ah oh non, l'autre, il danse pendant ce temps-là.
10: Une médaille d'or.
4: Alors, écoutez,
11: Ryu est complètement
4: pour qu'on en arrive à ce qu'Ariel dise devant Johan Ryu qui se joue. fou à genoux devant elle. Il est mignon.
12: Oh. Mais là. Oui, c'était mignon, ce geste. Ouais. C'était
4: ah, c'est pas pareil. C'était mignon.
12: C'était un geste chevaleresque.
13: C'est vrai.
14: Ouais, c'est joli.
12: Et ça, oui.
11: Moi, je suis encore vieux jeu, je suis désuet. Non, mais c'est vrai.
12: Désuet.
11: Mais
12: c'est gracieux.
4: C'est un joli désuet. Compliment que vous lui faites, Ariel.
15: Mais non. Oh.
12: Non, mais on était aux insectes, on était aux poux, nombreuses les pattes des poux. Il y en a
16: mais là,
12: six.
16: Mais là, ça fait 3 ou 4 heures qu'on a parlé de ça.
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4: Elle peut être de Dedekind, elle peut être d'Asvey, elle peut être de Hurwitz, elle peut être d'Iara, elle peut être d'Igouza, elle peut être de Jacobi, elle peut être de Lerche, elle peut être de Ruel ou même de Weierstrass. De quoi s'agit-il ?
21: L'identité.
4: C'est-à-dire ?
21: Bah, l'identité de Jacobi, par exemple.
4: Non, c'est pas l'identité.
22: C'est une, on cherche.
4: Mais c'est une question pour vous, Igor.
21: Oui, absolument, parce que j'ai bien reconnu les noms.
23: Sont des étoiles.
21: Jacobi,
11: des flammes cuches.
21: Une équation.
23: Diarra.
4: Qu'est-ce que vous dites?
11: Ce sont des flammes cuches, non?
4: Des flammes cuches, non.
16: C'est des races d'animaux.
23: Ce sont des astres.
4: Non.
22: Des variétés
21: c'est,
22: plantes.
21: Non, mais c'est une équation ou une variété?
4: Ce n'est pas une équation.
16: C'est un instrument de mesure pour.
4: Non. Elle peut être d'Artin Mazur, de Dedekind, de Asvey, de Hurwitz, d'Igouza, de Jacobi, de Lefschetz, de Ruel, de.
21: Non,
4: pardon.
21: C'est mal prononcé.
4: Oh, bah, du donc, il encore.
23: Lui, il a tous les culots, lui. Alors.
22: Ah là, il a tous les culots.
4: Donnez-moi la réponse au lieu de. Non, mais enfin, je rêve.
22: C'est quoi?
21: Normalement, c'est l'identité de Jacobi ou l'identité de Hurwitz. Enfin, c'est.
23: Tu sais pas, quoi. Tu sais pas ce que c'est, quoi.
21: Mais si.
4: Franchement, je vous jure, Igor, que si vous aviez lu Le Code Secret de l'Univers.
21: Vous sauriez la réponse.
4: Publié chez Albin Michel, vous sauriez la réponse.
22: Ah, parce que c'est dans son livre, en
4: mais
22: plus.
4: Mais oui.
23: Ah, ça, c'est excellent.
24: Non, mais c'est vrai. C'est vrai, écrire ces livres, c'est beaucoup demandé, mais lis-les au moins.
4: Je vous jure, je fais ça pour vous faire plaisir, moi, en plus.
23: Oui, c'est peut-être le passage qu'a écrit son frère.
22: Oui, ils sont deux, c'est plus facile.
23: Ouais.
4: Oh, ça va faire 300 euros, parce que c'est pas les autres qui vont trouver. Hein.
23: Non, c'est pas nous qui avons écrit le livre. Hein. Il y a peut-être même un troisième frère caché.
22: Est-ce que ça se passe dans l'espace ?
4: Oui, bien sûr, c'est une fonction en mathématiques. À quoi elle sert, moi, je saurais pas vous dire, hein. Mais ça sert à calculer, ça, c'est sûr, vous voyez.
22: À calculer l'expansion du, de l'univers?
21: Non, bien sûr que non.
22: Bah, bien sûr que non, hein. C'est toi qui l'as entendu, tu trouves pas, dis donc. Moi, je t'aide, hein.
23: Ah, il est vraiment gonflé, lui, hein.
22: Oh, fais plaisir à ton chien et te mort, hein, c'est terrible.
4: Elle permet de calculer, je vais vous aider, elle permet de calculer la répartition des nombres premiers entre 0 et...
21: Ah, mais c'est la fonction zeta.
4: Bonne réponse.
21: Mais là où j'ai été complètement induit en erreur. C'est qu'il y a qu'un seul auteur à la fonction zeta.
4: Ah non.
21: C'est Riemann.
4: Ah,
21: parce
4: non.
21: Que les autres. Mais évidemment,
23: oui, ça y est,
21: mais
23: il est reparti.
21: C'est Bernard Riemann.
24: C'est Riemann.
4: Pas du tout. La plus connue est la fonction zeta de Riemann.
21: Oui.
4: Mais parmi les autres fonctions zeta, on peut citer la fonction zeta d'Artin Mazur, la fonction zeta de.
21: Bien sûr, mais c'est la même. C'est la même fonction qui est reprise et que. Par exemple, non, mais si vous aviez dit.
4: Moi, je sais qui fait la fonction bêta ici.
21: Si vous aviez dit.
22: Mais c'est
23: non,
22: mais
23: quoi? Oh, la mauvaise
21: foi. Si vous aviez dit, par exemple, Euler, là, j'aurais compris. Vous me parlez de Lifshitz, par exemple. En effet, mais il n'a fait que reprendre la fonction zeta en l'approfondissant.
24: Dis-lui, Euler, qu'on en finisse.
23: Vous saviez pas ça, Laurent?
4: Ah, oh, ben non, mais enfin, quand même, il a fini par trouver. C'est quand même une grosse tête. Bonne réponse, Igor Bogdanov.
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4: Les mots nouveaux qui reviennent régulièrement dans la presse ou dans la bouche des journalistes, on appelle ça d'ailleurs des éléments de langage. Dès qu'il y a un politique qui dit un mot, paf, les autres s'en emparent et le reprennent. Et tout à l'heure, j'ai parlé du mot bouger, qui est devenu un substantif. Alors, il y a un mot qui lui existe depuis longtemps, mais pareil, qui revient, mais alors dans toutes les phrases en ce moment, et c'est l'aïeul animal ou végétal chez les Indiens, ou encore un poteau, évidemment. D'abord un poteau vertical, vous l'aurez compris, objet rituel présent dans différentes sociétés traditionnelles.
1: Le totem.
4: Le totem, bien sûr. Et c'est vrai que le mot totem, en ce moment, on entend que ça aussi, je sais pas pourquoi.
13: On appelle ça un néologisme.
4: Non, pas du tout.
13: De néo nouveau et logos.
4: Non, bon. Un néologisme, c'est un mot nouveau qu'on invente.
13: Excusez-moi, j'essaye de briller, si oui. Vous pouviez.
14: Oui, mais ne parle pas, alors.
4: Ou alors, attendez que je vous donne un texte. 8 ans après les totems de la Macronie vacillent, les totems, c'est vrai que c'est un mot pareil qu'on entend, mais à tout bout de champ en ce moment, qu'on n'a peut-être pas entendu depuis l'époque des westerns à la télévision, parce que, il paraît que c'est faux d'ailleurs, hein, cette histoire des Indiens qui attachaient le cow-boy autour du totem, puis ils tournaient autour en train de faire...
1: Ils font pas ça, non?
4: Sachez-vous, mais...
13: Ça, c'est un jeudi soir, c'est genre...
4: Chez Jean-Phi, il y a un mec attaché à un totem et autour.
13: Il y a plein d'Indiens qui tournent.
15: C'est vrai, Jean-Phi.
25: Le totem, c'est une grosse bite.
1: Ouais. Oh là là là là. Là. Ben, je vous attends jeudi soir tous.
15: Frums. Non mais.
4: Je suis libre. Ouais, bah lui, il fera le totem. Comme tête de nœud, on fait pas mieux. Non mais pourquoi je vous parle de ça? Parce que je sais pas si vous avez vu la série. J'adore cette série avec Reese Witherspoon et Jennifer Aniston.
15: The Morning Show.
4: Le Morning Show.
15: Extraordinaire.
4: Dans la deuxième saison du Morning Show, je sais pas à quelle saison ils en sont, mais moi j'en suis qu'à la deuxième. Il y a le présentateur météo à un moment donné qui se fait virer parce qu'il parle, il dit le mot totem et on considère, c'est ça aujourd'hui, hein, on considère que c'est de l'appropriation culturelle, le fait d'évoquer un mot qui appartient aux Indiens. Et comme il dit totem, alors que pourtant il est d'origine cubaine en plus, le présentateur.
14: Ça n'a rien à voir avec le totem.
4: Non. Et ce que je veux dire par là, c'est que lui-même a des soucis d'intégration,
1: c'est...
4: voyez-vous.
1: C'est comme si un Indien, il disait cigare. Parce que cigare, c'est cubain, donc voilà. Oh la vache!
13: Je comprends plus rien, genre.
1: Oh la vache!
13: Fais des soirées avec les Indiens, c'est mieux. Hein.
4: Comme diraient les Cubains, fallait comprendre la vanne. Mais chez les scouts, on a un totem. Je sais pas moi, un petit castor.
14: Vous avez été scout?
1: J'ai pas été totem.
4: Vous n'avez pas été scout, vous, Berléand? Vous avez peut-être avoir été
15: scout. Vous
4: n'avez
15: pas été louveteau?
14: Bah, non, moi j'ai
4: louveteau, louveteau.
14: Ah, bah, encore moins.
4: Éclaireur.
14: Non plus.
1: Vous avez été scout, vous, Laurent?
4: Non, mais j'ai été éclaireur chrétien, madame.
15: C'est-à-dire, Laurent?
1: C'est quoi, c'est quoi l'éclaireur?
4: J'avais une lampe torche.
15: Vous allez en colo, Laurent, ou pas?
4: Non, je suis pas allé en colo.
15: Mais faisiez quoi l'été, justement, Laurent?
4: Mes frères sont allés en colonie de vacances. Mais pas moi.
14: Et pas vous.
1: Non, il n'y a plus de pognon.
4: Ma maman, elle me gardait dans ses jupes.
15: Oh. Et l'été, vous jouiez en bas de votre HLM, l'été, par exemple, quand vos copains allaient en vacances.
4: Mais je vous en pose des questions.
13: Il veut faire le miséreux, il veut faire le Zola.
4: Oui, bien sûr.
1: Il passait sa vie aux chiottes avec un rouleau de PQ à faire de la radio.
15: C'est vrai.
1: C'est très bien.
4: Non, et il a raison. Riou, l'été, en bas de l'immeuble, dans le bac à sable, j'animais déjà, je faisais Guilux. J'animais.
15: Interville.
4: Mais à l'époque, Dieu m'en garde, il n'y avait pas Yoann Rieu. Non, j'animais pas Terville, j'animais Jeux sans frontières.
15: Ah, c'est génial.
4: Et chaque gamin représentait un pays. Et puis, alors, je faisais des concours à qui ferait le plus vite possible le gros.
1: Mais ça marchait.
4: Le gros, comment ça marchait?
1: Mais ils jouaient avec toi.
4: Heureusement, j'avais pas les audiences le lendemain matin. Mais je faisais Guy Lux.
1: Mais ils jouaient avec toi.
4: Et j'avais une copine qui s'appelait Carole qui faisait Simone Garnier. Oh,
15: et Léon Citron, qui faisait Léon Citron?
4: Il était pas là, Léon Citron. Non, mais c'est
15: voilà. Mais c'est génial.
4: Ben oui,
15: vous avez eu une enfance heureuse, Laurent, parce que vous avez vécu dans le rêve. Vous avez rêvé votre vie.
14: Rio, ta gueule.
1: Ça se voit que t'as pas connu Raymond. Hein. Une enfance heureuse.
4: L'enfance était heureuse. Ce qui est terrible pour moi aujourd'hui, c'est ma vieillesse.
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4: Attendez, je vous dis quelque chose. Qui a dit... Mais si, c'est très joli. Qui a dit, on ne meurt qu'une fois, mais c'est pour si longtemps.
5: Alors c'est qui?
4: Eh bien c'est Molière. Vous auriez dû savoir ça, Francis.
6: Oui, c'est vrai. Oui, oui, absolument, c'est vrai. Ça y est, ça me percute.
5: Non, mais alors maintenant, elle attaque les invités.
7: J'ai l'impression qu'elle va reprendre le rôle de peau de vache.
8: Moi, j'aurais adoré avoir une maîtresse comme elle.
5: Ah oui?
8: Mais oui, qui vous remet à votre place avec une jolie voix si douce. Mais enfin, Caroline, vous devriez savoir ça.
5: Francis Huster va avoir des occasions de se rattraper puisque la prochaine question concerne Lorenzaccio. Et ça, je pense que vous connaissez par cœur, évidemment. J'ose à peine poser la question pour monsieur Denis Kowal qui habite Sèche-sur-le-Loire. Comment s'appelle le valet de Lorenzaccio dans la célèbre œuvre, célèbre pièce d'Alfred de Musset? Vous l'avez joué, je crois, hein, Francis?
6: Je l'ai joué.
5: Pas le valet, mais Lorenzo.
6: On a eu plus de 200 millions de téléspectateurs parce que Jean-Paul Carrère réalisait pour la première fois la retransmission en direct de la Comédie française.
4: Mais il a oublié le nom.
7: On est tous là, on a mis les deux poings sous le manteau et on regarde Francis.
5: Je suis en train de découvrir le sadisme d'Ariane Dombal.
8: Pestouille.
9: Incroyable, Esther.
5: Mais elle est incroyable, Ariel. Mais qu'est-ce qui vous arrive, Ariel?
4: Non, elle a raison, non, c'est vrai que c'est pas finalement gentil. Mais je sens que mon camarade a un doute.
7: Il hésite entre Sganarelle et...
5: Non, mais le valet, quand même. C'était votre valet dans la pièce, Francis.
6: Non, mais la réponse est simple. Il n'y a pas de valet de Lorenzaccio.
5: Ah, si.
9: Fidelio.
5: Ah, si.
7: Même qui frappait six coups avant d'entrer.
5: Ah, non.
9: Fidelio.
5: Lorenzo, que le peuple appelle avec mépris.
6: Lorenzaccio.
5: Lorenzo
6: de Médicis.
5: Voilà. Veut tuer, vous le savez, Alexandre de Médicis, qui fait régner la débauche.
6: Non, mais c'est pas son valet, c'est Scoron Concolo. Mais c'est pas son valet.
5: Bonne réponse de Francis Huster.
6: C'est celui qui l'entraîne. En hurlant pour pas que les voisins se disent le soir où il va vraiment tuer Alexandre, il s'entraîne avec lui pour faire des cris, des hurlements, il tape Alexandre et le rôle était mais sublimement interprété par Claude Giraud. Et le DVD est d'ailleurs toujours en vente à la Comédie
5: Française. Mais c'était quand même un peu son valet, c'est avoué, Francis.
6: Bah, valet, c'est pas le terme exact, mais bon.
5: Ah, bah, c'était quoi, alors?
6: Bah, c'est son coach, on dirait.
5: Enfant!
7: C'est vrai que ça se disait à l'époque.
5: Oh, j'en ai vu!
6: C'est son Heinrich Wann.
5: J'en ai vu des gens de mauvaise foi dans cette émission,
7: D'ailleurs, vous les avez mis ensemble.
5: Mais bien sûr, Molière a écrit une pièce où Alfred de Musset a écrit une pièce où, c'est sûr, Lorenzaccio avait un coach.
6: Non mais
5: je rêve alors. Non mais Francis, on m'a déjà pris pour un con, mais à ce point-là.
6: Scoron Concolo, c'est le nom justement.
5: Mais voilà, vous avez retrouvé le nom. Et pour détourner l'attention sur le fait que le nom de Scoron Concolo n'est pas revenu tout de suite, qu'il fait? Il dit, c'était pas son valet.
6: Ouais. Non, un valet, c'est quelqu'un qui habille, c'est quelqu'un qui s'occupe de la personne. Mais bon,
5: écoutez,
6: en tout cas, vraiment, regardez le DVD, il est magnifique.
5: Il a Lorenzaccio ménagé pour le duc un faux rendez-vous avec sa tante Catherine dans sa propre chambre où il a pris soin avec son valet Scoron Concolo d'habituer les voisins au tapage et au bruit, comme vous venez de le dire. Oui. Cher Francis, donc ne chipotez pas, c'était un valet, vous avez la bonne réponse, alors quand même on est heureux. Voyez Ariel.
4: Non mais ça lui a donné le temps de trouver. Non, mais c'est vrai.
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5: Clémentine, vous êtes tranquille, je vous le dis d'avance, ça ne vous concerne pas.
7: Mais vous pouvez trouver la réponse quand même.
5: Ah ben bien sûr, si vous avez feuilleté Paris Match, surtout puisqu'on voit un Britannique au milieu de fraises, posé dans un champ de fraises, je ne sais pas si...

0: ça. Il s'appelle James. Je vous donne pas son nom de famille parce que peut-être vous avez vu son nom de famille. Et c'est celui-là que je vous demande justement son nom. James ramène ses fraises. C'est le gros titre de Paris Match. Allez-y, oui.
1: Dyson, le fabricant d'aspirateurs.
0: Comment vous savez ça? Vous avez
1: je sais pas.
0: Vous avez lu Paris Match.
1: J'ai lu Match.
2: Oui, parce qu'elle aspire pas.
0: Eh oui.
1: Mais comment tu sais? En tout cas, lui, il ramène sa fraise.
3: Oui.
0: Et en tout cas, j'en fis vite son sac. Mais effectivement, c'est le fameux James Dyson des aspirateurs Dyson qui se lance dans la fraise depuis 3 ans. Des centaines de tonnes de fraises sortent été comme hiver de ses serres automatisées du Royaume-Uni puisqu'il s'est lancé dans la fraise après les aspirateurs. Excellente réponse de Roselyne Bachelot. Est-ce que vous avez succombé à la mode de l'aspirateur de luxe,
4: non.
0: Clémentine?
4: Non, non, les trucs de luxe, en général, c'est pas trop mon truc. Et puis, bon, non, voilà.
0: Ça coûte très cher.
4: Pardon. Ça coûte très très cher, surtout.
0: Le Dyson.
4: Ça. Ah, voilà, oui. Non,
2: c'est pas forcément de qualité. Moi, j'en fais mon deuxième Dyson.
1: Parle-nous de tes aspirateurs.
2: Ah ben, je vais t'en parler, parce que moi, j'aime bien faire le ménage, et j'aime bien
4: non,
2: aspirer.
4: Non, moi aussi, dis donc. Eh ben, oui.
0: Quand même. Dans Potiche, elle fait le ménage au début de la pièce.
4: Ah oui, bah oui. T'as pas tes coussins.
0: Enfin, elle le fait faire. On va dire surtout.
2: Ouais. Mais là, j'ai acheté un aspirateur robot, là. Et ça, c'est bien parce que ça prend les épaisseurs en compte, le tapis, ça scanne la pièce. Mais j'ai peur qu'il aspire.
0: Attendez, un aspirateur qui prend les épaisseurs en compte.
2: Ben, chez moi, c'est important. Non, mais j'ose pas le brancher quand je suis pas là, j'ai peur qu'il aspire ma chatte.
4: Ben voilà. Voilà, c'est ça.
0: Moi, c'est pas la Clémentine, pareil.
4: Voilà. Oh, mais dis donc, alors.
0: Qui a un Dyson ici, alors? Liane, je suis sûr, elle a succombé au Dyson.
5: Alors, pas du tout.
0: Non, non. Bah, Vous avez encore un vieux balai?
5: Oui, je tiens.
0: Mais
5: moi,
0: où ça?
5: Moi, je tiens plus que toi. Justement. Moi, je tiens plus que toi, ma chatte, monsieur Ruquier.
0: Une question maintenant concernant Potiche, mais Potiche, le film, pas la pièce que vous jouez. La pièce, je l'ai dit, a été créée il y a déjà quelques décennies par Jacqueline Maillan, et puis elle a été adaptée au cinéma par François Ozon, qui avait fait jouer Catherine Deneuve dans le rôle de Suzanne Pujol. C'est toujours ce nom-là, d'ailleurs, dans la pièce.
4: Oui,
0: enfin, c'est toujours Suzanne Pujol. Ouais. Vous êtes la nouvelle Suzanne Pujol.
4: Absolument. Ouais.
0: Et Catherine Deneuve l'a jouée à l'écran, mais il y avait deux Suzanne Pujol dans Potiche de Ozon. Parce qu'on voyait aussi Suzanne Pujol, jeune, dans le film.
5: C'est pas Sandrine Kiberlin?
0: Non. Qui jouait? C'est ma question. Vous l'avez comprise. Oui. Bravo, chère Liane, avant même que je la pose, mais maintenant c'est la réponse que j'attends.
5: D'accord.
0: Pour Céline Roux de Sucy-en-Brie. D'accord. Qui jouait donc le rôle de Suzanne Pujol, jeune, dans le film Potiche? Quelqu'un, je vous le dis d'avance, quelqu'un que j'adore. Hein.
5: Ah.
0: D'abord, elle est belle, elle est drôle, elle chante bien, elle joue bien.
5: Ah,
0: mais elle fait peut-être un peu trop
1: quelqu'un
0: de choses.
1: Comme moi, quoi.
0: Non. C'est vrai que vous jouez bien. Autrement, on n'aurait pas fait cette carrière.
1: Alors, quelqu'un qui joue au théâtre,
0: alors,
1: donc.
0: Alors, elle, un peu au théâtre. Elle a joué avec Daroussin il n'y a pas si longtemps en tournée, pas à Paris, je crois.
3: Comédie française
0: en tournée.
3: Ou pas?
0: Non, pas Comédie française, non. Elle vient au départ, pour tout dire, d'une émission de... Ah non, mais là, je vous en
5: ai... Ah non, oui.
6: Élodie Frégé.
5: Élodie Frégé.
0: Élodie Frégé, voilà. Excellente réponse. Je reviens au film Potiche avec Deneuve, parce qu'elle chantait Catherine Deneuve dans ce film. Est-ce que vous vous souvenez de quelle chanson il s'agissait? Quelle célèbre chanson interprétait Catherine Deneuve dans Potiche?
7: Ah, c'est pas...
8: Mange-moi les boules là, Istanbul. Ah, là, là,
0: là. C'est quoi cette chanson, Adil?
2: Je sais pas, mais ça m'intéresse, continue.
8: Vas-y, poursuis, Adil. On veut la suite des paroles.
7: Je sais pas, ça m'a traversé l'esprit.
2: Istanbul.
0: Oh, écoute, Catherine Deneuve est marrante, hein. On croit pas comme ça.
8: Ouais, mais l'imaginer chanter Mange-moi les boules à Istanbul... Il y a quand même encore un fossé.
5: Est-ce que c'est une chanson ancienne?
0: C'est vrai qu'on voit, plus à Vandalir le faire.
5: Est-ce que c'est une chanson... Est-ce que c'est une chanson ancienne?
0: Oui,
4: 70.
5: Est-ce que c'est mon, dire, c'est mon homme? C'est mon homme?
0: C'est pas votre homme. Je vais même vous faire un petit aveu. Je crois de l'avoir déjà fait dans cette émission. C'est une chanson que j'écoute très très régulièrement le matin, dès que je prends ma douche, quasiment, au moins 3 ou 4 fois par semaine. Je prends des douches tous les jours, je vous rassure, mais j'ai pas toujours envie de mettre cette chanson, mais souvent je la mets au moins 3 fois par semaine, pas chantée par Catherine Deneuve, mais j'aime beaucoup l'interprète qui vit, qui est toujours vivante d'ailleurs.
5: Très âgée.
4: Vartan.
0: Ah, très. Oh, Vartan, n'exagérons rien, non, non.
5: Non.
0: Oh oui, je me vois bien sous la douche.
4: Mais non,
0: en train de chanter.
5: C'est
0: qu'est-ce qui fait courir les blondes. Ah non, franchement.
5: Alors, c'est une chanson.
0: Clémentine. Ah oui, je me vois sous la douche. Comme un garçon. Comme un garçon. Comme un
5: déchaîné, Laurent.
0: Non, enfin, écoutez.
2: Mireille Mathieu.
0: C'est plus. Enfin, merde. Est-ce que j'ai une gueule? Est-ce que j'ai une gueule à chanter du Mireille Mathieu sous la douche?
8: Mais il a dit vivante.
5: Non, c'est... C'est drôle. C'est plus jeune, alors
0: Non, elle est âgée, évidemment. Elle nous écoute peut-être. Je crois qu'elle remonte sur scène.
4: Isabelle Aubray.
0: Isabelle Aubray. Et la chanson, c'est...
5: Ah, c'est...
4: C'est beau, la vie.
0: C'est beau, la vie, évidemment.

0: C'est sur ce son qu'on se passe le shampoing, c'est ça?
1: Vous écoutez ça sous la douche tout le temps. 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
4: 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Vous m'avez dit 6 mois. 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Il y va. 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
2: Une question pour Joël Rimbaud qui habite Chazé-Henri, c'est dans le Maine-et-Loire. Et là, je vais vous parler de quelqu'un qui est mort en 1950, quelqu'un qui est mort de la tuberculose, faut bien le dire, et il a été enterré, c'était ses dernières volontés, dans le cimetière le plus proche du lieu de son décès. Si bien qu'il se retrouve dans un cimetière qu'il ne connaissait pas, et sur sa tombe, on peut lire ces simples mots, ici J. Éric Arthur Blair, né le 25 juin 1903, mort le 21 janvier 1950. Mais de qui s'agit-il ?
3: Boris Vian ?
2: Non, Boris Vian, non.
4: C'était un artiste ? En tout cas, c'était un généreux parce qu'il voulait pas faire déplacer... Ah bah non, c'est con ce que je... Je n'existe pas.
5: Non, c'est... si, t'as raison.
2: Pourtant, je vous écoutais bien. Hein.
4: Vous m'écoutez toujours quand il faut.
6: Non mais si, c'est vrai, non mais t'as raison. C'est qu'il voulait pas qu'on l'emmène trop loin s'il était à 800
4: km. Oui, mais c'est pas si généreux que ça pour sa famille qui doit venir...
2: Il est mort en fait à l'University College Hospital of London où il prenait des notes pour un futur roman. Allez, je vous aide un peu.
4: Ah, donc.
2: Et il est mort de la tuberculose donc le 21 janvier 1950. Et on l'a enterré dans le petit cimetière de l'église de Sutton Courtenay, près d'Albington, dans l'Oxfordshire.
7: Un anglais.
2: Alors qu'il n'avait aucun lien avec ce village, tout simplement parce qu'effectivement, il avait laissé comme instruction, après ma mort, je ne veux pas être brûlé, je veux simplement être enterré dans le cimetière le plus proche du lieu de mon décès.
4: Ah, moi, je veux être brûlé.
2: Georges Bernard Shaw, non.
6: Tu vas être brûlé. Conan Doyle ?
2: Conan Doyle, non.
6: Il a écrit des romans historiques ?
2: Ah, il a écrit, attention, des chefs-d'œuvre et des livres.
6: Étudiés à l'école ?
2: Et des livres cultes étudiés à l'école. Oui.
6: Joyce.
2: Joyce, non. Non.
4: Oscar Wilde ?
2: Oscar Wilde.
6: Aldous Huxley ?
2: Comment vous dites ?
6: Aldous Huxley ?
2: On se rapproche.
6: Bradbury ? H.G. Wells.
2: Non plus, on se rapproche.
6: Ray Bradbury ?
2: Non.
6: Je vais faire tous les.
3: Orwell, George Orwell.
2: George Orwell, bonne réponse de Christophe Barbier.
3: Bien aidé par Florian Gazan.
2: Effectivement, c'est George Orwell, l'auteur de 1984 ou La ferme des animaux. George Orwell, dont le vrai nom était Éric Arthur Blair.
3: C'est très orwellien de choisir d'être enterré comme ça, vite fait,
4: mais
3: dans un coin.
4: Tellement.
6: Mais oui. On t'écoute, ah, Isabelle. Mais...
2: c'est un écrivain qu'on retrouve dans les bons cimetières.
6: Oui.
4: Mais il y avait encore la tuberculose en 50.
2: Tiens, bah, puisqu'on est sur les tombes, ça tombe bien. J'ai une autre épitaphe dont j'aimerais que vous identifiez, évidemment, on va dire, le concerné. Sur quelle tombe peut-on lire l'épitaphe suivante ? Si gissent les os et les cendres du pire homme qui fut au monde, prier pour lui.
6: C'est Rasputin ?
2: Rasputin, non.
4: Mort ?
2: Ah, bah oui.
6: Bien joué.
7: Français ?
6: Là, on avance.
2: Alors, français, non.
4: Anglais ?
2: Alors, anglais, non.
4: Américain ? Irlandais ?
2: Non.
6: Anglo-saxon ?
2: Non.
4: Écossais ?
2: Écossais, non.
4: Mais pourquoi
2: non.
4: Vous avez fait...
8: Mais attendez, l'épitaphe, il est terrible. C'était ironique ou il pensait vraiment...
4: C'est lui ? C'est son épitaphe ou c'est quelqu'un qui a écrit ça ?
8: Bah oui.
2: Alors, parce que c'est à la fois quelqu'un qui a existé et à la fois un héros de littérature.
8: Ah, c'est Dr. Jekyll, non ?
6: Ah, genre Don Juan.
2: Ici, j'ai... Pardon ?
6: Don Juan.
2: Don Juan ! Bonne réponse de Florian Gazan. C'est l'épitaphe de Don Juan. C'est fou quand même. Hein.
3: Ah ouais.
4: Mais attendez,
3: et lequel Don Juan?
2: Et ben alors,
6: mais qui a écrit ça?
3: C'est Tirso de Molina, le premier. C'est un espagnol.
2: Exactement, c'est en Espagne. Mais vous m'avez pas proposé l'Espagne de tous les pays que vous m'avez cités.
4: Ouais, mais parce que quand on vous a dit l'Angleterre, vous avez fait comme ça.
8: Ouais,
4: donc, après, on s'est dirigé vers.
6: Parce que après, il y a des Espagnols qui vont en Angleterre, donc.
4: Il y a un Don Juan dans tous les pays.
2: Ne me traitez pas des.
6: Oui, mais c'est vrai, Laurent. Écoutez, Laurent, moi j'aime pas Isabelle, mais pour le coup, elle a raison. Quand vous faites. On se dit, ça doit pas être loin de l'Angleterre.
7: C'est pas loin.
6: Qu'est-ce qu'il veut dire dans ce cas-là, ce Parce que c'est oui ou c'est non, et si c'est qu'est-ce qu'il veut dire, ce
2: Je me suis même pas rendu compte que j'avais fait.
6: Ah bah oui, mais alors là, comme parce ça, que nous. Mais
7: ça commence comme ça, on commence à faire de et on dit Philippe Bouvard.
6: Vous me dites, ça va, Jérémy, si je vous fais ça veut pas dire.
2: Mais j'ai pas fait
4: Mais si, vous avez dit l'Angleterre, vous avez fait
2: J'avais un décalage.
4: Et ben alors, revenez.
8: Vous avez induit en erreur, exprès.
2: J'ai fait sur ce que vous aviez dit
6: vous
2: juste
6: avez pas
2: avant.
6: Fait, vous avez fait.
8: C'est bizarre.
6: C'est très différent.
4: On n'est pas loin.
7: C'est eux, c'est Giscard. Parce que c'est Giscard.
4: Et tout de suite, on a proposé l'Irlande.
6: Le ça veut dire non, c'est pas ça, on s'éloigne. Alors que le
7: pas loin,
6: ça veut dire on se rapproche.
8: Et le fait qu'elles viennent de moins en moins, c'est bizarre du coup.
3: C'est pour ça que j'ai failli dire Jack l'Éventreur, qui est une sorte de donjon abouti.
4: Ah bah voilà, ça c'est clair.
7: Il n'y a pas en Angleterre.
6: Ah bah là, c'est clair.
4: Je suis pas sûr que ça aille aussi vite que ça. Voyons voir.
2: Mais c'est vrai que vous avez.
7: Oui, vous le faites.
2: Là, vous avez raison, c'est que plus on vieillit, plus on fait des petits bruits. Vous avez remarqué
4: ça.
2: D'ailleurs, dans le spectacle d'un garçon que vous produisez, je crois, qui s'appelle Alexandre Kobinek, à un moment donné, il s'assoit sur scène, ça m'a beaucoup fait rire. Il fait, c'est là où on voit qu'on commence à vieillir. Et pourtant, il est très très jeune. C'est quand on, dès qu'on s'assoit, on fait un bruit.
4: Oui.
2: Qui accompagne le fait qu'on s'assoit.
3: C'est un choc.
2: Et c'est vrai, j'avais jamais remarqué ça. Quand je m'assois, maintenant, je fais toujours. Ouais.
6: Mais là, vous commencez à le faire assis. Hein. Ouais.
7: Et alors, le deuxième stade, c'est quand on dit ce qu'on est en train de faire.
4: Ah ouais.
7: Là, je suis en train de faire à manger. Bah oui.
8: Non, quand tu fais les courses, que tu commandes ce que t'achètes. Oh, il est pas mal cette petite.
6: Et après,
8: femme,
6: tu demandes ce que tu fais. Ouais. Qu'est-ce que je suis en train de faire là? Et le public va vieillir avec nous. Ça va être bien.
7: Hein. Bah déjà,
2: eux, c'est déjà fait. Ouais.
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8: Cohen de l'argent, Cohen président. Arrêtez, ça me gêne.
9: Il me rappelle quelqu'un.
8: Ah, c'est bien, il y a des gens drôles aujourd'hui, Christine, Michel, on va se marrer.
2: Vous devriez faire les déplacements avec le président de la République, dites donc.
8: Il paraît qu'il se fait huer.
2: Vous mettez de l'ambiance, vous au moins.
8: Mais ils applaudissent sa mère, sa femme, pardon.
2: Vous êtes content de retrouver tout le monde, mademoiselle Joyce Jonathan qui...
8: Ah, elle est super. Autant au Téléthon, elle m'a pas fait rire, mais...
2: Vous étiez au Téléthon, Joyce?
4: Non, pas
8: dans le public, dans le public.
2: Est-ce que c'est vrai qu'on vous a proposé la une de Playboy ou pas à vous?
4: Non, vous savez que non.
9: Bah c'est dommage, on l'aurait acheté.
2: Franchement, vous faites partie des filles qui pourraient faire la une.
8: Ah oui,
4: vous voulez dire avec mes gros seins?
2: J'ai pas dit ça, mais je trouve que vous êtes parmi nos plus jolies chanteuses.
4: Merci, Laurent.
2: Et vous êtes d'accord, Michel Faux, elle pourrait absolument faire la une.
10: Moi, j'aimerais bien faire la une, mais on m'a pas proposé.
8: Avec tes gros seins.
2: Ah, je vous vois bien, Michel Faux, à la une de Playboy.
4: De Playgirl.
2: Pourquoi Playgirl? Non, Playboy, c'est ça qui l'intéresse.
8: Ou Pompier Magazine, enfin, un truc scientifique.
10: Ah, mon Dieu.
2: Bon, madame O'Krent, attention, je compte sur vous aujourd'hui pour les questions culturelles, les questions d'actualité. C'est vous qui allez normalement nous faire économiser des chèques RTL. Et on va commencer tout de suite par une première citation. Elle a porté tout le monde, celle-là. Pour Martin Virmont, qui habite Chaville, qui a dit « Se faire incinérer, c'est choisir un coin fumeur ».
6: Gainsbourg.
4: Des proches.
8: Tim Seat.
2: Non.
8: Jean-Yann.
2: Non. Quelqu'un qui a fait les grosses têtes, d'ailleurs, pendant quelques années, à l'époque.
8: Ah, Philippe Bouvard.
2: À l'époque de Philippe Bouvard.
9: Est-ce qu'il était humoriste?
2: Humoriste. Il était drôle. Humoriste, c'est pas le mot.
6: Est-il mort?
8: Jacques Martin.
2: Non, c'était un acteur. Voilà. Il avait 93 ans quand il est mort.
6: Sim,
2: non.
8: C'est pas Ronnie Couture?
2: Ronnie Couture?
8: Ouais, moi j'aime bien.
2: Ronnie Couture. Vous êtes allé chercher ça, vous.
8: Bah, je sais pas.
4: Non, c'est Jacques
2: Martin. Mais non, quelqu'un qu'on aime bien, qu'on adore.
8: Ah, Jean-Marie Le Pen.
10: Il a joué dans quoi?
2: Bah dans des tas de films, enfin écoutez.
10: Dans des pièces.
2: Michel Galabru. Heureusement que je fais de bonnes imitations.
9: C'est le Nord. Moi, j'ai eu l'honneur de jouer dans une pièce avec lui.
2: Absolument, la femme du boulanger.
9: Exactement, je faisais le curé.
2: Oui, ça, on se doute que vous faisiez pas la femme.
9: Dis le boulanger. C'est un très bon
4: sujet. Déjà le curé.
2: Une autre citation pour Grégory Couturier, qui habite Landes-le-Gaulois, c'est dans le Loir-et-Cher, qui a dit « L'âge de raison est l'âge à partir duquel on peut avoir raison sans recevoir une gifle de ses parents.
6: Ah. » Pascal le grand frère?
2: Non.
4: Raymond Devos?
2: Non, pas Raymond Devos. Non, c'est un écrivain.
6: Il est mort?
2: Alors, un écrivain qui est mort.
6: Français,
2: qui lui aussi, d'ailleurs, faisait partie des grosses têtes.
6: Émile Zola?
2: Non, Émile Zola aux grosses têtes.
9: Qu'est-ce qu'il était drôle?
6: C'est pas les grosses têtes, Émile Zola?
9: Ouais, avec Victor Hugo, ils étaient drôles tous les deux.
10: C'est Jean Dutour.
2: Et c'est Jean Dutour. Bonne réponse de Michel Faux. Une citation, là, je vais aider Madame Ockrent, parce que je pense qu'il n'y a qu'elle qui peut retrouver le nom de celui qui a dit, et c'est pour Florian Chaumont, qui habite Ouveillant dans l'Aude, « D'abord, les emmerdements s'additionnent. Ensuite, ils se multiplient. »
4: C'est Jacques Chirac ?
2: Non, mais c'est joli, avouez quand même.
11: Un Français.
2: Un Français.
11: Un homme politique.
2: Homme politique, exactement.
12: Vivant, vivant.
2: D'abord, les emmerdements s'additionnent, ensuite, ils se multiplient. Non, il est mort, et il est mort en 2007.
4: Ah, Edgar Faure.
2: Edgar Faure, non, il fut ministre, ambassadeur, commissaire européen, député, président du Conseil général du Cher, romancier, académicien français.
8: Charas.
2: Et navigateur.
4: Il s'agit de Pierre Guimard.
2: Pas du tout. Il fut le compagnon de la journaliste Marie Dabadi. Ça peut vous aider, ça?
4: Jean-François Deniau.
2: Ah ben voilà, Jean-François Deniau, vous venez nous faire gagner 300 euros, Christine.
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4: Il est drôle, il est mignon, il est sympathique.
2: Vous l'avez allaité, il faut le dire.
12: Détends-toi, il y a toujours
4: j'aurais
12: ma mère
4: pu,
12: dans le public.
4: J'aurais pu, j'aurais pu. Mais bon, je suis pas sûr que Madame Dodduic était d'accord.
8: Voilà. C'est Véro, elle est prête à tout. Ah, bon. Elle est open, Véro.
2: Oh, puis Gérard Imat pendant ce temps-là.
8: Gérard, oui. Ben, il faut bien se parler le dimanche, je vais faire quoi, un Cluedo?
2: Ils sont fiers de vous, vos parents.
12: Mais je crois qu'ils sont fiers de moi, en tout cas, ils ont
2: pas le... Mais est-ce qu'ils écoutaient les grosses têtes avant que vous soyez aux grosses têtes?
12: Alors, figurez-vous qu'ils ils sont allés voir les grosses têtes quand c'était encore Philippe Bouvard qui faisait l'animation.
2: Et vous n'êtes pas revenu depuis, bah, bravo! Il a fallu que j'engage le fiston pour qu'il revienne.
12: C'est ça.
2: Vous me virez les deux personnes au milieu du premier rang.
12: Ah, mais je vais écouter les grosses têtes à tout le monde maintenant. Il y a plein de gens parmi mes jeunes spectateurs qui découvrent les grosses têtes et qui, du coup, découvrent aussi des gens ici qui que eux ne connaissaient pas, quoi.
2: Ben évidemment.
11: C'est alors moi, par exemple, je ne connaissais pas ce jeune homme.
2: Ah, c'est vrai ?
11: Mais non, je veux bien qu'on m'explique.
12: Mais vous savez que vous êtes une référence pour nous, Karine.
11: Nous qui ?
12: Nous, les jeunes.
11: Oh, putain.
2: Putain,
12: le compliment.
4: C'est terrible quand on devient une référence.
11: Ah ouais. Tu fais quoi, Robin ? Tu fais youtubeur ?
12: Alors, avant tout, je suis humoriste. J'ai un spectacle qui tourne un peu partout. Le 18 octobre au Théâtre de la Madeleine. Je suis comédien. Là, en ce moment, je joue dans une série. Mais je suis
8: mais
12: aussi...
8: non.
12: Oui, je fais du doublage. Je fais YouTube, Instagram, TikTok. Je dors pas à la
8: nuit. T'arrives à aller au lycée en même temps ?
12: Et en même temps, tout ça.
11: Mais c'est quoi tes thématiques ?
12: Tu danses avec les stars. Et je danse avec les stars. Tu danses en
4: train. Non, t'as fait danse avec les stars.
12: Ouais.
4: Tu vas te brûler, hein, comme ça.
12: Mais ça va, honnêtement, je m'amuse.
4: Ben pour l'instant, ça va, mais.
8: Mais comme moi, comment fait beaucoup là. Puis à 60 ans, boum.
12: Mais c'est marrant, tout le monde me dit ça, tout le monde me dit.
4: Bah oui, parce
12: calmer,
4: que
11: ah non, il faut pas se calmer à 26 ans, dis-moi.
4: Bah ça mais fait alors, beaucoup, je trouve là. T'as vu la liste est longue quand même.
12: Je dois reconnaître qu'avec tout ce que je fais, des fois, je suis un petit peu stressé. Alors il y a pas longtemps, on m'a dit que je devrais aller voir un comment ça s'appelle
13: un proctologue,
8: un dealer,
11: un sophrologue.
12: Non, on me dit que je devrais aller voir un apiculteur.
11: Non, un acupuncteur.
8: Ah, garde-la, celle-là, garde-la.
12: Pique, dans les deux cas.
13: Mais l'apiculteur peut se transformer en un acupuncteur.
12: Je suis allé voir un acupuncteur et je crois que c'est le truc le plus stressant que j'ai fait de ma vie.
4: Ah bah ouais.
12: Parce que j'arrive et c'était docteur Nguyen et donc il me dit alors qu'est-ce que vous faites ici? Il m'a parlé très doucement et je dis bah en fait c'est-à-dire qu'en ce moment je suis un petit peu stressé parce que je suis sur Danse avec les stars et en même temps j'ai des spectacles à faire, en même temps je suis en retard sur le dernier. Il me dit ok, pas de problème. Allongez-vous. Je dis vous allez pas trop m'en mettre des aiguilles? Il fait non. Moi j'ouvre les yeux et je vois que je suis un hérisson quoi, tu es couvert de trucs. Et ça marche en fait, c'est-à-dire que vraiment ça détend et je commence à sentir mes muscles qui bougent plus trop.
2: Et après il s'assoit dessus parce qu'il est fatigué. Allez, on oublie les aiguilles, on va aller aux champignons ensemble.
4: Ah bon.
2: Bah oui, c'est la période des champignons et hommage au film de François Ozon qui sort aujourd'hui dans les salles de cinéma. Mmh. Vous savez quand même l'actrice principale, oui monsieur.
13: Avec une affiche extrêmement étrange quand on connaît les champignons, ouais. Puisqu'il est question d'automne et il y a une morie.
2: Eh oui.
13: La morie est un champignon du printemps.
12: Eh ben dis donc,
13: et pas d'automne.
2: Mais vous avez raison parce que la morie, c'est à partir du mois de mars effectivement
13: bien
2: qu'on
13: sûr,
2: la trouve
13: on ramasse,
2: au printemps. Mais ça n'était pas ma question.
4: C'est la chanson de Brassens. Elle est Vincent, l'actrice.
14: C'est Garo Morie, c'est la chanson de.
2: Garo Morie.
12: Alors, c'est quoi la question ?
11: Josiane Balasko.
2: Alors, effectivement, Josiane Balasko est à l'affiche de ce film.
11: Hélène
2: Vincent dans le rôle principal. Et la pauvre Hélène Vincent fait une recette aux champignons, puis sa fille va tomber malade à cause de cette recette au champignon. Enfin, plus que tomber malade, elle va même aller à l'hôpital à cause de ça. Mais ma question est justement dans la liste des champignons comestibles. Quel est le champignon le plus ramassé, qui représente plus de 50% de la cueillette
15: le
2: des
15: cèpe.
2: Champignons?
15: Paris?
2: Le cèpe, non.
10: La
15: les girolles.
2: Les girolles. Les girolles, non.
12: La truffe?
2: La truffe, non.
15: Le champignon de Paris?
2: Non plus.
12: Le rose des prés?
2: Rose des prés, non.
15: La trompette de la mort?
2: La tromballon,
15: ah bah non.
2: Alors là...
8: Ah, la syphilis? Enfin... aussi un champignon.
12: C'est un champignon.
15: Ah, bah, celui qui fait...
4: Ah, c'est la manite phalloïde.
15: Mais non,
4: non, non, non, non, non, non, non, non, des bonnes idées.
2: Non, non, mais attention, il y a des amanites comestibles.
12: Ah, ouais, la manite des Césars.
2: La manite rougissante et comestible.
15: Psylo, le psylo. Le psylo.
2: Non, alors, non.
12: La coulmelle. La chanterelle.
15: Ah, c'est pas un chanterelle.
12: La coulmelle.
2: Pas la coulmelle.
15: La chanterelle.
2: La chanterelle.
15: Ah, ouais. Ouais, ouais.
2: Réponse de Philippe Claudel.
15: Elle est un peu jaune, non? Non, elle est un peu rosée.
2: C'est les chanterelles qu'on trouve le plus en forêt.
15: Ouais.
12: Oui, mais les chanterelles, c'est une famille assez large. Hein,
15: ouais. Très belle lingerie.
2: C'est pour ça qu'il y a de plus en... Ah, vous habillez en chanterelle?
15: Ah, c'est oui, pas chanterelle. Je me balade en lingerie, moi, j'adore.
2: Il y a les champignons qui dépassent.
15: Voilà. Puis je... oh et puis, non, non, pas vraiment.
8: Mais c'est pas l'affaire, celle-là. Moi.
15: Moi, pour moi, le champignon, c'est vraiment ce truc où tu pars avec ton mec en balade pour aller aux champignons, mais tu le penches, et puis c'est là que les choses arrivent.
2: Ah
15: moi, ouais, c'est ça. Non, je vous jure, c'est vrai.
8: C'est un prétexte, en fait. Quoi.
15: Ouais, exactement, le prétexte aussi, pour aller faire l'amour en forêt.
12: Tu l'as déjà fait. Est-ce que ton mari, c'est un cochon truffier, du coup?
15: Non, j'ai un chien truffier.
12: C'est vrai?
15: Ouais, une chienne.
8: Chacun fait ce qu'il veut de ses soirées. Hein.
2: Ça m'est arrivé, je suis reparti en pleurote. Hein.
15: Allez, c'est parti.
2: Non, on va pas faire tous les champignons. Mais la chanterelle, c'est une grande famille de champignons. Voilà pourquoi ça représente 50% de la cueillette des champignons. C'est en ce moment. Et c'est effectivement aussi dans le film de François Ozon, avec les girolles, les coulmelles et toutes les autres.
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17: Le nord de Saint-Étienne pris dans une tornade en fin d'après-midi. De nombreuses toitures et des voitures ont été endommagées. Aucune victime n'est à déplorer malgré le phénomène extrême, conséquence de la canicule. Ce jeudi soir, une trentaine de départements sont en vigilance orange en raison des orages. Selon l'avocat de Cédric Jubilard, son client a reconnu avoir commis un acte abominable. Maître Pierre de Buisson fait savoir que le mari de Delphine Jubilard a exprimé de très forts regrets et que ses aveux ont permis de soulager sa conscience. Des propos tenus après une journée capitale dans ce dossier. Des ossements ont en effet été retrouvés au nord d'Albi sur les indications de Cédric Jubilard. Le lieu de la découverte se situe à une dizaine de kilomètres du domicile conjugal. Ces restes sont désormais entre les mains des experts de la gendarmerie nationale pour une identification formelle. Verdict ce vendredi des assises de Paris au procès Atanor. 22 accusés, dont d'anciens agents de la DGSE, comparaissent depuis fin mars. Les faits reprochés vont de l'assassinat à l'organisation de passage à tabac. Des peines allant jusqu'à 30 ans de réclusion criminelle ont été requises. Plus besoin de déviation pour l'A6 au niveau de Fontainebleau. La circulation a été rétablie ce jeudi soir. À la veille d'un week-end de grand départ, un tronçon de l'autoroute du Soleil était fermé depuis dimanche en raison des incendies dans la forêt de Seine-et-Marne. Les tarifs réglementés de l'électricité en hausse de 2,5% au 1er août. 20 millions de foyers sont concernés. En Iran, des ponts et un aéroports ont été touchés ce jeudi soir par des frappes américaines. C'est le sud du pays qui était particulièrement visé. Un maillot de foot adjugé vendu à 4 900 000 dollars à New York. Il avait été porté par Pelé lorsqu'il avait soulevé sa première coupe du monde de foot en 58. La légende du foot brésilien avait alors 17 ans. Cyclisme, 13e étape du Tour de France ce vendredi. Ce sera la plus longue de cette grande boucle avec 205 km de course. Départ à Dole dans le Jura. Arrivé à Belfort. Ce jeudi, victoire du Belge Tim Merlier à Chalon-sur-Saône. Au classement général, la suprématie en jaune de Pogacar est toujours indiscutable. La météo pour ce vendredi, ciel très nuageux en début de journée sur la façade ouest. Il s'éclaircira au fil des heures. Ailleurs, le temps sera instable avec des averses et des orages en cours d'après-midi. Le soleil dominera près de la Méditerranée, mais avec pas mal de vent et donc des risques accrus d'incendie dans les massifs forestiers. Les températures au plus frais, 15 à Brest, 16 16 à Orléans, 19 à Paris, 21 à Toulouse, 23 à Marseille et 25 à Nice. Dans l'après-midi, elles oscilleront ces températures entre 23 et 29 dans la moitié nord et entre 26 et 38 encore sur la moitié sud. Le maximum est attendu dans le Gard. Le quintet se dispute à Cabourg ce vendredi soir. Il y aura 13 partants. Voici les pronostics d'Alexandre de Coupman. Le 4, le 10, l'As, le 8, le 5, le 3 et le 2. Et l'outsider d'RTL, c'est l'As Express Dark.
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2: Depuis le 1er octobre, on peut avoir des goldfish. Mais de quoi s'agit-il ?
4: Ah, c'est des gold qui sentent le poisson.
2: Oh, mais...
19: Totalement inutile. Hein. L'odeur est déjà là.
2: Remarquez, ça sent la mer, ça je vous le confirme, hein, les goldfish.
19: Ça m'intéresse.
20: God comme Dieu et fish comme poisson.
2: God comme God et fish comme une fish, F-I-C-H-E.
4: Mais en deux mots.
21: Ça se mange.
2: Non, c'est en un seul mot, les goldfish.
21: Ça se mange.
2: Et vous auriez dû retenir la date parce que depuis le 1er octobre, oui, Bernard, je sais que vous êtes affamé. Ça se mange, les goldfish.
21: Ouais,
4: c'est le 1er octobre.
19: C'est la saison
21: qui
19: arrive.
21: C'est le premier McDo végétarien ou un truc comme ça.
2: Le goldfish.
21: Ouais, c'est pas ça, non.
19: C'est un fruit.
2: Un fruit, non.
4: Ça ressemble à un god ?
2: Ah, pas du tout.
4: À une
19: non, mais est-ce que c'est le nom d'une variété de légumes ou de fruits ?
2: De légumes, non.
19: Mais ça c'est la saison actuellement.
2: Ah, mais c'est la saison, non seulement c'est la saison, mais on ne peut en manger que depuis le 1er octobre.
22: C'est comme les coquilles Saint-Jacques.
2: Pourquoi comme les coquilles Saint-Jacques ?
4: Ah, c'est des coquilles Saint-Jacques.
22: Parce que les coquilles Saint-Jacques, ça commence le 1er octobre. Voilà.
2: Et donc c'est
4: les coquilles Saint-Jacques.
2: Eh bien oui, les goldfish, ce sont des coquilles Saint-Jacques. Excellente réponse de Roselyne Bachelot.
21: Bravo, Roselyne.
2: La coquille Saint-Jacques est un mollusque bivalve de la famille des Pectinidés.
19: Exactement.
2: Et la valve supérieure est totalement plate, contrairement au péton.
19: Contrairement
21: aux pneus.
19: À notre ami.
21: Contrairement aux pneus.
20: J'ai vu des Chantal images là-dessous. Où on en voit une avancée, c'est impressionnant.
19: Ah oui, parce que ça se...
21: Ça recule.
19: Non, c'est un système de propulsion. Oui.
2: La coquille Saint-Jacques se déplace très vite sur de courtes distances en claquant ses valves et en expulsant rapidement de l'eau. Voilà
4: et
2: comment
4: elle
2: se déplace.
19: Alors Chantal claque ses vulves et expulse le partenaire.
21: Elle sort de la baignoire.
23: Alors, avec sa coquille ?
2: Bah oui, avec sa coquille.
20: Non, avec pourquoi les mains. Elle claque avec les mains.
2: Elle peut vivre une vingtaine d'années, la coquille Saint-Jacques. Ah, si. Et elle pèse 190 grammes, dont 120 grammes de coquille. Il n'y a plus grand-chose à manger une fois que vous enlevez la coquille. Mais c'est bon, c'est délicieux.
23: Ah, oui.
2: Vous aimez ça, Bernard ?
21: Mais oui, alors la coquille... Moi, j'aime bien la coquille d'Erki, qui est la coquille bretonne.
4: Ah, c'est les saucisses, Erki ?
21: Oui,
4: non. Ah non, c'est Erki. C'est quoi, la saucisse ?
21: Qui est une coquille sans corail, alors que la Normande a du corail.
23: Ah, moi,
19: peut-être que c'est
23: de la
19: pétoncle que t'as pris.
21: Non.
22: Ah oui, moi, je la cuisine corail. Sur une tombée de poireaux. C'est délicieux.
19: Ah bah j'en ai un pour toi.
2: Attendez, c'est intéressant ça. Je savais pas que vous cuisiniez, madame
22: Bachelot. Ah oui, j'adore faire la cuisine.
2: C'est pas vrai. Et vous allez nous inviter alors?
22: Ah mais c'est une bonne idée.
2: Ah bah oui, alors là, voilà. Moi je veux bien votre tombée de poireaux.
23: Qui va nous passer sous le nez.
2: Quoi?
23: C'est
2: quoi
23: pas un tombée de poireaux, c'est un fondu de poireaux.
22: Mais laisse-la faire la recette qu'elle veut. Il ne faut pas trop les faire fondre. Il faut que ça garde un peu de croquant.
23: C'est vrai.
22: C'est meilleur.
21: Roselyne, c'est un aller-retour, la coquille Saint-Jacques.
22: Ah, très très peu.
21: Comme les langoustines.
22: Puis c'est comme toi, la tête est blanche, mais la queue est verte.
19: Et t'auras pas plus qu'un aller-retour, et puis.
21: Là, alors là, elle a une façon de parler du poireau, hein. Que...
2: C'est vrai que Bernard, c'est un mollusque bivalve aussi.
4: Oui, foot.
22: Mais cette blague, elle a été trouvée par le maréchal de Bassompierre que Louis XIV avait fait en Bastille. Il l'a sortie de Bastille et Louis XIV dit au maréchal de Bassompierre, vous voilà bien blanchi, monsieur le maréchal. Et c'est là qu'il lui a répondu, sire, je suis comme les poireaux, la tête est blanche mais la queue est verte.
2: Tandis que la coquille Saint-Jacques, je vous le précise, est hermaphrodite, la coquille Saint-Jacques.
4: Elle change de sexe.
2: Eh oui, sa glande génitale.
4: Comme les huîtres.
2: Corail, hein, c'est ce qu'on mange d'ailleurs. Oui.
19: Hein. On mange... Comme les oursins, on mange que les couilles. Hein.
2: On mange la glande génitale de la coquille Saint-Jacques.
22: C'est dégueulasse.
2: Ah oui, et dans le corail que vous mangez en gastronomie, vous avez la partie blanche ivoire, ça c'est la partie mâle. Je savais pas, moi j'apprends ça. Ce qui est blanc, c'est le mâle, et ce qui est orangé, c'est la femelle.
22: Oh, c'est pour ça que je préfère le blanc alors.
2: Ah bah peut-être alors. Mais vous saviez ça ou pas ?
22: Non, pas du tout.
2: Je suis en train de vous l'apprendre.
19: Et quand vous mangez des oursins, ce qu'on appelle les gonades, et ce sont les parties génitales.
20: Ouais. Mais ouais, mais excusez-moi. J'ai vécu très bien en sachant pas qui était le mec, qui était la meuf dans la coquille Saint-Jacques. Ouais. Enfin, à la limite, maintenant, je sais même pas si je serais capable d'en manger.
21: Dans les restaurants, ils ne servent jamais le corail, jamais.
23: Ah, pourquoi ouais, ça, non, c'est très bon.
2: Ah bah, c'est normal.
21: Pour faire la sauce.
4: C'est ce qu'il y a de meilleur.
19: Non, ça se mange.
21: Ah bon.
20: Les coquillages, les crustacés hermaphrodites, je pensais qu'ils étaient hommes. puis femme.
19: Non, non,
20: puis
19: c'est
20: homme,
19: exactement.
20: Mais pas les deux en même temps.
19: C'est exactement comme la.
20: Huître.
19: L'amant.
20: La mangouste.
2: La mandalire.
19: La mandalire.
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2: À quoi sert la phrase « Si je cache mon fromage, comment mener royalement bonne chère ?»
3: Oh là là, est-ce qu'il y a toutes les lettres dedans?
2: C'est-à-dire
3: je sais pas, en fait j'ai vraiment dit au hasard, on va pas te mentir. Alors, est-ce que c'est un...
21: Qu'est-ce qu'il faut qu'on trouve?
3: Est-ce que c'est un test pour tester la fonctionnalité d'une machine, d'un appareil?
2: Non, alors vous semblez interdit, monsieur Mabille.
5: C'est pas le même fromage, c'est pas le fromage qu'on croit.
2: Ah si, si, si je cache mon fromage, comment mener royalement bonne chère?
7: Je pense que c'est un moyen mnémotechnique.
2: Absolument.
7: Pour se souvenir de quelque chose. C'est pas les planètes, mais c'est...
2: Les planètes, non. Non,
21: on a rangé ses clés.
2: Alors effectivement, il faut prendre...
7: Les premières lettres, c'est pour ça que j'ai demandé de répéter.
2: Alors il faut prendre les premières lettres de chaque.
7: Je vais trouver, ça me dit un truc.
2: Alors comptez d'abord les mots, hein, ça va vous aider.
5: Si je cache mon fromage,
24: Il y en a 10.
2: Je répète, hein. Si je cache mon fromage, comment mener royalement bonne chère?
24: Comment mener...
21: Ah, c'est les prénoms des maîtresses.
2: De qui?
3: Des siennes?
21: Oui.
3: Du prénom des enfants de Bernard Mabille.
21: Catherine, Sophie.
2: Qu'est-ce que vous racontez, Bernard?
21: Mais je suis interdit.
5: Est-ce que c'est la syllabe, la première syllabe qu'on doit prendre en compte?
2: Non, juste.
7: Est-ce que c'est dans l'ordre?
5: L'initiale.
2: C'est l'initiale. Il n'y a pas d'ordre, mais c'est cet ordre qui a été choisi pour créer cette phrase qui sert effectivement de moyen mnémotechnique.
3: Ah, le problème de la, c'est un truc mnémotechnique, mais déjà, il faut se souvenir de la phrase. Elle n'est pas très évidente quand même.
24: Ou on a un mnémotechnique pour la phrase.
3: Ouais, c'est ça. Parce que si je cache mon fromage.
5: Est-ce que c'est de la chimie, par exemple?
2: Si je cache mon fromage, comment mener royalement bonne chère? Ce n'est pas de la
7: chimie. Donc ils sont au nombre de 10.
2: Ils sont 10.
7: C'est quoi qui est 10?
5: Est-ce que c'est une liste scientifique?
2: Scientifique, non.
21: Non.
7: Littéraire?
5: C'est littéraire?
2: Littéraire, non.
24: C'est.
21: Liste des commissions?
24: C'est en rapport avec l'orthographe?
2: Ça pourrait être vos commissions, Bernard, mais ce serait alors très précis et curieux d'acheter ces 10-là.
21: Ah,
5: c'est souvent des choses qui se mangent.
2: Ça ne se mange.
3: Est-ce que c'est un rapport avec l'armée? Un code militaire.
2: Non.
7: C'est pas les 10 commandements?
2: Non, les 10 commandements, non.
21: C'est un rapport avec sa voiture?
2: Quelle voiture?
21: Je pose des questions comme les tout le monde et moi, vous vous arrêtez sur moi. Quelle voiture?
3: On peut plus rien dire.
2: Non, vous m'avez dit avec sa voiture. Donc, la voiture de qui?
21: De la personne qui se pose la question. Où j'ai garé ma voiture?
2: Vous m'auriez dit la voiture, je vous aurais pas dit quelle voiture?
21: Oui.
2: Vous dites sa voiture, alors je vous demande quelle voiture?
21: Oui.
2: Comprenez, Bernard?
24: Alors, attendez,
21: tout à fait.
24: Quand est-ce qu'elle...
2: Je suis interdit devant vos questions.
5: Il y a dix choses.
24: Quand est-ce qu'elle a été élaborée, cette phrase?
2: Oh, il y a un petit moment déjà. Hein. C'est un moyen mnémotechnique amusant qu'une profession a établi. Ah.
3: Je ne sais pas si c'est plus mnémotechnique qu'amusant.
21: Des électriciens?
2: Non, des électriciens.
7: Les astronomes?
2: Non, Madame Le Marchand avait commencé à se rapprocher.
5: Ça se mangeait. J'avais dit de la physique.
2: Elle m'a demandé si ça se mangeait. Je lui ai répondu non.
7: Ça se boit?
3: Ah, est-ce que c'est une recette?
2: Ça se boit, voilà. Il faut tout vous dire.
24: C'est donc des alcools?
3: C'est un cocktail? C'est la recette d'un cocktail?
2: Un cocktail, non.
3: C'est pour savoir quel vin on doit prendre avec le fromage.
2: Non, mais on se rapproche.
24: Ah,
21: c'est quel fromage
24: vin.
21: On doit prendre avec le vin?
7: Ce sont des vins.
2: Alors,
5: ce sont les grands crus classés du Bordelais.
2: Non.
7: Alors, c'est le
21: Gis.
5: Du Bourgogne.
7: Le Gis, c'est le Jurançon.
2: Alors, du...
21: De chez Nicolas. De chez Nicolas.
7: Les Côtes-du-Rhône.
2: Plus précisément.
7: Le Beaujolais.
2: Du Beaujolais. Bonne réponse collective. Alors, je vais...
5: Sancerre.
2: Je ne vais pas être méchant. Non, il n'y a pas Sancerre.
21: Oh.
2: Les dinons crus du Beaujolais... Enfin, pas crus. Les dinons des crus du Beaujolais sont Saint-Amour, Juliénas, Morgon, Fleury, Chirouble, Moulin à Vent, Régnier, Brouilly et Côte de Brouilly. Si je cache mon fromage, comment mener royalement?
3: C'est plus facile de retenir la liste des vins que la phrase, honnêtement.
5: Ouais, je suis d'accord.
2: C'est pas faux, monsieur Ferrari, je reconnais. C'est pas faux.
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2: Pour Madame Noémie Girard, qui habite Paris 13e, on nous annonce la sortie d'un livre sur Louis XIV. Vous allez me dire, encore un, il y en a eu beaucoup, effectivement, en ce tricentenaire de la disparition du roi Soleil. Cette fois, c'est un livre signé Jean-François Kervéhan, qu'on nous annonce, qui est d'habitude un auteur qui travaille pour les autres.
21: Un nègre. Ouais, voilà, on peut... C'est une merde.
25: Il faut pas dénoncer comme ça, c'est très laid.
20: Mais qu'est-ce que c'est que ces règlements de compte à deux balles?
21: Oui, Pierre, enfin. C'est pas à deux balles?
6: Crois-moi
9: non, c'est plus cher que ça.
6: Qui va en prendre pour plus que 2 balles dans la gueule si je le rencontre.
2: Écoutez, vos problèmes avec ce monsieur ne nous concernent pas, Pierre Bénichou.
6: Oui, mais vous êtes gentil dans mon émission de ne pas le mettre.
2: Il a écrit un excellent livre, paraît-il.
6: Ah oui, tiens, ça m'étonnerait.
2: Publié aux éditions Robert Laffont. Ça s'appelle Animarex. Je ne sais pas si vous comprenez le titre Animarex.
19: Animé en latin.
2: Oui, et
9: Rex. L'âme du roi.
2: L'âme du roi, exactement, puisque c'est à propos du roi soleil, l'âme du roi. Et le livre évoque surtout l'amour, évidemment, la passion, que devrais-je dire, passion contrariée à 20 ans, du roi Louis XIV, avec celle qui était une des nièces du cardinal Mazarin, et qui s'appelait...
10: La Vallière ?
2: Non, nièce du cardinal Mazarin...
20: Elle était connue pour ça.
2: Ah bah oui, oui.
19: Elle était connue pour sa beauté.
2: Ah oui, elle était jolie, ça il faut le dire.
19: Mais oui. Elle faisait rien de sa vie.
2: Oh bah écoutez,
20: elle couchait avec le roi. Elle était docteur, abruti. Comme si on avait le droit de faire des études à l'époque.
11: Nous les femmes. Nous les femmes, ben oui, qu'est-ce que tu crois ?
9: Marie.
2: C'est une Marie, oui.
10: Oui, c'est Marie.
19: Marie Couche-Tola ?
2: Non.
19: Marie Salope ?
9: Non. Marie.
2: Une des nièces du cardinal.
6: Marie de Médicis ?
2: Non, pas du tout.
20: Oh. Marie Poppins, on est d'accord.
19: Elle a tourné la tête du roi. C'est Marie Brizard.
9: C'est un nom italien ?
2: Un nom italien,
6: oui. Marie Mancini.
2: Marie Mancini, oui. Bonne réponse de Pierre Bénichou. Bravo Pierre. Ah, il était temps. Et je suis content que vous ayez finalement trouvé la réponse pour cette question qui concernait le livre de votre ami Jean-François Kervéan.
20: Ça doit te faire chier d'avoir réussi à briller.
6: Je connais pas, je le vois à la télé, des fois je casse le poste.
2: Enfin, c'est pas parce qu'il a écrit 2-3 phrases sur vous, Pierre. Vous êtes rancunier comme garçon.
10: Non, pas grand.
19: Mais qu'est-ce qu'il a dit? Qu'est-ce
6: je
19: qu'il
6: suis
19: a
6: très rancunier.
2: Oui.
6: Parce que des gens comme ça qui sont aussi frileux, qui disent du bien de tout le monde, qui sont gluants de la confiture dont ils recouvrent leurs amis et leurs ennemis, qu'ils aient eu le front de dire du mal de moi, c'est qu'ils doivent me croire bien faible.
20: Bah c'est qu'ils te connaissent peut-être.
6: Il va voir sa gueule, tiens.
2: Non, écoutez, pas de menaces physiques.
6: Oui. Ah oui, uniquement.
2: C'est un très bon écrivain.
19: Non.
2: Ah bah écoutez, la presse est plutôt bonne sur ce nouveau livre qui concerne encore, certes, Louis XIV, mais il écrit à sa façon les amours du roi et l'âme du roi, puisque c'est ainsi. Pierre Bénichou s'en va. Hein, vous rendez compte un peu. Moi, je trouve qu'il faut pas être rancunier dans ce métier. Christian Krent, qu'est-ce que vous en pensez?
9: Il faut avoir une bonne mémoire.
19: Mais on peut profiter que Pierre est parti. Qu'est-ce qu'a dit ce monsieur sur...
10: C'est rien. Sûrement la vérité en plus.
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2: Vraiment, Isabelle, aujourd'hui, il faut le dire, vous n'avez fait aucun effort.
9: Non. J'ai reçu toute la flotte hier soir sur les cheveux. Je me suis endormie comme ça et je. Et voilà. Et
19: puis, elle est venue comme ça.
14: Franchement, tu lui mets un diabolo, on dirait un punk à chien.
26: Et tu lui mets un micro, on dirait Alain Segarra.
2: Non, mais c'est vrai, vous n'êtes pas coiffé du tout, du tout, du
9: ni
2: tout.
9: Ni coiffé, ni bien habillé, parce qu'il n'y avait pas de lumière dans mon dressing. J'étais. Alors, il fallait que je prenne mon téléphone et puis je me suis dit, oh,
26: mais non. Oui, mais moi, j'ai vu quelque chose à Isabelle ce matin. C'est que t'avais un petit pantalon collant et là un joli petit cul.
9: Oui,
26: Isabelle.
9: Oui, c'est tout. C'est... Oui, je sais.
14: Mais il est non, pas,
26: c'est
14: il
26: vrai,
14: est,
26: hein,
14: il est ouais. pas Alors, le là, pour les visions.
26: Ouais, ouais. Et demandez au mec de la sécu, il peut confirmer.
2: Non mais enfin, vous regardez maintenant le postérieur des autres femmes.
26: Bah écoutez, moi j'aime les belles choses.
9: Oh, bah, alors, je pense que c'est la seule chose qu'elle trouve positive chez moi.
26: Mais non, ton goitre, il est sublime.
9: Tu vois, j'ai fait quand même des choses dans ma vie. Et résumé, ma carrière, elle est bien foutue, remarque. Bon, pourquoi?
26: Écoute, c'est déjà pas
9: c'est
26: mal.
9: Déjà
26: hein.
9: Ça. T'aurais pu dire à la toutes ses dents aussi.
14: Ouais, mais c'est, pas,
2: mais c'est que... pas le cas. Et Jean-Luc Reichmann, ça se passe bien avec Jean-Luc Reichmann?
9: Très bien.
26: Ah, c'est vrai qu'il picole? La tache de vin, c'est pas par hasard.
14: Il en met partout.
26: Non, mais je pose une question, je ne sais pas, je suis comme vous.
14: Et surtout, c'est du Bourgogne ou du Bordeaux?
26: Bah oui. Oh, c'est pas une piquette, hein.
9: Non, il est très très sympa.
2: Et il est sympa, il joue avec vous très bien.
9: Bah oui.
2: Oui, non, mais c'est.
26: Mais dans la vraie vie, il est comment?
9: Il est adorable, c'est un mec adorable.
14: Il est adorable, adorable. Et il t'a mis les 12 coups de midi ou pas?
9: Pas encore.
2: Ah, vous aimeriez bien, il vous plaît?
9: Non, pas du tout. Oh, il est marié, je connais sa femme, elle est adorable.
26: Mais ils sont pas mariés. Mais il est changé, ça n'a rien à foutre, fais-toi plaisir.
9: Et moi-même, j'ai quelqu'un maintenant.
2: Ah bon?
9: Ah, bah voilà.
0: savoir.
8: Voilà pourquoi je fais plus aucun effort quand je viens ici. Parce
0: c'est vrai. T'es retourné avec Bernard Mabille alors.
14: C'est Yoann Riou.
0: Ah ben, ça fait plaisir, hein, Bernard, et vous deux.
2: Vous avez passé la nuit avec cette personne cette nuit, par exemple.
8: Non, ça vaut autre chose à faire, mais...
14: Et lui aussi.
0: Le plus intéressant.
8: C'est... Mais si, mais vous le connaissez, Laurent.
0: Ah bon, je le connais.
8: Mais ouais,
2: non. Ah, c'est le retour du garde du corps.
8: Ouais.
2: Ah.
0: Un garde du corps, de ton corps, alors.
2: Elle a eu un garde du corps il y a quelques années.
0: Et pourquoi?
2: Qui est revenu, alors.
0: Ah, pour la supérette, t'avais des ennuis.
8: Non, mais il est plus garde du corps, mais en se revoilant.
12: Enfin, il garde ton corps, beau, exclusivement.
2: Il est très bon. Qu'est-ce qu'il fait maintenant qu'il est plus garde du corps, alors?
8: Il est boulanger.
2: C'est curieux, ça. Garde du corps, boulanger. Ouais, ça existe, ça, alors.
8: Ouais, le jour et la nuit.
0: Il a toutes les qualités.
8: Bon, moi, je voulais bien ouvrir une crêperie avec un coin épilation.
0: Bien sûr.
2: Oui, mais vous, c'est logique.
8: Mais ben, ça marcherait, hein.
2: Comment voulez-vous faire des crêpes sans poils?
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3: Je vais vous demander quel est le nom de ce personnage, qui est devenu d'ailleurs un nom commun, mais qui était donc un nom propre au départ, qu'on trouve dans la pièce Amphitryon, que ce soit celle écrite par Plaute vers 187 avant Jésus-Christ, ou dans celle écrite par Molière au XVIIe siècle. Quel est le nom de ce personnage qui est devenu un nom commun?
4: Tartuffe, sosie.
3: Pardon?
4: Sosie.
3: Sosie. Excellente réponse de Jean Benguigui.
5: Oh, mais qu'il est fort.
6: Bravo. Ça rappelle les cours de théâtre.
4: Ah non, mais monsieur Benguigui, aujourd'hui, c'est pas si c'est parce que nous sommes filmés par les caméras de Paris Première.
5: Il est fort.
4: Mais alors, vous avez, d'habitude, vous brillez.
6: Ouais.
4: Mais là, vous avez ultra brillé.
7: Merci. Ah ouais,
5: on est très impressionnés.
6: Ultra, ultra bright.
4: Vous mériteriez.
5: Il a tout donné.
4: Vous mériteriez que votre femme vous fasse une choucroute ce soir.
7: Moi, j'ai eu peur.
4: Et pas un jus de film.
5: Moi, je pense qu'il mériterait même, si jamais le public a suffisamment la pêche, mais une standing ovation.
4: Ah non, non, non, non, non, non, non, non, non.
8: Après, les mecs, ils prennent la tête, ils rentrent plus. Non. Je vais être invité dans un truc prestigieux.
5: Je veux rester simple.
8: À Sud Radio, je ne sais quoi.
6: Et puis debout, on n'a plus le droit debout.
8: On n'a plus le droit.
5: Ah oui, bah restez assis.
3: Alors, de toute façon, les gens assis, c'est déjà une standing ovation pour Jean.
6: Ouais.
3: Alors, Sosie, en tout cas, est un personnage, effectivement, d'Amphitryon, un esclave dans cette pièce, et il prend, effectivement, l'apparence d'un autre personnage, et au départ, c'était le nom du personnage, c'était pas, effectivement, le nom commun qu'on connaît, c'est ensuite que c'est devenu...
5: C'est intéressant, je savais pas.
3: Le nom commun, un Sosie. Et vous avez un Sosie, vous, Caroline Diamant, vous avez déjà rencontré votre Sosie.
5: Marine Le Pen.
7: Non, mais il y a du France Gall. Non, non, c'est France Gall.
3: France Gall.
7: Ah oui, tellement.
8: Ah oui, France Gall. Ah,
7: moi, je
5: en 16-9e.
4: Alors, moi, j'ai vu un enfant de 5 ans tout nu et j'ai vu le sosie de ta boucle.
3: Joyce, on vous confond parfois. Vous avez un sosie que vous avez déjà rencontré?
7: Alors, on m'a dit Virginie Ledoyen, mais je trouve pas vraiment.
4: Ah, si. Il y a quelque chose.
3: Il y a quelque chose.
7: Ouais.
3: Vous, Jean, c'est Danny DeVito, évidemment.
8: Des fois, les Américains, sur les Champs-Élysées, me demandent des autographes, ils me prennent pour Danny DeVito, alors que je suis beaucoup plus grand que lui. Ouais.
4: C'est vrai. C'est vrai qu'il est beaucoup plus grand que
3: Danny DeVito. Et vous, Gad, ça vous arrive?
9: Moi, on me confond souvent, et c'est pas une blague, avec moi-même. C'est-à-dire qu'on me dit, on dirait Gad Elmaleh, on me le dit tout le temps. Et
8: Oui. C'est ce qu'il faut faire. Voilà. C'est ce qu'il faut faire.
7: Comme dans le film.
8: Moi, on me dit, j'ai dit oui, mais oui, je ressens beaucoup, mais je suis bien content de ne pas le connaître parce que c'est un con, tu vois.
9: Voilà, c'est ça.
8: Alors les gens là, ils démarrent, oui, moi je pense.
3: Moi, ce qui me fait rire, c'est les gens qui viennent vous voir, qui vous disent, vous êtes Laurent Ruquier, hein, je vous avais pas reconnu.
8: Ça, c'est formidable.
7: Ça, c'est génial.
9: Ah non, j'ai eu un truc sympa un jour. Vous savez à quoi je vous ai reconnu? Je dis non, et il m'a dit à votre visage.
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3: Je vais vous demander de me retrouver le nom de cet hymne religieux chanté par un chœur d'hommes accompagné d'un hautbois et d'une danse représentant à l'origine l'emprise de Dionysos sur les hommes.
10: Le curé de Camaret?
3: Non.
11: Le petit vin blanc?
3: Non.
11: C'est un rapport à l'alcool?
3: Il s'agit évidemment d'un nom commun qu'on emploie aussi pour d'autres occasions.
7: Dithyrambique?
3: Oh! Qu'est-ce qui a dit ça?
7: Ben moi.
3: Et alors allez-y.
7: Ben le dithyrambe.
3: Le dithyrambe, excellente réponse de Karine Le Marchand.
5: Ah, bravo.
3: Non mais attendez là.
5: Bravo.
7: Comment ça, attendez là? Je vais vous expliquer ce que c'est. C'était une fête qui se passait. On sortait le vin qui était à l'époque en plus conservé dans la terre, dans des urnes, et les gens dansaient pas à la mémoire, mais pour faire des éloges aux dieux qui avaient fait pousser tous ces.
3: Mais d'où vous savez tout ça, Karine?
7: Mais je suis cultivée. Je fais semblant d'être bête depuis un an et demi. Personne ne s'aperçoit de la réalité.
3: Alors là, vraiment.
11: Il est pas facile à écrire le mot. Il y a un Y.
7: Un Y.
3: C'est effectivement le dithyrambe, un hymne religieux chanté par un chœur d'hommes accompagné d'un hautbois, d'une danse qui, évidemment, est censée célébrer quelqu'un, d'où l'adjectif dithyrambique, quand on fait évidemment énormément de compliments à quelqu'un, c'est
11: souvent
3: un...
11: Souvent les légionnaires sont dithyrambiques.
3: Un dithyrambe. Non, franchement, là, on peut encore applaudir Karine Le Marchand.
10: Bravo,
3: alors là,
10: bravo.
3: Là,
12: ah, quand on passe ses journées dans les prés, on finit par être cultivé. Hein.
3: Christina Cordula, vous êtes épatée par votre copine. Hein.
13: Grave épatée par ma copine. Bien sûr, parce que là, dithyrambe, il faut le sortir. Hein. Je savais même pas que ça existait, ces mots en français.
12: Même en brésilien, ça ne doit pas exister.
13: Ça veut dire qu'on dit quoi
3: Par exemple,
7: un article
3: par exemple,
7: dithyrambique.
3: Si je dis, oh, regardez comme elle est joliment habillée. Regardez ce magnifique
11: ça,
3: sourire.
11: Ça, c'est un mensonge.
10: C'est un mensonge.
3: Regardez ces boucles d'oreilles incroyables, cette vivacité, ce sourire,
13: ça cet accent.
3: Je fais votre dithyrambe.
13: Dithyrambe.
3: Où je suis.
13: Bah, on est tous dithyrambes, sauf toi, Laurent.
7: Dithyrambique.
11: Pourquoi, chérie?
13: Parce que tu fais que casser plutôt que faire des éloges. Mais ici, moi, j'ai des gens qui m'aiment bien, il y a des gens qui aiment bien me casser, dont toi.
7: Mais ça veut pas dire qu'ils t'aiment pas, au contraire.
12: Il est dithyrambite.
13: Mais je sais.
3: Vous saurez maintenant d'où vient la fameuse expression dithyrambique, et je le serai à jamais sur vous, chère Karine Le Marchand, dithyrambique. Ah non, vraiment.
13: Bravo,
3: là.
13: Ma chérie.
3: Ah oui.
13: Elle porte bien le drapeau de la chaîne.
7: Ouais.

0: Christina, c'est qu'est-ce que vous pensez du pull et du gilet de notre ami Jean-Jacques Perroni?
1: Bah, écoute, j'ai été sûre qu'il t'allait me poser cette question. Je pouvais jouer à la loto. Quand j'arrive, que je vois ces pulls, je suis sûre que Laurent va me poser cette question parce qu'il me pose que des questions de fringues.
2: Mais il s'habille dans les vide-greniers de Serial Killer aussi, hein.
1: Alors, les étoiles, c'est à la mode, mais pas comme ça.
0: Ah. Alors là, c'est parce qu'elles sont, elles sont inspirées des anciennes bouteilles étoilées.
1: Il veut faire rock, mais il arrive.
3: On dirait le drapeau américain un peu.
0: Non, ça va pas, hein, du tout, hein, ce gilet, hein.
1: Non.
0: Non.
1: Et si vous voulez faire rock, t'arrives pas, chérie.
4: Vous voulez que je vous dise?
1: Je m'en fous.
0: Est-ce que vous accepteriez, cher Jean-Jacques?
5: Oui, c'est drôle.
0: C'est pour votre carrière, moi, que je dis ça.
4: Oui.
0: Pour votre avenir.
4: Ouais, elle est comme moi, elle est bien entamée.
0: Est-ce que vous accepteriez qu'une fois, exceptionnellement, mais vraiment exceptionnellement, je sais pas si un jour on fait des photos, que Christina Cordula vous prenne en main totalement?
4: Jamais.
1: Moi, j'aurais fait avec plaisir.
5: Ah ouais.
4: Jamais.
1: Alors là, je te jure déjà, les lunettes, j'aurais changé, la coupe de cheveux,
4: on allait mettre tout ça.
1: Les chaussures. Je te jure que
4: ça va avoir
1: un élan dans ta vie, t'allais être plus sympa. Je te jure.
3: À son niveau.
1: Parce que je pense que ça allait lui donner un nouveau élan dans sa vie.
2: Tu pourras faire ce que tu veux, tu pourras jamais changer l'odeur.
3: Hein. Ben,
1: j'allais commencer par l'amener à prendre une douche.
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6: 4h30, 6h avec Miguel de Rennes.
8: Bonjour à toutes, bonjour à tous. On est là et bien là, douché, frais comme des gardons, l'équipe des Petits Matins. Vendredi 17 juillet, merci de le commencer avec nous sur RTL, avec honneur aux femmes Ingrid qui vous accueillera au 32-10. Bonjour.
9: Bonjour, je suis ravie.
8: La joue rose. Le teint éclatant.
9: C'est le blush, ça. Non, c'est le blush.
8: Ah, vous trichez?
9: Oui.
8: Oh non, me cassez pas mon rêve. J'avais l'impression que c'était naturel.
10: Oh, le mythe s'effondre.
8: C'est fou. Hein. Ingrid vous accueillera pour jouer avec nous ce matin, nos trois jeux du matin, comme tous les jours de cet été, bien évidemment. Nous jouerons tout à l'heure au disque pas réveillé. Nous aurons le jeu du cahier de vacances, le jeu de l'ascenseur. Et puis, tout à l'heure, en fin d'émission, à 5h55, le grand tirage au sort pour vous offrir une semaine dans un mobilhome, dans un camping Tikayan. Ça va, maître David?
10: Eh ben, ça va très bien. Bien, et vous, Miguel?
8: Oh, super, en pleine forme. Je suis content d'être avec vous. On est tous contents d'être sur RTL.
10: Ah oui.
8: Commencer cette journée avec, en plus, notre binôme. Regardez, ils sont merveilleux. C'est notre duo de techniciens, Nicolas et Pif, avec le sourire. Bonjour, messieurs.
11: Bonjour, bonjour.
8: Oh là, on dirait les deux du Muppet Show.
10: Ah oui, exactement. David et Jonathan, tic et tac.
8: On est entre les deux.
10: Ah oui.
8: Bref, bon réveil à vous. Merci d'être là sur RTL avec cette première question qu'on vous pose. C'est la question fil rouge. Ah, je sens qu'on va s'amuser ce matin avec cette question. Qu'est-ce qui vous stresse en vacances? Qu'est-ce qui vous énerve? Qu'est-ce qui vous irrite? Qu'est-ce qui vous agace le plus? Et Dieu sait s'il y a des choses qui peuvent... Je vois déjà votre équipe étillée, maître.
10: Ah bah ouais, moi j'ai une idée. Ouais, alors il y a vraiment le truc qui m'agace le plus en vacances. Quand je prends le train, je prends souvent le train.
8: Ouais.
10: Et c'est les gens, vous savez, qui se lèvent très longtemps avant qu'on soit arrivé, qui prennent leur bagage et qui se plantent là dans l'allée.
8: Oui.
10: Et donc un quart d'heure, 20 minutes avant d'arriver, vous pouvez plus aller aux toilettes. Vous pouvez plus faire marcher votre petit si vous avez un petit.
8: Ça m'agace. Ouais, mais je serais le premier à sortir.
10: Ah oui, ouais, voilà, c'est ça. Ouais, ouais. Et ils bloquent l'entrée.
8: Mais c'est la même chose dans les avions. L'avion a à peine atterri, ils enlèvent leur ceinture alors que le signal est encore allumé.
10: Oh,
8: le commandant de bord dit:
12: ne retirez pas votre ceinture avant l'installation du signal lumineux.
8: Puis tout le monde a enlevé sa ceinture et ils sont debout dans la file.
10: Ah ouais.
8: Après, je veux sortir.
10: Oh, et à chaque fois, je me dis: qui sont ces gens? Quelles sont leurs raisons?
8: Oui. Quelle est leur vie? Racontez-nous, vous, ce qui vous énerve, ce qui vous agace. En plus, comme le râler est le sport national français, on va se faire plaisir à râler ce matin. On va s'en amuser surtout. Dites-nous tout ça par SMS. Vous envoyez matin un espace, votre message au 74 900. Ça coûte combien? 99 centimes le SMS. Faut que je le dise, sinon je me fais taper sur les doigts. Et puis, sur la page Facebook des Petits Matins, vous laissez vos petits messages. Bien évidemment, on les lira avec grand plaisir. Excellent début de journée avec nous. Bon courage à vous qui allez bosser. On attaque avec Stevie Wonder.

Qu'est-ce que c'est bien Stevie Wonder à 4h36. Une pensée pour celles et ceux qui ont subi les orages cette nuit. Ça fait du bien, hein, un peu de pluie, un peu de fraîcheur, mais c'est vrai que ça a aussi apporté quelques dégâts. On va se détendre ensemble. Au 3210, vous allez nous appeler si vous reconnaissez le disque pas réveillé qu'on va vous faire écouter. Nouveauté de cet été, on vous fait écouter un disque tout mou, tout ralenti. Il est passé, il est passe, on y va, on écoute.

0: À la base, c'est un disque qui va très vite.
1: Ah oui. Là,
0: alors oui, on a essayé de le ralentir au maximum, de le passer plus que lentement par rapport à un 33 tours. Si vous avez reconnu l'artiste, 3210 pour gagner une gamme de cosmétiques bio Mademoiselle Agathe et une casquette Sweet Pants. Bonne chance à vous. On commence cette journée ensemble, il est 4h37 sur RTL.
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0: 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La France en marchant, c'est tous les matins avec nous. On vous fait découvrir les plus beaux sentiers de randonnée de France avec nos reporters. Dernière étape aujourd'hui avec vous, Mathilde Piquet. Bonjour Mathilde.
3: Bonjour, bonjour à tous.
0: On vous a accompagné toute la semaine sur le GR441, le tour de la chaîne des Puits. Une boucle de 115 km. Alors ce matin, vous repartez d'Orcival.
3: Une fois n'est pas coutume, je ne vais pas marcher tout de suite. Ce matin, je vais aller visiter la basilique d'Orcival. C'est un bâtiment très imposant. Pour la visiter, j'ai demandé l'éclairage d'un guide de l'Office du tourisme.
4: C'est Jérôme, guide conférencier depuis 25 ans. La basilique d'Orcival, c'est un véritable trésor du monde roman, hein, la première moitié du XIIe siècle. On peut entrer.
3: C'est parti. On entre dans la basilique, alors elle aurait accueilli des reliques de la Vierge au Moyen-Âge. Aujourd'hui, il y a encore un pèlerinage à l'Ascension pour venir admirer une statue qu'on voit juste derrière l'autel. On va s'approcher.
4: Et là, donc, on voit la Vierge romaine en majesté qui a surtout conservé sa parure, vous voyez, de métaux semi-précieux. Cette fête de l'Ascension, ça fait partie des traditions rurales, des locaux ici qui ne viennent pas forcément aux messes du dimanche, mais vont venir ce jour-là. Il y a un attachement.
3: Bonjour. Merci beaucoup. Bonne journée. Bon, cette fois, on se met en route. Direction le village de Mazaï avec 14 km au programme aujourd'hui.
0: Très bien, Mathilde. Et alors, vous en êtes à votre cinquième jour de marche et sur les chemins, vous avez croisé des randonneurs qui, au bout de quelques jours, commencent à avoir du mal à se supporter.
3: Je suis à une dizaine de kilomètres de Mazaï. Je vois deux randonneurs qui prennent une pause sur le bord du chemin.
5: Moi, Natacha, je viens de Blois.
6: Je m'appelle Erwan. Il y a des choses qui agacent. Par exemple, elle m'a gâché la nuit. J'étais très énervé ce matin. Des fois, je l'agace. Je veux avancer. Ce qui est compliqué en rando, en fait, c'est de trouver aussi bien le rythme de vie que le rythme de marche à deux. Des fois, il y a un peu d'énervement, d'agacement. C'est pas toujours simple. Enfin, on pousse les corps quand même un peu à la limite.
3: Je me demande si la solution, au final, ce ne serait pas de randonner tout seul. Bonjour. Excusez-moi de vous déranger.
7: C'est Jean-Philippe.
3: Je vous vois avec tout l'attirail du randonneur, le sac, le bob. Vous faites quel itinéraire ?
7: Je vais cumuler le GR30 avec le GR441.
3: Ça fait combien de kilomètres au total ?
7: Au total, 300 à peu près, 14 jours. Mais je suis tout seul, là, je suis très bien. Quand on marche, on ne voit pas le paysage de la même façon que quand on est en vélo ou en voiture, donc on prend plus de temps, et puis ça me ressource.
0: Sa ressource, effectivement, de se poser, comme vous allez le faire, Mathilde, à Mazaï, où vous êtes arrivé. Pour vous détendre un peu, vous avez choisi une activité plus calme, la peinture sur de la roche volcanique. On appelle ça de la lave émaillée.
3: Exactement, c'est un petit atelier sur le bord de la route. Alors, il y a quelqu'un tout au fond.
8: Moi, je m'appelle Yann de Buich, je suis émailleur sur lave depuis 96. Mon père faisait la même chose, mais en petit tableau, et moi, j'ai commencé à travailler sur des grands formats. Table, plan de travail, panneau de douche, table d'orientation, évier. C'est la pierre du pays, la lave, c'est la pierre du pays, forcément, avec toutes les coulées de lave qu'on a eues. C'est quand même une pierre qui a une noblesse. La fierté, c'est ça, c'est de travailler les matériaux qui viennent de la région. Là, c'est l'atelier. Je taille la pierre, je dessine, j'émaille, je cuis. L'émail, c'est de la poudre de verre avec des colorants qu'on mélange à de l'eau, qui sont cuits à 980 degrés. Je vais vous montrer. Là, c'est de la pierre de lave. Alors, après, on dessine. Bon, je vais faire une petite sphère vite fait. Et donc, je pose mon émail zone par zone.
3: Je peux essayer ?
8: Oh, bien sûr.
3: Comme ça, là ?
8: Levez la pointe. Voilà, comme ça.
3: Ah oui, ok.
8: Parfait. Voilà, ça, c'est une création. Alors, c'est une scène paysanne avec un tracteur.
3: Et en arrière-plan ?
8: Forcément, la chaîne des puits.
3: Ça prend combien de temps ?
8: Une journée et demie, à deux jours. Donc là, je vais fignoler.
3: Voilà, c'est déjà la fin de notre périple. 5 jours dans la chaîne des Puits au milieu de paysages vallonnés et verdoyants. J'espère que ça vous aura plu. Il me reste encore une étape pour revenir à Volvic. Mais pour celle-ci, je vais laisser le micro de côté et profiter en silence de la nature.
0: Vous avez bien raison, Mathilde. Merci pour ce joli périple que vous nous avez offert pendant cette première semaine de cette série La France en marchant. La semaine prochaine, Cindy Hubert nous emmènera sur le chemin de Stevenson, le fameux GR70 magnifique à travers les Cévennes en 5 étapes. Là aussi, merci de commencer votre journée sur RTL, 4h41. Dans un instant, on verra vos premières réponses à cette question fil rouge du jour. Qu'est-ce qui vous stresse, qui vous énerve, qui vous irrite en vacances ? Nous, les Français, nous aimons râler. On veut vous entendre râler ce matin sur RTL. Voici, en attendant, le nouveau, le dernier, Jérémy Frérot. Bah ça s'appelle frérot, tout simplement.
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0: extrait de la réédition de son album Gamin des Sables. C'était Jérémy Frérot à 4h44.
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0: Bonjour à celles et ceux qui sont déjà sur la page Facebook des Petits Matins. Ludovic de Blois à 19 degrés avec son petit chat en photo, trop mignon. On a Denis qui a 19 degrés aussi à Verdun où il y a eu des gros orages. Hein, on espère, comme le dit Denis, que la casse n'a pas été trop importante. 18 degrés prévus donc pour le moment chez lui. Nous avons beaucoup de monde, ça fait plaisir. Michel qui est là à 17 degrés à Ornain. Et puis on a ces réponses qu'on attend à cette question qu'on vous a posée. Qu'est-ce qui vous énerve? Qu'est-ce qui vous irrite? Qu'est-ce qui vous fatigue en vacances? Et ça marche bien.
3: Alors la fidèle Anne-Cécile hein, qui tous les matins est la première à répondre, on la salue, on la remercie. Elle a dit le stress, bah elle a raison de commencer par ça, c'est les préparatifs. Je me mets une grosse pression sur les valises, c'est vrai ça Miguel, on a tous peur d'oublier quelque chose.
0: Et on oublie toujours quelque chose.
3: La brosse à dents. Exactement. Carole qui nous écrit de Lyon, elle est un peu plus remontée, elle dit bonjour. Elle, ce qui l'agace en vacances, c'est les enfants qui crient et surtout, elle a raison, il faut ajouter, les parents qui laissent faire.
0: Mais c'est vrai. Alors, qu'on soit bien d'accord, ce n'est pas la faute des enfants.
3: Bien sûr.
0: C'est la faute des parents.
3: Mais ces petits êtres sont innocents.
0: Mais bien sûr, le parent est sur son téléphone en train de manger des chips dans le train, et pendant ce temps-là, l'enfant fait n'importe quoi, et le parent gère pas.
3: Exactement.
0: Et voilà, je suis pas content.
3: Et puis là, on prend la direction du Cher de Vierzon. Plus exactement, c'est Adeline qui nous écrit depuis Vierzon, où il fait 19 degrés. Elle a une excellente idée, Adeline, parce que elle, ce qui l'agace, alors c'est pas quand on est en vacances sur un lieu de vacances, mais en vacances pendant la période de vacances, tout simplement, elle dit le fait que tout est fermé, tous les commerces sont fermés, notamment les boulangeries. Elle dit ça m'agace. Et c'est vrai, je la comprends, moi, Adeline. Moi, je me souviens qu'un été, dans mon quartier, pourtant, il y a 3 ou 4 boulangeries, elles ont toutes fermé au même moment.
0: En même temps, ils ont besoin de repos, les boulangers, un peu.
3: Non, mais oui, mais ils peuvent s'entendre et puis partir chacun leur tour, quand même.
0: Vous êtes en train de vouloir instaurer une boulangerie de garde, c'est ça?
3: Exactement, comme les pharmacies. Un numéro d'urgence.
0: C'est pas bête.
3: SOS, pain au chocolat.
0: Je veux mon croissant du matin.
3: Voilà, exactement.
0: Exactement, je veux mon pain bien chaud.
3: Non, voilà. Mais c'est vrai, c'est pénible quand vous sortez. Bon sang, vous pouvez pas vous acheter un sandwich. Hein.
0: Courage aux boulangers qui nous écoutent.
3: Et bien
0: évidemment, qui sont déjà en train de bosser, eux, de bon matin. Continuez à nous envoyer. On va en sourire et en rire, bien évidemment, des choses qui vous énerve, qui vous insupporte, rien que les moustiques déjà pendant les vacances, ça peut te gâcher ta nuit. Bref, vous... Je viens de le shooter, Nicolas. Bref, envoyez-nous vos messages 74 900 matin, espace votre message ou sur la page Facebook des Petits Matins. 4h47, la superstition du jour. Alors, vous nous avez parlé cette semaine,
3: oui.
0: Maître David, des chats.
3: Exactement.
0: Des davins, des lapins.
3: Des lapins.
0: Et alors donc ce matin, vous nous faites les coccinelles.
3: Exactement, vous savez les coccinelles qui sont réputées pour porter chance et que l'on surnomme les bêtes à...
0: Bon Dieu.
3: Les bêtes à bon Dieu. Mais alors pourquoi Miguel, pourquoi cette bonne réputation? Eh bien parce que la coccinelle est un insecticide naturel, vous allez me dire, qui dévore les pucerons et est donc en cela le meilleur ami des jardiniers.
0: Bah oui.
3: Que nenni,
0: ah bon,
3: monsieur de Rennes. La superstition, la bonne superstition liée aux coccinelles, en fait, elle est due à une légende que l'on se racontait beaucoup au Moyen-Âge. Alors selon cette légende, un homme, un condamné à mort, aurait au Xe siècle eu la vie sauve grâce à une coccinelle. Je vous raconte. Alors cet homme était accusé d'avoir commis un crime, d'avoir tué son patron en l'occurrence. Il devait avoir la tête tranchée, mais au moment de son exécution, alors que le bourreau soulevait sa hache, une coccinelle se posa sur son cou. Le bourreau enleva délicatement la coccinelle, releva sa hache, mais la coccinelle revint. Le bourreau l'enleva de nouveau, mais par la suite, la coccinelle ne cessa de revenir, empêchant le geste du bourreau. Et la scène dura tellement longtemps, Miguel, que le roi de France d'alors, Robert le Pieux, hein, surnommé ainsi en raison de sa piété hein, et non de son anatomie, je vous vois venir, décida de gracier le condamné. Il se dit, cette coccinelle, c'est une intervention divine. Dieu ne veut pas que cet homme meurt. Et quelques jours après, figurez-vous, on découvrit que le condamné en question était en fait innocent et le vrai coupable fut retrouvé. Un rebondissement qui confirma l'aspect divin de l'intervention de la coccinelle. Alors, tout cela n'est qu'une légende, hein, bien sûr, mais c'est à partir de cette légende que l'on appela la coccinelle la bête à bon Dieu, ce qui devint la bête à bon Dieu, et qu'elle fut synonyme de chance et qu'il fut très mal vu de l'écraser.
0: J'aime beaucoup quand vous nous racontez une histoire au passé simple.
3: Ah,
0: on y est, c'est magnifique. Merci beaucoup, Maître David. J'aime beaucoup quand on écoute de bon matin un disque pas réveillé, parce que c'est de la solidarité avec vous qui êtes peut-être encore dans les brumes du sommeil. C'est le principe de ce jeu, de ce nouveau jeu de l'été, un disque passé en 33 tours, un 45 tours qu'il faut reconnaître. Écoutez.

0: On faisait ça quand on était petits, tous sur la platine vinyle.
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0: 32-10, si vous avez reconnu le groupe britannique qui chante cette chanson, vous gagnerez peut-être une gamme de cosmétiques bio Mademoiselle Agathe et la casquette Sweet Pants. 32-10, bonne chance.
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0: Et on va passer à 5h-10, à notre rendez-vous quotidien avec l'écrivain Guillaume Musso. Ce sera encore le cas la semaine prochaine. Lire, c'est voyager. Et nous en sommes à notre cinquième étape aujourd'hui avec l'auteur du Crime du Paradis paru chez Calman Lévy. Il se confie à Sophie Orange, chef du service culture de RTL.
3: Dernière destination de la semaine, grâce à votre 8e livre, L'Appel de l'Ange, vous nous faites voyager entre Paris et San Francisco à partir d'une histoire qui vous est arrivée.
4: Oui, c'était dans un aéroport à Montréal. J'avais mis mon téléphone portable à charger dans un salon Air France.
3: On est dans les années 2010.
4: C'est ça. Au bout d'un moment, je m'aperçois que le téléphone a disparu, je m'inquiète, je commence à courir un petit peu dans tous les sens et je vois qu'en fait, voilà, c'était une Américaine qui l'avait pris. Et donc, de ce petit fait, j'en ai fait un roman. Et avec cette idée qu'aujourd'hui, dans nos téléphones, on a toute notre vie. Alors, c'est une idée banale aujourd'hui, mais en 2011, c'était un petit peu novateur. Et donc, on a deux personnages, un chef français qui travaille à San Francisco et une fleuriste française qui intervertissent finalement leur téléphone à New York. Chacun se retrouve avec l'appareil de l'autre et chacun va
3: regarder dedans, bien sûr.
4: Bien sûr, et lui va découvrir dans son téléphone à elle quelque chose de très très très très très lourd, puisqu'en fait elle c'est une ancienne flic et qui a un dossier qui l'a marqué à jamais. C'est lui qui va en quelque sorte reprendre l'enquête de cette ancienne flic.
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4: Cette histoire qui débute finalement un petit peu comme une comédie romantique va s'enfoncer dans quelque chose de plus noir, et en fait c'est le premier thriller en fait que j'ai écrit. Là il y avait vraiment à ce moment-là de ma carrière à la fois l'envie de se dire pour durer il faut faire quelque chose d'autre, parce que sinon tu vas finir par lasser les lecteurs. Et j'ai commencé à écrire ces romans qui empruntent finalement un petit peu à la romance, un petit peu au polar, au thriller. Moi j'aime les romans qui brassent plusieurs niveaux d'atmosphère, parce que la vie est comme ça aussi.
3: Avec Paris et San Francisco, deux villes très différentes,
4: oui,
3: qui sont un peu les stars de vos livres, parce que San Francisco on y était déjà dans le précédent livre. C'est vraiment une ville qui est inspirante pour un romancier.
4: Oui, par tout ce qu'on peut projeté. Après celui-là, c'est presque la première fois qu'un roman se passe autant à Paris. Et à Paris, là, on est rue de Lambre. On a cette ancienne flic de Manchester qui veut une vie beaucoup plus calme, qui s'est reconvertie en fleuriste et qui ne se doute pas que la perte de son téléphone va relancer l'enquête de sa vie.
3: Merci Guillaume Musso.
4: Merci.
3: Pour cette semaine de découverte. On se retrouve lundi pour retourner à New York. Okay. On va aller au cœur de Central Park, mais pas seulement.
4: Avec plaisir.
3: Bonne journée, à lundi.
4: À lundi.
0: Avec grand plaisir même, Guillaume Musso, auteur du Crime du Paradis, donc chez Calman Lévy, au micro de Sophie Orange. On va remercier aussi d'ailleurs au passage Séverin Méric qui a choisi les musiques pour illustrer toutes ces chroniques. Excellent réveil à vous, 4h53, ne partez pas, restez là. Niagara, je dois m'en aller, mais non, on a dans un instant le plaisir de vous accueillir pour découvrir ensemble quel est le disque pas réveillé du matin, en vous souhaitant d'avance une excellente journée. Bon courage à vous qui allez travailler avec RTL.
6: Bien.

0: Petit souvenir des années 80 à Niagara, c'est bien, 4h56, ça réveille. Et je suis sûr que Elisabeth, que nous allons accueillir, sera d'accord avec moi. Bonjour Elisabeth.
1: Bonjour Miguel, bonjour tout le monde et bonjour aux auditeurs.
2: Bonjour.
0: Je voudrais un bonjour. Vous savez quoi?
2: Ah oui.
0: On l'a pas préparé, on fait un bonjour collégial à 3 à Elisabeth dans le studio. 1, 2, 3.
2: Bonjour.
0: Voilà, on est ensemble. Vous êtes dans le Maine-et-Loire à Champs-sur-Layon, Elisabeth.
1: Et déjà
0: debout pour aller travailler.
1: Et oui, tout à fait.
0: Vous commencez à quelle heure?
1: 5h30.
0: Très bien.
1: Et on se lève à 4h.
0: Bah ouais, et c'est comme ça tous les matins.
1: Et oui.
0: Et les vacances?
1: Et oui, comme ça on profite de la fraîcheur un peu.
0: Mais vous avez bien raison. Là, il y a eu de la fraîcheur cette nuit, hein. Il y a eu pas mal d'endroits en France où il y a eu beaucoup d'orages, parfois violents. D'ailleurs, on en parlera bien évidemment dans les infos. On salue celles et ceux qui ont subi éventuellement ces orages. On espère qu'il n'y a pas trop de dégâts. C'est pas votre cas, Elisabeth?
1: Ah non, il y en a eu sur Angers, tout ça à côté, mais nous, pas d'eau, pas d'orage.
0: Bon, tant mieux, Elisabeth. Et les vacances, c'est pour quand?
1: Dans une semaine.
0: Ah, vous allez où?
1: Je vais aller une semaine entre Saint-Hilaire et Saint-Jean-de-Mont.
0: Bah, pas là, en Vendée, au bord de mer.
1: Oui, voilà, exactement. Ah,
0: bon, Elisabeth, réécoutons ensemble le disque pas réveillé. Elisabeth, facile, vous l'aviez forcément.
1: Eh oui, Wham!
0: Mais bien sûr!

0: version normale est quand même beaucoup mieux. Hein.
1: Ah oui, beaucoup mieux.
0: On est complètement d'accord.
1: Ça donne la pêche pour la matinée, là.
0: Ah, j'adore. Ça réveille vraiment bien. En plus, wake me up avant de partir, c'est parfait. Vaut mieux se lever avant de partir. Ma chère Elisabeth, vous avez gagné une gamme de cosmétiques bio Mademoiselle Agathe. C'est 100% français. 100% bio, c'est formidable. C'est de l'hélicithérapie. Les bienfaits des protéines, des vitamines, ça vous ira ravir au teint. Et puis, la casquette Sweet Pants qui va avec. Et puis, Elisabeth, attention, vous êtes inscrite pour le tirage qui aura lieu tout à l'heure dans une heure pour, pour peut-être gagner une semaine dans un camping Tikayan dans
1: un mobil-home. Super. Je vous remercie bien et je remercie la maison RTL.
0: Mais je vous en prie Elisabeth, c'est pour 4 personnes, hein, je ne l'ai pas précisé, donc on peut partir en famille, entre amis, c'est vraiment sympa. Bonne chance Elisabeth pour le tirage de tout à l'heure.
1: Merci bien et bonne journée à tout le monde.
0: Et merci à vous.
2: Merci à vous.
0: Et bon courage pour le travail, pour la prise de poste tout à l'heure à 5h30. D'ici là, tiens, avant de commencer à bosser, un petit coup d'œil aux messages, celles et ceux qui sont énervés par des petits détails qui leur pourrissent leurs vacances, un message pour le plaisir.
2: Oui, qu'est-ce qui vous agace, qu'est-ce qui vous irrite? Et là, il y a Jean-Paul qui nous écrit depuis le Bas-Rhin, depuis Strasbourg précisément, où attention, il y a de gros orages qui sont prévus à partir de 14h. Oui. Bref, Jean-Paul, lui, ce qui l'énerve en vacances, et il a raison, c'est dans les transports, dans les trains ou même dans les avions, les gens qui enlèvent leurs chaussures. Et évidemment, ils ne pensent pas au fait qu'ils ont peut-être des petits problèmes d'odeur. Et quand vous avez des trajets de 3-4 heures, ça peut être très long.
0: Oui.
2: Donc Jean-Paul, il dit non, arrêtez d'enlever vos chaussures dans les transports en commun. Il a raison, Jean-Paul.
0: Et puis ne choisissez pas un sandwich au thon.
2: Exactement. Ouais. Les deux combinés, c'est catastrophique.
0: On va râler ensemble ce matin. C'est le sport préféré des Français. Qu'est-ce qui vous énerve, vous irrite en vacances? N'hésitez pas à nous dire tout ça, bien évidemment. 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C'est donc l'heure du premier journal de la matinée présenté par William Galibert. Bonjour William.
3: Bonjour.
0: À la une ce matin, ces alertes donc aux orages violents qui se poursuivent.
3: Oui, à Saint-Étienne, c'est même une tornade, une vraie tornade qui a causé beaucoup de dégâts hier soir. L'émotion dans le Tarn, toujours où les ossements découverts suite aux indications de Cédric Jubilard doivent être maintenant formellement identifiés. Et puis nous irons en Meurthe-et-Moselle où on a enfin attrapé le voleur qui pillait le cimetière d'une toute petite commune, des dizaines et des dizaines de pots de fleurs dérobés ces dernières semaines.
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3: La canicule s'éloigne, mais les orages se rapprochent. Toujours une alerte orange en cours qui concerne 8 départements du Sud-Est. Le Cantal, la Lozère, l'Ardèche, la Haute-Loire, la Drôme, l'Isère, la Savoie et la Haute-Savoie. Impossible de recenser tous les dégâts, mais toitures, voitures, arbres déracinés, lignes électriques arrachées, notamment dans le nord de l'Isère, secteur de Chasse-sur-Rhône et Saint-Quentin-Falavier. À chaque fois, les phénomènes sont soudains, ultra-violents, avec de la grêle et même cette impensable tornade à Saint-Étienne dans la Loire. Et tornade, le mot n'est pas trop fort, Frédéric Perruche.
5: Les vents tourbillonnants à plus de 100 km/h qui ont renversé deux poids lourds sur l'autoroute A72 ont également projeté des arbres sur les voitures de la zone commerciale, comme celle de Bertrand, choqué par l'extrême violence du phénomène.
6: Une tornade, tout qui volait, les chariots du magasin, des morceaux de toiture, des panneaux métalliques en fait, et puis surtout des arbres en fait, un platane de peut-être 30 cm à peu près de 30 diamètre, qui s'est écrasé là sur ma voiture du coup. Puis heureusement on a pu se mettre à l'abri, on avait notre petit qui a 16 mois avec nous, et on s'est réfugié dans le magasin, on a pu se mettre à l'abri, mais on avait peur que les vitres, le magasin est tout vitré, on avait peur que les vitres explosent carrément.
5: Des tôles de magasin de la grande pharmacie toute proche ont volé sur plusieurs dizaines de mètres. Certaines ont même atterri dans le jardin de Gilles.
7: On a vu les panneaux de l'Intermarché voler, qui a atterri sur le parking de l'hôpital.
0: Donc le panneau, il a volé devant sur notre maison.
7: Ah bah oui, j'ai cru même que j'allais le prendre en pleine face, mais non, il est tombé là-bas. Et moi, j'avais des projectiles qui venaient de l'hôpital sur mon terrain. La ferraille, la tôle, et c'est impressionnant. C'est impressionnant de voir les tôles voler, ça fait peur quand même. Hein.
5: Les dégâts sont considérables autour de Saint-Étienne, où les centaines de pompiers mobilisés toute la nuit ont procédé à plus de 500 interventions.
3: Frédéric Perruche à Saint-Étienne pour RTL et Louis Baudin sur l'antenne de RTL dès 6h sera avec nous pour une vision un peu globale de tous ces phénomènes orageux particulièrement impressionnants. Sur l'autoroute A72, on a même vu hier soir deux poids lourds se renverser sous la force des vents. Et au-delà du sud-est, ces orages ont aussi touché l'Alsace où la grêle a par endroits fortement abîmé certaines parcelles de vignes.
0: Dans l'affaire Jubilard, place désormais à l'analyse des ossements retrouvés par les enquêteurs.
3: Oui, et les détails sont difficiles à entendre. Le squelette retrouvé est très partiel, les ossements très abîmés, d'après les informations recueillies par RTL. Et les analyses auront lieu à l'Institut de Recherche Criminelle de la Gendarmerie Nationale en région parisienne pour désormais identifier formellement Delphine, l'épouse de Cédric Jubilard. Les recherches de ces ossements ont abouti à une quinzaine de kilomètres de Cagnac-les-Mines où vivait la famille Jubilard, ossements découverts dans le secteur de Mayoc dans le Tarn, dans une exploitation agricole. Les proches de Delphine comprennent douloureusement qu'ils ont sûrement passé 5 ans tout près de la clé du mystère, Valentin Larquier.
8: Oui, c'est immédiatement ce qu'a pensé Jérémy. Sous le choc, il s'est approché du barrage des gendarmes près des fouilles hier.
9: On repasse à toutes ces années de recherche, toutes ces années de mensonges de sa part. Je revisionne toutes mes recherches et je viens de constater que je ne suis pas passé très très loin.
8: Ce quadragénaire cherchait sans relâche le corps de Delphine Jubilard depuis sa disparition. Avec son matériel, il a ratissé des kilomètres autour du domicile du couple. Hier, il a échangé avec des proches de l'infirmière disparue.
9: De la tristesse, une retombée de pression. Et on a, par exemple, discuté du lieu en question aussi. Parce que, voilà, il y en a qui habitent pas loin. Quand on y passe presque tous les jours devant aussi, pas évident.
8: À un quart d'heure en voiture de là, à Cagnac-les-Mines, où vivaient les Jubilards.
10: Soulagement surtout.
7: Oui.
10: On s'en doutait. Savoir vraiment comment elle a été tuée.
7: L'avenir nous le dira.
8: Hier soir, les gendarmes étaient toujours sur place. Ils cherchent d'autres ossements ou des objets ayant appartenu à Delphine Jubilard. Les recherches vont reprendre ce matin.
3: Valentin Larquier, l'enquête permet d'y voir plus clair sur l'incendie de la forêt de Fontainebleau et sur l'enchaînement des faits. D'après la procureure, ce sont des travaux de réparation d'une glissière sur l'autoroute A6 et l'étincelle d'une disqueuse qui aurait mis le feu à la végétation. Deux ouvriers ont été mis en examen et laissés libres sous contrôle judiciaire. Et puis les tarifs réglementés de l'énergie vont augmenter dès le 1er août en France en moyenne de 2,5%. Ça concerne environ 20 millions de foyers et ça représentera en moyenne 26 euros sur la facture annuelle. Le gouvernement hier a donné son feu vert.
0: Et puis soulagement, dans un petit village de Meurthe-et-Moselle, le voleur de pots de fleurs a enfin été arrêté.
3: Ouais, une centaine de pots disparus au fil des semaines. L'affaire de loin pourrait faire sourire, sembler un peu anodine, mais non. Parce que dans ce petit village de Tuquenieux, c'est dans le cimetière communal que le voleur commettait ses larcins, Samuel Goldschmidt.
11: Comme des dizaines de Tuquenois, Jean-Claude se méfie un peu quand il va au cimetière depuis qu'il s'est fait voler lui aussi un arrangement floral.
12: En allant arroser les fleurs, il en manquait un. C'est désolant. On l'a changé. Hein. Le lendemain, on était en racheté un, puis c'est tout. C'est pas parce qu'il y a un abruti qu'on va arrêter de mettre des fleurs.
11: Cela a duré plusieurs semaines, mais grâce notamment à la vidéosurveillance, la gendarmerie a retrouvé un suspect qui retenait chez lui une centaine de vases et de pots de fleurs. Kleptomane ou fétichiste, difficile de savoir. Mais ce gérant de pompes funèbres assure que cela ne touche pas que Tuquenieux. Il conseille à ses clients de se prémunir.
13: On vole des fleurs, on vole le bronze, ben voilà, c'est la même chose. Quand on a des pièces en granit comme des vases ou des cœurs, moi je conseille aux gens de faire des inscriptions, les initiales de la famille ou du défunt et tout, parce que ce qu'on a remarqué, c'est dès qu'il y a quelque chose de gravé, c'est pas volé. Alors que quand c'est un vase qui est vierge, souvent ça peut arriver qu'il le vole, quoi.
11: Pour Tuquenieux, la gendarmerie invite les victimes à venir reconnaître les vases et à les récupérer.
3: Reportage signé Samuel Goldschmidt. Et puis un mot du Tour de France, c'est la 13e étape, c'est la plus longue étape de ce tour, plus de 200 kilomètres. Elle va emmener les coureurs de Dole à Belfort. Départ aux alentours de 13h et un parcours qui favorise, comme vous Miguel, les baroudeurs.
0: Ou les petits formats, les grimpeurs aussi un peu, non?
3: Plutôt baroudeurs. Oui, plutôt baroudeurs. Il faut être multi-usage.
0: D'accord. 5h57 quasiment sur RTL. Vous êtes quasiment sur
3: 5h07, hein.
0: Tu dis quoi?
3: 57.
0: C'est vrai?
3: Ouais. Attention, mon vieux.
0: J'ai hâte d'être au tirage au sort de tout à l'heure pour offrir un séjour d'une semaine dans les campings Tikayan. Et je suis pressé aussi pour vous que de vous accompagner sur la route des vacances parce que ça y est, vous êtes en vacances, William, quasiment, en tout cas.
3: Quelques journaux, oui.
0: On est déjà dans l'esprit. Voilà. Qu'est-ce qui vous énerve? Qu'est-ce qui vous irrite?
3: J'ai réfléchi pendant le journal. Ce qui m'énerve, c'est les autres, de manière générale.
0: Ça, c'est français. C'est typiquement français.
3: Et l'autre chose qui m'énerve dans les vacances, c'est quand ça se termine.
0: Oui, et je vous les souhaite belles. Bon courage pour la dernière ligne droite. C'était un plaisir de partager ces moments avec vous. Restez sur RTL dans quelques minutes. Nous jouerons donc pour vous offrir un cahier de vacances pour adultes en avant la musique aux éditions Magnard et la montre RTL Collector 2026 en jouant avec nous au jeu du cahier de vacances. 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Tradition, bien sûr, estivale, le cahier de vacances pour enfants. On en ouvre trois questions. un cahier de vacances de maternelle, un de primaire, un de collège et on vérifie si vous avez le niveau scolaire adéquat. 32-10 pour jouer avec nous sur RTL dans quelques minutes. D'ici là, on se fait plaisir en musique avec Coldplay, Adventure of a Lifetime. Bon réveil!

0: bien pour se chauffer la voix le matin comme ça à 5h12, le ouhou,
1: ouhou.
0: Oui bien, le Coldplay sur RTL. Nous sommes le vendredi 17 juillet, merci de commencer votre journée avec nous. Bon courage à vous qui allez bosser, une bonne fête aux Charlotte qu'on embrasse, les Carole, les Carolines aussi, les trois sont concernés par ce 17 juillet. On lève notre verre à votre santé avec modération bien sûr. Le 17 juillet 1976, un peu d'histoire, je m'en souviens, comme si c'était hier, débutaient les JO de Montréal. Pourquoi je me souviens de ces Jeux de Montréal, ces Jeux Olympiques? Parce que Nadia Comăneci, quoi. Vous vous souvenez de la gymnaste roumaine qui avait gagné 3 médailles d'or, qui avait eu des 10 sur 10 en rafale, ce qui s'était jamais fait, ce qui avait jamais été accompli avant elle, devenue une légende. Et alors moi, comme tous les enfants de l'époque, j'étais en admiration.
2: Ah, vous étiez amoureux, je le sens.
0: Ah, mais complètement.
2: Oh, il y a eu un petit crush, là.
0: Ah bah,
2: oh, le petit Miguel.
0: J'avais 7 ans et j'étais là, je regardais Nadia Comăneci, c'était mon héroïne, quoi.
2: Ah, oui,
0: c'est incroyable.
2: J'ai...
0: Et bah, c'était le début, le 17 juillet 76 de ces fameux JO de Montréal. L'info en plus de Maître David ce matin sur le 17 juillet, c'est quoi ?
2: Il y a 71 ans, Miguel, pile, hein, le 17 juillet 1955, un endroit, un lieu, le premier du genre, ouvrait ses portes. Ça se passait dans la ville d'Anaheim, dans la banlieue de Los Angeles, en Californie. Est-ce que vous avez une idée, Miguel, de ce qui a été inauguré en 55 en Californie ?
0: Genre un fast-food, non ?
2: Je vous donne un indice.
0: Ah bah oui !
2: Ta-ta-ta-ta. Ah, ça agace, ça aussi. Hein.
0: Non, c'est bien.
2: Le premier parc Disneyland de l'histoire. Donc à Anaheim, le seul parc conçu et vu par Walt Disney lui-même, qui concrétise là un très vieux rêve en 55. Alors, le jour de l'inauguration de ce premier parc, c'est un événement national aux États-Unis, hein, parce que c'est déjà une star, Walt Disney, évidemment. L'inauguration est retransmise en direct sur la chaîne ABC. Ouais. Ce sont des stars de l'époque qui animent l'émission. Mmh. Sinatra, Sammy Davis Jr., Ronald Reagan, qui à l'époque est acteur, et c'est pas encore un politique. Et le programme est suivi par près de 90 millions d'Américains. Et c'est énorme, ils sont beaucoup déjà être équipés d'un poste de télé. Alors, paradoxalement, cette journée d'inauguration, cette première journée d'un parc Disney, elle va être catastrophique.
0: Ah bon ? Ah,
2: il fait une chaleur caniculaire, hein, près de 40 degrés. Donc le goudron qui vient à peine d'être posé fond. Il y a beaucoup plus de monde que prévu qui se présente aux portes du parc et qui force l'entrée. Donc les attractions sont surchargées et elles tombent en panne. Et alors pire, il y a une grève des plombiers ce jour-là qui fait que les fontaines et les toilettes ne sont pas alimentées en eau. Dans la presse le lendemain, tout le monde est unanime. Ça a été un désastre. Un désastre, heureusement, qui ne sera pas synonyme d'échec.
0: Ouais.
2: 2 mois seulement après son ouverture, le parc d'Anaheim, donc qui existe toujours, hein, le parc accueillera son millionième visiteur. Le concept va cartonner, comme on le sait. En 73, un deuxième parc ouvre en Floride. En 83, un parc ouvre pour la première fois hors des États-Unis, c'est au Japon. Mmh. Et puis, en 92, celui qu'on connaît bien, évidemment, ici, chez nous, à Marne-la-Vallée, premier parc Disneyland Paris, premier parc en Europe, Disneyland Paris qui est aujourd'hui la première destination touristique d'Europe.
0: Et vous savez qu'au départ, il devait être à Alicante, en Espagne.
2: Exactement, il y a eu une guerre entre les deux pays et puis finalement, c'est les équipes de Mitterrand qui l'ont emporté.
0: Grâce au TGV. C'est ce qui a fait la différence. Et juste une petite info, en plus de votre info en plus, le château de Disneyland,
2: ouais.
0: Il a été inspiré par un vrai château qui est en Bavière, en Allemagne.
2: D'accord.
0: Je vous assure. J'aime bien quand je vous apprends un truc.
2: Ah ouais, là, vous m'avez séché, là.
0: J'aime bien cette idée. Merci, Maître David. Un excellent réveil à vous tous. Dans un instant, on râle ensemble, mais pour le plaisir, bien évidemment. Vous avez la chance de partir en vacances. On vous les souhaite belles. Mais, comme toujours, vous allez peut-être râler pour des petites choses. Il y a peut-être des détails qui vont vous énerver. Racontez-nous ce qui vous énerve, ce qui vous irrite, ce qui vous insupporte. Pendant les vacances, on lira vos messages sur la page Facebook des Petits Matins dans quelques instants sur RTL. Bon réveil.
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0: Et on est très heureux d'être là, de bon matin, avec vous, avec toute l'équipe, pour vous souhaiter une très belle journée, de belles vacances si vous avez la chance de partir. Il y a effectivement des petits messages sur les SMS. Et les vacances, c'est pour profiter, pour se poser, pour se détendre. Rien ne sert de s'énerver. Et pourtant, On s'énerve quand même, Maître David. Vous vous énervez sur Facebook avec les choses qui vous irritent.
2: Exactement, il y a plein de bonnes idées. Il y a la fidèle Isabelle qui nous écrit depuis Oissel en Normandie où elle a 19 degrés. J'ai l'impression que tout le monde a 19 ce matin. Ouais. Tout le monde est d'accord. Elle a une bonne idée. Elle dit c'est les valises, moi, ce qui me stresse. Car j'en prends toujours trop. Et elle a raison. Mmh. C'est vrai qu'on sait jamais quoi mettre dans sa valise. On se charge et on se rend compte à la fin du séjour qu'on a mis que la moitié des vêtements qu'on a emportés.
0: Ah, c'est à moi cette chose? Ah oui, c'est à moi.
2: Et voilà, exactement. Au 74-900 par SMS. Oui. Alors moi, j'aime beaucoup l'idée de Pauline qui nous écrit depuis Morton dans le nord de la Vienne. On n'est pas très loin de Poitiers. Ouais. Pauline, elle nous dit, moi, ce qui m'énerve à la plage, c'est les gars qui jouent au foot sur la plage.
0: Et alors?
2: Ouais, elle a raison, Pauline. On finit toujours par se le prendre sur la figure.
0: Vous le prenez sur la figure?
2: Bah oui, bah surtout quand on a des lunettes. En plus, j'ai l'impression qu'on les attire, quoi. Non, mais les gars, au début, ils sont sympas. Ils disent, vous inquiétez pas, on fait attention. Et puis, ça finit toujours.
0: Vous savez quoi? Moi, je ne prends jamais le ballon sur la figure. Je suis un de ces gars qui jouent au foot.
2: Ah, oh, c'est vous? Ah, je le savais.
0: Ou au volley. Non, mais le beach volley, le volley à la plage, c'est formidable.
2: Ça dépend qui joue.
0: C'est-à-dire?
2: Non, j'en dirais pas plus, mais ça dépend qui joue.
0: C'est-à-dire que si c'est moi qui joue, ça vous intéresse pas, c'est ça?
2: Ah ouais, non, ça je veux pas. Non,
0: si
2: non,
0: c'est
2: non.
0: Une jeune femme, c'est ça, ça vous intéresse? D'accord, j'ai bien compris. Dites-nous ce qui vous énerve, ce qui vous irrite, ce qui vous insupporte en vacances. Rien que les moustiques, ça peut être très énervant et vous gâcher une nuit. On va souhaiter... Attendez, bougez pas. Merci. On va souhaiter bon courage d'ailleurs à des vacanciers qui auraient subi les orages. Cette nuit, on a eu des messages de quelques auditeurs, auditrices d'RTL qui étaient sous leur tente cette nuit, qui ont subi les orages. Ça peut être très très énervant et vous gâcher les vacances, bien évidemment. Un bon réveil à vous tous sur RTL. Les vacances, c'est aussi l'occasion de sortir, de partager des moments festifs. On fait le tour de France des fêtes tous les matins à 5h18, là en l'occurrence. On va où pour commencer, Maître David?
2: Eh bien, le Tour de France des fêtes s'inspire du Tour de France tout court, comme les Nocturnes de Thonon, par exemple, de retour tous les vendredis de l'été, qui propose ce vendredi, une soirée à thématique autour du vélo, avec un parcours familial, des ateliers réparation, une découverte du handbike de 17 à 23 heures. Les rues et places du centre-ville de Thonon-les-Bains vont se transformer en véritable scène à ciel ouvert, et l'ambiance risque d'être festive puisqu'on attend jusqu'à 15 000 visiteurs par soirée.
0: Ah ouais, quand même.
2: Ah, c'est un événement très couru, Thonon-les-Bains.
0: Courons-y. Des milliers de visiteurs aussi, tiens, il y en aura tout l'été dans l'une des plus anciennes fêtes foraines de France. J'adore y aller. C'est la plus ancienne d'Île-de-France. Je fais une petite question comme ça. La première édition a eu lieu en quelle année de cette très ancienne fête foraine, d'après vous?
2: Ah, je sais qu'au Moyen-Âge, elles étaient au 16e siècle, quelque chose comme ça.
0: 1650. On est au 17e pour cette fête d'Île-de-France, la fameuse fête des loges. Alors au départ, Maître David, je vais essayer encore une fois de vous apprendre un truc. Il s'agissait d'une célébration religieuse parce que c'est le pape Innocent X qui est venu à Saint-Germain et qui a institué le culte de la Saint-Fiacre, qui a d'ailleurs été fêté hier à cette fête des loges, patron des jardiniers et maraîchers. Et donc au départ, c'était un pèlerinage pour venir se recueillir sur donc Saint-Fiacre.
2: Comme Compostelle, quoi.
0: Exactement. C'est devenu un rendez-vous estival, champêtre, festif. La ville de Saint-Germain accueillait sur la pelouse des promeneurs, des marchands, grandes manifestations, des spectacles, des jeux, des balles avec des ménestrels.
2: Des troubadours.
0: Exactement. Puis le temps passant, il y a les manèges qui se sont ajoutés à cette fête au 19e siècle. Ce qui nous amène donc là, en cet été 2026, écoutez bien, à la 373e édition de cette fête des loges. C'est jusqu'au 16 août, plus de 200 attractions pour toute la famille, avec son inégalable allée des cuisines aussi pour ceux qui veulent se restaurer, un bon détour gustatif et puis des animations festives. Par exemple, demain, vous avez un festival brésilien, si ça vous tente, Maître David, si vous voulez danser ou vous montrer vos talents de capoeira.
2: Oh là là.
0: C'est demain.
2: Personne n'a envie de voir ça, je vous jure.
0: À partir de 16h, donc à la fameuse fête des loges de Saint-Germain. Si vous avez la chance de passer en Île-de-France. Dans quelques instants, on ouvre les cahiers de vacances, on joue ensemble.
2: Allons-y.
0: Et avec vous au 32-10, 3 cahiers de vacances niveau maternel, primaire et collège. On va tester vos connaissances juste après ceci. En l'occurrence, Dizis et Théodora avec Mélodrama sur RTL.

0: pas de mélodrame de bon matin, mais un mélodrama quand même en chanson à 5h24 sur RTL. L'heure d'accueillir Mylène qui va jouer avec nous et tester ses connaissances sur nos cahiers de vacances. Bonjour Mylène.
1: Bonjour tout le monde.
2: Bonjour Mylène.
0: Mylène, ah, ça fait plaisir ce sourire.
1: Et
0: ouais. Oui, ça s'entend, ce bon sourire et cette bonne humeur matinale, Mylène.
1: Oui.
0: Vous êtes à Champigny-sur-Marne.
1: Ouais, c'est ça.
0: Bon, vous avez eu des orages, vous, cette nuit ou pas du tout?
1: Bah, un petit peu, ça a commencé à tonner et puis là, pour l'instant, c'est calme. Depuis une heure à peu près, c'est calme.
0: Je crois qu'en Ile-de-France, c'est pas là où ça a été le plus compliqué en France cette nuit avec ces orages qui ont été parfois très violents. On en reparlera à 5h30 dans le journal. Mais pour le moment, on ouvre donc nos cahiers de vacances. Mylène, des souvenirs d'enfance avec, pour commencer, le cahier de vacances de maternelle.
1: Ouais.
0: On va vérifier ça tout de suite. Question niveau grande section de maternelle. Attention Mylène, peut y avoir un piège, ne tombez pas dedans.
1: Oui.
0: Quel est l'habitat des guêpes, Mylène?
1: Eh ben... les abeilles, c'est la ruche, voilà. Et les guêpes...
2: Quand on appelle les pompiers, c'est pour qu'ils enlèvent les...
1: Les essaims de guêpes.
0: Oui, mais et qui vivent dans un...
1: Dans un nid de guêpes.
0: Bah, tout simplement, voilà.
1: Voilà.
0: Le piège, c'est effectivement, moi je m'étais fait avoir. Hein. J'ai tout de suite, la ruche? Bah, non.
1: Mais non. Bah, ouais, c'est ça, on confond avec les abeilles.
0: C'est exactement ça. Un point. Pour vous, on passe au niveau primaire, niveau cahier de vacances de CE2. Écoutez bien, Mylène, la hase est la femelle de quel animal?
1: Oui.
0: La hase.
1: Le lièvre.
0: Oui, ou le lapin. Ça marche, les deux fonctionnent. Ça nous fait 2 points. On est bien, le paquet cadeau est déjà gagné. Mais pour le plaisir, on va ouvrir le cahier de vacances niveau collège, niveau 6e.
1: Ouais.
0: Quelle est la monnaie du Japon, Mylène?
1: Le yen.
0: Voilà.
1: On
0: est limite au brevet des collèges. Là, on est bien, Mylène.
2: Et moi, je l'avais pas, hein, le yen.
1: Ah, génial.
0: J'ai testé la question hier sur Maître David, il l'avait pas, alors qu'il est allé au Japon. J'étais mort de rire.
2: Ouais, aucune excuse.
1: Là, il est impardonnable. Hein.
0: Et pourtant, c'est un puits de savoir.
1: Ouais.
0: Bon, en tout cas, c'est gagné, Mylène. Vous avez pour vous et chez vous, vous recevrez à Champigny-sur-Marne la montre RTL Collector, le cahier de vacances pour adultes en avant la musique aux éditions Magnard, un cahier de vacances qui va vous permettre d'étoffer votre culture musicale. Tous les courants musicaux sont abordés dans ce formidable cahier de vacances qu'on est ravis de vous offrir, Mylène.
1: Ah, c'est chouette, merci beaucoup.
0: Et puis, attendez, dans un peu plus d'une demi-heure, il y a le tirage là pour savoir qui va gagner le séjour dans un camping Tikayan. Ce sera peut-être vous, Mylène.
1: Ce serait génial, vraiment ce serait super chouette.
0: Je rajoute votre fiche dans la petite boîte dans laquelle on a mis tous les noms des participants de la semaine. Bonne chance et peut-être à tout à l'heure, je vous embrasse.
1: D'accord, moi aussi, gros bisous à tout le monde.
0: Merci. Et puis, tiens, on va, avant de retrouver les infos dans quelques instants, se faire plaisir avec la question fil rouge. Du jour.
2: Ouais.
0: La question fil rouge, c'est qu'est-ce qui vous énerve, qu'est-ce qui vous irrite en vacances? Et alors, quoi?
2: Au 74-900, on a Séverine, un petit message très court. Elle nous écrit depuis Grand Quevilly. Alors, elle a été traumatisée. Elle dit, moi, ce qui m'énerve, c'est quand je perds mon maillot de bain en sortant de l'eau. C'est vrai que c'est toujours...
0: C'est gênant.
2: Ouais, c'est toujours gênant. Quand vous êtes sur la côte ouest, qu'il y a des vagues, que vous sortez, que là, vous vous rendez compte que vous êtes... il n'y a plus grand-chose. Là, il faut prendre des algues, un petit peu comme Michel Blanc dans dans Les Bronzés. Il n'y a plus que ça. Sur la page Facebook, on a Chloé qui nous écrit depuis le Finistère, depuis la commune de Erguet-Gabéric. Alors, elle nous a mis un message, vraiment. Elle fait un petit coucou à son mari, à Willy, qui est boulanger à Erguet-Gabéric et qui fête ses 47 ans aujourd'hui. Elle l'embrasse, son chéri, mais elle dit « Ce qui m'énerve, moi, pendant les vacances, c'est mon mari qui est en vadrouille, dans le camping, à boire un coup, et il faut faire le tour du camping pour le retrouver un verre à la main. » Elle lui souhaite un bon anniversaire quand même, et on s'associe. Bon anniversaire, Willy.
0: Ben oui, ça doit être tellement rigolo d'être à voir dans le camping, en train de courir après tout le monde pour retrouver son mari, c'est énorme. Continuez à nous dire ce qui peut vous énerver.

0: Bon, ça vous le fait jamais, vous, de faire sonner les...
1: Non.
0: Fillons?
1: Bah non, j'enlève tout, moi, la montre, les bagues, la totale, quoi.
0: Ah bah ouais, mais moi j'ai toujours oublié un truc, une pièce, un briquet, un machin qui fait sonner.
1: Je l'ai pas dit encore, mais moi, ce qui m'énerve, ce que j'ai vécu d'ailleurs, là, en vacances, avant d'être avec vous sur RTL tout l'été, c'est la réservation de Transat. J'étais dans un hôtel avec piscine, vous savez, vous vous levez le matin, et les gens, ils ont mis leurs serviettes, leurs affaires sur tous les Transat, vous savez, les meilleurs Transat.
0: Ah, ça, c'est
1: ceux qui ont la bonne orientation, qui sont ni trop au soleil, ni trop à l'ombre. Et vous arrivez le matin, vous n'avez plus de Transat. Vous pouvez pas vous poser, vous pouvez pas être tranquille au bord de la piscine. Ils sont tous déjà squattés.
0: Il faut se lever à 5h, quoi.
1: Mais non, sauf si on travaille pour être là avec vous sur RTL. Bon, allez, dites-nous ce qui vous énerve, ce qui vous irrite en vacances. Nous aimons râler pour le plaisir, car nous sommes français et on râle ensemble de bon matin. Merci d'écouter RTL. Bon réveil à vous tous. Nous sommes le vendredi 17 juillet. Il est 5h30. Le journal de 5h30 avec vous, Brieux-Baucher, bonjour.
2: Bonjour Miguel, bonjour à tous.
1: Et à la une ce matin, ces violents orages dans l'est de la France.
2: Et toitures abîmées, arbres et lignes électriques arrachées, de nombreux dégâts sont à signaler. Nous serons un vignoble alsacien qui a perdu la majorité de ses vignes. Dans ce journal également, nouveau week-end de départ en vacances et l'autoroute A6 qui rouvre en mode dégradé après 5 jours de fermeture dû aux incendies de Fontainebleau. Et puis à un peu plus de 24 heures du match pour la 3e place de nos Bleus face à l'Angleterre, il va falloir jouer cette petite finale à fond, nous dira Jeannot Séguier.
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1: Toitures et voitures abîmées, fils électriques arrachés, une partie de la France touchée par de violents orages hier soir.
2: Avec notamment d'importants épisodes de grêle à Roanne dans la Loire, à Lyon, Saint-Etienne ou encore en Alsace, à Wissembourg, où une averse de grêle foudroyante a frappé le domaine viticole de Katharina Heinz. 80% de ses vignes sont détruites, écoutez.
4: La grêle a débuté à 18h40 et a été vraiment très très rapide puisque tout s'est passé en l'espace de 5 minutes. On n'a pas eu le temps de réagir, de se rendre compte de l'ampleur de ce qui était en train de se passer. Les grêlons, ils faisaient une taille d'environ 2 cm de diamètre, ce qui pour nous est déjà plus qu'anormal et bien plus grand que la norme. Et il y en avait en quantité innombrable. En général, la grêle a tendance à toucher toujours qu'une infime partie, mais là, c'est vraiment tout le secteur et tout le vignoble qui a été impacté. Donc, les dégâts sont dévastateurs et de très grande ampleur. C'est du jamais vu chez nous. C'est la première fois que ça nous arrive. On ne sait pas comment on va faire. Et malheureusement, ça a touché tous les cépages et tous les viticulteurs. Personne n'a été épargné.
2: Katharina Heinz, vigneronne à Wissembourg en Alsace, au micro de Victorien Thomas. La vigilance orange aux orages, hein, elle est levée ce matin dans tous les départements du quart sud-est encore concernés. À noter que la canicule continue de régresser. Il n'y a plus que 10 départements encore en vigilance orange.
1: C'est un nouveau week-end de départ en vacances qui débute aujourd'hui. Bison futé, voie rouge dans toute la France, dans le sens des départs.
2: Et si vous comptez prendre la direction du sud-est, il faudra peut-être emprunter l'autoroute A6, l'autoroute du soleil qui a partiellement rouvert hier soir. Un large tronçon de 25 km était fermé depuis dimanche en Seine-et-Marne en raison des incendies de la forêt de Fontainebleau. Le feu vert a donc été donné par le préfet. Mais attention, Pierre Herbulot, c'est une réouverture en mode dégradé.
5: Oui, avec 2 voies sur 3 ouvertes à la circulation seulement dans le secteur du feu sur une portion de 3,5 km. Dans les deux sens, la voie de droite est réservée aux pompiers pour leur permettre d'intervenir rapidement en cas de nouveau départ de feu. La vitesse est également réduite à 90 km/h. Heureusement, seules 3000 voitures sont attendues toutes les heures pour ce week-end de départ, qui n'est pas l'un des plus importants de l'été. Mais Pierre Forgeor, le directeur d'exploitation du réseau AP2R, s'attend quand même à des ralentissements à cause d'une forme de voyeurisme.
6: On n'est pas à l'abri d'avoir un petit peu de bouchon de curiosité avec des gens qui pourraient ralentir pour prendre éventuellement des photos. C'est quelque chose de très habituel, donc j'imagine que si on traverse la forêt de Fontainebleau qu'on a connue belle et verte et qu'on passe au milieu d'un paysage désolé, j'imagine qu'on va avoir des gens qui vont s'arrêter pour prendre des photos ou des vidéos. C'est pas recommandé, mais c'est possible.
5: Malgré la réouverture, la société d'autoroute conseille donc aux automobilistes de privilégier d'autres itinéraires en passant notamment par l'A19 ou l'A5, de quoi rallonger les trajets de 20 à 40 minutes.
2: Pierre Herbulot, et concernant l'enquête sur ces incendies, 2 ouvriers d'une société de travaux ont été mis en examen et laissés libres sous contrôle judiciaire. Ils sont soupçonnés d'avoir involontairement déclenché le premier feu en réparant une glissière sur l'A6. L'étincelle d'une disqueuse aurait mis le feu à la végétation.
1: Et puis dans l'affaire Delphine Jubilard, après la découverte d'ossements hier, c'est maintenant le temps de l'analyse.
2: Et elle s'annonce difficile. D'après les informations de RTL, le squelette retrouvé sur les indications de Cédric Jubilard est très partiel et les ossements

0: sont abîmées. Les analyses, elles, auront lieu à l'Institut de recherche criminelle de la Gendarmerie nationale en région parisienne pour identifier formellement la dépouille de Delphine Jubilard. Son mari, lui, reconnaît avoir commis un acte abominable, selon l'un de ses avocats qui s'est exprimé hier soir.
1: 5h34 sur RTL à l'étranger. Maintenant, Donald Trump a pris la parole devant les Américains cette nuit.
0: Dans une allocution de 27 minutes, le locataire de la Maison Blanche a notamment attaqué le système électoral américain, pointant de graves vulnérabilités. Une manière, Arnaud Touche, de peut-être anticiper des élections de mi-mandat qui s'annoncent compliquées pour lui.
2: Oui, à 110 jours des élections de mi-mandat, Donald Trump prépare le terrain en position défavorable dans les sondages. Le président américain a voulu mettre en lumière le système électoral américain qu'il juge vulnérable et il a même accusé la Chine d'une opération de piratage des données électorales.
3: À partir des élections de 2020, la Chine a mené ce qui est considéré comme la plus grande violation de données électorales de l'histoire qui a abouti à l'acquisition illicite par la Chine de 220 millions de dossiers d'électeurs américains. Ces informations comprennent les noms, adresses, numéros de téléphone, préférences politiques et autres données sensibles.
2: Donald Trump a également dénoncé des failles de sécurité concernant les machines de vote électronique. Et pour prouver ses affirmations, le président a déclassifié plusieurs documents, désormais accessibles sur le site de la Maison Blanche. Mais beaucoup sont caviardés et plusieurs médias américains estiment qu'ils n'apportent pas d'éléments probants. Plusieurs chaînes de télévision comme ABC et NBC ont même refusé de diffuser le discours du président. En direct, Donald Trump a menacé de leur retirer leur droit d'émettre.
0: Arnaud Touche, correspondant de RTL aux États-Unis. Les États-Unis qui ont lancé une nouvelle salve de frappe sur l'Iran hier soir. Des ponts et des aéroports ont notamment été touchés selon des médias d'État iraniens. Cette nuit, c'est le Qatar qui dit avoir repoussé une attaque de missiles. Des explosions ont notamment été entendues à Doha.
1: Et comme chaque matin, c'est l'heure de retrouver Jeannot Rességuier.
0: Bonjour Jeannot.
4: Bonjour.
0: Nos Bleus affronteront donc l'Angleterre demain pour la petite finale, le match de la troisième place. Rendez-vous bien sûr à 23h sur M6 et RTL. Ce n'est pas la finale espérée bien sûr, mais Jeannot, ce n'est pas une raison pour lever le pied.
4: Moi je dis, jouons-la à fond. Cette finale pour la troisième ou quatrième place, c'est d'ailleurs son vrai nom, elle existe depuis 1954. N'en déplaise aux rageux, à ceux qui râlent pour un oui ou pour un non, c'est une question de respect pour l'histoire de la Coupe du Monde. Sinon, il faut demander au président de la FIFA de la retirer. La France en a disputé 3, avec 2 victoires pour la médaille de bronze, en 58 contre la RFA, anciennement l'Allemagne de l'Ouest, en 1986 contre la Belgique, et pour une défaite en 82 face à la Pologne. Elle a permis à Just Fontaine d'asseoir définitivement son record de buts sur une Coupe du Monde avec un quadruplé. Elle peut donc permettre à Kylian Mbappé de rester dans la course au meilleur buteur face à Léo Messi. 8 buts chacun. L'occasion pour certains joueurs d'avoir du temps de jeu, tout en étant compétitif. Juste un dernier effort, parce que si Deschamps arrête, nul doute que son successeur, Zidane, regardera cette rencontre. Et puis, c'est l'occasion de finir sur une bonne note pour la der du sélectionneur. Alors, jouons-la à fond.
0: Merci Jeannot et à demain.
1: Et on part maintenant sur les routes du Tour. Et 2-3 pour le Belge Tim Merlier.
0: Le coureur de la Soudal Quick-Step qui s'est une nouvelle fois imposé au terme d'un sprint massif hier où deux coureurs ont notamment lourdement chuté, dont le français Dorian Godon. Le français, lui, Baptiste Verstroffer, s'est vu remettre le prix de la combativité pour la deuxième fois dans cette édition. Aujourd'hui, à 13e étape, 205 km au programme entre Dole et Belfort. Une étape pour les baroudeurs avant un week-end en montagne.
1: Merci beaucoup, Brieux, 5h37. Excellent réveil, bon début de journée sur RTL. Nous sommes le vendredi 17 juillet. Le sport national, on a évoqué le football, on a évoqué le cyclisme. Mais le sport national français, c'est quoi? C'est de râler. Et on râle ce matin avec vos messages. Qu'est-ce qui vous énerve? Qu'est-ce qui vous irrite quand vous partez en vacances en ce vendredi de départ sur les routes? Vous répondez sur la page Facebook, bien évidemment, du groupe des petits matins, mon cher Maître David.
5: Et sur cette page, justement, il y a Stéphane qui a une excellente suggestion. Je suis tout à fait d'accord avec lui. Alors ça, c'est souvent quand vous partez avec des copains. Il dit, moi, en vacances, ce qui me stresse, c'est quand tout est déjà programmé pour une ou deux semaines à l'avance. Vous savez, quand vous avez la copine, un petit peu casse-pied, qui a programmé une visite ou deux par jour, c'est levé à 8h tous les matins, le musée de la Charentaise, suivi d'une dégustation des tous les jours.
1: C'est plus des vacances.
5: Ah ouais, c'est plus des vacances. C'est l'école, c'est pénible. Oh là là là.
1: Claire. Qu'est-ce qui vous énerve? Des trucs tout simples. J'ai Bruno qui m'a envoyé un message là sur groupe Facebook. Ce qui m'énerve en voiture, ce sont les filles assises sur le siège passager qui mettent les pieds nus sur la sur le tableau de bord devant.
5: Ah, pourquoi ça l'énerve?
1: Mais je sais pas. Mais je comprends.
5: Ah ouais?
1: Parce que ouais, moi déjà, tu mets pas les pieds sur mon tableau de bord. Pif est d'accord avec moi.
6: Moi je suis d'accord. Et surtout, je trouve qu'il y a un problème de sécurité. Ouais.
1: Bien sûr.
6: Si ah il ouais. y a un accident, bah, si on a les pieds sur le tableau de bord, c'est terrible.
1: C'est ni fait, ni à faire. Exactement. Je ne laisse jamais ma femme mettre ses pieds sur le tableau de bord.
5: Elle est prévenue.
1: C'est clair. Dites-nous ce qui vous énerve, ce qui vous irrite. Sur le tour, bien sûr, de la rigolade, on est entre nous, on passe un bon moment. Avant 6h, on va d'ailleurs passer un bon moment avec vous dans l'ascenseur RTL. 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Pendant qu'on se met ensemble de l'écran total, nouveau titre de Benjamin Biolay à découvrir sur RTL.

0: Ça, c'est un air de vacances à 5h43, le nouveau Benjamin Biolay, en avant-goût de son album qui sortira en septembre, l'Ultra Bleu, réédition enrichie de son album, le Disque Bleu. Vous êtes bien sur RTL. Bah oui, j'adore Benjamin Biolay, ça s'entend peut-être. On va découvrir tout de suite l'origine d'une expression, comme c'est chaque jour le cas avec Maître David. Maître, aujourd'hui une expression un peu pointue. Une expression dont le sens n'est pas toujours bien connu.
1: Oui, Miguel, cette expression, c'est faire long feu. Oui. Et quand on dit qu'une chose a fait long feu, on pense souvent à tort. Que ce que l'on veut dire, c'est que cette chose a duré dans le temps. Mmh. Et ça, c'est dû à la présence du mot long, bien sûr, dans l'expression. Mais en fait, ce n'est pas ce que veut dire l'expression.
0: Ah bon ?
1: Quand on dit que quelque chose a fait long feu, on veut dire en fait que cette chose a échoué. Qu'elle n'a pas fonctionné. On dit par exemple, Miguel, sa candidature à l'élection présidentielle a fait long feu. La tentative de paix entre deux pays dans cette guerre a fait long feu. On est sur l'idée d'une chose qui a nécessité un certain effort, mais qui a échoué.
0: D'accord.
1: Ça veut dire ça, faire long feu. Mmh. Eh bien, cette expression, Miguel, elle a été forgée à l'époque des premières armes à feu, l'époque des canons, des mousquets, des arquebuses. Mmh. Ces premières armes à feu, elles n'étaient pas à percussion. Elles devaient être chargées avant chaque tir, chargées de poudre qu'il fallait enflammer pour qu'elle explose et qu'elle projette la balle. Eh bien, si la poudre était trop humide, ce qui arrivait souvent, eh bien, elle se consumait difficilement, mollement, lentement, et finalement, il n'y avait pas d'explosion. La combustion, dans ce cas, était trop longue et se soldait par un échec. D'où la naissance, à cette époque donc, de l'expression « faire long feu » pour dire « échouer », à l'image de ce qui pouvait se passer avec les armes à feu.
0: Mais ne pas faire long feu, c'est bien, ça dure pas, ça n'a pas fait long feu.
1: Exactement, ça c'est la difficulté. En fait, il y a
0: deux
1: expressions. Faire long feu, comme je viens de vous le dire, ça veut dire échouer.
0: Oui.
1: Mais ne pas faire long feu, là ça veut bien dire c'est quelque chose qui ne dure pas.
0: D'accord.
1: En fait, ce sont deux expressions distinctes.
0: Oui.
1: Ne pas faire long feu n'est pas le négatif de faire long feu. Ce sont deux choses différentes.
0: Restons positifs. Merci, maître. 5h45, dans quelques minutes, les incroyables histoires de la Coupe du Monde avec une des plus grandes escroqueries jamais vues dans le football. Je vous en dis pas plus. Thibaut Chaboche nous dira tout. Juste après un petit coup d'œil à vos messages, vos réponses. De râleur ou de râleuse à cette question, qu'est-ce qui vous énerve, vous irrite, vous insupporte en vacances? On vous souhaite belles ces vacances si vous avez la chance de partir, bien évidemment. 5h45 sur RTL.
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0: On aime râler. Hein.
1: Ah bah ça c'est le sport national.
0: On aime en rire, surtout vendredi 17 juillet. Qu'est-ce qui vous énerve en vacances? Des petits détails, des petites choses. Les Français râlent d'ailleurs. En vacances on les voit. C'est comme ça qu'on les reconnaît à l'étranger.
1: Exactement, c'est comme ça qu'on se reconnaît entre nous d'ailleurs. Moi j'entends grogner, je fais tiens,
0: des Français. D'autres messages sur la page Facebook.
1: Ah, moi je suis 100% d'accord avec Eric. Eric il est routier et là il nous écrit alors qu'il est au niveau d'Angoulême en Charente. Donc on lui souhaite bonne route.
0: Ouais.
1: Alors lui il dit, moi ce qui m'agace en vacances, c'est à la fin des vacances, vous savez, c'est quand il faut acheter des souvenirs. Ah, c'est quand il faut trouver le petit truc pour ramener aux parents, pour ramener aux voisins qui sont allés arroser les plantes pendant les 15 jours où on n'était pas là. Et là, on sait jamais quoi faire. Et ça prend des plombes. On se dit une petite spécialité locale, une petite bouteille, un petit truc.
0: Un magnète tout moche.
1: Ah oui, voilà. Ouais.
0: Le truc que t'achètes à l'aéroport, tu sais, à la fin. On a oublié Tati Janine. Qu'est-ce qu'on lui prend? Oh, les confitures locales, formidable. On prend.
1: C'est bon, on est fabriqué en Chine, les confitures locales, bien sûr.
0: Merci beaucoup pour vos messages, ça fait plaisir de vous lire. Il est 5h47, on passe au football. Avec à deux jours de la grande finale de la Coupe du Monde, Thibaut Chaboche qui vous propose ce tout dernier épisode des incroyables histoires de la Coupe du Monde. Et donc pour finir en beauté cette série, l'histoire d'une des plus grandes escroqueries jamais vues dans le football. Retour lors des qualifications au Mondial 1990, match retour entre le Brésil et le Chili.
5: Nous sommes le 3 septembre 1989 au mythique Stade Maracana à Rio de Janeiro. Match retour, Brésil-Chili, comptant pour les éliminatoires du Mondial 90. après le match nul un partout à l'aller dans une ambiance électrique, les deux équipes doivent s'imposer pour se qualifier. Dans les cages chiliennes ce soir-là, Roberto Rojas, surnommé le Condor. Gardien de légende, capitaine de sa sélection, respecté dans toute l'Amérique du Sud. Mais Rojas est convaincu d'une chose. Avalanche, le président de la FIFA, est brésilien. Et il veut à tout prix que son pays se qualifie. Alors, le Condor décide de prendre les choses en main, à sa manière. On joue la 70e minute et le Chili est mené 1-0. Alors que le jeu se poursuit, un fumigène lancé depuis les tribunes atterrit dans la surface de réparation chilienne. Rojas s'effondre, les images sont saisissantes. Son visage est en sang, l'arcade entaillée. Il est évacué sur civière, ses coéquipiers, furieux, quittent le terrain. Le match est arrêté et il ne reprendra jamais. Sauf que tout est faux. Car Rojas s'est en réalité infligé ses propres blessures. Avant le match, il a dissimulé une petite lame dans la doublure de son gant et quand le fumigène lancé par un complice dans les tribunes a touché la pelouse, il s'est roulé au sol, a saisi la lame et s'est volontairement entaillé le visage. Le plan, faire croire à une agression, obtenir l'annulation du match et décrocher la qualification sur tapis vert. Mais les caméras, elles, ont tout vu et les images sont formelles. Le fumigène est tombé à plus d'un mètre de Rojas. Impossible qu'il l'ait blessé aussi violemment. Alors, sous la pression et en pleine polémique, le Condor craque et finit par avouer sa tricherie. Rojas est immédiatement suspendu à vie par la FIFA. Son équipe du Chili, elle, est bannie des Coupes du Monde 90 et 94. Le Brésil se qualifie. Les Chiliens n'ont pas oublié cette humiliation nationale. Aujourd'hui encore, dans le langage populaire du pays, faire un Condor signifie commettre une monumentale bêtise. Roberto Rojas a voulu voler une qualification. Il est finalement rentré dans l'histoire pour les pires raisons. Le Condor avait des ailes, il les a brûlées lui-même.
0: Il est passé, ce Condor. Les incroyables histoires de la Coupe du Monde. 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On danse de bon matin avec Sister Sledge et juste après, on monte dans l'ascenseur RTL pour jouer ensemble.

0: On sent le côté chic derrière, hein, Bernard Edwards et Neil Rogers pour Sister Sledge. Bien sûr, à 5h53 sur RTL, lors d'accueillir Jean-François qui est avec nous en direct de Lézignan-Corbière. Bonjour Jean-François.
1: Bonjour Miguel, bonjour RTL, bonjour la France, bonjour. Maître David.
2: Voilà. Bonjour
0: Jean-François, bienvenue, ça va comment ce matin?
1: Très bien, merci.
0: Bon, bienvenue à RTL, bienvenue dans... Vous êtes dans le hall, l'ascenseur est devant nous, on est tous les deux devant le hall, j'appuie sur le bouton pour ouvrir les portes.
1: Allez, on y va.
0: Rentrez dedans, vous avez vu comme il est beau, ça brille, oh là là, c'est incroyable. Allez, premier étage, on monte ensemble, ouverture des portes à la rédaction, question d'actualité. C'est un 17 juillet, Jean-François, en 1453, que s'est achevée la guerre de 100 ans en Dordogne, près du village de Castillon. Oui, mais combien de temps a réellement duré la guerre de 100 ans? 96 ans ou 116 ans, Jean-François?
1: Oh, je dirais 116.
0: Mais bien évidemment, ça fait une montre RTL de gagner.
1: Oh, une petite pensée pour Jeanne d'Arc.
0: Exactement.
2: Ah, bah oui, ça lui a pas réussi.
1: Oui. Ah oui.
0: Allez, on monte au deuxième étage, on est à la cafette. Ambiance. Un café sans sucre. Avec aujourd'hui la 13e étape du Tour qui part de Dole dans le Jura, où on peut déguster du comté, le fromage produit dans le massif jurassien.
1: Ah oui, comté. Délicieux.
0: Eh oui, le comté qui se présente en meule. Oui, mais de combien de centimètres de diamètre, les meules? Entre 15 et 20 centimètres ou entre 55 et 75 centimètres?
1: C'est ah non, 55, 75. Oh,
0: c'est de la belle meule, on est d'accord.
1: Ah oh oui, pas de problème.
0: Ben oui, Jean-François, deuxième cadeau de gagner, les écouteurs.
1: J'adore le fromage.
0: Et le comté affiné, là, le
1: vin. Oh là là, quelle région.
0: Le 18 mois, là, oh, c'est bon. On arrive au troisième. Question musicale, on est à la discothèque d'RTL. Le 17 juillet 1995, Jean-François, cette chanson était numéro 1 des ventes en France.

0: Bonjour Jean-François, vous avez reconnu Céline.
1: Ah oui.
0: Pour que tu m'aimes encore, bien sûr. Qui a écrit cette chanson pour la grande Céline?
1: Jean-Jacques Goldman.
0: Oh, j'ai même pas besoin de proposer.
1: Ah bah ouais, super Jean-Jacques. Bah,
0: bien sûr. Une machine à café Senseo, les trois cadeaux pour...
1: Ah, super.
0: Bravo Jean-François.
1: Ah, merci, ouais. Merci Miguel. Merci Maître David.
2: Ben, je vous en prie,
1: et
2: ça fait plaisir.
1: À bientôt à midi, j'espère.
2: Hein, ah, bien sûr. On se retrouve à midi à la rentrée.
1: Très bien. Et merci RTL, une belle famille.
0: Ouais, ben, merci d'en faire partie de cette famille, voilà. Jean-François. C'est l'heure. Et Jean-François, voilà. Il participe du tirage au sort. 5h56, c'est l'heure de vous offrir un séjour d'une semaine en mobilhome pour 4 personnes avec les campings Tikayan. Vous allez partir dans le sud de la France, Côte d'Azur ou Verdon. On a tous les participants, j'inclus Jean-François, j'inclus Mylène de Champigny-sur-Marne, Elisabeth qui était avec nous tout à l'heure.
3: Maître David, dedans.
0: C'est la main innocente. Il y a tous les petits papiers qui sont là. Vous me tirez un papier au sort, vous le donnez tout de suite à notre ami Pif, à la technique. Et on va appeler cette personne. Alors dites pas qui c'est. Je veux du suspense, les amis. On appelle qui? On va voir. Alors, venez. Ingrid et Pif se mettent d'accord pour appeler cette personne qui va avoir la chance donc de partir, mais gratuitement, grâce, et quand ils voudront d'ailleurs, grâce à nous, grâce à RTL, en mobilhome pour 4 personnes dans le sud de la France, Côte d'Azur, Verdon, en camping club ou en camping zen, Tikayan, c'est là encore vous qui déciderez. Ça appelle, on appelle en direct, je veux la sonnerie du téléphone. Ça appelle ou pas? Ça sonne? Ah, ça sonne.
4: Allô?
0: Oh bah ça sonne et ça décroche surtout. Bonjour.
4: Bonjour.
0: Comment ça va Stéphane?
4: Ça va.
0: Stéphane à Mouy, dans l'Oise?
4: Oui.
0: Stéphane, vous savez qui vous appelle?
4: Bah je dirais le petit matin RTL, Miguel.
0: Stéphane, vous avez joué avec nous hier 16 juillet au jeu de l'ascenseur. Et vous êtes ce qu'on appelle, Stéphane, un vénard. C'est vous qui gagnez.
4: Merci.
0: Le séjour.
4: Merci.
0: Une semaine en mobilhome pour 4 personnes, Stéphane. Elle est pas belle, la vie?
4: Ah, si. Si, si, très belle.
0: Le Verdon ou la Côte d'Azur, plutôt?
4: Ouais, je vais peut-être prendre la Côte d'Azur. Alors, on verra, avec madame.
0: Alors, madame s'appelle comment, madame Stéphane?
4: Émilie
0: et Stéphane, vous partez? Est-ce que vous avez déjà une idée d'avec qui vous partiriez en vacances une semaine dans un mobilhome?
4: Avec ma femme et mes deux enfants.
0: Bah voilà. C'est vous qui décidez, s'appellent comment les petits?
4: Raphaël et Sarah.
0: Eh ben, Raphaël, Sarah, Émilie, Stéphane, on vous souhaite de belles vacances.
4: Merci.
0: Et franchement, ils sont formidables, ces campings. Les mobilhomes sont top. Hein. C'est une deuxième maison, on est bien, vous serez tranquille. On veut des photos. Stéphane,
4: d'accord, pas de soucis,
0: séjour. Vous nous envoyez tout ça. Bonnes vacances à vous, Stéphane.
4: Merci.
0: Et bel été. Merci de débuter votre journée sur RTL. Merci d'avoir été avec nous pour ces petits matins, la première semaine. On s'est mis en place tranquillement avec Maître David qui revient en deuxième semaine.
2: Allez, je double.
0: Il ne nous quitte pas. Il reste avec nous, Nicolas, toute l'équipe Ingrid. On vous remercie d'avoir été avec nous. On vous souhaite une très belle journée, un beau vendredi 17 juillet avec l'équipe d'Olivier Bois qui est là.
5: Bonjour,
0: aussi.
5: Miguel. Bonjour, on se retrouve donc lundi. À lundi, Miguel, 4h30 sur RTL. Bon week-end à vous et bonjour à toutes et à tous. Je suis ravi de vous retrouver ce matin avec déjà quand même une bonne nouvelle pour vous, par exemple. Si vous vous apprêtez à partir en vacances, ce sera un peu moins la fournaise sur la route. Mais attention, en revanche, le changement de météo est vraiment brutal. Il y a eu des orages très violents hier, parfois des tempêtes même. Et dans un instant, on va entendre le témoignage absolument hallucinant d'une femme qui a littéralement été emportée par une tornade. On a pu lui parler juste à sa sortie de l'hôpital. Soyez donc prudents et patients aujourd'hui parce que le temps va rester orageux et notamment sur la route des vacances vers le sud. On fera le point évidemment jusqu'à 9h15 tout au long de cette matinée avec Louis Baudin. Deux rendez-vous que je vous donne également, 7h40, alors que Cédric Jubilard a emmené les enquêteurs à l'endroit où il avait enterré Delphine. C'est l'avocate des enfants du couple qui est l'invité d'RTL, Maître Malika Chmani. Donc tout à l'heure à 7h40, les enfants qui ont été mis au courant des événements d'hier. Et puis à 8h15, le journaliste qui connaissent certainement le mieux Zinedine Zidane, François Verdonnet, journaliste à l'équipe et à France Football. Comment Zizou se prépare? Qu'est-ce qu'il va changer? Pourquoi est-ce qu'on rêve tous depuis tant d'années de voir Zizou sur le banc de notre sélection nationale? On en parlera avec lui. Voilà, on va passer une très belle matinée ensemble. Pour ceux qui sont donc presque en vacances ou pour ceux qui doivent patienter encore un peu, merci d'être avec nous. Il est 6h sur RTL.
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5: Le journal de 6 heures présenté par William Galibert. Bonjour William.
3: Bonjour Olivier et bonjour à tous.
5: Avec donc cet événement et ce témoignage rarissime sur RTL, cette femme qui a littéralement été emportée par une tornade hier soir au nord de Saint-Étienne.
3: Oui, ça lui a valu une énorme frayeur, un passage à l'hôpital, mais tout va bien. Phénomène soudain et violent que nous expliquera donc Louis Baudin. C'est désormais l'Institut de recherche criminelle de la gendarmerie qui est chargé d'examiner les ossements retrouvés après les aveux de Cédric Jubilard. Les recherches dans le Tarn vont continuer ce matin. Et puis, la Coupe du Monde, il reste la petite finale à jouer pour les Bleus demain. Mais vous en avez parlé, Olivier, on va déjà se projeter sur la suite et sur un certain Zinedine Zidane en approche pour prendre la suite de Didier Deschamps. La France à la merci des orages après la baisse des températures, le sud-est particulièrement touché, le Cantal, la Lozère, l'Ardèche, la Haute-Loire, la Drôme, l'Isère notamment et la Loire.
5: Et la Loire justement, donc c'est hier soir aux alentours de 18h, l'impensable qui se produit au nord de Saint-Étienne sur la commune précisément de Saint-Priest-en-Jarret.
3: Une tornade en pleine zone commerciale et au milieu de cette tornade, une jeune femme, Héloïse, emportée pendant quelques secondes qui ont dû lui sembler une éternité. Héloïse témoigne au micro de Frédéric Perruche et c'est un document RTL.
6: Je me souviens juste qu'en fait j'étais en train de marcher et arrivé au niveau de juste au niveau du début d'Intermarché, j'ai vu une sorte de mini tornade qui se formait. Je me suis dit on n'est pas aux États-Unis, c'est pas possible. Et en fait le vent est d'un coup arrivé, donc j'ai commencé à courir et à force de courir le vent a commencé à m'entraîner et là j'ai littéralement volé. Vraiment, j'ai volé. Je ne me souviens de plus rien. Je sais juste que j'ai des petits brides où je me revois en fait voir des morceaux de branches, des morceaux de, je sais pas. Apparemment, c'était peut-être du toit du magasin de bébé qui s'était décroché. Je suis restée allongée pendant un bon moment et après j'ai réussi à me remettre debout et à aller me mettre à l'abri à Marie Blachère. Je me suis envolée, puis j'ai ratterri par terre assez lourdement, puis je me suis renvolée et puis arrivé un moment en fait le vent m'a plaqué au sol et je me suis pris plein de choses dans la tronche quoi. Je n'avais plus le contrôle de quoi que ce soit, je ne maîtrisais plus rien. J'ai été traînée par le vent. Je pense que j'ai vraiment été sous le choc. J'ai juste des belles égratignures et des beaux bleus un peu de partout, mais fort heureusement, je n'ai rien. Mais c'est ce que j'ai dit à mes parents, je pense que j'ai eu beaucoup de chance parce qu'à un moment, je me revois relever la tête pour essayer de voir où était mon portable, où était ma carte, parce que tout ça avait volé de partout. Et je vois un truc d'acier me frôler la tête et le coup de vent ne m'aurait pas fait baisser la tête, je pense que je me le prenais en pleine tête.
3: Frédéric Perruche pour RTL a recueilli ce témoignage. Héloïse est passée par l'hôpital pour une visite de contrôle, mais elle va bien. Et sur l'autoroute A72, non loin de là, on a même vu deux camions, deux poids lourds se renverser totalement sous la force des vents.
5: Louis Baudin, bonjour Louis.
7: Bonjour Olivier.
5: On a besoin d'une petite explication. Comment est-ce que ces tornades peuvent se former comme ça? On l'entend si soudainement et surtout si violemment.
7: Ah ben en fait, ça se forme sous un orage et on l'a dit, on l'avait prévenu hier, ces orages allaient être par moments particulièrement violents, des cellules vraiment très très actives. Et ce qui se passe, c'est que cet orage a une énorme extension verticale, donc il crée des vents qui eux aussi sont énormes. On parlait de rafales dépassant les 100 km/h, mais évidemment, dans certains cas, ça peut aller beaucoup plus loin. Ce qui se passe, c'est que sous cet orage, mais énorme, on a ce qu'on appelle une dépression qui se creuse. On a un appel d'air, on a comme si d'un seul coup, il y avait une espèce de trous avec une très basse pression et ce trou crée un appel d'air mais monstrueux, c'est un courant d'air qui devient extraordinaire et dans ce cadre-là, bah, les vents peuvent probablement atteindre les, je sais pas, 150, 160, 200 km/h et il est probable malheureusement que cette jeune fille était absorbée par cette espèce de trou la dépressionnaire et à ce moment-là bah, évidemment le corps ne résiste en rien du tout et peut exactement s'envoler et elle a eu énormément de chance parce que évidemment, son corps a pu s'envoler, mais tout ce qu'il y a autour s'envole aussi. Et donc, à ce moment-là, on peut rencontrer des débris et ça peut être particulièrement dangereux. Donc voilà, c'est une mini-dépression énorme qui se crée sous un nuage.
3: Merci beaucoup, Louis. Et oui, effectivement, on le répète, Héloïse va bien. Les orages ont aussi touché le nord et l'ouest de la Haute-Vienne avec plus de 3000 impacts de foudre en 24 heures, de la grêle également jusqu'en Alsace où, par endroits, certaines parcelles de vignes ont été fortement abîmées.
5: le temps qui reste à l'orage aujourd'hui. Hein. On va faire le point évidemment avec Louis Baudin dans moins de 5 minutes avec la météo complète. Pour l'heure, il est 6h05 sur RTL. Dans l'affaire Jubilard, place désormais à l'analyse des ossements qui ont donc été retrouvés hier par les enquêteurs.
3: Oui, et les recherches vont se poursuivre ce matin dans le Tarn, à une quinzaine de kilomètres de Cagnac-les-Mines où vivait la famille Jubilard. Ossements découverts dans le secteur de Mayoc, dans une exploitation agricole. Mais les ossements déjà retrouvés ont été confiés à la gendarmerie et à son laboratoire de Pontoise en région parisienne, l'IRCGN, pour confirmer qu'ils appartiennent bien à Delphine, l'épouse de Cédric Jubilard. Des ossements très partiels pour le moment, Cindy Hubert.
8: Oui, des ossements uniquement du bas du corps, très dégradés, notamment un tibia enseveli sous la terre. Les gendarmes évoquent la possible intervention d'animaux au fil du temps. La zone où ils ont été retrouvés n'avait jamais été fouillée. Les ossements ont été transportés cette nuit à l'IRCGN. Les premiers retours d'expertise peuvent prendre plusieurs jours.
3: Ça fait 5 ans qu'on recherchait ce corps. Qu'est-ce que ça va changer dans ce dossier, Cindy ?
8: Eh bien, cela va permettre d'abord d'avoir une sépulture pour la famille, un endroit où se recueillir. Ces enfants ont aujourd'hui 11 et 7 ans. Lors du premier procès, dans une lettre, Louis l'aîné l'avait écrit. Il attendait que son père dise où est sa mère. La petite Elia, elle, voudrait pouvoir déposer des dessins sur la tombe de sa maman. Et puis, sur le plan judiciaire, cela change tout. Cela permet d'avoir des éléments matériels au-delà des simples aveux de Cédric Jubilard. Car dans ce dossier, jusqu'ici, nous n'avions pas de scène de crime. Un mois de procès l'an dernier, il n'y a rien changé. Personne ne peut dire avec certitude comment Delphine est morte. Ces premières expertises permettront de ne pas se contenter uniquement des déclarations de Cédric Jubilard.
3: Cindy Hubert du service police-justice de RTL. La procureure de Fontainebleau a expliqué comment l'incendie de forêt s'était déclenché. Ce sont des travaux de réparation d'une glissière de l'autoroute A6 et l'étincelle d'une disqueuse qui aurait d'abord mis le feu à la végétation. Deux ouvriers ont été mis en examen et laissés libres sous contrôle judiciaire. Leur patron placé sous le statut de témoin assisté.
5: William, c'est un grand week-end de départ en vacances qui s'annonce et qui commence. Hein.
3: Et justement, la portion de l'autoroute A6 fermée autour de la forêt de Fontainebleau va rouvrir pour laisser les vacanciers filer vers leur lieu de villégiature. Dans le sens des départs, la France sera colorée en orange, voire en rouge, en Bourgogne, dans l'Est et en Auvergne-Rhône-Alpes, d'après Bison Futé. Puis vous le sentirez au passage à la pompe. Les prix des carburants sont repartis à la hausse. Le gazole a de nouveau franchi la barre des 2 euros le litre. Et cela oblige les familles à faire des arbitrages budgétaires. Reportage à Marseille de Julie Gasco.
9: Sur les quais du Vieux-Port, face à la Bonne Mère, après plus de 1000 km de voiture et un itinéraire modifié, Alexandre vient d'arriver du Calvados avec sa femme et ses 2 filles.
10: On a pris nettement moins d'autoroutes, on a pris vraiment des itinéraires départementaux.
9: Ce qui fait déjà économiser près de 200 euros de péage aller-retour. Et pour se déplacer depuis leur location de vacances, ils ne touchent plus à leur voiture, c'est uniquement en transport en commun. On s'adapte aussi pour Perrine, venue de Lille en voiture avec son mari et ses 2 garçons.
11: Nous avons l'habitude de partir en camping-car qui consomme beaucoup plus qu'un véhicule traditionnel. Et donc cette année, nous avons opté pour une location en camping mobil-home qui reviendra moins cher.
9: Ce qui fait 100 euros d'économie d'essence rien que pour venir à Marseille. Mais ce n'est toujours pas assez pour pallier cette nouvelle flambée des prix à la pompe. Alors terminez les petits restos trop chers à 4.
11: Là, on va manger un pique-nique, donc des sandwichs et moins de glace, moins de terrasse, de café ou de cocktail sur la plage.
9: Mais quoi qu'il arrive, pour eux, pas question d'annuler les vacances.
3: Julie Gasco, il n'y a pas que les prix des carburants qui font grincer. Les tarifs réglementés de l'énergie vont augmenter dès le 1er août en moyenne de 2,5%. Ça concerne quand même 20 millions de foyers et une hausse qui représentera environ 26 euros de plus sur la facture annuelle.
5: Nos bleus, à nous, ne sont pas tout à fait en vacances, même si effectivement le cœur n'y est plus tout à fait. Ils joueront quand même l'Angleterre demain soir à 23h et pour la 3e place du Mondial.
3: Ouais. Et après le Mondial, après Didier Deschamps, Dédé, il y aura normalement ZZ, Zinedine Zidane. On s'active en coulisses, Philippe Sansfourche.
12: Oui, cela fait des mois dans le secret des couloirs de la fédération que le président de la FFF, Philippe Diallo, prépare activement l'arrivée de Zinedine Zidane, avec qui il échange régulièrement. Après 14 ans de règne Deschamps, ce n'est pas seulement le sélectionneur, mais tout un mode de fonctionnement qui va évoluer. Le staff, jusqu'ici très resserré, avec 4 principaux adjoints autour de Deschamps, va considérablement s'étoffer, accueillant de 20 à 25 personnes pour renforcer notre notamment le secteur de l'analyse et des data. L'ancien numéro 10 des Bleus compte s'entourer uniquement de proches et personnes de confiance, à commencer par les anciens membres de son staff au Real Madrid, le trio Bettoni, M. Saïdi, Planck, auxquels viendraient s'agréger deux noms prestigieux, Fabien Barthez et Bernard Diomède. Côté salaire, les 300 000 euros mensuels touchés par Didier Deschamps seront sensiblement dépassés, sans toutefois atteindre ni même approcher les contrats records offerts à l'étranger à Thomas Tuchel en Angleterre ou Carlo Ancelotti au Brésil, touchant respectivement 7 et 10 millions d'euros par an.
5: Merci Philippe Sansfourche. On va partir en Vendée maintenant, et le village de Saint-Malo-du-Bois, la commune de 1600 habitants, organise depuis une quarantaine d'années maintenant un festival hors norme durant l'été.
3: Dans une vallée, au milieu des champs et d'une forêt, les plus grandes stars s'y sont produites, Dylan, Joe Cocker, Elton John et puis d'autres ZZ, pas Zidane, ZZ Top, ZZ Top. Le groupe mythique cette année avec longue barbe, chapeau et lunettes de soleil. Ce festival est organisé par les agriculteurs et les habitants du coin et le succès ne se dément pas, Christian Panvert.
13: Imaginez un zénith au milieu d'une forêt. Les stars se produisent dans un théâtre de verdure. Pour Thomas Mindron, directeur et programmateur, c'est cette proximité qui fait la différence.
14: C'est la signature poupée, c'est ce lieu intimiste. On rappelle que la scène n'est même pas à un mètre de haut et que le premier spectateur est lui aussi à peine à un mètre. Donc les artistes touchent réellement les festivals. Alors que ailleurs, partout ailleurs dans les stades ou les gros festivals, c'est des salles à 2 mètres de haut, les crash barrières à 4 mètres.
13: Le festival compte 1200 bénévoles, comme Jean-Marie Poirier, présent depuis 1987, des souvenirs plein la tête.
15: 2006, le concert avec Johnny Hallyday, parce que ça a été le premier grand rendez-vous. On n'avait pas d'expérience à l'époque d'organisation d'un événement aussi important. Bob Dylan, évidemment. Non, mais avoir cette icône sur la scène de poupée, c'est quand même une espèce de reconnaissance incroyable.
13: Roger s'occupe habituellement des parkings, mais ce soir, il est au premier rang pour voir ZZ Top.
16: J'en suis tellement fan que je suis trop heureux de les voir là en direct live. Waouh!
13: Le groupe texan a repris ses plus grands tubes devant un public aux anges.
5: Je laisserai bien, mais on peut pas. Il faut qu'on avance. ZZ Top. Vous écoutez pas RTL, vous, quoi?
3: Allez, Christian Panvert, en Vendée. Merci à lui, ce vendredi, à la 13e étape du Tour de France. La barre des 200 km est franchie pour cette étape. C'est la plus longue du Tour entre Dole et Belfort, un parcours normalement taillé pour les baroudeurs.
5: Ou taillé pour Pogacar s'il décide de gagner, puisqu'il peut gagner à peu près où il veut. Les courses de chevaux, c'est aujourd'hui en nocturne à Cabourg, départ 20h15.
3: Alexandre de Kopman vous conseille le 4, le 10, l'As, le 8, le 5, le 3, le 2, 4, 10, As, 8, 5, 3 et 2. L'outsider de RTL, c'est l'As Express Dark.
5: Merci beaucoup William Galibert, à tout à l'heure, 7h avec vous pour un nouveau journal. Louis Baudin, on retient oui, ce chiffre du journal de William Galibert. 3000 impacts de foudre, rien que dans le Limousin sur 24 heures hier, et le temps va rester orageux aujourd'hui, hein, Louis.
7: Exactement, hein, des orages que l'on retrouve d'ailleurs ce matin, il y en a un petit peu là, je regarde du côté des Ardennes, il y en a en Lorraine, il y en a un peu en Normandie, il y en a sur la région Rhône-Alpes, donc ça va rester encore très instable aujourd'hui. Alors, a priori, pas aussi violent, je dis ça prudemment, qu'hier, mais nous aurons encore cette activité instable dans quasiment toutes les régions aujourd'hui, sauf en bord de mer. C'est vrai que sur le littoral de la Manche, près de l'Atlantique ou encore dans le sud-est, là entre le golfe du Lion, la Côte d'Azur et la Corse, là normalement ça devrait rester sec et plutôt ensoleillé. En revanche, du centre à l'Île-de-France, dans les régions de l'Est, en montagne, sur les Pyrénées, là on aura encore cette instabilité avec des averses parfois accompagnées d'orages, notamment cet après-midi. Le tout avec des températures, ça y est, on respire mieux là, aéré, ouvrez les fenêtres, vous allez voir, hormis près de la Méditerranée, où on dépasse encore les 20 degrés, on est entre 15 et 20 degrés en ce moment, on a 14 degrés même à Lannion, à Saint-Brieuc, 15 degrés à Brest et à Alençon, et cet après-midi, nous repassons sous les 30 degrés. Vous allez me dire, c'est rien d'extraordinaire parce que nous sommes dans des valeurs de saison, mais pour ce que l'on vient de connaître, oui, ça l'est, 25 à 28 degrés dans la moitié nord, dans le sud-ouest, encore 30 degrés à Lyon, Grenoble et Toulouse, et 31 à 35 près de la Méditerranée, où là, ça va rester très chaud.
5: Merci beaucoup, Louis Baudin.
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5: 6h14, sur la route de l'été, on est avec vous le savez, à vos côtés, que vous soyez en vacances, toujours au boulot, ou sur la route, tiens, ce matin, en l'occurrence, puisqu'on l'a dit dans le journal, et vous le savez, c'est un grand week-end de départ qui commence ce soir. Bonjour Gauthier Delon-Bugard.
18: Bonjour Olivier, bonjour à tous.
5: Avec les embouteillages, ça c'est le grand classique, hein, et tous ceux qui sont par exemple un jour descendus dans le sud connaissent le tunnel de Fourvière. C'est à Lyon, 120 000 véhicules y passent chaque jour, Gauthier.
12: Oui, un cauchemar, c'est ce que décrivent les automobilistes.
18: C'est un peu un enfer.
19: C'est très long.
18: Il y a trop de monde qui passe.
19: Il y a toujours eu des bouchons, puis il y en aura tout le temps.
12: Car ce tunnel, inauguré en 1971 pour relier les autoroutes A6 et A7.
20: Les touristes Paris-Côte d'Azur traverseront alors Lyon, pratiquement sans rencontrer un seul feu rouge.
12: Paris à Marseille fait la une de l'actualité à chaque week-end de chassé-croisé.
21: Top départ pour les vacances d'été, vous êtes nombreux à prendre la route.
22: C'est à l'approche de Lyon qu'on a un bouchon. Ce tunnel est de nouveau fermé dans les deux sens de circulation.
12: J'ai donc décidé de monter dans ma voiture pour emprunter ce tube de 2 km qui passe sous la colline de Fourvière. Deux grandes tours grises ornées d'un lion noir marquent l'entrée. Un radar aussi, mais là, en roulant au pas, aucun risque de se faire flasher. Pour vous parler dans ce tunnel, j'ai évidemment lâché le micro et activé le kit main libre.
23: Je vais essayer de me mettre sur la file de gauche pour avancer un peu plus vite. Pour ça, il faudrait qu'on ait envie de me laisser passer. C'est pas gagné. Voilà, et là, on va entrer sous le tunnel en avançant au pas.
12: Des carreaux blancs au mur, un plafond noir, j'avance lentement.
23: Il y a beaucoup de monde, à la fois des Lyonnais, on voit sur les plaques d'immatriculation, mais également des touristes avec les coffres pleins de bagages.
12: Avec des bouchons déjà très tôt le matin.
5: Oui, cette question, comment est-ce qu'ils le vivent, les automobilistes, ces bouchons ?
12: Eh bien, je me suis arrêté sur l'aire de Solèze, la première après le tunnel. Cette retraitée originaire de Lyon souffle un grand coup lorsqu'elle sort de sa voiture.
24: Généralement, on fait une pause sur l'aire d'autoroute juste après.
19: Oui, voilà, juste après, c'est bien.
24: Pour respirer un peu.
19: Voilà.
24: Vous allez en vacances dans le sud, j'imagine ?
19: Oui, on va à Sainte-Maxime.
24: Donc vous passez régulièrement par ce tunnel ?
19: Oui.
24: Et c'est comment à chaque fois ?
19: Ben, à chaque fois, on est bloqué. Il faut arrêter, il y a les bouchons. Il fait peur, parce que c'est tout noir et c'est très grand. C'est très long, c'est toujours pénible, mais bon, c'est prêt à payer pour les vacances.
12: Et puis, il y a aussi les habitués, comme ce chauffeur de taxi lyonnais.
18: Il y a beaucoup de bouchons, surtout l'été. Mais ouais, c'est un peu un enfer. Ouais. Parce qu'on perd beaucoup de temps, il y a beaucoup de monde. Les gens conduisent un peu n'importe comment pendant les descentes en vacances. Pensent qu'à eux, imaginent qu'ils sont seuls sur la route. Donc il n'y a plus de clignotants, ils dépassent n'importe comment. Faut être patient quand on est chauffeur de taxi, qu'on fait beaucoup de kilomètres. Après, on peut faire le tour du périph', mais c'est très long et en plus c'est payant. Donc on n'a pas bien le choix.
24: Vous allez y repasser aujourd'hui, là ?
18: Non, j'en viens, là. Et c'était un peu compliqué. Donc je suis content d'en être sorti et je descends dans le sud et je vais rester là-bas.
5: Bon Gauthier, pourquoi est-ce que c'est si difficile précisément à cet endroit au tunnel de Fourvière ?
12: Eh bien le tunnel est très vite devenu un entonnoir à cause de l'augmentation de la population et du nombre de véhicules. Le contournement par l'autoroute A46 et par le périphérique permettent aujourd'hui d'éviter le tunnel. Les bouchons se sont donc un peu atténués ces dernières années, mais le trafic reste très dense d'après Guillaume Mazzolini, responsable du PC Comet, le poste de contrôle des voies rapides de la métropole de Lyon.
25: En fait, le trafic de transit, si vous faites Paris-Marseille, vous n'êtes pas censé passer par le tunnel de Fourvière. C'est historique, c'est culturel, c'est les GPS aussi qui font passer.
24: Oui, c'est ça.
25: Mais je me suis rendu compte que lors des dernières années, en fait, le trafic d'été, il augmente, mais pas de manière considérable. En fait, les gens, ils étalent un peu leur congé, il y a un peu plus de trafic de nuit.
12: Le tunnel n'est plus une autoroute depuis 2017, date à laquelle sa gestion a été cédée à la métropole. Les élus lyonnais tentent depuis de réduire les embouteillages avec une vitesse limitée à 70 km/h et l'interdiction des poids lourds.
5: Merci beaucoup Gauthier de Lombugard, chaque matin avec vous, RTL sur la route cet été à vos côtés. Dans un instant, ça va beaucoup mieux aussi l'été sur RTL avec la diététicienne Violette Baboxet. Est-ce que c'est vraiment dangereux, tiens, de manger juste avant de se baigner, elle nous le dira. Et puis après, ce sera les tête-à-tête de Laissez-vous tenter. Marie Jiquel est ce matin avec la chanteuse Santa.

0: A tout de suite sur RTL, 6h18.
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0: Ça va beaucoup mieux aussi l'été sur RTL. Chaque matin, vous le savez, c'est la diététicienne Violette Baboxet qu'on retrouve et qui nous donne des conseils pour prendre soin de nous. Bonjour Violette.
6: Bonjour Olivier, bonjour à tous.
0: Vous publiez le 26 août prochain le grand guide de la nutrition et de la perte de poids aux éditions Marabout. Mais ce matin, on évoque avec vous un sujet lié à ce qui se passe après le repas. Avec cette fameuse question, peut-on se baigner juste après avoir mangé? Chaque été, les parents répètent la même consigne aux enfants. Attends un peu avant d'aller te baigner. Certains parlent même d'un risque d'hydrocution. Alors Violette, faut-il vraiment attendre avant de se jeter à l'eau?
6: C'est vrai que c'est une croyance qui est très répandue. L'idée, c'est qu'après un repas, on a une partie de notre sang qui est davantage mobilisée au niveau du système digestif, notamment pour faciliter la digestion. Et donc, c'est vrai qu'on a longtemps pensé que ça pouvait favoriser des malaises ou même des crampes pendant la baignade.
0: Et alors, c'est le cas ou pas?
6: Non, pas vraiment. En fait, aujourd'hui, les données scientifiques ne montrent pas qu'un repas augmente de façon importante le risque d'accident de baignade. Chez une personne qui n'a pas de problème de santé particulier, l'organisme régule très bien notre circulation sanguine. Et d'ailleurs, si manger représentait réellement un danger, il faudrait aussi éviter de marcher, éviter de courir, éviter de faire du sport après chaque repas, ce qui n'est évidemment pas le cas.
0: Et alors, l'hydrocution, ça aussi, on en entend parler tous les étés.
6: Alors, l'hydrocution, il faut savoir que c'est pas réellement un terme médical, ça correspond plutôt à un malaise qui serait provoqué par un choc thermique. Donc, par exemple, quand on entre vraiment brutalement dans une eau qui est très froide alors qu'on est resté longtemps au soleil. Mais le principal facteur de risque, ça n'a donc rien à voir avec le repas, c'est plutôt la différence de température entre le corps et l'eau.
0: Et alors, comment est-ce qu'on peut l'éviter, cette fameuse et inquiétante hydrocution?
6: Le plus simple, c'est d'entrer progressivement dans l'eau, surtout lorsqu'elle est froide. Donc, on peut commencer par se mouiller un petit peu les bras, les jambes, la nuque, le torse, avant de plonger complètement. Et bien sûr, il faut être particulièrement prudent, surtout avec les jeunes enfants, les personnes âgées ou les personnes qui peuvent souffrir de certaines maladies cardiaques.
0: Merci pour vos bons conseils, comme chaque matin sur RTL. Violette, on vous retrouve sur les réseaux sociaux et sur votre Instagram qui s'appelle violette.diète. Et puis votre livre de conseils bientôt, le grand guide de la nutrition et de la perte de poids, qui paraîtra le 26 août aux éditions Marabout, déjà disponible d'ailleurs en précommande. À lundi, Violette, on vous retrouve avec Vincent de Rosier lundi.
6: À lundi.
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0: Dans 7 minutes, à la une de votre journal de 6h30, Cédric Jubilard a donc emmené les enquêteurs hier sur le lieu où il avait enterré sa femme Delphine. Des ossements ont été retrouvés. Est-ce que les analyses peuvent permettre de déterminer les causes de la mort? Ce sera évidemment déterminant à l'approche d'un nouveau procès en appel. On pose la question donc à 6h30 à Thomas Proutot.
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0: Et comme chaque matin, les têtes à tête, de laissez-vous tenter tout l'été. Marie Jiquel est avec l'une des chanteuses vraiment qui a marqué l'année. Santa qui enchaîne les tubes, qui s'engage avec le Téléthon, qui participe également aux Enfoirés et qui en plus est jurée dans The Voice sur TF1.
7: Bonjour Santa.
8: Salut.
7: Comment ça va? Vous dites oui à tout alors?
8: Non, j'ai appris très jeune à dire non, mais pour cette chanson, je dis oui.
7: Bon alors, ce titre, Dis-moi oui, vous dites oui à quoi? Vous demandez à ce qu'on vous dise oui à quoi?
8: Je dis oui à la danse, à chanter trop fort, à se libérer, se lâcher prise. Je pense qu'on a besoin de se réunir et de se réconforter dans cette joie collective.
7: Quand on vous voit sur scène, on se dit mais est-ce qu'elle est comme ça dans la vraie vie? Aussi déchaînée aussi.
8: Non, mais c'est une discipline et un panache aussi que vraiment j'emploie. Parce que oui, la vie peut parfois nous troubler et nous rompre dans ces élans-là. Et moi, j'ai envie de pencher du bon côté. C'est pour ça aussi que le 9 est mon chiffre préféré. Et 999 et pas 666, c'est que je penche du côté de la lumière. Et oui, c'est une discipline de tous les jours.
7: Il y a d'autres chansons qui dorment là dans vos...
8: Je nous le souhaite. On est dessus. On se met pas la pression, on a dit. Mais oui, restez en musique.
7: Je vous pose cette question, est-ce que vous avez pas peur du burn-out ou...
8: Mais j'en suis bien consciente et puis je me ménage et puis là j'ai l'énergie, je m'écoute. Je pense que la première des phases c'est de s'écouter et de voir quand on est fatigué, mais là il y a des causes qui me dépassent tellement qu'elles me redonnent l'énergie nécessaire à vouloir tout péter, hein, on se le dit. Hein. Et puis je l'ai tellement voulu de cette rencontre avec les gens que les chansons soient écoutées. C'est ou tout ou rien, ou ça sortait pas. Et j'étais très bien dans ma chambre et avec mon groupe de rock indé, où je sortais et je voulais tout exploser.
7: Vous continuez d'ailleurs les Enfoirés?
8: Oui, plus que jamais. Tant qu'on aura besoin de moi, je serai là. J'aimerais m'investir de plus en plus parce que les chiffres sont de plus en plus alarmants et que si la nouvelle génération dont je fais partie ne prend pas le flambeau, ça va être très compliqué.
7: Vous pensez que les artistes de votre génération ne s'impliquent pas assez?
8: Je dirais pas ça, mais je pense que il y a une place immense pour prendre le relais et il va falloir qu'on la prenne parce que c'est une association malheureusement qui a déjà 40 ans et on va pas forcément dans le bon sens. Donc oui, je fais bien sûr appel à tous mes amis artistes, chanteurs, humoristes, drague, pour venir soutenir ce paradoxe cognitif qui est de ne pas assez manger en France.
7: Alors quel est le prochain défi?
8: Dis-moi oui. Le prochain défi, aussi concrètement, c'est dis-moi oui. Que la chanson marche, qu'elle soit écoutée, qu'elle aide aussi à se lâcher.
7: Alors, on se quitte avec ça, Santa?
8: Oh oui.
9: Je fais...
0: Tête à tête de Laissez-vous tenter tout l'été sur RTL. Santa ce matin au micro de Marie Jiquel. Courte pause, dans un instant le journal. On va revenir sur cette tornade au nord de Saint-Étienne qui a même emporté une jeune femme qui heureusement n'a pas été gravement blessée. Puis ce sera juste après les grosses têtes. À tout de suite, merci d'être avec nous sur RTL.
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0: Allez, juste avant le journal, le meilleur des grosses têtes, comme chaque matin sur RTL.

0: bretzel. Il dit, non, non, mais voilà votre dollar. Et puis le type le rattrape et dit, ils ont augmenté, ils sont à 1,50€.
1: À tout à l'heure, les grosses têtes, le meilleur, 15h30, 18h comme chaque jour, avec Laurent Ruquier, toute la bande, 6h30 sur RTL.
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1: Et le journal de 6h30 présenté ce matin par Brieux Bochet. Bonjour Brieux.
3: Bonjour Olivier, bonjour à tous.
1: Et à la une ce matin, ces violents orages dans l'est de la France.
3: Les arbres arrachés, forte averse de grêle, une tornade s'est même formée aux alentours de Saint-Étienne. Les habitants n'en reviennent pas. Dans ce journal également, après la canicule, place à la sécheresse. Le transport fluvial s'organise face à une baisse du niveau d'eau. Après la découverte des ossements, place à l'analyse médico-légale dans le dossier Delphine Jubilard. Et puis deux concerts hors normes ce soir au Stade de France. Les stars sud-coréennes de BTS font leur retour.
1: On a vu des toitures, des voitures abîmées, des fils électriques arrachés également. L'est de la France a été frappé par de très forts orages hier soir.
3: Et les alentours de Saint-Étienne ont notamment été particulièrement touchés avec des vents violents. Une tornade s'est même formée donc vers 18h. Ça s'est passé dans la commune de Saint-Priest-en-Jarez, au nord de la cité stéphanoise, sous les yeux médusés de Bertrand.
4: On était dans le magasin juste derrière et d'un coup en fait une tornade quoi, mais ce qu'on voit dans les films américains d'habitude, une tornade, tout qui volait, les chariots du magasin, des morceaux de toiture, des panneaux métalliques en fait, et puis surtout des arbres en fait, un platane de peut-être 30 cm à peu près de 30 diamètre et qui s'est écrasé là sur ma voiture du coup, qui a volé, ouais, qui s'est écrasé sur l'avant de la voiture. Puis heureusement on a pu se mettre à l'abri, on avait notre petit qui a 16 mois avec nous et on s'est réfugié dans le magasin, on a pu se mettre à l'abri. On avait peur que les vitres, le magasin est tout vitré, on avait peur que les vitres explosent carrément. Il y a des personnes qui ont eu des éclats de verre dans les yeux un petit peu, mais quand même des gens bien secoués, et puis tout le monde sous le choc parce que c'est arrivé d'une seconde à l'autre. Mais même derrière les vitres, on avait un peu peur, quoi. C'est impressionnant.
3: Des propos recueillis par Frédéric Perruche pour RTL. Une jeune femme a été emportée pendant quelques secondes dans cette tornade. Elle va bien après un petit passage par l'hôpital. Et puis deux camions ont également été renversés à proximité sur l'autoroute A72 à cause de ces vents violents. À noter que la vigilance orange aux orages est levée ce matin dans tous les départements du quart sud-est encore concernés.
1: Ces phénomènes météo violents qui s'expliquent parce que la canicule, elle continue de régresser. Il n'y a plus que 10 départements ce matin en vigilance orange. En revanche, ces vagues de chaleur accentuent évidemment le phénomène de sécheresse.
3: Avec des conséquences. On l'a vu sur les feux de forêt, très nombreux ces derniers jours. Mais la sécheresse impacte aussi la navigation sur les fleuves. Elle devient de plus en plus compliquée avec la baisse du niveau d'eau. Le transport fluvial doit donc s'adapter. Exemple avec Yannick Collant sur le Rhin, où les bateaux doivent s'alléger au maximum pour passer en Allemagne.
5: À l'écluse de Gomsheim, ce pétrolier arrive de Rotterdam, direction la Suisse. Mais comme tous les bateaux sur le Rhin, il a fallu s'alléger au maximum. Il n'y a pas assez de profondeur dans le fleuve en Allemagne. Bertrand Neuil, de Voies Navigables de France.
6: Basse eau ou haute eau, il faut quand même remonter du pétrole. Donc là, les bateaux sont moins chargés.
5: Ça veut dire que là, ce pétrolier qui est immense en face de nous, a priori, il est chargé à moitié ?
6: À peu près à moitié, au tiers.
5: Hello. Et c'est ce que nous confirme le capitaine polonais sur sa passerelle. Il est aux deux tiers.
7: Normalement, je peux charger 2700 tonnes à bord. Mais en ce moment, je ne peux en prendre que 750.
5: Pour les transporteurs qui alimentent en pétrole l'Alsace et la Suisse, il faut multiplier les rotations, ce qui coûte plus cher.
6: Ils prennent plus de bateaux. Au lieu de faire un bateau, en fait, ils payent deux bateaux. Donc, c'est des frais supplémentaires pour le client. Ça arrive des points d'étiage, ça arrive comme régulièrement. C'est plutôt à la fin de l'été. Là, on est particulièrement tôt dans la saison. Mais il suffit de 15 jours de pluie en Suisse, ce qu'on ne souhaite pas pour les vacanciers, hein, mais ça suffirait pour recharger et les niveaux et le bassin versant.
5: En attendant, les bateaux chargés de céréales, de pétrole et de gravier continuent de naviguer à moitié vide sur le Rhin.
3: Et à Nicolas dans le Bas-Rhin pour RTL.
1: 6h33 sur RTL, l'autre grand titre à la une de votre journal, l'affaire Delphine Jubilard. Après la découverte d'ossements hier, c'est maintenant le temps de l'analyse.
3: Et elle s'annonce difficile d'après les informations de RTL. Le squelette retrouvé sur les indications de Cédric Jubilard est très partiel et les ossements sont abîmés. Les analyses auront lieu à l'Institut de Recherche Criminelle de la Gendarmerie Nationale en région parisienne. Des analyses qui peuvent permettre d'identifier formellement la dépouille de Delphine Jubilard, Thomas Proutot.
8: Oui, ils peuvent parler, même si le cas de figure n'est pas simple de l'aveu même des experts de la gendarmerie. D'abord parce que les ossements retrouvés sont très abîmés, ce qui rend plus difficile les déductions d'âge, de taille et de sexe de la personne décédée. Ensuite parce que l'ADN que l'on retrouve en théorie dans les parties osseuses pourrait s'avérer difficile à isoler. Le médecin légiste Bernard Marc est pourtant optimiste.
9: Si on a des fragments osseux, on a la facilité de pouvoir en extraire à partir d'une travée osseuse, d'un peu de moelle restante. Là, on peut essayer de faire de l'ADN pour être absolument formel.
8: Sept techniciens de l'Institut de recherche criminelle

0: de la gendarmerie se sont rendus à Cagnac-les-Mines hier afin de superviser les fouilles, le tamisage de la terre et le recueil des premiers restes identifiés, transférés la nuit dernière dans les laboratoires de Pontoise, en Ile-de-France. Les analyses devaient commencer dans la foulée.
1: Thomas Proutot, chef du service police-justice de RTL. Les fouilles, elles, doivent se poursuivre ce matin dans le Tarn à Cagnac-les-Mines, à une quinzaine de kilomètres où vivait le couple Jubilard. Cédric Jubilard qui reconnaît avoir commis un acte abominable, selon l'un de ses avocats qui s'est exprimé hier soir.
2: Et puis en Haute-Marne, il avait poignardé à mort la surveillante de son collège. Un adolescent a été condamné à 18 ans de prison.
1: Et le jeune de 15 ans, un an de moins au moment des faits, risquait 20 ans de réclusion criminelle pour le meurtre de Mélanie, 31 ans, assistante d'éducation au collège Françoise Dolto de Nogent. Les faits s'étaient déroulés devant de nombreux témoins lors d'un contrôle de sac. En plus des 18 ans derrière les barreaux, l'adolescent est aussi condamné à 10 ans de suivi socio-judiciaire. À l'étranger maintenant, les États-Unis ont lancé une nouvelle salve de frappe sur l'Iran hier soir. Des ponts et des aéroports ont notamment été touchés selon des médias d'État iraniens. Cette nuit, c'est le Qatar qui dit avoir repoussé une attaque de missiles. Des explosions ont notamment été entendues au-dessus de la capitale Doha.
2: Et puis on va parler maintenant de ce groupe phénomène qu'on surnomme déjà parfois les nouveaux Beatles et qui s'apprête à remplir le Stade de France pour deux soirées consécutives.
1: Il s'agit du groupe de K-pop BTS qui repart en tournée après une absence de 7 ans pour cause de service militaire qui est très long en Corée du Sud. BTS, c'est notamment ça. Et 16 000 fans sur deux jours sont attendus. Donc depuis très longtemps, les places se sont vendues en 40 minutes. Et pour l'occasion, une boutique éphémère a ouvert au Stade de France. Et les fans se bousculent malgré des prix onéreux, Elliot Vessier.
3: Accompagnée de sa mère, Lila s'est laissée tenter par un suite à 70 euros avec le logo de BTS. La jeune femme attend le comeback du groupe de pied ferme.
4: Pouvoir voir les anciennes musiques, ça va faire du bien. Et aussi, ils vont performer tout leur nouvel album. Du coup, j'attends beaucoup de pouvoir voir ces nouvelles chansons.
3: Et elle n'est pas la seule. Beaucoup viennent s'équiper en vue du spectacle, explique Alexandre, le vendeur.
5: Ce qui a le plus de succès, c'est des light sticks, des petits bâtonnets en plastique qui font de la lumière et qui sont connectés au concert. Et les maillots avec les noms des membres du groupe affichés derrière.
3: 100 euros pour un maillot floqué, les fans sont prêts à tout. BTS ne fait pas les choses à moitié. Écran géant, lumière violette, chorégraphie spectaculaire. Sophia, venue du Danemark, sait à quoi s'attendre.
6: A party, really. Une fête, vraiment. Je m'attends au moment le plus amusant de ces dernières années. Photos incroyables, meilleures chansons, et qui sait, me faire des amis.
3: With other people. Signe du succès de BTS, les 160 000 places du concert se sont vendues en moins d'une heure en janvier dernier.
1: Elliot Vessier, le début du concert, c'est à 19h30 pour cette première soirée.
2: En une demi-heure sur RTL, on a écouté ZZ Top, Santa et BTS, comme quoi tous les goûts sont sur RTL. On va partir sur la route du Tour. Avec une troisième victoire d'étape pour le sprinter belge Tim Merlier.
1: Oui, le coureur de la Soudal Quickstep qui s'est une nouvelle fois imposé au terme d'un sprint massif. Le français Baptiste Weisstrofer décroche lui une deuxième fois le prix de la combativité. Aujourd'hui, 13e étape, 205 km au programme entre Dole et Belfort. Une étape pour les baroudeurs avant un week-end en montagne.
2: Merci beaucoup Brieux Bochet. On vous retrouve tout à l'heure à 7h30 pour un nouveau journal. Louis Bonin, on parle depuis le début de la matinée de ces orages qui s'expliquent aussi et surtout parce que la canicule recule et les températures, là, pour le coup, elles baissent vraiment.
7: Ah, exactement. Je regarde là ce matin, en règle générale, on est entre 15 et 20 degrés. On est repassé sous les 20 degrés, qui est quand même une limite. C'est-à-dire qu'en dessous, on arrive à respirer. L'organisme récupère, notamment durant la nuit. Et c'est ce que l'on a ce matin quasiment partout, sauf près de la Méditerranée. Là, on dépasse encore les 20 degrés. Et on a même 27 degrés à Nice, à Bastia ou encore du côté de Perpignan. Et cet après-midi, autre nouvelle, les températures vont repasser sous les 30 degrés dans la plupart des régions. Alors, ça reste quand même largement de saison. Je rappelle que c'est 27-28 degrés dans le nord, normalement à cette période, 31-32 dans le sud. Vous voyez qu'on y sera, on sera même encore un peu au-dessus, mais sous les 30 degrés, avec 25 à 28 degrés en règle générale, 30 degrés encore à Lyon, à Grenoble ou à Toulouse, 31 à 35 degrés près de la Méditerranée. Vous l'avez dit d'ailleurs, la vigilance canicule persiste encore pour aujourd'hui. Le tout avec un temps encore très instable dans la plupart des régions, avec des éclaircies, des passages nuageux et des averses orageuses que l'on retrouve d'ailleurs un peu partout en ce moment, sauf tout près du littoral, près de la Manche, de l'Atlantique ou encore sur les bords de la Méditerranée. Là, vous resterez un peu à l'écart de cette nouvelle instabilité.
2: Merci beaucoup, Louis Bonin. Allez, durant tout l'été, vous le savez, RTL célèbre ses 60 ans avec encore une pépite, véritable pépite ce matin dans les trésors de nos archives. On revient sur un grand moment de notre radio, en l'occurrence RTL, une émission qui est devenue vraiment légendaire grâce à une photo que vous avez tous certainement en tête. Côte à côte, Georges Brassens, Jacques Brel et Léo Ferré. Nous sommes le 6 janvier 1969.
8: Georges Brassens, Jacques Brel, Léo Ferré, je crois que c'est la première fois que vous êtes rassemblés autour d'un micro ensemble.
9: Oui, vous êtes la seule à avoir réussi ce temps.
8: Merci. Vous représentez tous les trois plus grands poètes, les trois plus grands auteurs-compositeurs, interprètes de la chanson française. Et ceci depuis des années.
9: Si vous permettez, moi je vais vous dire quelque chose. Moi, je
8: Léo
9: suis conscient.
8: Ferré, oui.
9: Moi personnellement aussi, aujourd'hui je suis conscient d'être avec deux copains. Et ça, il y a longtemps que je le veux. L'important, c'est, je crois, c'est un peu d'amour qu'on peut distribuer ou recevoir comme ça, de temps en temps, comme ça, au hasard même d'un micro, et ça, c'est important.
8: Vous ne vous prenez pas pour un poète, alors, Georges Brassens?
10: Pas tellement, non.
8: Non.
10: J'écris mes chansons, on a déclaré que j'étais un poète, moi je fais des chansons. Je ne sais pas si je suis poète, il est possible que je le sois un petit peu, mais enfin, peu m'importe, je chante. Mm-hmm. Je mélange des paroles et de la musique, et puis je les chante, c'est pas tout à fait pareil, quand même. Oui.
8: Mais Jacques Brel a une idée, je crois, là-dessus aussi. Lui aussi se défend d'être un poète.
11: Oui, mais je suis chansonnier.
8: Vous avez dit que vous étiez un petit artisan de la chanson.
11: Je suis un artisan de la chanson.
8: C'est ça. Mm-hmm.
9: Les gens qui se disent poètes, ce sont des gens qui ne le sont pas tellement, au fond. Oui.
8: Parce qu'il faut être solitaire et malheureux pour faire de grandes choses.
9: Ah oui. Les seules choses valables sont dans la tristesse et dans la solitude. Et puis je crois que l'art, c'est une excroissance de la solitude. Les artistes sont seuls. Et alors,
11: l'artiste est un brave homme qui est totalement inadapté et qui n'arrive qu'à dire ça. Publiquement ce qu'un type normal dit à sa bobonne le soir.
9: Voilà. Plutôt ce qu'un type normal pourrait dire à sa bonne femme,
11: à sa bobonne. Oui. Voilà. C'est une haute forme de timidité.
8: Est-ce que vous avez le sentiment d'être devenus des adultes?
11: Aïe, aïe, aïe. Moi, non.
9: Ah, moi non plus.
11: Je réponds pour...
9: Non, on n'est pas sûrement pas.
11: Non, on est tous un peu demeurés.
9: Demeurés, oui. Et heureusement.
11: D'ailleurs, pour faire ça, il faut être ou une femme ou un enfant.
9: Voilà, il a raison.
2: Voilà, ce moment absolument mythique dans les archives d'RTL. Georges Brassens, Jacques Brel, Léo Ferré pour cette émission. Donc, le 6 janvier 1969, l'une des pépites dénichées par Virginie Millon et le service documentation d'RTL est puis montée par Olivier Jay.
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2: Avec nous en studio, Johanna Chabas. Bonjour Johanna. Et c'est l'heure de retrouver Johanna Chabas. Bonjour Johanna.
13: Bonjour.
2: Chaque matin sur RTL, vos conseils conso de l'été. On est vendredi, ça fait 15 jours maintenant que tous les enfants sont en vacances. Et on va parler donc d'un objet parfois détesté, parfois apprécié aussi, les cahiers de vacances.
13: Oui, détester les enfants, il est aujourd'hui adoré des adultes. Je vais vous montrer des exemplaires.
2: Ah oui, pour les adultes, à tout de suite.
13: À tout de suite.
2: 6h42 sur RTL.
13: Merci
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2: Et c'est l'heure du conseil conso de l'été avec vous, Johanna Chabas. Vous nous présentez tous les jours un objet culte de notre été. Ce matin, on va parler, de ce qui peut être considéré comme le pire de tous, celui qui nous a donné effectivement parfois des sueurs froides, voire des cauchemars, voire créer des conflits en famille également, le cahier de vacances.
13: Eh oui, le voilà. Rien que de voir la couverture, ça rappelle des mauvais souvenirs. Mais ces cahiers de vacances que nos parents voulaient absolument qu'on fasse quand on voulait profiter des vacances, eh bien, ils fêtent ces 90 ans. On doit cet objet cette torture à Robert Magnard. Il l'invente dans les années 30, dans la Creuse, d'abord pour occuper ses enfants l'été, c'est sa femme qui fait les illustrations, et puis il se trouve que Robert Magnard a une papeterie qui connaît un creux à la fin de l'année scolaire, et donc commercialiser des cahiers pendant les vacances, c'est bien pratique pour relancer le commerce. À l'époque, des concours étaient organisés, le cahier le mieux rempli permettait de gagner des cadeaux. Dans les années 70, on pouvait carrément remporter une voiture, donc forcément, ça motive un peu plus. Aujourd'hui, près d'un enfant sur trois a un cahier de vacances pendant l'été.
2: Et ce que vous nous dites, c'est qu'il n'y a pas que les enfants maintenant qui peuvent faire des cahiers de vacances.
13: Non, le marché a été assez bousculé par l'arrivée des cahiers de vacances pour adultes. C'est 10% du marché aujourd'hui et ça progresse de plus en plus chaque année. Ça participe à cette tendance de la nostalgie où de plus en plus d'adultes reviennent à leurs activités d'enfants, à ce qu'ils les coupent en fait de leur portable. On le voit avec les jouets, les loisirs créatifs et donc maintenant les cahiers de vacances. Alors j'ai apporté plusieurs exemplaires. Ouais. Il y a les classiques de Culture G. Là par exemple, vous avez de la littérature si vous voulez revoir vos classiques.
2: Ouais,
13: on a là vraiment devenir riche, ça s'apprend. Donc bon, si vous avez des négociations à faire, je vous en prie, vous pouvez le prendre, réviser pendant l'été. On a plusieurs thèmes. Il y a les cahiers d'enquête, donc où il y a des mystères. Ça c'est très très populaire. On les voit beaucoup. Où à chaque fois vous allez suivre une enquête, un cambriolage, un meurtre. Il va falloir trouver le coupable. Et puis on a aussi des thèmes. Donc typiquement là, on a pour les bleus.
2: Le foot.
13: Donc si vous voulez tester vos connaissances, c'est vraiment extrêmement varié. Et l'avantage pour les maisons d'édition, c'est que pour ce public, on peut le vendre un peu plus cher. Un cahier de vacances pour enfants, c'est autour de 6 euros. Là, c'est autour de 10 et souvent c'est 12, 13. Et puis les adultes, eux, l'achètent avec plaisir.
2: Je vous écoute attentivement, évidemment, Johanna. Il y a une question que tous les parents se posent à la fin des fins. Est-ce que c'est vraiment utile de faire faire des cahiers de vacances, des devoirs de vacances à ses enfants?
13: Alors, éloignez vos enfants de la radio parce que je suis navrée, mais la plupart des enseignants sont d'accord, ce n'est pas très utile.
2: Ah bon?
13: Et non, prendre des vacances, se reposer, faire des activités dehors, des jeux, en fait, c'est très très important pour le développement de l'enfant et tout aussi nécessaire. De la lecture aussi peut parfois être largement suffisant. En plus, un rapport de l'Éducation nationale a montré que ce sont les meilleurs élèves en fait qui remplissent les cahiers, ceux qui ont des parents pour les aider. Donc ça renforce les inégalités. Bref, selon les syndicats, vous pouvez tout à fait acheter un cahier, mais plutôt à faire à l'approche de la rentrée, dans les dernières semaines de vacances, sans pression, pour se remettre les idées en place avant le début des cours.
2: Merci Johanna Chabas, les cahiers de vacances ce matin. On vous retrouve d'ailleurs tout à l'heure dans 20 minutes 7h10, Johanna, pour RTL événement. D'autres conseils que vous nous donnez, comment est-ce qu'on évite ou comment est-ce qu'on réagit en cas de galère pendant les vacances, par exemple avec la location de voiture ou la location de logement? Vous nous dites tout à l'heure à 7h10. On va partir sur la route du Tour avec Paul Sexas.
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2: Bonjour cher Antoine.
19: Bonjour Olivier, bonjour à tous.
2: Alors il reste 174 coureurs toujours dans la course sur le Tour de France. Alors tous roulent, vous le savez, sur des vélos de très haute technologie, des Formule 1, de la bicyclette. Et ce qu'on ne voit pas à la télé, c'est le travail de l'ombre, en l'occurrence des mécaniciens. Alors justement hier, Antoine, vous avez pu suivre en coulisses le travail des mécanos de l'équipe Décathlon CMA-CGM. C'est l'équipe évidemment du jeune prodige français Paul Sexas, qui on le rappelle est quand même cinquième du classement général ce matin.
19: Absolument, alors que l'étape est terminée depuis presque 2 heures sur le parking de l'hôtel de l'équipe Décathlon CMA-CGM, c'est justement le moment pour toute une équipe de s'activer. Disposés autour d'un camion atelier, ils sont en tout 4 mécaniciens à réceptionner l'ensemble des vélos utilisés lors de l'étape.
20: Je m'appelle Marc Chevènement, mécanicien Décathlon CMA-CGM.
21: Les vélos viennent de rentrer ici à l'hôtel. Quelle est la première chose que vous faites avec?
20: On dégraisse la chaîne et les parties mobiles des dérailleurs et après on lave le vélo complètement. Sur un pied d'atelier, on démonte les deux roues et après on commence le lavage.
21: Une fois que c'est lavé, on enchaîne?
20: Ouais, une fois que c'est lavé, on est 3 à l'arrière du camion. Donc 2 à l'extérieur, 1 à l'intérieur pour réviser donc le vélo entièrement. On vérifie les vitesses, que ça marche parfaitement parce que c'est comme de la Formule 1 et c'est de l'horlogerie.
21: Pour vous, c'est combien d'heures de travail?
20: Chaque soir, on révise tout, donc il faut compter à partir du moment où on arrive à l'hôtel entre 2 et 3 heures s'il n'y a pas de grosse chute.
21: Et ensuite, une fois que tout est fait là, on monte dans le camion?
20: On monte dans le camion.
21: Et là, on est dans l'atelier?
20: Donc c'est un atelier mobile, donc le camion il s'ouvre d'1,50 m en largeur.
21: Il y en a beaucoup des vélos là?
20: On en a 4 par coureur. plus Paul et Coy qu'on en 5, donc ça nous fait 34.
19: 5 vélos pour Paul Sexas et Olaf Coy, les deux leaders de l'équipe, donc ceux qui doivent avoir les machines les plus adaptées à leur taille.
2: Antoine, pourquoi est-ce que les coureurs ont plusieurs vélos ?
19: Eh bien, c'est tout simplement pour s'adapter au profil de chaque étape.
20: Et chaque jour, on choisit un type de vélo, on change aussi les plateaux, on peut changer les roues. Et voilà, on a 70 paires de roues. Vous avez différents modèles, vous avez des modèles aéro, vous avez des modèles plus pour la montagne. Donc après, suivant le profil du coureur, on a différents vélos.
19: L'objectif, c'est de faire un contrôle complet du vélo pour Marc Chevènement et ses mécaniciens. Il faut vérifier les vitesses, adapter le pédalier, la chaîne, le serrage, contrôler les pneumatiques aussi.
20: Tout est prêt, en fait, les trois séries, donc la série pour la course, plus les deux séries qui sont sur les voitures. Et le lendemain matin, on gonfle et on les installe sur les voitures.
19: Et sur la galerie, le placement de chaque vélo est fait selon un plan établi, selon l'importance des coureurs. Le vélo de Paul Sexas sera par exemple toujours le plus facile à décrocher pour les deux mécaniciens présents en permanence dans les voitures suiveuses.
2: Ouais. En fait, Antoine, ce qu'on comprend, c'est que ce travail de l'ombre des mécaniciens et de l'équipe, il est essentiel pour la performance des coureurs.
19: Oui, et d'ailleurs, tout est poussé jusqu'au plus petit des détails. Prenons le vélo de Paul Sexas, par exemple. Lors des étapes de montagne, il n'est pas le même que lors d'autres étapes. Le vélo est alors tout noir, il n'y a pas la peinture bleue et verte habituelle. Et cela est fait exprès.
20: Bon, en fait, on gagne 100 à 200 grammes sur une peinture, suivant la couleur. Donc, ça permet d'alléger le vélo. Donc, c'est aussi pour le coureur un gain de performance. On cherche à s'approcher le plus des 6,8 kg autorisés par la réglementation.
19: Et face au travail des mécaniciens, quelques spectateurs présents à l'hôtel regardent attentivement.
0: C'est très impressionnant de faire tout ça pour qu'ils soient dans des conditions optimales après pour le lendemain. Et on voit des belles machines.
19: Des belles machines qui valent cher, près de 9000 euros. Des outils de performance bichonnés au quotidien par les mécaniciens.
2: Merci beaucoup Antoine Decarne, RTL au cœur du tour chaque matin avec vous. On retient ça, des vélos sans peinture pour gagner 100 à 200 grammes pour être le plus efficient possible, notamment dans les étapes de montagne. 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
2: Allez, dans 8 minutes, un nouveau journal à 7h sur RTL. On va revenir sur cette tornade impressionnante à Saint-Priest, au nord de Saint-Étienne, hier, avec cette femme qui a été littéralement emportée et prise dans la tornade. Elle a dû être hospitalisée. Heureusement, elle n'a pas été blessée. Puis on entendra cet appel de notre Jeannot Rességuier sur RTL. Jouez-la à fond, cette petite finale. Il y a quand même une troisième place du mondial au bout. C'est au programme donc du journal de William Galibert. Mais c'est l'heure maintenant de retrouver les sagas RTL avec Anthony Martin toute la semaine. Nous vous proposons cette saga formidable, Vanessa Paradis, qui est l'une des têtes d'affiche, vous le savez, des festivals d'été en France. Hier, Anthony, vous nous parliez de Vanessa Paradis, l'actrice, et ce matin, place aux hommes de sa vie, à commencer par le premier d'entre eux, son papa.
24: André Paradis est décédé en 2017, à l'âge de 74 ans. Le disque de Vanessa Les Sources, paru l'année d'après, lui est dédié. Et cette chanson, intitulée « Élégie », qui figure dans l'album de 2025 « Le retour des beaux jours », est pour lui.
25: Quand

0: mon papa, c'était un énorme amoureux de musique et de musique live, quoi, vraiment, et danseur, et bien sûr, on a souvent parlé musique, et puis, enfin, on a toujours été très, très, très proches.
1: C'est certainement un des effets du temps qui passe. Vanessa Paradis, aujourd'hui mariée et mère de deux grands-enfants, parvient à évoquer publiquement le tout premier homme de sa vie. Avant, ça aurait été mission impossible. Elle s'est par exemple très très peu exprimée sur sa première grande histoire d'amour. L'album « Variation sur le même thème » de Vanessa Paradis, entièrement écrit par Serge Gainsbourg, s'ouvre sur cette chanson « L'amour à deux », très inspirée par l'histoire qu'a vécue la jeune chanteuse avec Florent Pagny de 1988 à 1991.
2: Personne s'imagine l'histoire que ça a été. D'abord, c'est ma première grande histoire d'amour. Et Florence est quelqu'un de tellement généreux et encore du point de vue humain, quelqu'un de magnifique avec les gens qui l'entourent, avec ses amis. Quelqu'un qui a un sixième sens, c'est un des rares mecs qui a un sixième sens comme les bonnes femmes, qui est hallucinant, qui comprend tellement de choses comme ça au quart de tour, qui m'a beaucoup appris. Maintenant, notre histoire d'amour, ça ne regarde que nous, ça a été une histoire magnifique. Et voilà.
1: Voilà ce qu'en disait Vanessa en 1992. Après sa séparation avec Florent Pagny, Vanessa Paradis part aux États-Unis pour faire des chansons et enregistrer un album avec le chanteur Lenny Kravitz. Le rocker devient son amoureux et elle le suit dans ses virées nocturnes. Un soir de 1994, dans un club branché de LA, le Viper Room, on lui présente le patron. Un acteur qui a déjà tourné dans Edouard aux mains d'argent, Arizona Dream, Ed Wood et qui s'appelle Johnny Depp. À l'époque, Johnny Depp est en couple avec la top modèle Kate Moss et Vanessa Paradis avec Lenny Kravitz, puis pendant quelques mois avec l'acteur français Stanislas Mérard.
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1: Vanessa et Johnny se sont recroisés 4 ou 5 fois grâce à des amis communs et le jour où ils sont redevenus célibataires, libres comme l'air, ils sont tombés dans les bras l'un de l'autre. Ça s'est passé à Paris, à l'hôtel Coste. Un soir de 1998, Johnny Depp fêtait ses 35 ans et Vanessa a tout fait pour assister à son anniversaire. Johnny Depp a raconté cette soirée sur RTL en 2010.
4: I can remember, you know, somewhere in the neighborhood of 13.
5: Je me souviens qu'il y a une douzaine d'années, j'étais ici à Paris. J'habitais à l'hôtel Coste pendant le tournage avec Roman Polanski. Au bout de la salle, j'ai aperçu un dos prolongé par un cou sublime qui m'a fasciné. C'était comme une sculpture. Soudainement, la statue s'est retournée et elle avait le visage de Vanessa. Elle m'a regardé, puis est venue vers moi en me disant « Bonjour, est-ce que tu te souviens de moi ? Car on s'était rencontrés avant. » Et là, avant même de lui répondre, j'ai su que j'étais foutu.
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0: Formidable saga Vanessa Paradis toute cette semaine sur RTL. Les 5 épisodes de la saga Anthony Martin, d'Anthony Martin, vous la retrouvez évidemment en podcast sur l'application RTL. Et puis la version longue à la radio, c'est chaque après-midi sur RTL dans RTL Raconte. Et puis je vous le signale d'ores et déjà, à partir de lundi, nouvelle saga, la saga Coluche. Chaque matin, un épisode raconté par Pierre Thomas. Dans un instant, le meilleur de Philippe Cavrivière et puis le journal de 7h. A tout de suite, merci d'être avec nous sur RTL.
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0: Et le meilleur, comme chaque matin, de Philippe Cavrivière.
12: Ce Vécand, mon collègue et néanmoins ami, Artu, a fait 35 000 entrées payantes à la Défense Arena 2 soirs de suite. Un record pour un spectacle d'humour, pendant que moi, j'ai fait 148 places à Arras. Mais au moins, c'est précis, 148.
13: C'est vrai.
12: Alors que lui, ça se trouve, il a fait que 34 992. Et il arrondit, il triche. Moi, c'est 148. Jaloux, je ne crois pas. Je ne fais pas ce métier pour réussir. Sinon, je serai pas avec vous.
13: Parlons.
14: Deux semaines après son évasion, grâce à trois complices déguisés en policiers, le dénommé Ganico a été arrêté ce week-end au Malibu village de Cagnes-en-Roussillon.
12: Ganito a été arrêté dans une résidence vacances. À peine en liberté, il était déjà en congé. C'est un beau branleur, celui-ci. Parmi les trois policiers qui l'avaient aidé à s'évader, l'un d'entre eux était mineur. Alors, se faire avoir par un faux policier, déjà, c'est... Mais par un mineur, c'est quand même un peu couillon, tu vois. Bonjour, vous venez pour le transfert du détenu? Oui, monsieur, je viens chercher mon copain, il peut sortir. Très bien, voici le détenu susnommé. Allez, bonne route. Attention, vous avez fait tomber un Kinder Pinguin quand même. Voilà.
14: Merci beaucoup.
12: Oh, oui.
0: Le meilleur de Philippe Cavrivière, comme chaque matin sur RTL. Si vous nous rejoignez, merci d'être avec nous et d'avoir choisi RTL ce matin. C'est presque les vacances, probablement pour beaucoup d'entre vous. Et bien dans 10 minutes, RTL événement sera avec Johanna Chabas, justement avec ses conseils pour éviter les arnaques de vacances, par exemple sur la location de voiture ou sur la location de logement. Elle nous dira tout ce à quoi il faut penser. Il est 7h sur RTL.
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0: Le journal de 7h, présenté par William Galibert. Bonjour William.
15: Bonjour.
0: Et à la une, les recherches qui vont reprendre ce matin dans le Tarn, après la découverte de premiers ossements suite aux aveux de Cédric Jubilard.
15: Émotion sur place pour les proches de Delphine qui sont pendant 5 ans passés tout près du lieu où les enquêteurs ont fait leur première découverte. Les orages violents sur une bonne partie de la France après la canicule et même une tornade près de Saint-Étienne. Les récits sont assez dingues, vous l'entendrez. Et puis ce voleur de pots de fleurs qui sévissait dans un cimetière, qui a enfin été arrêté. Reportage à suivre en Meurthe-et-Moselle. Et oui, dans l'affaire Jubilard, les recherches vont reprendre ce matin dans cette exploitation agricole où de premiers ossements ont été retrouvés. Le squelette est très partiel, les ossements très abîmés d'après les informations recueillies par RTL. Et les analyses vont avoir lieu à l'Institut de Recherche Criminelle de la Gendarmerie Nationale en région parisienne pour identifier formellement Delphine, l'épouse de Cédric Jubilard. Le lieu des fouilles est à une quinzaine de kilomètres de Cagnac-les-Mines où vivait cette famille Jubilard dans le secteur de Mayoc dans le Tarn. Et les proches de Delphine réalisent qu'ils sont passés tout près pendant 5 ans, Valentin Larquier.
11: Oui, c'est immédiatement ce qu'a pensé Jérémy. Sous le choc, il s'est approché du barrage des gendarmes près des fouilles hier.
13: On repasse à toutes ces années de recherche, à toutes ces années de mensonges de sa part. Je revisionne toutes mes recherches et je viens de constater que je ne suis pas passé très très loin.
11: Ce quadragénaire cherchait sans relâche le corps de Delphine Jubilard depuis sa disparition. Avec son matériel, il a ratissé des kilomètres autour du domicile du couple. Hier, il a échangé avec des proches de l'infirmière disparue.
13: De la tristesse, une retombée de pression. Et on a, par exemple, discuté du lieu en question aussi. Parce que, voilà, il y en a qui habitent pas loin. Quand on y passe presque tous les jours devant aussi, pas évident.
11: À un quart d'heure en voiture de là, à Cagnac-les-Mines, où vivaient les Jubilard.
16: Soulagement surtout.
13: Oui.
16: On s'en doutait. Savoir vraiment comment elle a été tuée.
17: L'avenir nous le dira.
11: Hier soir, les gendarmes étaient toujours sur place. Ils cherchent d'autres ossements ou des objets ayant appartenu à Delphine Jubilard. Les recherches vont reprendre ce matin.
15: Valentin Larquet pour RTL. Et que s'est-il passé précisément cette nuit du 15 au 16 décembre 2020 au domicile du couple? L'espoir, Cindy Hubert, c'est que la découverte de ces ossements permette d'esquisser un scénario et de ne plus se fier uniquement aux déclarations de Cédric Jubilard.
18: Oui, aujourd'hui, jusqu'ici, nous avions seulement un créneau horaire, un créneau de 5h, 23h. Delphine envoie un dernier message de mots doux à son amant. 4h du matin, Cédric Jubilard donne l'alerte. Dans la maison, à l'intérieur, à l'extérieur, aucune trace de sang, aucune trace de nettoyage, juste les lunettes roses de Delphine brisées en 3 morceaux. Dans sa lettre, il y a 10 jours, Cédric Jubilard évoque une énième dispute avec Delphine qui aurait dégénéré. L'a-t-il étranglé? L'a-t-il poussé violemment? Comment a-t-il choisi l'endroit pour la faire disparaître? C'est tout cela qu'il va falloir tenter d'établir avant un deuxième procès en appel, ce qui va permettre aussi d'orienter l'infraction retenue, homicide volontaire, coup mortel. Ce procès était prévu en septembre, il va sans doute être repoussé.
15: Merci Cindy Hubert.
0: Et l'avocate des enfants de Delphine Jubilard, maître Malik Hachmani, est l'invité d'RTL tout à l'heure à 7h40. Les enfants, donc Louis, âgé de 12 ans aujourd'hui, et Elia, âgé de 7 ans, ont été mis au courant de ce rebondissement hier. On lui en parle évidemment tout à l'heure à 7h40. Pour l'heure, il est 7h04. Et à mesure que les températures chutent sur la France, les orages violents se multiplient.
15: Les alertes de Météo France ont été levées au petit matin, mais les dernières heures ont rimé avec arbres arrachés, toitures endommagées, véhicules touchés par des chutes de branches, des débris et des grêlons. Le Cantal, la Lozère, l'Ardèche, la Haute-Vienne, on peut pas tout citer. Et même donc cette tornade au nord de Saint-Étienne hier en début de soirée dans la Loire à Saint-Priest-en-Jarret. Tornade, oui, le mot n'est pas trop fort, Frédéric Perruche.
19: Les vents tourbillonnants à plus de 100 km/h qui ont renversé deux poids lourds sur l'autoroute A72 ont également projeté des arbres sur les voitures de la zone commerciale, comme celle de Bertrand, choqué par l'extrême violence du phénomène.
20: Une tornade, tout qui volait, les chariots du magasin, des morceaux de toiture, des panneaux métalliques en fait, et puis surtout des arbres en fait, un platane de peut-être 30 cm à peu près de 30 diamètre qui s'est écrasé là sur ma voiture du coup. Puis heureusement on a pu se mettre à l'abri, on avait notre petit qui a 16 mois avec nous et on s'est réfugié dans le magasin. On a pu se mettre à l'abri, mais on avait peur que les vitres, le magasin est tout vitré, on avait peur que les vitres explosent carrément.
19: Des tôles de magasin de la grande pharmacie toute proche ont volé sur plusieurs dizaines de mètres. Certaines ont même atterri dans le jardin de Gilles.
21: On a vu les panneaux de l'Intermarché voler, qui a atterri sur le parking de l'hôpital.
22: Donc le panneau, il a volé devant sur votre maison.
21: Ah bah oui, j'ai cru même que j'allais le prendre en pleine face, mais non, il est tombé là-bas. Et moi, j'avais des projectiles qui venaient de l'hôpital. Sur mon terrain, de la ferraille, de la tôle, et c'est impressionnant de voir les tôles voler, ça fait peur quand même. Hein.
19: Les dégâts sont considérables autour de Saint-Étienne, où les centaines de pompiers mobilisés toute la nuit ont procédé à plus de 500 interventions.
15: Frédéric Perruche, une lettre contenant 2 balles de calibre 9 mm est signée du groupe criminel DZ Mafia, ainsi que des inscriptions menaçantes sur les murs ont été retrouvées hier au domicile du maire d'Alès, dans le Gard. « Je continuerai à faire mon travail, je ne me laisserai pas intimider », a réagi ce maire Les Républicains, Christophe Rivinck. Dans sa ville, un jeune homme de 18 ans est mort, tué par balle le mois dernier sur fond de trafic de drogue.
0: Et puis il y a eu 2 nouvelles mises en examen après l'incendie de la forêt de Fontainebleau.
15: Oui, 2 ouvriers qui travaillaient le long de l'autoroute A6, c'est l'étincelle de leur meuleuse qui a sûrement déclenché l'incendie principal, même si d'autres départs de feu ont eu lieu plus tard. Et hier sur place, Emmanuel Macron a annoncé la mise en place d'un guichet unique pour recueillir des dons, les dons de ceux qui voudraient participer au renouveau de la forêt de Fontainebleau. Écoutez le directeur général de la Fondation du patrimoine qui va s'occuper de récolter ces dons.
2: Ces dons, ils vont avoir deux logiques immédiates et importantes. La première, c'est de pouvoir intervenir très rapidement pour tout ce qui est mesures d'urgence. Il va y avoir très rapidement ensuite des études de diagnostic pour savoir précisément quelle est la réalité des incendies, l'état des sols. Et puis dans le même temps, on veut aussi pouvoir prévenir de futurs incendies, éviter autant que possible que ça se renouvelle dans les mois, dans les années à venir. En moyenne, on estime que pour replanter, renaturer 100 mètres carrés de forêt, il faut à peu près 40 euros, donc des dizaines de millions d'euros sont nécessaires. C'est maintenant qu'on souhaite mobiliser la générosité des Français pour prévenir et réparer les forêts françaises.
15: Des propos recueillis par Elliot Vessier pour RTL, et on en est à 117 000 euros déjà récoltés, plus d'un millier de donateurs à l'heure où l'on se parle.
0: Et puis à 7h07 sur RTL, vous l'évoquiez en titre, c'est le soulagement dans un petit village de Meurthe-et-Moselle parce qu'un voleur de pots de fleurs qui sévissait depuis des semaines a enfin été arrêté.
15: Oui, l'affaire pourrait faire sourire de loin. Mais non, parce que dans ce petit village de Tucogneux, c'est dans le cimetière communal que le voleur se servait, Samuel Goldschmidt.
4: Comme des dizaines de Tucnois, Jean-Claude se méfie un peu quand il va au cimetière depuis qu'il s'est fait voler lui aussi un arrangement floral.
17: En allant arroser les fleurs, il en manquait un. C'est désolant, on l'a changé. Hein. Le lendemain, on était en racheté un, puis c'est tout. C'est pas parce qu'il y a un abruti qu'on va arrêter de mettre des fleurs.
4: Cela a duré plusieurs semaines, mais grâce notamment à la vidéosurveillance, la gendarmerie a retrouvé un suspect qui retenait chez lui une centaine de vases et de pots de fleurs. Kleptomane ou fétichiste, difficile de savoir. Mais ce gérant de pompes funèbres assure que cela ne touche pas que Tucogneux. Il conseille à clients de se prémunir.
23: On vole des fleurs, on vole le bronze, ben voilà, c'est la même chose. Quand on a des pièces en granit comme des vases ou des cœurs, moi je conseille aux gens de faire des inscriptions, les initiales de la famille ou du défunt et tout, parce que ce qu'on a remarqué, c'est dès qu'il y a quelque chose de gravé, c'est pas volé. Alors que quand c'est un vase qui est vierge, souvent ça peut arriver qu'il le vole, quoi.
4: Pour Tucogneux, la gendarmerie invite les victimes à venir reconnaître les vases et à les récupérer.
15: Samuel Goldschmidt.
0: Les Bleus sont arrivés à Miami. Comment se remotiver avant la petite finale demain à 23h? On avait très envie d'avoir l'avis de Jeannot Rességuier ce matin.
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15: Bonjour Jeannot.
25: Bonjour.
15: Alors, le coach anglais Thomas Tuchel dit qu'il va rester professionnel, mais que ce match pour la troisième place ne l'intéresse pas. Et vous ?
25: Moi je dis, jouons-la à fond. Cette finale pour la troisième ou quatrième place, c'est d'ailleurs son vrai nom, elle existe depuis 1954. N'en déplaise aux rageux, à ceux qui râlent pour un oui ou pour un non, c'est une question de respect pour l'histoire de la Coupe du Monde. Sinon, il faut demander au président de la FIFA de la retirer. La France en a disputé 3, avec 2 victoires pour la médaille de bronze, en 58 contre la RFA, anciennement l'Allemagne de l'Ouest, en 1986 contre la Belgique, et pour une défaite en 82 face à la Pologne. Elle a permis à Jusfontaine d'asseoir définitivement son record de buts sur une Coupe du Monde avec un quadruplé. Elle peut donc permettre à Kylian Mbappé de rester dans la course au meilleur buteur face à Léo Messi. 8 buts chacun. L'occasion pour certains joueurs d'avoir du temps de jeu, tout en étant compétitif. Juste un dernier effort, parce que si Deschamps arrête, nul doute que son successeur, Zidane, regardera cette rencontre. Et puis, c'est l'occasion de finir sur une bonne note pour la der du sélectionneur. Alors, jouons-la à fond.
15: Eh oui, merci Jeannot.
0: Exactement, c'est un bel appel ça. Merci beaucoup William Galibert, on vous retrouve tout à l'heure à 8h du matin. Louis Baudin avec oui. Vous, donc il y a des orages ce matin, mais quand même ils sont un peu moins violents.
26: Exactement, il y en a un peu là, oui c'est ça, sur les Alpes du Nord, il y en a un peu du côté des Ardennes, Lorraine dans le centre ou encore en Normandie. Pour l'instant ils sont moins violents, mais attention cet après-midi avec la hausse des températures, ils pourraient de nouveau concerner la plupart des régions, sauf en bord de mer, près de la Manche, de l'Atlantique ou encore dans le quart sud-est. Là vous resterez à l'écart de cette nouvelle dégradation orageuse qui donc concernera toutes les autres régions au cours d'après-midi, pas systématique, des éclaircies, des nuages et ces averses orageuses a priori un peu moins violentes qu'hier. Bon, je dis ça prudemment. Les températures, elles baissent, 25 à 28 degrés seulement dans la plupart des régions cet après-midi. On repasse sous les 30 degrés. 30 degrés quand même à Lyon et à Grenoble. Et encore 31 à 35 près de la Méditerranée où là, la canicule persistera encore aujourd'hui.
0: Merci beaucoup, Louis.
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0: Et notre événement ce matin, comment éviter ou comment réagir en cas de galère pendant les vacances, que ce soit par exemple avec la voiture ou avec le logement, parce que c'est aujourd'hui quand même jour de grand départ. Bonjour Johanna Chabas.
27: Bonjour.
0: Les problèmes, ça commence parfois, Johanna, dès le départ. Hein.
5: Oui, justement, avec la voiture de location qui peut nous coûter bien plus cher que prévu. Théo s'en souvient encore.
6: Alors, on était en Albanie l'année dernière et au moment de rendre la voiture de location, on nous a imputé des rayures sur la voiture qui étaient déjà là au moment où on a loué le véhicule. Ils voulaient nous faire payer une franchise de 200 euros, un truc comme ça.
5: Depuis, il a pris le réflexe de prendre la voiture de location en photo quand il la récupère. Et justement, une entreprise française a créé une application pour le téléphone pour faire l'intermédiaire et guider les clients et les loueurs. Alexandre Meyer est le fondateur de WeProve. Il s'est lancé car il était fatigué de voir des états des lieux bâclés.
7: Vous arrivez et là on vous tend un papier, on vous dit vous inquiétez pas, j'ai fait l'état des lieux, vous voyez des croix, des ronds, des papiers gribouillés. Et tout simplement on a dit il faut que ça cesse. Et donc on propose une solution qui permet de plus avoir de débat.
8: Comment ça marche cette application?
7: On va directement démarrer ce petit état des lieux et après vous voyez, en fait il est guidé.
8: Ça fait comme un petit modèle de photo à faire.
7: Exactement,
8: quoi.
7: Exactement,
8: on voit, là faut prendre la face par exemple.
7: La face avant, latérale gauche, par exemple les rétroviseurs, le bris de glace, le toit. C'est signé justement par les deux parties et les deux parties reçoivent leur rapport. Donc il y a toutes les preuves qui permettent de dire que tout simplement, le véhicule, quand je l'ai récupéré, il était dans cet état-là.
5: Chez les loueurs qui utilisent son application, les litiges ont diminué de 50%. Autre conseil, bien lire toutes les petites lignes de votre contrat, vérifier qu'aucune option n'a été cochée en cachette, comme une assurance payante ou un nombre maximum de kilomètres.
0: Et alors Johanna, une fois qu'on arrive sur le lieu des vacances, là aussi l'appartement ou la maison de location peut réserver des surprises.
5: Oui, Lydia en a fait l'amère expérience en Corse.
10: Oh là oui, j'avais réservé une maison, on avait vu qu'il y avait un jardin, on s'était dit chouette, on va se faire des barbecues. Et quand on arrive enfin, on se rend compte, c'est en fait une petite cabane au fond du jardin. On n'avait même pas de toilette dans le cabanon en fait. La maison de l'horreur, voilà.
5: Alors si ça vous arrive, il faut impérativement contacter le service client. Une annulation par l'hôte ou justement un logement qui ne correspond pas à l'annonce sont normalement remboursés. Mais il faut les joindre très vite. Selon les entreprises, vous avez seulement quelques jours.
0: Alors justement, qu'est-ce qui se passe si on n'a pas de réponse de la part du service client et qu'on n'est pas remboursé?
5: Alors si au bout de 2 mois de tentative avec le service client ou l'entreprise, vous n'avez pas de réponse, vous pouvez passer par un médiateur de la consommation. Il va jouer le rôle d'intermédiaire. Mathieu Josserand est le fondateur de Notre Accord. L'été, il a toujours beaucoup de dossiers.
12: Un état de propreté qui n'est pas satisfaisant, l'accès à une piscine qui n'est pas assurée, des frais en supplément.
5: Et depuis 2016, la médiation, c'est gratuit pour les clients, tout est pris en charge.
12: Le professionnel va financer le processus même de médiation de la consommation. Le consommateur ne paye pas.
5: Alors pour mettre toutes les chances de votre côté, gardez les preuves et surtout ne baissez pas les bras. Quand un dossier est recevable, une solution à l'amiable est trouvée dans 80% des cas.
0: Merci beaucoup Johanna Chabas. Soyez donc vigilants sur les locations. On espère évidemment que ça ne vous arrivera pas alors que vous vous apprêtez pour beaucoup d'entre vous à vous mettre en route sur la route justement des vacances. Merci Johanna. Dans un instant, 7h14 sur RTL. Vous savez qu'on fait le portrait de ceux qui vont compter l'année prochaine pour la présidentielle et c'est le portrait dans un instant de François Ruffin, l'électron libre de la gauche. À tout de suite.
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0: À 7h17 sur RTL, alors que l'ancien Premier ministre socialiste, tiens, Bernard Cazeneuve, écrit une lettre aux Français en vue lui aussi d'une potentielle candidature, eh bien RTL continue son tour d'horizon de ceux qui vont compter précisément en vue de la présidentielle. Bonjour Arthur Bélier.
21: Bonjour Olivier, bonjour à tous.
0: Et ce matin, vous nous parlez d'un autre candidat électron libre de la gauche, c'est l'ex-insoumis François Ruffin, qui lui est déjà dans les starting blocks.
21: Oui, s'il n'y a pas de primaire, moi j'y vais, anticiper François Ruffin mi-mai. Tant pis pour l'Union, le député reporter reprend son pull rouge, son carnet et sa voix saccadée par la colère des combats qui l'endossent sur la route de l'Élysée. La présidentielle, objectif déclaré aux 20h de TF1 fin janvier.
22: Je suis candidat pour les 8 millions de personnes qui ont tenu le pays debout pendant la crise Covid. Livreurs, camionneurs, caissières, infirmières, à qui on avait promis reconnaissance et rémunération. Je suis un député qui se paye au SMIC. Eh bien, comme président de la République, ça sera pareil. Ça sera le SMIC.
21: Un président au SMIC, du populisme revendiqué pour mieux coller à ceux dont il se veut le porte-parole, les travailleurs, les bas salaires, les oubliés, les fâchés, les plus fragiles. Des destins que François Ruffin racontait d'abord comme journaliste avant de se présenter à Amiens, la ville où il a grandi, dans la même école jésuite qu'un certain Emmanuel Macron. Mais c'est au tour de Jean-Luc Mélenchon qu'il est élu parmi les premiers députés insoumis en 2017. Maillot de foot et coup de gueule dans l'hémicycle, le député de la Somme se fait remarquer. Popularité grandissante.
0: Au point qu'un mandat plus tard, on commence même à l'imaginer succéder à Jean-Luc Mélenchon.
21: Oui, mais le tribun ne tolère pas qu'on lui fasse de l'ombre. L'héritier sera désavoué, mis à l'écart, houspillé. La rupture éclate au grand jour lors des législatives de 2024. Jean-Luc Mélenchon, un boulet, s'émancipe François Ruffin, mal à l'aise avec l'obsession pour les quartiers populaires, les sujets identitaires, au détriment de la France rurale et de la question sociale. Les insoumis l'accuseront de manier les rengaines de l'extrême droite, renforcée 2 ans plus tard par ses propos contre l'immigration de travail. 2024 restera un tournant pour François Ruffin, mais un virage mal négocié. C'est pourtant lui qui lance le Front Populaire quelques minutes après l'annonce de la dissolution. Il s'en revendique capitaine, mais qui s'en souvient ? Les grands partis et leurs chefs récupèrent l'affaire. François Ruffin, ultra menacé localement par le RN, est obligé de se recroqueviller sur sa circonscription. Un épisode qui en dit long sur ce quinquagénaire qui aime le terrain, mais fuit les histoires de partis. Un homme aussi qui a toujours eu du mal à concrétiser, à passer la deuxième. Un mal-être, une carapace, jamais bien loin. Les deux choses qui m'ont sauvé dans la vie, ce sont les livres et les gens, confie ce père de 2 enfants.
0: Et alors en 2027, Arthur, est-ce qu'il a ses chances de s'imposer à gauche ?
21: Lui y croit, évidemment, animé par ses combats et les sondages qui le classent comme l'une des figures les plus populaires à gauche. Mais François Ruffin se retrouve un peu seul, sans grosse machine militante, fâché avec les insoumis, voyant les socialistes et les écologistes avancer sans lui. Alors se retrouvera-t-il obligé de se ranger derrière le mentor ONI, Jean-Luc Mélenchon, ou le Parisien déconnecté, comme il décrit Raphaël Glucksmann, un élu communiste qui le connaît bien prédit. François, en bon jésuite, est capable d'aller jusqu'au bout.
0: Merci beaucoup Arthur Bélier, François Ruffin, qui est donc lui aussi à un moment charnière de sa carrière, alors que justement tout l'été sur RTL, on parle de ces moments où tout peut basculer. J'ai failli tout rater, c'est votre chronique Anaïs Poncin. Bonjour Anaïs.
23: Bonjour Olivier, bonjour à tous.
0: Alors on est ce matin en l'occurrence avec l'un de nos plus grands sportifs, le biathlète Quentin Fillon-Maillet, qui détient depuis les JO de cet hiver à Milan le record de médailles olympiques, 9 au total. Et ce succès, il l'a construit sur une faille, sur un échec, 4 ans plus tôt à Pékin.
1: Elle a décroché tous les titres possibles dans sa carrière. Championne olympique, 3 fois championne de France, 5 fois championne d'Europe, 6 fois championne du monde. Clarisse Agbenienou a fait rayonner le judo français et pourtant, elle a failli tout abandonner à 23 ans. On est à Rio en 2016. C'est le 4e jour des Jeux olympiques.
4: Je me sentais bien, j'étais jeune, j'avais une très belle préparation. Quand je suis arrivée au village olympique, tout était bien. J'étais vraiment comme une enfant. Je faisais des photos avec tout le monde. J'avais fait une photo avec Djokovic. J'étais, enfin, la fan des Jeux. J'étais, c'était génial. Et en fait, moi, je combats le 4e jour et jusqu'au 4e jour, il y avait zéro médaille ni chez les filles ni chez les garçons. Et en fait, le staff, tout le monde a commencé à me mettre la pression, à me dire oui, faut que tu ouvres le compteur, on compte sur toi, tu peux le faire. Là, il y a pas de médaille, mais c'est toi qui vas ouvrir le compteur du judo français. Non, mais c'était moi, 22 ans. Enfin, c'était horrible. Et à ce moment-là, j'ai commencé à sombrer. Donc, c'était la veille de la compétition. Et j'ai pas pu m'en sortir toute la compétition où j'avais presque mal au ventre. Je pouvais pas me redresser. J'arrivais pas à respirer. J'étais dans un état de stress que j'avais jamais eu. Donc, j'avais pas su le gérer à ce moment-là.
1: Et donc, le jour J, en fait, vous êtes réveillée. Vous êtes dit, je vais gagner, je vais perdre. Ou vous êtes dit, je vais pas y arriver.
4: J'arrivais même plus à réfléchir. Je me suis dit, OK, c'est à moi. Il faut que je fasse le moins d'erreurs possible. Donc, en fait, je calculais tout. Alors que moi, je suis pas du tout calculatrice. Je donne. J'y vais. Et là, je calculais tout. La moindre technique. Mais c'était invivable. J'ai pris beaucoup d'adversaires que je connaissais. Donc, à chaque fois, c'était difficile. Je combattais. Je donnais tout. Je me donnais, mais jusqu'à la mort. Tellement, en fait, c'est que mon souffle était déjà coupé quand j'arrivais. Tellement j'avais du stress que j'étais déjà essoufflée en arrivant. Je me rappelle qu'en demi-finale, j'ai pris une japonaise qui était très, très forte. Je gagne d'une pénalité, mais sauf qui peut, quoi. Tellement c'était horrible. Et en finale, je voulais tout donner pour gagner, mais en fait, je me suis précipitée, j'ai perdu. Et là, pendant le moment où je me suis fait immobiliser au sol, j'ai vu toute ma carrière défiler. Donc, je voyais toutes les images où j'ai souffert, où c'était difficile, tous les moments un peu durs ou d'entraînement. Et là, je me suis dit, voilà, j'ai fait tout ça pour rien. Et c'était juste un sentiment qui était horrible, comme si on était enfermé dans une prison dorée. Enfin, je me disais, mais enfin, essaye de sortir de cette mobilisation. Mais j'étais tellement bien prise qu'en fait, je me disais, je suis en train de me voir échouer. Et c'est si dur de se voir échouer et qu'on ait le temps de comprendre qu'en fait, voilà, c'était, je pouvais l'atteindre. C'est comme si on me tendait le carré de chocolat, là, le gros carré que j'adore. Et en fait, au dernier moment, on me dit, ah bah non, tu mérites pas. Enfin, tu l'auras pas. C'est horrible.
1: Vous avez eu envie d'abandonner?
4: Oui, bien sûr, j'ai eu envie d'abandonner. Je me suis dit, vas-y, si c'est pour avoir de ressentir ça en compétition et d'être aussi mal et mauvaise, ben ça sert à rien de continuer. Bon, ça m'a passé, ça m'a duré 2 semaines et je suis contente d'avoir pu rebondir, mais en même temps, je sais que ça, c'est un bagage qui me servira toute ma vie. Et de ce fait, je n'ai plus jamais ressenti ce mal-être-là.
1: Vous aviez peur de l'échec?
4: C'est un chemin. Quand je sentirai que vraiment je peux plus gagner ou que c'est terminé, mais en fait c'est que ça sera la fin. Donc pour moi j'ai déjà réussi et en fait j'ai plus peur de l'échec. C'est pas grave. En fait ça va m'emmener quelque part. C'est un chemin.
1: Merci Clarisse Agbenienou.
4: Avec grand plaisir.
0: Merci Anaïs Ponsin. Vous aurez rectifié de vous-même. Ça n'est pas Quentin Fillon-Maillet que vous avez entendu, mais Clarisse Agbenienou. Elle aussi d'ailleurs, l'une de nos plus grandes sportives, la championne de judo qui nous raconte ces moments où tout bascule dans une carrière.
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0: 7h24, à 7h24, la France en marchant, c'est la suite de notre série RTL sur les plus beaux chemins de randonnée, puisque la marche est devenue le loisir préféré des Français. Vous êtes 30 millions à en être adeptes. Et toute la semaine, on vous a suivi, Mathilde Piquet, sur le GR441, au cœur des montagnes d'Auvergne. Bonjour Mathilde.
9: Bonjour Olivier.
0: Alors hier, on vous avait laissé devant une magnifique truffade, et ce matin, vous repartez d'Orcival pour la dernière étape.
9: Une fois n'est pas coutume, je ne vais pas marcher tout de suite. Ce matin, je vais aller visiter la basilique d'Orcival. C'est un bâtiment très imposant. Pour la visiter, j'ai demandé l'éclairage d'un guide de l'Office du tourisme.
13: C'est Jérôme, guide conférencier depuis 25 ans. La basilique d'Orcival, c'est un véritable trésor du monde roman, hein, la première moitié du XIIe siècle. On peut rentrer.
9: C'est parti.
15: On entre dans la basilique, alors elle aurait accueilli des reliques de la Vierge au Moyen-Âge. Aujourd'hui, il y a encore un pèlerinage à l'Ascension pour venir admirer une statue qu'on voit juste derrière l'autel. On va s'approcher.
13: Et là, on voit la Vierge romaine en majesté qui a surtout conservé sa parure, vous voyez, de métaux semi-précieux. Cette fête de l'Ascension, ça fait partie des traditions rurales, des locaux ici qui ne viennent pas forcément aux messes les dimanches, mais vont venir ce jour-là. Il y a un attachement.
9: Bonjour. Merci beaucoup. Bonne journée.
15: Bon, cette fois, on se met en route. Direction le village de Mazaï avec 14 km au programme aujourd'hui.
0: Alors Mathilde, vous êtes à votre cinquième jour de marche et sur les chemins, vous avez croisé des randonneurs qui, au bout de quelques jours, quand même, commencent à avoir parfois du mal à supporter.
15: Je suis à une dizaine de kilomètres de Mazaï. Je vois deux randonneurs qui prennent une pause sur le bord du chemin.
5: Moi, Natacha, je viens de Blois.
7: Je m'appelle Erwan. Il y a des choses qui agacent. Par exemple, elle m'a gâché la nuit. J'étais très énervé ce matin. Des fois, je l'agace. Je vais avancer.
8: Ce qui est compliqué en rando, en fait, c'est de trouver aussi bien le rythme de vie que le rythme de marche à deux. Des fois, il y a un peu d'énervement, d'agacement. C'est pas toujours simple. Enfin, on pousse les corps quand même un peu à la limite.
15: Je me demande si la solution, au final, ce ne serait pas de randonner tout seul.
10: Bonjour. Excusez-moi de vous déranger.
12: Jean-Philippe.
10: Je vous vois avec tout l'attirail du randonneur, le sac, le bob. Oui. Vous faites quel itinéraire ?
12: Je vais cumuler le GR30 avec le GR441.
10: Ça fait combien de kilomètres au total ?
12: Au total 300 à peu près, 14 jours. Mais je suis tout seul, là, je suis très bien. Quand on marche, on ne voit pas le paysage de la même façon que quand on est en vélo ou en voiture, donc on prend plus de temps et puis ça me ressource.
0: Bon, seul ou pas, Mathilde, vous voilà arrivée en tout cas à Mazaï. Et pour vous détendre un peu, vous avez choisi une activité pour le coup plus calme. La peinture sur de la roche volcanique, on appelle ça de la lave émaillée.
15: Exactement, c'est un petit atelier sur le bord de la route. Alors, il y a quelqu'un tout au fond.
14: Moi, je m'appelle Yann Debuich, je suis émailleur sur lave depuis 96. Mon père faisait la même chose, mais en petit tableau, et moi, j'ai commencé à travailler sur des grands formats. Table, plan de travail, panneau de douche, table d'orientation, évier. C'est la pierre du pays, la lave, c'est la pierre du pays, forcément, avec toutes les coulées de lave qu'on a eues. C'est quand même une pierre qui a une noblesse. La fierté, c'est ça, c'est de travailler les matériaux qui viennent de la région. Là, c'est l'atelier. Je taille la pierre, je dessine, j'émaille, je cuis. L'émail, c'est de la poudre de verre avec des colorants qu'on mélange à de l'eau, qui sont cuits à 980 degrés. Je vais vous montrer. Là, c'est de la pierre de lave. Alors, après, on dessine. Bon, je vais faire une petite survité. Et donc, je pose mon émail zone par zone.
10: Je peux essayer ?
14: Oh, bien sûr.
10: Comme ça, là ?
14: Levez la pointe. Voilà, comme ça.
10: Ah oui, ok.
14: Parfait. Voilà, ça, c'est une création. Alors, c'est une scène paysanne avec un tracteur.
10: Et en arrière-plan ?
14: Forcément, la chaîne des puits.
10: Ça prend combien de temps ?
14: Une journée et demie, à deux jours. Donc là, je vais fignoler.
15: Voilà, c'est déjà la fin de notre périple. 5 jours dans la chaîne des puits au milieu de paysages vallonnés et verdoyants. J'espère que ça vous aura plu. Il me reste encore une étape pour revenir à Volvic. Mais pour celle-ci, je vais laisser le micro de côté et profiter en silence de la nature.
0: Ah, profitez bien Mathilde. Merci beaucoup Mathilde Piquet. Formidable série au cœur des volcans d'Auvergne. Et allez réécouter vraiment toute la série, les 5 épisodes à la suite. Vous tapez randonnée dans l'application RTL. Vous tombez directement dessus. Et à partir de lundi et pour toute la semaine, eh bien, on sera sur le chemin de Stevenson avec Cindy Hubert. Courte pause dans un instant, le meilleur des grosses têtes et le journal de 7h30. On va parler de ces orages très violents, notamment en Meurthe et Moselle, en Moselle, où une commune a été littéralement défigurée. À tout de suite.
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6: 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Il est 7h31.
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6: Un nouveau journal présenté par Brieux, Bochet et à la une ce matin, jour de départ en vacances, gare à la somnolence au volant.
13: Et selon une étude que RTL vous dévoile, avoir une dette de sommeil multiplie par deux le risque d'accident. Dans ce journal également, ces violents orages qui ont durement frappé l'est de la France cette nuit, nous serons en Moselle. L'inquiétude avant de partir en vacances pour les salariés du groupe Roquette dans le Nord, leurs emplois sont menacés. Et puis Katy Perry qui a enflammé le Finistère hier soir au Vieille-Charrue.
6: Vous serez très nombreux sur la route aujourd'hui, souvent pour des longs trajets d'ailleurs. Attention à ne pas somnoler au volant.
13: D'après une étude menée par Vinci Autoroute et que RTL vous révèle ce matin, la somnolence est responsable d'un accident sur cinq sur l'autoroute. Un risque qui est même multiplié par deux en cas de dette de sommeil, que l'on appelle aussi le jet lag social. Christophe Bourroux.
14: Si vous dormez par exemple 6 heures en semaine et 8 heures ou plus le week-end pour faire une grasse matinée, pas forcément une bonne idée, car cela risque de multiplier le risque d'accident, selon Julie Lecomte, déléguée générale de la Fondation Vinci Autoroute.
15: C'est ce qu'on appelle le jet lag social. Ça consiste en quoi ? En fait, ça veut dire qu'on a une différence de temps de sommeil d'au moins 2 heures entre les jours travaillés et les jours de repos. C'est qu'on va pas dormir beaucoup, par exemple, les jours travaillés. On va récupérer énormément le week-end. Et cette irrégularité qui fait qu'on a une différence de plus de 2 heures entre les deux, c'est ça qui va en fait multiplier par deux le risque d'accident au volant lié à la somnolence.
14: Autre facteur aggravant, dormir peu les jours de repos.
15: Si vos jours de repos, qui peuvent être les week-ends, mais pas forcément, vous dormez moins de 7 heures, vous multipliez par deux le risque d'avoir un accident au volant qui serait lié à la somnolence.
14: Et si vous vous sentez fatigué sur la route, la solution la plus efficace, c'est ce qu'on appelle le sommeil flash. 15 minutes de repos, cela suffit à retrouver de l'énergie avant de reprendre le volant.
6: Christophe Bourroux. 3 canicules en moins de 2 mois qui ont asséché la végétation et facteurs propices aux feux de forêt.
13: Et des incendies qui ont notamment ravagé plus de 2000 hectares dans la forêt de Fontainebleau. Ils sont maintenant maîtrisés. Vient le temps de constater les dégâts. Valentin Boisset, vous avez suivi une agent de l'Office national des forêts qui est retournée dans sa forêt pour la première fois dans un décor calciné.
16: Subitement, le ciel qui s'obscurcit et puis de la grêle. C'était un orage de grêle, surtout. Il n'y avait pas d'éclair, il y avait surtout de la grêle et tout est haché menu, dans le jardin, de l'eau un peu partout, voilà.
17: De l'eau chez vous ?
16: Oui, dans la cuisine, dans le séjour, oui. Ou non, on ne peut rien faire, que d'éponger. Et maintenant, le ciel, bon, on a l'impression qu'il n'y a rien eu, à part qu'on voit qu'il y a énormément de grêle encore, des tas tout blancs, on dirait un petit peu de la neige. Sur le moment, c'est effrayant. On a peur pour les toitures, et puis il y avait du vent. Je pense que je n'ai jamais vu ça depuis fort longtemps.
13: Témoignage recueilli par Samuel Goldschmidt pour RTL. La vigilance orange aux orages, elle est levée ce matin dans tous les départements du quart sud-est encore concernés. La vague de chaleur continue de perdre en intensité. Il n'y a plus que 10 départements encore placés en vigilance orange par Météo France.
6: On va parler maintenant de cet incendie dans la forêt de Fontainebleau. Plus de 2000 hectares ravagés et ces incendies qui sont maintenant maîtrisés.
13: Et c'est le temps maintenant de donc constater les dégâts. Valentin Boisset, vous avez suivi une agent de l'Office national des forêts qui est retournée dans la forêt de Fontainebleau pour la première fois

0: avec un décor calciné.
1: Oui, le petit panneau en bois qui indiquait réserve biologique est tombé par terre, noirci de cendres. Sophie David est agent de l'ONF, elle se tient devant.
2: Là, j'ai un peu du mal à vous dire bienvenue dans la forêt de Fontainebleau. C'est une forme de paysage lunaire, ça fait ressortir beaucoup d'émotions. On va travailler à reconstituer la forêt, mais ça ne sera jamais la même forêt qu'on a pu connaître la semaine dernière.
1: Autour de nous, plus un champ d'oiseaux et plusieurs arbres écroulés au sol sur des kilomètres.
2: Normalement, il y a de la couleur, mais c'est surtout l'habitat de nombreuses espèces. Devant nous, on a un bouleau. Je vois des feuilles vertes et je me dis, ah ben c'est bien, il a survécu à l'incendie. Si je regarde vers le sol, je vois les racines apparentes qui sont calcinées. Cet arbre est mort, c'est juste qu'on n'en voit pas encore tous les signes et ça va être le cas pour tous les arbres de la zone incendie.
3: S'il vous plaît, vite!
1: Il faut soudain partir très vite car un panache de fumée s'élève dans le ciel à côté de nous.
2: On a vu à quelques centaines de mètres un largage de retardants et des hélicos qui nous tournent au-dessus depuis tout à l'heure. Il faut évacuer là.
1: Des reprises de feu parfois soudaines qui rappellent que l'incendie de Fontainebleau est fixé mais qu'il n'est pas éteint.
4: Valentin Boisset pour RTL.
5: Partons dans le Pas-de-Calais maintenant, où le conflit social s'enlise chez Roquette.
4: Et le groupe agroalimentaire a annoncé au début de l'été qu'il s'apprêtait à supprimer 310 emplois dans le cadre d'un vaste plan social. Plus de 400 salariés se sont réunis hier sur le site historique de l'Étrême à l'appel de l'intersyndicale. Franck Hanson, ils partent en vacances sans savoir ce qui leur arrivera à la rentrée.
6: Sur le parking de l'usine, avec ses cuves imposantes, certains salariés sont revenus de congé spécialement. D'autres ont débrayé massivement, ce qui n'est pas dans les habitudes dans ce site agroalimentaire. Mais l'annonce du plan social en ce début d'été a surpris tout le monde.
7: On ne sait pas ce qui va se passer, on va partir en vacances angoissés. On savait qu'il y avait quand même une forme de lien social et de négociation avec les salariés. Et là, il n'y en a plus du tout, quoi. Ça, c'est brutal. On pensait pas que ça arriverait chez Roquette, mais ça y arrive aussi, quoi.
8: On a un énorme point d'interrogation, et énorme angoisse, parce que j'ai su que des personnes avaient reçu des coups de fil de la direction en disant « Vous êtes sur la liste des postes qui risquent de disparaître. Quand on est juste en congé, qu'on apprend ce genre de choses par téléphone, forcément c'est le désarroi. »
6: L'intersyndicale dénonce un manque de dialogue et espère éviter des départs contraints. Sandrine Dilag est déléguée CFDT.
9: Nous, ce qu'on espère, c'est qu'on puisse négocier des départs en pré-retraite, en fait, pour pouvoir reclasser les personnes dont le poste serait supprimé. Pour la direction, c'est clairement pas anodin, hein. Le but, c'était de réduire un maximum nos temps de négociation. Humainement, c'est très compliqué.
6: La direction Roquette évoque une pression de la concurrence internationale. Des opérateurs souhaite durcir le mouvement, mais les négociations seront longues, préviennent les syndicats.
4: Franck Hanson dans le Pas-de-Calais pour RTL.
5: L'actualité à l'étranger, Donald Trump a pris la parole cette nuit à quelques mois des élections de mi-mandat.
4: Et le président américain a notamment annoncé qu'il allait déclassifier des documents montrant des vulnérabilités choquantes dans le système électoral américain, accusant notamment Pékin de piratage massif. Un discours non diffusé par plusieurs chaînes de télévision comme NBC. Donald Trump appelle au retrait de leur licence.
5: Allez, un peu de musique à présent avec Katy Perry qui a électrisé les vieilles charrues hier soir.
4: Et pour la première soirée du festival à Carhaix dans le Finistère, une ouverture en grande pompe avec notamment Gims et donc la pop star américaine qui a enchanté les 70 000 festivaliers. Marie Jiquel, un show de plus d'une heure qui est passé comme un teenage dream.
10: La prairie des vieilles charrues s'est métamorphosée en chambre d'adolescente XXL, le royaume d'une Katy Perry survoltée. Sur scène, un ordinateur portable géant, un téléphone surdimensionné et des danseurs costumés composent un décor qui joue à fond la carte de la nostalgie. T-shirt de Je ne suis pas un robot et cravate aux couleurs du drapeau américain, la pop star ne jure que par le fun pour l'immense plaisir des festivaliers.
11: Elle a une énergie de dingue, elle partage beaucoup avec son public, elle est dans la communication, arrive à procurer de la joie à tout le monde et on ressort avec de la bonne humeur.
12: Vous voyez une showgirl, et ben vous imaginez ça en 10 fois plus grand et plus intense.
10: Katy Perry ne se contente pas d'enchaîner ses tubes, elle se hisse dans une bouteille en plastique géante gonflable et virevolte au-dessus de la foule dans un tourbillon de pirouettes.
11: Elle est dans une bouteille carrément, une bouteille en plastique, et le public la porte dans une bouteille tout en long. C'est incroyable, la pauvre, elle doit être assommée après, mais
10: oui.
11: On a peur pour elle des fois.
13: C'est un petit hamster en finale.
10: Voilà. Un show acrobatique, intense, physiquement impressionnant, Katy Perry a même brandi le drapeau breton, ajoutant sa propre page à l'histoire des vieilles charrues.
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4: Marie Belgique, Michael, et reste à savoir si Justin Trudeau, l'ancien Premier ministre canadien et petit ami de la star, était présent parmi les festivaliers.
5: Merci beaucoup, Brieux Bochet. À tout à l'heure avec vous, 8h30. Louis Baudin, oui. Il y a des averses ce matin.
0: Oui, il y en a encore, là, du côté de la Normandie. Il y en a sur les Ardennes, il y en a dans le sud de la Bourgogne, dans le centre, dans les Alpes du Nord. Et ces averses, elles vont persister aujourd'hui dans la plupart des régions, parfois accompagnées d'orages. Alors, des orages qui reprendront plus tôt en cours d'après-midi et en soirée. Et à l'inverse, en bord de mer, si on a quelques averses là sur le nord de la Bretagne, petit à petit, on va retrouver un temps plus calme, plus sec, plus ensoleillé même. Même chose près de l'Atlantique ou encore dans le quart sud-est, entre le golfe du Lion, la Côte d'Azur et la Corse. Là, vous allez retrouver un temps plus ensoleillé ailleurs. Donc, attention encore à ces averses orageuses. A priori, un peu moins violente qu'hier, mais enfin, sous les orages, faut toujours être prudent. Pour ce qui est des températures, on respire ce matin, on est souvent entre 15 et 20 degrés. Cet après-midi, 25 à 28 degrés dans la plupart des régions. Ça y est, on repasse sous les 30 degrés. Enfin, 30 degrés que nous aurons tout de même à Lyon, à Grenoble ou encore à Toulouse. Et on aura toujours 31 à 35 près de la Méditerranée, où là, la canicule persiste encore.
5: Merci beaucoup, Louis. 7h41 sur RTL à suivre. L'Angle Écho. Bonjour, Pierre Rabulot.
3: Bonjour, Olivier.
5: Et ce matin, donc à l'aube de ce grand week-end de départ en vacances, vous vous demandez, vous, si la France, pays du TGV, a déjà perdu dans la course au train du futur.
3: Oui, c'est une façon polie pour dire qu'on est même carrément largué. D'ici quelques décennies, nos TGV vont paraître lents comme des escargots.
5: Et juste après votre Angle Écho, c'est Malik Achmani, l'avocate des enfants de Delphine et Cédric Jubilard, qui est l'invité d'RTL Matin. Cédric Jubilard qui a donc mené les enquêteurs hier à l'endroit où il avait enterré Delphine. Les enfants ont été mis au courant aussitôt. On en parle dans un instant et puis ce sera juste après, comme chaque matin, le meilleur de Philippe Cavrivière. Merci d'être avec nous sur RTL. À tout de suite.
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5: 7h43, L'Angle Écho avec vous, Pierre Herbulot. De nombreux TGV, évidemment, affichent complet en ce grand week-end de départ. Les TGV qui ont fait de la France l'un des pionniers de la grande vitesse. Mais aujourd'hui, Pierre, vous nous dites, c'est tout l'inverse. On est complètement largué, donc c'est le mot que vous utilisez dans la course au train du futur.
3: Oui, si j'osais, je dirais qu'on a un train de retard. Quand on attend toujours la livraison de nos TGVM, les derniers modèles qui devaient arriver pour les JO il y a 2 ans et qu'on verra peut-être en septembre, le Japon vient d'autoriser un projet de ligne à sustentation magnétique, un train qui vole.
5: Qui vole, mais littéralement, qui vole littéralement ?
3: Oui, à peine, mais il n'a pas de roue et il ne touche pas les rails. C'est une technologie qu'on appelle Maglev ou EDS pour suspension électrodynamique. Ça fonctionne avec des aimants ultra-puissants positionnés sous les wagons et sur les voies. Le tout est traversé par un courant électrique. Pour vulgariser, c'est le même principe que quand vous opposez deux aimants, le train est poussé vers l'avant, ça le fait léviter de quelques millimètres.
5: Et c'est beaucoup plus rapide que nos TGV ?
3: Oui, quasiment 2 fois plus rapide. La JR Central, la grosse compagnie japonaise, annonce une vitesse de 500 km/h en vitesse de croisière, contre 320 pour nos TGV. C'est parce que le train lévite qu'il est si rapide en supprimant les frottements des roues sur les rails. Résultat, avec le Shinkansen Nozomi, c'est le nom du train, il sera possible de faire Tokyo-Osaka en 1 heure seulement contre 2h30 aujourd'hui.
5: Et l'autre pays en pointe sur cette technologie, c'est la Chine.
3: Oui, qui a déjà l'un de ses trains en circulation entre Shanghai et son aéroport, mais la distance est beaucoup plus courte, 30 km.
5: Au point que les deux pays se sont d'ailleurs lancés dans une course à à l'échalote sur le record de vitesse pour un train.
3: Oui, sur des portions test, sans voyageurs, mais ça dit quelque chose quand même, hein, des progrès technologiques. Le Japon a fait rouler ou voler, on ne sait plus, un train à 603 km/h, record du monde battu ensuite par la Chine avec un autre train futuriste, un Hyperloop. C'est un engin aux allures de fusée qui circule dans un gigantesque tube vide, sans air, là aussi pour éviter la friction avec la machine. Il atteint 1000 km/h en phase de test, c'est plus qu'un avion de ligne.
5: Bon, venons-en au cœur du problème. Donc la France, dans tout ça, est complètement larguée.
3: Oui, et restée à quai, si j'osais, encore. Un comble pour le pays de la grande vitesse. On détient toujours le record sur un train classique, avec des roues, hein, comme au Moyen-Âge, 574 km/h. Et aujourd'hui, on est condamné à observer de très loin cette guerre technologique en Asie. Trop occupé à mettre en place des protocoles pour protéger les chats qui s'échappent de leur boîte en gare, ou à régler nos histoires de clim défectueuses dans les wagons.
5: Bon, vous caricaturez quand même un peu là, Pierre.
3: Un peu. En réalité, heureusement, vu l'état de notre service ferroviaire, qu'on ne se lance pas dans cette course-là. Ce que je ne vous ai pas dit, c'est le coût de fabrication de cette ligne du futur au Japon. 60 milliards d'euros. C'est la plus chère du monde. Je vous le dis tout de suite, on ne dîne pas à la même table. Nous, on aimerait trouver 1,5 milliard par an, simplement pour entretenir notre réseau vieillissant, probablement en ponctionnant les profits juteux des sociétés d'autoroutes, c'est l'objet d'une loi en préparation.
5: Mais c'est ça le problème, c'est que on peut dire aussi qu'en France, on a d'autres priorités quand même.
3: Évidemment, imaginez ce que dirait un passager du Paris-Clermont, la pire ligne de France, si on lui annonçait un projet à 100 milliards d'euros pour faire un deuxième Paris-Marseille, pour passer de 3h30 à 2h de trajet, ça n'aurait pas de sens. Et puis, il faudra avoir le prix pour monter à bord de ces trains supersoniques. Pour amortir l'investissement, les billets seront forcément très chers. Ça donnerait des trains ultra rapides pour les plus riches, les TGV pour les classes moyennes et des trains très lents pour les classes populaires. Dis-moi à quelle vitesse tu te déplaces, je te dirai ton statut social. Je pense qu'on peut se contenter des nouveaux TGV avec du Wi-Fi qui fonctionne dedans, s'il vous plaît.
5: Merci beaucoup. Pierre Herbulot, L'Angle Écho, chaque matin avec vous sur RTL.
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5: Et l'invité d'RTL Matin est Maître Malik Hashmani, l'avocate des enfants de Delphine Jubilard. Bonjour madame.
1: Bonjour.
5: Les enfants de Delphine qui s'appellent donc Louis, qui a 12 ans aujourd'hui. Louis, il en avait 6 ans au moment des faits. Sa petite sœur s'appelle Elia, elle avait 18 mois au moment de la mort de sa maman. Elle a aujourd'hui 7 ans. Ils vivent, on le précise aujourd'hui, chez la sœur de Delphine. Cédric Jubilard qui a donc emmené hier les enquêteurs à l'endroit où il avait enterré Delphine. Des ossements ont été retrouvés. Les enfants, Maître Malik Hashmani, ont été mis au courant dès hier, c'est ça ?
1: Oui, tout à fait. Voilà.
5: Donc c'est leur tante qui leur a parlé. Comment ça s'est passé?
1: Oui, c'est leur tante qui leur a parlé. Mais ça a été le choc en fait, hein, le choc pour les deux, des pleurs, de l'incompréhension. Voilà. C'est, je crois qu'on est encore. Y a pas le recul, mais c'est compliqué. Vous savez, ils avaient une image. Ils ont une image, une belle photo de leur maman dans leur chambre. Chacun, elle est souriante, elle est pleine de vie. Et puis là, on parle d'ossements. En fait, c'est assez violent.
5: C'est dans ces termes-là que les enfants ont été mis au courant. C'est très brutal.
1: Alors, forcément, on ne l'a pas dit comme ça, mais la question qui s'est posée, c'est qu'est-ce qui reste de maman, en fait. Donc, à un moment donné, on ne peut pas non plus rien dire.
5: Est-ce que pour des enfants, ils prennent conscience qu'ils vont pouvoir aller se recueillir sur une tombe, ou est-ce que ça, c'est impossible à imaginer à cet âge-là?
1: Oh, c'était une demande pressante, hein, de l'aîné en fait, hein, donc c'est quelque chose d'important, hein, c'est on a des fêtes, la fête des morts tous les ans. Lui, il avait pas le droit de venir se recueillir sur la tombe de sa mère, donc si c'était quelque chose d'important, il comprend le sens, ils attendent effectivement cette possibilité pour commencer, je pense, à faire leur deuil. C'était important, c'est quelque chose qu'il a répété de multiples reprises, qu'il voulait savoir ce qui s'était passé et savoir où était maman.
5: Et ils savent comment ils vivent depuis 15 jours le rebondissement spectaculaire dans cette affaire, donc les aveux de leur père d'abord dans cette lettre qu'il a fait parvenir à ses avocats. Louis notamment, on l'a entendu lors du premier procès, il n'avait pas de doute lui sur ce qui s'était passé, sur la culpabilité de son père.
1: Oui, il n'avait pas de doute et donc du coup, ça a été aussi un soulagement parce que c'est important aussi un père qui reconnaît les faits. Lui, à un moment donné, il voulait venir au procès pour que son père assume ce qu'il avait fait. Il se disait peut-être en me voyant, mon père dira les choses. Donc c'est important. Donc après avoir entendu alors l'aveu, nous on n'a pas les déclarations de ces deux jubilards, donc c'est un grand mot. À ce stade-là, c'était un grand mot en tout cas. Il a dit maintenant, il faut qu'il nous dise où est maman, voilà.
5: On se souvient, ça avait été un moment évidemment très marquant de ce premier procès au cours duquel, on le rappelle, Cédric Jubilard a été condamné à 30 ans de prison. Il refuse de l'appeler papa, Louis.
1: Oui. Oui, forcément, c'est un cheminement personnel. Je crois qu'aussi, pendant le procès, Louis a été exposé pas à l'intérieur de sa famille, puisqu'on a essayé de le protéger le mieux possible, mais dans l'établissement scolaire où les enfants ont accès à des téléphones et forcément à l'actualité. Il a entendu beaucoup de choses, des choses qu'on avait essayé de lui cacher, parce que toutes les vérités ne sont pas bonnes à dire. Et donc, du coup, il y a de la colère qui est montée, et aujourd'hui, ça lui appartient, et ce choix de l'appeler Cédric, c'est par rapport à ce qu'il a fait.
5: Et cette colère, elle est encore plus forte aujourd'hui. Quel est son sentiment et le sentiment des deux enfants d'ailleurs?
1: Vraiment la petite, c'est pas la même histoire, hein, puisque c'était un bébé, hein, elle a pas le même vécu, elle a pas les mêmes souvenirs, elle a pas eu les mêmes violences. Aujourd'hui c'est beaucoup de colère.
5: Alors on va dire un mot de cette découverte hier de ces ossements. Vous êtes l'avocate des enfants, donc vous attendez le deuxième procès. Est-ce qu'elle peut être déterminante, cette découverte? Est-ce qu'elle peut nous apprendre des choses, et notamment sur les causes de la mort de Delphine?
1: Moi, j'attends les déclarations de Cédric Jubilard, parce que visiblement, il a indiqué qu'il voulait avancer dans l'intérêt de ses enfants. Donc, je crois que au-delà de ça, moi, j'attends le contenu des déclarations de Cédric Jubilard. Alors, je sais pas, parce qu'on est longtemps après. Moi, je suis pas experte. J'attends aussi une démarche du père. Maintenant, il faudra le confronter à la réalité. Et j'attends un procès aussi pour que, enfin, peut-être on essaie de tourner une page. Alors, une page par rapport à une actualité, pas par rapport à une vie, bien évidemment, parce que ils sont marqués à vie par l'absence de leur mère et ils sont condamnés à vie, à vivre sans elle.
5: Et vous, donc, l'avocate des enfants, vous qui avez suivi ce premier procès, sur ce qui s'est passé ces 10 derniers jours, est-ce que vous pensez que Cédric Jubilard est dans une démarche de libérer sa conscience, de culpabilité, de regret, d'offrir, comme il l'a dit, une sépulture à la mère de ses enfants, ou est-ce qu'il est à nouveau dans le calcul d'un homme qui l'a montré qu'il était capable de mentir matin, midi et soir et d'être dans la manipulation?
1: Alors moi, dans l'intérêt des enfants, je vais lui laisser une chance, en fait, de me prouver qu'il n'est pas dans de la stratégie. C'est-à-dire que aujourd'hui, il y a une réalité, c'est qu'il nous a donné l'endroit exact où était la dépouille de Delphine, et je pense que c'est une très bonne chose pour ses enfants. Pour ses enfants, pour la famille, bien sûr, de manière élargie. Aujourd'hui, j'ai envie de lui laisser le bénéfice du doute dans l'intérêt des enfants. Après, voilà, on a eu 5 ans et demi de dénégation. Donc maintenant, il va falloir qui disent les choses comme elles sont et qu'on voit une sincérité, mais là on n'a pas le recul, je n'ai pas le recul. Voilà, donc
5: vous l'entendez, les
1: quoi,
5: mots,
1: finalement, je m'en...
5: les mots de son avocat qui dit qu'il exprime des regrets très forts, est-ce que ça a du sens, ces mots qu'il a prononcés possiblement hier au moment de la découverte des ossements?
1: Je ne sais pas, je trouve que ça réparera rien en fait, hein, mais c'est bien de le dire. Maintenant, je vous dis, moi j'attends le contenu, ce qui va se passer pour la suite, parce que c'est pas sur un instant T. Je crois qu'il y a eu 5 ans et demi de dénégation, et il va falloir du temps pour que on ait confiance. Là, on n'est pas sur ça. Il ne mérite pas, de toute façon, cette confiance-là.
5: Et cette lettre qu'il a envoyée à ses avocats, on retient quand même ces mots. Ce qu'on a perçu, ce qu'on a pu percevoir comme un changement de stratégie de défense, quand on entend parler d'énième dispute conjugale, d'un homme qui craque, on a même entendu à nouveau cette expression crime passionnel qu'on n'avait plus entendu depuis des années, qui n'a aucun sens dans le code pénal. Non. Ces mots-là, ils vous ont choqué?
1: C'est insupportable, ça c'est insupportable. Voilà, c'est ce que je vous dis, c'est qu'il faut attendre le contenu de ces déclarations. Un crime passionnel, ça n'existe pas. Aujourd'hui, on va parler d'un féminicide. Il parle d'une énième dispute, c'est-à-dire que c'est la faute de Delphine Jubilard, en fait. Voilà, se positionner comme ça, ça va pas. Il y a quelque chose qui va pas du tout. Voilà, maintenant, il faut assumer jusqu'au bout et pas essayer de se trouver des excuses, parce qu'il n'y a aucune excuse possible. Essayer de comprendre, oui, mais ne pas raconter n'importe quoi. Un crime passionnel, ça n'existe pas. Aujourd'hui, c'est quelqu'un qui n'a pas supporté que sa femme puisse le quitter et que ça a été intolérable. C'est aussi une manière de sortir d'une emprise et celui-ci ne l'a pas accepté.
5: Le deuxième procès en appel, vous attendez un moment de vérité. Il est censé se commencer le 21 septembre. Est-ce que ce sera possible d'être dans ces délais-là ?
1: Je pense pas. Malheureusement, on commence à préparer les enfants là-dessus parce qu'on sait que le timing il est serré. Cédric Jubilard a choisi le bon moment, c'est-à-dire une période estivale. On va me dire on n'est jamais content, mais en fait, le cheminement il aurait pu être fait plus tôt pour que ça tienne, se tienne le procès qui est dans l'intérêt de ses enfants pour pouvoir tourner une page.
5: Un dernier mot avec vous. Est-ce que les enfants de Delphine et donc de Cédric ont déjà évoqué le souhait de revoir leur père?
1: Alors, à un moment donné, bien sûr, on a eu 5 ans et demi, il y a eu un moment de passage où Louis a voulu voir son père. Parce que je crois qu'il voulait lui dire des choses. Ça n'a pas pu se faire parce que le père n'a pas collaboré en ce sens et puis il n'a plus jamais exprimé le souhait, Louis, de voir son père. Voilà.
5: Merci beaucoup, Maître Malik Hashmani, d'avoir été avec nous ce matin sur RTL. Je rappelle que vous êtes l'avocate des deux enfants de Delphine, Louis et Elia, qui ont été mis au courant donc de ce rebondissement hier et du fait que Cédric a emmené les enquêteurs sur le lieu où il avait enterré Delphine Jubilard, même si on le rappelle, des analyses doivent formellement confirmer que c'est bien ces ossements qui ont été retrouvés. Merci Malik Hashmani, à bientôt sur RTL. 7h56, dans un instant, c'est le meilleur de Philippe Cavrivière.
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31: Emmanuel Bompard, le coordinateur national de la France Insoumise, est resté pour vous.
32: Tout à fait, monsieur Scooter. Et merci de me passer la parole. Bonjour Manuel.
33: Bonjour.
32: Bonjour les tout blancs, tout moches. C'est Jean-Luc qui l'a dit. Les blancs, ils étaient moches. Alors, la barre est haute et haute cette semaine, Manuel, car Valérie Pécresse, à votre place, a été extrêmement drôle. Alors certes, une fois de plus, totalement involontairement. Mais elle a appelé Thomas Scotto, et c'était quand même bien marrant. Pourquoi Valérie Pécresse déforme-t-elle les noms de famille? Va-t-elle rejoindre la France insoumise? A-t-elle des poussées antisémites? Déjà, Thomas Scotto est-il juif? Très certainement, car il bosse dans les médias. L'ayatollah Khamenei va-t-il prendre sa carte chez LFI? Non, car il est décédé. Moult questions passionnantes auxquelles je n'ai aucune réponse.
31: Un attentat déjoué devant la Bank of America à Paris.
32: Ah oui, et Laurent, vous êtes en couple et c'est ballot parce que de déjouer des attentats et pas pouvoir draguer avec, bah t'imagines en boîte. Alors tu fais quoi dans la vie, toi? Oh bah moi je fais rien de dingue, tu sais, je déjoue un peu des attentats pour sauver ta vie et la vie de tes copines. Salut les filles. Alors évidemment. Toi tu passes derrière. Bon, salut, moi je suis journaliste. Ah, tu es grand reporter, tu t'es fait blesser par un éclat d'obus à la jambe dans la banlieue de Téhéran. Non, j'ai pris un nid de poule avenue Marceau. Tout seul comme un con quoi. en allant vers le pont de l'Alma, mais ça va mieux que les Didi. Bah pourquoi tu t'en vas? On sait que l'Iran veut l'arme atomique, alors je vais sûrement diviser, mais je suis contre. Voilà, je suis contre l'arme atomique. Ali Khamenei, j'ai cru voir un Khamenei, il y a 86 ans, quand un papy prend sa punto pour aller chercher sa baguette au village, tout le monde a peur. Alors une bombe nucléaire à 86 ans, c'est non, Ali. Tu la laisses au garage. Khlas, ça suffit. Alors faudrait pas que Donald décide d'élitreuiller Khamenei comme Maduro, parce que s'il a pas de sous-vêtements sous sa robe, ça va être très gênant visuellement pour celui dessous de voir deux falafels d'octogénaires. Tu oh, regarde les couilles du guide suprême là-haut. Il va en prendre un coup, le guide suprême.
5: Merci Philippe Cabrivière, le meilleur de vos chroniques chaque matin sur RTL. Merci de nous rejoindre sur RTL. Il est 8h.
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5: Le journal de 8h présenté par William Galibert. Et à la une, ce témoignage RTL exceptionnel, celui d'une jeune femme, Héloïse, littéralement emportée par une tornade hier près de Saint-Étienne.
4: Soulevée par la puissance des vents, une énorme frayeur, mais tout va bien. Dans un instant, Héloïse raconte. L'émotion dans le Tarn où les ossements découverts suite aux indications de Cédric Jubilard doivent maintenant être formellement identifiés. Ces recherches qui se poursuivent ce matin, nous serons sur place en direct. Et puis la route des Bleus de Boston à Miami pour la petite finale du Mondial. Et la route du Tour également de Dole à Belfort. La journée s'annonce très animée. Une tornade en pleine zone commerciale au nord de Saint-Étienne à Saint-Priest-en-Jarret. Et au milieu de cette tornade, une jeune femme, Héloïse, emportée par les vents, soulevée comme un fétu de paille par la violence des éléments. C'était hier soir vers 18h. Héloïse va bien, c'est presque miraculeux. Elle témoigne ce matin au micro de Frédéric Perruche et c'est un document RTL.
6: Je me souviens juste qu'en fait j'étais en train de marcher, j'ai vu une sorte de mini tornade qui se formait. Je me suis dit on n'est pas aux États-Unis, c'est pas possible. Et en fait le vent est d'un coup arrivé, donc j'ai commencé à courir. Le vent a commencé à m'entraîner et là j'ai littéralement volé. Vraiment j'ai volé. Je ne me souviens de plus rien. Je sais juste que j'ai des petits brides où je me revois en fait voir des morceaux de branches, des morceaux de... Je sais pas, apparemment c'était peut-être du toit du magasin de bébé qui s'était décroché. Je me suis envolée, puis j'ai ratterri par terre assez lourdement, puis je me suis renvolée. Je n'avais plus le contrôle de quoi que ce soit, je ne maîtrisais plus rien. J'ai juste des belles égratignures et des beaux bleus un peu de partout, mais fort heureusement je n'ai rien. Je pense que j'ai eu beaucoup de chance parce qu'à un moment je me revois relever la tête pour essayer de voir où était mon portable, où était ma carte. Et je vois un truc d'acier me frôler la tête et le coup de vent ne m'aurait pas fait baisser la tête, je pense que je me le prenais en pleine tête.
4: Un témoignage recueilli par Frédéric Perruche pour RTL et non loin de là sur l'autoroute A72. On a même vu deux camions, deux poids lourds se renverser sous la force des vents et au-delà de cette large zone centre-sud-est touchée par des milliers d'impacts de foudre et de grêle, ces orages ont aussi touché l'Alsace avec des parcelles de vignes fortement endommagées.
5: Il y a toujours des orages ce matin et prévu aujourd'hui. On fait le point évidemment dans 5 minutes avec Louis Baudin. 8h02 dans l'affaire Jubilard, place désormais à l'analyse des ossements retrouvés par les enquêteurs.
4: Oui, ils ont été confiés à l'IRCGN, l'Institut de Recherche Criminelle de la Gendarmerie Nationale. C'est un laboratoire de pointe situé en région parisienne. Il faut faire parler ces ossements, même très partiels, même abîmés, déjà pour confirmer que ce sont bien ceux de Delphine, mais aussi pour ne pas uniquement se fier aux déclarations de Cédric Jubilard. Valentin Larquier, vous êtes dans le Tarn, près de cette exploitation agricole, où les fouilles vont se poursuivre ce matin.
8: Oui, les recherches reprennent aujourd'hui. Trois tentes blanches et bleues sont dressées au milieu des champs et plusieurs fourgons de gendarmerie sont toujours en place. Ils empêchent l'accès à la D600. C'est le long de cette route que les premiers ossements ont été découverts hier matin sur les indications de Cédric Jubilard. Un tibia, deux fémurs très abîmés, positionnés sous de petits monticules de terre. Cette nuit, les premiers ossements ont été transférés à l'Institut de Recherche Criminelle de la Gendarmerie Nationale. Ils vont être analysés pour retrouver l'ADN de Delphine. Cette découverte des ossements bouleverse évidemment la famille de l'infirmière tarnaise, mais aussi les habitants comme Jean. Il vit ici à Villeneuve-sur-Vert et marchait souvent le long de ces champs.
9: On a dû passer pas loin où le corps a été enterré. On a été surpris d'entendre que ce corps était à Villeneuve. Et je pensais que c'est pas là que le corps aurait été enterré. C'est sûrement pour ça qu'il n'y a pas eu de fouilles.
8: Les lieux n'avaient effectivement jamais été fouillés. Ils se situent à 15 minutes en voiture du domicile du couple. Et à Villeneuve-sur-Vair, aujourd'hui, des anthropologues, des médecins légistes sont présents. Une centaine de militaires poursuivent leurs recherches. Ils tentent de trouver d'autres ossements qui ont pu être déplacés par le temps, la météo ou les animaux.
4: Merci Valentin Larquier, en direct du Tarn pour RTL. En Haute-Marne, 18 ans de réclusion criminelle pour le jeune meurtrier d'une surveillante de collège. Il n'avait que 14 ans au moment des faits. Il a donc été jugé par le tribunal des enfants qui a souligné, je cite, son extrême dangerosité psychiatrique et un risque extrême de récidive.
5: Et en ce vendredi 17 juillet, vous vivez peut-être les dernières heures au travail avant les vacances. En tout cas, c'est du rouge, évidemment, qu'il faut prévoir ce week-end sur les routes.
4: Hein. Rouge demain sur tout le pays, d'après Bison Futé, et même dès aujourd'hui en Bourgogne, dans l'Est et en Auvergne-Rhône-Alpes. Il y a quand même une bonne nouvelle, c'est que l'autoroute du Soleil, l'A6, a rouvert sur le tronçon de 25 km qui était bouclé en raison des incendies en forêt de Fontainebleau. C'est d'ailleurs de cette autoroute qu'est parti le feu avec des étincelles provoquées par un chantier et deux ouvriers ont été mis en examen. Pierre Herbulot, sur ce tronçon, il va falloir être très prudent.
0: Oui, avec deux voies sur trois ouvertes à la circulation seulement dans le secteur du feu sur une portion de 3,5 km. Dans les deux sens, la voie de droite est réservée aux pompiers pour leur permettre d'intervenir rapidement en cas de nouveau départ de feu. La vitesse est également réduite à 90 km/h. Heureusement, seules 3000 voitures sont attendues toutes les heures pour ce week-end de départ, qui n'est pas l'un des plus importants de l'été. Mais Pierre Forgeor, le directeur d'exploitation du réseau AP2R, s'attend quand même à des ralentissements à cause d'une forme de voyeurisme.
3: On n'est pas à l'abri d'avoir un petit peu de bouchon de curiosité avec des gens qui pourraient ralentir pour prendre éventuellement des photos. C'est quelque chose de très habituel, donc j'imagine que si on traverse la forêt de Fontainebleau qu'on a connue belle et verte et qu'on passe au milieu d'un paysage désolé, j'imagine qu'on va avoir des gens qui vont s'arrêter pour prendre des photos ou des vidéos. C'est pas recommandé, mais c'est possible.
0: Malgré la réouverture, la société d'autoroute conseille donc aux automobilistes de privilégier d'autres itinéraires, en passant notamment par l'A19 ou l'A5, de quoi rallonger les trajets de 20 à 40 minutes.
4: Pierre Herbulot et hier Emmanuel Macron en visite à Fontainebleau a lancé une campagne de dons défiscalisable à 66% pour aider au renouveau de la forêt. C'est la Fondation du Patrimoine qui est chargée de la collecte. Les tarifs réglementés de l'énergie vont augmenter dès le 1er août. En moyenne de 2,5%, ça concerne environ 20 millions de foyers et sur la facture, ça représentera environ 26 € de manière annuelle.
5: 8h06 sur RTL, l'équipe de France de football est bien arrivée à Miami et même si la finale pour la troisième place n'est pas celle qu'on attendait, on vous donne quand même rendez-vous évidemment demain soir 23h sur RTL et sur M6.
4: Pour ce match contre l'Angleterre, et s'ils sont à Miami, c'est qu'ils ont quitté leur camp de base de Boston, les Bleus, où ils étaient arrivés début juin. Alors le départ s'est fait avec un petit pincement au cœur, Mourad Djabari.
10: Oui, avec leur maillot de l'équipe de France, une écharpe, une photo de Kylian Mbappé à faire signer. Les Bleus ont passé 37 jours dans cet hôtel cossu du centre-ville. Ces supporters français, des habitants de Boston, sont venus quasiment tous les jours voir les joueurs à leur retour de l'entraînement.
11: Un peu de tristesse, on s'est senti un peu bleu, on avait l'impression qu'ils vivaient là et on vivait avec eux. Donc ça a été une expérience incroyable. De voir un petit sourire de temps en temps, une petite salutation de la main, c'est toujours agréable.
10: Les visages sont fermés, les joueurs sont visiblement encore très affectés, les sourires sont forcés. Seul Kylian Mbappé prend le temps de saluer les supporters et Didier Deschamps de signer quelques autographes.
12: Dis-moi, t'as les larmes aux yeux, qu'est-ce qui se passe?
13: Je suis seul à avoir pris une photo avec Deschamps, c'est pour ça. Il a pris une photo avec moi. Dédicace et photo.
12: Qu'est-ce qui représente pour toi Didier Deschamps?
13: La France. C'est grâce à lui qu'on a gagné la Coupe du Monde 2018, qu'on est en finale en 2022 et qu'on va gagner cette troisième place aussi en 2026.
10: Les Bleus sont des rockstars aux États-Unis et surtout à Boston, leur camp de base pendant plus d'un mois.
14: Tout le monde sait que les Bleus vivent ici. Malheureusement, ils n'iront pas en finale. Mais dans nos cœurs, ils restent les meilleurs. Aux États-Unis, on n'a pas souvent l'occasion de voir d'aussi grands joueurs de football. Leur présence a apporté une super énergie à la ville.
10: Les Bleus montent dans le bus, les mains s'agitent derrière les vitres teintées. Les derniers au revoir, ils disparaissent et laissent un vide dans le centre de Boston.
4: Mourad Djabari, l'un des envoyés spéciaux de RTL aux États-Unis.
5: Et puis on va se projeter un peu après justement cette petite finale. Dans 5 minutes, on est avec le journaliste certainement qui connaît le mieux notre probable, très certainement futur sélectionneur Zinedine Zidane. Il s'agit du journaliste François Verdenet. On va parler du Tour de France maintenant. 13e étape du Tour cet après-midi avec du très très lourd, plus de 200 km au programme.
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4: Entre Dole et Belfort, la journée s'annonce très animée. Laurent Jalabert, Cédric Chasseur, bonjour.
1: Bonjour Laurent.
15: Bonjour.
1: Cette 13e étape du Tour de France marque l'entrée dans les Vosges et aussi peut-être le début d'une belle bagarre pour le podium ce week-end entre le Grand Ballon d'Alsace, le Markstein, le Solaison. Voilà, il y a une belle bagarre.
15: Pour le classement général, le Markstein avec l'inédite montée du Hag qui paraît d'être terrible et puis surtout l'étape du lendemain, l'arrivée à Solaison, c'est vraiment très difficile. Ce que l'on remarque, c'est que les candidats au podium et je mets Pogacar à part, hein, qui lui est déjà passé à l'attaque. Pour les autres, on se neutralise, on reste au contact et on évite justement de se dévoiler. Aucun d'entre eux n'est passé à l'attaque, aucun d'entre eux n'a essayé de forcer la décision. Il y a des opportunités pour le faire, donc j'espère qu'elles vont les inspirer et qu'on aura quelqu'un d'autre que Pogacar enfin pour passer à l'attaque.
1: On va évidemment regarder d'un peu plus près cette étape entre Dole et Belfort à 10h. Laurent, à tout à l'heure.
15: À tout à l'heure.
5: Et à tout à l'heure, messieurs. Merci William Galibert, on vous retrouve tout à l'heure à 9h. La météo, Louis Baudin, il fait quand même chaud hein, autour de la Méditerranée.
17: Oui, on dépasse encore les 20 degrés. Hein. On a du 27 degrés à Nice, à Bastia, à Perpignan. On a encore plus de 20 degrés également autour du golfe du Lion. Donc certes, on respire dans les autres régions, mais c'est vrai que tout près de la Méditerranée, là, la canicule va persister. D'ailleurs, cet après-midi, il y aura encore 31 à 35 degrés quasiment du Languedoc-Roussillon jusqu'à la Côte d'Azur et la Corse. En revanche, dans les autres régions, là on respire hein, ce matin et là encore en ce moment, on est sous les 20 degrés dans la plupart des régions. Cet après-midi, 25 à 28 degrés dans la plupart de ces régions. On ira quand même jusqu'à 30 degrés à Lyon, à Grenoble ou encore à Toulouse et donc plus de 30 degrés près de la Méditerranée. Tout ça avec un temps encore très instable. Alors, un peu plus de soleil quand même près de la Manche, sur la façade atlantique ou encore près de la Méditerranée. Mais ailleurs, il faudra faire avec cette instabilité, nuages, éclaircies et encore des averses orageuse, plus fréquente en fin de journée.
5: Et on verra avec vous, Louis, la suite du programme pour ce week-end météo à 7 jours, comme d'habitude, juste après 8h30.
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5: Bonjour Johan Tritz.
19: Bonjour Olivier, bonjour à tous.
5: On l'a dit, donc les Bleus sont arrivés à Miami, France-Angleterre demain, la petite finale pour la troisième place. Ce sera le 187e match de Didier Deschamps à la tête des Bleus et le sélectionneur, il veut pas pour autant galvauder ce dernier match.
19: Non, ça c'est sûr, hein. Il a même refusé une soirée de libre aux joueurs en arrivant à Miami. Il l'a répété sur les réseaux de l'équipe de France, il faut jouer ce match jusqu'au bout.
20: Il y a beaucoup de déçus forcément, mais il y a un match quand on porte ce maillot, quel que soit le match de l'équipe de France. Notre devoir à tous, c'est de tout faire samedi, parce que c'est le dernier de la compétition.
19: Voilà, message partagé sur les réseaux donc de l'équipe de France, Didier Deschamps qui va faire tourner. Tout de même pour ce match qui se tiendra demain à 23h, seuls quelques cadres devraient débuter la rencontre, notamment Kylian Mbappé ou Upamecano. Des absents certains, Saliba sorti blessé hein, face à l'Espagne, souffre d'une fracture au dos, le gardien numéro 2 Samba est touché au mollet.
5: Tiens, justement, en parlant de blessure, il y en a une qui inquiète en particulier en Espagne, c'est la blessure potentielle de Lamine Yamal.
19: La star de 19 ans était ménagée au dernier entraînement, mais surtout, il portait un bandage à la cuisse gauche déjà touchée avant la Coupe du Monde. Un atout dont on n'aimerait pas trop hein, se passer côté espagnol pour affronter l'Argentine de Lionel Messi. Espagnol pour affronter l'Argentine de Lionel Messi dimanche à 21h.
5: Ce sera à New York avec quelques craintes, mais là autour des conditions du match.
19: Les autorités de la région ont émis une alerte sanitaire. La cause, l'air très pollué par les nuages épais venus des feux de forêt du Canada. D'ailleurs, le match de championnat américain, pas très loin de là, entre Chicago et Vancouver, a été reporté à cause de cela. Les conditions devraient tout de même s'améliorer d'ici la finale selon les experts.
5: Et finale qui se déroulera en tout cas sous les yeux de Donald Trump.
19: Ouais, qui assistera à son premier et seul match du mondial. La Maison Blanche a confirmé sa présence. Le président américain remettra même le trophée au vainqueur, ce qui est une exception. D'habitude, celui-ci est posé sur un socle et porté en premier par le capitaine de l'équipe victorieuse.
5: Allez, pour terminer votre journal du mondial, on va prendre des nouvelles de celui qui avait été l'une des attractions de la compétition.
19: Le gardien du Cap-Vert, vous vous souvenez, Vozinha, passé d'inconnu à véritable star sur les réseaux, suivi aujourd'hui par près de 30 millions de personnes sur Instagram. Une notoriété toute nouvelle qu'il a du mal à digérer, comme il avoue sur CBS.
21: Je ne m'attendais pas à ça, mais pour moi c'est un peu compliqué, parce qu'au Cap-Vert, nous aimons accueillir cuisiner dans la rue, mais maintenant je ne peux plus le faire.
19: Vosigny a 40 ans, qui veut continuer le plaisir et jouer encore une ou deux années. Et il cherche un nouveau club, l'annonce est passée. Il regardera sans doute en tout cas la finale entre l'Espagne et l'Argentine sur M6 et RTL dimanche à 21h.
5: Merci beaucoup Johan Tritz pour ce journal du Mondial. Dans un instant, à 8h13 sur RTL, on a envie de parler de Zinedine Zidane, qui sera donc, je sais plus comment le dire, le probable futur sélectionneur de l'équipe de France. Quel sera son style? On va en parler avec le journaliste certainement qui le connaît le mieux, journaliste à l'équipe puis à France Football, François Verdonnet. Il avait été notamment l'auteur d'une interview phare de Zidane pour ses 50 ans. On en parle dans un instant. À tout de suite.
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2: Sur RTL, on va donc parler de celui qui va très certainement, c'est un secret de polichinelle, succéder à Didier Deschamps sur le banc de l'équipe de France, Zinedine Zidane. Et on en parle donc avec le journaliste, je vous le disais, qui certainement le connaît le mieux. Bonjour François Verdenet.
3: Et bonjour.
2: Grand reporter, vous avez suivi l'équipe de France d'abord pendant 25 ans, d'abord à l'équipe, puis ensuite à France Football. Et puis vous avez fait donc en 2022 ce qu'on appelle un énorme coup pour les 50 ans de Zizou. C'est bien ça, une très grande interview. 2 heures prévues à la base d'entretien qui sont transformées en 6 heures. Et je crois que c'était, à la fin, vous aviez combien de signes sur votre brouillon? 180 000 signes.
3: Ouais, 180 000 à peu près.
2: C'est 120 pages, hein, 180 000 signes.
3: Alors, 180 000 signes, ce qui a fait quand même 18 pages dans le quotidien, ce qui était la plus grande interview de l'histoire de l'équipe. D'ailleurs, on avait changé le bandeau du journal pour le baptiser Zinedine. Donc c'était.
2: Et ce qui est très rare, c'est pas un grand causant, Zidane.
3: Non, c'est pas un gros causant, mais il faut l'amener un peu dans son intimité.
2: Ah oui.
3: Il aime. On a découpé l'interview. Zizou à 10 ans, Zizou à 20 ans, Zizou à 30 ans, Zizou à 40 ans, Zizou à 50 ans.
2: Et c'est lui qui vous rappelait. J'ai lu ça pour vous. Ah tiens, j'ai oublié de vous dire ou de te dire. Je sais pas si vous.
3: Ouais, plusieurs soirs de suite. Bon. Ouais. Tu as un petit appel masqué. Salut, c'est Zizou. Tiens, j'ai oublié de te dire.
2: Bon, c'est en tout cas un entretien exceptionnel. Et alors le titre de cet entretien, c'était « Avec les Bleus, ça n'est pas fini ». Donc tout était dit, tout était écrit, c'était vraiment un titre annonciateur.
3: Oui, tout à fait. Bah, il se projetait déjà sur la suite, et surtout c'est un peu ça, parce que l'interview a été réalisée en 2022, donc il a arrêté en 2021 au Real. Et à partir de son arrêt au Real, il s'est mis en stand-by pour attendre l'équipe de France.
2: C'était ça, c'était prévu. C'est son rêve, les Bleus. D'ailleurs, en tant que joueur ou en tant qu'entraîneur, c'est le graal absolu de sa carrière. C'est le fil conducteur de sa carrière.
3: Mais de toute façon, il l'a toujours dit. Hein. Il doit tout aux Bleus. Il a 108 sélections, 31 buts. C'est les Bleus qui lui ont permis d'être Ballon d'Or. C'est les Bleus qui l'ont projeté au firmament. Hein. C'est la finale de 98. C'est les deux buts contre le Brésil. Et c'est là où Zidane est devenu Zizou dans le cœur des Français, est devenu l'icône qu'il est encore actuellement.
2: Et il y a eu cette Coupe du Monde de 2006, tournoi exceptionnel, on s'en souvient, parce qu'il avait ébloui le monde entier de sa classe qui s'était mal terminée avec ce coup de tête à Materazzi. Est-ce que ce goût d'inachevé, ça a aussi compté? Jamais il aurait imaginé finir son histoire des Bleus sur cet épisode-là.
3: Bah c'est pour ça qu'il veut pas la finir là-dessus, qu'il s'est toujours projeté sur l'équipe de France. Après, ce coup de tête, c'est aussi du Zizou, c'est une réaction qui était humaine. Il l'analyse comme ça, et il voulait pas laisser cette image-là dans l'esprit des gens au niveau de l'équipe de France.
2: Mais comment il en parle de cet épisode-là au final, lui, dans l'intimité de vos entretiens? Est-ce qu'il le regrette? Comment il le vit? Comment il l'explique des années après?
3: Non, il le regrette pas parce que c'est une réaction qu'il a toujours assumée. Ouais. Voilà, même bon si on attendait autre chose de la sortie de Zizou comme joueur. Mais en revanche derrière, c'est pour ça qu'il a dit que la boucle n'était pas finie avec l'équipe de France. Et il s'est toujours plus préparé, je pense, à être un sélectionneur de l'équipe de France.
2: Est-ce qu'il n'était pas un peu sélectionneur déjà en 2006 d'ailleurs? On avait beaucoup lu, beaucoup entendu que c'est lui qui faisait l'équipe, que Domenech avait pas droit de citer si Zidane parlait au-dessus de lui, quoi. C'est vrai?
3: Alors,
2: ça, ou pas?
3: Il y a beaucoup de vrai, parce qu'il y a une anecdote d'ailleurs qui confirme, et moi que j'avais eu aussi de la part de plusieurs joueurs en 2006, de William Gallas à Sagnol en passant par Franck Ribéry. Et c'est une anecdote qui marque un peu une scission à cette époque-là entre le groupe France et Raymond Domenech. C'est que l'avant-veille de chaque match, à partir du match de l'Espagne, qui a tout déclenché en 2006, tous les joueurs se réunissaient, à l'initiative notamment de Zizou, dans une auberge en Allemagne où il n'y avait que les joueurs.
2: Ah oui.
3: Et c'est à ce moment-là qu'il, en gros, il faisait l'équipe. Et c'est là où tout a décollé.
2: Alors ensuite, est-ce qu'il a rongé un peu son frein justement en attendant les Bleus, puisque lui, on comprend qu'il l'avait toujours en tête d'un jour à arriver sur le banc des Bleus. Et évidemment, il y a eu les 14 ans de règne de Deschamps et tous les trophées qu'il a gagnés. Lui, dans l'antichambre, il s'impatientait un peu.
3: Non, il s'est jamais impatienté parce que Zizou, il est au-dessus. Il est au-dessus. Il fait les choses dans l'ordre. Il s'est formé comme entraîneur. Il est parti de la base. Il est venu à Clairefontaine. Il a passé ses diplômes. Ensuite, il est resté à Madrid. Il a pris la Castilla. Il a pris le poste d'adjoint d'Ancelotti. Et ensuite, il est monté progressivement dans son rôle d'entraîneur. Donc, il s'est construit progressivement. Il a appris le métier avec toute l'humilité qui le caractérise. Et ensuite, il a pris le relais. Et c'est là où ça va être intéressant au niveau de l'équipe de France, parce que tout le monde dit, il va reprendre un groupe, c'est des stars, c'est un groupe, il a gagné, il va avoir de la pression, parce que Deschamps a gagné beaucoup de choses, il a été champion du monde. Mais il faut se souvenir que quand il reprend le Real de Madrid, derrière Ancelotti gagne en 2014 la Ligue des Champions. On se dit, Zizou va pas pouvoir fermer, c'est que des stars, c'est Ronaldo, c'est Benzema, c'est Kroos, c'est Casemiro, c'est Varane. Et puis finalement, qu'est-ce qui s'est passé? Zizou, il a gagné 3 Ligues des Champions.
2: C'est sa grande force à Zizou, c'est ce qui va faire l'équipe de France. Gérer des grandes stars, gérer des égos, non seulement il sait faire, et en plus, en face, on le regarde aussi comme un grand joueur. Il se regarde les yeux dans les yeux, quelque part. Ça va être ça, sa grande force à la tête des Bleus?
3: Sa grande force, c'est qu'il va arriver, ça va être l'icône, ça va être Zizou le manager. C'est là où je pense qu'il va apporter une dimension supérieure et nouvelle à l'équipe de France. C'est qu'on va non seulement avoir un entraîneur, un sélectionneur, mais un grand manager de stars. Et un manager, là on a critiqué le fond de jeu de l'équipe de France contre l'Espagne, c'est aussi un manager, faut pas oublier, qui a cette culture espagnole, qui a cette culture du jeu.
2: Voilà. Qu'on a vu face
3: Zizou,
2: à nous.
3: Zizou, c'est 25 ans d'Espagne depuis. Ouais. Il vit en Espagne. Ça fait 25 ans qu'il est en Espagne depuis son transfert en 2001.
2: Donc lui, les stars, il sait les faire jouer ensemble. Il sait créer une animation de jeu avec des stars qui se mettent au service d'un projet de jeu. C'est ça sa force.
3: Non seulement il sait les faire jouer ensemble, on l'a vu avec le Real, parce que le Real, il gagne quand même 3 Ligues des Champions de suite, il gagne 2 Ligas. Les Ligues des Champions, ils les gagnent pas contre n'importe qui. Ils les gagnent contre l'Atlético, la première. Ensuite, la Juve, contre Liverpool. Donc, c'est pas des petites Ligues des Champions. Donc, c'est non seulement les faire jouer, mais il s'est composé avec. Et Zizou, dans un vestiaire, il parle peu, mais c'est l'aura. C'est le Mbappé.
2: Benzema, il avait dit, quand Zizou était arrivé, c'était différent la manière dont il parlait aux joueurs. Et on l'écoute différemment des autres.
3: Ah bah totalement, et il a un discours encore, lui, Zizou, il a quatre enfants, quatre garçons, les quatre sont devenus joueurs professionnels. C'est des garçons de cette génération. Donc il a un discours avec les joueurs de cette génération. Son fils Lucas, qui est gardien de l'Algérie, il a joué au Real Madrid et il est avec les Théo Hernandez à l'époque au Real Madrid, il était avec ses joueurs. Donc Zizou, il a ce feeling, il a cette relation, et surtout Mbappé est né en 98, ça évoque beaucoup de choses. Donc pour eux, ça reste Zizou. C'est là où il a il va apporter une dimension supplémentaire. Oui. À tous sans critiquer le.
2: Qu'est-ce qui va changer en équipe de France selon vous?
3: Ce qui va changer déjà, je pense c'est la fin d'un cycle. Et je pense qu'il y a quand même une certaine usure là à la fin par rapport au management de Didier Deschamps. Voilà. Et ce qui va changer, c'est surtout un vent nouveau. Et non seulement ça va changer dans le cadre de l'équipe de France, des joueurs, mais ça va changer à l'extérieur aussi. En tout, il y a un moment où
2: il va prendre des gars de 98, à votre avis? Les Barthès, les Durand,
3: qu'il va en prendre. Là, en ce moment, il est en train de réfléchir à son staff. Il a déjà bien assis son staff. On l'a écrit dans l'équipe.
2: Et il a déjà combien de noms avec lui?
3: Là, pour le moment, il a un noyau dur. Il a 5-6 noms. Sur lesquels il s'appuie pour consulter, pour créer un staff. Et derrière, il risque de prendre quelques noms de 98. Dans l'équipe, on a évoqué Fabien Barthez, qui pourrait être consultant des gardiens auprès de lui. Il pourrait y avoir Bernard Diomède, avec qui s'entend très bien et qui a déjà un rôle à la DTN, notamment qui connaît bien ses...
2: Mais comme adjoint, Diomède, comme quoi?
3: Oui, comme adjoint. Et je pense qu'il réfléchit, autant Deschamps avait un staff nucléaire, autant Zizou va avoir un staff élargi.
2: Et c'est fait, je veux dire, c'est pas encore signé, ça sera officiel quand?
3: Ça va être officiel. En fait, le mot d'ordre aujourd'hui, c'est de faire une belle sortie à Deschamps, ouais. De pas précipiter les choses, de régler tout ce qu'il y a à régler avec le staff actuel, et ensuite ça va se décanter peut-être fin de semaine.
2: Ils s'entendent bien les deux, d'un mot, vraiment dernier mot, ils s'entendent bien les deux, Deschamps, Zidane ?
3: Ils se respectent.
2: Ouais. C'est pas la folle amitié, ils s'appellent pas tous les quatre matins.
3: Zizou reste le joueur de France 98 qui entretient les meilleures relations avec tous les anciens joueurs de 98.
2: Bon, très bien. Merci beaucoup François Verdanet d'avoir été avec nous.
3: Avec plaisir.
2: Grand reporter et l'un de ceux qui connaissent le mieux Zidane, notamment depuis avec cet entretien phare dont on a parlé en 2022 quand Zizou fêtait ses 50 ans. 6 heures au moins d'entretien avec lui, toutes les anecdotes de sa carrière. Merci d'avoir été avec nous et de nous avoir donné toutes ces précisions sur la suite pour l'équipe de France. À bientôt sur RTL. Dans un instant, sur la route de l'été, on est à Gauthier dans le Bugard, justement dans les bouchons du tunnel de Fourvière près de Lyon. Et puis ce sera la météo à 7 jours avec Louis Baudin. À tout de suite.
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2: À 8h27, RTL sur la route de l'été, on est avec vous, à vos côtés, que vous soyez en vacances, toujours au boulot, ou tiens, sur la route ce matin, en l'occurrence, puisque c'est un grand week-end de départ ou de retour, d'ailleurs déjà, qui commence ce soir. Bonjour Gauthier Delon-Bugard.
12: Bonjour Olivier, bonjour à tous.
2: Et tous ceux qui sont un jour descendus dans le sud connaissent le tunnel de Fourvière à Lyon, 120 000 véhicules y passent chaque jour.
12: Oui, un cauchemar, c'est ce que décrivent les automobilistes.
13: C'est un peu un enfer.
14: C'est très long.
13: Il y a trop de monde qui passe.
14: Il y a toujours eu des bouchons, puis il y en aura tout le temps.
12: Car ce tunnel, inauguré en 1971 pour relier les autoroutes A6 et A7.
15: Les touristes Paris-Côte d'Azur traverseront alors Lyon, pratiquement sans rencontrer un seul feu rouge.
12: Paris à Marseille fait la une de l'actualité à chaque week-end de chassé-croisé.
16: Top départ pour les vacances d'été, vous êtes nombreux à prendre la route.
17: C'est à l'approche de Lyon qu'on a un bouchon. Ce tunnel est de nouveau fermé dans les deux sens de circulation.
12: J'ai donc décidé de monter dans ma voiture pour emprunter ce tube de 2 km qui passe sous la colline de Fourvière. Deux grandes tours grises ornées d'un lion noir marquent l'entrée. Un radar aussi, mais là, en roulant au pas, aucun risque de se faire flasher. Pour vous parler dans ce tunnel, j'ai évidemment lâché le micro et activé le kit main libre.
18: De mettre sur la file de gauche pour avancer un peu plus vite. Pour ça, il faudra qu'on ait envie de laisser passer. C'est pas gagné. Voilà, et là, on va entrer sous le tunnel en avançant au pas.
12: Des carreaux blancs au mur, un plafond noir, j'avance lentement.
18: Il y a beaucoup de monde, à la fois des Lyonnais, on voit sur les plaques d'immatriculation, mais également des touristes avec les coffres pleins de bagages.
12: Avec des bouchons déjà très tôt le matin.
2: Bon, Gauthier, le défi dans les bouchons, c'est de rester zen. Est-ce qu'ils y arrivent, les automobilistes que vous croisez ?
12: Eh bien, je me suis arrêté sur l'aire de Solèze, la première après le tunnel. Cette retraitée originaire de Lyon souffle un grand coup lorsqu'elle sort de sa voiture. Généralement, on fait une pause sur l'aire d'autoroute juste après.
19: Oui, voilà, juste après, c'est bien.
12: Pour respirer un peu.
19: Voilà.
12: Vous allez en vacances dans le sud, j'imagine ?
19: Oui, on va à Sainte-Maxime.
12: Donc vous passez régulièrement par ce tunnel ?
19: Oui.
12: Et c'est comment à chaque fois ?
19: Ben, à chaque fois, on est bloqué. Faut arrêter, il y a les bouchons. Il fait peur, parce que c'est tout noir et c'est très grand. C'est très long, c'est toujours pénible, mais bon, c'est le prix à payer pour les vacances.
12: Et puis, Il y a aussi les habitués, comme ce chauffeur de taxi lyonnais.
13: Il y a beaucoup de bouchons, surtout l'été. Mais ouais, c'est un peu un enfer, ouais. Parce qu'on perd beaucoup de temps, il y a beaucoup de monde. Les gens conduisent un peu n'importe comment pendant les descentes en vacances. Pensent qu'à eux, imaginent qu'ils sont seuls sur la route. Donc il n'y a plus de clignotants, ils dépassent n'importe comment. Faut être patient quand on est chauffeur de taxi, qu'on fait beaucoup de kilomètres.

0: Responsable du PC Comet, le poste de contrôle des voies rapides de la métropole de Lyon.
1: En fait, le trafic de transit, si vous faites Paris-Marseille, vous n'êtes pas censé passer par le tunnel de Fourvière. C'est historique, c'est culturel, c'est les GPS aussi qui font passer.
2: Oui, c'est ça.
1: Mais je me suis rendu compte que lors des dernières années, en fait, le trafic d'été, il augmente, mais pas de manière considérable. En fait, les gens, ils étalent un peu leur congé, il y a un peu plus de trafic de nuit.
0: Le tunnel n'est plus une autoroute depuis 2017, date à laquelle sa gestion a été cédée à la métropole. Les élus lyonnais tentent depuis de réduire les embouteillages avec une vitesse limitée à 70 km/h et l'interdiction des poids lourds.
3: Merci Gauthier de Lombugard sur la route de l'été chaque matin sur RTL. Il est 8h31.
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3: Le journal présenté par Brieux-Bochet et à la une l'affaire Jubilard. Place au travail d'identification au lendemain de la découverte d'ossements dans le Tarn.
5: Et ses proches sont partagés entre immense choc et soulagement. Vous entendrez l'avocate des deux enfants du couple. Dans ce journal également, une mauvaise nouvelle à l'aube d'un nouveau week-end de départ en vacances. Les prix à la pompe remontent après plusieurs semaines de baisse. Les critiques virulentes de Donald Trump sur le système électoral américain et puis des négociations en coulisses pour préparer l'arrivée de Zinedine Zidane à la tête des Bleus.
3: Dans l'affaire Jubilard, c'est le temps donc de l'analyse qui commence après la découverte d'ossements hier dans le Tarn sur les indications de Cédric Jubilard.
5: Oui, place maintenant au travail d'identification pour confirmer que ces restes sont bien ceux de Delphine Jubilard, disparue dans la nuit du 15 au 16 décembre 2020. Une découverte qui a notamment été annoncée à ses deux enfants, Maître Malika Chmani et leur avocate.
6: Ça a été le choc en fait, hein, le choc pour les deux, des pleurs, de l'incompréhension. Voilà, c'est compliqué. Vous savez, ils ont une image, une belle photo de leur maman dans leur chambre, chacun. Elle est souriante, elle est pleine de vie. Et puis là, on parle d'ossements, en fait. C'est assez violent. La question qui s'est posée, c'est qu'est-ce qui reste de maman, en fait. Donc, à un moment donné, on ne peut pas non plus rien dire.
3: Ils prennent conscience qu'ils vont pouvoir aller se recueillir sur une tombe.
6: C'était une demande pressante de l'aîné en fait. Donc c'est quelque chose d'important. Il comprend le sens. Ils attendent effectivement cette possibilité pour commencer, je pense, à faire leur deuil. C'était important. C'est quelque chose qu'il a répété de multiples reprises. Qu'il voulait savoir ce qui s'était passé et savoir où était maman.
5: L'avocate des deux enfants de Delphine et Cédric Jubilard, elle était votre invitée à 7h40, Olivier.
3: Et puis en Haute-Marne, un adolescent a été condamné à 18 ans de prison pour avoir poignardé sa surveillante de collège.
5: Oui, un adolescent de 15 ans, un an de moins au moment des faits, il risquait jusqu'à 20 ans de réclusion criminelle pour le meurtre de Mélanie, 31 ans, assistante d'éducation au collège Françoise Dolto de Nogent. Les faits s'étaient déroulés devant de nombreux témoins lors d'un contrôle de sac inopiné. En plus des 18 ans derrière les barreaux, l'adolescent est aussi condamné à 10 ans de suivi socio-judiciaire.
3: 8h33 sur RTL, nous sommes vendredi 17 juillet, synonyme de départ en vacances et vous allez être nombreux à prendre la route et c'est pas une très bonne nouvelle, les prix à la pompe remontent.
5: Oui, le gasoil a franchi le seuil des 2 euros le litre mercredi pour la première fois depuis le 15 juin. 1,94 € le litre de sans-plomb 95, c'est plus 1,6% sur 7 jours. Alors forcément, cette flambée des prix impacte le budget des vacanciers, Julie Gasco.
7: Sur les quais du Vieux-Port, face à la Bonne Mer, après plus de 1000 km de voiture et un itinéraire modifié, Alexandre vient d'arriver du Calvados avec sa femme et ses deux filles.
8: On a pris nettement moins d'eau. On a pris vraiment des itinéraires départementaux.
7: Ce qui fait déjà économiser près de 200 euros de péage aller-retour. Et pour se déplacer depuis leur location de vacances, ils ne touchent plus à leur voiture. C'est uniquement en transport en commun. On s'adapte aussi pour Perrine, venue de Lille en voiture avec son mari et ses deux garçons.
9: Nous avons l'habitude de partir en camping-car qui consomme beaucoup plus qu'un véhicule traditionnel. Et donc cette année, nous avons opté pour une location en camping mobilhome qui reviendra moins cher.
7: Ce qui fait 100 euros d'économie d'essence rien que pour venir à Marseille. Mais ce n'est toujours pas assez pour pallier cette nouvelle flambée des prix à la pompe. Alors terminez les petits restos trop chers à 4.
9: Là, on va manger un pique-nique, donc des sandwichs et moins de glace, moins de terrasse, de café ou de cocktail sur la plage.
7: Mais quoi qu'il arrive, pour eux, pas question d'annuler les vacances.
5: Julie Gasco à Marseille pour RTL.
3: La canicule, elle continue de régresser. Il n'y a plus que 10 départements en vigilance orange. Mais ces 3 vagues de chaleur successives qu'on a connues en moins de 2 mois ont accentué évidemment le phénomène de sécheresse.
5: Mais avec des conséquences, on l'a vu ces derniers jours, sur les feux de forêt très nombreux. Mais la sécheresse impacte aussi la navigation sur les fleuves. Elle devient de plus en plus compliquée avec les baisses du niveau d'eau. bateaux. Le transport fluvial doit donc s'adapter. Exemple avec Yannick Holland sur le Rhin où les bateaux doivent

0: allégé au maximum pour passer en Allemagne.
1: À l'écluse de Gambsheim, ce pétrolier arrive de Rotterdam, direction la Suisse. Mais comme tous les bateaux sur le Rhin, il a fallu s'alléger au maximum. Il n'y a pas assez de profondeur dans le fleuve en Allemagne. Bertrand Neuil, de Voies Navigables de France.
2: Basse eau ou haute eau, il faut quand même remonter du pétrole. Donc là, les bateaux sont moins chargés.
1: Ça veut dire que là, ce pétrolier qui est immense en face de nous, a priori, il est chargé à moitié ?
2: À peu près à moitié, au tiers.
3: Hello. Et c'est ce que nous confirme le capitaine polonais sur sa passerelle. Il est aux deux tirants.
4: Normalement, je peux charger 2700 tonnes à bord. Mais en ce moment, je ne peux en prendre que 750.
1: Pour les transporteurs qui alimentent en pétrole l'Alsace et la Suisse, il faut multiplier les rotations, ce qui coûte plus cher.
2: Ils prennent plus de bateaux. Au lieu de faire un bateau, ben en fait, ils payent deux bateaux. Donc, c'est des frais supplémentaires pour le client. Ça arrive des points d'étiage, ça arrive comme régulièrement. C'est plutôt à la fin de l'été. Là, on est particulièrement tôt dans la saison. Mais il suffit de 15 jours de pluie en Suisse, ce qu'on ne souhaite pas pour les vacanciers, hein, mais ça suffirait pour recharger et les niveaux et le bassin versant.
1: En attendant, les bateaux chargés de céréales, de pétrole et de gravier continuent de naviguer à moitié vide sur le Rhin.
0: Yannick Holland dans le Bas-Rhin pour RTL.
5: On va partir aux États-Unis maintenant où Donald Trump a pris la parole cette nuit devant les Américains.
0: Oui, dans une allocution de 27 minutes, le locataire de la Maison-Blanche a notamment attaqué le système électoral américain. Il pointe de graves vulnérabilités, une manière, Arnaud Touche, de peut-être anticiper des élections de mi-mandat qui s'annoncent compliquées pour lui.
6: Oui, à 110 jours des élections de mi-mandat, Donald Trump prépare le terrain en position défavorable dans les sondages. Le président américain a voulu mettre en lumière le système électoral américain qu'il juge vulnérable et il a même accusé la Chine d'une opération de piratage des données électorales.
7: À partir des élections de 2020, la Chine a mené ce qui est considéré comme la plus grande violation de données électorales de l'histoire qui a abouti à l'acquisition illicite par la Chine de 220 millions de dossiers d'électeurs américains. Ces informations comprennent les noms, adresses, numéros de téléphone, préférences politiques et autres données sensibles.
6: Donald Trump a également dénoncé des failles de sécurité concernant les machines de vote électronique. Et pour prouver ses affirmations, le président a déclassifié plusieurs documents, désormais accessibles sur le site de la Maison-Blanche. Mais beaucoup sont caviardés et plusieurs médias américains estiment qu'ils n'apportent pas d'éléments probants. Plusieurs chaînes de télévision comme ABC et NBC ont même refusé de diffuser le discours du président en direct. Donald Trump a menacé de leur retirer leur droit d'émettre.
0: Arnaud Touche, correspondant de RTL aux États-Unis, Washington, hein, qui a de nouveau frappé l'Iran hier soir. Des ponts et des aéroports ont notamment été touchés selon des médias iraniens. Ce matin, le Qatar et la Jordanie font état d'attaques aériennes. Les gardiens de la Révolution disent avoir frappé des radars américains à Oman.
5: On va prendre la direction maintenant de la Vendée et du village en particulier de Saint-Malo-du-Bois, où 1600 habitants organisent depuis une quarantaine d'années maintenant un festival hors normes durant tout l'été.
0: Et ça se passe dans une vallée au milieu des champs et d'une forêt. Les plus grandes stars s'y sont produites. Bob Dylan, Joe Cocker, Elton John, Sting et hier soir ZZ Top, un festival organisé par les agriculteurs et les habitants. Et le succès est toujours au rendez-vous, Christian Panvert.
8: Imaginez un zénith au milieu d'une forêt. Les stars se produisent dans un théâtre de verdure. Pour Thomas Mindron, directeur et programmateur, c'est cette proximité qui fait la différence.
9: C'est la signature poupée, c'est ce lieu intimiste. On rappelle que la scène n'est même pas à un mètre de haut et que le premier spectateur est lui aussi à peine à un mètre. Donc les artistes touchent réellement les festivaliers, alors que ailleurs, partout ailleurs dans les stades ou les gros festivals, c'est les scènes à 2 mètres de haut, les crash barrières à 4 mètres.
8: Le festival compte 1200 bénévoles, comme Jean-Marie Poirier, présent depuis 1987, des souvenirs plein la tête.
10: 2006, le concert avec Johnny Hallyday, parce que ça a été le premier grand rendez-vous. On n'avait pas d'expérience à l'époque d'organisation d'un événement aussi important. Bob Dylan, évidemment. Non, mais avoir cette icône sur la scène de poupée, c'est quand même une espèce de reconnaissance incroyable.
8: Roger s'occupe habituellement des parkings, mais ce soir, il est au premier rang pour voir ZZ Top.
11: J'en suis tellement fan que je suis trop heureux de les voir là en direct live. Waouh!
8: Le groupe texan a repris ses plus grands tubes devant un public aux anges.
0: Christian Panvert en Vendée pour RTL.
5: Et puis la Coupe du Monde, J-1 avant la petite finale pour les Bleus face à l'Angleterre. Ce sera donc demain à 23h à suivre sur M6 et sur RTL.
0: Une rencontre qui sera la dernière de Didier Deschamps sur le banc de l'équipe de France. Pour lui succéder, son coéquipier de 98, Zinedine Zidane, qui est normalement attendu. En tout cas, les négociations vont bon train, Philippe Sansfourche.
12: Oui, cela fait des mois dans le secret des couloirs de la fédération que le président de la FFF, Philippe Diallo, prépare activement l'arrivée de Zinedine Zidane, avec qui il échange régulièrement. Après 14 ans de règne Deschamps, ce n'est pas seulement le sélectionneur, mais tout un mode de fonctionnement qui va évoluer. Le staff, jusqu'ici très resserré, avec quatre principaux adjoints autour de Deschamps, va considérablement s'étoffer, accueillant de 20 à 25 personnes pour renforcer notamment le secteur de l'analyse et des data. L'ancien numéro 10 des Bleus compte s'entourer uniquement de proches et personnes de confiance, à commencer par les anciens membres de son staff au Real Madrid, le trio Bettoni, M. Saïdi, Planck, auxquels viendraient s'agréger deux noms prestigieux, Fabien Barthez et Bernard Diomède. Côté salaire, les 300 000 euros mensuels touchés par Didier Deschamps seront sensiblement dépassés, sans toutefois atteindre ni même approcher les contrats records offerts à l'étranger à Thomas Tuchel en Angleterre ou Carlo Ancelotti au Brésil, touchant respectivement 7 et 10 millions d'euros par an.
0: Philippe Sansfourche, envoyé spécial de RTL aux États-Unis.
5: Merci beaucoup, Brieux Bochet. Louis Baudin, donc il y a des orages. On a vu à quel point ils pouvaient être violents hier soir, mais ça va se calmer normalement.
13: Exactement. Des orages, on l'a dit encore aujourd'hui dans la plupart des régions, sauf en bord de mer. Sur le bord de mer, on aura un peu plus d'éclaircies. Les températures reviennent quasiment à des valeurs de saison, sauf tout près de la Méditerranée. Demain, nous aurons encore un peu d'instabilité, alors principalement dans le nord-est, autour du Massif central. Peut-être quelques orages, mais très nette atténuation. Dans l'ouest, dans le sud, on retrouvera un temps sec et ensoleillé. Attention, retour d'un peu de mistral et de tramontane près de la Méditerranée, avec un risque de feu de forêt de nouveau très marqué. Les températures de saison, nous serons autour de 15 degrés dans la moitié nord le matin, encore 20 degrés près de la Méditerranée. L'après-midi, 27 à 28 degrés dans le nord, 30 à 33, 34 degrés dans la moitié sud. Même chose pour la journée de dimanche, où on retrouvera là un temps sec et très ensoleillé en cours d'après-midi. Température de saison, donc on récupérera la nuit avec parfois moins de 15 degrés, sauf tout près de la Méditerranée. L'après-midi, où nous serons dans des valeurs de saison, et bien ce temps anticyclonique, calme, avec des températures à peu près conformes à ce qu'on peut avoir à cette époque de l'année, devrait nous accompagner lundi, mardi, mercredi, jeudi prochain. Donc on le voit, des conditions plus agréables en température, mais attention, pas de précipitations prévues, donc malheureusement, la sécheresse va se poursuivre.
5: Merci beaucoup Louis Baudin, on part sur le Tour de France.
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5: Bonjour Antoine.
16: Bonjour Olivier, bonjour à tous.
5: Alors, 174 coureurs sont toujours en course sur la grande boucle et tous roulent sur des vélos de très haute technologie. Et ce qu'on ne voit pas à la télé, c'est le travail vraiment de l'ombre des mécaniciens. Et justement, hier après l'étape, vous avez pu suivre en coulisses le travail des mécanos de l'équipe Décathlon CMA-CGM, qui est l'équipe du jeune français et du jeune prodige Paul Sexas, 19 ans, qui est quand même cinquième du général ce matin.
16: Absolument, alors que l'étape est terminée depuis presque deux heures sur le parking de l'hôtel de l'équipe Décathlon CMA-CGM, c'est justement le moment pour toute une équipe de s'activer. Disposés autour d'un camion atelier, ils sont en tout quatre mécaniciens à réceptionner l'ensemble des vélos utilisés lors de l'étape.
17: Je m'appelle Marc Chevènement, mécanicien Décathlon CMA-CGM.
18: Les vélos viennent de rentrer ici à l'hôtel. Quelle est la première chose que vous faites avec ?
17: On dégraisse la chaîne et les parties mobiles des dérailleurs. Et après, on lave le vélo complètement. Sur un pied d'atelier, on démonte les deux roues. Et après, on commence le lavage.
18: Une fois que c'est lavé, on enchaîne ?
17: Ouais, une fois que c'est lavé, on est trois à l'arrière du camion. Donc deux à l'extérieur, un à l'intérieur, pour réviser donc le vélo entièrement. On vérifie les vitesses, que ça marche parfaitement, parce que c'est comme de la Formule 1, et c'est de l'horlogerie.
18: Pour vous, c'est combien d'heures de travail ?
17: Chaque soir, on révise tout, donc il faut compter à partir du moment où on arrive à l'hôtel, entre 2 et 3 heures, s'il n'y a pas de grosse chute.
18: Et ensuite, une fois que tout est fait là, on monte dans le camion ?
17: On monte dans le camion.
18: Et là, on est dans l'atelier.
17: Donc c'est un atelier mobile, donc le camion il s'ouvre d'un mètre 50 en largeur.
18: Il y en a beaucoup des vélos là.
17: Et on en a 4 par coureur. Plus Paul et Coy qu'on en 5, donc ça nous fait 34.
16: 5 vélos pour Paul Sexas et Olaf Coy, les deux leaders de l'équipe, donc ceux qui doivent avoir les machines les plus adaptées à leur taille.
5: Et expliquez-nous Antoine, pourquoi est-ce que les coureurs ils ont comme ça plusieurs vélos ?
16: Eh bien, c'est tout simplement pour s'adapter au profil de chaque étape.
17: Chaque jour, on choisit un type de vélo. On change aussi les plateaux. On peut changer les roues. Et voilà, on a 70 paires de roues. Vous avez différents modèles. Vous avez des modèles aéro, vous avez des modèles plus pour la montagne. Donc après, suivant le profil du coureur, on a différents vélos.
16: L'objectif, c'est de faire un contrôle complet du vélo pour Marc Chevènement et ses mécaniciens. Il faut vérifier les vitesses, adapter le pédalier, la chaîne, le serrage, contrôler les pneumatiques aussi.
17: Tout est prêt, en fait, les trois séries, donc la série pour la course, plus les deux séries qui sont sur les voitures. Et le lendemain matin, on gonfle et on les installe sur les voitures.
16: Et sur la galerie, le placement de chaque vélo est fait selon un plan établi, selon l'importance des coureurs. Le vélo de Paul Sexas sera par exemple toujours le plus facile à décrocher pour les deux mécaniciens présents en permanence dans les voitures suiveuses.
5: Ouais. Donc on entend le moindre détail compte, Antoine, et on comprend en fait que tout ce travail de l'ombre, il est essentiel pour la performance des coureurs.
16: Oui, et d'ailleurs tout est poussé jusqu'au plus petit des détails. Prenons le vélo de Paul Sexas par exemple. Lors des étapes de montagne, il n'est pas le même que lors d'autres étapes. Le vélo est alors tout noir, il n'y a pas la peinture bleue et verte habituelle. Et cela est fait exprès.
17: En fait, on gagne 100 à 200 grammes sur une peinture, suivant la couleur. Donc ça permet d'alléger le vélo. Donc c'est aussi pour le coureur un gain de performance. On cherche à s'approcher le plus des 6,8 kg autorisés par la réglementation.
16: Et face au travail des mécaniciens, quelques spectateurs présents à l'hôtel regardent attentivement.
19: C'est très impressionnant de faire tout ça pour qu'ils soient dans des conditions optimales après pour le lendemain. Et on voit des belles machines.
16: Des belles machines qui valent cher, près de 9000 euros. Des outils de performance bichonnés au quotidien par les mécaniciens.
5: Merci beaucoup Antoine Decarne, RTL au cœur du tour chaque matin avec vous. 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
5: À suivre sur RTL, les livres de l'été, notre rendez-vous avec l'un des auteurs français les plus lus dans le monde. 34 millions de livres vendus, Guillaume Musso. Tiens, qui s'interroge ce matin sur la place du téléphone aujourd'hui dans nos vies. Et puis ça va beaucoup mieux aussi l'été, la chronique santé avec tous les matins la diététicienne Violette Baboxet. Tiens, est-ce que c'est vraiment dangereux de manger avant de se baigner? Elle nous répond dans un instant. À tout de suite.
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5: 8h50, les livres de l'été avec Sophie Orange, chef du service culture d'RTL. Et chaque matin, on est avec Guillaume Musso. 22 livres au compteur, Guillaume Musso. 34 millions d'exemplaires vendus, rien que ça. Et son dernier roman qui s'appelle Le Crime du Paradis, paru ce printemps chez Kalman Levy. Et ce matin, il nous parle d'un objet omniprésent dans notre quotidien qui n'était pas au début des années 2010, c'est le téléphone.
1: Dernière destination de la semaine, grâce à votre 8e livre, L'Appel de l'Ange, vous nous faites voyager entre Paris et San Francisco à partir d'une histoire qui vous est arrivée.
2: Oui, c'était dans un aéroport à Montréal. J'avais mis mon téléphone portable à charger dans un salon Air France.
1: On est dans les années 2010.
2: C'est ça. Au bout d'un moment, je m'aperçois que le téléphone a disparu, je m'inquiète, je commence à courir un petit peu dans tous les sens et je vois qu'en fait, voilà, c'était une Américaine qui l'avait pris. Et donc, de ce petit fait, j'en ai fait un roman. Et avec cette idée qu'aujourd'hui, dans nos téléphones, on a toute notre vie. Alors, c'est une idée banale aujourd'hui, mais en 2011, c'était un petit peu novateur. Et donc, on a deux personnages, un chef français qui travaille à San Francisco et une fleuriste française qui intervertissent finalement leur téléphone à New York. Chacun se retrouve avec l'appareil de l'autre et chacun va
1: regarder
2: fouiller,
1: dedans, bien sûr.
2: Bien sûr, et lui va découvrir dans son téléphone à elle quelque chose de très très très très très lourd, puisqu'en fait elle, c'est une ancienne flic qui a un dossier qui l'a marqué à jamais, et c'est lui qui va en quelque sorte reprendre l'enquête de cette ancienne flic. Cette histoire qui débute finalement un petit peu comme une comédie romantique va s'enfoncer dans quelque chose de plus noir, et en fait c'est le premier thriller en fait que j'ai écrit. Là il y avait vraiment à ce moment-là de ma carrière à la fois l'envie de se dire pour durer il faut faire quelque chose d'autre, parce que sinon tu vas finir par lasser les lecteurs. Et j'ai commencé à écrire ces romans qui empruntent finalement un petit peu à la romance, un petit peu au polar, au thriller. Moi j'aime les romans qui brassent plusieurs niveaux d'atmosphère, parce que la vie est comme ça aussi.
1: Avec Paris et San Francisco, deux villes très différentes,
2: oui,
1: qui sont un peu les stars de vos livres, parce que San Francisco, on y était déjà dans, oui, le précédent livre. C'est, oui, vraiment une ville qui est inspirante pour un romancier.
2: Oui, par tout ce qu'on peut projeté. Après celui-là, c'est presque la première fois qu'un roman se passe autant à Paris. Et à Paris, là, on est rue de l'Ambre. On a cette ancienne flic de Manchester qui veut une vie beaucoup plus calme, qui s'est reconvertie en fleuriste et qui ne se doute pas que la perte de son téléphone va relancer l'enquête de sa vie.
1: Merci Guillaume Musso.
2: Merci.
1: Pour cette semaine de découverte. On se retrouve lundi pour retourner à New York. Okay. On va aller au cœur de Central Park, mais pas seulement.
2: Avec plaisir.
1: Bonne journée. À lundi.
2: À lundi.
5: À lundi, Guillaume Musso, auteur, on le rappelle, du Crime du Paradis, son dernier livre paru chez Kalman Levy, avec Sophie Orange chaque matin sur RTL.
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5: Ça va beaucoup mieux aussi l'été sur RTL. Chaque matin, vous le savez, c'est la diététicienne Violette Baboxet qu'on retrouve et qui nous donne des conseils pour prendre soin de nous. Bonjour Violette.
4: Bonjour Olivier, bonjour à tous.
5: Vous publiez le 26 août prochain le grand guide de la nutrition et de la perte de poids aux éditions Marabout. Mais ce matin, on évoque avec vous un sujet lié à ce qui se passe après le repas. Avec cette fameuse question, peut-on se baigner juste après avoir mangé? Chaque été, les parents répètent la même consigne aux enfants. Attends un peu avant d'aller te baigner. Certains parlent même d'un risque d'hydrocution. Alors Violette, faut-il vraiment attendre avant de se jeter à l'eau?
4: C'est vrai que c'est une croyance qui est très répandue. L'idée, c'est qu'après un repas, on a une partie de notre sang qui est davantage mobilisée au niveau du système digestif, notamment pour faciliter la digestion. Et donc, c'est vrai qu'on a longtemps pensé que ça pouvait favoriser des malaises ou même des crampes pendant la baignade.
5: Et alors, c'est le cas ou pas?
4: Non, pas vraiment. En fait, aujourd'hui, les données scientifiques ne montrent pas qu'un repas augmente de façon importante le risque d'accident de baignade. Chez une personne qui n'a pas de problème de santé particulier, l'organisme régule très bien notre circulation sanguine. Et d'ailleurs, si manger est représenté réellement un danger, il faudrait aussi éviter de marcher, éviter de courir, éviter de faire du sport après chaque repas, ce qui n'est évidemment pas le cas.
5: Et alors, l'hydrocution, ça aussi, on en entend parler tous les étés.
4: Alors, l'hydrocution, il faut savoir que c'est pas réellement un terme médical, ça correspond plutôt à un malaise qui serait provoqué par un choc thermique. Donc, par exemple, quand on entre vraiment brutalement dans une eau qui est très froide alors qu'on est resté longtemps au soleil. Mais le principal facteur de risque, ça n'a donc rien à voir avec le repas, c'est plutôt la différence de température entre le corps et l'eau.
5: Et alors, comment est-ce qu'on peut l'éviter, cette fameuse et inquiétante hydrocution?
4: Le plus simple, c'est d'entrer progressivement dans l'eau, surtout lorsqu'elle est froide. Donc, on peut commencer par se mouiller un petit peu les bras, les jambes, la nuque, le torse, avant de plonger complètement. Et bien sûr, faut être particulièrement prudent, surtout avec les jeunes enfants, les personnes âgées ou les personnes qui peuvent souffrir de certaines maladies cardiaques.
5: Merci pour vos bons conseils, comme chaque matin sur RTL. Violette, on vous retrouve sur les réseaux sociaux et sur votre Instagram qui s'appelle violette.diète. Et puis votre livre de conseils bientôt, Le Grand Guide de la Nutrition et de la Perte de Poids, qui paraîtra le 26 août aux éditions Marabout, déjà disponible d'ailleurs en précommande. À lundi, Violette, on vous retrouve avec Vincent de Rosier lundi.
4: À lundi.
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5: 53 000 foyers sont touchés par des coupures de courant ce matin après les très violents orages survenus notamment cette nuit. Les deux régions les plus touchées sont Auvergne-Rhône-Alpes et la Nouvelle-Aquitaine. Il y a eu des orages très violents, parfois même des phénomènes de tornades, notamment au nord de Saint-Étienne. Une femme a même été littéralement soulevée de terre, emportée par la tempête. Elle a dû être hospitalisée, mais heureusement, elle n'a pas été blessée. On en parle dans 4 minutes dans le journal de 9h de William Galibert. Mais tout de suite, c'est la saga de l'été. On va retrouver, comme chaque matin, Anthony Martin. Toute la semaine, on vous a proposé cette formidable saga Vanessa Paradis, qui est une des têtes d'affiche à nouveau des festivals de l'été en France. Hier, Anthony, vous nous avez parlé de Vanessa Paradis, l'actrice. Et ce matin, place aux hommes de sa vie, à commencer par son papa.
6: André Paradis est décédé en 2017, à l'âge de 74 ans. Le disque de Vanessa Les Sources, paru l'année d'après, lui est dédié. Et cette chanson, intitulée « Élégie », qui figure dans l'album de 2025 « Le retour des beaux jours », est pour lui.
7: Quand

0: mon papa, c'était un énorme amoureux de musique et de musique live, quoi, vraiment, et danseur, et bien sûr, on a souvent parlé musique, et puis, enfin, on a toujours été très, très, très proches.
1: C'est certainement un des effets du temps qui passe. Vanessa Paradis, aujourd'hui mariée et mère de deux grands enfants, parvient à évoquer publiquement le tout premier homme de sa vie. Avant, ça aurait été mission impossible. Elle s'est par exemple très très peu exprimée sur sa première grande histoire d'amour. L'album « Variations sur le même thème » de Vanessa Paradis, entièrement écrit par Serge Gainsbourg, s'ouvre sur cette chanson « L'amour à deux », très inspirée par l'histoire qu'a vécue la jeune chanteuse avec Florent Pagny de 1988 à 1991.
2: Personne ne s'imagine l'histoire que ça a été. D'abord, c'est ma première grande histoire d'amour. Et Florent, c'est quelqu'un de tellement généreux et encore du point de vue humain, quelqu'un de magnifique avec les gens qui l'entourent, avec ses amis. Quelqu'un qui a un sixième sens, c'est un des rares mecs qui a un sixième sens comme les bonnes femmes, qui est hallucinant, qui comprend tellement de choses comme ça au quart de tour, qui m'a beaucoup appris. Maintenant, notre histoire d'amour, ça ne regarde que nous, ça a été une histoire magnifique, et voilà.
1: Voilà ce qu'en disait Vanessa en 1992. Après sa séparation avec Florent Pagny, Vanessa Paradis part aux États-Unis pour faire des chansons et enregistrer un album avec le chanteur Lenny Kravitz. Le rocker devient son amoureux et elle le suit dans ses virées nocturnes. Un soir de 1994, dans un club branché de LA, le Viper Room, on lui présente le patron. Un acteur qui a déjà tourné dans Edouard aux mains d'argent, Arizona Dream, Ed Wood et qui s'appelle Johnny Depp. À l'époque, Johnny Depp est en couple avec la top modèle Kate Moss et Vanessa Paradis avec Lenny Kravitz, puis pendant quelques mois avec l'acteur français Stanislas Mérard. Vanessa et Johnny se sont recroisés 4 ou 5 fois grâce à des amis communs et le jour où ils sont redevenus célibataires, libres comme l'air, ils sont tombés dans les bras l'un de l'autre. Ça s'est passé à Paris, à l'hôtel Coste. Un soir de 1998, Johnny Depp fêtait ses 35 ans et Vanessa a tout fait pour assister à son anniversaire. Johnny Depp a raconté cette soirée sur RTL en 2010.
3: I can remember, you know, somewhere in the neighborhood of 13 years.
4: Je me souviens qu'il y a une douzaine d'années, j'étais ici à Paris. J'habitais à l'hôtel Coste pendant le tournage avec Roman Polanski. Au bout de la salle, j'ai aperçu un dos prolongé par un cou sublime qui m'a fasciné. C'était comme une sculpture. Soudainement, la statue s'est retournée et elle avait le visage de Vanessa. Elle m'a regardé, puis est venue vers moi en me disant « Bonjour, est-ce que tu te souviens de moi ?» car on s'était rencontrés avant. Et là, avant même de lui répondre, j'ai su que j'étais foutu.

0: Formidable saga Vanessa Paradis toute la semaine sur RTL. Vous retrouvez les 5 épisodes en podcast sur l'application RTL. Merci Anthony Martin. Et puis la saga Paradis, c'est chaque après-midi 15h dans RTL Raconte. Et puis je vous signale d'ores et déjà que la semaine prochaine, c'est une saga Coluche qu'on vous proposera toute la semaine, présentée par Pierre Thomas. Il est 9h01 sur RTL.
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0: Le journal de 9h présenté par William Galibert et ses recherches qui reprennent ce matin dans le Tarn après la découverte de premiers ossements qui sont certainement ceux de Delphine, l'épouse de Cédric Jubilard.
2: Oui, pour l'instant, ce sont des ossements très partiels qui ont été récupérés par les enquêteurs. On va prendre la route de l'été dans ce journal. En France, elle est parsemée d'orages, parfois très violents, comme hier soir et cette nuit dans le sud-est et plus précisément dans la Loire, du côté de Saint-Étienne. Elle est aussi parfois synonyme d'arnaque. On essaiera de les éviter avec les conseils de Johanna Chabas dans quelques minutes. Enfin, la route pour la troisième place de la Coupe du Monde de football. Ce n'est pas celle que les Bleus voulaient emprunter. Mais ça vaut quand même le coup de s'accrocher, nous dira Jeannot Rességuier. Ce sont des détails difficiles à entendre, mais dans l'affaire Jubilard, le squelette retrouvé ces dernières heures par les enquêteurs dans une exploitation agricole du Tarn est très partiel. Les ossements très abîmés, d'après les informations recueillies par RTL. Valentin Larquier, on vous rejoint sur place en direct parce que les fouilles vont continuer ce matin, parce qu'il faut essayer, malgré les conditions, de récolter le maximum d'éléments.
3: Oui, le problème, c'est malheureusement l'état du squelette retrouvé hier. Il n'y a que la partie basse. Les autres ossements ont pu être déplacés au fil des années par le temps, la météo, les animaux. C'est aussi un lieu de passage. On est au bord d'une départementale dans un champ agricole en lisière de forêt. Plusieurs habitants me racontaient effectuer des randonnées dans cette zone ou faire même de la détection de métaux. Désormais, l'état des ossements rend difficile l'identification rapide de la personne décédée, son âge, son sexe. C'est pour cela que les gendarmes, dont 7 techniciens de l'Institut de recherche criminelle de la Gendarmerie nationale sont toujours présents. Ils poursuivent la recherche des restes. S'il s'agit de ceux de Delphine Jubilard, ils seront primordiaux pour espérer retracer les circonstances de sa mort. Et il y a 10 minutes, un hélicoptère de la gendarmerie a survolé les lieux. C'est sans doute par ce moyen que les ossements sont amenés rapidement à l'IRCGN en région parisienne afin d'être analysés.
2: Merci Valentin Larquier, en direct du Tarn, à seulement 15 km du domicile où habitaient les Jubilard. Hier soir, l'avocat de Cédric Jubilard a expliqué que son client souhaitait désormais soulager sa conscience et agir en toute transparence avec les enquêteurs chargés de l'affaire. Un élu menacé dans le Gard, c'est le maire d'Alès qui a reçu à son domicile une lettre contenant 2 balles de calibre 9 mm, lettre signée du groupe criminel DZ Mafia. Des inscriptions menaçantes ont aussi été découvertes sur les murs de sa maison. Je continuerai à faire mon travail, je ne me laisserai pas intimider, a réagi ce maire, les Républicains, Christophe Rivinc. Dans sa ville, le mois dernier, sur fond de trafic de drogue, un jeune homme de 18 ans est mort, tué par balle.
0: 9h04 sur RTL, à mesure que les températures chutent sur la France, les orages violents se multiplient.
2: Ouais, et à l'instant, Enedis annonce que 53 000 foyers sont touchés par des coupures d'électricité, principalement en région Auvergne-Rhône-Alpes. C'est vrai que ce matin, on constate les dégâts, même si les alertes météo ont été levées, arbres arrachés, toitures endommagées, lignes électriques donc coupées et même cette tornade au nord de Saint-Étienne dans la Loire. Tornade, oui. C'est bien ce qui s'est passé, Frédéric Perruche.
4: Les vents tourbillonnants à plus de 100 km/h qui ont renversé deux poids lourds sur l'autoroute A72 ont également projeté des arbres sur les voitures de la zone commerciale, comme celle de Bertrand, choqué par l'extrême violence du phénomène.
5: Une tornade, tout qui volait, les chariots du magasin, des morceaux de toiture, des panneaux métalliques en fait, et puis surtout des arbres en fait, un platane de peut-être 30 cm à peu près de 30 diamètre, qui s'est écrasé là sur ma voiture du coup. Puis heureusement on a pu se mettre à l'abri, on avait notre petit qui a 16 mois avec nous, et on s'est réfugié dans le magasin. On a pu se mettre à l'abri, mais on avait peur que les vitres, le magasin est tout vitré, on avait peur que les vitres explosent carrément.
4: Des tôles de magasins de la grande pharmacie toute proche ont volé sur plusieurs dizaines de mètres. Certaines ont même atterri dans le jardin de Gilles.
6: On a vu les panneaux de l'Intermarché voler, qui a atterri sur le parking de l'hôpital.
7: Donc le panneau, il a volé devant sa maison.
6: Bah oui, j'ai cru même que j'allais le prendre en pleine face, mais non, il est tombé là-bas. Et moi, j'avais des projectiles qui venaient de l'hôpital sur mon terrain. La ferraille, la tôle, et c'est impressionnant. C'est impressionnant de voir les taux de volée, ça fait peur quand même.
4: Les dégâts sont considérables autour de Saint-Étienne où les centaines de pompiers mobilisés toute la nuit ont procédé à plus de 500 interventions.
0: Un reportage RTL signé Frédéric Perruche. Et puis William, c'est le début ce matin d'un grand week-end de départ en vacances et c'est du rouge qu'il faut prévoir sur la route.
2: Rouge demain sur tout le pays d'après Bison Futé et rouge dès aujourd'hui en Bourgogne, dans l'Est et en Auvergne-Rhône-Alpes. Il y a quand même une bonne nouvelle, c'est que l'autoroute du Soleil, l'A6, a rouvert le tronçon de 25 km qui était bouclé en raison des incendies en forêt de Fontainebleau. Et alors, pour ne pas que les vacances riment avec arnaque, notamment en ce qui concerne les locations de voitures, voilà Johanna Chabas. Bonjour Johanna.
1: Bonjour.
2: En France ou à l'étranger, c'est vrai que le passage chez le loueur de voitures, c'est toujours un moment stressant. Pour le dire simplement, on a toujours l'idée dans un coin de la tête qu'on va se faire arnaquer.
1: Oui, et malheureusement, c'est ce qui est arrivé à Théo, qui se souvient encore de ses dernières vacances.
8: Alors, on était en Albanie l'année dernière, et au moment de rendre la voiture de location, on nous a imputé des rayures sur la voiture qui étaient déjà là au moment où on a loué le véhicule. Ils voulaient nous faire payer une franchise de 200 euros, un truc comme ça.
1: Alors, pour éviter que ça vous arrive, on ne le répétera jamais assez, prenez des photos du véhicule sous tous les angles, quand vous récupérez la voiture et quand vous la rendez. Regardez aussi toutes les petites lignes de votre contrat pour vérifier qu'une assurance payante n'a pas été ajoutée ou qu'il n'y a pas un nombre de kilomètres maximum. Et en cas de pépin, il faut tout de suite faire réclamation auprès du service client. Mais si au bout de 2 mois, vous n'avez toujours pas de réponse, vous pouvez saisir un médiateur de la consommation. Il fera l'intermédiaire. Mathieu Josseron est le fondateur de Notre Accord. Il le répète, ce que c'est complètement gratuit pour le consommateur.
9: Le professionnel va financer le processus même de médiation de la consommation. Le consommateur ne paye pas.
1: Et surtout, ne pas baisser les bras. Quand un dossier est recevable, une solution à l'amiable est trouvée dans 80% des cas.
2: Merci Johanna et bonne route à tous ceux qui partent aujourd'hui.
0: Bonne route effectivement et profitez bien des vacances. Et puis on voulait vous raconter ce matin, William, l'histoire de ce petit village en Meurthe-et-Moselle où sévissait un voleur de pots de fleurs et ce depuis plusieurs semaines.
2: Oui, une centaine de pots de fleurs disparus quand même, ça fait beaucoup. Et il a été arrêté le Margoulin. Alors l'affaire de loin pourrait faire sourire, semblait un petit peu anodine, mais non, parce que dans ce village de Tucogneux, 2400 habitants, c'est dans le cimetière communal qu'il commettait ses larcins, Samuel Goldschmidt.
10: Comme des dizaines de Tucnois, Jean-Claude se méfie un peu quand il va au cimetière depuis qu'il s'est fait voler lui aussi un arrangement floral.
11: En allant arroser les fleurs, il en manquait un. C'est désolant, on l'a changé. Hein. Le lendemain, on était en racheté un, puis c'est tout. C'est pas parce qu'il y a un abruti qu'on va arrêter de mettre des fleurs.
10: Cela a duré plusieurs semaines, mais grâce notamment à la vidéosurveillance, la gendarmerie a retrouvé un suspect qui retenait chez lui une centaine de vases et de pots de fleurs. Kleptomane ou fétichiste, difficile de savoir. Mais ce gérant de pompes funèbres assure que cela ne touche pas que Tucogneux. Il conseille à ses clients de se prémunir.
12: On vole des fleurs, on vole le bronze, ben voilà, c'est la même chose. Quand on a des pièces en granit comme des vases ou des cœurs, moi je conseille aux gens de faire des inscriptions, les initiales de la famille ou du défunt et tout, parce que ce qu'on a remarqué, c'est dès qu'il y a quelque chose de gravé, c'est pas volé. Alors que quand c'est un vase qui est vierge, souvent ça peut arriver qu'il le vole, quoi.
10: Pour Tucogneux, la gendarmerie invite les victimes à venir reconnaître les vases et à les récupérer.
2: Samuel Goldschmidt.
0: Alors, on va parler maintenant des Bleus. Leur ultime détour américain à la veille de la finale pour la 3e place de la Coupe du Monde.
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2: Demain soir, 23h, heure française, à Miami, France-Angleterre. Bonjour Jeannot Rességuier.
15: Bonjour.
2: L'entraîneur anglais, le sélectionneur Thomas Tuchel a dit que son équipe allait rester professionnelle, mais personne ne voulait la jouer, cette petite finale, que ce match ne l'intéressait pas. Vous en dites quoi, vous, Jeannot ?
15: Moi, je dis, jouons-la à fond. Cette finale pour la 3e ou 4e place, c'est d'ailleurs son vrai nom, elle existe depuis 1954. N'en déplaise aux rageux, à ceux qui râlent pour un oui ou pour un non, c'est une question de respect pour l'histoire de la Coupe du Monde. Sinon, il faut demander au président de la FIFA de la retirer. La France en a disputé 3, avec 2 victoires pour la médaille de bronze, en 58 contre la RFA, anciennement l'Allemagne de l'Ouest, en 1986 contre la Belgique, et pour une défaite en 82 face à la Pologne. Elle a permis à Just Fontaine d'asseoir définitivement son son record de buts sur une Coupe du Monde avec un quadruplé. Elle peut donc permettre à Kylian Mbappé de rester dans la course au meilleur buteur face à Léo Messi. 8 buts chacun. L'occasion pour certains joueurs d'avoir du temps de jeu tout en étant compétitif. Juste un dernier effort. Parce que si Deschamps arrête, nul doute que son successeur, Zidane, regardera cette rencontre. Et puis, c'est l'occasion de finir sur une bonne note pour la der du sélectionneur. Alors, jouons-la à fond.
2: Et jouons-la à fond sur M6 et RTL demain soir, donc 23h. Merci beaucoup, Jeannot. Ce vendredi, c'est la 13e étape du Tour. Toujours pas de victoire française, mais sait-on jamais. Entre Dole et Belfort, c'est l'étape la plus longue de l'épreuve, 206 km. Et un parcours qui favorise les baroudeurs.
0: Merci beaucoup, William Galibert. Vous aimez prendre des paris à chaque fois sur l'issue de l'étape du Tour de France.
2: Ouais,
0: vous êtes un fin connaisseur de bicyclette.
2: Absolument pas.
0: En plus des fléchettes. Merci beaucoup, William Galibert. Louis Baudin, donc, oui. Par quoi on commence? La stabilité du temps?
16: Oui, la stabilité du temps quand même, hein. C'est faut retenir du bon sens avec beaucoup de monde sur les routes ou autres, donc on fait attention aujourd'hui. Il y aura encore des averses orageuses, il y en a un peu en ce moment sur la Bourgogne, sur le sud de la Champagne, un peu au nord de la Seine également, mais ce matin c'est plutôt en voie d'atténuation, hein. Ça se calme quand la température est un peu plus bas, puis ça repartira, est un peu plus basse, ça repartira cet après-midi avec de nouveau la hausse des températures. Donc cette instabilité, donc ces averses orageuses, où je le rappelle, on peut avoir des rafales de vent, une visibilité réduite, des chaussées glissantes pendant quelques minutes. Ça ne dure pas très longtemps, un orage, c'est très localisé. Donc on est prudent, ça existera dans la plupart des régions, sauf en bord de mer, près de la Manche, de l'Atlantique ou encore sur les bords de la Méditerranée. Ça restera plus sec et plus ensoleillé. Ailleurs, donc, alternance, nuages éclaircis, averses, voire un orage sera plus fréquent en fin de journée. Et puis les températures, enfin, plus raisonnables. On est encore en dessous des 20 degrés là, dans beaucoup de régions, sauf tout près de la Méditerranée. Cet après-midi, 25 à 28 degrés en enfin, des températures de saison quasiment partout. On dépassera encore les 30 degrés à Lyon, à Grenoble, et on ira même parfois jusqu'à 35 degrés près de la Méditerranée, où là, la canicule va encore persister.
0: Merci beaucoup, cher Louis Baudin. Dans un instant, dans ma valise avec Amandine Bégaud. Bonjour Amandine.
17: Bonjour Olivier. Aujourd'hui, c'est une tortue qui nous ouvre sa valise. Christophe Willem est mon invité. À tout de suite.
0: À tout de suite, Amandine. Je vous souhaite un bon week-end. Et c'est Vincent Derosier que vous retrouverez à partir de lundi matin. 6h pour RTL Matin. Bonne journée.
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17: Bonjour à tous et bienvenue sur RTL. Si vous nous rejoignez, comme chaque jour de l'été, on plonge ensemble dans la valise d'un artiste, d'une personnalité. Et oui, une valise, ça dit souvent beaucoup de nous, beaucoup plus en tout cas qu'on ne le pense. Aujourd'hui, c'est un chanteur qui nous ouvre sa valise, chanteur qu'on a découvert dans La Nouvelle Star en 2006. Et oui, il y a déjà 20 ans.

0: Christophe Willem.
1: Bonjour.
0: Et bienvenue sur RTL. On est ravis de vous retrouver enfin, si j'ose dire, hein, parce que ça fait 4 ans, votre dernier album, et voilà un nouveau single. C'est le titre, on va en parler, il y aura ensuite un album, une tournée, on va revenir sur tout ça bien sûr. Mais d'abord Christophe Willem, si je vous dis vacances, qu'est-ce qui vous vient comme ça tout de suite à l'esprit? Ça peut être un lieu, une odeur, un bruit?
1: Vacances, alors c'est un peu tiraillé pour moi, vacances c'est tout de suite, c'est très famille. Donc ce qui me vient comme ça en souvenir vraiment c'est les vacances en famille. Et puis sinon c'est quand même la mer, il y a quand même un rapport au soleil, la mer, le laisser aller, donc c'est un mix des deux.
0: Elle ressemblait à quoi les vacances du petit Christophe Willem?
1: Alors moi, mes parents, déjà, il faut savoir qu'ils étaient auto-école. Et donc, on partait que 15 jours avec eux dans l'année. Le reste du temps, on était chez nos grands-parents à droite à gauche. Et c'était chaque année, ils louaient un truc, par exemple dans le sud, la Bretagne. On faisait un petit peu des lieux très différents avec eux. Généralement, au mois de juillet, parce que eux ils prenaient leurs vacances en juillet. Donc, c'était le moment où on se retrouvait vraiment avec nos parents, parce qu'ils travaillaient beaucoup. Et donc, c'est le seul moment vraiment de l'année où on profitait vraiment d'eux et on les voyait dans un autre contexte, en fait.
0: Et vous avez un souvenir précis, une image, quelque chose comme ça qui vous revient, qui vous donnerait comme ça le sourire presque?
1: Alors on partait souvent avec ma grand-mère, donc la mère de ma mère pour le coup, qui était vraiment, alors elle est plus là aujourd'hui la pauvre, mais c'était quelqu'un de très très drôle.
0: Oui.
1: Et en fait, elle venait avec nous en vacances et elle avait toujours des anecdotes où sa langue fourchait. Vous voyez, par exemple, quand on allait voir le feu d'artifice, évidemment elle se trompait, elle disait mais on va voir le feu d'artifice par exemple.
0: Et donc, et ça nous faisait rire.
1: Évidemment, ma sœur et moi, on éclatait de rire, on disait mais elle est vraiment drôle, et on a beaucoup de souvenirs avec elle parce que c'était vraiment quelqu'un qui mettait beaucoup de joie en fait.
0: Vous dites, les vacances pour moi, c'est la famille et la mer. Pourquoi la mer? C'est quelque chose qui vous apaise, qui vous...
1: Ouais, je trouve que la mer, l'océan, la mer, peu importe, il y a quelque chose d'hyper apaisant. Et puis, il y a cette espèce d'endroit, en fait, où tout le monde se rassemble, où il n'y a plus vraiment de catégorie sociale. On se retrouve un peu tous avec notre corps. Vous voyez, il y a un côté un peu au niveau standard, quoi. Et donc, je trouve que c'est un truc assez fascinant. Je sais pas, les plages en général, je trouve ça assez fascinant de se dire que on sait pas du tout qui fait quoi, tout le monde se retrouve là avec simplement le plaisir d'être au soleil et d'aller s'amuser avec l'eau comme ça. Donc j'aime bien ce côté où on est tous complètement vierges d'histoire, de passé, de statut social. Il y a quelque chose, une espèce de mise à zéro que j'aime bien.
0: Ça vous arrive de vous poser sur une plage et justement d'imaginer les vies des uns et des autres?
1: Évidemment, c'est le passe-temps favori, bien sûr.
0: Favori, à
1: vous? Bien sûr. Si, bien sûr, avec les lunettes de soleil, à observer, à entendre les règlements de compte, parce que souvent l'été aussi c'est propice aux petites infidélités, donc on entend les règlements de compte des gens qui se trouvent derrière, bien sûr. Non, c'est drôle parce que c'est vraiment on pourrait faire une étude sociétale de ce qui se passe au bord d'une plage, quoi. C'est un peu l'équivalent des terrasses de bistrot quand on est en ville. Donc c'est assez marrant à observer carrément.
0: Ça fait 4 ans, Christophe Willem, je le disais, que vous n'aviez pas sorti de nouvel album, pas de nouveau single non plus. C'était quoi, un besoin de grandes vacances justement?
1: Alors c'est un peu des deux. C'est vrai que le dernier album c'était il y a 4 ans, c'était Panorama. Après c'est vrai que cet album, il y a une tournée qui a été assez longue, qui a duré 2 ans. Donc c'est vrai que pendant les 2 ans, souvent le public ne voit pas trop parce qu'on est dans les salles et on n'est plus en promo, on n'est plus en média à droite à gauche. Mais c'est assez long, 2 ans de tournée. Et puis après il y a eu vraiment le besoin aussi de se poser. Moi je sais pas du tout faire des albums au kilomètre, je sais pas du tout mon truc. Moi j'ai vraiment besoin de vivre, de rencontrer des gens, de rencontrer d'autres endroits aussi, d'autres lieux, pour trouver aussi une inspiration et puis savoir concrètement de quoi j'ai envie de parler, qu'est-ce que j'ai envie de partager avec le public. Et pour ça, il faut simplement prendre le temps de vivre, en fait. Donc c'est vrai que...
0: Et vous êtes parti au Brésil?
1: Et je suis parti au Brésil, effectivement.
0: Pourquoi là-bas?
1: Alors j'étais parti la toute première fois en 2016 pendant les JO. Évidemment pas du tout en tant qu'athlète, je pense que tout le monde aura compris, bien sûr. Non, mais je pense qu'il faut quand même le préciser au cas où, c'était pas du tout en tant qu'athlète. Je chantais au Club France, vous savez, pendant les JO, toujours des clubs de chacun des pays. Et donc je chantais au Club France et j'ai été carrément fasciné par Rio, c'était la toute première fois que j'allais là-bas. Et puis au fur et à mesure du temps, j'ai eu l'opportunité d'y aller plusieurs fois, de rencontrer tout un tas de gens, et j'ai complètement été happé par l'énergie de ce lieu, en fait, justement, qui, on parlait là de la plage juste avant. Bah déjà Rio, c'est quand même une ville qui est complètement tournée vers la nature. Vous avez l'océan, vous avez un relief incroyable, et il y a effectivement un décalage quand on est au Brésil et à Rio en particulier, où justement quand on parlait de catégorie sociale, là-bas tout se mélange. Et j'ai l'impression que Rio, c'est un petit peu un condensé de l'état du monde d'aujourd'hui. Et je trouve que c'est très intéressant d'être au Brésil et d'avoir un peu de distance aussi par rapport à ce que je fais ici.
0: Vous vous êtes carrément installé là-bas.
1: Ben, c'était un rêve. C'était un rêve depuis ces JO, vraiment. C'était vraiment un rêve d'avoir un jour un truc à moi là-bas. Et j'ai pu réaliser ce rêve. Donc effectivement, quand je vais là-bas, j'ai la chance d'avoir trouvé un endroit qui est vraiment mon petit coin de paradis.
0: Mais l'idée, c'était pas de tout quitter et de vous dire je m'y surpose.
1: Non. J'aime vraiment énormément le Brésil. Mais je reste quand même, vous voyez, le bon français avec le fromage de chèvre et tout ce qui va avec. Non, voilà, qu'on ne trouve pas du tout au Brésil. Donc c'est autre chose qu'on trouve. Mais j'aime vraiment, quand je dis ça, j'aime vraiment. J'allais souvent en vacances en bord de plage en France, mais on est aussi de la famille dans l'Aveyron. Et j'aime vraiment bien ce côté très terroir, très français qu'on ne trouve pas dans le reste du monde.
0: Et vous nous donnerez tout à l'heure d'ailleurs des petits conseils. Pour voyager, vous préférez quoi, Christophe Willem ? L'avion, le train, la voiture ?
1: Alors, si c'est en France, voiture, sans hésitation, parce que je trouve que ça fait partie des vacances. Bizarrement, c'est mes souvenirs de vacances quand j'étais petit, où on prenait des routes qui duraient 12 heures, c'était catastrophique, il n'y avait pas de clim et on mourait dans cette voiture, littéralement. Mais ça faisait partie, je trouve, de ce truc. Vous voyez, le cheminement jusqu'à arriver à destination.
0: Avec les paysages qui changent, exactement. Les odeurs qui changent aussi.
1: J'aimais beaucoup ça. Et après, le Brésil, évidemment, j'aimerais bien être plus écolo. Hein, mais le Brésil, effectivement, en bateau, c'est un peu long, donc c'est plutôt l'avion.
0: Vous avez une angoisse avant de partir, une peur hein.
1: Alors, bizarrement, en fait, je suis toujours très excitée de partir. Et au moment où je dois partir, je dis, mais finalement, je pourrais peut-être rester.
0: Ah bon?
1: Oui, non, mais c'est très bizarre. Je sais pas pourquoi. Il y a un truc un peu, je suis hyper content de partir et tout. Puis en fait, finalement, au dernier moment, je dis, finalement, je peux être ici, tranquille, à la maison. Et puis en fait, c'est pas que je suis, évidemment, que je suis dans le bain du truc. Ça me va très bien.
0: Mais qu'est-ce que ça dit, ça, de vous?
1: Je pense que c'est la difficulté un peu de perdre le contrôle. Je trouve que les vacances, il y a un côté, justement, où justement, et pourquoi ça nous fait du bien à tous, je pense, parce qu'en fait, on lâche un peu les choses. Et c'est vrai que je pense, moi, vous, on a tous des métiers qui sont quand même très, très prenants. Et on est pas mal dans le contrôle, en fait, dans la gestion de beaucoup de choses. Et donc, du coup, c'est vrai que le fait de lâcher prise, je trouve que c'est pas si évident quand on a des métiers très prenants comme ça. Donc, à chaque fois, il faut quand même 3-4 jours pour vraiment complètement lâcher.
0: Partir seul, ça vous gêne ou pas?
1: Non, ça me gêne pas. J'ai fait très rarement. Moi, je trouve quand même qu'il y a un truc de partage dans les vacances. Moi, j'aime bien créer des souvenirs et je trouve que les souvenirs existent quand on peut les partager avec certaines personnes. Sinon, c'est très personnel et on n'a pas la même saveur.
0: Et partir avec Christophe Willem, vous nous le conseillez?
1: Ah oui, oui.
0: Non, mais bien sûr. Il y en a qui répondent non. Hein.
1: Non, moi, si, je vous conseille. Par contre, je suis très fatigant. Je vous le dis tout de suite, je parle dès le matin.
0: Oh là là!
1: Ça y est, ça use. C'est terrible.
0: Alors, on va vérifier tout ça dans un instant. Donc, petit-déj, en discutant, tout ça.
1: Ah, mais c'est infernal. Quand j'ai des amis qui viennent, mais tu peux pas te taire et démarrer à partir de midi. Mais je me lève, je vois le soleil, je suis en pleine forme et je commande tout. Enfin, c'est horrible.
0: Bon, et puis on va ouvrir votre valise. Petite ou grosse valise?
1: Souvent grosse pour mettre les trois mêmes trucs. Donc, c'est ridicule.
0: À tout de suite sur RTL.
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0: De retour dans ma valise, tous les jours de l'été, on plonge ensemble dans la valise d'une personnalité, d'un artiste à la découverte de ses petites choses, ses petites manies qui dit souvent beaucoup de nous. Et aujourd'hui, c'est Christophe Willem qui nous ouvre la sienne. Christophe, vous n'êtes pas seulement chanteur, hein, c'est vous qui écrivez et composez vos chansons. J'imagine que la musique, ça fait partie de votre vie, vous pourriez vous en passer ou non ?
1: Non. Non, franchement, des fois il y a des phases, quand on a un album qui marche, je m'en dis plus jamais, je revivrai ça, c'est terrible, mais en fait ça vous rattrape très vite, parce que la musique à la base, moi c'est vraiment partage, c'est fédérer les gens, et donc je trouve que la musique c'est vraiment un moyen incroyable de pouvoir fédérer les gens, donc non, je pourrais pas me passer de musique.
0: Comme à chaque invité, on vous a demandé de choisir trois titres, trois chansons que vous glisseriez dans votre valise, vous avez d'abord choisi ça.

0: pourquoi ça paraît une évidence.
1: Ouais, c'est une évidence. Desiree fait partie des artistes qui justement sont très solaires en fait. Il y a un truc hyper solaire dans sa musique, dans ce qu'elle dégage. Et Life, je sais pas si vous vous rappelez ce titre. Elle était dans une voiture à travers champs. Enfin, il y a toute une imagerie avec ce titre qui pour moi représente vraiment les vacances. C'est quelque chose de très solaire vraiment.
0: J'aime vous pourriez beaucoup monter en voiture, mettre ça et c'est parti.
1: Ah mais complètement. Et belle petite route de campagne et tout. Ça j'adore. Avec deux chevaux, j'ai une passion de chevaux, c'est insupportable.
0: Ah oui, mais qui vous vient d'où?
1: Je ne sais pas. D'ailleurs, au grand dam de tout le monde, parce que je saoule tout le monde. Ah oui, deuxième point, je saoule beaucoup les gens avec des deux chevaux.
0: Mais vous en avez une?
1: Ah non, j'ai pas de deux chevaux, mais évidemment que je vois des annonces, je vais essayer les voitures et tout, je suis en transe en essayant les voitures, et après, je dis non, mais quand même, je vais pas rouler en deux chevaux. Enfin, vraiment, les gens vont se foutre de moi et tout. Donc non, j'ai pas encore franchi le cap, mais ça va venir. Non, ça va venir.
0: Deuxième choix.

0: from Rio. Anita, qu'est-ce qu'il y a de si particulier au Brésil que vous ne retrouvez pas ici en France?
1: Tout. Je pense que si vous venez, vous, à Rio, vous faites votre émission en duplex de Rio, carrément. Non, mais il y a tout. Il y a le soleil. Quand je parle d'énergie, c'est vraiment l'énergie des gens. Alors là, justement, Anita, c'est un bon exemple. Anita au Brésil, c'est une méga star. C'est genre Madonna. Mais vraiment.
0: Ah, c'est l'équivalent de Madonna au Brésil.
1: Ah, oui. Elle vous fait remplir des stades, elle fait des shows absolument incroyables. Et au Brésil, voilà, cette espèce de dynamique dans laquelle les gens sont. Évidemment, il y a énormément de problèmes au Brésil, comme partout dans le monde, mais ils ont une espèce d'immédiateté. Ils vivent vraiment l'instant présent à 100%. Ils se disent, bon, bah, écoute, d'accord, tout ça, c'est le bordel. Bon, là, on est vivant. Bon, bah, le reste, on verra demain. Donc, il y a un peu ce petit truc de arrêtons d'anticiper la dramaturgie de notre vie. Elle arrivera bien assez vite. Donc, profitons de la vie. Et c'est très, très, très ancré chez les Brésiliens.
0: Troisième choix.
1: Abba. Oui, je dis souvent Abba. Oui. Pas du tout en référence au groupe d'ailleurs, mais c'est. Non, mais je t'ai précisé ce que j'ai pas mis de chanson d'Abba.
0: Axel Red.
1: Mais bien sûr.
0: Sensualité, bien sûr. Ça fait partie des chansons, je regardais, les plus chantées en karaoké. Vous faites du karaoké ou pas?
1: Alors, non, bien sûr. Non, je fais pas de karaoké. Non.
0: Moi, j'adore ça.
1: Mais alors, mes parents faisaient à la grande époque des karaokés sur les VHS, mais non, je ne fais pas de karaoké. Vous aimez bien le karaoké?
0: Ouais, je trouve que c'est sympa. Ouais,
1: je veux pas du tout.
0: Non, mais vous chantez trop bien pour faire du karaoké. Il faut mal chanter pour faire du karaoké.
1: Mais attendez, Sensualité Axel Red, c'est culte.
0: Bien sûr.
1: C'est culte. Donc, et c'est pareil, vous voyez, c'est un petit peu dans la même famille, je trouve, que Desiree Life. C'est-à-dire qu'il y a vraiment ce truc solaire et ça rappelle toute une. Je crois que ce titre était sorti l'été, là. J'étais vraiment jeune, c'est sorti l'été. Et c'était, voilà, on l'entendait partout. Et je trouve que ce titre n'a pas du tout vieilli, quoi. On peut l'écouter encore aujourd'hui.
0: Allez, on l'écoute justement.

0: Axel Red, sensualité. J'ai regardé, c'est votre choix, hein, Christophe Willem, j'ai regardé, ça date de 93, vous avez 10 ans.
1: Eh oui.
0: Vous me disiez, comment vous l'auriez désannoncé, cette musique-là, vous auriez dit quoi?
1: Alors j'aurais dit, eh bien, on écoutait à l'instant Axel Red sur RTL avec sensualité. Un petit truc.
0: Quand vous étiez petit, vous vous amusiez.
1: Bien sûr, avec les magnétophones, les dictaphones et tout, et je faisais ça dans le grenier de ma grand-mère, je faisais genre, j'avais une radio. Non mais je vous tairai le nom de la radio, ça s'appelait France Fraîcheur.
0: C'est génial.
1: C'était le nom de la radio, mais ridicule.
0: Ah bah mais c'est
1: et je faisais des pubs et tout, parce que c'était en même temps l'époque des fausses pubs, des nuls. Vous vous souvenez
0: de ça ? Bien sûr.
1: Et je faisais carrément des pubs. Oh non mais c'était ridicule quoi.
0: Et soeur... vous avez gardé l'enregistrement de ça
1: non,
0: ou non ?
1: Heureusement que non, parce qu'on me l'aurait ressorti depuis longtemps. Mais c'était balèze, j'étais totalement habité.
0: Allez, on en vient à votre valise, Christophe Willem. Vous me disiez, je mets plein de choses dedans, mais je porte rien.
1: Enfin, Foxy quand même, mais pas tout ce que j'avais prévu.
0: Oui.
1: Bah, c'est-à-dire que ce soit au Brésil ou même l'Aveyron, quand vous allez en Aveyron l'été, il fait quand même très très chaud, et on part toujours avec au cas où. On connaît le au cas où, et on se retrouve avec une valise entièrement remplie de au cas où, et en fait on se retrouve toujours en short ou en maillot de bain, et puis voilà, en fait on met toujours la même chose, quoi. Donc en fait non, maintenant j'évite d'amener plein de trucs, mais j'ai quand même du mal, moi c'est les affaires de toilette.
0: Ah.
1: Je suis très maniaque.
0: C'est vrai?
1: Oui.
0: Et alors vous emportez quoi?
1: Là, je suis très maniaque, donc il faut qu'il y ait le bon shampoing, le bon gel douche, le bon truc. Et j'espère toujours, en me disant, quand je vais chez mes parents dans l'Aveyron, je dis, mais elle aura un truc équivalent. Et en fait, j'arrive, je suis obligé de faire la tournée des pharmacies pour trouver les trucs que je veux moi.
0: Oui. C'est votre shampoing, votre gel douche. Celui que vous avez choisi.
1: Voilà.
0: Voilà.
1: Moi, c'est les trucs sans sulfate, sans machin. Oui.
0: Mais pourquoi? Avec une conscience écolo ou...
1: Non, c'est avec une conscience que comme on n'avait pas de cheveux, mais non, on a des cheveux, on en prend soin, quoi. Donc, non, mais si, attendez. Non, donc maintenant, je fais gaffe à ça, à ce genre de truc. Non, mais vraiment.
0: Est-ce qu'il y a un objet qui vous suit partout?
1: Un objet qui me suit partout. J'ai souvent un Polaroid en vacances.
0: Ah oui,
1: j'ai une collection de Polaroid. Le mec, il y a une vie formidable.
0: Mais c'est génial.
1: Je fais des fausses radios dans les greniers. J'ai des Polaroids avec moi. Non, mais c'est vrai, j'aime bien les Polaroids. Donc souvent, je prends deux ou trois Polaroids différents. Et je trouve ça cool, en fait, quand on est en vacances en famille avec des amis. Comme ça, chacun, on a une photo d'un moment. J'aime bien ça.
0: Ah oui, et malgré le téléphone portable avec lequel vous pouvez faire toutes les photos du monde.
1: Par exemple, je ne prends aucune photo avec mon téléphone. C'est dramatique. Alors oui, par exemple pour les réseaux sociaux et tout, mais je prends très rarement des photos.
0: À part
1: avec un Polaroid.
0: À part avec un Polaroid. Est-ce qu'il y a un objet que vous oubliez tout le temps, à part votre shampoing magique?
1: ou pas. Mais un objet que j'oublie tout le temps, non.
0: Non.
1: Pas spécialement, je pense quand même à tout.
0: Bon, on va faire un petit jeu. Je vous donne un objet et vous me dites si vous l'emportez ou si vous le laissez. Un réveil?
1: Non, sûrement pas. Non, c'est le drame. Non, en vacances, il n'y a pas de réveil.
0: Crème solaire, indice 50.
1: Alors oui, mais pas tout le temps. Évidemment, comme tous les bons conseils, les tutos solaires, bien sûr qu'on commence par 50 et on diminue un peu.
0: Mais vous faites attention quand même à ça.
1: Ah oui, par contre, oui.
0: Un roman d'amour?
1: Non.
0: Non.
1: Je suis pas
0: ça vous
1: du
0: saoule
1: tout romantique comme ça. Non. Non, moi, je préfère lire des trucs un peu des thrillers ou des trucs terribles.
0: Mais quoi, par exemple?

0: sais pas, des trucs. À un moment, je voulais être psy. Ah oui, j'ai voulu faire ça aussi plus jeune, animateur radio ou psy.
1: Ouais.
0: Dans tout ce qui était criminalité, super. Le mec vraiment.
1: Donc vous êtes passionné de meurtre,
0: alors,
1: de faits divers,
0: j'aime bien
1: disparition,
0: le mental, décortiquer le mental.
1: Vous avez un livre à nous conseiller d'ailleurs comme ça?
0: Là, alors là comme ça, vous me prenez de court. La prochaine fois, je vous ramènerai un livre.
1: Un masque de sommeil, vous l'emmenez ou vous le laissez?
0: Je le prends pas, mais évidemment quand je le prends pas, je tombe dans un endroit où il fait jour très tôt. Et alors je sais pas du tout, il y a des gens qui adorent dormir, genre à la belle étoile, c'est génial, moi pas du tout, il faut qu'il fasse noir.
1: Ah oui, donc une chambre entièrement
0: fermée.
1: Ah
0: ouais, il faut vraiment qu'il y ait pas du tout de lumière, sinon je dors pas.
1: Donc la belle étoile, vous avez jamais fait?
0: Non.
1: Non, ça vous fait pas envie?
0: Non. Non, non.
1: Est-ce que vous avez un petit carnet secret, vous emportez ou vous, enfin vous le mettez dans la valise ou?
0: Non. J'ai plusieurs carnets.
1: Ouais.
0: Genre j'ai de l'inspiration. Donc des fois j'ai un petit carnet où je note, par exemple, tiens je vais prendre ce carnet parce que si jamais j'ai une idée, évidemment je rentre des vacances, ce truc est vierge, je n'ai absolument rien écrit dessus. Et en plus, la plupart du temps quand j'ai une idée de texte ou quelque chose, je le mets dans les notes de mon téléphone.
1: Alors votre téléphone, justement, il vous quitte pas jamais?
0: Ah non, c'est vrai que j'ai toujours. Ouais.
1: Pourriez pas vivre sans?
0: Alors, ça m'arrive de pas m'en servir genre 48 heures, un truc comme ça, mais c'est vrai qu'aujourd'hui, le problème, c'est qu'on est tellement reliés. Alors, même, vous voyez, par exemple, le Brésil, par exemple, quand je suis au Brésil, bah oui, via WhatsApp et tout, c'est le moyen d'être joint très facilement. Donc, en fait, non, c'est quand même un outil très utile.
1: Bon, et est-ce qu'on trouve des jeux, je sais pas, cartes, pétanque,
0: si,
1: c'est votre truc
0: si,
1: ou?
0: Si, jeux de cartes, pas tant que ça.
1: Ouais.
0: Alors ça, c'est plus les vacances françaises, je trouve.
1: Ouais.
0: Où il y a d'un côté comme ça, on est là avec un petit plaid vers minuit. Si si, mais vous voyez la scène, je suis sûr.
1: Alors hein, le petit plaid vers minuit.
0: Le petit plaid. Et puis on joue aux cartes, voilà. Mais c'est pas trop non, pas plus que ça.
1: Et jeux de société?
0: Non plus.
1: Non, vous êtes mauvais perdant?
0: Non, même pas. Mais je préfère à la rigueur regarder un film ou j'aime bien marcher, par exemple. Je trouve que connaître une ville, c'est génial d'aller se promener, genre la nuit, c'est beaucoup plus tranquille, c'est bien.
1: Bon, bah justement, on va parler, tiens, de comment vous organisez votre journée. On a compris que vous parliez déjà très tôt le matin. Vous restez avec nous, Christophe Willem. On se retrouve dans un tout petit instant sur RTL. À tout de suite.

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2: Et comme chaque jour de l'été, on plonge ensemble dans la valise d'un artiste, d'une personnalité. Bon, pour être très honnête, c'est un prétexte pour en savoir plus sur notre invité. Aujourd'hui, c'est Christophe Willem qui se dévoile. Vous me disiez, je parle dès le matin.
10: Ah non, mais
2: alors
10: c'est
2: ça va falloir m'expliquer.
10: Mais en fait, je suis très très enjoué.
2: Non mais c'est bien ça.
10: Non mais trop. Oui, mais je suis très. Et tous les gens, ils sont là, dramatiques, pessimistes et tout. Je suis pas du tout comme ça. Donc en fait, moi, je me lève dès que mes pieds ont touché le sol, c'est terminé. C'est-à-dire que tous ceux qui voulaient avoir un peu de paix, d'être tranquille, méditer, ou je ne sais trop quoi, mais il faut oublier. Moi, j'ai évasique, je commande tout. Regarde là-bas, on pourrait peut-être faire ça et tout. Les gens, je les épuise. Non, mais vraiment.
2: Mes amis, c'est tôt le matin ou...
10: Ça dépend. Au Brésil, je me lève assez tôt. En plus, il y a le décalage et tout. Donc, c'est vrai que souvent, je prends le pli de me lever tôt. Mais je sais pas, vers 8h30, 9h, un truc comme ça.
2: Et vous êtes déjà en boucle. Et vous avez toujours été comme ça, petit aussi?
10: Toujours.
2: Ouais.
10: Mais toujours, mes parents m'appelaient Pipelet. Enfin, c'est insupportable. Mais quand je fais des interviews, souvent on me dit oui, alors là, il faut des réponses courtes. J'ai dit, alors c'est impossible. Je ne sais pas faire ça. Non, mais vraiment.
2: Et donc, vous dites, bon, alors on pourrait faire ça, ça, ça. Ça veut dire que vous aimez faire un programme très organisé.
10: Ah, totalement. Je suis guide opérateur. Ah, non, mais
2: c'est
10: vraiment.
2: Vrai.
10: Et, si. Alors moi,
2: un artiste, j'imaginais, qui se laisse porter et tout. Pas du tout.
10: Pas du tout.
2: OK.
10: Moi, je vous trouve un festival à aller voir, une randonnée à faire. Si. Je peux vous dire, tiens, on va faire une randonnée, ça dure 2 heures, on va quand même monter à 1200 mètres, faut prendre un petit kawaii, on sait jamais.
2: C'est parce que vous êtes organisé et prévoyant.
10: Très. Non, mais vraiment. Mmh. Tout ce qui est chiant, quoi.
2: Parce que c'est sympa, quoi. J'imagine que tout le monde est content après.
10: Ah bah, alors, après, mais avant, non. Mais après, finalement, t'avais raison, c'était pas mal.
2: Donc, rester allongé sur un transat, c'est pas votre truc.
10: Alors, ça m'arrive, mais il faut quand même que j'ai 2 ou 3 caipirinha dans le nez pour être totalement allongé.
2: Donc là, c'est beaucoup trop. Et
10: là, évidemment, faut limiter tout ça.
2: Qu'est-ce qui vous agace le plus en vacances?
10: Pas grand chose en vrai.
2: Quand on vous dit non là c'est bon, non on ne fait rien.
10: Non parce que plus on dit d'arrêter évidemment par esprit de contradiction, plus je continue. Donc non c'est pas ça qui me dérange. Non ce qui peut m'agacer, les gens qui ont pas d'entrain.
2: Pas d'enthousiasme.
10: Ouais moi je suis très enthousiaste, je vous dis de tout le temps, mais tout le temps. Là je vous jure vous me croyez pas quand je vous dis ça, mais c'est vrai, c'est insupportable. Mais donc du coup les gens, alors du coup je suis là, excusez-moi de vivre.
2: Ouais. Et c'est parfois se contenter de petites choses, c'est pas forcément faire des choses extraordinaires.
10: Oui, c'est des trucs tout con quoi. Moi j'aime bien
2: Qu'est-ce
10: ça.
2: Qu'est-ce qui vous émerveille?
10: Tout, non mais vraiment tout, un plan de vue, aller se promener, il fait la bonne température. Non mais je vous jure que c'est vrai. Faire la bonne température, on va manger au resto, on a un plat qui arrive, qui est une pauvre burrata, je suis en extase dans cette burrata, en disant mais c'est incroyable cette burrata. Non mais vous voyez, je suis très enthousiaste.
2: Et là c'est un peu votre côté brésilien j'allais dire, parce que mais le français il est pas très enthousiaste.
10: Ah non, on n'est pas du tout comme ça, non ça c'est sûr. Mais quand même, si vous observez quand même, parce que j'aime bien observer les gens, Le mec qui mate en plus. Non mais par exemple, on parlait des terrasses de café et tout, moi j'adore m'installer une terrasse de café et observer. Et en fait, j'ai remarqué un truc qui peut m'énerver, si. C'est qu'en fait, je trouve que les gens, ils passent beaucoup de temps dans des histoires de relations, d'amour, de machin et tout. Et je me dis, mais tout ce temps perdu dans ce genre de truc-là, j'ai l'impression que du coup, ils se réalisent pas parce qu'ils tournent leur vie que vers ça. Non mais vraiment, c'est ce que je remarque souvent quand je fais des terrasses de café où souvent je prends le train. Pour venir dans Paris, je prends le train, donc je mets des écouteurs, une casquette, et puis bon, le train c'est tellement rapide, moi j'habite le Val d'Oise, donc on me reconnaît pas ni rien, mais j'entends tout parce que je mets pas de musique.
2: Et donc vous mettez vos écouteurs pour faire croire que vous n'entendez pas.
10: Mais bien sûr.
2: Et donc vous espionnez les gens dans le train.
10: Totalement. Donc j'entends, j'entends toutes les discussions. Et donc je me dis mais c'est quand même hallucinant quoi. Donc ça. Alors en vrai, même dans ma famille ou des amis proches qui sont toujours dans des considérations d'histoire, d'amour, de machin, de trucs, j'ai mis vous rendez compte le temps perdu à vivre. Donc moi j'ai vraiment ce côté où voilà, quand on est en couple c'est génial évidemment.
2: Et quand c'est fini, c'est fini.
10: Mais quand c'est fini, c'est fini. Et surtout le couple ou l'autre n'est pas la raison pour laquelle on doit se sentir vivant. Ça contribue, mais on doit se sentir vivant par soi-même, enfin se réaliser soi-même, donc c'est important.
2: Le soir, vous êtes plutôt couche-tôt ou couche-tard ?
10: Tard, quand tard. Même.
2: Tard.
10: J'ai hésité, mais
2: oui,
10: c'est tard.
2: Les dîners qui se prolongent, s'éternisent, oui. Tout ça, vous aimez
10: si.
2: Ça ?
10: Les dîners, c'est vrai ? Les grandes discussions philosophiques, ouais. si, vraiment. Non, on va dire la moyenne, c'est plus une heure et demie, quoi. C'est pas si tard.
2: Non.
10: Voilà.
2: Bon, et vous aimez recevoir ?
10: Oui.
2: Oui ? Préférez recevoir ou être reçu, enfin aller chez les autres.
10: Les deux.
2: Les deux. Vous cuisinez par exemple.
10: Pas du tout. Ah. Moi c'est des livraisons, mais
2: mais c'est bien aussi.
10: Non mais c'est
2: ça
10: très
2: peut.
10: Bien. Non mais j'aime beaucoup recevoir. Non vraiment. Je préfère recevoir qu'aller au resto et tout. Donc je trouve que c'est quand même agréable justement de se retrouver en petit comité et d'être tranquille.
2: Et partir avec des copains. Vous aimez ça ou?
10: Oui, ah bah c'est très drôle.
2: Certains disent qu'on s'engueule. Souvent vite.
10: Ça dépend. C'est-à-dire que c'est un bon test. Je trouve que c'est un bon. Et je me suis déjà engueulé avec des gens que j'ai plus jamais revus d'ailleurs. Donc
2: c'est vrai ?
10: Non, c'est pas vrai. Non, mais des gens, vous rentrez de vacances, vous dites, non, mais vraiment c'était super, on a passé des super vacances, mais au fond de vous, vous êtes parfaitement conscient que plus jamais de votre vie, vous repartirez en vacances avec un week-end éventuellement, 2-3 jours max. Mais en plus, quand vous partez en vacances à l'étranger, justement des fois, des gens qui viennent au Brésil, là-bas chez moi, du coup, ils sont très tributaires de moi. Parce qu'ils ne connaissent pas forcément bien et tout. Et là, vraiment, je suis guide opérateur. Quand on loue une voiture, et vas-y, Corcovado, et vas-y. Donc, en fait, je passe ma journée à faire guide touristique.
2: Bon, mais alors, vous, l'hyperactif, est-ce qu'il vous arrive de vous ennuyer parfois?
10: Ben, pas trop.
2: Non. Ça vous angoisse de vous ennuyer ou pas?
10: Non, même pas. Mais par exemple, vous voyez ce qu'on parle. Là, je parle beaucoup du Brésil, mais j'adore vraiment l'Aveyron. Je vais beaucoup là-bas. Mais moi, je peux partir me promener en pleine forêt pendant 4 heures tout seul.
2: Tout seul.
10: Ouais. Et être là, bien sûr, en extase. Vous avez bien compris mon truc. Non, mais vraiment. Ah, mais c'est incroyable la lumière. Non, mais vraiment. Où je vous trouve une cascade où il y a personne parce que c'est tellement trop loin que personne n'y va. Et donc, du coup, le lendemain, j'y retourne en disant mais regardez, j'ai trouvé un truc qui est génial. Donc moi, je m'ennuie rarement.
2: Parce que vous vous émerveillez de tout ce qu'il y a autour de vous.
10: Bah ouais, je suis vraiment assez émerveillée.
2: Mais vous avez des petits coups de blues parfois ?
10: Pas tant que ça, non. Non, franchement, vraiment. Quand j'ai un coup d'un petit peu down, c'est parce que je dors pas assez. Moi, mon truc, il faut que je dorme vraiment
2: bien. Combien de temps ?
10: Il faut que je dorme au moins 7 heures. Si je dors moins que 7 heures, je suis pas quand même... Je peux pas vous tuer de paroles dès le matin. Donc, faut que j'ai quand même 7 heures de sommeil.
2: Bon, Christophe Willem, vous restez avec nous. Dans un tout petit instant, vous allez nous donner des bons plans dans l'Aveyron. Ah. Tiens, je suis sûre qu'il y a un petit resto ou une balade à ne pas manquer. À tout de suite.

0: C'était Système. S-Y-S-T-A-I-M-E. Christophe Willem.
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0: De retour dans ma valise sur RTL et aujourd'hui c'est Christophe Willem qui nous ouvre la sienne, qui se dévoile à travers une habitude. Il parle très très tôt et beaucoup le matin. Une petite manie, tout organisé, ça c'est votre truc, et une passion. Si je vous dis on part là, où est-ce que vous nous emmenez ?
2: Sur le plateau de l'Aubrac.
0: Ouais.
2: Parce que j'aime bien aller là-bas. Alors, évidemment que c'est vraiment le nom de cette cascade. Vous savez, je parlais d'une cascade que j'avais trouvée au fin fond des bois. Je vous jure que c'est vrai, le nom de cette cascade s'appelle la cascade.
0: La cascade.
2: S'appelle la cascade de la Touze.
0: Cascade de la Touze. Mais... Ok.
2: C'est à côté. C'est à côté de Saint-Chély-d'Aubrac.
0: Non, mais Saint-Chély-d'Aubrac.
2: Ouais.
0: Ok.
2: Et j'ai quand même mis 2h15 à dire non, mais c'est pas possible, c'est une blague, ça peut pas s'appeler comme
0: ça. Mais qu'est-ce qu'elle a de si extraordinaire, cette cascade?
2: Ben, vraiment.
0: J'ai perdu Christophe Willem.
2: Non.
0: Ok, mais donc on va à la cascade de la Touze. Ok.
2: Alors vous allez là. Non, mais ça fait toujours son effet quand même. T'étais où? Ben, j'étais à la cascade de la Touze.
0: Et après, on fait quoi?
2: Alors après, vous allez manger dans un buron.
0: Ouais.
2: Vous connaissez les
0: burons? Un buron, non?
2: Les burons, c'est les vieilles granges en pierre comme ça qu'on trouve dans les champs justement sur le plateau de l'Aubrac, qui sont souvent transformés en resto saisonnier. Donc vous pouvez manger du fromage, de la charcuterie, vraiment typique de là-bas. Et après, on va sur les pistes de l'Aïol. Il y a une station de ski. Et là, pour le coup, alors j'aime pas dormir à la belle étoile, mais j'adore regarder les étoiles. Et comme là, vous avez aucune pollution de lumière ni rien, vous voyez hyper bien la Voie lactée et tout. Donc ça, c'est vraiment un petit parcours sympa.
0: Donc la cascade de la Touze, Saint-Chély-d'Aubrac, c'est ça. Un buron sur le plateau de l'Aubrac et après les pistes.
2: Oui. Je sais que
0: joli
2: tout ça
0: programme.
2: Vous fait rêver,
0: j'ai l'impression. Non, mais c'est pas mal.
2: Mais je vous le dis que c'est
0: observer les étoiles
2: bien.
0: Avec Christophe Willem, c'est pas mal.
2: Et je parle pas.
0: Ah, c'est le seul moment
2: c'est
0: où vous ne parlez pas.
2: C'est l'unique moment. Alors des fois, on y va avec ma mère et elle commande tout, évidemment, parce que j'ai bien sûr...
0: Oui, c'est d'elle que vous tenez. Oui.
2: Évidemment. Et donc je lui dis, mais c'est pas possible de pas pouvoir te taire 5 minutes. Et là, souvent, il y a des amis à moi qui disent, bah, c'est vraiment l'hôpital qui se fout de la charité, carrément. Donc si, là, moi, je ne parle pas pendant ce moment.
0: Vous connaissez les étoiles ou le...
2: Pas du tout. Absolument
0: juste...
2: pas. Non, mais je trouve ça pareil. Et quand je m'émerveille de tout, je trouve ça fascinant. Si vous restez allongé, vous suivez une étoile, vous voyez vraiment à quel point la Terre bouge et à quel point ce que vous voyez dans le ciel se déplace. Donc je trouve ça assez fascinant.
0: Christophe Willem, vous restez avec nous. Il va être temps de défaire vos valises déjà. Ben oui, dans un tout petit instant. Et puis on va parler surtout de votre retour, ce single Système. À tout de suite sur RTL.
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0: Et vous êtes toujours sur RTL, dans ma valise, et aujourd'hui c'est Christophe Willem qui nous ouvre la sienne. Au retour, Christophe, vous êtes du genre à défaire tout de suite votre valise ou elle traîne?
2: Si.
0: Ça, c'est votre côté maniaque.
2: Ah ben, c'est le côté maniaque, c'est la blanchisserie intégrée, c'est-à-dire que moi j'arrive... Tout dans l'heure est enlevé et déjà mis en machine et tout.
0: Non, mais...
2: Je déteste qu'il y ait des traces. C'est bizarre, hein. Ou même quand je pars des fois en promo, en province et tout. Je déteste quand je rentre que cette valise, elle traîne. Donc il faut que tout de suite, tout soit rangé.
0: Un peu de mélancolie quand vous rentrez ou pas? La petite boule, il y en a certains
2: non.
0: qui...
2: Non, parce que je me dis, quand je dis créer des souvenirs et tout, je dis, ah bah, c'est des super souvenirs et tout, et du coup, je tiens jusqu'au prochain moment où je me créerai d'autres souvenirs.
0: Allez, venons-en à ce single.

0: Systeme, S-Y-S-T-A-I-M-E. Pourquoi ?
1: Alors l'idée, c'était quand on a travaillé avec Noé Tristram et Marceau, avec qui on a fait ce morceau, on était à fond en train de travailler sur l'album qui arrivera lui à l'automne, et l'album parle de liberté.
0: Ouais.
1: Justement, donc on est vraiment raccord avec tout ce qu'on dit depuis le temps. Alors ça parle vraiment de la liberté sous toutes ses formes et tout ce qui bloque notre liberté. Donc il y a beaucoup de peurs et souvent qui bloquent la liberté des gens, et il y a aussi des fois le fait d'être complètement englouti par un système ou des systèmes, et donc on s'est dit tiens, bah en fait c'est d'autant plus difficile aujourd'hui de prendre du recul. Je pense par exemple aux réseaux sociaux, par exemple, puisque j'ai l'impression que tout le monde, moi je m'inclus aussi, on est tous un peu en manque de considération dans cette société qui va toujours plus vite, plus vite, plus vite, et les réseaux sociaux, ça vous amène ce semblant de béquille. Vous avez l'impression que vous avez un public qui vous écoute, qui vous like, donc ça vous valorise.
0: Oui, et c'est un paradoxe, parce qu'il y a ce besoin de liberté, mais cette envie de faire partie du système.
1: Donc c'est pour ça qu'on s'est dit, bah, ce serait drôle d'écrire système comme ça, parce qu'effectivement, quand le système fait tout pour vous valoriser, c'est encore plus dur d'avoir ce petit recul qui est pourtant nécessaire pour justement retrouver un peu sa liberté. C'est pas une question de dire, de dénoncer le système. On en fait tous partie.
0: Et en tant qu'artiste, j'imagine que vous en avez rêvé d'en faire partie de ce système-là.
1: En tout cas, c'est fondamental. Mmh. La musique, ça reste, malgré tout, c'est une industrie. C'est qu'il faut quand même le dire. Donc, on fait partie d'un système. Mais en même temps, voilà, c'est toujours bien d'être conscient, justement, du système ou des systèmes dans lesquels on est enfermé pour avoir ce petit pas en arrière et juste, voilà, l'avoir du coin de l'œil, mais pas être les deux pieds dedans.
0: Un album, vous le disiez, va arriver au mois d'octobre prochain, c'est ça, à l'automne, hein?
1: Oui, à l'automne.
0: Octobre-novembre.
1: En pas encore de date, mais à l'automne.
0: Qu'est-ce qu'on va y trouver? Ça va ressembler à System ou?
1: Alors, System, ouais, c'est un petit avant-goût ce qui va arriver. Alors, l'album est un album qui est très dynamique. Parce que je pense que maintenant, à la fin de cette émission, les gens ont compris, je suis quelqu'un de très enthousiaste.
0: Ah, on a compris.
1: Voilà. Donc, c'est un album qui est très dynamique, qui fête aussi les 20 ans, parce que La Nouvelle Star, c'était il y a 20 ans. Donc, je voulais quelque chose de festif, de dynamique, mais qui, en même temps, soit aussi un espèce de mélange de toutes mes influences. Donc, moi, je suis né en 83. Donc j'ai vraiment grandi avec Michael Jackson, Lisa Stanfield, toute cette époque-là aussi. Et donc dans l'album, on trouve un petit mélange de tout ça, de tout ce que j'ai pu écouter ou de ce que j'aime, avec toujours ce fil conducteur qui est la liberté, qui est vraiment le thème de l'album.
0: 20 ans déjà, La Nouvelle Star, ça passe vite, ça.
1: Très vite.
0: On va tous se le dire. Et qu'est-ce que dirait le Christophe Willem il y a 20 ans de ce qu'il est devenu aujourd'hui? Il serait fier ou pas?
1: Je sais pas s'il serait fier, mais je pense qu'il se dirait... T'as quand même gardé cette liberté.
0: Vous avez le sentiment de vous sentir mieux aujourd'hui qu'il y a 20 ans?
1: Mieux, oui, parce que je pense qu'avec le temps, c'est pas forcément l'âge. Souvent, je dis, c'est pas l'âge qui fait qu'on se sent plus mature ou quoi. Mais je pense que c'est les expériences. Et donc, les expériences dans la vie d'un artiste, que ce soit, par exemple, des échecs, que ce soit de supporter la critique, le succès, tout ça se mélange et forcément, ça vous donne plus d'épaisseur. Vous êtes plus à même d'apprécier ce qui vous arrive.
0: L'album, donc, à l'automne, et puis une tournée en 2027. Je donne quelques dates et on les mettra toutes hein, sur le site RTL.fr. Rouen, le 22 octobre 2027. Caen, le 23. Aix-en-Provence, le 27. Grenoble, Toulouse, Bordeaux, Lyon. Vous allez faire toute la France, tous les zéniths. Paris, le 9 décembre 2027 à l'Accord Arena. Ça vous a manqué, ça, la scène, les gens, le public?
1: Ouais. Parce que je pense que vraiment, c'est vraiment là que tout prend un sens, en fait. Quand on fait de la musique et qu'on est sur le partage, c'est là qu'il n'y a plus de filtre, en fait. C'est direct.
0: Un grand, grand merci, Christophe Willem, d'avoir joué le jeu, nous avoir partagé votre enthousiasme, parce que ça fait du bien, il faut bien le reconnaître. En attendant cette tournée et l'album, System, donc votre single, dernier single, est disponible et on a hâte d'entendre la suite. Bel été à vous.
1: Merci.
0: On se retrouve bien sûr lundi sur RTL dès 9h15 dans Ma Valise, et c'est Michel Bussy, l'écrivain, qui sera avec nous. Pour l'heure, c'est La Bonne Touche, Laurence Boccolini. Bonjour Laurence.
2: Merci Amandine, bon week-end à vous et bien sûr à lundi.
0: Vous êtes bien sur RTL, il est 10h. Et tout de suite, toute l'actualité en 3 minutes.
3: Bonjour Amandine, bonjour à tous. Des orages meurtriers après la canicule. Deux personnes ont trouvé la mort hier soir en raison de violents orages qui ont touché notre pays. À Saint-Victurnien, d'abord en Haute-Vienne, une femme est décédée à la suite de la chute d'un arbre. Puis à Dolomieu, en Isère, un homme a été retrouvé mort vers 23h dans un atelier qui a brûlé après un impact de foudre. Météo France précise que cet épisode orageux est désormais terminé. La canicule, elle, continue. continue sa décrue. Seuls 10 départements sont encore en vigilance orange forte chaleur, principalement dans le sud-est du pays. Dans le Tarn, les recherches reprennent ce matin près de Cagnac-les-Mines. Les gendarmes continuent de suivre les indications de Cédric Jubilard. Les premiers ossements découverts hier ont été confiés à l'IRCGN. Ils vont être analysés pour confirmer qu'il s'agit bien des restes du corps de Delphine Jubilard. Sur RTL ce matin, l'avocate des enfants du couple, maître Malika Chmani, décrit le choc mais aussi le soulagement de ses clients. Ils entendent désormais offrir une sépulture à leur mère lorsque ce sera possible. L'Iran, de nouveau sous le feu américain pour la 5e nuit consécutive. Les États-Unis ont durement frappé le territoire iranien. Un média d'État rapporte la mort de 8 personnes à l'ouest et au sud du pays. Selon l'Iran, 6 ponts ont été visés en bordure du détroit d'Hormuz. L'Iran dit ce matin avoir riposté en frappant notamment des radars américains disposés à Oman. On passe au sport maintenant. Ça y est, l'équipe de France a quitté Boston. C'était son camp de base pendant toute la durée de la Coupe du Monde. Il y avait de nombreux fans venus pour leur dire au revoir. L'équipe de France s'est ensuite envolée pour Miami, lieu de son ultime rencontre dans la compétition, match face à l'Angleterre pour la 3e place qui aura lieu demain soir à 23h.
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3: Et le Tour de France maintenant.
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3: Présentation de la 13e étape avec vous, Laurent Jalabert et Cédric Chasseur.
6: Bonjour Laurent.
7: Bonjour.
6: La 13e étape nous emmène de Dole à Belfort, l'entrée dans les Vosges notamment. Et c'est aussi l'étape la plus longue de ce Tour de France.
7: 205 km 800 et avec la distance neutralisée, ça fera presque 220 km. Et puis surtout, c'est une étape où l'échappée a beaucoup de chances d'aller au bout. Pourquoi ? Parce que tous les premiers kilomètres, les 140 premiers kilomètres, sont sans difficulté. Donc ouverts à une course de mouvement où n'importe qui peut se glisser dans une échappée. En revanche, n'importe qui ne pourra pas gagner cette étape. Il faudra être un bon grimpeur parce qu'il y a un morceau de choix quand même avec le ballon d'Alsace à 8 km 900 à 7% de moyenne. Le sommet est distant de 30 km jusqu'à l'arrivée à Belfort et ça ne fait que descendre. Donc attaquer dans le ballon d'Alsace, quelle que soit la position que l'on aura dans la course, ce sera déterminant pour gagner cette étape.
6: Eh bien, rendez-vous à 19h15 pour le Club Jalabert, Laurent, pour décrypter cette étape du jour. À tout à l'heure.
7: À tout à l'heure.
3: Merci Cédric et à tout à l'heure pour la course en direct. Le peloton s'élancera à 13h20. Il est 10h03 sur RTL et on retrouve La Bonne Touche avec vous, Laurence Boccolini.
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10: Quelle est la boisson la plus consommée au monde après l'eau? Vous m'avez dit le vin.
11: Je ne vois pas.
10: Oui, ni le mojito, non, c'est le thé. Nous sommes là tous ensemble, cet été, pour passer de bons moments de l'été. Je sais pas, j'avais envie de dire cette phrase qui ne veut rien dire. C'est là, okay. Je cherchais un truc intéressant à dire, mais comme d'habitude, c'est pas venu.
11: Moi, je vous entends pas bien, par contre.
10: Moi, je vous entends super bien. Hein.
11: Bon, là, ça va mieux. Allez. Ah,
10: parce que je me suis rapproché du micro, c'est ça.
11: C'est un métier, hein.
10: Marie-Stéphane, ne commencez pas comme ça. Attention.
12: J'ai 3 beaux enfants et ma première fille m'a donné 2 beaux petits-enfants.
10: Leur prénom, c'est quoi?
12: De mes petits-enfants?
10: Ben oui, pas ceux des autres, oui, oui.
12: Alors, ceux des autres, c'est Marcel et Robert, donc et les miens, c'est Joran et Adonis.
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10: C'est bien ça, c'est La Bonne Touche, en ce vendredi 17 juillet. L'été qui avance tout doucement, on va bientôt se quitter.
7: Oh non.
10: Mais non, mais il y a encore une semaine, il y a encore une semaine. Et j'y pense, hein, forcément.
14: Vous êtes triste?
10: Ah oui.
14: Nous aussi.
10: Parce que je ne vais plus vous voir.
7: Vous y avez pris goût, Laurence?
10: Ouais. C'est dingue, hein, la radio, on y prend goût, hein, c'est bien, c'est
14: mais
10: cool.
14: On se croisera
10: hein.
14: Dans les couloirs, puisque vous allez continuer les grosses têtes, j'espère.
10: J'espère bien. Je vous ferai coucou de temps en temps quand vous descendez, quand vous voulez bien descendre. Je la vois pas beaucoup. J'espère que vous allez tous bien, que la semaine se termine bien, que le week-end s'annonce bien, tout s'annonce bien finalement, et que vous allez pouvoir jouer à La Bonne Touche. Par téléphone 3210, par SMS touche 74 900. 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Et nous avons bien sûr des candidats qui vont jouer avec nous. Et le premier, le voici.
15: Je suis Fabienne, je viens de Moucron, en Belgique. Je suis manager d'une équipe de techniciens. Je me suis présentée au jeu parce que j'ai 50 ans dans quelques jours et j'avais envie de me lancer un nouveau défi et de jouer à la bonne touche.
10: Très bien, ça c'est un beau défi de jouer à la bonne touche. Et notre deuxième candidat.
16: Bonjour, je suis Carole, je suis infirmière libérale et je joue avec Laurent parce que j'aimerais emmener mon petit-fils au parc. Et puis parce que c'est une émission agréable et que je vais tester mes connaissances. Bonne chance à tous les candidats et même si j'espère être la meilleure.
10: Voilà, tout est dit, c'est drôle, on se cultive aussi, on apprend des choses, on rit, on pleure. On fait des tas de choses. Bonjour.
17: Pas encore.
10: Bonjour Fabienne, vous allez bien?
17: Bonjour, je vais très bien, oui.
10: Alors la Belgique nous appelle.
17: Oui.
10: Ça c'est chouette d'avoir nos amis belges qui nous écoutent et qui nous appellent, qui ont envie de jouer. Vous avez dit que vous allez avoir 50 ans dans quelques jours, c'est ça? Dans quelques temps?
17: C'est ça, je vais avoir 50 ans dans quelques jours.
10: Bon, on se sent comment?
17: C'est une étape.
10: C'est une étape. Vous verrez quand tu auras 60, c'est pas mal aussi. C'est,
17: oui.
10: C'est une autre étape du Tour de France. C'est une autre étape.
17: C'est une autre étape.
10: Bon. Prête à jouer pour le parc Astérix?
17: Oui, prête à jouer.
10: Ok, génial. Nous avons Carole en face, infirmière.
17: Bonjour.
10: Bonjour Carole, très beau métier. Infirmière libérale, très occupée.
17: Oui.
10: Voilà. Dans quelle région?
17: Dans la Drôme.
10: Dans la Drôme. Bon, il y en a beaucoup d'infirmières? Dans la Drôme?
17: Oui, on est pas mal, mais bon, il y a quand même du boulot. Hein.
10: Bah oui, il y a du boulot, évidemment. Vous avez vos habitués, vous avez votre tournée, vous avez les gens que vous voyez souvent.
17: Voilà.
10: Voilà.
17: Il y a des gens qu'on voit tous les jours et voilà. Des gens qu'on voit ponctuellement. Bah heureusement qu'on voit pas.
10: On voit pas tout le monde.
17: Oh, voilà.
10: Personne n'irait bien. Voilà. D'accord.
17: C'est ça.
10: Vous êtes prête à jouer?
17: Oui.
10: Très bien. Alors, on va faire tout de suite la touche express. La touche express, c'est Fabienne qui va commencer la une ou la deux.
17: La une.
10: Alors, la touche express, 30 secondes, c'est court, je sais, pas une minute de plus. Tiens, j'entends des choses, des gens qui parlent. Mais... Allô, faut pas parler.
17: Oui.
10: Je sais pas s'il y a quelqu'un qui parle en même temps. Mais... On enchaîne les réponses pour gagner du temps, hein. On ne réfléchit pas trop. Vous êtes prête?
17: Je suis prête.
10: Quelle chanteuse française interprète Dja Dja?
17: Je passe.
10: Sur quelle chaîne est diffusée l'émission Bonjour?
17: La Une.
10: Combien font 92 moins 13?
17: 79.
10: Quel pays a offert la statue de la liberté aux États-Unis?
17: Je passe.
10: Quel animal figure sur le logo de Porsche?
17: Je passe.
10: Qui a écrit Le lièvre et la tortue?
17: Je passe.
10: Avec deux décimales après la virgule, quelle est la valeur de pi?
17: 14,
10: d'accord. Fabienne! Comment
17: oui.
10: Vous vous sentez après ce beaucoup de je passe?
17: C'est la catastrophe.
10: Ben oui, parce que là, j'ai pas compris. Il y a du je passe dans tous les sens. Hein.
17: Oui.
10: Alors, quelle chanteuse?
17: Le 13.
10: Oui, quelle chanteuse française interprète Dja Dja? Vous m'avez dit, je sais pas. Okay. Mais enfin, c'est Aya Nakamura.
17: Oui.
10: Voilà. Sur quelle chaîne est diffusée l'émission Bonjour? Bonjour. Ben bonjour, c'est le matin, c'est sur TF1. Donc on prend, c'est la une, voilà. Un point. Combien font 92 moins 13? 79. Un point. Quel pays a offert la statue de la liberté aux États-Unis? C'est tout simplement la France. C'est un cadeau. C'est un beau cadeau, hein, mais c'est un cadeau. C'est Bartholdi qui avait sculpté tout ça. Ça a été transporté aux États-Unis et c'est français. Quel animal figure sur le logo de Porsche? C'est un cheval. Pas de point. Qui a écrit Le lièvre et la tortue? Bah, c'est le genre de... Vous savez, Le lièvre et la tortue, le corbeau et le renard, c'est Jean de La Fontaine, tout simplement.
17: Mais oui.
10: Avec deux décimales après la virgule, quelle est la valeur de pi? C'est 3,14. Donc là, on a deux points. Hein. On n'a pas grand-chose. Enfin bon. On va voir comment ça va se passer avec notre challenger. Enfin, notre challenger. Oui, bah si, forcément, challenger. Carole. Carole. Carole, vous êtes prête?
17: C'est parti.
10: 30 secondes. Pour quelle équipe nationale joue le footballeur Lamine Yamal?
17: L'Espagne.
10: Qui est l'auteur de Germinal?
17: Hugo.
10: Combien font 6 x 8?
17: 48.
10: Quelle est la langue officielle du Brésil?
17: Portugais.
10: Quel célèbre bateau a fait naufrage en 1912?
17: Le Titanic.
10: Quel était le nom de jeune fille de la princesse Diana?
17: Je passe.
10: Dans quelle partie du corps se trouve le plus petit os du corps humain?
17: Je ne sais pas.
0: Pourquoi vous rigolez comme ça que c'est...
17: Parce que je suis infirmière.
1: Ah bah oui. Ah oui. Oui.
10: Ou alors vous pensiez à autre chose. Je ne sais pas, mais oui. Est-ce qu'on devrait le savoir? Je pense surtout que penser à autre chose. Bon, on va voir. Pour quelle équipe nationale joue Lamine Yamal l'Espagne? Bien, un point. Qui est l'auteur de Germinal? Alors, c'est pas Hugo. C'est Émilie.
17: Oh, je suis con.
10: Ouais, non, vous êtes pas. Vous êtes pas ce que vous dites. Mais non, vous êtes pas ce que vous dites.
17: Je sais pas. Ouais. Non, mais j'ai répondu rapidement.
10: C'est ouais, c'est Zola. C'est Zola.
17: C'est Zola, oui. Germinal. Non, mais je le savais, hein.
10: Oui. On dit souvent, quand on voit des scènes comme ça, on dit « Oh, c'est du Zola ». Il avait le don pour décrire les choses comme ça. Combien font 6 fois 8 ? Pas mal. 48.
17: Ouais, bon,
10: quelle est la langue officielle du Brésil ? Le portugais, bien sûr, un point. Et quel célèbre bateau a fait naufrage en 1912 ? Le Titanic. Quel était le nom de jeune fille de la princesse Diana avant de s'appeler Diana ?
17: Je l'ai entendu. Mais...
10: Spencer ? Diana Spencer.
17: Ah oui, Spencer.
10: Et dans quelle partie du corps se trouve le plus petit os du corps humain? Attention, hein. Attention. Vous savez où ça se trouve? C'est dans l'oreille. C'est dans l'oreille.
17: Ah bah oui, ouais, oui. J'aurais dû y penser, mais comme il faut répondre vite, hein, voilà.
10: Voilà. Mais le résultat est que vous avez quand même 4 points.
17: Bon, ça va, c'est pas si mal.
10: Non, 4 points. Ce qui veut dire que vous restez avec nous, puisque vous battez Fabienne.
17: Bon, bah, désolée, Fabienne, hein, mais je suis contente de continuer.
18: C'est pas grave. C'est pas grave. Pas...
10: Elle est bonne
18: un plaisir
10: joueuse.
18: D'avoir joué.
10: Moi
18: voilà.
10: Aussi. Et la touche finale, peut-être, si vous faites partie des très bons candidats de cette émission, qu'il faudra tout écouter parce que je pose des questions qui sont en fait les réponses et vous me donnez la question. C'est ça, le repêchage.
17: Oui.
10: Ok?
17: Ouais.
10: Carole, vous restez avec nous?
17: Oui, pas de souci.
10: On fait une petite pause, on se retrouve.
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10: Eh ben voilà, c'est la bonne touche, ça continue, c'est parfait. Nous avons Carole qui devient notre leader, qui a marqué 5 points. Je crois que c'est ça. Hein. Ouais, ça va.
28: 4.
10: Ah ben je vous rajoute un point, moi, vous voyez. Ça, c'est pour être infirmière.
17: Je prends.
10: Mais oui, c'est pour être infirmière. C'est la fin de la semaine et qu'on a le droit de se rajouter des points. Alors, voilà. Ça y est, on joue toutes les touches du cadran, on va dire, sont libres, hein, parce que c'est quand même des touches. Hein. C'est 1, 2, 3, 4, 5, 6, 7, 8, 9, celles que vous voulez.
17: La 4.
13: La touche chronologique.
17: Non, non. Mais non.
10: Mais pourquoi?
17: Parce que c'est dur en général.
10: Mais non, pourquoi? Non, c'est pas dur. C'est. On se résume à ça. C'est. Est-ce que tel personnage aurait pu faire cette chose? Vous voyez, c'est juste une question de timing. Non, c'est pas très dur. Vous allez voir. Oh. Allez, on y va. Jean-Pierre Coff aurait-il pu manger chez O Tacos?
17: Oui.
10: Sherlock Holmes aurait-il pu noter ces indices avec un stylo bic?
17: Oui.
10: Simone Signoret aurait-elle pu jouer à Tetris?
17: Non.
10: Mata Hari aurait-elle pu voyager en Concorde?
17: Non.
10: Jean d'Ormesson aurait-il pu se faire une battle de danse en jouant à Just Dance 4?
17: Je ne sais pas, non.
10: Non, d'accord.
17: Je ne sais pas.
10: Bah, c'est-à-dire... C'est pas difficile, faut juste réfléchir, est-ce que tel personnage était encore vivant ou est-ce qu'il était déjà...
17: C'est pas difficile, ouais, c'est plus facile avec les réponses devant les
10: yeux. Je comprends, ouais. Merci, ça veut dire que moi j'aurais pas pu le faire, d'accord, c'est très bien.
17: Non, je ne sais pas,
10: mais je comprends.
17: C'est un des questionnaires qui est difficile.
10: Vous l'aimez pas, on a bien compris.
17: Non, voilà.
10: Allez, ça. Jean-Pierre Coff aurait-il pu manger chez Otakos? Vous m'avez dit oui, bah oui. Il est décédé le 29 mars 2016 et Otakos s'est créé en 2010. Sherlock Holmes aurait-il pu noter ses indices? C'est qu'un stylo bic. Ah, vous m'avez dit oui. Ah, bah non, quand même. L'iconique bic a été commercialisé en 1950, alors qu'Arthur Conan Doyle a pris la décision stupéfiante de tuer son héros le 4 mai 1891. Donc il y a un sacré.
17: Ça fait loin.
10: Simone oui. Signoret aurait-elle pu jouer à Tetris? Vous m'avez dit non, mais bien sûr que si. Le premier jeu de Tetris a été édité en 84 et Simone Signoret est décédée en 85.
17: Ah oui, mais c'est...
10: Moi,
17: je pensais qu'elle était morte, voilà, avant.
10: Bah non, elle n'est pas morte avant, morte en 85. Mata Hari, on connaît bien Mata Hari. Aurait-elle pu voyager en Concorde? Vous m'avez dit non. Évidemment que non. Bah non, c'est un point, évidemment. Le Concorde a effectué son premier vol en 69 et elle est fusillée pour espionnage en 1917. Jean d'Ormesson aurait-il pu se faire une battle de dance en jouant à Just Dance?
17: C'est
10: un jeu vidéo. Vous mettez puis vous devez danser comme ce qu'il y a sur l'écran.
2: Avec une manette dans la main.
10: Ah, alors il y a un petit truc. Vous bougez pas les pieds, vous bougez juste les bras. Moi c'est ce que je fais. C'est marrant, vous devriez essayer. Bon, en tout cas, vous m'avez dit non. Bah si. Le jeu est sorti en 2012 et il est décédé lui en 2007.
1: Non, c'est pas terrible.
10: Non, je dois le dire, c'est pas terrible. C'est deux points. Mais on ne sait jamais, on ne sait pas quel est le challenger qui va nous appeler par téléphone au 3210 ou par SMS touche 74.
17: Pas bon de tomber ça au deuxième tirage. Hein. Au deuxième choix, c'était pas bon là. Bon.
10: D'accord, Carole, je vais le dire à Valentin, je vais le dire au directeur de RTL que vous n'êtes pas contente de ce tirage.
17: Ouais, non, moi j'espérais.
10: J'ai compris.
2: C'est le hasard.
10: C'est le hasard.
17: Ouais.
10: Allez, à tout de suite.
17: On y croit.

0: Dire Straits avec Money for Nothing.
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0: Et une semaine, ça passe drôlement vite. Hein. C'est incroyable, on soit déjà vendredi.
2: C'est 5 jours.
0: C'est cinq... Merci. Merci Valentin. C'est 5 jours.
2: 5 jours de bonheur.
0: Oui, c'est ça.
2: Avec vous, toute l'équipe.
0: Rattrapez-vous sur RTL, de 10h à midi, avec plein de candidats super, avec le parc Astérix. Carole nous a fait 2 points. Nous allons voir si ça...
3: C'est
0: pas fameux. On va voir si Antoine, qui vient d'arriver, déjà va bien. Est-ce que vous allez bien, Antoine ?
4: Très bien, merci beaucoup.
0: Vous faites...
4: J'espère que vous aussi.
0: Ah, moi, je vais bien quand je vous entends, c'est parfait. Qu'est-ce que vous faites dans la vie, Antoine ?
4: Je suis chargé d'affaires, je travaille en banque... En banque assurance avec les agriculteurs et viticulteurs.
0: Très bien.
4: En région de la Marne.
0: Vous les aidez bien ?
4: Oui, oui.
0: Vous les écoutez
4: bien ? On les
0: accompagne
4: comme on peut. Toujours.
0: C'est compliqué, hein. Dans la Marne, très bien. J'ai toutes les informations sur vous. Il y a 2 points à battre.
4: C'est... Eh bien, on va faire en sorte.
0: Et parfois, on dit c'est possible, puis on fait moins, hein. On fait très attention. Il reste toutes les touches sauf la 4.
4: Eh bien, touche 5.
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5: Et c'est fini ! L'équipe de France est championne du monde.
0: Ah bah oui, dis donc. On est champion du monde.
6: Pas cette année.
0: Non, c'est pas ça. Hein. C'est 98. Oui, d'accord, parce que j'ai eu peur tout d'un coup.
2: Et 2002.
0: Je me suis dit...
6: Peut-être dans 4 ans.
0: J'ai zappé un truc cette semaine. Alors, du foot au JO, du tennis au rugby, il y a de tout là-dedans. Mais je vous donne des propositions, donc je pense que ça peut aider. Quel club de foot Arsène Wenger a-t-il été entraîneur durant la majeure partie de sa carrière ? Manchester United, Chelsea ou Arsenal ?
4: Arsenal.
0: Deuxième question. Dans quel sport la balle papillon désigne-t-elle un type de lancer ? Le hockey, le golf, le baseball ?
4: Le baseball.
0: Troisième question. Quel pilote a remporté le championnat du monde de Formule 1 en 2025 ? Max Verstappen, Lando Norris, Charles Leclerc ?
4: Lando Norris.
0: Au rugby, quel terme désigne le fait d'enfoncer ses doigts dans les yeux de l'adversaire ? Oui, c'est un sport, voilà.
2: Un geste dangereux.
0: Oui, oui, non, oui. Faut pas le faire. Un coupe-circuit, une fourchette, une aveuglette.
4: Une fourchette.
0: Et cinquième et dernière question, à partir de quelle année les femmes ont-elles pu participer aux Jeux Olympiques ? 1900, 1916, 1938.
4: La dernière, j'ai pas...
0: 38.
4: 50, 38,
0: 30, 30, 38 ? Ok, on prend. Oui. Alors... Un premier sentiment, un premier ressenti.
4: Il y en a peut-être deux sur lesquels j'ai un petit doute, mais
0: ça va.
4: Peut-être passer les deux quand même.
0: Ok, on va peut-être faire mieux que deux. Alors, dans quel club de foot Arsène Wenger a-t-il été entraîneur durant la majeure partie de sa carrière ? On m'avait dit Arsenal, yes, it is Arsenal, bien sûr. Arsenal lui a érigé une statue en 2023 devant l'Emirates Stadium, vous vous rendez compte un peu ?
4: Ah ouais,
0: c'est beau, hein, c'est beau. Hein. 96 à 2017. Dans quel sport la balle papillon désigne-t-elle un type de lancer ? Vous m'avez dit le baseball. Oui, c'est ça, c'est le baseball. La balle est lancée avec un minimum de rotation, ce qui rend le mouvement erratique et sa frappe difficile. Quel pilote a remporté le championnat du monde de Formule 1 en 2025 ? On m'avait dit Lando Norris. Oui, très bien. Oui, oui, au volant de McLaren. Au rugby, quel terme désigne le fait d'enfoncer ses doigts dans les yeux de l'adversaire ? Ça fait mal, hein ? C'est une fourchette, c'est un geste dangereux et interdit. Ben merci beaucoup de nous dire que c'est interdit, quand même. C'est passible d'une suspension de 12 semaines minimum et pouvant aller jusqu'à 208 semaines, soit 4 ans.
2: C'est considérable.
0: Mais pourquoi tu ferais un truc pareil ? Pourquoi tu lui mets les deux doigts dans les yeux ?
6: Bah pour lui piquer la balle.
0: Oui, mais enfin, t'as d'autres,
2: d'autres
0: moyens de lui piquer la balle que de le rendre aveugle. Enfin, ça va pas bien. Rachel, c'est le plus court.
2: C'est radical.
0: Alors, comment faites-vous pour lui piquer la balle ? Je lui mets les deux doigts dans les yeux. Je crève les deux yeux. Voilà. À partir de quelle année les femmes ont-elles pu participer aux Jeux Olympiques ? C'est important. Le droit des femmes, tout ça. Vous m'avez dit 1938. Oh non, c'est 1900. Les femmes prennent part pour la première fois aux Jeux en 1900 à Paris sur un total de 997 athlètes. Il y a 22 femmes qui concourent dans 5 sports. Le tennis, la voile, le croquet, qui a un peu disparu hein, dans les Jeux Olympiques, l'équitation et le golf. Ce qui nous fait 4 points pour Antoine. Bravo Antoine. Alors Antoine, vous devenez notre leader. Carole,
7: Bah oui, oui. J'aurais préféré ce questionnaire.
0: Hein. Ah, vous auriez été bonne en sport. Ça, je le sens.
7: Bah
0: je
7: oui,
0: le sens.
7: Mieux qu'en chronologie, ça c'est clair.
2: Il fallait choisir la bonne touche. Hein.
0: C'est ça. Bah oui, en fait, c'est un problème de touche. C'est parce que nous, on n'y est pour rien. C'est un problème de touche. Carole, je vous fais un gros bisou.
7: Bonne continuation.
0: Vous aussi. Et peut-être repêchage à la fin de l'émission. Bien sûr. Bonne journée, Carole.
7: Bonne journée.
0: Antoine, vous restez avec nous. Vous devenez notre leader. On se retrouve dans un instant.
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8: Leclerc, bonjour.
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0: Mais maintenant, je suis surtout du 5 au marathon.
1: Oh, bah, okay. Vous aussi,
2: c'est
1: hein,
2: bien,
1: des marathoniens. Hein. Mm. Oh, dis donc, on a des gens qui courent. Vous courez un peu, Rachel?
3: Non, je fais un peu de pilates. Merci.
2: C'est très bien aussi, le pilates.
1: Sébastien qui nous rajoute dans le casque du ripil.
3: Oh, la blague de Dieu.
1: Vous faites du pilates.
3: Mais je vous jure que c'est génial et que ça muscle. Mais
2: c'est vrai. Hein.
1: Vous êtes toutes musclées, c'est vrai. Bah, ça vous va bien, le pilates, en tout cas.
3: Non, mais oui, j'y croyais pas et il faut tester.
1: Très bien. Je suis entourée de sportifs. Antoine, les touches qui ne sont plus dispo hein, sont la 4 et la 5.
0: Eh bien, la numéro 1, là.
4: La touche de l'écolier.
5: Bel effort du contenu. Pour la peine, je vous mets un 0 d'encouragement.
1: Allez, on va faire un petit effort. Sans 0 d'encouragement, évidemment. C'est la touche de l'écolier. On vous propose de vérifier si vous êtes aussi doué qu'un élève de primaire avec des questions qui vont du CP au CM2. OK ?
0: OK.
1: Allez. Niveau CP, trouvez l'intrus parmi la Tour Eiffel, le Château de Versailles et Astérix.
0: Astérix.
1: Deuxième question, niveau CE1. Épeler le mot mœurs dans la phrase « La musique adoucit les mœurs ».
0: M-O-E-U-R-S.
1: Ok. Troisième question, c'est posé par Vanille.
6: Bonjour, c'est Vanille. Voici la question. Quel est le sujet dans la phrase « Silencieusement, le renard approche du poulailler ».
1: Voilà, le sujet.
0: Le renard.
1: Ok. Niveau CM1. Ouh, alors là, ça devient dur. Hein. Un apiculteur possède 9 ruches. Chaque ruche produit 12 kilos de miel. Combien ces 9 ruches produisent-elles de miel au total? Bon, ça va. Ça, c'est bon.
0: Euh, 98.
1: Ok. Cinquième question. Niveau CM2. Comment appelle-t-on la figure de style qui consiste à exprimer de façon exagérée une idée ou un sentiment?
0: Il est possible de répéter la question,
1: absolument,
0: s'il vous plaît.
1: Absolument. Comment appelle-t-on la figure de style qui consiste à exprimer de façon exagérée une idée ou un sentiment? On appelle ça
0: une exagération. Non, j'ai pas une exagération. Mais non,
1: ok, d'accord. Oh, bon, le premier ressenti, Antoine.
0: Moins bon que
1: le sport. Moins bon, hein, moins fort, moins fort que le sport. Hein. Allez, niveau CP. Trouver l'intrus. La Tour Eiffel, le Château de Versailles et Astérix. Bon, bah, c'est bon, Astérix, on a un point. Ce n'est pas un monument. C'est un personnage de bande dessinée. Bravo. Niveau CE1. Épeler le mot mœurs dans la phrase « La musique adoucit les mœurs ». Vous avez bien épelé. M-O-E-U-R-S. Un point. Quel est le sujet dans la phrase « Silencieusement, le renard approche du poulailler » ?
6: La bonne réponse est le renard. Je vous souhaite un bel été à l'écoute d'RTL.
1: Oh, c'est mignon. Et oui, c'est le renard. Un point. Niveau CM1. Donc là, on passe aux choses lourdes. Hein. Un apiculteur possède 9 ruches. Chaque ruche nous fait 12 kilos de miel. En principe, on multiplie la ruche par le kilo de miel. Vous voyez ? Donc 12 kilos ouais. fois
0: 9,
1: ça vous fait 98 chez vous. Non, ça a un peu augmenté avec les prix. C'est 108. Voilà. Ouais. Donc là, on n'a pas bon. Et enfin, niveau CM2, c'est les figures de style. Comment appelle-t-on la figure de style qui consiste à exprimer de façon exagérée une idée, un sentiment? C'est une hyperbole. Et c'est pas de bol. Mais là, nous avons 3 points. Ce qui n'est pas déshonorant, hein, attention. C'est dur à battre hein, aussi, hein, 3 points. Hein. Ok.
0: Donc, pas de problème, bon courage.
1: On ne se désespère pas, on reste là. Antoine, votre challenger, va arriver dans quelques instants. Juste après ça.

0: importe.
1: Zazie avec Peu importe, cet extrait du prochain album de Zazie, attendu dès cet automne.
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1: La Bonne Touche avec Antoine qui a marqué 3 points dans son questionnaire écolier. C'est pas facile, c'est pas si facile, on se souvient pas de tout.
3: On a couru après les points.
1: On a couru après les points. Ah oui, pourtant vous êtes jeune Antoine, 28 ans.
4: Ah, à l'école, c'était il y a longtemps.
1: Il y a 28 ans. C'était longtemps, mais non, c'était hier. Voilà, votre challenger est déjà là pour essayer de vous souffler la place pour aller au parc Astérix. C'est Viviane, bonjour Viviane.
5: Bonjour tout le monde.
1: Comment allez-vous, Viviane ?
5: Eh bien, ça peut aller, je remercie, Laurent.
1: Vous nous appelez d'où ?
5: Du Plessis-Trévis, dans le Val-de-Marne.
1: Très bien. Est-ce que vous êtes prête, Viviane, à prendre la place de notre ami Antoine ?
5: Eh bien, j'espère, hein, oui. À condition d'avoir un bon questionnaire.
1: Qu'est-ce que vous aimeriez, vous, comme questionnaire ? C'est, non, c'est pas.
5: Eh bien, moi, j'aimerais beaucoup le sport. Mais
1: oh,
5: voilà,
1: le tépris, le sport, oui.
5: Bah oui, oh. Le cinéma.
1: Voilà. On va voir.
5: La musique, le jazz. Voilà.
1: Viviane, choisissez votre touche. 2, 3, 6, 7, 8, 9.
5: Allez, le 6.
1: Ok, 6, on y va.
6: La touche série.
1: Oh bah, vous regardez, vous avez dit là, vous regardez des séries, me dites pas vous regardez pas de séries.
5: Oui, mais Friends, je n'ai jamais vu.
1: Bah, c'est le générique, ça, c'est pas, on va pas forcément parler de.
5: Oui, mais bon, allez, vous êtes coquin, hein.
1: Ah, c'est Sébastien qui met des génériques qui font peur. Donc, on va vous poser des questions sur les séries en général, donc on peut s'en sortir. Mais je vous donne des propositions, donc ça aide. Première
5: c'est
1: question.
5: Dans
1: Zorro, la série des années 50-60, quel est le véritable nom de Zorro sous son masque ? Don Diego de la Vega, Don Carlos Ramirez, donnez-moi.
5: Don Diego de la Vega.
1: Deuxième question. Dans la série Camelot, diffusée sur M6, puis sur W9, qui interprète le roi Arthur ? Est-ce que c'est François Rollin, Édouard Baird, Alexandre Astier ?
5: Alexandre Astier.
1: Ok. Dans quelle série populaire Roger Hanin a-t-il joué un policier ? Est-ce que c'est Maigret, Navarro, Les Cordiers, Juge et Flic ?
5: Navarro.
1: Ok. Ouais. Quel est le nom du personnage incarné par Ingrid Chauvin, l'actrice principale de la série quotidienne Demain nous appartient ? Est-ce que c'est Chloé Delcourt, Fanny Marsan ou Marion Ravel ?
5: Oh mince.
1: Ah oui.
5: Oh, je sais pas, Fanny.
1: Fanny Marsan. Cinquième et dernière question, quelle série animée lancée en 99 a le même créateur que les Simpsons ? Est-ce que c'est American Dad, Futurama ou Bob l'éponge ?
5: Je vais dire Bob l'éponge, mais je ne sais pas.
1: On y va. Alors, comment vous vous sentez après ça, Viviane ?
5: Pas bien.
1: Mais si, bien, me dites pas bien. Allez, on y va, dans Zorro. Mais vous le savez, dans Zorro.
5: Oui, Zorro,
1: c'est Don Diego de la Vega, bien sûr. En plus, il avait qu'un tout petit masque. On le reconnaissait, les gens ne le reconnaissaient pas. Ils disaient, oh, c'est Zorro. Tu parles, il avait un masque qui faisait un centimètre. C'était débile.
3: Bon. Il était incognito.
1: Ah, il était incognito. Vraiment. Voilà.
5: Ouais.
1: Dans la série Camelot.
5: Oui.
1: Ah, une de mes séries préférées au monde. Diffusé sur M6 puis sur W9, le roi Arthur, bien sûr, est interprété par Alexandre Astier. Exceptionnel.
5: C'est facile, ouais.
1: Dans quelle série populaire Roger Hanin a-t-il joué un policier ? Navarro,
3: j'écoute.
1: Oh là là, ouais. Hein. La série a aussi donné naissance à Brigade Navarro entre 2007 et 2009. Navarro, grande star, hein, c'est un grand truc dans l'époque. Quel est le nom du... Alors ça, on a buggé. Hein. Quel est le nom du personnage incarné par Ingrid Chauvin ? Vous regardez pas, Demain nous appartient ?
5: Eh bien, je regarde, mais...
1: Vous vous souvenez pas ?
5: Je vois pas.
1: Non, elle s'appelle ça, Chloé Delcourt.
5: Ah, ça s'appelle... Oh, c'était elle, moi. Je croyais que c'était l'infirmière.
1: Ah, ben
5: oh,
1: non, c'est elle.
5: Oh, dommage.
1: Quelle série est animée, lancée en 99, a le même créateur que les Simpsons ? Alors, vous m'avez dit Bob l'éponge. Non, c'est Futurama. C'est Matt Groening qui est derrière Futurama, la série qui aura le droit à 7 saisons. Bah attendez, Viviane, il n'y a pas mort d'homme. Et égalité, 3 points partout. Alors, 3 points partout. Ce qui veut dire qu'hors antenne, on vous a posé une question chiffrée.
5: Ah oui,
1: vous avez donné une réponse chiffrée et notre ami leader Antoine aussi. La question était, combien de pliages Lu Tong, qui était un monsieur, je suppose, ou une dame, a dû réaliser pour obtenir le record du plus grand origami du monde. Vous savez, l'origami, c'est le papier plié, c'est l'art du papier plié. Donc, Viviane, vous avez dit 258.
5: Et oui, je suis allée dans les hautes sphères. Là.
1: Oh bah ouais, dites donc. Et ben Antoine encore plus, il a dit 1500.
5: Eh bien, c'est pas impossible que ce soit 1500, justement.
1: Non, la réponse est 700. Qui est le plus près?
4: Bah, c'est vous, Viviane.
5: Bah, c'est Antoine.
1: Mais non.
0: Bah, non.
1: Mais non, c'est 258. Vous, Viviane.
5: Ah bon?
1: 258 à 700.
5: Ah oui.
1: Il y a moins
5: ah, oui.
1: que 700 à 1500, en principe.
5: Oui.
1: Hein. Donc, vous voyez, tout n'est pas perdu. On reste ensemble, Viviane.
5: Bah, oui,
1: sauf si vous voulez pas. Hein. Antoine, vous ne quittez pas. Enfin, vous ne quittez pas. Vous quittez un peu. Mais vous allez pas
5: trop loin. Il va avoir un petit cadeau quand même.
1: Mais il part pas. Oui, mais vous inquiétez pas, il part pas tout de suite parce qu'il y a la touche repêchage.
5: Ah bah oui, il y a la pêche.
1: Il y a la, oui, il y a la pêche.
3: Faut bien écouter Antoine.
1: Faut bien écouter Antoine, sinon on va pas repêcher 36 fois. Bon, les deux fait, hein. Viviane, vous restez avec nous. On se pose un instant et je vous reprends tout de suite.
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1: Et oui, et surtout avec Viviane qui est devenue notre leader. Ça va, Viviane?
5: Oui, ça va.
1: Ça va, hein? C'est le, oui, le, oui. Le stress est un peu passé, c'est bon?
5: Oui.
1: Oui, bon. Allez, on joue. Touche 2, 3, 7, 8 ou 9?
5: 9.
6: La touche du maillon faible.
5: Ah. Oh la vache!
1: Ne vous inquiétez pas.
5: Oh, vous étiez excellente, Laurent.
1: C'est gentil, merci beaucoup. J'ai adoré faire ce jeu.
5: Ah oui.
1: Qu'est-ce qu'on a ri. Pas tout le temps, hein, mais les candidats rigolaient moins. Mais, on a beaucoup ri, les téléspectateurs riaient beaucoup. Je vais vous proposer plusieurs listes avec à chaque fois trois noms appartenant à une même catégorie. Attention, parmi ces trois noms, l'un d'eux est un intrus. Il a rien à faire là, ok? Je vous donne des propositions. Hein. Première question. Parmi ces trois personnages de fiction, lequel n'a jamais été détective ou inspecteur? Sherlock Holmes, Hercule Poirot, Phil Spector.
5: Phil Spector.
1: Parmi ces trois pays, lequel n'utilise pas l'euro? Le Portugal, l'Irlande, la Suisse.
5: La Suisse.
1: Parmi ces trois propositions, qui n'a jamais remporté l'Eurovision ? Céline Dion, France Gall, Claude François.
5: Claude François.
1: Parmi ces trois mers, laquelle est totalement fermée ? Mer Caspienne, mer Méditerranée ou mer Rouge ?
5: La Caspienne.
1: Et cinquième et dernière question, parmi ces trois instruments, lequel n'appartient pas à la famille des bois ? Le basson, le trombone, le hautbois ?
5: Je vais dire le basson, mais...
1: Basson, trombone, hautbois, lequel, vous me dites ?
5: Le basson.
1: Ok. Alors, un premier ressenti ?
5: Oh mince ! Oh, quelle conne !
1: Oh. Mais qu'est-ce qui vous prend ?
5: Oh, mais quel imbécile !
1: Mais non, mais
5: c'était le trombone qui est cuivre.
1: Peut-être, peut-être, on va voir.
5: Bon,
1: on a bien compris. On a bien compris, vous étiez déçus. Parmi ces trois personnages de fiction, lequel n'a jamais été détective ? Évidemment, Phil Spector, c'est un producteur, producteur de musique. Voilà, bien sûr. Un point. Parmi ces trois pays, lequel n'utilise pas l'euro ? Ah ouais, c'est la Suisse, hein. Puis on le sent passer quand on va en Suisse sur les courses. Ouais, non, c'est cher, hein. Par contre, le Portugal et l'Irlande qui n'a pas Brexité, utilise l'euro depuis sa création, alors que la Suisse a conservé le franc suisse. Voilà. Eh oui. Parmi ces trois propositions, qui n'a jamais remporté l'Eurovision ? Mais non, c'est Claude François.
5: Il
1: nous a jamais remporté l'Eurovision. Un point, Céline Dion, oui. France Gall, oui, évidemment. Parmi ces trois mers, laquelle est totalement fermée ? Vous m'avez dit la mer Caspienne. C'est une bonne réponse. Malgré son nom, la mer Caspienne est le plus grand lac du monde. Enfin, finalement, c'est pas une mer, quoi. Voilà. Et enfin, bon, vous êtes trompé. Vous vouliez dire trombone, vous avez dit basson.
5: Ah,
1: et malheureusement,
5: franchement,
1: vous avez dit basson.
5: Quel imbécile, alors.
1: Mais Viviane, vous avez quand même marqué 4 points. C'est bien.
5: Mais il n'y a pas 5.
1: Ah, il n'y a pas 5, d'accord, mais il y a 4. Voilà. C'est bien. Donc, au 3210 ou par SMS touche 74-900, quelqu'un peut venir vous challenger. On va voir ce qui va se passer. D'accord, Viviane ? Allez, on se détend. On se retrouve.
5: Oui, oui.
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0: Jerry Rafferty, en 1978 avec cette fameuse rue Baker Street.
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0: Et oui, et on avance bien vers le parc Astérix avec Viviane qui a marqué 4 points. Viviane, on est contente quand même.
2: Oui, mais bon.
0: Oui, mais bon.
3: Il faut y croire, Viviane.
0: Mais Viviane, elle veut marquer 5 points. Elle veut pas, elle veut. C'est 5 points ou rien. D'accord?
2: Bah, oui.
0: Votre challenger, je dirais pas encore son. Bon, il s'appelle Eric. Il va pas bouger pour le moment. On va le découvrir dans quelques instants. Je sens qu'il piaffe d'impatience d'affronter Viviane. La bonne touche continue, mais pour le moment, sur RTL, il est 11h. L'information en 3 minutes avec la rédaction de RTL.
4: Bonjour à tous. L'Isère et la Haute-Vienne endeuillées par des orages dévastateurs. 2 personnes sont décédées dans les intempéries qui ont touché notre pays la nuit dernière à Saint-Victurnien. D'abord, en Haute-Vienne, c'est un paysage de désolation. Des arbres ont été arrachés sous l'effet du vent. Une femme d'une trentaine d'années est décédée sous le poids de l'un d'eux. Puis à Dolomieu, en Isère, le corps d'un homme a été retrouvé dans son atelier, victime d'un incendie provoqué par un impact de foudre. Météo France indique que l'épisode orageux est désormais terminé. Les premiers ossements découverts dans le Tarn hier ont été transférés en hélicoptère ce matin à Pontoise, à l'Institut de recherche criminelle de la Gendarmerie nationale. Il faut désormais les analyser pour confirmer qu'il s'agit des restes du corps de Delphine Jubilard. Près de Cagnac-les-Mines, les fouilles ont repris ce matin sur les lieux indiqués par Cédric Jubilard lui-même, où il dit avoir enterré sa femme en décembre 2020. Des nouvelles de l'incendie de Fontainebleau. Ce dernier est toujours fixé, mais les pompiers poursuivent le chantier de noyage des sols. Ils sont épaulés depuis hier soir par l'arrivée de 120 militaires. Des efforts qui ont permis ce matin la réouverture de l'A6, fermée depuis maintenant 6 jours. Et c'est une bonne nouvelle pour les départs en vacances, d'autant que Bison Futé voit rouge dans le sens des départs pour ce week-end. Il y aura du monde sur les routes, des départs en vacances, dont il sera question dans RTL Midi. Les auditeurs ont la parole, Céline Landreau.
5: Oui, bonjour Valentin. C'est vrai, vous le disiez, vous serez nombreux à prendre la route ce soir ou demain. L'occasion de vous parler de cette étude de la Fondation Vinci qui rappelle d'abord que la somnolence est responsable d'un accident mortel sur 5 sur autoroute. Étude qui souligne aussi que l'irrégularité du sommeil multiplie par 2 le risque d'accident. Alors c'est quoi l'irrégularité du sommeil? C'est quand vous avez une grande différence de temps de sommeil entre vos jours de travail et vos jours de repos. Alors on sait que souvent les jours qui précèdent un départ en vacances entre le travail à terminer, les valises à boucler, c'est souvent la course. Comment faites-vous pour préserver votre sommeil? Est-ce que vous avez déjà été victime de somnolence au volant? Comment vous faites aujourd'hui pour l'éviter? Venez nous raconter tout ça au 3210. On attend aussi vos témoignages sur l'appli RTL. Rendez-vous à midi et demi.
4: Merci Céline, à tout à l'heure. Et le Tour de France maintenant.
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4: 13e étape entre Dole et Belfort, Antoine Decarne.
7: Oui, c'est aujourd'hui la plus longue étape de ce Tour de France 2026 avec 205 km de course. Un tracé plutôt atypique avec un départ parfaitement plat et un col, le Ballon d'Alsace, à 30 km de l'arrivée. Avec une telle étape, autre chose qu'une échappée victorieuse est difficilement envisageable. Les baroudeurs ne doivent pas passer à côté. L'équatarien Richard Carapaz, déjà en vue au Lioran, pourrait avoir le profil. Il est coté à 7. Tom Pidcock, l'anglais, également, il est à 9. Le néerlandais Mathieu Van Der Poel est lui coté à 15. Côté français, on peut miser sur Alex Baudin, le coureur au maillot rose de chez EF, est coté à 35. 10 euros de parié, c'est 350 euros de gagné.
4: Merci Antoine. Départ de l'étape à 13h20 à suivre, évidemment, sur RTL.
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4: Un petit mot des courses et le quintet, c'est à Cabourg ce soir, départ à 20h15. Alexandre de Koopman vous propose de jouer le 4, le 10, l'As, le 8, le 5, le 3, le 2 et l'outsider de RTL, c'est l'As, Express Dark. Il est 11h03 sur RTL. On retrouve la suite de La Bonne Touche.
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0: La Bonne Touche, par téléphone 3210, par SMS touche au 74 900. formidable séjour au Parc Astérix à gagner rien que pour vous. Viviane, notre leader, a marqué 4 points et son challenger est là. J'ai soufflé son nom tout à l'heure. C'est Eric. Bonjour Eric.
3: Bonjour.
0: Oh, quelle jolie voix Eric. Bonjour, vous allez bien?
3: Très bien, merci.
0: Vous nous appelez d'où Eric?
3: De Lille.
0: De Lille. Qu'est-ce que vous faites dans la vie?
3: Je suis retraité.
0: Vous y êtes quoi?
3: J'étais directeur de la recherche et développement dans une entreprise d'informatique en santé.
0: Ah oui, c'est long hein, comme titre.
3: Oui.
0: Sur une carte de visite, c'est long, quoi. Enfin, je veux dire, on n'a pas de carte de visite.
3: Ça remplit bien la carte de visite.
0: C'est ça. Des enfants, Eric?
3: Deux enfants, oui. De 33 et 30 ans.
0: D'accord.
3: Thibaut et Edouard.
0: Le parc Astérix, attention, vous allez le viser.
3: Avec des petits-enfants.
0: Bah, vous avez des petits-enfants?
3: Quatre petits-enfants.
0: Oh ah bah c'est pour les petits-enfants. Peut-être que les enfants aussi, mais enfin les petits-enfants, quatre, ça, c'est bien quatre petits-enfants. C'est pour quatre. Hein. Faudra quand même qu'il y ait un adulte avec eux. Quand même. Alors là, comme nous recommençons une heure nouvelle, une heure new, toutes les touches sont libres. Vous pouvez choisir celle que vous voulez. Allez-y.
3: Je vais dire la 7.
9: Allô?
10: La touche qui décale.
9: Qu'est-ce que c'est que ce beans?
0: Vous connaissez cette touche, Eric?
3: Pas vraiment.
0: Mais. Alors, c'est une touche, comment vous dire? Je vais vous poser une série de 6 questions à laquelle vous répondez de manière décalée. C'est-à-dire, vous ne répondez pas à la première question. Vous regardez cette réponse-là dans votre tête. Vous voyez? Et par contre, vous me donnez la réponse de la première question à la deuxième. Vous voyez, c'est décalé. D'accord. Donc, c'est un peu un travail de mémorisation. Parce que finalement, les questions sont pas très compliquées. On y va. Comment s'appelle le super plombier de Nintendo? Vous ne répondez pas. Deuxième question. Qui est le fondateur de SpaceX?
3: Mario.
0: Ok. Qui a gagné le Ballon d'Or en 2025?
3: Elon Musk.
0: Qui interprète OSS 117 au cinéma?
3: Kylian Mbappé.
0: Comment appelle-t-on ce vêtement en denim qui servait autrefois de pantalon de travail?
3: Jean Dujardin.
0: Et pour terminer, donnez-moi une chanson célèbre de Michael Jackson.
3: Jean.
0: Ok. Comment on se sent là-dessus?
3: Moyen sur la première.
0: Moi, je dirais... pas mal, hein. Ah ben, on va voir. Comment s'appelle le super plombier de Nintendo? Bien sûr, c'est Mario. Qui est le fondateur de SpaceX? C'est Elon Musk. Donc là, on a 2 points. Qui a gagné le Ballon d'Or en 2025? Alors, vous m'avez dit Mbappé, non, c'est Ousmane Dembélé.
3: Ah.
0: Qui interprète OSS 117 au cinéma? Bah, Jean Dujardin, ça c'est bon. Comment appelle-t-on ce vêtement en denim qui servait autrefois de pantalon de travail? Le jean. Et bah, c'est tout. Ce qui veut dire qu'on a combien de points?
11: 4 points.
0: Ah.
11: Égalité.
0: Égalité. Égalitade. Donc là, nous avons une question chiffrée. La question chiffrée, bon, on connaît maintenant hein, le système. On vous pose une question hors antenne, vous répondez hors antenne, et celui ou celle qui se rapproche le plus de la bonne réponse reste avec nous. La question qu'on vous a posée. Lors du record du monde de la plus grande planche apéro réalisée par Michel et Augustin, combien de kilos de charcuterie, de fromage, de fruits, de légumes ont été utilisés au total? Viviane m'a dit 350 kilos. Eric m'a dit 200 kilos. C'est beaucoup déjà, hein, c'est pas mal. 200 kilos. Qui se rapproche le plus de la bonne réponse, puisque la bonne réponse, c'est 506 kilos. C'est-à-dire que c'est Viviane qui reste avec nous. Ouais, bah c'est dingue.
3: Bravo, Viviane.
0: Oh là là.
2: Je vous remercie, Eric.
0: Oh bah, Eric, il a rien fait. Alors, Eric, il a juste mal répondu. Hein, c'est tout. Il n'a pas fait exprès, Eric, il n'a rien fait. Eric, vous restez près de nous parce qu'il y a la touche finale, on peut vous repêcher parce que vous avez très très bien joué. On repêche les meilleurs candidats pour leur donner une espèce de dernière chance de gagner le parc Astérix. Vous ne bougez pas. Et Viviane, je dis bravo, vous avez trouvé la planche de charcuterie à 350 kilos, c'est très proche de 506 kilos. On ne bouge pas, Viviane, on reste avec nous pour la bonne touche et c'est du chic! Téléphone 3210 et puis par SMS, vous écrivez touche au 74 900.

0: C'était Good Times, évidemment, avec Chic.
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0: La bonne touche continue pour gagner un séjour au Parc Astérix pour jouer par téléphone 3210 par SMS touche au 74 900 et nous sommes avec Viviane. Viviane, ça y est, vous êtes prête à jouer? Je vous donne les touches de libre. 1, 2, 3, 4, 5, 6, 8, 9. En fait, il n'y a que la 7, faut pas toucher la 7.
2: Les 6.

0: les tubes, je vous donne des propositions, bien sûr, pour vous mettre sur la voie. Première question. Sorti à l'été 89, ce titre précède l'album Violator, le septième album de ce groupe britannique emmené par Dave Gahan. Il a fait l'objet de nombreux remixes qui ont fait les beaux jours des discothèques et a été repris en 2002 par Johnny Cash. Quel est ce hit Personal Jesus de Depeche Mode, Alive and Kicking de Simple Minds ou The Reflex de Duran Duran?
1: Oh là là, trois bons titres. En 89?
0: Oui. C'est ça, oui, l'été 89, oui.
1: Oui, je vais dire... Oh mince.
0: Ah, il faut vite. Alive and Kicking, c'est vous le deuxième, voilà. C'est ça. Ok, deuxième question. Ce titre de 75 est le dernier grand succès de ce chanteur d'origine italienne. Il est d'ailleurs question de l'Italie dans les paroles et aussi d'un État américain. La chanson a été écrite en anglais, c'est la maison de disques qui a exigé une version française. Quel est ce hit ? Dis-lui de Mike Brandt, Chicago de Frédéric François, Le Sud de Nino Ferrer.
1: Dis-lui.
0: Ok. Troisième question. Sorti en 2013, ce titre est la bande originale du film Moi, moche et méchant 2. Le titre figure sur le deuxième album de ce chanteur qui est également styliste. Le clip original met en scène des personnes qui miment et dansent la chanson dans les rues de Los Angeles. Quel est ce hit ? Shape of You de Ed Sheeran, Happy de Pharrell Williams ou Up Town Funk de Bruno Mars.
1: Happy.
0: Ok, quatrième question. Cette chanson de 1997 est aussi le titre du premier album de ce groupe de rock français. Elle est caractérisée par des grandes envolées au violon. Le chanteur et le violoniste ont ensuite fondé le groupe Tarmac. Quel est ce hit ? Je t'emmène au vent de Louise Attaque, L'homme pressé de Noir Désir, Zobie la mouche des Négresses Vertes.
1: Zobie la mouche.
0: On y va pour la dernière question. Écrit et enregistré en 67, ce duo français ne sera finalement diffusé qu'en 69, avec une autre interprète féminine. Il fait scandale, mais devient numéro un dans plusieurs pays, notamment au Royaume-Uni. Quel est ce hit ? J'ai un problème, Johnny Hallyday et Sylvie Vartan. Je t'aime, moi non plus, Serge Gainsbourg et Jane Birkin. Besoin de rien, envie de toi, Peter et Sloan.
1: Je t'aime, moi non plus.
0: Ok, on se sent comment après ce questionnaire, Viviane ?
1: Pas bien du tout.
0: Pourquoi ? On va voir.
1: Parce que difficile. Pour
0: un
1: moi.
0: Un peu difficile. Bon, on va voir. Sorti en l'été 89, ce titre précède l'album Violator, le septième album de ce groupe britannique. Quel est ce hit ? Vous m'avez dit Alive and Kicking. Ça, c'est Simple Minds. Non, c'était Personal Jesus de Depeche Mode.
1: Ah.
0: Bon, bon titre, hein ? Bah oui, vous avez hésité. Bah oui. Eh oui. The Reflex, c'était pas mal aussi. Hein. The Reflex, Flex, c'était bien. Mais c'était Personal Jesus. Ce titre de 75 est le dernier grand succès de ce chanteur d'origine italienne. C'est la chanson est écrite en anglais. Mais la maison de disques a exigé une version française. Vous m'avez dit « Dis-lui » de Mike Brandt. Non. Alors, Mike Brandt n'était pas d'origine italienne, il était israélien.
1: Et oui.
0: C'est Le Sud de Nino Ferrer.
1: Ah.

0: Bon. Attends, j'attends. Plus d'un million d'années. C'est bon. Sorti en 2013, ce titre est la bande originale du film Moi, moche et méchant. Ben oui, quel est ce hit ? C'est Happy.
1: Ah, c'est très chouette.
0: Ah, c'est chouette. Oh, et le film, je l'adore.
1: Ah, je n'ai pas.
0: En France, avec 22 semaines passées à la première place, Happy est la chanson qui est restée le plus longtemps numéro 1 des ventes depuis la création du top 50. Donc là, on a un point. Ensuite, cette chanson de 97 est aussi le titre du premier album de ce groupe français. Vous m'avez dit, c'est Zobby la Mouche. Et je vous parlais de violon. Non, c'est Louise Attaque.
1: Ah,
0: c'est Louise Attaque.
1: Ah, c'est le bon, oui.
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0: Artificiel.
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0: Ah, Viviane, rock'n'roll.
1: Oui, ah oui.
0: Qu'est-ce qu'elle est bien, cette chanson.
1: Ouais.
0: Que tu te rappelles, notre amour était... Ouais, bon, ça suffit maintenant. Cinquième question. Elle est rock'n'roll, Viviane, elle m'éclate. Écrit et enregistré en 67. Alors, on le connaît, ce duo. Ça a été un tube quasi mondial. Hein. C'était celui-là. Je ouais. t'aime, je moi t'aime. 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
1: Au départ, fait pour Brigitte Bardot.
0: Yes. Et après, bon, avec Jane Birkin. Hein, mais c'était pour Brigitte.
1: Oui. J'ai le 45 tours,
0: ouais. Vous avez le 45 tours,
1: ouais.
0: Et qui n'a pas le 45 tours? C'était exactement. Des slows de ouf, hein. Vous n'avez pas le 45 tours, Valentin, évidemment. Vous n'avez pas le 45 tours.
3: Rachel non plus.
0: Oh, ça va. Ça va, les
1: alors,
0: jeunes.
1: Forcément, bah, les jeunes ne connaissent pas.
0: Mais non. Mais vous le connaissiez, Valentin, ce titre.
3: Mais bien
0: vous
3: sûr.
0: Ah, voilà, vous n'avez pas le 45 tours, c'est tout.
1: Voilà.
0: Alors, vous avez marqué 2 points, Viviane.
1: Oh mon Dieu.
0: Ah, bah oui, c'était un. Bon, écoutez, on va voir ce qui va se passer. Le challenger ou la challengeuse va arriver, bien sûr.
1: Ouais.
0: Par téléphone 3210. On se repose un instant, on revient.
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0: Stéphane Echer, pas d'amis comme toi en 1992 sur RTL.
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0: Ah, on finit la semaine en beauté avec notre Viviane qui a été très rock'n'roll sur ce questionnaire-là, qui a marqué 2 points. Mais il y a, bien sûr, un challenger qui s'est inscrit au 3210 ou par SMS, touche 74 900. C'est Lidvine. Bonjour Lidvine.
2: Bonjour.
0: Vous allez bien?
2: Ça va.
0: Oh là, ça va pas fort.
2: Ça ira mieux après le...
0: Ah oui, d'accord.
2: Un peu de stress. Voilà.
0: Un petit peu de stress, qu'est-ce que vous faites dans la vie?
2: Ouais, voilà. Je suis infirmière libérale.
0: Bon, vous savez comment vous relaxer, vous avez des petits
2: trucs dans
0: la trousse. Voilà, et vous êtes dans quelle région?
2: Bretagne, Morbihan Sud.
0: Des enfants?
2: Oui, 2.
0: Qui vont kiffer aller au parc Astérix?
2: Je pense.
0: Ah bah, je pense aussi.
2: Maintenant, c'est à moi de jouer, quoi.
0: Oui, alors, vous avez comme touche de libre 1, 2, 3, 4, 5, 8, 9.
2: Eh ben, on va prendre la touche 3.
3: La touche couleur.
0: Donc, comment vous dire, la touche couleur, on attend comme réponse des couleurs. Ok?
2: Ok.
0: Ça peut se faire. Première question. Quand on rit de manière forcée pour dissimuler sa gêne ou son mécontentement, de quelle couleur est ce rire?
2: Jaune.
0: De quel adjectif de couleur est caractérisée la truffe du Périgord, ce champignon si précieux que l'on surnomme le diamant de la cuisine française?
2: Le noir.
0: Dans le film culte avec Tom Hanks, tiré d'un roman de Stephen King, de quelle couleur est la ligne qui désigne le couloir de la mort de la prison?
2: Verte.
0: De quelle nuance un célèbre jardin de Marrakech a-t-il fait sa couleur emblématique?
2: Bleu.
0: Et cinquième et dernière question, quelle couleur extraite de milliers d'escargots de mer était si coûteuse dans l'Antiquité qu'elle était exclusivement réservée à la teinture des toges impériales? La couleur
2: blanc.
0: Ah, d'après vous, vous avez bien répondu?
2: Au moins 2, sûr.
0: Ok, on regarde. Quand on rit de manière forcée, c'est un rire qu'un peu gêné. Bien sûr, on rit jaune, un point. De quel adjectif de couleur est caractérisée la truffe du Périgord? C'est le diamant noir du Périgord. Noir, très bien, un point. Le film culte que j'adore. Vous l'avez vu, ce film?
2: Oui.
0: Vous avez pleuré comme une madeleine?
2: Tout à fait.
0: J'ai pleuré pendant deux jours. Oh là là. Avec Tom Hanks, tiré d'un roman de Stephen King, de quelle couleur est la ligne qui désigne le couloir de la mort de la prison? C'est la ligne verte. Ça fait 3 points. Pardon. Mais ne riez pas comme des andouilles. Voyez mon équipe comme ils sont sympas. Vous êtes infirmière. Je suis en train de m'étrangler avec ma salive. Vous savez ce que c'est? C'est terrible.
2: À distance, je peux rien faire.
0: Je peux rien faire. Au lieu de venir faire une manœuvre de Heimlich, ils sont morts de rire parce que.
4: Mais non, vous avez voulu faire l'actrice.
0: Mais non, j'ai pas voulu faire l'actrice. Je me suis en train de m'étrangler. Oh, c'est jeune, mais c'est terrible. Je peux pas vous dire. Alors, bon. De quelle nuance un célèbre jardin de Marrakech a-t-il fait sa couleur emblématique? Vous m'avez dit bleu, oui, c'est le bleu majorel.

0: Ah, Michel Thor. J'aime bien Michel Thor. Cette chanson-là, elle est bien. Cette teinte vibrante a été créée par l'artiste Jacques Majorelle. Bah, justement. Mais qu'est-ce qui se... Écoutez, moi, je travaille avec des bras cassés. Moi, quand je suis arrivée à RTL, on m'a dit, vous allez voir, je vais vous mettre l'équipe. Alors, il n'y a pas mieux. Au-dessus, il n'y a pas. C'est ceux qu'on met vraiment au vif. Au VIP, mais aux gens, vous voyez, première qualité, il n'y a personne d'autre. Je me retrouve. C'est terrible. Rachel, elle pleure. Elle pleure. Valentin, il se pose guisé. J'essaie de bosser. Bon, j'irai voir Jonathan Curiel et je lui dirai ce que j'en pense. On l'embrasse.
1: Bon week-end.
0: Oui, merci beaucoup. C'est sympa. Hein. Bon, merci du cadeau. Hein. Ensuite, quelle couleur extraite de milliers d'escargots de mer était si coûteuse dans l'Antiquité qu'elle était exclusivement réservée à la teinture des toges impériales? Alors, la toge qui est déjà blanche, si on la teint en blanc, ça surtout c'est pour dépenser autant d'argent pour ça, ça n'a aucun intérêt. Mais non, c'est une couleur un peu difficile, c'est le pourpre. C'est pourpre. Ah oui, bon. On appelle ça le pourpre de Tyr, T-Y-R. Les vêtements teints en pourpre étaient réservés à une élite. C'est ainsi qu'elle fut associée au pouvoir magistral et impérial romain et devient un emblème de l'Antiquité. Bon, eh ben, on a 4 points. C'est drôlement bien, Lidvine. Et malheureusement, Viviane, elle vous a battu.
2: Eh oui, je suis évincée.
0: Mais vous n'êtes pas évincée de notre cœur, Viviane. Oh.
3: Vous allez nous manquer, Viviane.
0: Oh oui, puis voilà, vous savez. Oh là, on serait pas deux pour leur dire ce qu'on pense dans ce studio. Je vous fais un gros bisou, Viviane.
2: Je pourrais demander une montre, s'il vous plaît.
0: Bah, je vais demander à Rachel si elle s'est relevée de la moquette.
1: Avec plaisir.
0: Rachel, vous êtes bien? Vous êtes avec nous?
1: Oui, tout va bien.
0: Pleurez? Pourquoi vous pleurez? Elle pleure. Est-ce que vous avez une montre RTL pour notre jolie Viviane?
1: Oui, j'envoie la montre à Viviane.
0: Très bien. Elle a noté, je vous le jure, qu'elle vous l'envoie.
2: Oui.
0: Je vous embrasse.
2: Je vous remercie. Et pareillement.
0: Au revoir.
2: Au revoir.
0: Ils sont dans un état, vous savez, Lidvine. C'est pas possible, je sais pas. Qu'est-ce que vous faites? Vous prenez du peroxyde d'azote, des trucs comme ça, des trucs de jeunes?
1: C'est non, ça surtout pas. Hein.
0: Surtout pas.
3: On se shoot au bonheur.
0: Vous shootez. Il va falloir redescendre un petit peu, les enfants. Prenez une pause, on revient.
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0: Pour vous avouer, on est dans un état. Je ne sais pas si c'est la semaine qui veut ça, si ça a été la chaleur, si c'était le 14 juillet, si c'était le football, si je ne sais pas. On est dans un état de vendredi, voilà.
3: On s'amuse.
0: On craque. Oui, on craque un peu, c'est un peu ça. Merci Rachel. On craque un peu. Lidvine, bravo oui. avec ce score. Maintenant, je vous donne...

0: Cryptomonstroskipédaliophobie compte plus ou moins de 30 lettres.
1: Moins.
0: Depuis sa rénovation, le Camp Nou, plus grand stade de foot en Europe, peut accueillir plus ou moins de 200 000 supporters.
1: Ouais, plus.
0: Le film Bienvenue chez les Ch'tis a-t-il réalisé plus ou moins de 15 millions d'entrées en France ?
1: Plus.
0: Et enfin, la Tour de Londres abrite-t-elle plus ou moins de 5 corbeaux ?
1: Plus.
0: Ok. On y va alors, on y va. On va regarder ce que vous avez répondu. Est-ce que vous vous sentez bien dans ce questionnaire ?
1: Pas du tout.
0: Non, c'est
1: plus ou moins.
0: Après, c'est un peu au pif. Hein. Mais parfois,
1: beaucoup.
0: Parfois, ça marche, hein, le pif, hein, je vous le dis tout de suite.
1: Parfois.
0: On y va. La planète Jupiter possède plus ou moins de 80 lunes connues. Vous m'avez dit moins. Non, c'est plus. On en dénombre aujourd'hui 115. Les lunes sont des satellites naturels, c'est-à-dire des objets célestes qui gravitent en orbite autour d'une planète. Je vais pas répéter le mot. Le mot hippopotomonstroskipédaliophobie compte plus ou moins de 30
2: bravo.
0: Lettres.
2: Bravo.
0: Vous m'avez dit moins, non, c'est plus. Il en compte 36. Le terme s'utilise par plaisanterie pour désigner la peur des mots trop longs. Merci beaucoup. Alors, depuis sa rénovation, le Camp Nou, plus grand stade de foot en Europe, peut accueillir plus ou moins de 200 000 supporters. Vous m'avez dit plus. Oh non, c'est moins. Le célèbre stade barcelonais peut accueillir 105 000 personnes, ce qui est déjà sacrément beaucoup. Le film Bienvenue chez les Ch'tis a-t-il réalisé plus ou moins de 15 millions d'entrées en France ? Vous m'avez dit plus. Oui, 20,4 millions d'entrées. Il reste le plus gros succès français au box-office.
3: Et le nom ?
2: Non.
0: La Tour de Londres abrite-t-elle plus ou moins de 5 corbeaux ? Alors ça, vous m'avez dit combien ? Plus ?
1: Ouais, plus.
0: Ouais, vous m'avez dit plus.
2: Ouais.
0: Pourquoi
2: oui.
0: Vous avez marqué moins, vous ? Vous êtes trompé.
4: Je me suis trompé.
2: Ils sont dans un
5: il en week-end, le pauvre.
0: Non, mais il est déjà parti. Il est déjà dans le train. Il est déjà en train de valider son billet. C'est terrible. C'est plus, c'est une bonne réponse. Traditionnellement, on en entretient au moins 6, parfois davantage. Une superstition veut que si les corbeaux de la Tour de Londres sont perdus ou s'envolent, la couronne tombera. Et la Grande-Bretagne, dis donc, avec elle, pour éviter le drame, leurs ailes sont taillées. Mais quelle horreur! Mais c'est quoi ce truc? Il y a 6 corbeaux, donc voilà. C'est affreux. Combien de points pour notre jolie Lidvine?
2: 2.
0: Que 2? Vous êtes sûr? Ah oui, 2.
2: Ah bah oui. En plus, 1.
0: Oui. Oui, merci Rachel.
4: Voilà. Wow, on apprend tous les jours sur RTL.
0: On apprend tous les jours. 1 plus 1. 2. Écoutez, je vais les calmer. 30 secondes, Edwin. On se retrouve avec votre challenger dans quelques instants. Le temps d'écouter Étienne Dao, ça va me rendre un peu plus zen. Tiens, non, le téléphone, c'est 3210 ou par SMS touche au 74 900. Ça fait comme vous voulez.

0: Étienne Dao, c'est bleu comme toi.
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0: Notre leader Lidvine a marqué 2 points. Elle n'était pas très satisfaite. Elle n'est toujours pas satisfaite à marquer ses 2 points. Et maintenant arrive son challenger. Elle s'appelle Anne. Bonjour Anne.
2: Bonjour Laurence.
0: Vous allez bien Anne?
2: Oui, très bien, merci.
0: En pleine forme, vous appelez de quelle région?
2: J'appelle du Pas-de-Calais.
0: C'est une belle région, le Pas-de-Calais. C'est une très belle région.
2: Ah, Anne, c'est une belle région.
0: Anne,
2: oui.
0: Vous avez envie d'aller au parc Astérix?
2: Oui.
0: Oui, bah oui, je comprends bien.
2: Bien sûr.
0: D'emmener qui vous voulez, d'ailleurs. Hein, d'emmener qui vous voulez au parc Astérix, mais il va falloir battre les 2 points. Alors, c'est faisable. Hein. C'est faisable,
2: oui,
0: battre
2: c'est
0: les 2 points. C'est pas énorme, mais je vous donne les touches de libre. La 1, la 2, la 4, la 5, la 9.
2: La 2.
0: La 2.
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0: Chaque réponse, c'est un chiffre ou un nombre.
2: Mais
0: c'est plutôt simple. Hein, quel âge avait cette star à ses débuts? Combien de marches dans tel monument? Donc, je vous donne des propositions. Donc, ça aide. Première question, Anne. Combien de films composent la saga Retour vers le futur? 2, 3 ou 5?
2: 5.
0: Combien de roues possède un Airbus A380? 4, 10 ou 22?
2: 10.
0: Combien de manches comportait l'émission Question pour un champion? 3, 5 ou 7 manches?
2: 7 manches.
0: Combien d'années a duré la guerre de 100 ans? 100 ans, 116 ans, 125 ans?
2: 125 ans.
0: Et quelle taille fait Donald Trump? En centimètres. 181 centimètres, 186 centimètres ou 191 centimètres, dis donc.
2: 186.
0: Bon. Alors, on va regarder. Vous vous sentez comment sur ce questionnaire?
2: Moi, mitigée. Je ne sais pas du tout.
0: Oui. Bon, on va regarder tout de suite. On va le savoir tout de suite.
2: Oui, on va regarder.
0: Et nous avons notre amie Lidvine qui prie de son côté, qui est en train d'allumer des bougies. Bon, voilà.
2: C'est normal.
0: Combien de films composent la saga Retour vers le futur? Vous m'avez dit 5. Non, il y en a que 3. 3 films qui racontent les aventures de Marty McFly et Doc Brown. 85, 89, 90.
2: Oui.
0: Combien de roues possède un Airbus A380? Alors, vous m'avez dit 10 roues. Alors, s'il en a 10, ça va être compliqué. Oui, il va tomber d'un côté. Parce qu'en fait, il en a 22. Il a 22 roues sur 5 trains d'atterrissage. Un avant et 4 principaux afin de mieux répartir son poids sur la piste.
2: C'est un très gros avion.
0: Combien de manches comportait l'émission Question pour un champion? Bah, elle comporte toujours, hein, je pense. Hein. Non, bon. Vous m'avez dit 7. Oh non, ouais, c'est moins, c'est 3 manches. C'est 3 manches successives. Le 9 points gagnant, 4 à la suite et le face à face. Trois manches. Combien d'années a duré la guerre de 100 ans? Tout ce qu'on sait, c'est que ça ne dure pas 100 ans. Ça dure plus. C'est 116 ans et non pas 125 ans. On n'a pas de points, dites donc. Donald Trump en centimètres? Ça veut dire, il est quand même grand, je ne le voyais pas si grand. Vous m'avez dit 186 centimètres. Eh ben non, il fait 191 centimètres.
2: Non, voilà, j'ai tout faux.
0: Oh, ben c'est dommage. Mais moi, j'ai aimé jouer avec vous. Hein. C'était agréable comme tout hein, de jouer avec vous. Mais là, par contre, on n'a pas de points.
2: Donc
0: on peut pas se dire que notre amie Lidvine se sent en danger.
2: Non, pas du tout.
0: Je vous embrasse très très fort. Passez une bonne journée.
2: Merci. Très bonne journée, Laurence.
0: Et un bel été.
2: Merci également. Merci. Au revoir.
0: Au revoir.
2: Oui, au revoir.
0: Au revoir, au revoir, au revoir, au revoir. Lidvine, ça va?
3: Ah, ça va, oui, j'y croyais pas.
0: Oui, ben, vous voyez qu'il faut y croire. Dans quelques instants, la touche finale, le repêchage. On va repêcher qui? Rachel?
4: On va voir dans un instant.
0: Oh, t'as pas décidé encore. Ah, c'est dingue. Ah, c'est fou.
5: Le
0: ça,
5: suspense.
0: Ben oui, je comprends bien le suspense, je suspense. Bon, alors le suspense dans un instant.
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0: Damiano David, Born with a Broken Heart sur RTL.
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0: Ce serait déjà la fin, ça ne m'étonnerait pas. Hein. C'est fou comme ça passe vite. Lidvine est notre leader, donc elle va jouer la touche finale forcément. Mais nous avons repêché Viviane. Bonjour Viviane,
3: oui.
0: C'était pas long. Hein. C'était pas
3: long. Bonjour, je suis très contente d'avoir été repêchée.
0: Moi aussi.
4: On s'est pas quitté longtemps. Hein.
0: Ah non, on s'est pas quitté.
3: Ah non.
0: Rien du tout. Bon, alors, Lidvine, on va commencer par vous. Vous le savez, j'ai réexplique très très très clairement. Je vous pose une question. Je donne la réponse à cette question. Vous me donnez la question. Et vraiment, Valentin, il est là-dessus, il est très à cheval. Il faut vraiment que ça ait l'air d'une question. Vous voyez ?
5: D'accord.
0: Parce que c'est la question que j'ai posée. On y va ?
5: On y va.
0: Touche couleur. Ma réponse était noire. Quelle était la question ?
5: De quelle couleur est la truffe du Périgord ?
0: Touche chiffrée. Ma réponse était 22. Quelle est la question ?
5: Combien de roues possède un Airbus A380 ?
0: Touche série. Ma réponse est Alexandre Astier. Quelle est la question ?
5: Dans la série Kaamelott, qui interprète le roi Arthur ?
0: Touche de l'écolier. Une hyperbole. Quelle est ma question ?
5: Quelle figure de style exprime une façon exagérée d'une idée ou d'un sentiment ?
0: Touche sport, ma réponse était le baseball. Quelle était la question ?
5: Qu'est-ce que la balle papillon désigne comme type de lancer ? Okay. C'est pas français mon truc.
0: Très bien. On va vérifier. À votre avis, vous avez marqué combien de points ?
5: Au moins 3.
0: Ok. On regarde. Noir. Oui, de quel adjectif de couleur est caractérisée la truffe du Périgord ? C'est bon ! Un point, le diamant noir. La touche chiffrée, j'ai dit 22. Ben oui, combien de roues possède un Airbus A380 ? 22. Un autre point. Dans la touche série Alexandre Astier, la réponse, c'est dans la série Kaamelott, diffusée sur M6 entre 2005 et 2009, qui interprète le roi Arthur, Alexandre Astier. Un autre point, ça nous en fait 3. Touche de l'écolier, une hyperbole. Oh, ça c'était bien. Comment appelle-t-on la figure de style qui consiste à exagérer pour frapper les esprits ? 4 points. Est-ce que vous avez à avoir 5 points ? Ma réponse, le baseball. Quelle était la question ? Et vous m'avez dit, la balle papillon est un type de lancer de quel sport ? C'est 5 points pour vous, Lidvine ! Yes ! Ouais. C'est pas mal du tout, ça.
5: C'est pas mal, mais Viviane est forte.
0: Ah, Viviane est forte, on va voir.
3: Non,
0: si
3: Viviane ne sera pas aussi forte.
0: Mais on ne sait pas. On ne sait pas. On ne part pas perdante, Viviane. Allez, Viviane.
3: Non, bah,
0: allez, Viviane, on se reprend. On se dit qu'on va le faire et on va le faire après ça.
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0: Oh là là là là, la touche finale avec Lidvine qui a marqué 5 points, qui a été formidable. Et Viviane, vous êtes là, vous avez été repêchée. On y va pour la touche finale. La touche sport. Ma réponse était Arsenal. Quelle était la question ?
3: Quel est l'entraîneur du club de football ? Quel est le nom de l'entraîneur de l'équipe de football ? Wenger.
0: Touche de l'écolier. Réponse 108 kilos. Quelle est la question ?
3: Oui, 108 kilos. 108 kilos.
0: On prend un peu trop de temps, Viviane.
3: On ne va pas arriver
0: à aller jusqu'au 5. Hein. Ouh là là là là.
3: Malheureusement, je n'ai plus en tête.
0: Alors, ok. Troisième question. Ma réponse est Futurama. Quelle était ma question ?
3: Je n'ai pas.
0: Ok. Touche couleur. Ma réponse est jaune. Quelle était ma question ?
3: Quelle expression emploie-t-on pour dire la couleur du rire quand ça n'est pas très drôle ?
0: D'accord. Touche chiffrée. Ma réponse est 116 ans. Quelle était ma question ?
3: Je ne l'ai pas.
0: On l'a pas. Bon, allez, on va corriger tout ça. C'est pas grave. Écoutez, Viviane, déjà, vous avez la montre RTL que Rachel va vous envoyer.
3: Oui.
0: Alors, la touche sport, Arsenal, vous y étiez presque. Hein. La question, c'était de quel club de foot Arsène Wenger a-t-il été entraîneur la majeure partie de sa carrière ? Voilà. Oui. Touche de l'écolier, 108 kilos. C'est un apiculteur possède 9 ruches. Chaque ruche produit 12 kilos de miel. Combien ces 9 ruches produisent-elles de miel au total ? La réponse était Futurama. Et la question, c'est... Quelle série animée, lancée en 99, a le même créateur que les Simpsons ? Ensuite, jaune, là vous l'avez. Quand on rit de manière forcée pour dissimuler sa gêne ou son mécontentement, de quelle couleur est ce rire ? Vous m'avez dit jaune, c'est bon. Et la touche chiffrée, 116 ans. La question, c'était combien d'années a duré la guerre de 100 ans ? On a un petit point. Edwin a 5 points. Viviane, merci d'avoir joué, mais c'est l'Edwin qui va arracher.
16: Bravo!
0: Ouais. Bravo, Lidvine!
16: Merci!
0: Contente, ravie?
16: Ah, bah oui, je pense que je vais ravir deux autres enfants.
0: Qui s'appellent comment?
16: Joachim et Gladys.
0: Très bien. Moi, je suis ravie d'avoir joué avec vous, d'avoir passé un moment avec vous.
16: Merci aussi.
0: Un beau moment au Parc Astérix. Vous faites un très beau métier. Vous savez que j'embrasse toutes les infirmières.
16: Et oui,
0: de même. Ouais, voilà. Et surtout, passez un bel été à l'écoute de RTL. C'est tout ce qu'on vous souhaite.
16: Merci beaucoup.
0: Voilà, l'équipe essaie de vous embrasser quand ils ne rigolent pas bêtement à mes blagues que je ne fais pas d'ailleurs. Je ne dis rien. Voilà, dites au revoir à Lidvine.
4: Au revoir, Lidvine. Et envoyez-nous des photos
16: au Parc Astérix.
0: Oui, voilà, bon week-end à eux. Il est déjà dans le train. Donc, voilà. Merci Rachel d'avoir été là. Vous pensez à la montre pour Viviane.
17: Ah oui, oui, bon, j'envoie pas les colis, mais oui, je vais prévenir la personne de.
0: Mais comment elle me parle? Mais ça va pas passer.
17: Mais elle va partir, la montre, promis, dans la semaine.
0: D'accord.
4: Vous revenez lundi, Laurence?
0: J'espère bien. Ce sera ma dernière semaine, je vais déjà préparer les mouchoirs. Évidemment que je reviens, c'est normal.
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0: Et nous, on se retrouve bien sûr lundi pour La Bonne Touche, entre 10h et midi, en direct sur l'antenne de RTL. Pour le moment, il est midi. L'information en 3 minutes avec la rédaction de RTL.
18: Bonjour à tous, c'est l'information de cette fin de matinée. Les orages violents de la nuit dernière ont fait 2 victimes. En Haute-Vienne, d'abord à Saint-Victurnien, le vent a fait chuter de nombreux arbres. Une femme d'une 30aine d'années a perdu la vie, percutée par l'un d'eux. En Isère, à Dolomieu, c'est un homme qui a été retrouvé mort dans les locaux de son entreprise. Le bâtiment a pris feu, touché par la foudre ce vendredi. Les orages s'éloignent, mais la chaleur persiste, notamment dans le sud-est, jusqu'à 36 degrés à Montpellier cet après-midi. Et dans les autres régions, la température baisse, 27 à Rennes, 25 à Strasbourg ou encore 29 à Bordeaux. Les ossements découverts hier dans le Tarn sont arrivés en hélicoptère ce matin à Pontoise. Ils vont être analysés par le laboratoire de l'IRCGN pour tenter de confirmer qu'il s'agit bien des restes du corps de Delphine Jubillard. Les premiers résultats sont attendus dans les prochaines heures. Dans le Tarn, les gendarmes poursuivent leur recherche à proximité de Cagnac-les-Mines sur les lieux indiqués par Cédric Jubillard. L'Espagne, de nouveau touchée par un feu d'ampleur. Cette fois-ci, ça se passe du côté de Saragosse, dans le nord-est du pays. 12 000 hectares sont partis en fumée depuis mercredi. Et les autorités locales avertissent ce matin d'un risque de propagation très élevé, car le vent ne va pas faiblir prochainement. Des pompiers de tout le pays se rendent sur la zone. 5 villages ont dû être évacués. En France, le feu de Fontainebleau, lui, est toujours fixé. La situation s'améliore au point que l'autoroute A6 est de nouveau ouverte depuis ce matin. C'est une bonne nouvelle pour les départs en vacances, car Bison Futé voie rouge dans le sens des départs depuis Paris. Les temps de trajet seront parfois longs si vous prenez la route ce week-end, et on va en parler avec vous, Céline Landreau, dans RTL Midi. Les auditeurs ont la parole.
19: Oui Valentin, et on va parler plus précisément de ce danger de la somnolence au volant, responsable d'un accident mortel sur 5 sur autoroute. Alors comment vous faites pour l'éviter au moment de partir en vacances, avant de longs trajets et après des nuits parfois rendues plus difficiles à cause des fortes chaleurs? Vous en parliez au début de ce flash. Eh bien, venez nous l'expliquer. 3210 et l'application RTL. Et puis, on reviendra aussi sur la pilule contraceptive délaissée par les Françaises au profit du stérilet. Est-ce que vous faites partie de ces femmes qui se détournent de cette pilule, symbole à une époque de l'émancipation féminine? Et si oui, surtout, pourquoi? Eh bien, venez nous le dire. Là aussi, 3210, l'application RTL. Le standard est ouvert. On vous attend dès 12h30.
18: Merci Céline et à tout à l'heure. Le sport et le Tour de France, 13e étape aujourd'hui entre Dole et Belfort. C'est la plus longue du Tour, 205 km. Un gros morceau promis aux baroudeurs avec l'ascension dantesque du Ballon d'Alsace qui se situera à quelques kilomètres de l'arrivée. Pas de changement au classement général hier. Tadej Pogacar est toujours en jaune. Début de l'étape à 13h20. À suivre évidemment sur RTL tout au long de l'après-midi. Et un petit mot des courses et le quintet à Cabourg ce soir. Départ à 20h15. 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Il est midi 3 sur RTL. 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
20: Merci d'être avec nous sur RTL. Les témoignages les plus forts d'Un jour une vie, c'est tous les jours sur votre radio. Merci d'être avec nous. Merci d'être fidèle à votre rendez-vous. Je dois connaître le générique par cœur, hein. Ce sont des victoires qui font tourner la tête. Je vous donne quelques chiffres. 193 coups de maître, 23 étoiles mystérieuses découvertes et une cagnotte record de plus de 2,5 millions d'euros. Il va nous raconter cette expérience hors du commun. Il va partager ses secrets de champion et nous parler de sa vie d'après. Et on sera en ligne avec Mohamed Boclé. Bonjour Mohamed.
21: Bonjour.
20: Vous êtes également avec nous ce matin. Vous êtes vice-champion du monde de lecture rapide et surtout, vous avez créé une méthode, la méthode Boclet, le programme de 4 semaines pour apprendre à apprendre. Et c'est ce qu'on va faire avec vous ce matin. Merci d'être avec nous. Vous nous donnerez tous les secrets pour devenir aussi fort qu'Emilien et également pour booster notre culture générale. On en a peut-être besoin. Bonjour Emilien.
22: Bonjour.
20: Merci d'être avec nous ce matin. Pendant 21 mois, vous avez fait vibrer le public français, vous nous avez fait vibrer. Est-ce que vous réalisez ce que vous avez accompli encore aujourd'hui ?
22: Je pense que j'ai toujours un peu de mal à réaliser ce qui s'est passé. C'est une expérience qui a été formidable, qui a duré 21 mois,
20: ouais.
22: Beaucoup plus longtemps que ce que j'aurais pu imaginer au départ. Et c'est sûr que en sortant de là, on se rend compte que ce qui vient de se passer, l'aventure qui vient de se terminer, est quelque chose de tout à fait extraordinaire qu'on vivra qu'une fois dans une vie. Mais c'est difficile de s'en rendre compte, c'est sûr.
20: Est-ce que vous vous rendez compte que vous êtes devenu une star? Quand je suis arrivée, je vous ai posé la question. D'ailleurs, vous êtes habitué maintenant des plateaux télé ou des plateaux radio. C'est le cas ou pas tant que ça? Vous vous demandez encore dans quel bazar vous êtes venu mettre les pieds?
22: Il y a une petite habitude qui se prend, enfin pas qui se prend, mais qui peut se créer. En tout cas, c'est un monde que je découvre un petit peu de plus en plus. Et je découvre l'envers du décor. Et puis c'est ce que j'aime bien d'ailleurs justement. J'aime bien découvrir un studio radio, un studio télé, comment ça se passe et comment ça se déroule. Il n'y a pas d'habitude particulière. Ça reste quelque chose d'exceptionnel complètement.
20: Alors vous avez été éliminé, je le disais, le 6 juillet dernier. Ça vous fait mal de réécouter le son?
22: Oh, pas du tout.
20: Pas du tout. Alors
22: non, absolument pas.
5: Aujourd'hui, dimanche 6 juillet, Romain détrône Emilia. Tout ce qui s'est passé,
6: très amis aussi, et surtout très heureux d'avoir pu vivre cette aventure avec vous. Et voilà, merci beaucoup.
5: Merci. C'était Emilia.
20: C'était un coup de fatigue, c'était un petit moment de stress particulier. Pourquoi vous avez échoué selon vous?
22: Ah ben, c'est pas plus de la fatigue ou du stress, c'est simplement que c'est un jeu de culture générale où on doit répondre à des questions.
20: Ouais.
22: Et quand on n'a pas les réponses, eh bien on répond pas et on perd.
20: Donc tout simplement, vous n'aviez pas la réponse.
22: J'avais pas les réponses, non, j'ai moins bien répondu que mon adversaire qui s'appelait Romain. Il a très bien joué, j'ai moins bien répondu que lui, et simplement, il a fallu que ça s'arrête à un moment.
20: Est-ce que ça vous a hanté pendant un certain temps, ce moment?
22: Oh, pas du tout, non, vraiment pas.
20: Vous êtes cool, vous êtes bien dans vos baskets. Hein.
22: En fait, c'est surtout que mon objectif en arrivant à l'émission, c'était pas de faire 647 participations comme ça s'est passé là. Mon objectif, c'était vraiment essayer d'en gagner une et d'essayer de revenir le lendemain. C'était l'objectif à la base, et l'objectif a toujours été le même, en fait, essayer de faire au mieux à chaque émission pour essayer, pourquoi pas, de revenir le lendemain, tous les jours, si possible.
20: Tous les jours pendant 21 mois, donc on peut dire que vous l'avez relevé, ce défi. Je le disais, vous avez gagné plus de 2,5 millions d'euros. Comment vous recevez ou vous receviez ces gains? C'est une somme un jour sur le compte en banque, ou est-ce que c'est au fur et à mesure que vous les gagnez?
22: Non, c'est au fur et à mesure. Après chaque mois de diffusion, on reçoit ça, ce qui est complètement démesuré, mais on s'en rend compte petit à petit que c'est complètement démesuré.
20: Quel cadeau vous avez? Parce que vous avez aussi gagné des cadeaux.
22: Oui.
20: Comme Miss France. Quels sont les cadeaux que vous avez le plus gagnés d'ailleurs?
22: Dans chaque étoile mystérieuse, il y a une voiture.
20: Donc 23 voitures.
22: Donc 23 étoiles mystérieuses égale 23 voitures.
20: Incroyable.
22: Voilà.
20: Qui vous a donné ce goût des jeux télé ou ce goût de la culture générale?
22: Je pense que c'est un goût qui m'est venu en partie tout seul. Les jeux télé ont été regardés pas mal dans ma famille. Que ce soit les 12 coups, je regardais beaucoup ça avec mes grands-parents, et c'est d'ailleurs en partie eux qui m'ont insufflé l'idée de participer ou de reparticiper. Parce que justement, j'avais déjà participé à un premier casting des 12 coups quand j'ai eu 18 ans.
20: Ouais.
22: Et ma grand-mère m'a dit, retente le casting. Il y a des maîtres de midi qui ont passé plusieurs fois le casting avant d'être sélectionnés.
20: Parce que la première fois, vous n'aviez pas été sélectionné, vous savez pourquoi?
22: C'est toujours difficile de savoir pourquoi, mais après, je pense que faut une certaine aise dans la discussion pour pouvoir être sélectionné à l'émission. Et aise que je n'avais pas forcément quand j'avais 18 ans. Et donc, il a fallu attendre deux petites années histoire d'être un peu plus à l'aise et pouvoir discuter un peu plus facilement.
20: Avec Jean-Luc Reichmann.
22: Avec Jean-Luc Reichmann, exactement.
20: C'est-à-dire, vous falliez que vous deveniez ce qu'on appelle un bon client. Vous savez ce que ça veut dire, un bon client?
22: J'imagine à peu près ce que ça peut vouloir dire, mais dans tous les cas, en fait, ça reste normal. C'est une émission de culture générale et de divertissement. Donc, il faut un minimum des deux.
20: De bagou et voilà. De répondant.
22: Exactement.
20: Vous êtes devenu une star aujourd'hui. On vous arrête beaucoup dans la rue?
22: On m'arrête beaucoup. J'aime pas du tout ce mot-là. Mais oui, on m'arrête.
20: On vient vers vous beaucoup et on vous dit quoi, la plupart?
22: C'est souvent très gentil. Ça permet, c'est des mots qui sont très souvent très gentils. Et ça permet justement de créer un contact avec les téléspectateurs, parce que mine de rien, ça reste une émission qui est enregistrée en studio. Donc en fait, on n'a pas véritablement ce contact direct avec le téléspectateur. Donc en fait, on se rend compte de l'impact véritable que peut avoir l'émission sur les gens.
20: Alors vous me disiez, c'est-à-dire que 21 mois à l'antenne, et combien de temps dans la vie ça vous a pris le tournage?
22: Un petit peu plus, 23 mois.
20: Ah, 23 mois, donc ça a été quand même étalé dans le temps.
22: Ça a été effectivement bien étalé dans le temps, donc en fait, j'ai eu le temps de vivre toute cette aventure en 2 ans, en fait, ça a vraiment duré autant de temps qu'à l'émission.
20: Et vous deviez garder le secret?
22: Le secret, oui.
20: Sur vos participations, sur le fait que vous étiez toujours dans l'aventure?
22: Oui, ça, c'était à garder publiquement. Après, forcément, une partie de ma famille et les gens qui comptent pour moi étaient au courant.
20: Surtout qu'ils savaient qu'ils avaient gagné un aspirateur. Vous vouliez faire quoi dans la vie, juste avant la participation à cette émission?
22: La suite logique de mes études de la licence d'histoire, c'est le professorat, donc je je pense que ça aurait été la suite logique, prof d'histoire, histoire géo.
20: Et c'est plus le cas maintenant ?
22: C'est pas que c'est plus le cas, c'est que mes études me plaisent toujours, ma licence me plaît toujours. Après, je me suis rendu compte avec le temps aussi que ce qui me plaisait le plus, en fait, c'était les quiz, la culture générale, tout ça. Donc, si moi j'ai l'occasion de faire ça et de vivre de ça, que ce soit sur Internet, que ce soit d'une autre manière, comme j'ai pu commencer un petit peu récemment, c'est une occasion qu'il y a à ne pas rater.
20: Alors justement, comment améliorer notre culture générale? Comment devenir nous aussi des pros des quiz de culture G? Comment tout simplement travailler notre mémoire? On va vous le dire dans un instant avec notre spécialiste sur RTL. À tout de suite avec Emilien. On apprend des choses ce matin à ses côtés.
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5: Le pays est le plus peuplé d'Afrique, c'est pas vrai ! C'est pas vrai ! Mesdames, mesdemoiselles et messieurs, 19 ans, 19e participation. C'est Emilien qui détrône aujourd'hui Mathias, Emilien qui devient maître de midi.
20: Emilien est avec nous justement ce matin sur RTL. C'est le grand gagnant des 12 coups de midi, vous venez de l'entendre. Il a été éliminé le 6 juillet dernier. Il est à ce jour le plus grand maître du jeu. Je voudrais tout de suite qu'on soit en ligne avec Mohamed Boclet. Bonjour Mohamed.
32: Bonjour.
20: Vous avez créé une méthode pour apprendre à apprendre en 4 semaines. Vous avez déjà suivi le parcours d'Emilien, Mohamed ?
32: Oui, je l'ai vu sur les réseaux et sur les différentes émissions. J'ai entendu son histoire et je trouve ça incroyable.
20: Vous-même, vous êtes champion de mind mapping. C'est quoi ?
32: C'est une méthode de prise de notes qui associe des mots et des images et qui permet de structurer ses idées, de mieux mémoriser et qui facilite la mémorisation.
20: Il y a des concours de ça ?
32: Oui, il y a des concours de mind mapping, des championnats de France, des championnats du monde. Et je suis également vice-champion du monde de lecture rapide, donc on associe aussi la lecture à la prise de notes.
20: Alors déjà, je voudrais qu'on parle avec vous de la manière dont on peut stimuler notre mémoire. Est-ce qu'on est tous égaux face à l'apprentissage, Mohamed ?
32: Alors, on peut tous apprendre. Après, effectivement, pour certains, ça va prendre un peu plus de temps, mais dès qu'on a les bonnes méthodes et qu'on sait comment fonctionne notre cerveau, effectivement, on peut apprendre tous rapidement.
0: Alors, est-ce qu'il faut commencer par apprendre par cœur ? Quelle est la meilleure manière d'apprendre par cœur ?
32: Alors, la meilleure manière d'apprendre, pour moi, c'est d'utiliser l'imagination et l'association. C'est-à-dire qu'au lieu de juste répéter, comme on nous a toujours appris, répéter l'information sans donner de sens à notre cerveau, ça, c'est la pire des choses. Il faut donner du sens, il faut créer des ancrages, utiliser l'imagination et l'association, et même des fois rajouter des émotions pour qu'on vienne ancrer l'information plus facilement dans notre cerveau.
0: C'est-à-dire, est-ce que vous pouvez me donner un exemple concret ? Il faut que j'associe une information à une émotion.
32: Effectivement, lorsqu'on veut apprendre quelque chose, peut-être une date ou une information particulière, on ne va pas juste se dire « je vais la répéter », je vais intégrer une émotion, donc la joie, la colère ou autre, dans l'information que je vais apprendre. Et en le faisant, mon cerveau va ancrer le mot ou l'information ou la définition avec cette émotion. Et souvent, on intègre la joie et notre cerveau ancre plus facilement.
0: Ah, c'est drôle, s'il y a une information qui nous procure de la joie, notre cerveau imprime plus. Vous utilisez aussi cette technique, Émilien ?
22: Vraiment pas du tout, très honnêtement. En fait, je retiens les informations vraiment avec la répétition des informations simplement. On se rend compte effectivement avec le temps que quand on perd sur une question, quand il y a quelque chose, une émotion qui marque, ça peut aider à retenir. Mais la plupart du temps, en tout cas, c'est plutôt l'exact inverse de mon côté.
0: Est-ce qu'il y a un moment dans la journée où on apprend le mieux ?
32: Pour moi, le meilleur moment, c'est le matin.
0: Parce qu'on a l'esprit un peu clair ?
32: Voilà, parce qu'on a l'esprit un peu clair. Et donc, c'est le meilleur moment pour apprendre. Et pour revenir sur la technique des Miniens, il utilise la révision espacée, consiste à reprendre et à réviser plusieurs fois l'information. Et donc, ça va nous permettre de renforcer les traces mnésiques, donc d'augmenter les connexions en lien avec l'information qu'on est en train de retenir dans notre cerveau. C'est revoir l'information plusieurs fois, mais à des moments différents. C'est pas juste dans la même journée. Si je revois une information aujourd'hui, je la revois 24 heures après, 48 heures après, et plus je vais la revoir, plus mon cerveau va l'ancrer et ça sera plus facile de la ressortir la prochaine fois.
0: Est-ce que les mots croisés et les mots fléchés peuvent nous aider à stimuler notre mémoire ?
32: Bien sûr, tout ce qui est fait, donc que ce soit les mots croisés, les mots fléchés, les sudoku et autres qui vont permettre de créer plus de connexions neuronales, vont nous aider à renforcer notre mémoire. Plus on va le faire, mieux c'est pour nous.
0: C'est quoi votre technique, vous, pour mémoriser autant ? Vous êtes hypermnésique ? C'est ce qu'on appelle des gens qui ont une excellente mémoire ?
22: Je pense pas, non. Je travaille beaucoup, mine de rien. En tout cas, je travaillais beaucoup ça. Je jouais énormément, je faisais énormément de quiz. Et quand il y avait une information que je voulais retenir, je la notais. Et une fois que je la notais, je faisais quelques recherches dessus. Je passais ça dans un document de notes, puis dans une application de carte mémoire pour justement revenir sur l'information.
0: Ah, d'accord. Ouais, c'est une vraie technique.
22: Oui, effectivement, et j'y passais 15, 16, 17 heures par jour. Des fois, ça me dérangeait pas.
0: Et c'est quoi votre support d'information ? C'est-à-dire, ce sont des livres, c'est Internet, c'est quoi ?
22: Au départ, quand j'étais petit, quand j'ai commencé justement à me mettre dans la culture générale, c'était plutôt les livres. Et au final, c'est plutôt Internet. Et puis, le fait d'échanger aussi avec des questionnaires, je fais partie de clubs de quiz. Donc, je peux échanger avec d'autres personnes avec qui je joue sur des informations. En fait, c'est ça qui fait que je trie les informations que je veux retenir. Mm-hmm. C'est en échangeant avec ces personnes-là.
0: C'est quoi les informations qui vous intéressent pas ? Vous dites, je trie les informations que je veux retenir, mais il y a des informations où vous dites, je ne veux pas garder de la place dans mon cerveau pour ça ?
22: Oui, oui.
0: C'est
22: ça,
0: quoi ?
22: Ça peut être tout et n'importe quoi. Un film qui ne m'intéresse pas, ou un film trop vieux, un film quelque chose comme ça, je vais décider de ne pas le retenir, et je vais par contre essayer faire la démarche de retenir quelque chose. S'il y a quelque chose, je ne veux pas le retenir. De temps en temps, ça va rester, mais la plupart du temps, ça ne va pas rester.
0: On peut choisir ce qu'on retient ou pas.
22: En fait, il y a une démarche de mémorisation. Je pense que ça peut marcher de retenir certaines informations pour tout le monde de temps en temps, mais sans le faire exprès.
0: Ouais.
22: Mais il y a vraiment une démarche de mémorisation. En tout cas, quand on veut, on se donne les moyens de retenir.
0: Mohamed, est-ce qu'il y a des aliments qui facilitent l'apprentissage, comme le poisson, par exemple ?
32: Oui, il y a les oméga-3, donc le poisson gras, donc saumon, sardine. On a aussi les noix, graines de chat. Et après, il y a tout ce qui est antioxydants qui vont plus protéger le cerveau contre le stress et l'oxydation. Donc là, on va plus retrouver ça dans les fruits rouges, dans le thé vert, le cacao et autres.
0: Quand on vieillit, est-ce que la mémoire flanche, comme on a l'usage de le dire, ou est-ce que la capacité d'apprentissage baisse ? Est-ce qu'on a intérêt à s'y mettre le plus tôt possible si on veut muscler notre mémoire ?
32: La mémoire peut diminuer avec l'âge, mais c'est pas toutes les mémoires. On a donc la mémoire de travail ou la vitesse d'apprentissage qui peut ralentir quand on n'a pas les bonnes méthodes. Et en revanche, la mémoire des connaissances ou du savoir-faire reste solide. Et ce qu'il faut faire, c'est surtout stimuler, avoir des activités physiques, une bonne alimentation, ce qui nous permet de garder une mémoire très performante.
0: Alors justement, vous allez nous raconter les coulisses de l'émission. Est-ce que vous travaillez vos quiz du lendemain en sortant des enregistrements ? On va en parler avec vous. Et puis Mohamed va nous donner également des tips extrêmement concrets pour apprendre à booster notre culture générale au-delà de notre mémoire. À tout de suite sur RTL.
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1: 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Il est bientôt 12h30.
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11: Poursuit tous ensemble cette matinée sur RTL avec Emilien, le grand gagnant des 12 coups de midi. Avec son intelligence, sa rapidité et sa bonne humeur, il a su séduire le public et remporter des sommes impressionnantes. Je voudrais qu'on s'intéresse maintenant aux coulisses de l'émission Emilien. Vous pouviez enregistrer jusqu'à combien d'émissions par jour ?
12: 5 ou 6 émissions dans la journée, donc ça fait 10 ou 11 heures de tournage par jour.
11: C'est exténuant.
12: Ça fait des bonnes journées.
11: Ouais.
12: J'aime bien comparer ça à un examen. Quand on sort d'un examen, on a passé 4 heures sur sa copie et on n'a rien fait d'autre qu'être assis et juste réfléchir. Et quand on sort de l'examen, on est fatigué. Bah là, c'est un peu faire 2 ou 3 examens par jour et ça peut être ça pendant 5 jours de suite, 3 semaines de suite.
11: Oh là là,
12: donc, ça fait des bonnes sessions de tournage.
11: Donc le soir, quand vous rentrez, vous dormez? Vous n'allez pas réviser quand même?
12: Alors ça m'arrivait de temps en temps de continuer à jouer le soir, mais sinon, non, je passais la plupart de mon temps à dormir. Je dormais au moins 10 heures par nuit, quoi.
11: Quand vous disiez parfois je jouais, c'est-à-dire vous rentrez et dans votre lit, sur une application, vous continuez à des quiz de culture générale.
12: Ça peut être ça, ou alors j'évoquais tout à l'heure des clubs de quiz. Il y a aussi des versions qui se font en ligne. Donc des fois, ça m'arrivait juste d'appeler des amis et on continuait à jouer en ligne alors que je venais jouer pendant 12 heures dans la journée, quoi.
11: Est-ce que vous êtes superstitieux? Vous aviez des petits rituels pour arriver au meilleur de votre forme à l'antenne?
12: C'est des petites superstitions, des petites choses qui n'ont aucun intérêt, mais juste pour être le plus à l'aise possible au moment où on joue. Non, simplement, je prenais une petite compote toujours avant l'émission. J'en avais toujours une, et, histoire d'être le plus à l'aise possible. C'était un petit coup de sucre, en fait.
11: Ouais.
12: Pareil, j'avais des chaussettes dépareillées. C'était quelque chose... Voilà, pour me porter chance, des choses qui
11: n'ont
12: vraiment...
11: Quand on a commencé une fois, on a envie de continuer.
12: C'est ça, des choses qui n'ont vraiment aucun intérêt, mais une fois qu'on l'a fait une fois, bah on est lancé, quoi.
11: Alors comment vous avez vécu la fin du jeu? Tout à l'heure, j'ai commencé par vous passer cet extrait, et je vous ai dit, ça va, c'est pas trop pénible. Vous m'avez dit, non, mais pas du tout. Soulagé aussi, finalement, que ce rythme effréné s'arrête?
12: Soulagé, non. En fait, quand on commence, quand on gagne une fois, on sait que de toute façon, on finira par perdre. Que c'est la suite logique et que c'est comme ça que ça va se terminer. On sait pas quand on va perdre, on sait pas non plus comment on va perdre, mais on sait qu'on finira par perdre. Donc en fait, c'est simplement la suite logique, on sait que c'est la fin. J'étais juste très content d'avoir vécu cette aventure pendant aussi longtemps, d'avoir eu la chance de jouer pendant aussi longtemps, et je m'attendais pas à ça. Donc en fait, c'est que du positif ce qui s'est passé, et c'est tout ce qu'il y a à en tirer.
11: À quoi ressemble votre vie aujourd'hui? Vous l'avez reprise là où vous l'aviez laissée?
12: Je l'ai reprise là où je l'ai laissée, oui et non, dans le sens où forcément il y a des choses qui ont évolué, notamment en fait justement la notoriété et toutes ces choses-là. Forcément, j'aime toujours autant jouer. Ça n'a pas bougé, même si j'ai plus l'objectif des 12 coups, je joue toujours autant. En plus de ça, je joue désormais en ligne, notamment sur Twitch, où j'ai commencé des streams justement de culture générale et un petit peu...
11: Vous pouvez expliquer à nos auditeurs ce que c'est que des streams?
12: C'est des vidéos, mais en direct, ouais. Dans lesquelles on a l'occasion de discuter directement en direct avec les personnes qui regardent. Et
11: vous filmez en train de jouer.
12: C'est ça.
11: Et vous pouvez en même temps interagir avec ceux qui ont envie de vous suivre et vous poser des questions en direct.
12: Exactement. En fait, souvent je me mets à jouer comme ça à des jeux de culture générale, et comme ça tout le monde peut jouer en même temps. Et quand il y a une question sur justement une réponse à apporter, et ben on peut en discuter un peu plus en profondeur.
11: Et vous expliquez en direct comment vous allez vous faire pour vous souvenir, comment vous allez faire ce mind mapping pour associer des idées, des émotions et savoir vous... Parce que c'est pas du tac au tac. Alors, par exemple, si je vous pose une question de culture générale, je vais pas le faire. Il va falloir que vous alliez fouiller d'une certaine manière dans votre mémoire.
12: Alors ça dépend, parce que j'utilise pas du tout de palais mental ou de mind mapping.
11: C'est le mind mapping, c'est le palais mental, c'est ça. C'est un peu comme un arbre, une arborescence d'arbre pour vous guider d'une idée à une autre.
12: Oui, mais ça j'utilise absolument pas. J'essaye d'avoir ça en réflexe. J'essaye que quand j'entends un mot, j'ai une réponse qui vienne en tête. Donc c'est vraiment de l'association d'idées, et il faut que ça vienne le plus vite possible. En tout cas, c'est comme ça que moi je l'avais travaillé au départ.
11: Il y a des thèmes où vous n'êtes pas terrible, vous n'êtes pas doué. C'est lesquels?
12: Il y a plein de thèmes où je suis pas terrible. Cinéma, télévision, séries, gastronomie, foot. Voilà, je pense qu'on peut en citer beaucoup. Et c'est des thèmes en fait qui m'intéressent le moins à la base, que je me suis mis à travailler pour les quiz, pour la culture générale, pour les jeux de culture générale. Et aussi par plaisir, parce que j'y ai trouvé un intérêt là-dedans, mais c'est les thèmes qui m'intéressent le moins au départ.
11: Est-ce que vous pourriez nous donner des conseils pour booster notre culture générale? Je vais poser la question à Mohamed, mais vous, si vous étiez face à une personne qui a juste envie de s'améliorer, ça serait quoi?
12: Bah en fait, je pense que le plus important, c'est la curiosité. Si les choses nous intéressent à la base, si on est curieux des informations et si on a envie de les retenir, eh bien, les choses vont davantage s'imprégner en nous. Il y a forcément des petits efforts de temps en temps de mémorisation, essayer de revenir sur l'information, ça peut être intéressant. Mais de base, être curieux, je pense que c'est le point le plus important et le point pivot pour tout démarrer.
11: Et vous, Mohamed, vous pourriez nous donner 3 conseils pour booster notre culture générale et pour emmagasiner des connaissances?
13: Alors oui, le premier, c'est lire énormément, donc lire beaucoup sur différentes thématiques, et donc ne pas se fermer à une seule thématique qui nous plaît, mais vraiment être curieux sur différentes thématiques. C'est la première chose, donc vraiment diversifier nos sources de lecture et même nos sources d'écoute, donc d'écouter des podcasts, des documentaires, des cours en ligne, ça c'est la première chose. Ensuite, il y a jouer à des quiz, des jeux de culture générale, où là on va utiliser la révision espacée parce qu'on va revoir l'information régulièrement, et dès qu'on se trompe, on se dit « ok, là je me suis trompé, ben, je vais essayer de l'emmagasiner, la faire passer dans la mémoire long terme par la répétition », donc en utilisant également l'imagination, l'association. Et il y a un point que Emilien disait tout à l'heure, c'est avoir l'intention de retenir quelque chose. C'est un des points les plus cruciaux lorsqu'on veut mémoriser et lorsqu'on veut développer notre culture générale. Si il y a une information qu'on entend et qu'on estime qu'elle n'est pas importante, forcément notre cerveau ne va pas la retenir. Alors que si on a l'intention de la retenir, là notre cerveau va dire « ah, là c'est important, je vais faire l'effort de la conserver ». Et bien sûr de la revoir. Et la dernière chose, c'est de rendre ça ludique, de faire comme si c'était un jeu. Et plus c'est ludique, plus le cerveau aime le faire et plus le cerveau va répéter. Et donc là, utiliser pour moi le mind mapping, parce que c'est un exercice ludique, utiliser les émotions, l'imagination, c'est quelque chose de ludique pour ancrer l'information. Et un point particulier qu'Emilien fait beaucoup, c'est qu'il a une grosse capacité de travail, parce qu'il travaille presque 17 heures par jour, donc il répète beaucoup. Ça, c'est très bien. Et après, pour les personnes qui ont beaucoup moins de temps, utiliser des techniques qui nécessitent moins d'énergie. Donc ça nous permet de emmagasiner plus rapidement et plus simplement l'information.
11: Merci beaucoup Mohamed Boclet d'avoir été avec nous. Ça nous donne plein d'idées, plein d'envies. Qu'est-ce que je peux vous souhaiter, Emilien ?
12: Je sais pas s'il y a grand chose à souhaiter. Pour le moment, je découvre un petit peu. J'ai pris une année sabbatique pour profiter et tenter aussi quelques projets.
11: Vous êtes heureux ?
12: je teste, je découvre ce monde-là qui remonte, qui me plaît beaucoup jusque-là, et c'est ça qui a souhaité, je pense, le fait que ça...
14: Que vous vous amusiez
12: voilà,
14: aussi.
12: C'est ça, c'est le plus important.
11: Merci beaucoup, Émilien. Longue vie à vous. Merci infiniment.
12: Merci
11: et profitez de ces victoires et de cet argent qui vous donne un gros coup de tremplin dans votre vie de jeune homme. Merci à vous tous de nous avoir suivis dans Un jour, une vie. Merci à toute mon équipe autour de moi. Je vous embrasse. 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
17: Bonjour à toutes et à tous, bienvenue dans cette nouvelle édition d'RTL Midi, les auditeurs ont la parole. On est ensemble jusqu'à 13h30 au lendemain d'un épisode orageux particulièrement violent. Il a fait 2 morts, chute d'arbres, incendie provoqué par la foudre et au nord de Saint-Étienne une tornade qui a surpris les habitants. Vous entendrez le témoignage d'une jeune femme qui s'est retrouvée happée par le vent. Dans cette édition aussi, les fouilles qui se poursuivent, là où Cédric Jubilard a reconnu avoir enterré la dépouille de son épouse Delphine. Des aveux sur lesquels nous reviendrons avec l'avocat de Cédric Jubilard, maître Guy Debuisson, sera notre invité. On parlera aussi de votre facture d'électricité qui va augmenter malgré les engagements du gouvernement, de la pilule contraceptive délaissée par les Françaises. Et puis cette question, un Français lèvera-t-il enfin les bras sur la ligne d'arrivée à Belfort, 13e étape du Tour de France aujourd'hui. Enfin, alors que vous serez nombreux à prendre la route ce week-end, que bison futé, ils sont drapeau rouge déjà aujourd'hui sur un tiers nord-est du pays. On va parler avec vous de ce danger, souvent sous-estimé, de la somnolence au volant, responsable pourtant d'un accident mortel sur 5 sur autoroute. Un danger à prendre plus au sérieux encore en période de forte chaleur. Et là aussi, on attend vos appels, vos témoignages au 3210 et sur l'application RTL. La météo, justement, avec vous Valérie Quintin. Bonjour Valérie.
18: Bonjour.
17: À quoi s'attendre cet après-midi?
18: On va encore avoir des orages, mais beaucoup moins violents grâce à la baisse des températures. Températures qui baissent partout, sauf près de la Méditerranée, où 10 départements d'ailleurs restent en vigilance orange canicule cet après-midi.
17: Merci Valérie, les détails à la fin du journal. Et avant ça, on vous retrouvera parce qu'on a une petite question justement sur ces orages.
16: Céline Landreau.
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17: Des orages, je le disais, qui se sont abattus sur la France et qui ont donc fait 2 morts hier soir. À Saint-Victurien, d'abord en Haute-Vienne, une femme est décédée après une chute d'arbre. Autre drame à Dolomieu en Isère. Serge Peillot, là c'est la foudre qui a provoqué un incendie mortel.
19: Oui, Benoît, 38 ans, artisan soudeur, avait installé son entreprise dans une ancienne chapelle qu'il avait rénovée à Dolomieu. Hier soir, lorsqu'il a appris qu'elle avait été touchée par la foudre, il s'est tout de suite précipité pour sauver le bâtiment et il est mort dans les flammes. La maire du village, Delphine Hartmann.
20: C'est évidemment dramatique ce qui vient de se passer cette nuit. On est tous très touchés. Il y a eu un orage qui s'est déclenché avec des coups de foudre très importants, dont un qui est tombé sur le toit. À déclencher le feu.

0: puissant qu'ils ont renversé deux camions sur l'autoroute. Héloïse, 26 ans, était elle dans la zone commerciale de Saint-Priest-en-Jarret quand elle a été projetée, elle aussi soulevée par le vent.
1: J'étais en train de marcher, j'ai vu une sorte de mini tornade qui se formait. Je me suis dit, on n'est pas aux États-Unis, c'est pas possible. Et en fait, le vent est d'un coup arrivé, donc j'ai commencé à courir. Le vent a commencé à m'entraîner et là, j'ai littéralement volé. Vraiment, j'ai volé. Je ne me souviens de plus rien. Je sais juste que j'ai des petits brides où je me revois en fait voir des morceaux de branches, des morceaux de... Je sais pas, apparemment c'était peut-être du toit du magasin de bébé qui s'était décroché. Je me suis envolée, puis j'ai ratterri par terre assez lourdement, puis je me suis renvolée. Je n'avais plus le contrôle de quoi que ce soit, je ne maîtrisais plus rien. J'ai juste des belles égratignures et des beaux bleus un peu de partout, mais fort heureusement je n'ai rien.
0: Un document RTL signé Frédéric Perruche. Valérie Quintin, on comprend avec ce témoignage la puissance de ce qu'Héloïse qualifie de mini-tornade. Comment les orages peuvent provoquer de tels phénomènes?
2: Alors déjà, il n'y a pas de tornade sans orage. Ça, c'est la base absolue. On l'a vu, les orages ont été vraiment très violents, boostés par la chaleur de ces derniers jours. Donc on l'explique encore, c'est la confrontation des masses d'air chaud au sol et froid en altitude qui génère cette violence. Et pour en revenir aux tornades, au sein de ces orages se forment ce qu'on appelle des supercellules extrêmement actives. Ce sont elles qui passent en mode tourbillon. Dans l'orage, les vents sont la plupart du temps à l'horizontale. Dans la supercellule, parfois, la verticalité s'infiltre et c'est à ce moment-là que la tornade se forme et touche terre. Alors, contrairement aux États-Unis où les tornades suivent un parcours assez connu dans les plaines, chez nous, non, c'est à peu près partout. Le seul endroit où on peut pas en avoir, eh ben, c'est en montagne, justement, grâce au relief.
0: Merci beaucoup, Valérie Quintin.
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0: Les fouilles se poursuivent dans le Tarn, à l'endroit où Cédric Jubilard affirme avoir enterré son épouse Delphine, là où de premiers ossements ont été découverts hier, on vous en parlait. Des fouilles qui vont encore durer plusieurs jours. Bonjour Valentin Larquet.
4: Bonjour.
0: On vous retrouve en direct pour RTL. Avec cette difficulté, Valentin, pour les enquêteurs, c'est que le talus sous lequel Cédric Jubilard dit avoir enterré Delphine n'est peut-être pas resté intact depuis 5 ans.
4: Non, oui, en 5 ans, le temps, la météo, les animaux ont pu modifier les lieux, déplacer des ossements. Mais il n'y a pas que ça. Le terrain agricole est coincé entre la départementale et la forêt. C'est une zone qui est fréquentée par des promeneurs ou des chasseurs. Jean-Louis Barraud est le premier adjoint au maire de Cagnac-les-Mines. Il chassait régulièrement ici. Selon lui, le terrain a pu être modifié.
5: Il y avait pas mal de trafic à l'époque, de véhicules qui allaient déposer des déchets, plus ou moins. Nous, on y passait à la chasse, en faisant les battues organisées par la société de chasse de Mayoc. Mais il y avait, oui, effectivement, des gens qui allaient verser des déchets.
4: À beaucoup d'endroits, le sol calcaire rend difficile l'enfouissement d'un corps et les ossements ont été retrouvés sous plusieurs monticules de terre. À l'heure actuelle, les fouilles se poursuivent avec près de 100 militaires mobilisés qui cherchent d'autres ossements ou des objets qui ont pu appartenir à Delphine Jubilard.
0: Valentin, ce lieu n'avait pas été fouillé avant, ça peut surprendre.
4: Oui, les gendarmes n'y avaient jamais entrepris de fouille. On est à un quart d'heure en voiture du domicile des Jubilards à Cagnac-les-Mines. Ils avaient fait des recherches minutieuses plus resserrées autour de ce domicile, partant du principe qu'en pleine nuit, en plein couvre-feu à l'époque, eh bien Cédric Jubilard n'avait pas pu aller bien loin. Par contre, il y a eu des recherches entamées par des proches de la famille. Ils sont venus dans cette zone, dans le bois qui est juste à côté, mais ils n'ont jamais rien trouvé.
0: Valentin Larquier dans le Tarn pour RTL. Bonjour Thomas Proutot.
6: Bonjour.
0: Les ossements découverts hier seront analysés cet après-midi à l'Institut de Recherche Criminelle de la Gendarmerie Nationale. Analyse qui doivent confirmer d'abord qu'il s'agit bien de la dépouille de Delphine. On pourrait avoir cette confirmation dès aujourd'hui?
6: Alors la gendarmerie évoque un délai de 8 à 24 heures pour la comparaison ADN. Il va d'abord falloir extraire cet ADN des ossements. Ça peut être plus ou moins compliqué en fonction de leur état de conservation. On sait que les deux fémurs et le tibia retrouvé notamment sont très abîmés, puis faire tourner ensuite les ordinateurs pour voir si cela match avec l'empreinte génétique de Delphine Jubilard. En fonction de la qualité des traces isolées, l'identification pourrait être confirmée ou infirmée avec un certain niveau de certitude.
0: Qu'est-ce que ces analyses, Thomas, peuvent apprendre de plus aux enquêteurs?
6: Alors les os, notamment les articulations, peuvent avoir gardé la trace d'un traumatisme, d'une chute notamment, voire d'un coup s'agissant de la boîte crânienne, même si, vous le savez, le crâne n'a pas été retrouvé, en tout cas lors de la journée de fouille d'hier. Cela pourra donc donner des indices sur la façon dont le décès a eu lieu. Enfin, des résidus de terre, les résidus de terre présents sur les os pourront également parler et indiquer, par exemple, si le corps a pu être déplacé.
0: Thomas Proutot pour RTL. En ligne avec nous maintenant, maître Guy de Buisson. Bonjour maître.
7: Bonjour.
0: Vous êtes l'un des avocats de Cédric Jubilard. C'est vous, donc, dans un premier temps, qui avez recueilli ses aveux dans un courrier

0: Avant que vos clients ne les réitèrent lors de son audition avant-hier, il a indiqué donc l'endroit où il assure avoir dissimulé la dépouille de son épouse Delphine. Est-ce qu'il est aussi revenu sur la manière dont les choses se sont déroulées la nuit de son décès ? Comment elle est morte d'abord ?
1: Bien, il a donné toutes les explications utiles au magistrat qu'il a entendu lundi, bien évidemment, hein, puisqu'il s'était engagé à le faire. Il avait deux options, qu'il a tenu parole à l'égard de ses avocats, puisque je travaille dans ce dossier avec mon fils Pierre, et donc il nous avait dit, je dirais toute la vérité, en ce qui concerne le déroulement des faits, pour répondre à votre question, cette nuit-là, et ensuite j'expliquerai où se trouve le corps, si jamais je m'en souviens, parce que, bon, tout ceci s'est passé dans un moment de panique, il était évident qu'il ne savait pas à 100% s'il allait pouvoir amener les enquêteurs directement sur le site.
0: Et sur les causes de la mort, il reconnaît un étranglement.
1: Sur les causes de la mort, c'est très simple. C'est un couple qui s'est dégradé, comme beaucoup de couples d'ailleurs, avec des disputes de plus en plus fréquentes, de plus en plus permanentes. Et ce soir-là, malheureusement, c'est le bouchon de la colère qui a sauté. Et là, il y a eu ce qui se passe de temps en temps, malheureusement, dans les couples. Un problème de violence réciproque, dit-il. Et à partir de là, il a eu le geste fatal, c'est-à-dire qu'il a donné la mort à son épouse, ce qu'il regrette bien sûr.
0: Mais de quelle manière ? Pardon, maître, d'insister.
1: Non, je ne peux pas violer le secret d'instruction. Il a simplement dit, je suis l'auteur, et après il a donné toutes les informations, bien sûr, au juge d'instruction, mais ça ferait partie du secret d'instruction que je tiens à préserver, bien sûr, puisque la loi m'y oblige. Il a expliqué dans le détail comment les choses s'étaient passées, il a expliqué dans le détail comment, après avoir constaté que Delphine n'était plus en vie, il a décidé dans un moment très particulier de panique et d'incertitude, il a décidé de pouvoir organiser en quelque sorte le départ de la maison pour que les enfants ne voient pas le cadavre de leur mère dans un premier temps. Et ensuite, très rapidement, il s'est arrêté, donc à 10 ou 12 kilomètres du lieu de résidence. Et il a trouvé un monticule de terreau, ça on peut le dire, puisque tous les gendarmes et les enquêteurs et les magistrats et nous-mêmes, nous l'avons constaté, du terreau, c'est-à-dire c'était un monticule le terreau, et là il a fait un trou très facilement avec les mains et il a dissimulé le corps à l'intérieur de ce monticule, mais il ne s'agissait que du terreau qui par la suite a été épandu par l'agriculteur propriétaire de cet ensemble, a été épandu dans les champs, ce qui pose un problème bien évidemment aujourd'hui, parce que si l'on a retrouvé deux fémurs, il va falloir à mon sens attendre longtemps avant de retrouver la totalité des ossements qui ont été dispersés par l'agriculteur, sans bien sûr qu'il s'en aperçoive, puisque à ce moment-là, son engin n'a pas fait la différence entre le terreau proprement dit et ce qu'il pouvait contenir.
0: Mais ça veut dire que votre client, Cédric Jubilard, assure, lui, qu'il a bien enterré la dépouille intacte de sa femme à cet endroit-là, cette nuit de décembre 2020.
1: Oui, alors sur la sémantique, il n'a pas enterré, parce que j'ai entendu certains intervenants, toujours plus malins les uns que les autres, tenter de nous dire que s'il était à moins 50 cm dans la terre, etc. Bon, tout ceci, bien évidemment, c'est assez surprenant. Il s'agit de propos particuliers de complotistes qui tentent toujours de trouver des explications, alors que cette affaire est extrêmement simple et qu'elle doit rester très simple.
0: Donc, il a simplement dissimulé dans du terreau, c'est ce que vous nous dites.
1: Voilà. Il ne s'agit pas d'un enterrement. Il a expliqué qu'il avait dissimulé dans le terreau et effectivement, il a été constaté qu'il y avait bien un tas de terreau à l'époque qui a disparu depuis, puisque l'agriculteur a confirmé qu'il avait épandu ce terreau sur les champs ou sur le champ en question, ce qui, encore une fois, va obliger à des recherches assez particulières et assez longues, à mon sens.
0: Merci beaucoup, maître Guy de Buisson, pour cet éclairage des fouilles qui, se poursuivent actuellement et devraient durer plusieurs jours encore dans le Tarn. Merci d'avoir répondu à nos questions dans RTL Midi.
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0: 12h42 sur RTL. Deux balles de calibre 9 mm signées DZ Mafia et déposées dans sa boîte aux lettres. Le maire d'Alès, dans le Gard, assure qu'il ne se laissera pas intimider alors que son domicile a été tagué, des inscriptions menaçantes sur les murs. Depuis l'été dernier, le groupe criminel marseillais, la DZ Mafia, a fait irruption dans sa ville. Début juin, un jeune avait été tué par balle dans un quartier gangréné par le trafic. Alors pour le maire, Christophe Rivin, ces menaces sont la preuve que les actions menées pour enrayer ces trafics portent leurs fruits.
3: nous luttons pied à pied pour faire reculer la DZ Mafia. Il ne se passe pas une semaine sans qu'il y ait des interpellations, et peut-être que c'est ça qui a justifié effectivement ces menaces de mort, parce que peut-être qu'on a une action publique un peu trop forte, et on ne cessera pas. Et combien même le maire disparaîtrait, il y aurait quand même derrière des actions publiques, donc ça ne sert à rien, et c'est pour ça que je n'ose croire et penser que les gens qui ont fait ça n'ont pas réfléchi, d'autant qu'il y aura des renforts de forces mobiles ce week-end sur Alès. Le ministre envoie des forces mobiles pour justement accélérer l'enquête. Voilà. Et j'en appelle vraiment à beaucoup de fermeté dans ce genre d'affaires.
0: Le maire d'Alès avec Gabriel Laprade pour RTL. RTL 12h43, on marque une courte pause et dans un instant, on vous prévient. Contrairement aux engagements pris par le gouvernement, votre facture d'électricité va augmenter dès le mois prochain.
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0: avec Céline Landreau. Une hausse de 2,5% dès le mois prochain. Les tarifs réglementés de l'électricité revus à la hausse dès le 1er août. Le gouvernement vient de donner son feu vert. 2,5%, c'est 26€ par an en moyenne de plus sur vos factures. Bonjour Nathan Bocard.
18: Bonjour.
0: On dit le tarif de l'électricité. En réalité, c'est une ligne précise de votre facture qui va changer.
18: Oui, une ligne qui s'appelle le TURP. Vous pouvez la trouver sur la facture. L'acronyme est un peu barbare, mais il a le mérite d'être clair. C'est le tarif d'utilisation du réseau public d'électricité. C'est le péage, en fait, pour utiliser mobilisé le réseau électrique. Tout le monde le paye, mais l'impact de sa hausse sur votre contrat et votre facture dépend du type de foyer. Pierre-Antoine Parent, du comparateur Elowatt, a fait le calcul.
14: Concrètement, pour un appartement tout électrique, par exemple, on sera entre 26 et 30 euros par an sur la facture. Sur une maison avec tout électrique et forcément un nombre d'occupants qui est un peu plus important en moyenne, on est plutôt autour de 60 euros de hausse sur la facture.
18: Alors précisons qu'on parle ici des tarifs réglementés. Si vous avez une offre de marché, vous ne serez pas épargné non plus, mais l'impact concret va dépendre des choix de votre fournisseur.
0: Mais Nathan, je sais que les auditeurs ont de la mémoire. Le gouvernement avait pourtant annoncé que les factures des Français n'augmenteraient pas.
18: Oui, très bonne mémoire. Il a en effet insisté là-dessus cet hiver. Les factures devaient être stables en 2026 et 2027. Le ministre de l'économie, Roland Lescure, avait même évoqué une baisse durable dans sa volonté d'encourager les Français à électrifier leurs usages. Qu'à cela ne tienne, elles vont donc repartir un peu à la hausse. Et le ministère de l'énergie se justifie. Il évoque l'importance d'entretenir notre réseau électrique. Importance renforcée par l'augmentation des vagues de chaleur liées au changement climatique.
0: Merci beaucoup Nathan Bocard. La politique est un pas de plus vers une nouvelle candidature à l'Élysée. Dans une lettre aux Français de 86 pages, Bernard Cazeneuve dresse une ébauche de ce qui pourrait être son programme. L'ancien Premier ministre ne confirme pas pour autant qu'il est bien candidat. L'actuel locataire de Matignon, Sébastien Lecornu, non plus n'est pas candidat. Mais certains y pensent pour lui. Un sondage au Doxa Backbone pour nos confrères du Figaro montre que les sympathisants du parti présidentiel préféreraient que ce soit lui leur candidat au printemps prochain, Thomas Desprez.
19: Oui, il faut dire que dans les déjeuners, les couloirs des ministères, on n'a pas attendu ce sondage pour se poser la question. Et si c'était lui, finalement, le candidat idéal? Alors, officiellement, Sébastien Lecornu balaye cette hypothèse. « Je ne suis pas candidat », répète-t-il à ses visiteurs. Lui qui se présente comme un moine soldat, avec pour seul objectif d'ici la présidentielle, la gestion des crises et l'adoption du dernier budget du quinquennat. Mais, en coulisses, l'histoire est légèrement différente. Je ne sais pas si lui y pense, mais en tout cas, son entourage le fait pour lui, glisse une de ses anciennes collègues, quand d'autres notent que Sébastien Lecornu soigne son style, sa communication, ses relations. Et puis n'est-ce pas lui qui avait juré que sa mission à Matignon était terminée après sa démission au mois de septembre, alors qu'il savait déjà qu'il serait reconduit? Reste une question, en a-t-il seulement envie? Lui qui cultive sa discrétion, protège à double tour sa vie privée, esquive rigoureusement les interviews. Autant de passages obligés d'une campagne présidentielle dont Sébastien Lecornu pourrait tout simplement n'être qu'un simple spectateur.
0: Thomas Desprez, service politique d'RTL. Et pendant ce temps-là, Emmanuel Macron, lui, est en Allemagne pour le dernier conseil des ministres franco-allemand de son second quinquennat. C'était un symbole de l'émancipation des femmes. Les Françaises sont de moins en moins nombreuses à se tourner vers la pilule contraceptive, délaissée au profit du stérilet, prise et lui par près de 28% des femmes sous contraception aujourd'hui. Elissa Mokadim, vous êtes allée à la rencontre de ces femmes qui ont donc fait le choix de changer.
20: C'est le cas de Jessica, elle est passée au stérilet en cuivre à cause des effets secondaires de la pilule.
21: Le poids, la peau qui devient grasse. Quand j'ai eu le stérilet après mes accouchements, ça s'est très bien passé. Mais à chaque fois que j'ai eu des pilules avant, que des catastrophes, j'en ai essayé plusieurs. J'en ai une qui a marché pendant plusieurs années, du jour au lendemain. J'avais tout le temps mes règles en fait. J'avais peut-être une semaine par mois où j'étais tranquille. Donc j'ai arrêté aussi.
20: Charlotte a elle aussi arrêté la pilule il y a 2 ans pour son premier enfant.
22: À l'issue de mon accouchement, je suis passée au stérilet en cuivre. Parce que ça faisait des années que je prenais la pilule, que je sais que c'est pas forcément bien pour le corps et je m'étais dit que prendre un médicament tous les jours, c'était pas une volonté pour moi.
20: Quelques mètres plus loin, Lucie ne veut plus prendre d'hormones car ils affectent sa santé mentale.
23: J'avais l'impression d'avoir des changements d'humeur et plus négatif que positif, du coup j'ai décidé de changer. Je voulais pas arrêter la pilule pour reprendre quelque chose d'hormonal. Je me suis dit si j'arrête, je trouve une autre méthode.
20: Lucie réfléchit donc à poser un stérilet d'ici quelques semaines.
0: Elissa Mokadim, pour RTL, ici comme ces femmes, vous avez choisi de changer de méthode contraceptive. Si vous y réfléchissez, eh bien venez nous expliquer pourquoi vous évoluez sur ce sujet-là. Vous connaissez le numéro 3210. Vous êtes nombreux à compter les heures ce midi, à peaufiner peut-être aussi la liste de ce que vous allez mettre dans la valise. Car pour beaucoup, ce week-end signe le départ en vacances, l'occasion de vous alerter une nouvelle fois sur les dangers de la somnolence au volant, responsable d'un accident mortel sur 5 sur autoroute et un risque bien plus important quand vous n'avez pas une bonne hygiène de sommeil, un sommeil qui n'est pas suffisamment régulier. C'est ce qui ressort d'une nouvelle étude de la Fondation Vinci. Et comme le souligne le professeur Pierre Philippe, chef du service universitaire de médecine du sommeil au CHU de Bordeaux, c'est plus important encore en période de forte chaleur.
1: La chaleur, elle va augmenter la déshydratation. La déshydratation, elle va massivement accroître votre fatigabilité sur la qualité de sommeil avant le départ et puis aussi sur le niveau d'éveil et sur l'état physique lors de la conduite automobile. Donc, c'est important de limiter les épisodes de conduite à maximum 2 heures, idéalement dans une voiture climatisée, parce que les véhicules, c'est des endroits qui sont quand même très chauds. Vous circulez dans des endroits où il n'y a pas d'ombre, donc vous êtes sujet à avoir des températures élevées. Et puis, effectivement, il faut avoir une très bonne hygiène de sommeil, parce que si votre sommeil était dégradé, en particulier parce que votre chambre est trop chaude la veille, il faut être vraiment très attentif à ces épisodes de somnolence au volant.
0: Un propos recueilli pour RTL par Tom Froidefond. Le mondial maintenant, et les Bleus sont arrivés à Miami pour disputer demain leur petite finale face à l'Angleterre. Ce sera à vivre à 23h sur RTL et sur M6. Les hommes de Didier Deschamps ont donc définitivement, ça y est, quitté leur camp base de Boston où ils résidaient depuis le 10 juin. Et si les joueurs ont encore le moral miné par leur défaite en demi-finale face à l'Espagne, ils ont su donner le sourire à un petit garçon de 10 ans, un jeune supporter qui a pu entrer dans l'hôtel pour aller saluer les joueurs jusque dans leur chambre, Morad Jabari.
3: Et le petit Léo tremble encore lorsqu'il raconte cette rencontre qui lui semble encore irréelle. Je m'en souviendrai toute ma vie, dit-il, appuyé contre la barrière devant l'hôtel des Bleus, comme quasiment chaque jour, vêtu de son maillot de l'équipe de France. Cette fois, l'officier de sécurité, Mohamed Sanadji, s'approche de lui, puis prend Léo par la main.
4: Je suis d'abord allé à la gym, j'ai obtenu les autographes de Koundé, Tchouaméni et Digne. Ensuite, on est monté.
3: Une rencontre filmée, Léo monte alors à l'étage supérieur de cet hôtel et entre dans la chambre de Kylian Mbappé.
4: J'ai vu Mbappé, puis Dembélé et Thuram. Ils étaient tous réunis dans la chambre de Mbappé et j'ai pris des photos avec eux.
3: Kylian Mbappé, Ousmane Dembélé, Marcus Thuram, ils lui demandent s'il parle français. Non, Léo est un petit Frenchie qui a grandi aux États-Unis.
4: Ça ressemblait à un rêve. J'ai besoin de me réveiller. J'avais l'impression que ce n'était pas réel parce que ce sont mes joueurs préférés.
3: Le cœur rempli d'émotions, la tête pleine de souvenirs pour la vie et un maillot dédicacé par ses héros.
0: France-Angleterre à suivre demain soir à 23h sur RTL et sur M6, et on ne doute pas que Léo sera devant son poste de télévision.
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0: Bonjour Hortense.
27: Bonjour Céline, bonjour à tous.
0: 13e étape aujourd'hui, les coureurs vont quitter Dole à 13h20 direction Belfort.
27: Oui, un parcours de près de 206 km, la seule étape qui dépasse la barre des 200 km sur cette édition. Une étape au profil accidenté et qui favorise les baroudeurs au programme, notamment sur le chemin du peloton. Un sprint intermédiaire à Mélisey, le fief de Thibaut Pinot, et l'ascension du Ballon d'Alsace.
0: Alors Hortense, vous le disiez, place à la montagne, à la bataille donc pour le podium. Ce sont les coulisses du Tour avec notre partenaire du Parisien aujourd'hui en France.
27: Et à mes côtés, comme chaque jour, Christophe Bérard, grand reporter au Parisien. Aujourd'hui en France. Bonjour Christophe.
28: Bonjour Hortense.
27: Ça y est, là le peloton attaque vraiment la montagne à partir d'aujourd'hui et ça va aller crescendo avec un vrai week-end en montagne.
28: Exactement, donc petit plat de côte en entrée si vous m'autorisez l'expression avec le Ballon d'Alsace aujourd'hui, première catégorie, avant évidemment les choses hyper sérieuses ce week-end. D'abord l'étape du Marstein en Alsace et ensuite le plateau de Solaison. Je l'ai vu plusieurs fois au Dauphiné, c'est horrible comme montée, donc vraiment on peut imaginer, alors je ne vais pas faire comme les organisateurs qui ont pensé naïvement qu'il y avait un suspense qui allait être crescendo au fur et à mesure des étapes, parce qu'il y a un certain Tadej Pogacar qui a décidé de rouler sur leur suspense et il fait ce qu'il veut. S'il décide d'attaquer ce week-end, et ben il explosera encore plus le tour, mais en tout cas ça donne une vraie saveur supplémentaire. On a envie aussi de voir briller nos petits Français. Moi je pense à un Lenny Martinez peut-être qui pourrait aller chercher quelque chose, un maillot à poids ou autre chose, mais en tout cas, allez, je ne vais pas jouer les organisateurs, mais je pense sincèrement que ce week-end, on va se régaler. On va avoir du vrai vélo. Après, si Tadej Pogacar a décidé de gagner, eh ben, le suspense, ce sera pour la deuxième, la troisième place. Et encore une fois, petite zone de vérité pour notre pépite Paul Sexas.
27: Ça grimpe, ça grimpe. Merci Christophe et bonne étape.
28: Merci Hortense.
0: Hortense, le peloton passe sur les terres de Thibaut Pinot aujourd'hui. Et 3 ans après sa retraite, le coureur français est toujours dans les esprits des spectateurs que vous avez rencontrés au départ à Dole.
29: Victoire en 2019 au Tourmalet. La pente finale, c'est fou.
30: La victoire à Porrentruy. Quand Marc Madiot sortait
6: sa tête par la fenêtre et lui crier dessus.
7: Allez Thibaut, tu es grand Thibaut. Vas-y Thibaut, t'es grand aujourd'hui.
6: C'est une personne très populaire. Puis après, chez nous, dans nos petits villages, maintenant, ils vendaient des chèvres et les gens connaissent Thibaut Pinot, alors ils achètent les chèvres à Thibaut Pinot.
8: Dans le virage, quand il y avait grande foule.
27: En 2023, au Markstein.
8: Ouais, c'est ça, ouais. C'était exceptionnel. Pour un coureur français, je pense qu'il y a rarement eu ça.
9: Ah, l'Alpe d'Huez, ouais. C'est une légende. Franchement, moi, j'ai grandi avec lui. C'est lui qui m'a fait rêver. J'ai fait du vélo aussi grâce à lui. Et on n'en garde que des bons souvenirs, quoi.
0: Vous nous rappelez les rendez-vous du jour, Hortense ?
27: Le point sur la course toutes les demi-heures avec Cédric Chasseur, l'arrivée à vivre en direct et puis on se retrouve avec Laurent Jalabert ce soir. Le Club Jalabert, 19h15-20h, à tout à l'heure.
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0: Et après la pluie hier, le Festival des Vieilles Charrues poursuit sous le signe du soleil bleu ce vendredi, avec Louisa notamment à l'affiche. Les Vieilles Charrues, festival qui reste accessible financièrement, un choix revendiqué par Jérôme Tréorel, son directeur général.
11: On est autour de 50 euros la journée. Je pense qu'aujourd'hui, il faut faire attention au public. C'est quand même grâce à eux qu'on existe, qu'on vit. On organise des événements pour le public. Les artistes font des concerts pour le public. À un moment donné, demander 150, 200, 300 euros, c'est indécent. Il faut juste le dire qu'on va se couper d'une partie du public et que la culture, que les concerts ne doivent pas devenir un produit de luxe.
0: Sont-ils trop chers aujourd'hui, les concerts ? Ça, c'est une question qui peut vous faire réagir. Appelez-nous 3210 et l'application RTL, on peut en parler dans quelques minutes ensemble. Le temps, Valérie Quintin, pour cet après-midi.
12: Les températures baissent, les orages perdent en puissance aussi, donc ça va beaucoup mieux. On a quand même 10 départements qui restent placés en vigilance orange canicule dans le sud, entre l'Hérault, le Var, les deux départements Corse, la Drôme, l'Ardèche et les Alpes de Haute-Provence. Ailleurs, un ciel un petit peu mitigé, donc il y a un petit peu de grisaille, c'est pas mal, ça fait de l'ombre. On a quelques averses, pas grand-chose actuellement dans le nord-est et ça pourrait tourner localement à l'orage sur tout le nord-est, mais aussi en Bourgogne, en Franche-Comté et sur le nord de l'Auvergne. Pour autant, ce seront des orages très modérés, rien à voir avec ce qu'on a connu ces derniers jours. Pour les températures cet après-midi, un joli 24 à Cherbourg, ça fait du bien. 29 à Nantes comme à Paris, 30 degrés à Toulouse, mais encore un très gros 35 degrés à Perpignan.
0: Merci à Valérie. Dans un instant, vous nous parlez de la météo du week-end. RTL, presque 13h, à tout de suite.
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0: Et avant de vous donner la parole, on revient sur les principales actualités de ce vendredi 17 juillet. Les fouilles se poursuivent dans le Tarn, près de Cagnac-les-Mines, là où Cédric Jubilard a reconnu avoir dissimulé la dépouille de sa femme Delphine. Des ossements qui ont été retrouvés hier doivent être analysés cet après-midi pour confirmer qu'il s'agit bien de la jeune infirmière. L'avocat de Cédric Jubilard, maître Guy de Buisson, qui était notre invité tout à l'heure, nous a expliqué que son client a déclaré avoir caché la dépouille de son épouse dans du terreau qui a été déplacé depuis. On vous rappelle que Delphine Jubilard a été tuée en décembre 2020, il y a plus de 5 ans maintenant. Des épisodes orageux particulièrement violents et qui ont fait 2 morts hier dans le pays. D'abord par une chute d'arbres en Haute-Vienne et puis en Isère, c'est un incendie provoqué par la foudre qui a conduit au décès d'un homme, vous l'avez entendu dans le journal. De 12h30. La météo, justement, pour demain, Valérie Quintin, ce sera plus calme.
12: Oui, les éléments vont se calmer très nettement. Ce week-end, on va avoir un temps de saison presque parfait. Alors demain, il va rester quelques petites averses orageuses, vraiment pas féroces, hein. Dans le nord-est essentiellement. Dans l'après-midi, on pourrait aussi avoir une petite ondée localement entre l'Île-de-France et les Ardennes. Ce sera toujours bon à prendre. Pour tous les autres, un temps très ensoleillé à nouveau, un petit peu moins chaud, sauf près de la Méditerranée où d'ailleurs les 6 départements bordant la Méditerranée entre l'Hérault, le Var et la Corse vont rester en vigilance orange canicule. Et puis mauvaise nouvelle pour le sud, le Mistral va à nouveau se lever dès demain matin et surtout à partir de demain après-midi. Dimanche, même chose, beaucoup de soleil, quelques averses de moins en moins près des reliefs de l'Est et puis des températures donc qui amorcent la descente partout. On aura 13 degrés à Caen demain matin, 19 à Paris, dans l'après-midi comptez 24 à Lille, 30 degrés à Paris et Tours, 32 à Montauban, 37 degrés encore à Marseille, température qui reste stable dimanche, donc avec une grosse différence thermique entre le nord et le sud, bien sûr, parfois une quinzaine voire une vingtaine de degrés par endroit.
0: Merci beaucoup Valérie. Des nouvelles des Bleus qui ont quitté, ça y est, leur camp de base de Boston où ils résidaient depuis début juin, direction Miami où ils doivent jouer demain, vous le savez, cette petite finale du mondial face à l'Angleterre. Le coup d'envoi ce sera à 23h à suivre sur RTL et M6.
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4: Concernant la somnolence au volant, des personnes qui se sentent un peu trop sûres d'elles et qui font le trajet en une fois, ils laissent pas le volant par exemple à leur épouse, quoi. Je suis moi-même traité depuis 20 ans pour l'apnée du sommeil. J'aurais voulu apporter mon témoignage.
0: Voilà pour le message que nous a laissé Arnaud sur le répondeur des auditeurs ont la parole, vous l'avez compris. On va parler somnolence au volant maintenant, alors que se profile un grand week-end de départ en vacances. Bison Futé a déjà hissé son drapeau rouge sur un grand tiers nord-est du pays pour aujourd'hui. On parle donc de cette somnolence au volant, souvent prise à la légère et pourtant responsable d'un accident mortel sur 5 sur autoroute, on le rappelle. Bonjour Bruno.
5: Oui, bonjour Céline, bonjour à tous.
0: Vous vouliez réagir sur ce sujet, on vous écoute.
5: Oui, d'accord. Bien, donc préparer ses vacances, c'est bien préparer aussi son sommeil. C'est pas le tout de charger une voiture, de vérifier les pneus, le plein, la beauté de la voiture, du véhicule et tout le monde dedans. C'est pas ça. C'est d'abord celui qui va prendre le volant le premier, qui va se coucher de bonne heure, mais pas la veille. On prépare 2-3 jours avant. Moi, c'est ce que je fais. Si je dois me lever à 4h du matin, le jour de mon départ, comme je fais pour aller en Bretagne ou dans les Vosges quand je voyage en France, 3-4 jours avant, je me couche de bonne heure et je me lève à cette heure-là. Je lis, je regarde un peu et je m'adapte.
0: J'ai l'impression que vous êtes quand même une exception, Bruno, parce que souvent, qui dit départ en vacances, dit course contre la montre dans les jours qui précèdent, où il faut à la fois boucler le travail, préparer la maison, les valises, faire les dernières lessives, tout mettre en ordre.
5: J'ai la chance d'être en retraite et de prévoir. Mais il n'empêche que le sommeil doit privilégier. C'est-à-dire que les gens doivent aller se coucher quelques jours avant, un peu plus tôt, et se lever peut-être un peu plus tôt ou un peu plus tard s'ils le veulent, mais ne pas prolonger trop le sommeil.
0: Et grâce surtout, à ça, Bruno, ça ne vous est jamais arrivé de somnoler au volant, d'avoir l'impression de vous endormir?
5: Des temps pleuves lourdes, des temps pleuves Marseille, une traite. Ah ouais. C'est contre-productif, hein, je vous l'avoue, mais ce qui n'empêche que dernièrement, je suis allé dans le Morbihan, tous les 3 heures, je m'arrêtais, une demi-heure, 3 quarts d'heure, pour marcher, pour me rafraîchir, passer par les toilettes, boire suffisamment d'eau, non pas en conduisant, parce que sinon on perd la vue tout ce qui vient à droite, surtout quand on sillonne les départementales et nationales. Et donc je suis passé et j'ai eu des moments de faiblesse. Moments de faiblesse, premier coup d'œil, je m'arrête, je me mets sur le côté, je ferme la voiture, je me mets à l'ombre, je marche.
0: Oui, c'est ça, c'est ça aussi le conseil, c'est quand ça. On sent que ça arrive, ne pas résister et accepter de perdre un peu de temps pour sa sécurité.
5: Oui, mais c'est quelques jours avant que les gens se préparent à aller se coucher de bonne heure et à ne pas stresser parce qu'ils vont partir en vacances. Il ne faut surtout pas que les gens stressent. C'est ça qui fait beaucoup et que les gens sont énervés sur la route. Nos stress,
0: c'est le message qu'on va retenir. Merci Bruno, restez avec nous si vous le voulez. On va accueillir Jean-Luc également. Bonjour Jean-Luc.
6: Oui, bonjour. Bonjour à tous.
0: Vous somnolez, vous, au volant, parfois ?
6: Ouais, ça m'est arrivé parce que ça prévient pas, surtout dans les trajets professionnels, parce que on faisait beaucoup de kilomètres, entre 5 et 6 000 kilomètres par mois, donc des grands trajets des allers-retours dans la journée. Mais oui, ça m'est arrivé. Donc là, dans ces moments-là.
0: Et qu'est-ce que vous faites pour que ça n'arrive plus ?
6: Généralement, je laissais ma femme conduire. donc voilà. Ben voilà, sinon on se relayait quand on partait à deux, on se relayait et puis voilà, on faisait quand on n'avait pas le temps de s'arrêter, on s'arrêtait vite fait pour boire un café et puis changer de conducteur. Mais sinon, je m'occupe pas si je vais être en retard ou pas. Si je sens la fatigue arriver, je m'arrête, je vais boire un café. Je prends l'air, voilà, et puis je me détends un peu, et puis après, je reprends la route, et puis s'il faut que je fasse une micro-sieste, je fais une micro-sieste. Mais voilà, je n'essaye pas de lutter, faut pas lutter. Mais ça arrive à tout le monde, hein. Ça peut arriver, même si on est bien reposé, surtout sur les autoroutes, parce que les autoroutes, c'est quand même voilà, sur les départementales, moi, et puis sur les autoroutes, je mets jamais le régulateur de vitesse, parce que ça peut voilà, c'est des choses qui me feraient dormir, on va dire, parce que on n'a plus besoin de se concentrer, on a juste donc voilà, donc c'est vrai que mais ça m'est très rarement arrivé quand même de m'endormir au volant, mais ça m'est arrivé, oui, donc j'ai vraiment et ça prévient pas, donc c'est arrivé d'un coup quand ça m'est arrivé, et c'est vrai que ça m'a fait peur d'un coup parce que donc je me suis tout de suite arrêté et puis après on en prend conscience.
0: Vous vous êtes fait peur quand même ?
6: Oui, je me suis fait peur, oui, parce que une fois je me suis vraiment la fatigue m'est tombée dessus, mais vraiment d'un coup, j'ai pas eu le temps de voir venir. Et c'est vrai que j'ai limite fermé les yeux et fait un écart, et là je me suis dit mais j'ai pas eu le temps de réagir, ça m'est vraiment tombé dessus. Et donc là maintenant je fais vraiment voilà, depuis ce jour-là je fais vraiment attention
0: au premier signe, les autres surtout, et vous vous arrêtez
6: pour les autres surtout, ouais. Parce que c'est surtout pour
0: parce
6: les
0: parce qu'on n'est pas tout seul sur la route, c'est vrai qu'il faut le rappeler.
6: Faut surtout penser aux autres, faut rarement penser à soi, c'est surtout aux autres parce qu'il y a des petites familles en face, il y a des gens en face, et donc voilà, la priorité c'est de penser aux autres, et dans ces cas-là on essaye d'éviter les dangers, surtout la somnolence.
0: Et d'être attentif dès les premiers signes d'une fatigue qui s'installe. Merci Jean-Luc, on continue cette conversation avec vous. On ira voir Alexandre, tiens, notamment, qui nous dit qu'il s'est déjà fait peur, lui aussi, comme vous, Jean-Luc, au volant. À tout de suite.
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0: Et alors que vous serez nombreux à prendre la route des vacances ce soir et demain, on vous parle des dangers de la somnolence au volant ce midi après cette nouvelle étude de la Fondation Vinci qui nous souligne qu'il y a deux fois plus de risques d'accidents liés à la somnolence au volant quand votre sommeil est irrégulier, quand il y a un écart important entre la durée de votre sommeil, les jours où vous travaillez, les jours où vous êtes en repos. Et on rappelle aussi ce chiffre, la somnolence au volant qui est responsable d'un accident mortel sur 5 sur autoroute. On vous l'a promis, Alexandre est avec nous. Bonjour Alexandre.
20: Oui, bonjour Céline.
0: Comme Jean-Luc qui nous disait il y a quelques minutes, vous aussi vous vous êtes fait peur après vous être endormi au volant, c'est ça?
20: Oui, très peur. Alors ce qui se passe, c'est que j'avais toujours des maux de tête, j'étais un peu fatigué, mais sans plus. Et lorsque j'ai changé d'employeur, j'ai dû faire une route un peu plus longue, j'avais une heure de route, et j'avais surtout une autoroute qui était monotone. Et un jour, en fin de semaine, je me suis endormi au volant et je me suis réveillé à 10 cm de la remorque d'un camion. Donc j'ai eu la peur de ma vie.
0: Et vous avez réussi à piller à temps
20: J'ai remis le coup de volant pour rester sur ma voie et pas aller ni dans le camion ni dans la glissière de sécurité. J'ai eu la peur de ma vie et puis je peux vous dire qu'après ça, vous vous endormez pas. Mais j'étais à 10 minutes de la maison, j'avais fini mon trajet. Mmh. Et suite à ça, j'ai été voir le médecin qui m'a tout de suite envoyé chez le cardiologue. Et le cardiologue m'a dit, on va faire un test d'apnée du sommeil. Je dis, ok, ça marche. Donc le jeudi soir, je vais me faire appareiller chez le cardiologue. Le vendredi matin, je vais déposer mes résultats. Il me dit, on regarde les résultats et puis on vous tient au courant. Je refais une heure de route pour aller au boulot. Et là, dans la foulée, la secrétaire m'appelle, me dit, rendez-vous à 14h avec le cardiologue. Et là, ils ont décelé donc de l'apnée du sommeil. Donc l'apnée du sommeil, c'est grosso modo une apnée par heure. Moi, j'en faisais 59 par heure.
0: Ah oui.
20: Donc quasiment une par minute.
0: Une par minute.
20: Donc, ce qui expliquait que la somnolence, donc la fatigue, venait surtout de mes apnées. Et en dehors de ça, depuis ce jour-là, en dehors de devoir être sur machine respiratoire,
0: Vous avez retrouvé une forme et la fatigue s'est dissipée?
20: Et la fatigue s'est dissipée. Alors, la fatigue est toujours là si je vais faire un très très long trajet. Mais maintenant, c'est les pauses toutes les deux heures. Puis, comme je roule en véhicule électrique, je peux vous dire que je l'ai fait toutes les deux heures, mes pauses, pour recharger. Mais, voilà. Et depuis ce jour-là, vigilance extrême. Donc, le chiffre que vous annoncez d'accident dû à la somnolence, ça m'étonne pas.
0: Surtout sur l'autoroute où c'est vrai qu'on a parfois des trajets un petit peu monotones.
20: Monotone, on roule au régulateur de vitesse. Moi, je supprimais la régulateur de vitesse pour être obligé soit de freiner soit d'accélérer pour pas justement enlever cette monotonie.
0: Alors Alexandre, c'est intéressant que vous ayez parlé apnée du sommeil parce qu'on a entendu tout à l'heure le message que nous avait laissé Arnaud qui souhaitait intervenir aussi. Bonjour Arnaud.
21: Bonjour Céline.
0: Et vous aussi, vous vouliez mettre en avant les dangers de l'apnée du sommeil quand on prend la route?
21: Eh bien bien sûr, hein. Moi ça fait 20 ans que je suis appareillé. Et en fait, l'apnée du sommeil, c'est une maladie qui fait partie d'un groupe de maladies qui est sujet au permis de conduire au niveau européen. C'est-à-dire que il faut se déclarer en préfecture et on a un contrôle à faire tous les ans ou tous les 3 ans en fonction de son pneumologue ou cardiologue. Pour voir si on respecte bien l'appareil qui permet de dormir facilement. Quoi. Donc ça, les gens le savent pas et l'ignorent. Donc en fait, si vous faites de l'apnée du sommeil et que vous avez un accident, que vous êtes pas déclaré en préfecture pour ça, c'est un peu comme si vous rouliez sans assurance.
0: D'accord.
20: Ça, je ne savais pas.
21: Eh ben voilà. Donc c'est un peu comme les gens qui font l'épilepsie, quoi, en fait. Hein. Donc faut faire attention à tout ça. Donc moi, ça fait 20 ans que mon permis est renouvelé. Maintenant, c'est passé à 3 ans. Donc tous les 3 ans, je me fais renouveler mon permis. Je vais voir un médecin de la préfecture avec une attestation de mon pneumologue, parce que nos appareils sont reliés par Wi-Fi à la sécurité sociale et tout ça. Donc il voit bien que ben
0: Normalement.
21: Je l'utilise normalement, tout ça. Mais puis j'engage les gens qui prennent le volant aussi, s'ils font un long trajet, et ben après couper en deux, quoi, prendre une nuit d'hôtel et à se reposer.
0: Merci Arnaud pour votre témoignage. On va accueillir Denis maintenant. Bonjour Denis.
12: Bonjour Céline. Alors moi je suis quand même épaté là, d'entendre les gens qui enlèvent le régulateur parce que pour éviter de dormir. Tout ce qui est régulateur, tout ça c'est des aides à la conduite. Ça conduit pas notre place. C'est pour avoir une concentration plus élevée à ce qui se passe devant. Donc on maintient sa vitesse, la vitesse maintient 130, et puis tout va bien, et on fixe devant, et puis tout va bien. Tout à l'heure, vous avez dit oui pour le départ en vacances, pour que la maison soit rangée et tout. Mais on peut pas prévoir ça quelques jours à l'avance. La veille au soir, on évite de faire un bourguignon, hein, on fait une salade, puis on amène le reste. Non, mais il y a des trucs, c'est de la logique, hein, je comprends pas. Vous allez avoir, là, ce soir, effectivement, on va avoir notre lâcher de Parisien. Alors quand je dis ça, c'est très gentil, hein, c'est pas péjoratif. Vous allez les voir à Saint-Arnoult-en-Yvelines. Et là, c'est un spectacle. C'est un spectacle. Ils sont tous QAQ parce qu'ils n'ont pas le choix. Mais dans le passage à 30, ils prennent le ticket. Hein, ils n'ont pas.
0: Quand vous dites le passage à 30, c'est quand on peut passer avec le boîtier de télépéage, sans s'arrêter.
12: Eh bien, ils s'arrêtent, ils prennent un ticket. Et ça bloque tout le monde. Alors, évidemment, ça énerve les gens qui sont derrière, qui ont pris le télépéage parce qu'ils passent à 30. Et puis voilà, ça commence à s'échauffer dès Saint-Arnoult-en-Yvelines. Alors, la prochaine station, s'ils descendent en même temps, là, c'est un autre spectacle. Mais les gens, faut prévoir. S'ils prévoient leurs vacances, parce qu'ils le savaient l'année il y a 3 mois, ils savaient qu'ils partaient en vacances. Donc, ils pouvaient prévoir. Maintenant, on a soi-disant pas le temps. Bah, ouais, mais c'est comme les gens qui ont des voitures dernière génération et qui roulent les vitres ouvertes. Et toutes les voitures ont les clims maintenant. C'est rouler avec de ces températures-là sans clim, c'est comme si vous rouliez avec 0,5 g d'alcool. C'est une enquête, hein, c'est scientifique, oui. c'est pas moi.
0: Donc ça a des conséquences sur le corps, la chaleur, ça, on perd aussi en concentration.
12: Et puis sur la tenue de route, sur la tenue de route du vélo, de la voiture, quand vous voyez que les 4 fenêtres sont ouvertes, que tout se promène là-dedans, et puis que il y a une tenue de route de véhicule parce que les vitres sont fermées, parce que c'était testé à l'usine, et vous roulez bien mieux avec une température. Alors on va me dire, ouais, mais moi, elle n'est pas automatique. Eh ben, c'est bien. Eh ben, faut lire le livre quand on achète une voiture. Vous, quand vous êtes entre le bleu et le rouge.
0: On est un peu loin de la somnolence, là, quand même, Denis.
12: Non, parce que sans clim, si vous avez la clim, vous dormirez moins vite.
0: Oui, la chaleur assomme.
12: Oui, et quand vous mettez donc entre le bleu et le rouge, vous avez 20 degrés. Hein, sur une clim manuelle. Mais personne fait tout ça, personne. Ils sont partis en vacances dans leur tête depuis 2 jours, donc qu'est-ce que vous voulez. Non mais, ils ont pas dormi, ils ont fait les valises la nuit, voilà.
0: C'était le coup de gueule de Denis, ce midi, sur RTL, les auditeurs ont la parole. Préparez vos vacances, anticipez, pas de bourguignon la veille du départ, plutôt une salade, vous pourrez emmener les restes et les finir sur l'aire d'autoroute. Merci beaucoup, Denis, en tout cas, pour votre appel. On marque une petite pause et puis on va vous parler de cet autre sujet qu'on évoquait dans le journal. Les Françaises qui délaissent la pilule contraceptive. À tout de suite.
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10: Vous avez la parole, comme chaque jour, au 32-10, et on évoque maintenant cette désaffection des Françaises pour la pilule contraceptive. C'était pourtant le symbole de l'émancipation féminine. Eh bien aujourd'hui, les femmes s'en détournent, et pour la première fois, c'est le stérilet qui devient la méthode de contraception la plus prisée dans le pays. Bonjour Marion.
11: Bonjour Céline.
10: Vous vouliez réagir à ce sujet, et je crois que vous êtes sage-femme, je me trompe?
11: Exactement.
10: Sage-femme, est-ce que vous observez, vous, ce changement, cette évolution chez vos patientes?
11: Oui, tout à fait. Ce que les chiffres nous ont donné là récemment en termes de proportion de contraception, on l'observe au cabinet. On voit de plus en plus de femmes qui s'interrogent, qui nous posent des questions, qui ont envie d'un dispositif sans hormones. Et donc, ils se tournent plus volontiers vers le dispositif intra-utérin, sachant qu'il y en a quand même un qui est hormonal et un qui est non hormonal, donc au cuivre.
10: Le dispositif intra-utérin, c'est ce qu'on appelle communément le stérilet. Hein.
11: Oui, c'est ça. Mais en fait, le nom a changé parce que ça emmenait quand même pas mal de confusion, et notamment avec le mot stérile qui pouvait faire peur aux femmes.
10: Donc en fait, c'est ça le principal argument des patientes qui viennent vous voir, c'est de dire « je veux pas mettre d'hormones dans mon corps », c'est une quête de méthode plus naturelle, on peut le dire comme ça ?
11: Oui, exactement, c'est globalement une quête assez naturelle, une volonté aussi parfois écologique, et puis il y a aussi la notion d'observance qui entre vraiment en ligne de compte, parce que prendre sa pilule tous les jours, c'est loin d'être facile pour la majorité des femmes. En fait, prendre un médicament sans jamais l'oublier
10: à heure fixe,
11: tous les jours, à heure fixe, ça peut être pour certaines extrêmement contraignant. Et donc parfois elles se font peur parce qu'elles l'oublient, et donc les avantages avec le dispositif intra-utérin, c'est qu'une fois qu'il est en place, il est là pour 5 ans, et donc on peut l'oublier. On n'a plus besoin de mettre son réveil, de toujours partir en vacances ou autre avec sa plaquette.
10: Est-ce que c'est générationnel aussi, cette question, Marion? Est-ce que les adolescentes qui viennent vous voir ont les mêmes réflexions que les femmes de 30, 40 ans?
11: Alors, il y a des réflexions qui sont différentes en fonction des tranches d'âge. Les adolescentes, quand elles se posent ces questions-là, c'est souvent parce qu'elles ont vu sur les réseaux sociaux des influenceuses qui ont dit « Ah bah voilà, moi c'est fini, la pilule j'arrête ». Et donc, elles viennent dans des motivations qui sont assez diverses. La génération de trentenaires est moins influencée par les réseaux sociaux, mais plus peut-être par des expériences qu'elles ont déjà vécues, et elles ont un recul déjà, elles sont déjà passées souvent par la pilule et parfois par d'autres moyens, et donc elles ont aussi leur avis personnel sur la question.
10: Il y a une question de tolérance différente entre la pilule et le stérilet chez le public que vous rencontrez?
11: Alors, il y a différents types de pilules. Les DIU, il y en a deux types principaux, enfin, même si on peut subdiviser ensuite. Mais les pilules, grosso modo, il y a deux types. Il y a les pilules œstroprogestatives qui éteignent complètement les ovaires, donc qui débloquent, en fait, qui empêchent l'ovulation de se produire. Et il y a les pilules seulement progestatives qui vont freiner les ovaires, mais qui vont surtout avoir comme mission de renforcer le bouchon dans le col de l'utérus, de sorte que les spermatozoïdes ne peuvent plus rentrer. Dans les dispositifs intra-utérins, il y a celui qui est au cuivre, qui va avoir comme action principale de créer une inflammation locale dans l'utérus et qui va nuire aux spermatozoïdes, donc on appelle ça une action spermicide. Et si jamais il y a des spermatozoïdes qui résistent à ça et qu'il y a un embryon qui est fécondé, l'embryon en arrivant dans l'utérus ne va pas réussir à s'implanter. Donc ça, c'est vraiment l'action du cuivre, donc qui n'est pas une action hormonale mais une action chimique. Le DIU aux hormones est à la progestérone, donc c'est le même mécanisme que la pilule progestative, c'est-à-dire qu'il y a un freinage de l'ovulation et il y a un renfort du bouchon de glaire cervicale, si bien qu'en fait la tolérance va être dépendante d'une femme à l'autre, oui, en fonction du type de pilule, en fonction du type de contraception. Deux pilules identiques vont pas avoir forcément le même impact. Il y a des femmes qui vont dire qu'elles n'ont aucun effet secondaire et d'autres qui vont dire ah bah si, moi je ressens une baisse de libido, un moral un peu plus fluctuant. Enfin voilà, donc c'est vrai que maintenant on est aussi plus à l'écoute en tant que professionnel de santé, si bien que je pense que ça influence le choix des patientes. On
10: cherche vraiment la meilleure méthode, la mieux tolérée en tout cas par la patiente, si je comprends
11: exactement
10: bien.
11: Exactement. Alors qu'avant on était un peu plus dans du tout pilule en termes de prescription, maintenant on va vraiment réfléchir avec la patiente aux moyens qui lui correspondent le mieux.
10: Merci beaucoup Marion pour cet éclairage. Pardon à Fabienne que nous n'aurons pas le temps d'entendre aujourd'hui sur ce sujet. Merci de nous avoir appelé Fabienne puisqu'il est 13h28 et qu'on prend maintenant la route du Tour. Pour le début de cette 13e étape, Cédric Chasseur, bonjour.
4: Bonjour. Et une étape la plus longue du Tour de France 2026, 205 km à parcourir entre Dole, d'où viennent de partir le peloton, et Belfort. À noter trois non partants ce matin après la chute impressionnante hier à l'arrivée à Chalon-sur-Saône, Fernando Gaviria, Geno Berckmoz et Fritz Bitterbos, de Picnic PostNL, le coéquipier de Warren Barguil. Tous trois qui n'ont pas pris le départ de la course il y a quelques minutes à Dole. Et une étape pour les baroudeurs, très plate pendant quasiment les deux tiers de la course. Et puis ça va s'élever, il y aura notamment le Ballon d'Alsace à grimper à 25-30 km de l'arrivée ici à Belfort.
10: Merci beaucoup Cédric Chasseur. Prochain point sur cette 13e étape du Tour de France, ce sera avec vous à 14h. Mais là, il est grand temps d'accueillir Bérénice Bourgueil. Bonjour Bérénice.
12: Bonjour Céline. C'est pas facile les noms des coureurs cyclistes.
10: Non, et puis alors là, je vous avoue que je l'ai laissé se débrouiller parce que je n'étais pas capable de l'aider. Il y a des fois, on peut quand même ça, tendre une main et puis parfois on
12: la garde
10: dans sa poche.
12: Oui, non, mais là, on vous a senti, voilà, Céline l'entraide et tout ça. Pas là-dessus. Non, on voit qu'on peut compter sur vous. Céline, est-ce qu'on compte sur vous la semaine prochaine?
10: Non.
12: Non plus. Voilà, et ben voilà.
10: De toute façon, la règle générale, c'est ne comptez pas trop sur moi.
12: Mais
10: à partir de la fin août. En revanche, je vous retrouverai avec plaisir un peu plus tôt.
12: Vous devez vous reposer. On attend ça avec impatience. Bel été à vous, Céline.
10: Merci à vous aussi, Bérénice. Bonne émission.
12: Merci.
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12: Bonjour tout le monde, excellent début d'après-midi. RTL raconte sur RTL en direct tous les jours. Et oui, samedi, dimanche aussi. D'ailleurs, dès demain, à 13h30, vous aurez le plaisir de retrouver Johan Guérin. Avant cela, je vous propose le programme de cet après-midi. Un autre et un nouveau grand récit signé André Dussolier pour commencer cette émission. Ensuite, on terminera notre feuilleton Tchernobyl 1986-2026. Bombe à retardement, ce sera en compagnie de Thomas Pierre. Je vous proposerai d'écouter un nouvel épisode des Grandes Évasions, ça plaît toujours. Et puis nous terminerons cette émission avec notre feuilleton musical de la semaine, Archives Secrètes, consacré à Vanessa Paradis en compagnie d'Anthony Martin. Je vous propose de rester bien à l'écoute, bien attentif jusqu'à 15h30 parce qu'il y aura des cadeaux à gagner dans RTL Raconte. Mais avant cela, voici le premier récit. On poursuit notre lancée de ces grands récits, toujours en compagnie d'André Dussolier. Aujourd'hui, Nous allons, ou surtout, il va nous parler de Billie Holiday, une voix qui a marqué l'histoire du jazz, l'histoire d'une femme qui a passé sa vie à lutter contre la ségrégation raciale qu'elle subissait, contre les drogues dont elle était dépendante, et aussi contre l'État qui cherchait à la faire taire. Billie Holiday, c'était une voix, oui, mais surtout des combats, combats contre le racisme qu'elle n'hésitait pas à dénoncer à travers ses textes. Un destin tragique pour un héritage immense. Billie Holiday, c'est notre grand récit du jour sur RTL avec André Dussolier.
14: Connaissez-vous Strange Fruit? Avec cette chanson, Billie Holiday est entrée au panthéon de la culture américaine. Mais cet hymne antiraciste lui a aussi valu une traque impitoyable du FBI. Suivez-nous sur les traces de Billie Holiday, alias Lady Day.
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l'entendez? Vous l'entendez, ce cri guttural venu des entrailles de la terre, cette rage séculaire, cette complainte ravageuse? Vous sentez cette colère qui monte, sourde, puissante, cette vague prête à balayer des siècles d'oppression? Est-ce que dans ces vers, vous distinguez les fouets des maîtres, les plaies des esclaves, la souffrance infinie d'un peuple qui n'en est pas un, de ces Afro-Américains si divers et pourtant si unanimement rejetés? En ce soir de mars 1939, les spectateurs du Café Society sont traversés par tous ces sentiments. Le Café Society, c'est antichambre de l'enfer pour les conservateurs d'alors. Le créateur de ce club de jazz new-yorkais, qui a ouvert quelques mois plus tôt, a d'ailleurs une formule pour résumer l'esprit du lieu. The wrong place for the right.

0: Deux des plus récents succès de Lady Day. Deux jolies bluettes, certes magnifiées par la voix de la chanteuse, mais des bluettes tout de même. Alors, au Café Society, personne ne s'attend à ce qui vient. La lumière s'éteint, un projecteur s'allume, Billie Holiday apparaît, une fleur de magnolia dans les cheveux, les premières notes, les premiers vers. Dans la brume des cigares, chacun cherche son souffle. Voici un fruit que les corbeaux picorent, que la pluie fait pousser, que le vent assèche, que le soleil fait mûrir, que l'arbre fait tomber. Voici une bien étrange et amère récolte. La voix de Billy retombe, la musique s'arrête. On entend alors ce qu'on n'entend jamais dans un club de jazz. Le silence absolu. De ceux qui précèdent les tempêtes, un silence assourdissant. Et soudain, le tonnerre. Il gronde longuement. Il emporte Billy et ses musiciens, ce tonnerre d'applaudissements. Il dit la rage, il dit l'attente, il dit l'espoir, il dit le monde d'après. Il dit que rien ne sera plus jamais comme avant. Dire que Strange Fruit a bouleversé l'Amérique n'est pas exagéré. En 1999, le magazine Time l'a élu chanson du siècle. Pour beaucoup de spécialistes des États-Unis, son influence est comparable à celle du geste de Rosa Parks, refusant de laisser sa place à un passager blanc dans un bus de l'Alabama en 1955. Mais Strange Fruit a eu aussi des conséquences dramatiques pour celle qui a osé y poser sa voix. Billie Holiday va payer toute sa vie le courage et l'audace qui furent les siens ce soir-là, puis chaque fois qu'elle a interprété cette chanson. Traquée par le FBI, en proie à de multiples addictions, battue par ses compagnons, la légende du jazz a fini dans la misère, une vie entamée dans la misère, entrecoupée d'une gloire amère et trop cher payée. Pour comprendre le destin d'Eleanora Fagan, son vrai nom, il faut se plonger dans sa jeunesse. Elle voit le jour en 1915, à Philadelphie. Sa mère, Sarah Fagan, n'a que 13 ans lorsqu'elle vient au monde. C'est une adolescente livrée à elle-même et qui doit subvenir à ses besoins. Elle vit d'expédient, se prostitue et n'a pas vraiment le temps de prendre soin de sa fille. Le père, Clarence Halliday, est à peine plus âgé. À 15 ans, il est déjà musicien professionnel, joue de la guitare, du banjo, et ses tournées lui prennent tout son temps. Il voit son enfant de loin en loin. Alors, Eleanora est élevée par sa grand-mère maternelle. Elle pousse comme une herbe folle, de celle qui manque à chaque instant de se changer en mauvaise herbe. À 9 ans, elle est envoyée en maison de correction. Lorsqu'elle a 11 ans, sa mère découvre qu'elle est violée régulièrement par un voisin. Une enfance massacrée. En 1928, à 13 ans, elle accompagne sa mère à Harlem. Pour gagner un peu d'argent, elle fait des ménages et commence à chanter à l'occasion dans quelques bars du quartier. Mais cela ne suffit pas et elle doit se prostituer, elle aussi, pour ne pas mourir de faim. Elle est arrêtée et condamnée à quelques mois de prison. À sa sortie, elle est déterminée, elle va tenter sa chance comme chanteuse. Son destin bascule une première fois en 1929, quand elle réussit une audition dans un nightclub new-yorkais.
1: J'ai toujours su que je pouvais chanter, parce que j'ai toujours chanté. J'ai écumé les nightclubs, j'ai dit que j'étais danseuse. J'ai passé une audition. On m'a dit de rentrer chez moi. Et puis un gars m'a dit, « Tu sais chanter ?» J'ai dit, « Bien sûr, je chante tout le temps. » Donc j'ai chanté et tout le monde m'a aimé. J'ai fait 40 dollars.

0: heures de pourboire et j'ai décroché le job pour 18 heures par semaine.
1: Elle doit prendre un nom de scène. Pour le prénom, ce sera Billy. Un hommage à l'actrice Bill Dove, star du cinéma muet. Elle y ajoute le nom d'artiste de son père, Holiday. Billy Holiday. Un nom qui fait son chemin dans les années qui suivent.
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13: 13h42, bienvenue à vous si vous venez de nous retrouver. Sachez qu'on poursuit le grand récit d'André Dussolier qui, juste avant la pause, nous racontait la genèse de la chanteuse Billie Holiday et comment elle est arrivée à se trouver ce nom de scène. Billie va profiter de sa notoriété pour se battre pour de vraies causes, comme par exemple son combat contre le racisme. Entre ceux qui essaient de la faire taire et la dépendance de la drogue dans laquelle elle va tomber, Billie Holiday va se retrouver dans un engrenage dont il est compliqué de se sortir. On retrouve donc André Dussolier qui nous raconte tout sur RTL.
14: Elle intègre l'orchestre de Count Basie, puis celui du clarinettiste Artie Shaw en 1938. Dans ce groupe, elle vit l'enfer. Chanteuse noire dans un ensemble blanc, en butte à la haine et au racisme quotidien institutionnel. Ce n'est certes pas la première fois, mais cette tournée est la goutte d'eau. Sans aucun doute, le ferment décisif de ce Strange Fruit qui va pousser l'année suivante. Billie Holiday est mûre pour ses fruits étranges. Ils lui sont servis sur un plateau, ou presque, par un jeune auteur-compositeur communiste qui s'appelle Abel Miropol. Très engagé contre l'extrême droite, il est horrifié depuis longtemps par le traitement réservé aux Noirs américains dans les États du Sud, par le lynchage surtout. Miropol a l'idée d'évoquer ces fruits étranges en tombant sur un poème de Théodore de Banville, « La balade des pendus », qui sera mis en musique bien plus tard par Georges Brassens. Miropol écrit donc « Strange Fruit » et il veut que Billie l'interprète. La jeune femme est conquise, la chanson l'émeut aux larmes. Elle la ressent au plus profond d'elle-même, pour avoir vécu cette ségrégation jusque dans sa chair. Un événement en particulier lui revient en mémoire, la mort de son père, Clarence, en 1937. Gazé lors de la guerre de 14, il en avait gardé des séquelles graves, des faiblesses aux poumons. Lors d'une tournée au Texas, il a été victime d'une infection qui aurait dû être soignée immédiatement. mais on a refusé de le prendre en charge dans l'hôpital le plus proche, parce qu'il était noir. Alors, pendant 3 semaines, Billy s'empare de Strange Fruit, la fait sienne, elle la tord, la prépare sans relâche, la travaille. Quand elle monte sur la scène du Café Society, elle se sent investie d'une mission presque mystique. Elle tremble aussi, à l'heure de lancer la première note, car elle sait que ce pamphlet peut lui coûter cher, sa carrière, sa vie peut-être. Pourtant, elle ne recule pas, et Strange Fruit va entrer dans l'histoire. Car Billie Holiday veut aller plus loin. Elle souhaite l'enregistrer. Elle se tourne naturellement vers sa maison de disques, Columbia Records, qui refuse. Trop polémique. C'est un petit label socialement engagé, Commodore, qui récupère Strange Fruit. Le 20 avril 1939, le titre est enregistré et envoyé à toutes les radios américaines. Les stations du Sud sont unanimes. On ne passera pas ce morceau infâme qui déshonore l'Amérique. Les radios du Nord, elles, sont nombreuses à diffuser Strange Fruit, qui devient, en quelques semaines, un immense succès. Voilà ce que devient Strange Fruit au fil des ans. Un hymne, celui des Afro-Américains décidés à se battre pour leurs droits civiques. Il annonce la fin de l'impunité, la fin du silence, la fin de l'oppression. Pour Billy, en revanche, c'est le début d'un nouvel enfer, dans une vie qui n'en a pas manqué. Car on ne s'en prend pas impunément à l'Amérique conservatrice. Elle s'indigne, éructe, hurle au scandale et trouve un porte-voix, un porte-flingue, en la personne de Harry G. Anslinger. Il est à la tête du Federal Bureau of Narcotics, le FBN, dédié à la lutte contre la drogue. Pourquoi le département antidrogue s'intéresse-t-il à Billie Holiday? À cause d'Anslinger et de ses préjugés. Le chef du FBN est raciste, raciste à l'extrême. Il est convaincu que le jazz est profondément lié à la consommation de drogue. Au sujet de cette musique, il écrit qu'elle pue la crasse. Bref, il fait partie de ceux qui considèrent que le jazz est une passion de junkies dégénérés. Et qu'en l'éradiquant, on réglera en partie le problème de la circulation de la drogue. Voilà pour le cadre général. Pour le cas plus particulier de Billie Holiday, le chef du FBN a pris Strange Fruit pour un affront impardonnable et il entend bien le lui faire payer. Dès l'enregistrement, il demande à ses agents de la considérer comme une cible à abattre prioritairement. Un soir de 1939, l'un d'eux aborde la chanteuse dans son hôtel de Manhattan, où elle vient de se produire. Le marché qu'il lui propose ressemble à un pacte faustien. Soit Billy arrête de chanter Strange Fruit, soit le FBN la fera tomber. Car la drogue, Billy connaît ça depuis longtemps, depuis sa plus tendre jeunesse. Elle en consomme de manière épisodique, pour tenter d'oublier les viols dont elle a été victime. Dans les années 30, l'alcool et la marijuana rejoignent le tableau de ses addictions. L'accès aux drogues est plus facile que jamais. Elle s'étourdit dans l'opium et dans ses effets euphorisants. En parallèle, tout au long de ces années, le FBN surveille Billy. Un agent du bureau, Jimmy Fletcher, est même spécialement détaché pour consigner tous ses faits et gestes, et en particulier sa consommation de stupéfiants. Fletcher commence à assister aux représentations de la chanteuse de plus en plus fréquemment. Il lui fournit même de la drogue pour gagner sa confiance. Lady Day le prend en sympathie et Fletcher est aux premières loges pour la prendre en flagrant délit. En 1947, elle est interpellée pour possession de stupéfiants et condamnée à 1 an de prison. À sa sortie, Anslinger a veillé à ce qu'elle ne puisse plus se produire dans des clubs ou dans tout autre endroit vendant de l'alcool. Billy est déjà ruiné, puisque tout son argent est parti dans la drogue ou dans les poches de ses amants. Elle ne peut même plus travailler normalement, à part dans de grandes salles de concert, comme le Carnegie Hall. Elle y fait un triomphe, mais peine à remplir la salle plusieurs soirs de suite. Il lui reste les enregistrements, Elle persévère avec un succès en dents de scie. Il faut dire que ses excès, l'alcool notamment, finissent par entraver sa diction. Mais elle ne bredouille jamais à l'heure de chanter « Strange Food » et elle continue de le faire dès qu'elle en a l'occasion. Ce qui attise encore et toujours la colère des milieux conservateurs est celle d'Anslinger en particulier. Le patron du FBN ne la lâche pas. Il va même toujours plus loin dans les barbouzeries. Un soir de 1949, l'un de ses agents fait irruption dans la chambre d'hôtel où Billy séjourne à San Francisco. Il en sort en tenant à la main de l'opium et de l'héroïne. Mais très vite, on soupçonne l'agent en question d'avoir lui-même caché la drogue. Billy Holiday est acquitté par un jury populaire. Acquitté, certes, mais marqué par le harcèlement qu'elle subit. Lady Day connaît pourtant un retour en grâce au début des années 50. Des collaborations de prestige avec Miles Davis notamment, mais aussi une inspiration retrouvée. Elle enchaîne les succès. En 1954, sa tournée en Europe est un triomphe, autant que ses concerts à Los Angeles dans la foulée. Mais en coulisses, la star est de plus en plus abîmée. Son mari là-bas, au point qu'elle doit monter sur scène avec des côtes cassées. Et elle est plus addicte que jamais. Elle est à nouveau arrêtée 2 ans plus tard, encore et toujours à l'initiative d'Anslinger. Elle écope cette fois d'une mise à l'épreuve de 12 mois. En 1958 paraît l'un de ses plus beaux albums, Lady in Satin. Elle vient à Paris à la fin de l'année pour l'interpréter sur la scène du Mars Club où se presse une foule de célébrités dont Serge Gainsbourg ou François Sagan. L'auteur de Bonjour Tristesse décrira ainsi la prestation de la chanteuse. C'était Billie Holiday et ce n'était pas elle. Elle avait maigri. Elle avait vieilli, sur ses bras se rapprochaient les traces de piqûres. Elle chantait les yeux baissés, elle sautait un couplet. Elle se tenait au piano comme à un bastingage par une mer démontée. Car Lady Day est mourante. Une vie de malheur, de coups, de viol et d'excès ont eu raison de son corps. Des œdèmes aux jambes, une insuffisance rénale et une cirrhose à un stade avancé la condamne à court terme. Son dernier album, sobrement intitulé « Billie Holiday », est l'un des plus poignants. C'est son chant du cygne. Le 30 mai 1959, elle est hospitalisée à Harlem. Pensez-vous que les équipes d'Anslinger vont enfin la laisser tranquille? Certainement pas. Même sur son lit d'agonie, ils viennent exhumer quelques traces de poudre blanche. Son état s'aggrave. Elle meurt le 17 juillet, entourée de quelques proches et toujours sous la surveillance du FBN, à 44 ans seulement. Jusqu'au bout, elle aura gardé une habitude en interprétant Strange Food. Lorsque les lumières se rallument, tout au bout du tonnerre d'applaudissements, elle a déjà quitté la scène. Voilà plus de 65 ans que Billie Holiday l'a définitivement quitté cette scène. Mais Strange Fruit lui a offert ce dont tous les artistes rêvent, l'éternité. 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
13: 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C'était le grand récit consacré à Billie Holiday. D'autres grands récits tout au long de la semaine. Et déjà demain, Johan Guérin vous accompagnera pour RTL Raconte. Et André Dusselier vous parlera de Titanic. Alors, concernant Billie Holiday, bon, j'espère que vous avez été attentifs. Et en tout cas, voilà, André Dusselier a donné plusieurs fois la bonne réponse à cette question. Quelle chanson Billie Holiday interprète-t-elle pour dénoncer la ségrégation raciale aux États-Unis? Si vous avez la bonne réponse, si vous avez envie de remporter des écouteurs sans fil, force, c'est le moment, c'est l'instant. Il vous suffit d'appeler le standard qui est prêt et qui vous attend au 3210. Quelle chanson Billie Holiday interprète-t-elle pour dénoncer la ségrégation raciale aux États-Unis? 3210, et on se retrouvera après les infos de 14h et après un point sur le Tour de France également, tout ça en direct sur RTL.

0: Blue Moon 1934 pour ce titre signé Billie Holiday. Allez rester avec nous dans la deuxième partie de cette émission, la suite et la fin de notre feuilleton Tchernobyl sur RTL.
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0: 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À 14h, l'essentiel de l'info en 3 minutes, c'est avec Valentin Boisset. Bonjour Valentin.
15: Bonjour Bérénice, bonjour à tous. Du choc et de l'incompréhension chez les enfants du couple Jubilard. L'avocate de Louis et Elia était notre invitée ce matin sur RTL. Elle est revenue sur la découverte des ossements hier dans le Tarn et évoque un soulagement chez ses enfants teinté de pleurs après cette avancée. Les os retrouvés vont être analysés cet après-midi à Pontoise au laboratoire de l'IRCGN. Des analyses pour confirmer qu'il s'agit bien du corps de Delphine Jubilard. Après la canicule, voici le temps des orages meurtriers. On l'a appris ce matin, deux personnes sont mortes la nuit dernière sous les intempéries. Une femme d'une trentaine d'années a perdu la vie à Saint-Victurnien en Haute-Vienne. Un arbre lui est tombé dessus sous la force du vent. Puis à Dolomieu, en Isère, le corps d'un homme a été retrouvé dans son atelier, victime d'un incendie provoqué par un impact de foudre. Cet après-midi, les orages s'éloignent, mais la canicule, elle, s'éternise dans le sud-est. Il fera encore 36 degrés à Montpellier cet après-midi ou encore 30 à Marseille. Partout au nord, les températures redescendent sous les 30 degrés. Voilà un Britannique dont on va entendre parler. Andy Burnham a été nommé il y a quelques minutes chef du Parti travailliste britannique. Il va donc devenir lundi le nouveau Premier ministre du Royaume-Uni en remplacement de Keir Starmer. Andy Burnham, 56 ans, a obtenu le soutien d'environ 95% des 403 députés travaillistes. Et on part maintenant sur la route du Tour de France. 13e étape entre Dole et Belfort, étape que l'on va suivre avec vous, Cédric Chasseur.
16: Oui, avec le peloton regroupé à 173 km de l'arrivée, une première échappée a bien tenté de partir avec 5 hommes en tête. Qui n'a compté que 20 secondes au maximum d'avance et qui a été repris par le peloton à l'entrée dans le département du Doubs à Saint-Vite, la commune de Romain Grégoire, salué comme il se doit par de très nombreux spectateurs sur le bord des routes. Romain Grégoire qui a tenté d'ailleurs d'attaquer à l'entrée de Saint-Vite, qui a été lui aussi repris avec ses compagnons d'échapper assez rapidement. Un peloton pour l'instant qui s'observe, qui regarde, qui roule aussi très très vite à près de 60 km/h actuellement. Pour l'instant, toujours pas d'échappée sur cette étape la plus longue de ce Tour de France, 205 km au total.
15: Merci beaucoup Cédric, on vous retrouve dans 30 minutes. Un petit mot de foot maintenant.
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15: Et ça y est, l'équipe de France a quitté définitivement Boston. Des supporters s'étaient réunis devant leur hôtel pour leur dire au revoir. Ils ont pris la direction de Miami pour leur ultime match dans cette Coupe du Monde. Match pour la troisième place qui opposera les Bleus à l'Angleterre demain soir. Match à suivre évidemment sur RTL à 23h et sur M6. Il est 14h03 sur RTL et c'est l'heure d'RTL Raconte avec Bérénice Bourgueil.
0: Oui, nous sommes ensemble en direct jusqu'à 15h30. Quant à vous, Valentin, on vous retrouvera tout à l'heure à 15h pour d'autres informations.
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0: RTL raconte la suite dans quelques minutes avec la fin de votre feuilleton Tchernobyl. Mais avant cela, nous nous rendons au 3210, c'est le numéro du standard où nous accueillons Nathalie. Bonjour Nathalie.
18: Bonjour Bérénice.
0: Comment ça va Nathalie? Vous êtes où?
18: Ça
0: vous
18: va
0: faites
18: très
0: quoi?
18: Bien,
0: vous
18: merci.
0: Êtes en, vous êtes en forme, au frais, au travail, en vacances? On veut tout savoir sur vous.
18: Non, je ne suis pas en vacances, je ne suis pas au travail, je suis à la maison au frais.
0: Au frais, très bien. Dans quelle région?
18: En Alsace, dans le Haut-Rhin.
0: Très belle région aussi. En même temps, vous allez me dire, un petit peu partout en France, vous avez de magnifiques régions. Donc, le Haut-Rhin, vous restez là tout l'été ou vous allez un petit peu bouger?
18: Non, on reste à la maison tout l'été. Enfin, à la maison, oui. On est parti au mois de mai en Normandie. Pas donc, les vacances sont passées.
0: Les vacances sont passées. Mais voilà, dans votre région, ça peut être aussi des vacances. Et puis surtout, vous êtes à l'écoute d'RTL Raconte. Alors, les histoires, Nathalie, quel genre d'histoire vous aimez?
18: Oh, j'aime bien les biographies, j'aime bien les fictions.
0: Mm-hmm. Donc là,
18: c'est très variable.
0: Voilà, là, Billie Holiday, vous avez écouté, vous avez été attentif, vous avez appris des choses aussi.
18: Oui, je ne connaissais pas du tout, j'ai découvert son histoire, ça m'a vraiment intéressée.
0: André Dussollier aussi, hein. quelle voix.
18: En effet, il raconte très bien, oui.
0: On est tout de suite hypnotisé, tout de suite happé par ses récits. Ben, je vous le disais, un prochain récit demain, parce que RTL Raconte, c'est samedi et dimanche aussi, en direct, ce sera avec Johan Guérin. Et demain, André Dussollier vous parlera de Titanic. Là aussi, toute une histoire, tout un récit. Mais Nathalie, vous avez la bonne réponse, je pense. Enfin, c'est ce que je vous souhaite à la question que je vous ai posée il y a quelques minutes. Quelle chanson Billie Holiday interprète-t-elle pour dénoncer la ségrégation raciale aux États-Unis? Alors attention, j'ai besoin de votre plus bel accent anglais, Nathalie.
18: Je vais faire un effort.
0: Allez-y.
18: Donc c'est Strange Fruit.
0: Eh, pas mal. Très bien, Strange Fruit. Il l'a répété quelques fois, André Dussollier, mais vous avez été attentive. Alors des écouteurs sans fil Force, équipés d'une réduction de bruit, d'un micro et d'un haut-parleur, le tout garanti à vie. Je ne sais pas si vous aviez de bons écouteurs, en tout cas des tout nouveaux, tout neufs, bientôt chez vous.
18: Eh ben, c'est très gentil à vous. Je vous remercie beaucoup.
0: Merci de nous être fidèles. Nathalie, votre programme cet après-midi, vous restez toujours tranquille à la maison à écouter RTL?
18: Oui, oui, j'ai fait un peu de jardinage ce matin, donc maintenant je me repose.
0: Eh ben, vous faites bien. Reposez-vous. Et puis, si vous avez été attentive et si vous avez été fidèle depuis le début de la semaine, on parlait du feuilleton de Tchernobyl que nous allons poursuivre. Merci Nathalie. Bel été à vous.
18: Merci à vous aussi. Continuez comme ça.
0: Merci beaucoup. Je vous le disais, hein, Tchernobyl 1986-2026, bombe à retardement, le tout aux côtés de Thomas Pierre. Alors aujourd'hui, on va évoquer les conséquences de Tchernobyl, les années qui ont suivi. D'abord, sanitaire, avec de nombreux enfants qui ont contracté un cancer de la thyroïde. Des Français aussi, qui ont été impactés par le nuage radioactif provenant de Tchernobyl, mais aussi des conséquences géopolitiques qui ont compromis l'Union soviétique.
19: Le 26 avril 1986, le réacteur numéro 4 de la centrale explose. Il libère alors une charge radioactive équivalente à 200 bombes d'Hiroshima. À l'époque, l'ensemble de l'Europe est exposée aux nuages radioactifs. Encore aujourd'hui, de nombreuses zones sont contaminées.
20: Il y a 5 millions de personnes qui vivent dans des territoires contaminés, surtout en Ukraine, en Biélorussie et en Russie. 1 million sont exposés à des charges radioactives bien au-dessus du seuil autorisé.
19: C'est le cas des habitants de Novozibkov, une ville située en Russie à 200 km de Tchernobyl. Ici, toute la chaîne alimentaire est contaminée. Pas de chiffres officiels, mais pour beaucoup d'habitants, le quotidien se résume à la maladie.
21: On a mal partout, aux bras, aux jambes, même bouger les mains c'est douloureux. On a déjà un pied dans la tombe.
22: 40 ans après la catastrophe,
3: Tchernobyl laisse toujours de nombreuses questions en suspens, et déjà celle de la radioactivité. Même si certains éléments, comme l'iode radioactif, disparaissent en quelques jours, d'autres, comme le césium-137, restent présents pendant des décennies. Sans parler du plutonium, qui peut rester radioactif pendant des milliers, voire des dizaines de milliers d'années. Et malgré l'interdiction, la zone d'exclusion n'est pas totalement vide. Dès les années 90, des habitants sont revenus dans leur village, souvent âgés. Ils ont choisi de revivre chez eux, malgré les risques.
19: Pripyat, à une trentaine de kilomètres de Tchernobyl, dans la zone interdite. Autrefois, 50 000 personnes vivaient ici. Aujourd'hui, la ville est une cité fantôme, le décor d'un film d'apocalypse. 30 ans après la catastrophe, la radioactivité est encore élevée. Et malgré l'interdiction, certains irréductibles sont revenus vivre dans leur maison.
4: Après l'accident, j'ai vécu un mois ou deux loin d'ici. Mais avec un groupe de 6 personnes, on a décidé de rentrer à la maison, en passant par la forêt.
22: Ils disent que les niveaux de radiation sont élevés. Mais nous, les vieux, de quoi devrions-nous avoir peur ?
3: En 2005, un rapport controversé de l'ONU estimait à 4000 le nombre de décès avérés ou à venir dans les 3 pays les plus touchés. Un an plus tard, l'ONG Greenpeace évaluait de son côté à 100 000 le nombre de décès provoqués par la catastrophe. Cancer de la thyroïde, maladie chronique, traumatisme psychologique, que sait-on exactement aujourd'hui, 40 ans après, des conséquences sanitaires pour cette population ? Enora Clairaut est épidémiologiste à l'autorité de sûreté nucléaire et de radioprotection.
23: Pour le cancer de la thyroïde, en fait, c'est un résultat auquel on s'attendait pas. On s'attendait pas à l'observer si vite après l'accident. Et il y a notamment des pédiatres en Ukraine et en Biélorussie qui ont commencé à avoir une augmentation assez importante de cancer de la thyroïde chez les enfants.
24: Envoyé spécial Mathieu Jégot a rencontré à Kiev, la capitale, un jeune Ukrainien qui se prénomme Victor. Il avait 4 ans quand la centrale a explosé. Il habitait à 2 km du réacteur. Et aujourd'hui, il a un cancer de la thyroïde.
25: De cette journée tragique, Victor retient surtout le mensonge des autorités locales lorsqu'elles ont averti sa famille d'un simple problème à la centrale.
26: C'est pas grave, vous partez seulement pour quelques jours et vous allez revenir, pas de problème. C'est petite comme ça, incendie.
25: Finalement, Victor ne reviendra jamais chez lui. Il termine actuellement ses études à Kiev. Son statut de victime de Tchernobyl lui a permis d'obtenir quelques privilèges. Mais cela souvent aux grandes dames des autres habitants jaloux de ses prérogatives.
26: J'ai une spéciale laissez-passer pour aller gratuitement dans le métro ou dans les bus. Et j'ai des problèmes tout le temps. Il y a des conflits avec les chauffeurs, comme ça.
25: Mais en règle générale, Victor ne souhaite pas jouer de son statut de victime, bien au contraire.
26: Ça se dit pas, ça reste avec moi. Tout ce que j'ai dans le passé, c'est déjà dans le passé.
25: Difficile pourtant de cacher ses ennuis de santé. Une opération à la glande thyroïde lui a endommagé les cordes vocales. Et puis il y a cette maudite cicatrice au ras du cou qui pose bien des problèmes quand on a 20 ans.
26: Tout le temps quand tu racontes une fille, quelque chose comme ça, qu'est-ce que cette cicatrice, qu'est-ce que ça signifie ? Je dis que c'était une petite blessure comme ça. Voilà, pas de problème.
25: Un pieux mensonge pour essayer de mener une vie normale, tout simplement.
3: Pourquoi les enfants et les adolescents sont-ils plus particulièrement touchés par le cancer de la thyroïde ?
23: Alors les doses chez les enfants sont généralement plus élevées que chez les adultes. Les enfants ont une sensibilité plus importante, en quelque sorte, aux radiations que les adultes. Donc là, comme on va s'intéresser au cancer de la thyroïde, on va estimer quelle est la dose au niveau de la thyroïde. Et donc la dose à la thyroïde était estimé, donc selon les études, chez les enfants donc de moins de 18 ans, entre 600 mg à peu près et 1000 mg, alors que chez les adultes, elle est en moyenne 10 fois inférieure, environ 100 mg. Et ça s'explique notamment en raison de la taille de la glande thyroïdienne et du métabolisme à l'âge adulte qui est différent par rapport aux enfants. Toujours dans la population, donc chez les enfants, donc dans les trois principales régions qui ont été les plus contaminées autour de la centrale de Tchernobyl, donc à savoir la Biélorussie, l'Ukraine et les oblasts donc les plus contaminés de Russie. Il y a donc l'UNSCEAR, donc le Comité scientifique des Nations Unies sur les effets des rayonnements ionisants, qui a estimé qu'il y aurait donc sur la période 1991-2015 environ 20 000 cas de cancer de la thyroïde dans la population des enfants. Et parmi ces 20 000 cas de cancer de la thyroïde, il y aurait un quart, donc environ 25% de ces cancers qui serait attribuable à l'exposition au rayonnement ionisant.
3: Et les conséquences de Tchernobyl ne se limitent pas aux régions environnantes d'Ukraine, de Biélorussie et de Russie. Souvenez-vous, je vous en parlais dans l'épisode 3, dans les jours suivant la catastrophe, le nuage de Tchernobyl traverse l'Europe et la France. M6, le 31 mars 2011.
1: Nous sommes en 86, près de Grenoble, un grand jardin, l'air de la montagne. Au moment de Tchernobyl, c'est là que vit Stéphanie.
5: On profitait de l'air qui était soi-disant pur.
1: Une vie normale, l'adolescente a alors 12 ans.
5: On mangeait certains légumes du potager, la salade, les champignons à l'automne. Il n'y a eu aucune précaution de prise puisque mes parents n'avaient pas été alertés par rapport à Tchernobyl.
1: 15 ans plus tard, c'est un banal contrôle médical qui décèle son cancer de la thyroïde. Pris à temps, il est rapidement soigné. Mais pour les médecins, l'origine de la maladie ne fait pas de doute.
5: On m'a demandé où j'étais en 86 et on a fait le rapprochement comme ça et qu'après, quand on s'en renseigne, en effet, les cancers se sont déclenchés 10 à 15 ans après le passage du nuage au-dessus de la France.
1: Stéphanie est aujourd'hui guérie. De cet épisode, ne lui reste que 6 médicaments à prendre tous les jours et le sentiment d'avoir été victime d'un mensonge.
3: Et si ces malades sont en colère, c'est aussi parce que le lien de causalité entre Tchernobyl et les cancers de la thyroïde déclarés en France reste toujours un objet de débat parmi les scientifiques.
23: Au niveau de la France, donc du coup, quand le nuage est passé, ce sont vraiment les régions de l'Est de la France qui ont été les plus touchées. Et donc, il y a des études qui ont été réalisées pour estimer quel pourrait être le nombre de cas de cancer de la thyroïde, pour le coup, puisque c'est vraiment l'effet principal qui a été observé dans les régions les plus contaminées autour de la centrale de Tchernobyl. En fait, la difficulté qu'on a en France, c'est que, comparé aux régions les plus contaminées, vraiment proches de la centrale de Tchernobyl, où les doses étaient élevées. En France, on a des doses qui sont beaucoup plus faibles. Ce qui est estimé, c'est qu'en France, on aurait des doses environ 100 fois inférieures à celles estimées dans les régions les plus contaminées. En France, on a des difficultés à pouvoir la mettre en évidence parce que ce nombre de cas serait très faible au regard du nombre de cancers de la thyroïde qu'on s'attend à avoir dans cette population.
3: En 2001, 15 ans après la catastrophe, une plainte de l'Association française des malades de la thyroïde conduit à une enquête sur les retombées de Tchernobyl en France.
6: C'est une première en France. 51 personnes ont collectivement porté plainte contre X pour empoisonnement suite à la catastrophe de Tchernobyl. Ces personnes qui souffrent aujourd'hui de problèmes thyroïdiens estiment que les autorités françaises n'ont pas suffisamment protégé la population lors du passage du nuage radioactif en avril 86.
7: On nous a pas donc tenu informés, donc on cherche à avoir une explication, à avoir quelque chose de concret au niveau des personnes responsables de l'époque et même maintenant, pour qu'on nous dise vraiment s'il y a quelque chose, et il y a quelque chose à mon avis.
6: C'est maintenant au parquet de décider si cette plainte collective est recevable.
3: En 2006, le professeur Pierre Pellerin, l'homme qui avait assuré, au printemps 86, qu'il n'existait aucun danger après le passage du nuage sur la France, est mis en examen pour tromperie aggravée. Mais les différentes poursuites judiciaires n'aboutiront pas. Le procès de ces malades de la thyroïde se termine en septembre 2011 par un non-lieu.
0: Allez, après la pause, vous verrez que les conséquences de cette catastrophe de Tchernobyl ne sont pas seulement sanitaires, mais également géopolitiques. A tout de suite sur RTL.
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0: Dans RTL raconte, si vous êtes bien attentif, vous pourrez répondre correctement à la question que je vous poserai tout à l'heure. Une question dont la réponse se trouve probablement dans cette partie de ce récit concernant Tchernobyl. Alors avant la pause, Thomas Pierre nous expliquait que la catastrophe de Tchernobyl avait provoqué des cancers de la thyroïde chez beaucoup de jeunes enfants. Et dans la suite de notre podcast, vous allez entendre que les conséquences de cette catastrophe ont également été géopolitiques.
3: L'une des questions majeures autour de l'héritage du site, c'est aussi celle de sa sécurisation. En 86, le sarcophage installé par les liquidateurs n'avait pas vocation à durer plus d'une trentaine d'années, si bien qu'un autre chantier titanesque est entrepris en 2010 et inauguré en novembre 2016.
15: Le dôme qui va surplomber le réacteur endommagé sera officiellement inauguré aujourd'hui, chantier titanesque réalisé par les Français Bouygues et Vinci. Sophie Jousselin, les chiffres donnent le vertige.
16: Oui, c'est une arche gigantesque. Elle pèse 3,5 fois le poids de la tour Eiffel et pourrait recouvrir le Stade de France. Elle a été construite à 300 mètres du réacteur endommagé, puis a été poussée au-dessus. Elle est en place depuis dimanche soir et met enfin à l'abri les 200 tonnes de matière radioactive prisonnières du réacteur 4 depuis 30 ans. Jusqu'à récemment, un sarcophage construit à la va-vite dans les mois qui ont suivi la catastrophe était censé les protéger, mais le géant de béton, d'acier et de ferraille infiltré par les eaux de pluie et la neige risquait à tout moment de s'effondrer, provoquant alors une nouvelle catastrophe nucléaire.
3: Patrice François est expert en démantèlement de sites nucléaires à l'autorité de sûreté nucléaire et de radioprotection.
17: L'arche a une durée de vie de 100 ans. Mise en place en 2016, elle a une durée de vie jusqu'en 2116. La priorité, c'était d'abord, avec l'arche, de démanteler les structures instables du sarcophage et ensuite faire le démantèlement à proprement parler du réacteur, c'est-à-dire aller récupérer le corium là où il a pu s'écouler dans les parties basses du réacteur.
3: Un réacteur de conception soviétique qui continue d'être toujours exploité en Russie. Au moment de l'accident de Tchernobyl, le parc des RBMK comptait 17 réacteurs en fonctionnement. Aujourd'hui, 7 sont toujours en exploitation dans les centrales de Leningrad, Koursk et Smolensk. Mais a-t-on tiré depuis les leçons des défaillances de ces réacteurs? Un accident similaire pourrait-il encore se produire aujourd'hui? Et notamment sur la nouvelle génération de réacteurs EPR mis en place progressivement dans le monde.
17: L'accident grave d'un réacteur nucléaire, c'est évidemment l'événement redouté que tout le monde étudie. Là-dessus, on continue à approfondir le sujet, on continue à améliorer les performances de sûreté et les systèmes de sécurité et de sûreté des réacteurs nucléaires pour faire face à ce type de situation. L'EPR, qui est un réacteur de nouvelle génération, lui est conçu pour que, en cas de fuite, en cas de fusion du cœur avec fuite du corium, il y a un étalement suffisant du corium en partie basse pour que il n'y ait pas d'impact pour l'environnement et que le corium puisse se refroidir assez rapidement.
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18: Chers compatriotes, chers concitoyens, en raison de la situation qui prévaut actuellement et de la formation de la communauté des États indépendants, je n'exercerai plus mes fonctions de président de l'Union soviétique. Pour moi, c'est une question de principe.
20: Il était 20h à Moscou, 18h à Paris. Mikhail Gorbatchev a fait ses adieux après 6 ans et 9 mois passés à la tête d'un pays qui n'existe plus, l'URSS.
18: Je quitte ce poste plein d'inquiétude, mais également plein d'espoir, plein de foi en vous, en votre sagesse, en votre force morale. Nous sommes héritiers d'une grande civilisation et à présent, il dépend de tous et de chacun qu'elle retrouve une vie nouvelle, moderne et digne.
3: Nous sommes le 25 décembre 91, plus de 5 ans après l'accident nucléaire de Tchernobyl. Et si l'une des conséquences les plus inattendues de la catastrophe était géopolitique et avait débouché sur la chute historique de l'URSS. Galia Kerman est historienne, spécialiste de l'Union soviétique.
1: Il y avait plusieurs facteurs concomitants qui ont fait tomber l'Union soviétique. Il y avait le fait que beaucoup de soviétiques ont perdu aussi la foi en l'État paternaliste, parce que l'État s'est avéré quand même, malgré tout, incapable de régler rapidement Tchernobyl. En fait, c'était pas réglable, la catastrophe a été trop immense. Mais les gens se sont sentis trompés. Trompés, on leur disait pas la vérité. Dans les documents du KGB, il y a énormément de protestations, de lettres collectives, etc. Pourquoi on ne nous dit pas la vérité? Un tel kolkhoz, pourquoi on ne prend pas notre production, parce qu'elle est contaminée, bien sûr, mais on nous laisse la consommer, etc., etc. Et c'est l'académicien André Sakharov, le père de la bombe H, qui propose de déclassifier les documents de Tchernobyl. Et ces documents sont extrêmement accablants, parce que c'est là, par exemple, qu'on voit que non seulement les normes temporaires de consommation de radionucléides dans la nourriture ont été augmentées de 10 voire de 50 fois, mais qu'en plus, par exemple, la viande complètement contaminée, on l'a envoyée, on l'a dispatchée dans des boucheries industrielles congelées aux quatre points de l'Union soviétique, pour l'ajouter aux saucisses, aux steaks hachés, ou je sais pas quoi, etc. Et donc, c'est intéressant parce que ces produits contaminés, on les envoyait pas à Moscou, à Leningrad, mais partout ailleurs en Union soviétique.
3: Le traumatisme et le mensonge entourant Tchernobyl auront donc contribué à fissurer la confiance du peuple envers le régime. Au point que 40 ans plus tard, la conscience collective n'a jamais effacé la catastrophe de sa mémoire. Christine Fasser est socio-anthropologue, spécialisée dans les conséquences sociales des accidents nucléaires.
2: Alors, c'est une catastrophe effectivement qui va s'inscrire de façon durable dans les mémoires, dans les imaginaires, en Europe notamment. Pourquoi ? Parce que c'est un énorme accident nucléaire, et c'est un accident nucléaire pour lequel on a aussi toute une mémoire de failles étatiques, avec une culture de secret, du secret d'abord en URSS, bien sûr, pour la gestion de cette catastrophe. C'est aussi dans les mémoires, et encore à l'heure actuelle, même chez des jeunes, là où j'enseigne, je vois que chez des jeunes étudiants qui n'ont bien sûr pas vécu, qui n'étaient pas du tout nés au moment de la catastrophe de Tchernobyl, ils se rappellent très bien de ce fameux nuage arrêté à la frontière. Donc c'est vraiment inscrit dans les esprits, inscrit dans les imaginaires.
3: Cette mémoire de la catastrophe, le lourd héritage pour les populations locales, a été fragmentée à la chute de l'URSS, voire effacée. Galia Kerman.
1: En Russie, c'est plus un sujet, notamment dans la région de Bryansk, qui est à la frontière avec l'Ukraine et la Biélorussie. Et même en Ukraine, même aux abords de la centrale, mais en général, je pense qu'avec cette guerre qui dure déjà une cinquième année, c'est quelque chose qui leur semble très loin, dont les gens n'aiment pas trop parler, ça j'ai constaté à plusieurs reprises. Le seul rappel de la catastrophe était l'occupation pendant un mois de l'armée russe qui a stationné sur le territoire de la centrale.
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3: En effet, le traumatisme de Tchernobyl s'est brutalement rappelé à tous, quelques semaines seulement, après le début de l'offensive russe en Ukraine, laissant planer l'ombre d'une nouvelle catastrophe potentielle. RTL, le 14 avril 2022.
4: Oui, un millier de soldats russes sont restés dans la centrale pendant presque un mois, et surtout ils ont manœuvré dans la zone d'exclusion de Tchernobyl, cette zone interdite de 30 km autour de la centrale et où les taux de radioactivité sont les plus élevés au monde. Evgen Kramarenko est à la tête de l'agence d'État chargée de cette zone interdite.
5: Les occupants russes ont creusé des tranchées, des abris pour leurs blindés. Certaines fortifications ont même été creusées dans la zone de la Forêt Rouge, un endroit où les radiations sont très élevées. Là-bas, les soldats russes ont respiré de la poussière hautement radioactive. Ils devraient ressentir bientôt les effets d'une telle exposition aux radiations.
3: Et le risque lié au conflit en Ukraine n'est plus seulement théorique. En février 2025, l'arche recouvrant le réacteur a été perforée par un drone russe chargé d'explosifs. L'étanchéité de la structure est depuis partiellement compromise. et nécessite d'importants travaux de rénovation. Tchernobyl est donc devenu avec le temps plus qu'un symbole, un véritable enjeu géopolitique et de coopération internationale. 40 ans après, l'héritage du pire accident nucléaire de l'histoire est donc toujours au centre des préoccupations et pose une ultime question. A-t-on tiré toutes les leçons de Tchernobyl ? Christine Fasser.
2: Tchernobyl, comme beaucoup d'accidents nucléaires, a été cadré par les autorités, par les gouvernements et surtout par tous les pays nucléaires qui ont des centrales nucléaires. On a pris soin de cadrer Tchernobyl comme un accident soviétique et non pas comme un accident de l'industrie nucléaire. Et ça, c'est quelque chose qui est très fort et qui s'est répété au moment de Fukushima, où d'abord certains ont parlé d'un accident japonais, puis ensuite on a quand même cherché à normaliser cet accident en se disant qu'il était gérable. Et puis maintenant, comme vous le savez, 15 ans après, on considère que cet accident est terminé, alors même qu'il a bien sûr encore des conséquences pour les populations.
0: C'était la fin de notre série sur Tchernobyl. La semaine prochaine, à partir de lundi, nouvelle série intitulée Les secrets de Donald Trump. Vous avez été attentifs, vous allez pouvoir répondre correctement à cette question pour emporter un jeu d'ambiance Asmodée, D&Up, un jeu de stratégie pour petits et pour grands. Et pour petits et grands en même temps. Pourquoi pas en famille ou entre amis. Quelle partie de la France a été le plus touchée par le nuage de Tchernobyl? Si vous avez la bonne réponse, à 14h28, il est temps maintenant d'appeler le 3210 et on se retrouve dans quelques instants en direct sur RTL.
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0: 14h30 sur RTL, c'est le moment de faire un point sur le Tour de France, la 13e et plus longue étape du Tour entre Dole et Belfort. On vous retrouve, Cédric Chasseur. Bonjour Cédric.
25: Bonjour Bérénice.
0: Et vous prenez des risques avec les noms des coureurs.
25: Je ne vais pas tous vous les citer parce que franchement, l'échappée du jour, elle serait beaucoup trop longue et je pense qu'il serait déjà 15h et le prochain flash que je n'aurais peut-être pas terminé. Il y a 37 coureurs en tête de cette 13e étape, un très gros groupe parti il y a quelques kilomètres maintenant qui s'est battu avec le peloton et qui a finalement renoncé à poursuivre cette échappée et qui lui laisse un petit peu d'avance. Dans ce groupe de 37, on retrouve notamment 9 coureurs français, pour ne citer que Jordan Gégat, le champion de France en titre Romain Grégoire, Julian Alaphilippe, Benjamin Thomas, Kevin Vauclin. Il y a des sprinteurs aussi comme Jasper Philipsen qui pourra disputer un sprint intermédiaire un peu plus tard dans cette 13e étape en direction de Belfort. Et donc ces hommes sur les routes de la Haute-Saône ont 1 minute et 20 secondes d'avance sur le peloton. Il y a des poursuivants qui essayent tant bien que mal de rentrer, mais ça va être très compliqué, et qui sont pointés eux à 53 secondes de ce groupe d'échappés, très gros groupe, presque un premier peloton et un deuxième peloton derrière.
0: Et la suite, évidemment, de cette étape du Tour de France, ce sera tout à l'heure dans les informations de 15h. Place à la musique dans RTL Raconte avec Auréa, soirée mondaine. Bel après-midi.

0: L'année dernière, Oria nous dévoilait son tout premier single en tant qu'auteur-compositrice. C'était Soirée mondaine sur RTL. Et sur RTL, on va vous dévoiler au 3210 le nom de l'auditeur qui va répondre, on l'espère correctement, à la question. C'est Guillaume. Bonjour Guillaume.
1: Bonjour.
0: Enfin pardon, non, pardon, il faut te reprendre à zéro. Bonjour chef.
1: Bonjour.
0: C'est comme ça qu'il faut vous appeler, hein?
1: Non, Guillaume, ça ira très bien.
0: Oh, moi j'adorerais qu'on m'appelle chef. Je ne sais pas pourquoi personne ne m'appelle chef. Vous êtes au travail à 14h35, vous avez fini votre service, vous allez pouvoir manger, vous avez mangé avant, comment ça se passe?
1: On a mangé avant, on a fini le service, et là je suis sur la route du retour.
0: Vous avez fait quoi à manger aujourd'hui?
1: Aujourd'hui c'était lasagne et navarin d'agneau.
0: Ah oui, pas les deux en même temps, on pouvait choisir.
1: Non, c'est un restaurant d'entreprise, donc les gens, ils ont le choix entre plusieurs
0: plats. D'accord, parce que voilà. Vous imaginez un peu, lasagne, navarin d'agneau, allez, tout ça dans le même repas. Je pense qu'on se pose là et on dort jusqu'à demain.
1: Exactement.
0: Guillaume, vous allez rentrer pour faire une pause, si c'est restaurant d'entreprise, c'est que le midi, vous faites à manger.
1: Oui, c'est ça, tout à fait.
0: Que le midi, donc. Et alors, en parlant de pause, est-ce que vous aurez des vacances ou est-ce que vous avez déjà eu des vacances, vous, Guillaume?
1: Dans une semaine.
0: Vous partez où? Faites-nous rêver.
1: On va faire un petit tour en France. Ouais. Un peu partout. Parc Astérix avec pour les enfants, Château de la Loire.
0: Pour les plus grands. Voilà. Et les enfants aussi, hein, c'est de l'histoire.
1: Aussi, oui.
0: C'est vrai, quand on parle de la France, quel magnifique pays. Avec vraiment un peu de tout. Il y en a pour tous les goûts. Avec encore certains coins préservés. Vous avez plusieurs endroits, un peu de montagne, un peu de mer, un peu de plaine, un peu de volcan. Bref, un peu de tout. Mon cher Guillaume, quelle partie de la France a été le plus touchée par le nuage de Tchernobyl?
1: Eh bien, c'est la partie est de la France.
0: C'est là où vous êtes.
1: Exactement.
0: Bon. Voilà. J'espère que, quand même, le plus touché, mais le moins touché par rapport à d'autres. On a écouté Thomas Pierre par rapport, évidemment, à d'autres contrées. Guillaume, vous avez des enfants, vous me l'avez dit.
1: Oui.
0: Vous allez profiter peut-être de ces vacances pour jouer avec eux, si vous aimez ça. Jeu d'ambiance, Asmodée, D&Up, c'est un jeu de stratégie pour les plus grands et les plus petits, donc c'est exactement pour vous. Merci d'avoir joué avec nous, Guillaume.
1: Merci beaucoup à vous.
0: Bel été à vous à l'écoute des programmes d'RTL. La suite d'RTL raconte après ça. Après ça, pas après ça du tout. C'est moi qui m'en mêle les pinceaux. La suite, c'est maintenant avec La Grande Évasion, un nouveau numéro. Et c'est en compagnie de Vincent Serrano qui nous embarque dans l'évasion d'Albert Spaggiari, photographe et parachutiste, auteur du Casse du siècle à Nice. Albert Spaggiari a mené son évasion et son cambriolage sans jamais utiliser d'armes. Vous voulez connaître sa méthode d'évasion? C'est très simple. Tout simplement, il a sauté par la fenêtre alors qu'il était en présence du juge de son affaire. Et à partir de ce moment-là, évidemment, il devient l'homme le plus recherché de France. Voici donc son récit, signé Vincent Serrano sur RTL.
2: Nice, il est 15h. Comme quasiment tous les jeudis depuis son arrestation en octobre 1976, le cerveau du casse du siècle est escorté jusqu'au bureau du magistrat-instructeur Richard Boisis. Son petit juge, comme il aime à l'appeler. C'est la 17e fois que les deux hommes se voient, ce sera la dernière. Ce jeudi-là, Albert Spaggiari a des révélations à faire. L'escorte policière sort, la greffière suit, ils ne sont plus que trois dans le bureau. 17h, le cerveau a la main qui tremble, il fait chaud, l'ancien de l'Indochine transpire. Au même moment, dans la rue en contrebas,

0: un homme fait vrombir sa moto au pied de la fenêtre du juge Boisis qui ne prête pas attention au bruit.
1: RTL 17h09, Albert Spaggiari, le cerveau du gang des égoutiers, vient de s'évader du palais de justice de Nice.
0: Il n'était que trois dans le bureau. Spaggiari, son petit juge et son avocat Jacques Perra qui, quelques heures plus tard, raconte au micro d'RTL un léger sourire dans la voix ce qui s'est passé.
2: Spaggiari s'est levé de sa chaise et a dit « Propos, monsieur le juge, j'ai pour vous le plan des égouts que je vous avais promis. » Ah, Spaggiari lui a dit « Attendez, bougez pas, monsieur le juge, je vais vous le montrer. » Et il a fait le tour de son bureau. Et en faisant le tour, il s'est trouvé à ce moment-là devant la fenêtre. Et là, il a enjambé d'un seul coup et il s'est jeté dans le vide. Et le juge s'est levé et a tenté de se raccrocher à Spaggiari qui avait déjà enjambé la fenêtre pour le retenir. C'était trop tard, il était emporté par sa force vive. Et ça a duré quelques dizaines de secondes.
0: Un saut de 8 mètres, fatal pour un mortel, mais pas pour l'ancien parachutiste qui, par chance, voit sa chute amortie par le toit d'une R6 couleur caramel qui stationnait en contrebas sous le regard ahuri d'un passant.
3: Je passais à ce moment-là et j'ai vu quelqu'un sauter du deuxième étage et je me demandais ce qui s'est passé. Et puis tout d'un coup, je le vois monter sur une moto, la moto commence à sauter en l'air et lui s'est mis à crier « Vive la quille !» Il est parti en courant et puis au moins après, alors tous les flics descendaient en courant, à moitié à poil, chemise sans cravate. Ils ne savaient plus où ils étaient et puis ouais, voilà, c'était trop tard. Et lui, il a dit au revoir à tout le monde avant de partir. Et c'est comme ça que j'ai appris que c'était celui-là qui avait fait le casse à Nice.
0: La silhouette féline de Spaggiari disparaît à l'arrière de la moto de son complice dans les rues tortueuses de la vieille ville. La rumeur a longtemps couru à Nice que le pilote de la Kawasaki sur laquelle est monté Spaggiari pour disparaître ce jour-là était le double champion de France de moto de l'époque, Christian Estrosi, l'actuel maire de la ville, sauf que ce 10 mars 1977, il est engagé sur une course à Daytona, en Floride, aux États-Unis. Le motard, c'était Michel Bruzzo-Grillet, un ami aristocrate de Spaggiari, qu'il avait rencontré en prison, où ils purgeaient tous les deux une peine pour leur appartenance à l'OAS. C'est lui qui pilote jusqu'au parking souterrain Masséna, tout juste achevé. Spaggiari plonge ensuite dans le coffre d'une voiture, au nez et à la barbe de toutes les polices de France. Roger Naon est à l'époque jeune inspecteur à la police judiciaire de Nice.
4: Le juge d'instruction qui l'a vu s'évader, il a tout de suite prévenu les policiers qui se trouvaient dans une salle à côté et qui automatiquement ont lancé l'alerte. Donc ça a été très très rapide.
0: Et près de 50 ans plus tard, son souvenir de l'évasion de Spaggiari est encore très présent.
4: Tout simplement dans mon bureau à la PJ, quand on l'a appris. La première réaction qu'on a dit, mais comment il a fait pour s'évader? Maintenant, nous, police judiciaire, les minutes qui ont suivi, on s'est rendu tout de suite au tribunal. Ben, on refait tout l'environnement de Spaggiari, on essaye de voir tous les amis, etc., de faire des surveillances essentiellement techniques.
0: La nuit tombe, toujours aucune nouvelle de Spaggiari.
5: Il est 7h, RTL, le quatrième. Jean-Marie Cavada.
6: Un millier de policiers pour quadriller la région du sud-est de la France. Un inspecteur général de la police nationale expédié à toute vitesse à Nice pour enquêter sur la sécurité et la séance du magistrat instructeur hier. L'évasion spectaculaire du cerveau du gang des égoutiers, Albert Spaggiari, décidément remue du monde.
0: La Côte d'Azur est sur le pied de guerre, quadrillée par les forces de l'ordre. Ce chiffre, impressionnant à l'époque, à la une de tous les journaux. Un millier de policiers recherchent le cerveau du casse de Nice. Envolé Spaggiari, et les ordres reçus par Roger Naon sont clairs, il faut mettre le paquet pour le retrouver.
4: Bien entendu qu'il est recherché par toutes les polices de France. Diffusion générale sur les ports, les aéroports, les gares, tout ça, avec sa photo. À la frontière, à Menton, plus de monde pour fouiller les véhicules, mais des milliers de policiers. Puis après, il est évident qu'il savait qu'il y avait des points de chute qui étaient déjà préparés, qu'on a su bien plus tard.
0: Et pourtant, Spaggiari n'est pas très loin. Il est même tout près, dans un appartement du côté du port de Nice, loué sous un faux nom par sa première femme, Audi Spaggiari. Décédée aujourd'hui, elle témoignait en 2016 chez nos confrères de Nice Matin.
7: Je l'avais loué pour 2-3 mois. Il y avait une entrée, une sortie au cas où. Les deux amis n'avaient pas envie de se faire flinguer non plus. J'ai préparé des valises, mais aussi du champagne et de la nourriture pour quand il arriverait dans l'appartement. Et je suis partie en Afrique pour ne pas être accusée. Et parce que j'avais une peur bleue quand il sauterait, qu'on lui tire dessus ou qu'il se fasse très mal. Je suis donc partie avant l'évasion, en Centrafrique, pour qu'on ne puisse rien soupçonner.
0: C'est donc dans cet appartement, au milieu de cette fourmilière policière qui s'active pour le retrouver, que Spadjari va patienter. Pendant plusieurs jours, coupe de champagne à la main, avec le loisir de regarder les policiers, sans aucune piste, passer dans la rue en contrebas de temps en temps, parce qu'il a minutieusement préparé son évasion, tient à rappeler José Darrigo, à l'époque journaliste pour le quotidien Le Méridional, à Marseille.
8: Il fallait comprendre qu'un motard serait positionné à l'heure dite, précise, que donc des informations avaient filtré et que le juge Richard Boisise n'a peut-être pas eu la vigilance souhaitable et souhaitée. On ne comprend rien à l'affaire Spadjari. Si on ne sait pas toutes ces tentatives réelles ou supposées de corruption qui étaient monnaie courante à Nice, à Toulon et à Marseille. Tout le monde s'imaginait que le héros, en quelque sorte, du casse du siècle avait été vraiment solidement gardé. Ce n'était manifestement pas le cas, ce qui a suscité de nombreuses interrogations dans la presse et dans la population sur certaines connivences éventuelles entre, disons, quelques élites niçoises et puis le sieur Spadjari.
0: Dit autrement, comment un ancien parachutiste devenu photographe a pu voler 50 millions de francs, s'évader en sautant de la fenêtre d'un juge d'instruction, rester planqué pendant plusieurs jours et tout ça en utilisant une seule et même méthode, celle utilisée lors du casse, détaillée sur un bout de papier que Spadjari avait laissé dans la salle des coffres. Ni armes, ni violence et sans haine.
9: Après la pause dans RTL Raconte, vous verrez que suite à cette incroyable évasion, des soupçons d'aide venant de la mairie de Nice vont commencer à surgir. Allez, à tout de suite sur RTL.
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0: On vous ramène.
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9: La grande évasion, partie 2. Albert Spaggiari est le photographe de la ville de Nice. Après avoir réalisé le casse du siècle et s'être échappé tout simplement en sautant par la fenêtre, des spéculations d'aide venant directement de la mairie commencent à surgir. Voici la suite de ce récit des grandes évasions.
3: Le Spadj n'est pas photographe n'importe où. C'est le photographe de la ville de Nice. Où les rumeurs vont bon train, la plus persistante, il aurait bénéficié de soutien au sein même de la municipalité pour s'évader. Une rumeur si présente qu'elle pousse, fait rarissime, le maire de la ville de l'époque, Jacques Médecin, à prendre la parole au JT du soir.
4: Spadjari faisait partie de la catégorie des gens que je connaissais parce que je les voyais de temps à autre. Un photographe peut parfaitement, sans aucune autorisation spéciale, venir photographier un mariage à la mairie de Nice. Certains photographes se spécialisent dans les photographies de mariage. Il était de cela. Mais en tout cas, affirmer qu'un de mes collaborateurs, ou plusieurs de mes collaborateurs, aient pu entretenir avec lui des relations telles qu'ils aient, à un moment ou à un autre, apporté leur concours, relève de la diffamation et de la calomnie la plus pure.
3: La vérité, c'est qu'Albert Spaggiari a très bien préparé son évasion. Beaucoup soupçonnent plusieurs coups de pouce de la part des milieux niçois et marseillais, mais les seuls complices connus à ce jour font partie du cercle très proche. Sa femme, ses amis du temps de l'appartenance à l'OAS, et vous allez l'entendre, la préparation de cette évasion s'est faite parfois de façon artisanale, notamment pour appréhender le saut qu'il allait devoir effectuer une fois la fenêtre du juge ouverte, comme le racontait toujours à nos confrères de Nice Matin, sa femme Audi.
5: C'était amusant comme tout, quand on allait mesurer les murs du palais de justice avec un Nice Matin. On comptait en nombre de Nice Matin pour avoir la hauteur à sauter. On était des artisans un peu.
3: Sauf que les jours passent et la police, elle, ne trouve pas ça très amusant. Surtout ce qu'on appelle les grands flics. À Paris, dans les bureaux de l'Office central de répression du banditisme, co-saisi de l'enquête, et où se trouve alors Charles Pellegrini, sous la pression du ministre de l'Intérieur de l'époque.
6: Il nous a fait chier. Une cellule d'une dizaine de mecs qui travaillaient, si je puis dire, 24-24, et tout le reste de la police qui était à dispo et qu'on pouvait actionner sur un coup de sonnette. Il faut pas croire non plus que l'OCRB, c'était une centaine de mecs, dont 40 opérationnels, qu'il y a 40 mecs qui passent leur nuit, leur dimanche et leur week-end à se planquer dans les rues pour voir s'ils vont pas choper Spaggiari. On est obligé aussi de traiter les faits après qu'ils se produisent.
3: Et pendant des jours, la police pense avoir trouvé une piste, le bon contact, à chaque fois sans succès.
6: Nous avons fait, j'ai même des photos, je me rappelle, on a suivi les uns et les autres, on a eu un tas d'objectifs qui se sont révélés faux. C'est ça, on avance quand même à tâtons dans cette affaire. D'une part, on sent que c'est une affaire de voyous, et d'autre part, il y a ce Spaggiari qui nous pollue le raisonnement. C'est pas un bandit. Mais c'est pas non plus quelqu'un qui hésiterait à vous mettre une balle dans la tête s'il pensait que c'était nécessaire.
3: Il n'y aura jamais un coup de feu tiré dans l'affaire Spaggiari. Pas de balance, seul ce type insaisissable qui, au fil des jours, se voit décrit dans la presse et surtout chez les Niçois comme un Robin des Bois des temps modernes, l'Arsène Lupin de la Côte d'Azur. José Darrigo a choisi au fil des années un autre qualificatif.
7: Bandeur d'hommes, oui, voilà ce que c'est Albert Spaggiari. Un bandeur d'hommes à Marseille, c'est quelqu'un qui est fasciné par le monde de la voyoucratie et du banditisme, mais qui n'ose pas franchir le pas. Là, oui, il a osé. Et je peux vous dire qu'il a pas seulement revêtu les habits, il en a revêtu la mentalité et l'honneur.
3: Après plusieurs jours passés dans sa planque, à siroter du champagne et des bons petits plats préparés à l'avance par sa femme, Albert Spaggiari sait qu'il doit maintenant quitter la France.
8: Je n'ai pas de motivation familiale ou idéologique qui m'oblige à vivre immobile. Mes projets, mais ce à dire ou ce à ne pas dire. Ce à dire, moi, je pourrais continuer à fumer des Havanes, boire du Dom Pérignon, avec les plus belles filles du monde, dans les plus beaux coins du monde.
3: Il faut fuir Nice d'abord, échapper à l'étau policier qui se resserre sur lui. La suite aurait pu se trouver dans un roman d'Arsène Lupin. Dans la cour intérieure de l'appartement qui lui a servi de planque, Spadjari est placé par ses complices dans le coffre d'une Rolls-Royce. Qui aurait pensé, sur un barrage de police, à contrôler cette énorme voiture de luxe ? La Rolls se dirige donc tranquillement jusqu'à la gare, où elle est placée sur l'autotrain pour Paris. Ce n'est qu'une fois parti, pendant le trajet, qu'Albert Spadjari sort du coffre pour gagner rapidement le wagon-restaurant et se mêler, incognito comme il sait très bien le faire, aux voyageurs. Depuis son bureau de la police judiciaire de Nice, Roger Naon fulmine.
11: Larguer la police, ben oui, c'est facile. On risquait pas de savoir qu'il était dans le coffre d'une Rolls-Royce, ça c'est sûr.
3: Les policiers ne mettront jamais la main sur Albert Spadjari, qui s'envole depuis Paris vers l'Amérique latine, en ayant pris soin au préalable d'envoyer un mandat de 5000 francs au propriétaire de la R6 couleur caramel, sur laquelle il avait atterri en sautant de la fenêtre du juge, comme le raconte José Darrigo.
7: Il lui suffisait d'avoir le numéro d'un véhicule, c'était fini. Vous appelez un policier assez bien placé, immédiatement il vous donnait le nom. Et il a reçu un dédommagement émanant directement de Spadjari, qui lui a payé la réparation automobile. Ils se sont débrouillés d'avoir son adresse et de le dédommager en liquide. Hein.
3: S'en suivra une cavale de 12 ans en Argentine, au Brésil, Chili, Bolivie, Espagne, Italie. Une opération de chirurgie esthétique pour modifier son visage, un changement de nom. Albert Spadjari devient Romain Clément, l'auteur du roman Les égouts du paradis. Une interview chez Bernard Pivot comme ultime pied de nez au policier qui avait quasiment fini par l'oublier. Une vie romanesque. Et puis cette mort en Italie d'un cancer du foie et d'un poumon. Ce testament qu'il écrit en mai 1989, sentant sa fin proche. Quelle connerie cette évasion. J'aurais mieux fait de rester tranquille, à l'ombre. Je revois encore la gueule de mon petit juge quand j'ai sauté par la fenêtre. Je l'aimais bien, mon petit juge.
9: Merci à Vincent Serrano pour ses récits des grandes évasions. 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
22: 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Il est bientôt 15h.
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9: Vous écoutez RTL, il est 15h. Et à 15h, on s'informe l'essentiel de l'info en 3 minutes. C'est avec vous, Valentin Boisset. Bonjour.
24: Bonjour Bérénice, bonjour à tous. Des violents orages ont éclaté la nuit dernière sur le pays. Deux personnes sont mortes. Une femme d'abord d'une trentaine d'années en Haute-Vienne, victime d'une chute d'arbre, puis en Isère à Dolomieux. C'est un homme qui a été retrouvé mort dans son entreprise, victime d'un incendie provoqué par un impact de foudre. Delphine Hartmann est la maire de la commune.
27: C'est évidemment dramatique ce qui vient de se passer cette nuit. On est tous très touchés. Il y a eu un orage qui s'est déclenché avec des coups de foudre très importants, dont un qui est tombé sur le toit. A déclenché le feu. L'embrasement était très impressionnant et rapide.
24: Des propos recueillis par Serge Pueyot pour RTL. C'est une mauvaise nouvelle pour votre porte-monnaie. Les tarifs réglementés de l'électricité sont revus à la hausse, plus 2,5% dès le mois prochain. Le gouvernement vient de donner son feu vert. 2,5%, c'est 26 euros par an en moyenne de plus sur vos factures. La hausse entre en vigueur le 1er août. Nos voisins espagnols, eux, n'en ont pas fini avec la chaleur et avec les incendies. Une alerte majeure est en cours au nord du pays, à Saragosse. Un gigantesque feu fait rage depuis mercredi. Il a déjà ravagé près de 12 000 hectares. 5 villages ont été évacués. Les flammes sont attisées par des vents très violents dans la région. Direction maintenant le Tour de France. Étape la plus longue du Tour aujourd'hui. Et ça y est, l'échappée s'est formée, Cédric Chasseur.
30: Oui, il a fallu attendre une bonne heure de course avant de voir un groupe partir à l'avant, autorisé par le peloton. Un groupe de 37 coureurs avec 9 Français, dont le champion de France, Romain Grégoire par exemple, ou le coureur de la Total Energy, Jordan Gégat, le Français le mieux classé de ce groupe à l'avant. Il y a presque 3 courses en une aujourd'hui avec donc ces 37 qui vont essayer de se jouer la victoire d'étape, dans lesquelles on retrouve aussi Jasper Philipsen, un candidat au maillot vert. Ça c'est la deuxième course parce qu'on retrouve à 43 secondes de la tête de la course un autre groupe de poursuivants où ils sont 20 avec le maillot vert Mats Pedersen, avec un autre sprinter avec lui, Binyam Girmay. Là c'est la course pour le maillot vert qui se joue, et puis à 4 minutes et 20 secondes de la tête de course, eh bien il y a le peloton maillot jaune. Une journée plutôt tranquille avec notamment dans ce groupe maillot jaune, le maillot jaune Tadej Pogacar, Jonas Vingegaard ou le français Paul Sexas, qui vont observer sans doute de très loin la suite et la fin de cette étape. Il reste encore 119 km à parcourir.
24: Merci beaucoup Cédric, on vous retrouve dans 30 minutes. La météo, enfin, la menace orageuse s'éloigne sur le pays, mais la canicule résiste, notamment dans le sud-est du pays. 10 départements sont encore en vigilance orange forte chaleur, dont la Corse et les Bouches-du-Rhône. Partout ailleurs, le mercure redescend. 27 à Rennes cet après-midi, 24 à Strasbourg ou encore 28 à Lille. 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
9: Mais oui, la suite et la fin de cette émission en direct jusqu'à 15h30 avant de retrouver les grossettes. Quant à vous, Valentin, on vous retrouve à 16h pour d'autres informations.
24: À tout à l'heure.
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9: Dernière partie donc de ce RTL Raconte avec les archives secrètes. Tout au long de cette semaine, on vous a parlé de ces archives secrètes consacrées à Vanessa Paradis. Dans ce dernier récit, toujours en musique avec Anthony Martin, c'est notre dernier épisode où nous allons évoquer la vie privée de la chanteuse. D'ailleurs, à ce propos, je vous pose déjà la question, parce qu'il s'agit un petit peu d'une question sur sa vie privée. Avec quel chanteur français a-t-elle partagé sa première grande histoire d'amour? Quel chanteur français, si vous avez la réponse, on vous attend déjà au 32-10 pour remporter le dernier roman de Catherine Pancol, intitulé « Des choux ». Et des reines chez Albin Michel. Donc, la vie privée de Vanessa Paradis à l'honneur dans cet épisode. Et même si elle n'hésite pas à donner des interviews, elle peut très rapidement se fermer si les questions sont un peu trop personnelles. Et dans cet épisode, vous allez apprendre comment sa famille l'a aidée à se forger sa carrière, mais également sa relation avec les paparazzis et les médias.
0: J'ai grandi en banlieue parisienne avec mes parents, ma petite sœur qui est arrivée au bout de 11 ans et qui est arrivée. Et puis j'ai une vie très normale, une famille middle class comme on dit, dans une banlieue. Voilà, j'allais à l'école à pied, je prenais les cours de danse. J'allais au cinéma avec mes copains, mes copines. Voilà, mais en fait. Très normal. Puis j'ai pas grandi dans une famille de musiciens non plus, même bien que j'ai un papa qui soit totalement artiste, mais qui fait des choses de ses mains, quoi. Il fabrique des produits de décoration, de la décoration, enfin un tas de choses, de la construction même. Donc il y a un esprit d'artiste dans la famille, mais il y avait pas de musiciens. Et j'ai même jamais pris de cours de chant. Je prenais des cours de danse, mais ça c'était plus pour le plaisir.
1: Le seul dans la famille qui évolue dans le milieu artistique parisien, c'est le frère de la maman de Vanessa, Didier Pin. Il est comédien et producteur de cinéma. Vanessa se souvient très bien du jour où cet oncle l'a emmené assister à l'enregistrement d'un album en studio. C'est le moment où, loin des caméras, la vie de Vanessa Paradis a basculé.
0: J'ai rencontré Franck Langolf à 12 ans. Mon oncle m'a été ami avec lui, m'a emmené en studio, m'a fait découvrir le studio d'enregistrement. Chose qui m'a totalement explosé le cerveau, quoi. Ça m'a tellement plu cet univers, cet endroit, et puis de voir vraiment comment se faisait la musique. Et il m'a demandé de faire des chœurs, il faisait son album à lui. Donc j'ai eu la chance de pouvoir chanter là tout de suite avec lui. Puis après, je suis repassée quelques fois en studio, mais en fait vraiment au moment où il avait écrit Joe le Taxi avec Étienne Rodagil. Et hop, on est parti l'enregistrer. Et puis là, évidemment, tout a changé.

0: tout a changé. Mais tout. Et en quelques semaines seulement, la vie de Vanessa Paradis est devenue beaucoup moins normale. L'ultra-médiatisation qui a suivi l'a traumatisée. Il est évident que la méfiance de Vanessa vis-à-vis des micros et des objectifs vient de là. À ses débuts, la jeune chanteuse a pu se sentir perdue face au public et seule au milieu des autres artistes. Ce qui l'a aidée à tenir, c'est le soutien sans faille de sa famille. Dans l'ombre, son clan a toujours été près d'elle. Son oncle a été son manager jusqu'à la fin des années 90 et Corinne, sa maman, a longtemps géré ses affaires. Un socle solide.
1: Les archives secrètes concernant Vanessa Paradis. Tiens, si vous venez de nous rejoindre à 15h08 dans RTL Raconte, nous sommes en direct et il y a quelques instants, j'ai posé une question. Je suis sûre que vous avez la réponse. Avec quel chanteur français a-t-elle partagé sa première grande histoire d'amour? À la clé, le dernier roman de Catherine Pancol, au 32-10. Nous attendons vos bonnes réponses. Et puis surtout, restez avec nous parce que dans un instant, vous verrez qu'il n'y a pas que la famille de Vanessa Paradis qui a joué dans sa carrière. Il y a aussi ses amours et notamment le premier. Petit indice peut-être sur la réponse à la question. On en parle juste après ça.

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12: Et on se retrouve pour la suite de cet épisode des archives secrètes consacrées à Vanessa Paradis. Il y a quelques instants, on a vu que sa famille consistait constituait un véritable socle autour d'elle. Mais quand l'amour vient s'y greffer, qu'est-ce que ça donne? Eh bien, c'est ce que nous allons tout de suite savoir et découvrir en compagnie d'Anthony Martin sur RTL.

0: Mes parents, on a toujours été très très proches. J'ai été élevée avec beaucoup d'amour et beaucoup d'attention et beaucoup de communication et beaucoup de une liberté, mais une liberté tellement intelligente. C'est-à-dire qu'on m'a pas toujours laissé faire tout ce que je voulais faire, mais par contre j'ai toujours eu mon mot à dire. On m'a toujours demandé mon avis. On m'a toujours expliqué les choses. On m'a jamais dit tais-toi, tu es trop petite, on n'écoute pas ça ou fais ça comme ça ou quoi. Enfin, on a toujours beaucoup discuté et on m'a toujours rendue responsable très très tôt, sans me laisser faire les choses toute seule ou quoi. Au contraire, j'ai toujours été très très accompagnée, très protégée.
1: Les parents de Vanessa Paradis qu'on aperçoit en 1981 dans le public de l'émission de télévision L'école des fans n'ont jamais parlé aux médias. Vanessa est apparue en public à quelques reprises avec sa maman, en octobre 2024, par exemple, lors de la soirée de gala d'ouverture de la saison de l'Opéra de Paris. Dans le magazine Elle, la chanteuse parle de sa mère en ces termes. « Maman est ma meilleure amie. Elle me connaît par cœur. À ma façon de dire bonjour, elle sait si je vais bien ou mal. Quand je me sens débordé, elle a toujours le mot qu'il faut. » Elle est intelligente, rassurante. Tout le monde recherche sa présence, ses conseils. C'est mon modèle de femme. Si sa mère est son pilier, son père, selon ses mots, était son idole.

André Paradis est décédé en 2017, à l'âge de 74 ans. Le disque de Vanessa Les Sources, paru l'année d'après, lui est dédié. Et cette chanson, intitulée « Élégie », qui figure dans l'album de 2025 « Le retour des beaux jours », est pour lui.

0: mon papa c'était un énorme amoureux de musique et de musique live, quoi, vraiment, et danseur, et bien sûr on a souvent parlé musique, et puis enfin on a toujours été très très très proches.
1: Vanessa, vous êtes si discrète. Est-ce que vous avez dû vous faire violence pour interpréter cette élégie et l'intégrer à l'album ?
0: Non, parce que c'est une chanson que d'abord j'ai essayé d'écrire moi, mais que je trouvais vraiment pas bien. C'est compliqué de parler d'un sujet si fort et si, enfin, crucial même dans votre existence. Et c'est Étienne Dao qui a écrit ce texte après. On en a beaucoup parlé, et il a écrit ce texte qui rend tellement honneur à ce que je voulais dire dans cette chanson. Enfin, il a trouvé des formes de phrases qui m'ont tellement emballée, qui m'ont tellement plu, émue surtout. Et donc, j'ai pas eu à me faire violence puisque c'est quelque chose que j'ai demandé, que je voulais. Et après, effectivement, c'est vrai que c'est, parfois, on se fait rattraper par les idées qui sont dans les mots, dans les phrases. Mais, ça va. C'est une chanson qui était importante pour moi, et comme encore une fois c'est un sujet assez universel, j'aime l'idée qu'elle va peut-être faire du bien à d'autres.
1: C'est certainement un des effets du temps qui passe. Vanessa Paradis, aujourd'hui mariée et mère de deux grands enfants, parvient à évoquer publiquement le tout premier homme de sa vie. Elle partage un poème en chanson et elle parle de lui en interview. Vanessa parle aussi assez naturellement de son mari, Samuel Benchetrit. On l'entendra un peu plus tard. Avant, ça aurait été mission impossible. Elle s'est par exemple très très peu exprimée sur sa première grande histoire d'amour.

0: L'album Variation sur le même thème de Vanessa Paradis, entièrement écrit par Serge Gainsbourg, s'ouvre sur cette chanson, L'amour à deux, très inspirée par l'histoire qu'a vécue la jeune chanteuse avec Florent Pagny de 1988 à 1991.
1: Ça a un terme complètement secret, ça c'est une histoire que personne s'imagine l'histoire que ça a été. C'est ma première grande histoire d'amour. Et Florence est quelqu'un de tellement généreux et encore du point de vue humain, quelqu'un de magnifique avec les gens qui l'entourent, avec ses amis. Quelqu'un qui a un sixième sens, c'est un des rares mecs, un sixième sens comme les bonnes femmes, qui est hallucinant, qui comprend tellement de choses comme ça au quart de tour, qui m'a beaucoup appris. Maintenant, notre histoire d'amour, ça ne regarde que nous, ça a été une histoire magnifique. Et voilà, quoi.
0: Voilà ce qu'en disait Vanessa en 1992. Une histoire magnifique, dont on sait qu'elle ne fut pas de tout repos. Un pote de Florent Pagny avait dû peindre les vitres de la maison du chanteur à Nogent-sur-Marne pour protéger l'idylle des deux jeunes stars harcelées jour et nuit par les paparazzi. Florent Pagny a dénoncé cette traque incessante dans cette chanson. «

0: Florent Pagny avait 27 ans, Vanessa 16. Il a joué les protecteurs, mais au moment où la chanteuse s'envolait, lui est tombé. Et leur couple a explosé. Le chanteur en parlait en 1999.
1: J'avais des problèmes d'impôts, j'avais moins de succès avec les chansons, et mes amis commençaient à se demander si tout ça était vivable pour eux, quoi. Donc j'ai expliqué à ma fiancée qu'il fallait qu'elle s'envole. Je vivais avec Vanessa à ce moment-là, et il est vrai qu'à un moment, il fallait qu'elle continue à vivre sa vie. Et donc, il fallait que les choses se passent. Et en bon vieux scorpion, quand les choses commencent à arriver, on limite jamais la casse. On va au bout de la casse pour rebondir au fond.
0: En 2023, Florent Pagny a publié son autobiographie et il nous apprenait, au micro d'Ophélie Meunier, qu'il était toujours un peu en contact avec Vanessa Paradis.
2: J'ai passé 3 ans avec Vanessa, puis quand les gens sont célèbres, passer 3 ans avec entre célébrités, ça, tu peux pas l'occulter. Par contre, je me suis pas non plus épanché et j'ai pas fait un livre racontant toute mon histoire avec Vanessa. Donc,
3: vous savez si elle a lu le livre ?
2: Non, je l'ai eu il y a quelques temps au téléphone suite aux problèmes de santé, mais après tout le reste, c'est pas quelqu'un avec lequel j'ai une relation régulière et avec lequel je parle, et donc le livre, je suis même pas sûr qu'elle ait lu le livre.

0: Hier, archives secrètes de Vanessa Paradis, ce sera demain à 15h avec Yoann Guérin dans RTL Raconte, samedi et dimanche en direct également. Avant cela, au 3210, vous avez été nombreux à nous appeler pour nous donner la bonne réponse, mais c'est Brigitte qui a été choisie. Brigitte, elle est élue. Bonjour Brigitte.
1: Bonjour, bonjour, bonjour. Bonjour RTL.
0: RTL vous salue, vous n'entendez pas, mais il y a tout RTL qui vous salue là, Brigitte.
1: Oh, ah bah c'est si. Merveilleux.
0: Ah bah évidemment que c'est merveilleux, bien sûr, parce qu'on ne ferait pas pour nos auditeurs chéris. Ma chère Brigitte, alors vous venez du côté du Bas-Rhin, et oui. Vous êtes dans le Bas-Rhin, mais vous n'y étiez pas il y a quelques jours, vous étiez où ?
1: Non, je viens de rentrer de Sicile.
0: Ah bah carrément.
1: Oui, carrément. Ah bah, je rentre de vacances, j'étais près de Camarina.
0: Et alors, c'était la première fois que vous alliez en Sicile ?
1: Non. J'y avais déjà été, mais il y a très longtemps, il y a une trentaine d'années. Mais voilà, mais bon, c'était un choix un petit peu voulu, parce que je voulais retourner en Sicile. Ça, c'est une île qui m'avait plu.
0: Vous êtes retourné aux mêmes endroits ?
1: Pas tout à fait aux mêmes endroits, mais à 3 km près, c'était ça.
0: C'était ça. Alors, ouais. Les bons plans de Brigitte pour partir en Sicile ? Qu'est-ce que vous pouvez nous conseiller ? Parce qu'il y a peut-être des auditeurs d'RTL cet après-midi qui préparent leurs vacances en Sicile pour une première fois. Qu'est-ce qu'il faut faire ou ne pas faire ?
1: Alors, il faut visiter Syracuse, la capitale, avec ses musées, son port, les petits restaurants sympathiques.
0: Oh là là.
1: Ensuite, il faut aussi, quand on peut... j'y étais allée il y a longtemps déjà, la première fois, j'étais montée sur l'Etna qui était un petit peu qui crachouillait un petit peu, de nuit. Alors ça, c'est quelque chose qui est assez fantastique à voir, parce que nous n'avons plus de volcans en fonction en France.
0: Il faut être prudent quand même. Hein.
1: Oui, mais c'était organisé, et à l'époque, quand j'y étais, c'était Haroun Taziev qui était tout près du cratère tout en haut. Alors, vous voyez, c'est pas très récent, tout ça.
0: Oh, c'était hier. Bon, avant-hier.
1: Oui, on va
0: d'accord.
1: dire comme ça.
0: Bah, voilà.
1: Oui, tout à fait. Mais bon, c'était une expérience très intéressante de s'approcher à 500 mètres du cratère du volcan qui commençait un petit peu à crachouiller la nuit, mais c'était impressionnant à voir, et il y régnait une chaleur évidemment immense.
0: On se doute. Les bons conseils de Brigitte, si jamais vous allez en Sicile, bah vous pourrez les suivre. Ma chère Brigitte, vous êtes revenue, vous avez repris vos bonnes habitudes, à savoir écouter RTL.
1: Ah, toujours.
0: 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Les archives secrètes de Vanessa Paradis, c'est une artiste que vous appréciez ?
1: Oui, je l'apprécie, oui.
0: Et donc, vous connaissez un petit peu sa vie privée et vous pouvez répondre à cette question. Avec quel chanteur français elle a partagé sa première grande histoire d'amour ? On vient de l'entendre.
1: Oui, c'était Florent Pagny.
0: Mais bien sûr. Vous êtes de retour de vacances, mais vous allez pouvoir vous reposer encore, parce que parfois les vacances, c'est pas très reposant, Brigitte, avec Entre les mains, le dernier roman de Catherine Pancol, Des choux et des reines aux éditions Albin Michel. C'est ce qu'on va vous envoyer pour vous remercier de votre fidélité et parce que vous avez donné la bonne réponse aussi. C'est pas mal, ça.
1: C'est bien. Ça va me permettre de lire à l'ombre sur ma terrasse parce que je lis pas mal de choses, et puis j'aime assez Catherine Pancol. Voilà.
0: Alors tant mieux. Ah bon, on est ravis. Je suis soulagée. Prenez du bon temps. Franchement, Brigitte, on le mérite tous. Merci d'être à l'écoute d'RTL. Et on parlait de Vanessa Paradis. Bah, je vous le disais. Tiens, elle sera sur scène dimanche lors du Festival des Vieilles Charrues. Ce dimanche, festival avec RTL et avec Éric Jean-Jean, bien sûr. Voici Vanessa Paradis, Divine Deal.

0: Divine Idylle, c'était Vanessa Paradis sur RTL.
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0: Dans quelques secondes, 15h30, c'est l'heure de faire un point sur le Tour de France avec vous, Cédric Chasseur, on vous retrouve. Alors Cédric, est-ce qu'on se rapproche de Belfort ?
13: On se rapproche tout doucement de Belfort, il reste encore 95 km à parcourir dans cette 13e étape la plus longue du Tour de France, longue de 206 km depuis Dole où on est parti tout à l'heure. Et le peloton est toujours loin derrière un gros groupe d'échappés, 6 minutes 10 pour le peloton maillot jaune, derrière un groupe de 34 coureurs partis il y a un peu plus de 70 km maintenant. 34 coureurs puisque l'échappé a perdu quelques coureurs après une cassure dans laquelle on avait notamment retrouvé le champion de France Romain Grégoire qui a bataillé avec deux autres coureurs de la groupe AMA FDJ pour finalement rentrer dans cette échappé. Et 15 secondes derrière ce groupe, eh bien, il y a une contre-attaque qui s'était formée tout à l'heure avec notamment le maillot vert, Mats Pedersen, Binyam Girmay, également un autre candidat au maillot vert et qui pourrait rentrer d'ici quelques minutes. Ils ont 15 secondes de retard. Pourquoi ils vont rentrer ? Parce que dans 26 km, il y aura le sprint intermédiaire qui intéresse évidemment les candidats au maillot vert.
0: Et bien sûr, ça nous intéresse et vous nous tenez au courant toutes les demi-heures sur RTL. C'est la fin de cette émission, mais vous ne quittez pas RTL Raconte. RTL Raconte ne vous quitte pas, c'est tous les jours. Demain, à partir de 13h30, vous retrouverez Johan Guérin, des émissions, des récits que vous pouvez retrouver sur le podcast aussi, sur l'application RTL. Et celles et ceux qui ne vous quittent pas non plus, ce sont les sociétaires des Grosses Têtes. Bonjour Peggy.
14: Bonjour Bérénice. Bah, je vous souhaite un bon week-end du coup.
0: Ben oui,
14: vous revenez lundi, on est d'accord.
0: Lundi à 13h30. Et puis, ce sont les meilleurs moments des Grosses Têtes avec vous jusqu'à 18h.
14: Exactement.
0: Merci Peggy.
14: Bon week-end Bérénice. Allez, on y va. C'est parti, en effet, jusqu'à 18h, les meilleurs moments des Grosses Têtes avec Laurent Ruquier, de la bonne humeur, et ça, vous en aurez, c'est garanti. Retour le vendredi 6 mars 2026. Et Sébastien Thoen, ce jour-là, n'est pas peu fier parce qu'il a reçu une lettre d'un fan. Il y avait à ses côtés Franck Ferrand, Sylvie Tellier ou encore Paul Elkarat.
15: J'ai reçu un courrier, monsieur Toen.
16: Oui, je balance, mais j'ai quand même quelques fans, visiblement.
15: Ah, quelqu'un vous a écrit.
16: Bah, je l'ouvre devant vous en live. Je ne l'ai pas encore lu.
15: Oui, alors ça, j'y crois pas deux secondes. L'enveloppe est déjà ouverte.
16: Salut Sébastien. Je t'adore. Tu es une lumière pour les grosses têtes. Oh, vous rigolez? Quelle belle recrue. Tes best-of enchantent mes fans. Meilleurs vœux pour 2026. J'espère te voir en mai un de ces jours. Je viens à l'enregistrement. Signé Alexandre Benalla. Et vous, patron, vous recevez des lettres de fans ou pas?
15: Non seulement je reçois des lettres de fans, mais j'en écris pour les autres.
16: Vous avez reconnu votre écriture, là, toute cette faute d'orthographe.
15: Mais évidemment, bien sûr.
16: Merci, patron, ça me fait plaisir.
15: Je suis quand même désolé, je tiens à le dire d'abord auprès de monsieur Ferrand. Il faut que vous explique ce qui s'est passé. Quelqu'un me demande, est-ce que je peux venir assister à l'émission gentiment? Là, je dis, bon, bah oui, tiens, je prends son nom, et dans ces cas-là, je donne le nom à notre charmante Rachel, qui s'occupe de faire rentrer le public ici présent, et j'ai oublié. Et en entrant dans le studio, je vous vois, cher public, et d'un seul coup, en voyant le public, j'ai dit, oh merde, j'ai oublié le nom de la personne qui m'a demandé. Et donc, instinctivement, qu'est-ce que je fais aussitôt? Demi-tour pour aller voir Rachel.
16: Et là, il y a l'autre con.
17: Moi, j'arrivais tranquillement avec mon thé, ma ouais. Tasse de thé pleine quand même, il faut le dire.
16: Mais non.
15: Et on s'en est mis dessus.
16: Oh. La soirée trempé. Commence.
15: On s'est trempé. Tout renversé. Je crois que depuis le malheur des influenceuses à Dubaï, il n'y avait pas eu une affaire pareille. Il faut bien dire les choses. Comment ça se fait d'ailleurs que vous n'étiez pas là-bas, vous, à Dubaï?
18: Je ne suis pas influenceuse.
15: Ah, c'est vite lié.
18: Non, moi, je suis partie de l'autre côté. Je suis partie au Costa Rica, je me suis dit que c'était plus safe.
15: Ah oui, ça s'est bien passé. Alors.
18: Ah, très très
15: bien. Vous revenez aussi belle que...
18: Merci, aucun drone, pas de problème aérien.
15: Ah bah ici, rien, okay. Voilà. Ici non plus, il n'y a personne de drone.
16: C'est bien ça le
18: c'est
16: problème.
18: C'est pas sympa.
15: Et vous, monsieur Titoff, alors?
19: Oui.
15: Ben moi, je vous réveille peut-être.
19: Non, pas du tout. Écoutez, je suis
15: arrivé. Vous êtes venu ici. Ah, c'est vous qui m'aviez demandé une place dans le public, peut-être.
19: Mais non, je vous écoute.
18: Non, voilà, mais t'étais où? T'es bronzé?
19: J'étais à Miami.
18: Ah.
15: Mais vous étiez ami avec qui?
19: Je suis à Miami. J'étais à Miami.
15: Et vous êtes fâché
19: de pas trop en parler. Je suis allé tourner. Non, c'est vrai. Je suis allé travailler à Miami pour un petit.

0: Je l'ouvre pour décourager les cambrioleurs et je la ferme en rentrant chez moi.
1: Woody Allen?
2: Bouvard?
3: Non. Christophe Beaugrand?
0: Christophe Beaugrand, non.
1: Et c'est vivant?
0: Ah ben oui, c'est vrai qu'il s'est fait cambrioler Beaugrand.
3: Oui, ça va mieux.
1: C'est un homme de télé?
0: Un homme de télé. Ah, il a fait de la télévision à une époque, c'est vrai.
3: Alors, Laurent Ruquier?
1: Il est vivant ou pas?
0: Non, non, non, non.
1: Bouvard?
0: Mais Laurent Ruquier, il en fait encore.
3: Vous êtes où maintenant, patron?
0: Eh ben, vous me verrez bientôt dans...
3: Vous avez au tiercé, moi,
0: la nouvelle saison de Masked Singer et tous les samedis soirs sur T18.
3: Je regarde à chaque
0: avec
3: fois.
0: Avec plus de 100 000 téléspectateurs.
3: Combien?
0: Contrairement aux 2000 que vous faites sur Canal+.
3: Oh!
2: Mais le cherche pas.
3: Mais si, je le cherche.
2: Non.
1: Mais il est vivant, cet homme.
2: Oui, s'il est vivant, lui, c'est...
0: C'est une personnalité, un monstre mondial.
4: Ah oui.
0: Qui a dit...
4: Orson Welles.
0: Pardon.
4: Orson Welles.
0: Orson Welles.
2: Ah, yes.
0: Bonne réponse de Franck Ferrand. Qui a dit, et ça aussi c'est un habitué pour les grosses têtes, pour M. Gontier, Laurence Gontier, qui habite Mouzet en Ille-et-Vilaine, qui a dit, si Moïse avait été un politicien, on n'aurait pas eu les 10 commandements, mais les 10 suggestions.
4: Jean-Yann.
0: Jean-Yann, deuxième bonne réponse de Franck Ferrand. Ah, ça, c'est joli aussi. C'est pour Madame Marion. Non, Monsieur Marion. Ah ben, remarquez, je sais pas.
3: Monsieur, vu l'époque.
0: C'est pas ça, c'est qu'il y a deux prénoms et on sait pas trop dans quel sens il faut le lire. Adam Marion ou Marion Adam, voici la citation. C'est un auditeur ou une auditrice, donc, qui habite Goudelin en Côte d'Armor, qui a dit « Un baiser, c'est un secret qui prend la bouche pour une oreille. »
4: Oh, comme oh.
2: Ça. Ouais.
4: Ça pourrait être Edmond Rostand.
0: Mais comment vous savez ça?
4: Parce que ça me revient, ce vers me revient.
0: Eh ben oui, c'est dans Cyrano de Bergerac, c'est Edmond Rostand.
3: Voilà, il est sale, mais il est intelligent.
2: Ouais, l'avantage, c'est
4: commence à avoir froid, là, avec...
0: C'est effectivement tout un extrait de Cyrano. Un baiser, mais à tout prendre. Qu'est-ce un serment fait d'un peu plus près une promesse, plus précise un aveu qui veut se confirmer.
4: Un point rose qu'on met sur l'île du verbe aimé.
0: Bravo, c'est un secret qui prend la bouche pour l'oreille.
3: Ah, on dirait du Joule.
0: Un instant d'infini qui fait
3: c'est
0: un
3: beau,
0: bruit
3: hein.
0: D'abeille. Une communion ayant un goût de fleur. Une façon d'un peu se respirer le cœur. Et d'un peu se goûter au bord des lèvres, l'âme. Bravo, Franck Ferrand. Là, c'est quand même la troisième bonne réponse de Franck Ferrand.
4: Oui, mais après, j'arrête. Hein.
0: Et il a des chances aussi sur la prochaine citation. Je dirais même que c'est peut-être le seul à avoir une chance de trouver la bonne réponse avec Paul Alcaraz.
3: C'est sympa pour Titoff.
0: Si je donne... même si c'est quelqu'un dont on a déjà parlé cette semaine aux grosses têtes. Et voici la citation. « Je suis aussi pur que la neige fondue. »
3: Nicolas Sarkozy.
4: Oh, c'est non. Joli. C'est une comédienne?
0: Oui.
4: Ah, c'est Sophie Arnoux.
0: Non, pas du tout.
4: Cécile Sorel.
0: Et j'ai trouvé cette citation, je vais vous dire quand. Pendant mes vacances, parce que moi aussi je suis parti en vacances, et pendant que je fais du sport, pendant mes vacances...
4: Ah donc c'était dans un podcast en plus.
0: Voilà, j'écoute Franck Ferrand en faisant du sport. Les podcasts et dans un podcast, j'ai noté cette citation.
3: Est-ce que c'est
2: Sarah Bernard?
0: Sarah Bernard.
3: Une actrice américaine?
0: Une actrice américaine.
3: Qui a bu dans un mocassin? Dakota, Dakota.
1: Talula Bankhead.
3: Talula Bankhead.
2: Talula
4: Bankhead. Non, c'est Talula Bankhead.
0: Talula Bankhead. La réponse.
2: Qui avait pas sa langue dans la poche, hein, elle, Talula Blanquette.
0: Elle est Talula Blanquette. Vous avez fait tout un podcast
4: sur
0: cette actrice.
4: Ah oui, on s'est bien amusé avec elle. Hein.
0: Je ne connaissais pas Talula Blanquette.
1: Il s'en souvient plus.
4: Ah non, mais je me souviens pas de la citation et pour cause, parce qu'elle est pas dans le podcast.
0: Ah si, si, si.
4: Ah bon?
3: Ah bah voilà. Ah voilà, c'est ce que je disais. L'insolent, il est mouché.
0: Je suis aussi pur que la neige. Fondu, c'est bien une actrice hollywoodienne qui buvait du champagne dans son escarpin. Ça a fait l'objet d'une autre question mercredi dernier et elle s'appelait Talula Bankhead. Bravo Paul Alcarat.

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0: Attraction, c'est Sébastien Tellier et Juliette Armanet sur RTL. C'est reparti pour un deuxième extrait des meilleurs moments des grosses têtes avec Laurent Ruquier. C'était le mardi 14 février 2023. Et le 14 février, vous le savez, c'est le jour de la Saint-Valentin. Et voici une question en rapport avec cette fête.
1: Question pour Christian Pelouse, qui habite Sellette dans le Loir-et-Cher. Ah ben, vous pouvez passer le tondre si vous voulez, monsieur Walden.
2: Oh,
1: Christian Pelouse espère lui aussi un chèque RTL. On vient d'en donner un quand même. On a donné au moins 300 euros à notre auditeur, puisque on n'a pas trouvé le nom de monsieur Jankelevitch dans les temps, n'est-ce pas, Ariel?
3: Oui, là... mais monsieur aura un cadeau. Il s'appelle comment, le monsieur qui a gagné?
4: Manon numéro 6 pour Ariel. Quel est votre prénom?
1: Là, il s'agit de retrouver le nom de quelqu'un dont on se devait de parler en cette jour de la Saint-Valentin. C'est quelqu'un qui, en 1930, épousa une dame qui s'appelait Denise Damour. Avouez que pour la Saint-Valentin, c'est quand même pas mal.
5: Oui.
1: Et avec son épouse, Denise Damour, ce monsieur qui s'appelle Raymond, c'est son prénom, s'est fait connaître... au point même qu'il ait un kiosque qui porte son nom dans la ville de Valence. Mmh. Comment s'appelle cet illustre dessinateur, illustrateur et graveur français, prénommé Raymond, qui épousa Denise Damour et qui a un kiosque qui porte son nom à Valence?
4: Renoir.
3: Est-ce que ce
1: Daumier,
3: serait...
1: non.
3: Raymond Queneau?
1: Queneau, non. C'est pas par hasard qu'on lui a donné un nom de kiosque à Valence, évidemment.
3: Alors Valence, c'est la porcelaine, non?
1: Ah non, ça c'est...
3: Non.
6: Ça c'est Limoges.
7: Limoges, ouais.
1: Je crois que vous vous confondez avec, avec les tripes à la mode de Cambrai.
3: À Valence. Ah non, mais quelle
8: non,
3: est la spécialité?
8: C'est le port là-bas, c'est Valence son port.
9: Mais non, c'est à côté, à Montélimar, qu'il y a le nougat.
1: Voilà. Écoutez, chère Valérie, chère Isabelle, chère Rachel, vous, qui je sais être des amoureuses.
10: Ah oui,
6: l'être.
1: Alors. Voilà, sachez qu'aujourd'hui, en cette Saint-Valentin, nous nous devions de rendre hommage
8: à Pennet.
1: Pennet, Raymond Pennet, à qui on doit les amoureux de Pennet. Bonne réponse de Gérard Jugnot. Ah, vous ne connaissez pas les amoureux de Pennet, monsieur Boublil?
10: De pénétration, il connaît.
6: Rachel, enfin.
10: Si, bah oui.
1: Alors, Rachel Kahn, qu'on a fait venir ici pour la culture. Jankelevitch, rien. Alors, pénétration, vas-y.
6: Ça, il connaît, la pénétration. Ouais, blague raciste et blague vulgaire.
9: Ah, elle a fait des progrès.
6: J'ai l'impression d'être avec Jean-Marie Bigard.
1: Raymond Pennet était un dessinateur humoristique, illustrateur, à qui on doit les petits amoureux de Pennet.
10: Trop mignon.
1: Ce sont les petits amoureux qui se réunissent sous un kiosque à musique. Ah, on connaît ces dessins.
8: C'est très, des petites poupées aussi.
1: Très romantique. Il y a eu des poupées en latex, absolument, monsieur Junior. Oui, je vous jure, c'est vrai. Des poupées en latex.
8: Il en avait,
1: qui représentaient les amoureux de Pennet. Ça a été un succès énorme. Alors, c'est plutôt effectivement ancien. Hein. Ça date des années 60, les amoureux de Pennet. Il y a eu 6 millions d'exemplaires vendus, des poupées en latex des amoureux de Pennet. Après, ça a été détrôné par les poupées Barbie, évidemment, mais avant les poupées Barbie, il y a eu les amoureux de Pennet, avec lui, il a un petit chapeau, vous voyez, l'amoureux de Pennet.
8: On dirait un peintre.
11: Moi, j'en connais plein des amoureux de Pennet.
6: Ouais. Et tu sais, quand t'as deux poupées de Pennet, t'appelles ça une double Pennet. Allez, c'était tout pour moi. C'est Jean-Marie qui vous dit salut.
1: Bon, écoutez, c'est quelque chose de romantique, les amoureux de Pennet.
11: Ah ben oui, c'est romantique, oui.
1: Ils se réunissent sous un kiosque à musique, et à Valence, il y a le kiosque Pennet. Il y a même des musées Pennet au Japon, parce que ces dessins-là sont devenus très très célèbres au Japon. Ça représente la France, c'est l'amour, c'est le romantisme. Pennet, ça s'écrit P-E-Y-N-E-T. T, pour ceux qui l'ignoreraient, rien à voir avec la
6: Rachel.
1: Pénétration, ni même avec les pénés...
10: À la rabiata.
1: À la rabiata.
11: Moi, j'adore péner mes clients.
6: Ouais.
11: Pas mal.
6: Pas mal.
3: Mais alors...
1: Voilà, un jeu de mots un peu tiré par les cheveux.
3: Mais alors pourquoi Valence? Pourquoi Valence?
1: Ah bah pourquoi?
3: Il est originaire de Valence.
1: Parce que Penet, en 1942, a créé Les Amoureux là-bas, avec le petit kiosque à musique qui ressemblait au kiosque de Valence. Voilà pourquoi maintenant le kiosque porte son nom. C'est quand même beau de faire Les Amoureux de Penet quand on a épousé une dame qui s'appelait Denise D'Amour. Vous rencontrez quand même.
4: Mais qu'est-ce qu'il a trompé, hein, et, quand même.
1: Ah non, non, mais attendez, ils se sont rencontrés lors de leur première communion.
4: Oh, c'est trop beau.
3: C'est joli.
4: Non, c'est une jolie histoire, faut pas la salir. Hein, Rachel, c'est dégueulasse ce que t'as fait.
1: Ah oui, mais monsieur Géniaud, lui, connaissait Les Amoureux de Penet. Oui. Et lui, au moins, il assure, Gérard, c'était une excellente réponse. Les Amoureux de Penet pour la Saint-Valentin.
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5: 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Il est bientôt 16h.
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0: 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Allez, la suite des meilleurs moments des grosses têtes avec Laurent Ruquier, c'était le mercredi 8 mars 2017 et on va parler de test ADN.
1: Scott Kelly n'a plus exactement le même ADN que son frère jumeau. Mais pour quelle raison?
14: On a changé son ADN.
3: Parce qu'il a changé de sexe.
1: Non.
8: Il est allé dans l'espace.
1: Expliquez, Bernard.
8: C'est un cosmonaute.
1: Et alors? Et son frère jumeau?
8: Eh ben, son frère jumeau est resté par terre.
1: Non, justement.
8: Et il est allé dans l'espace.
1: Oui.
8: C'est deux cosmonautes.
14: Et alors, ils changent d'ADN dans l'espace?
1: Ce sont des frères jumeaux qui sont allés dans l'espace. Ah. Et effectivement, par rapport à son frère qui est... Ah non, c'est vrai que l'autre n'est pas allé dans l'espace.
8: Mais c'est ce que je disais, Laurent.
15: Il y en a un qui est sur Terre, l'autre qui est dans l'air.
3: Il y en a un qui est resté par Terre. Et quand vous allez en l'air, et ben, ça change.
8: Ça change l'ADN.
15: Est-ce que ça veut dire que quand on saute, notre ADN change pendant quelques instants?
8: Voilà.
3: Quand on saute en l'air?
14: Il faut sauter très haut, quand même.
8: Oh, je t'imagine sautant à la corde.
1: C'est-à-dire qu'en fait, ils sont tous les deux astronautes, pour tout vous dire, mais il y en a un des deux. Mais c'est bizarre d'être astronaute et d'aller jamais dans l'espace.
15: Bah non, vous faites tous les calculs pour que justement des gens puissent.
1: Alors, ils sont
14: Thomas Pesquet, il vient de le faire.
1: Ils sont deux astronautes, siamois. Et
8: Siamois.
16: Il y en a un en l'air et un en bas.
14: Ah ouais.
8: Mais qu'est-ce que c'est que ce merdier?
14: Mais ils les ont découpés.
15: Je sais pas ce qui les relie, mais c'est long en tout cas.
16: Ah ouais, c'est clair.
8: Il y en a un qui traîne sous la capsule.
1: Non, Scott Kelly, il a battu le record de durée dans l'espace, 340 jours là.
8: Oui.
1: Et l'autre, lui, il est resté à terre et les médecins viennent de révéler.
8: Il a battu le record de durée au McDonald's d'à côté. Il est resté 345 jours.
1: Il paraît que c'est à cause du stress que l'ADN a changé.
8: Oh, j'ai bien répondu.
1: Alors, en tout cas, il faut savoir que Scott Joseph Kelly est un astronaute américain. Mark, son frère, est aussi américain. Il est aussi astronaute.
8: Oui, ça tombe bien.
3: Mais qui sait qui a changé de...
15: Celui qui est monté.
3: Bah parce que celui qui était resté par terre, il pouvait être stressé aussi.
1: Non mais il n'est pas resté par terre.
15: Tu peux rester sur terre sans être par terre.
14: Non mais alors Laurent, c'est le fait qu'il ait été stressé qui a changé son ADN.
1: Il paraît.
3: Et ben alors si ça se trouve, on a changé, on
15: mais moi, alors, je change tous les jours.
8: Mais moi c'est sûr, mais je change tous les jours.
3: Ce serait une idée de crime parfait.
8: Voilà.
3: Vous tuez quelqu'un, vous laissez votre ADN, vous allez faire un tour dans la Lune, vous descendez, vous n'avez pas le même ADN.
14: Mal.
15: Oui.
14: Et là, les experts, ils te retrouvent jamais.
1: Monsieur Boulet, vous connaissez votre test ADN, vous?
17: Bah non. J'ai jamais fait ça.
9: Non, pourquoi est-ce qu'on saurait ça, non?
15: Excusez-moi,
17: mais on va faire ça où d'abord?
15: Quand vous n'avez tué personne, c'est pas très urgent de le faire.
14: Mais sauf, non, mais... sauf si tu veux vérifier une paternité. C'est la mode en ce moment. Il y a plein de sites aux États-Unis. Ouais. T'envoies un cheveu de ton enfant et t'envoies
1: La salive.
14: Voilà,
1: même.
14: De la salive.
18: Et t'envoies la photo du père.
14: Et tu vérifies et on te renvoie le truc en disant non, il n'est pas de vous.
18: Tu reçois une photo de Donald Trump.
15: Ça s'est démocratisé, ça coûte de moins en moins cher. Il paraît qu'il y a des kits tout faits.
14: Pour 300 euros.
1: Vous voulez pas envoyer votre salive, Jean-Jacques Perroni?
18: Bah, les gars, ils repartent bourrés.
17: Vous descendez de la pomme. Oh.
18: Non, mais c'est vrai.
1: Oui, Stevie, par exemple, si vous aviez effectivement fait votre test ADN, peut-être vous pourrez, vous qui nous avez dit que vous étiez un petit bâtard, retrouver vos ancêtres.
15: Ah, mais on sait qui c'est.
14: La baronne de la tronche en bise.
15: Ça se trouve, tu descends des Fillon.
17: Oh non.
18: Tu vois jamais ta maman, Pénélope?
14: C'était une maman fictive.
1: Elle travaille trop.
17: Laissez ma maman qui est née dans une roulotte à Castres, je vous en prie.
1: Stevie, c'est son pseudo. Il s'appelle Kiri le clown au départ.
17: Alors, c'est qui celle-là?
0: Les meilleurs moments des grosses têtes avec Laurent Ruquier sur RTL. Retour le mercredi 27 août 2025. Alors vous savez que la plupart du temps, ce sont les sociétaires qui racontent des anecdotes sur leur vie. Et bien là, ce jour-là, c'était Laurent Ruquier. Laurent Ruquier au restaurant avec Richard Orlinski.
1: J'ai une autre info qui m'a plu ce matin et qui certainement ne vous aura pas échappé, Christophe Barbier, mais je me débarrasse des questions faciles là. C'est un titre du Figaro. Ils se font de plus en plus rares. Mais qu'est-ce qui se fait de plus en plus rare d'après le Figaro aujourd'hui?
14: Les pourboires.
1: Oui, c'est tout. Les pourboires, bonne réponse. Encore de Christophe Barbier. Eh oui, les gens ne donnent plus de pourboire.
14: Mais on n'a plus de liquide.
1: À Paris.
9: Eh ben, tu grossis la note avec
18: mais
9: la
18: non,
9: carte.
18: Mais non, aux États-Unis, c'est obligatoire. Ils le mettent sur la
1: ah
18: note.
1: Ah oui, mais c'est pas pareil.
18: 15,
1: le service
18: 18.
1: N'est pas compris.
18: Oui, c'est ça.
1: Là-bas,
18: oui,
1: mais... on est obligé. Mais ici, quand même, il y a des endroits où on peut ajouter le pourboire avec
19: exactement.
1: Sa carte
19: avec
1: bancaire.
19: La carte. Tu choisis 10, 15, 20%.
14: Mais dans plein d'endroits, ça ne marche pas. Même si vous voulez rajouter avec la carte, on vous dit non.
20: Oui.
14: C'est pour
20: exactement.
14: Ça qu'il vaut mieux avoir des pièces, mais on n'a plus de pièces.
19: Moi, jusqu'au 31 décembre. Laurent, mais j'ai jamais autant de nettes pour boire.
1: Ah oui?
19: Parce que justement, cet été, j'étais dans le sud, à chaque fois, il y avait la machine, qui disait, vous voulez, le gars, il disait, vous laissez quelque chose, et effectivement, il y a 10, 15, moi, j'ai appuyé au hasard sur un bouton, mais sauf que quand t'as une addition, avec ça fait beaucoup d'argent et beaucoup plus que ce que j'aurais donné normalement. Donc moi, ces trucs, ça fait que je donne plus de pourboire qu'avant.
1: Oui, alors ça, c'est vrai, vous avez raison, il vaut mieux donner une pièce ou un billet que de donner 10, 15
19: parce
1: ou 20%.
19: Parce que 10, 15%, tu te rends pas compte, t'as une addition, par exemple, à 500 euros, ben.
14: Ah oui,
19: ça,
14: une addition normale. Quand je vous dis qu'il n'est quand même pas tout à fait dans la réalité. On était deux dans une brasserie, ça va.
20: Mais
14: ça,
20: pas du tout, c'était un café crème qu'il a pris.
1: 500, c'est quand il est tout seul au restaurant.
9: En haut de sa tour.
19: Non, mais c'est pas une blague, c'est vrai que j'ai trouvé que c'était énorme.
1: Mais vous avez des dîners de milliardaires.
19: Mais pas du tout, Laurent, absolument
9: non,
19: pas.
9: Non, mais je suis d'accord.
19: On était une trentaine à ce moment-là.
14: Mais avec la machine, c'est sûr que si jamais tu te retrouves à faire 70 euros de pourboire, ça fait beaucoup, par exemple.
1: On peut quand même raconter que j'ai eu la chance de dîner à plusieurs reprises avec vous. Monsieur Orlinski, je vous ai vu donner des pourboires,
14: généreux.
1: Généreux et non pas sur
18: oui, mais il a pas fait exprès, il vient de le dire.
1: Non.
9: C'est
1: un prince.
14: Mais il a que des billets de 100, alors forcément.
1: Je l'ai vu donner un billet,
14: de 5?
1: Non, un gros billet. Je l'ai vu.
14: De 50.
1: Je vous ai rien dit, mais je vous ai vu faire.
14: Ah bon.
1: Et je me suis dit, merde, parce que moi je devais aller dans ce restaurant la semaine d'après.
14: Ah bah tu peux pas donner moins.
1: Ah non, mais d'ailleurs, je peux raconter un truc qui m'est arrivé, que vous ignorez, monsieur Orlinski, parce qu'on s'est pas revu depuis.
19: Allez-y.
1: C'est vrai que monsieur Orlinski m'invite à dîner, il est très généreux, je vais dans un endroit où je n'étais jamais allé, très très beau, invité par monsieur Orlinski, on dîne très très bien, bon, il donne un bon pourboire à la fin, je me dis, merde. Non pas que je donne pas de pourboire, mais pas à ce point-là, quoi. Et puis, j'avais envie de retourner dans ce restaurant, car j'avais un date quelques jours plus tard.
14: Ça, vous n'avez pas raconté.
1: Je n'avais pas le numéro de ce restaurant. Plutôt, j'avais le numéro, mais ça ne répond pas aujourd'hui. Vous savez, pour réserver dans le
18: numéro. Ah ouais, c'est insupportable.
1: C'est très, très compliqué.
9: Il faut avoir fait Sciences Po.
1: Pierre, c'est même pas ça. C'est qu'ils vous disent toujours que c'est complet, alors que quand vous y allez, il y a, bah, y a la moitié des tables seulement qui sont...
14: Ah oui, c'est du marketing.
1: C'est comme ça. Ça, c'est ce genre d'établissement. Ils font ça pour faire croire que c'est toujours bourré. Bon, ah oui. Bref. Donc, je demande à monsieur Orlinski s'il peut réserver pour moi. Ce qu'il a gentiment fait, d'ailleurs. Enfin, par l'intermédiaire de je ne sais pas qui, mais il l'a fait. Bon. Donc, j'ai une table. Sauf que mon date s'annule.
14: Ah. Alors, qu'est-ce qui s'est passé?
1: Et là, je me dis, je vais quand même pas rappeler Orlinski pour annuler la réservation.
19: Ben, vous auriez pu.
1: Non, je l'ai pas fait, j'ai pas osé. Je suis parti avec un bouquin tout seul bouffé.
20: Il fallait nous inviter.
1: Mais non, on était en plein mois de juillet.
14: Mais alors, vous avez laissé un pourboire quand même?
1: Non, finalement, au dernier moment, de peur, avant d'arriver au restaurant, de peur de rester tout seul, j'ai dit à mon date, allez, viens quand même. Parce qu'en fait, c'est moi qui ai annulé le date.
14: Ah, mais pourquoi? Parce qu'il était pas terrible, en
18: il
14: fait.
18: Il était moche.
14: Vous avez revu les photos?
1: C'est beaucoup plus compliqué.
19: Non, il savait
14: que...
19: il savait qu'il n'y avait pas de conclusion à la fin, ça l'a énervé.
14: Ou alors c'était déjà fait, et s'il dit c'est pas la peine de bouffer maintenant.
1: Toujours est-il que j'ai revu le gars à qui Orlinski avait donné 50 euros, hein, parce que vous lui aviez donné 50 euros, bah qu'est-ce que j'ai fait?
9: J'ai donné 100.
1: J'ai donné 100 pour dire je suis plus riche que l'autre.
0: Les meilleurs moments des grosses têtes reviennent dans un instant sur RTL. Bel après-midi, il est 16h. Et c'est l'heure de faire un point sur l'actualité avec Valentin Boisset. Bonjour Valentin.
10: Bonjour Peggy, bonjour à tous. L'information vient tout juste de nous parvenir. La canicule de fin juin a bel et bien eu un impact sur la mortalité. L'Île-de-France a enregistré 1565 décès supplémentaires par rapport à la normale, plus du double de d'habitude selon Santé publique France. Ce chiffre marque une très forte surmortalité et ne concerne que l'Île-de-France. La canicule qui continue sa décrue dans le pays, on compte cet après-midi seulement 10 départements en vigilance orange, principalement dans le sud-est, dans toute la moitié nord. En revanche, les températures ont bien baissé sous l'effet notamment des orages. C'est peut-être le dénouement de l'une des affaires judiciaires les plus médiatisées de ces dernières années. Les ossements retrouvés hier dans le Tarn sont arrivés à Pontoise. Les analyses des gendarmes de l'IRCGN sont en cours. Ils vont tenter d'affirmer qu'il s'agit bien des restes du corps de Delphine Jubilard près de Cagnac-les-Mines. Dans le Tarn, les recherches se poursuivent en suivant toujours les indications de Cédric Jubilard. Au Royaume-Uni, on connaît désormais le visage et le nom du futur Premier ministre. Andy Burnham a été nommé cet après-midi chef du Parti travailliste britannique. Il sera nommé lundi Premier ministre du Royaume-Uni en remplacement de Keir Starmer. Dans sa première prise de parole, il a promis, je cite, de redonner de l'espoir aux Britanniques déçus par leur classe politique. Et on prend la direction maintenant du Tour de France. Cédric Chasseur, on vous retrouve, le sprint intermédiaire approche, c'est bien ça ?
21: Un kilomètre tout juste pour les 57 hommes de tête, un très gros groupe dans lequel on retrouve des candidats au maillot vert, celui qui le porte actuellement, Mats Pedersen évidemment, Binyam Girmay, Jasper Philipsen, pour ne citer que ces trois noms qui vont tenter de se disputer les 25 points réservés au coureur qui passera en tête cette ligne placée à Mélisey où vit désormais Thibaut Pinot que l'on a vu à Dole au moment du départ de cette étape entre Dole et la cité de Belfort. Et le groupe est en train de se mettre en marche avec notamment les coéquipiers de Mats Pedersen qui sont en train de lancer le sprint intermédiaire. Mats Pedersen et Binyam Girmay qui sont à la lutte avec Jasper Philipsen. Les trois sont au coude à coude pour se disputer ces 25 points. Et il me semble que c'est Jasper Philipsen qui est passé en tête devant Binyam Girmay et Mats Pedersen. Donc les 25 points iront à Jasper Philipsen, 20 points pour Binyam Girmay. On se tape dans la main entre Philipsen et Pedersen. C'est une autre course aussi qui va démarrer dans quelques instants avec les premières difficultés du jour, un col de troisième catégorie, le col des Croix qui arrive d'ici une petite vingtaine de kilomètres, puis le ballon d'Alsace situé à 25 kilomètres de l'arrivée ici à Belfort.
10: Merci beaucoup Cédric, je vous rappelle votre rendez-vous quotidien à 19h15, le club Jalabert, et vous pouvez déjà envoyer vos questions à Laurent Jalabert en composant le 3210. Un petit mot enfin des courses avec le quintet à Cabourg ce soir, départ 20h15. Alexandre de Koopman vous propose de jouer le 4, le 10, l'As, le 8, le 5, le 3, le 2 et l'outsider de RTL, c'est l'As Express Dark. Il est 16h03 sur RTL. On vous retrouve, Peggy Broche, pour la suite du meilleur des grosses têtes.
0: Merci beaucoup Valentin, vous revenez à 17h.
10: À tout à l'heure.
0: À tout à l'heure. Eh ben oui, avec les meilleurs moments, parce que même pendant les vacances, les grosses têtes ne vous lâchent pas, évidemment. On vous réserve les pépites, les moments les plus drôles des grosses têtes avec Laurent Ruquier. C'était le mardi 10 février 2026 et vous allez découvrir les péripéties des grosses têtes en avion pour Tokyo. Il y avait entre autres ce jour-là Jean-Philippe Janssen, Christophe Beaugrand ou encore Christophe Barbier.
1: Quel point commun y a-t-il entre la guêpe, la mouche, la mouette et le rhinocéros ?
0: Le dard.
1: Non.
6: Alors, reprenez. Alors, attendez. C'est pas la taille.
11: Guêpe, mouche, rhinocéros.
1: Les guêpes, la mouche, la mouette et le rhinocéros.
6: Est-ce qu'ils ont des rayures ?
1: Non. Les guêpes, les mouches, la mouette et le rhinocéros.
11: Ils n'ont pas de paupières.
1: Non.
20: C'est une particularité zoologique ? C'est vraiment biologique ?
1: Alors, zoologique, biologique.
6: Physique ?
1: Pas vraiment, non.
6: Est-ce que c'est physique ?
1: Ah. Physique, non.
20: C'est
1: non.
20: Une manière de s'orienter ?
1: Non, non plus.
11: Ils ont.
6: Un sens.
1: Oh, je sens que cette question pourrait me venger de la pince à corniche.
11: Est-ce que c'est un rapport avec une fable de La Fontaine ?
1: Non, mais c'est pas bête.
20: Mais
1: ça.
20: C'est de la fiction.
11: Une fiction.
1: Bravo, bravo, effectivement.
20: C'est des pièces de théâtre. Rhinocéros oui. De Ionesco,
6: ah, oui.
20: La mouette de Tchekhov,
6: oh, oui.
20: Les guêpes d'Aristophane et les mouches de Sartre.
6: Eh
20: de Sartre.
6: Ouais, et Maya l'abeille, vous auriez
11: pu le dire.
6: Bravo.
1: Ah, bravo. C'est là qu'on reconnaît notre Barbier.
6: Ah oui.
11: Ça, c'est mon champion, ça.
6: Ah, oui. Il a retrouvé sa forme.
11: Tu me l'as enlevé de la bouche, je peux te dire que c'est...
1: Les guêpes, effectivement, c'est une comédie grecque antique d'Aristophane. Bravo, monsieur. Il sait tout, hein, vraiment. Les mouches de Jean-Paul Sartre. Je connais pas les mouches de Sartre.
20: Les mouches de Sartre, c'est les Érinies. Les Érinies, c'était les déesses de la vengeance. Et donc, Oreste, qui a tué Agamemnon, l'amant de sa mère,
6: bien sûr, oui.
20: Eh bien, est poursuivi par les Érinies, c'est-à-dire les mouches qui le hantent. Pour rendre justice.
1: La mouette, évidemment, ça on sait mieux.
6: Tchekhov,
1: ouais. Vous l'avez joué la mouette déjà, Carina Marimont.
11: Alors j'ai joué la mouette, je jouais Arcadina et dans les mouches Clytemnestre.
1: Oui. C'est pas vrai.
11: Et des salopes.
1: Et ça alors.
6: Ça me résumé du
1: dans,
6: théâtre.
1: Et dans Rhinocéros de Ionesco pour
11: J'ai fait la femelle.
20: Rhinocéros, c'est les hommes qui se transforment en rhinocéros. C'est une métaphore de la dictature.
1: Elle est géniale.
20: Ah, elle est formidable.
1: La pièce Rhinocéros.
20: Il y en a un qui résiste, c'est Béranger. Voilà.
1: Bravo, excellent, Christophe Barbier, une vraie grosse tête.
6: Le talent.
1: La question suivante va nous emmener au Japon pour Antoine Tréhant qui habite Brive-la-Gaillarde. Vous pouvez me dire ce qu'est le chanoyu au Japon ?
22: Le chanoyu ?
1: Le chanoyu.
20: C'est un sport ?
1: On peut vous proposer le chanoyu.
6: Est-ce que ça se mange ?
1: Alors ça ne se mange
6: pas. Ça se boit peut-être.
22: Non. C'est une pratique.
1: Une pratique, c'est même un art traditionnel.
20: Un massage ?
1: Non.
6: Alors vous dites on peut vous le proposer, c'est quelque chose...
1: Oui.
6: Dans un hôtel par exemple, on vous propose un petit chanoyu ?
1: Absolument.
11: C'est la cérémonie du thé ?
1: Oui, mais répondez discrètement.
6: Oui, c'est un oreiller supplémentaire. C'est le code.
11: C'est la cérémonie du thé, non ?
1: Exactement, tout simplement.
6: Bravo.
1: La cérémonie du thé, bravo, Carina. Vous êtes déjà allé au Japon, Carina Marimont ?
11: Non, Marimont. C'est un rêve.
1: Un
11: on
1: rêve.
11: Y va ?
19: Allez. Moi aussi, jamais allé. Ouais.
1: Ah, oui. Ah, vous n'y êtes jamais allé ?
19: Jamais allé.
6: Enfin,
23: qu'est-ce que c'est que ces gens qui n'ont jamais voulu
6: aller ? Je suis jamais allé au Japon.
1: On pourrait faire un voyage.
20: Du temps.
1: Ah, ça
20: peut pas
1: marrant, être faire un voyage au Japon.
22: Oui.
1: Moi, j'ai eu cette chance déjà d'y aller deux fois.
6: Oui,
1: je connais pas la pince à cornichon.
11: Non, mais d'abord Venise, vous m'avez promis.
1: Mais Tokyo, je dois dire, c'est vraiment...
22: C'est impressionnant.
1: C'est très impressionnant. Vous connaissez, vous.
22: Oui, puis j'ai fait la route des temples.
1: Ça, c'est chiant. Au bout d'un moment, un temple.
22: C'est qu'on en a vu, on les a tous vus.
1: C'est quoi. Ça, il n'y a rien de plus.
22: Après, il y a des jardins de cailloux.
1: Qu'est-ce qui ressemble plus à un temple qu'un autre temple ? Croyez-moi, au bout d'un moment.
6: Qu'est-ce qu'il y a à voir ?
1: Au bout d'un moment, vous arrêtez, vous réclamez le chanoyu. Hein.
6: Mais alors, qu'est-ce qu'il y a à voir à Tokyo ? Alors, dites-nous.
22: Ah, c'est le New York d'Asie, vraiment.
1: C'est ça.
22: C'est vivant, et puis les gens sont.
1: C'est sympa parce que les gens sont pas aimables.
6: Ah, bah oui, ça, c'est Paris.
19: C'est Paris.
22: T'as un quartier où ils sont tous habillés en en manga, c'est à ras du cul là.
1: Ras du cul.
22: Toute l'électronique, sont geeks, sont très geeks. Et puis c'est un métier, c'est un milieu qui mêle modernité et ancienneté.
14: Tradition.
1: Alors admettons, c'est ce qu'on va faire. On est à bord du Paris-Tokyo, Jean-Phi et le Stewart. Vous avez fait déjà Paris-Tokyo, j'imagine.
22: Ah ouais, bien sûr.
1: C'est comme ça que vous avez découvert la ville, j'imagine.
22: Ah bah c'est comme ça, sinon j'aurais pas pu me payer le voyage. Hein.
1: Ah, quand vous étiez effectivement Stewart.
22: Oui.
1: Bon, alors on est tous à bord du Paris-Tokyo, on n'est jamais allé à Tokyo.
22: Ah oui.
1: Et à un moment donné, on appelle tous les uns après les autres le Stewart. On lui pose une question, on lui demande un petit conseil pour Tokyo.
2: Ouais.
1: Chacun évidemment dans son domaine de prédilection, qui a envie d'aller à Tokyo. Alors, moi je fais le bruit de l'avion pour commencer. Hein.
14: Moi je fais le bruit de l'avion, c'est n'importe quoi. Ah, c'est un tupolet.
22: Ah ouais.
4: Oui, mais moi j'étais hôtesse il y a longtemps, c'est normal.
22: Alors, oui. Et quelqu'un qui sonne?
1: Vous êtes bien à bord de l'Airbus qui vous emmène jusqu'à Tokyo. N'hésitez pas, le personnel de bord est là pour répondre à toutes vos questions et à faire à
2: Léon Zitron
1: et satisfaire toutes vos demandes et autres considérations. Oui. Ladies and gentlemen, if you want to, you
14: can pas en anglais, pardon.
2: Here, non, Captain.
1: Et alors là, le premier passager fait Monsieur Janssen.
4: Oui, vous voulez un petit conseil de l'hôtesse?
14: Oui, Monsieur Janssen.
4: Qu'est-ce qui vous ferait plaisir?
14: Je vais aller pour la première fois au Japon, à Tokyo. Je connais pas du tout.
4: Oui.
14: Est-ce que vous pourriez me donner des petits conseils? Vous savez, des lieux où on peut faire la fête entre garçons, vous voyez, un petit peu chaud.
22: Ah, vous savez, les Japonais sont très ouverts sur le sujet. Il y a des quartiers complets où on peut faire la fête et il y a quelques bars gays. Alors, c'est pas quelque chose qui est forcément affiché. Il faudra aller dans des petits endroits un peu discrets, hein. Il n'y a pas des grosses enseignes. Il faut bien vous renseigner.
1: Suivez-moi.
22: Voilà, mais je veux bien.
1: Comme disait Pierre Bénichou, reste dans ma roue.
22: Mais vous êtes charmant. Si vous voulez, vous pouvez m'accompagner un soir ou deux. Combien temps vous y restez, monsieur?
14: Oh, bah, une semaine, à peu près.
22: Vous restez qu'à Tokyo Narita, vous n'allez pas ailleurs?
14: Pardon?
22: Vous restez qu'à...
14: C'est ma première fois, alors.
22: Excusez-moi, je ne parle pas
1: japonais.
14: Je débute.
1: Passagère suivante, elle appuie sur le bouton.
22: Oui, bonsoir, madame. Qu'est-ce que je peux faire pour vous?
7: Oui, excusez-moi, je tiens à rester discrète. Est-ce que vous savez où je peux acheter des boules de geisha?
22: Ça se trouve assez facilement, ceux qui les ont inventées. Hein. Il y a des petits magasins, aux abords des hôtels, qui vendent des petits souvenirs, mais vous pouvez trouver des kits de culottes de petites écolières à acheter avec des boules de geisha. Ils sont très portés sur la chose. Hein. Les Japonais, en sortant du travail, il est pas rare qu'ils se retrouvent entre hommes et puis qu'ils aillent boire des verres, des sakés et acheter des petites culottes de petites jeunes filles. Voilà, ils sont beaucoup dans le... Voilà, c'est pareil, je peux vous emmener si vous voulez.
7: Je peux descendre.
23: Moi, je voudrais des gaufres de Liège.
14: Alors, il y a ça à Tokyo ou pas?
22: Ben, vous savez, ils sont très friands de vos gaufres en Belgique. Et donc, tout ce qu'ils aiment, les Japonais le reproduisent à l'identique.
14: Voilà.
22: Donc, vous pouvez en trouver des gaufres de waffles japonaises, oui.
14: Bedingue.
1: Monsieur Barbier.
23: J'adore le théâtre. Pouvez-vous m'expliquer la différence entre le no et le kabuki?
22: Ben là...
1: Là, d'un seul coup, plus rien.
22: Alors,
14: Allez, il y a les turbulences, on va s'asseoir.
22: Pour les sushis, demandez au room service.
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1: Un footballeur qui a joué Jacques la crevette.
13: Quoi?
1: Dans le monde de Nemo, et j'imagine que vous avez tous vu évidemment ce Disney. Vous êtes fan de dessins animés, vous m'avez dit.
13: Il y a Nemo, il y a Dory.
1: Et oui, alors Dory, c'est la suite. Hein. C'est le poisson chirurgien, Dory, hein, on est d'accord.
13: C'est le poisson bleu.
1: Oui, c'est ça, voilà. Bon, alors. Il faisait la voix française de Jacques la crevette. Le footballeur.
9: Lama. Crevette, Lama.
13: Ginola?
1: Pardon?
13: David Ginola.
1: David Ginola, c'est une bonne réponse! Ah. David Rami. Vous n'avez pas reconnu sa voix quand vous avez regardé Nemo? Vous l'avez regardé peut-être en VO, non? Non?
13: Non.
1: Non.
13: Version originale, j'ai capté, mais non.
1: Non, vous l'avez regardé en français.
13: Version française. Mais sur le moment, Ginola, c'est pas non plus une voix qu'on repère. Cantona, oui, c'est une voix charismatique.
1: Vous aussi, hein, on pourrait vous donner.
13: Ah ouais, carrément. Mais le problème, c'est que je sais pas lire, on fait comment?
1: Bon, vous faites pas plus idiot que vous n'avez.
13: Bien sûr, je rigole, je joue.
1: Vous
13: vivez
1: très très bien. Et franchement, vous avez une voix. Alors franchement, pour les dessins animés, vous seriez formidable. En
13: le dessin. Premier que j'aimerais bien faire, c'est Gros Minet. C'est plus facile pour moi.
15: Moi, je fais Titi.
9: Je vous vois bien, vous courir après l'un l'autre.
1: C'est bien. Allez-y, dites, j'ai cru voir un Gros Minet. Et vous voulez faire Sylvestre, alors?
13: Il me ressemble. Après, j'ai une voix peut-être trop grave.
15: T'as le petit cheveu.
13: J'ai un petit cheveu sur la langue.
15: Dis, j'ai vu un titi.
13: J'ai vu un titi. Enfin, mais ça sert à rien, il n'y a pas de S dans mon titi.
1: Il a raison. Dites, j'ai vu un oui, titi.
9: Par contre, est-ce qu'il y a un Z?
13: Non.
9: Ça y est, c'est en train de monter.
13: J'ai cherché le Z dans titi, j'ai pas trouvé. Je sais pas ce que tu me racontes, là.
9: Je te dirai après, chérie, quand on sera à la maison.
1: Une question littéraire, maintenant, pour Roland Salier, qui habite Comines, dans le Nord. Quel célèbre écrivain, membre de l'Académie Goncourt, a écrit « Les oiseaux s'envolent et les fleurs tombent ».
13: Ah oui, et pas le contraire.
1: Oui. Les oiseaux s'envolent et les fleurs tombent. C'est joli comme titre.
9: Hein. Oui, c'est très très beau. C'est un peu triste.
16: Est-ce que c'est pas le même auteur qui avait écrit « Crépuscule des dieux », c'est un des premiers académiciens, c'est ancien ça, non?
1: Ah oui, il a écrit Le Crépuscule des Dieux.
16: Alors c'est Elémir Bourges.
1: Elémir Bourges, bonne réponse Philippe Claudel. Bon, alors il faut...
16: Un peu oublié aujourd'hui.
1: Oui, sauf quand on vous envoie un texto par erreur.
16: Ah oui, ça peut servir, ça. Racontez, Laurent,
9: Qu'est-ce que vous avez fait, Laurent?
1: Parce que ce matin, qu'est-ce qui se passe? À l'Académie Goncourt, il y a combien de jurés? Vous êtes 10, hein, c'est
16: 10,
1: ça?
16: 10, oui.
1: À 10 membres de l'Académie Goncourt. Bon, et quand M. Claudel est là, j'aime bien essayer de le piéger avec des questions, c'est normal, sur l'Académie Goncourt. Et contrairement à l'Académie française, où les académiciens qui sont 40 sont numérotés par fauteuil de 1 à 40, à l'Académie Goncourt, les 10 académiciens Goncourt, au moins on apprend ça en même temps que j'en parle, ce sont des couverts, des assiettes si vous préférez. Hein.
16: Des couverts.
1: Alors on dit couvert numéro 1, couvert numéro 2, jusqu'au couvert numéro 10. Et vous avez quel couvert d'ailleurs, monsieur?
16: Le neuvième.
1: Et ce matin, je me suis dit, tiens, je vais chercher quels ont été les académiciens Goncourt qui ont eu le 9e couvert avant Philippe Claudel pour poser une question sur un de ceux-là. Alors je regarde sur Wikipédia, je fais une photo capture d'écran et j'envoie ça Saint-Anthony pour qu'il me sorte après les Wikipédia de chaque académicien Goncourt qui avait le couvert numéro 9. Et mais sauf que comme je pense tellement à Philippe à ce moment-là, c'est à lui que j'ai envoyé la liste.
16: Et moi, je me suis dit, oh, il va y avoir une question sur le 9e couvert.
1: Je suis con, merde, alors. Faire attention, c'est quand même dangereux, ouais, ces histoires de SMS. Hein.
13: Mais il faut envoyer via WhatsApp. Comme ça, vous pouvez enlever si vous regrettez.
6: Oui, supprimer pour tous.
10: Oui, c'est vrai pour tous.
6: Mais là, il ne regrettait pas, je crois.
1: En tout cas, celui qui ne regrette pas, c'est Philippe Claudel, voilà, à qui ça a offert une bonne réponse.
0: Alors attention aux oreilles sensibles, parce que dans ce nouvel extrait des Grosses Têtes, c'était le jeudi 2 novembre 2023, les Grosses Têtes nous racontaient leurs premières expériences sexuelles. Donc vous avez compris, attention, il y avait Caroline Diamant, Ron Arbalèze, Johan Rioux, Ariel Wiesmann, Dari Boudboul ou encore Bernard Mabille.
1: Johan Rioux, Christophe Beaugrand, on a là deux des plus grands concierges du PAF. Autant...
11: Oui, c'est vrai, c'est vrai.
16: C'est pas faux.
11: Assumons.
1: Autant que je vous pose aujourd'hui cette question, quel est le nom de la grand-mère du fils de Chaim?
16: Waouh.
6: C'est Elena Noguera.
1: Pardon?
6: Elena Noguera.
1: Eh ben voilà la troisième concierge.
11: Bravo.
1: Caroline Diamant, bonne réponse.
11: C'est vrai qu'elle a pas l'air, elle a pas l'air d'une grand-mère. Hein.
6: Je signale que grâce à vous, j'ai eu la chance de rencontrer Elena Noguera.
1: C'est vrai,
11: voilà, extraordinaire.
6: Qui a un fils qui est une merveille.
16: Oui, très bien.
6: Et elle-même est une merveille. Et son fils est tombé amoureux de Chaim et ils ont eu un enfant.
1: Et effectivement.
6: Donc effectivement, cette divine femme qui a l'air d'avoir 12 ans est grand-mère.
11: Il y a beaucoup de beauté en tout
1: cas. On n'imagine pas qu'Elena Noguera puisse être grand-mère et pourtant oui, effectivement.
16: Bah elle a eu son fils très jeune.
1: Voilà. C'est absolument. Très, très bon. Avant d'être nu sur les plages diépoises.
16: De marquer un essai.
1: D'ailleurs, elle n'était pas nue, on dit qu'elle était nue. Elle
11: non,
1: était
11: c'est lui qui était
1: nue. Lui était nue.
11: Elle était seins nus, juste. Mais elle a un petit maillot.
16: Mais il avait ses lunettes culotte. Quand même, rassurez-moi.
11: Non, il était vraiment nu, il n'avait même pas ses lunettes.
1: Ah,
11: en tout cas, pas sur le visage.
1: Non.
16: Oui, il aime bien blaguer.
11: Ouais, il aurait pu mettre des lunettes sur le kiki, c'est toujours très rigolo.
1: Et il était...
11: Mais bon, franchement, j'aurais à 54 ans, il est hyper gaulé.
1: Bah, ah oui,
6: c'est un ancien rugbyman.
16: Bah, oui.
23: Vous avez acheté.
1: Moi, si je me retrouve à poil comme ça en photo,
11: ça fait pas le même effet, non?
1: Oui, mais surtout, je porte pas plainte parce qu'avec des photos pareilles.
11: Ah, c'est une bonne pub. Non, mais ils sont tellement mignons tous les deux. Il y a les photos juste avant où ils se baladent main dans la main, là, habillés pour le coup au bord de la plage. Ils sont magnifiques. C'est un très beau coup.
23: Oui, mais pourquoi il est nu aussi sur une plage publique?
11: C'est un peu risqué.
1: C'est un essai.
23: Mais franchement, moi, je pourrais jamais acheter ce numéro où il y a quelqu'un tout nu à la une. J'oserais pas, moi.
1: Pourquoi?
6: Non, tu préfères acheter Playgirl.
23: Non, mais entrer dans un kiosque et prendre voici. J'ai peur que les autres acheteurs dans le kiosque, ils se disent, mais lui, qu'est-ce qu'il fait? Lui, il achète.
16: Donc, toi, tu veux bien me lécher le doigt ici, mais tu veux pas acheter un magazine avec un mec.
6: Je suis d'accord.
11: Tu peux quand même. Parce que la vendeuse va croire que tu es pervers. Mais si elle t'écoute à la radio, elle le sait déjà.
23: Mais Laurent, vous comprenez pas?
1: Pas du tout.
10: Non, moi non plus. Personne ne comprend.
1: Vous me diriez un magazine porno ou quoi? Je pourrais à la limite.
6: Encore à ton âge.
1: Oui, mais comprendre. Mais dans ces cas-là, c'est ce qu'on fait. On achète Le Monde en même temps, puis on le met au milieu.
11: Ah, vous faisiez ça, vous?
1: Bah oui, je faisais ça.
6: Mais tu me
1: rends. Je fais l'inverse.
16: Moi, j'ai vu un type dans un kiosque qui indiquait le coin où il y avait des trucs porno. Il disait, vous pouvez me donner un de ceux-là, là?
1: D'ailleurs, les filles, parce que les garçons, c'est vrai, quand on était plus maintenant, il y a tout sur les smartphones, les jeunes n'ont plus besoin d'aller au kiosque pour acheter un magazine en cachette. Ils ont tout à portée de main sur leur smartphone. Mais nous, à l'époque, effectivement, pour voir un petit peu comment ça se passait, puis comment il fallait faire, on achetait des revues de ce genre.
11: Oui, c'était pour voir comment il fallait faire, bien sûr.
1: Et bah oui, c'était pour voir
11: comment. C'était par curiosité, quand même.
1: Bah oui, c'est vrai, pour bien être sûr. Informé, quoi.
11: Mais voilà, c'est l'information.
1: Mais nous, on avait des magazines, mais vous, les filles, vous aviez quelque chose du même genre? Ou pas?
6: Non.
11: Il y avait Playgirl à un moment donné, qui était l'équivalent de Playboy pour les femmes, avec des messieurs tout nus. Mais c'était acheté que par des gays.
16: C'est vrai, il y avait Playgirl. Ouais.
11: Mais Playgirl, ça existait?
10: Oui. Ah oui, oui. J'ai jamais acheté. Moi non plus, j'ai jamais acheté. Moi, j'ai pratiqué.
11: À partir de quel âge?
2: Ah bah j'ai été très tardive, c'est pour ça que je me suis rattrapée après.
4: Ah ouais, c'est vrai, 18 ans
2: ouais, 8, 9 ans 18 ans.
11: Ah oh bah c'est pas très tardif 18 ans.
2: Ah bah si, aujourd'hui elles ont
1: c'est pas tardif 18 ans, moi c'était hier.
11: On regarde Johan, c'est
6: non,
11: toujours
6: pas
11: fait.
6: Non, la moyenne du premier rapport n'a pas beaucoup baissé avec les années.
11: C'est 16 ans,
6: il faut pas croire, ça reste 17 ans et 3 mois la moyenne chez les femmes. Et les garçons c'est 16 ou, et ouais. quelques.
4: Et Laurent, c'était quoi Laurent, si c'est pas indiscret, c'était quand Laurent?
6: Bah si c'est indiscret.
1: Ma première fois, vous voulez dire?
4: Allez.
1: Ah bah bon, ça devait être, je devais avoir, je sais pas moi, à deux mois près, hein, 52, 53. Et vous, où
11: Bah lui, il aimerait bien que ça arrive la première fois.
6: Yo, c'est pour quand ta première fois?
11: Allez, la première fois, ça va être 2029, je pense. Il faut que je me rappelle.
12: Non mais c'est toi qui as fait monter la moyenne. Hein. C'est la première, pas la dernière.
4: Non mais
12: attention.
4: Je vous assure.
11: C'est ça. Avant...
4: Je sais même plus quand c'est la première.
11: Non,
4: fois.
11: Tu sais plus quand c'est la attends, dernière
4: mais...
11: fois. Oui.
4: Attendez, je... non mais franchement ça.
6: Est-ce que la fille est en vie?
4: C'est
6: encore
4: un drame.
11: Est-ce qu'elle était d'accord?
2: Est-ce que c'était en Bretagne?
4: Non mais je vous assure.
12: Est-ce qu'elle était majeure?
4: Je sais plus quand ça a été la première fois que j'ai fait la mission.
1: Est-ce que la fille est en vie encore? Il va vous répondre. Elle était pas. Elle était déjà plus en vie.
11: Quelle horreur!
12: Quelle horreur!
6: C'est la première fois que vous étiez aussi fier à Montparnasse.
12: Yoann, ne nous raconte pas la première fois, raconte-nous une fois.
6: Oh non, mais il n'y a pas...
2: Non mais Laurent, vous avez entendu ce qu'il a dit.
4: Une fois, je peux le dire. Non, mais
11: ouais. Dans le bain, ça va être toujours la même.
4: En fait, vous allez vous moquer de moi.
11: Non.
4: Pas du tout.
11: On va attendre au public.
12: Non.
11: Allez Yoann, raconte.
12: Hyper ouvert.
4: J'ai un peu honte parce que...
6: Non, t'as pas honte.
4: Tu sais, comme j'avais débandé, la capote était restée dans le truc et on a fallu qu'on aille tous les deux voir le gynéco.
6: Le truc, c'est quoi le truc?
4: Elle est allée voir son gynéco parce que la capote était restée à l'intérieur.
12: Oh, merde. Mais tu sais, il y a des... C'est ça existe ça. Un peu
11: de moi, j'ai l'impression d'avoir les oreilles sales. Ça ne m'est jamais arrivé.
4: Le pire, c'est que c'est vraiment vrai.
6: Oh non.
4: Je l'ai accompagné jusqu'à la salle d'attente.
1: Hein. Ah, c'est bien. Oui, demain, demain, un deuxième épisode de Manix.
12: Oh là là.
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0: Alors oui, ça sonne années 80, mais qu'est-ce que c'est bon, franchement, on a toujours autant de plaisir à l'écouter. Lionel Richie, All Night Long, 1984 sur RTL.
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0: Allez, c'est l'heure d'aller sur le Tour de France. 13e étape aujourd'hui du Tour de France de Dole à Belfort avec Cédric Chasseur. Bonjour Cédric.
17: Bonjour Peggy.
0: Où en sommes-nous?
17: Il reste encore 46 km à parcourir dans cette plus longue étape de ce Tour de France 2026 et les échappés viennent de franchir le col des Croix, la première des deux difficultés du jour, un col de troisième catégorie, un petit écrémage s'est fait à l'avant, il y avait un groupe d'une pas loin de 60 coureurs, on n'en a plus que 45 désormais sous l'impulsion de l'équipe Pinarello 36.5 de Tom Pidcock avec deux coéquipiers à ses côtés et qui ont accéléré pour essayer de limiter un peu ce groupe un peu consistant. Le peloton lui est à l'arrière, bien tranquillement installé à près de 8 minutes de ce groupe d'échappés qui dans maintenant 5-6 km va débuter l'ascension du ballon d'Alsace, le plat de résistance de cette étape, un col de première catégorie, 8,9 km à près de 7% de moyenne.
0: Merci Cédric, on vous retrouve à 17h pour un prochain point. Retour sur les meilleurs moments des grosses têtes avec Laurent Ruquier le jeudi 8 mars 2018. Ce jour-là, Jean-Philippe Janssen sortait tout juste de chez le coiffeur et vous pensez bien, il s'est fait chambrer par ses camarades Gérard Jugnot, Chantal Latsou, Bernard Mabille ou encore Valérie Mérès étaient à ses côtés ce jour-là.
18: J'ai fait comme je fais tout le temps, là, un flash. Un surfing, qu'ils disent en Belgique.
19: Un quoi?
18: Un surfing.
19: C'est quoi un surfing?
18: Ça donne l'effet que je reviens de la plage pour les gens.
19: Sauf que là, il n'y a plus de cheveux sur le côté.
20: Ouais. Non, c'est pas un footballeur marseillais.
18: C'est bien,
20: il est passé devant un radar.
19: Non, mais sérieusement, là, votre coiffeur vous a fait, il a raison, Gisbert, une coupe de footballeur, Janssen.
20: Ouais. Est-ce qu'il y a du cirage?
18: Mais non, mais c'était pour donner un coup de.
20: Ah oui, il y a du cirage.
18: Je supporte pas qu'Otto Schmidt fait.
19: Gisbert vient de caresser Jean-Philippe.
5: Quel
20: c'est,
5: vrai,
20: oui, c'est très agréable d'ailleurs.
7: Et t'as vu, il a les cheveux qui se dressent. Hein.
20: Ah oui, il y avait des frissons partout.
7: Il a 15 cm de cheveux.
20: Il y a des frissons dans le dos.
7: Il y a un côté, David Croquette sur la queue.
20: Non, la queue est sur le front.
18: Ça donne un petit coup. Alors ça donne un petit coup de gêne. Ça fait un pouf.
6: Ça donne un côté Tintin, mais on se demande cette mode d'où elle sort. Elle sort des footballeurs. Il faut pas forcément les croire que c'est beau.
18: Oh, hein. T'as vu ta gueule, toi, et tes cheveux?
6: Bah, moi, c'est naturel.
18: Elle a un coiffeur paysagiste qu'elle a.
19: Elle a toujours eu les cheveux frisottants, voilà, comme ça, notre
6: j'ai
19: Valérie.
6: Toujours eu ça.
19: Elle a pas changé de coiffure depuis. Oh là!
18: Ça frise parce que t'es humide.
6: Rien à foutre,
7: hein. Ouais, mais c'est étrange, parce que mignon, le fait de couper très court sur les côtés, de laisser tout le dessus, moi, je ne peux pas.
18: Mais je ne te demande rien.
19: C'est une coiffure de footballeur, mais pas que sur le dessus. Non, plutôt sur les côtés, parce que t'es un peu con sur les bords.
18: Ouais, ouais. Ça, c'est mieux. Voilà, c'est ça.
7: Non, mais je savais pas qu'il était coiffeur, Gilbert Montagné.
18: Oh, tu sais ce qu'elle fait, sa femme, quand il s'engueule, d'ailleurs? Non. Ah, Gilbert Montagné. Non. Elle change les meubles de place.
19: Aïe, aïe, aïe, aïe, aïe.
7: Ça m'est arrivé, c'est pas très drôle.
19: Il est temps de commencer par une première citation, et ce sera une citation pour Florence Cloquier, qui habite Quincampoix, qui a dit « C'est quand même pratique les montres qui sont étanches jusqu'à 200 mètres de profondeur. Au cas une dorade te demanderait l'or. »
6: Coluche.
7: Coluche, ouais.
19: Pas Coluche.
6: Pierre Desproges.
19: Jean-Yann. Jean-Yann.

0: Élise en Seine-et-Marne qui a dit « Il est plus facile de jouer au Mikado avec des spaghettis crus qu'avec des spaghettis cuits. »
1: Desproges.
0: Pas Pierre Desproges, non.
2: Non, c'est Coluche.
0: C'est pas Coluche.
2: C'est pas Alex Métayer.
1: Alex Métayer.
0: Ah non, ouais, pas du tout.
3: C'est ouais. Francis Blanche.
0: C'est quelqu'un qui est bien vivant.
2: Ah, qui est bien vivant.
4: Daniel de Prévost. Tim Cite. Daniel
0: Prévost. Tim Cite, non.
2: Mais c'est Jean-Là.
0: C'est quelqu'un qu'on connaît bien.
3: Humoriste.
1: Gaspard Proust.
0: Non.
5: Nouvelle génération.
1: Vincent De Dienne.
0: Vincent De Dienne.
2: Élise Moon. Éboué.
0: Éboué, non. Élise Moon, non.
4: Il est déjà venu ici.
0: Voilà une bonne question.
4: Il est déjà venu ici?
0: Il est déjà venu, il vient souvent ici.
2: Mais quoi, comme grosse tête ou comme...
0: Comme grosse tête.
4: S'il vient souvent, c'est que...
0: Elle est con, sa question.
2: François Rollin.
0: Attendez, Valérie, dites-lui.
4: Il est un peu con, ce mec. Hein.
2: Ah non, ah, non, non. Non, non, parce qu'il peut venir comme invité mystère, cocotte.
4: Oui, oh.
0: Mais pas souvent.
4: Il vient pas tous les jours.
0: Il vient souvent. Si on prend l'invité mystère deux fois par semaine, il est plus du tout mystère.
2: Non, non, souvent, il peut venir une fois par an pendant 10 ans.
4: Non, Franz Olivier, non, non.
2: Ouais, Valérie.
3: Quand tu viens deux fois par semaine,
1: alors il vient régulièrement. Élise Moon.
0: Élise Moon, non.
4: Non.
0: Un copain à nous.
3: Mais il fait du one man show.
4: C'est Bigard.
0: Pardon.
4: C'est Bigard.
0: Non, c'est pas Bigard, mais non.
3: Ah bon. Ah bah c'est vous, Thierry Roland.
0: C'est le. Je suis pas Thierry Roland.
3: Laurent Baffi, c'est Laurent Ruquier. Ça, c'est pour un truc aussi drôle, ça peut être que vous.
0: C'est bien, mon petit Gérard, mais ce n'est pas moi.
3: Vous auriez pu le dire.
0: Hein. Ah oui, ah, oui, j'aurais... Ouais, mais c'est quelqu'un bon, hein, avec qui je travaille depuis 30 ans, voyez-vous.
1: Jean-Baptiste Le Caplain.
0: Mais non.
3: Ah, oui, 30 ans, c'est notre ami Bénichou.
0: Mais non, pas Pierre Bénichou.
3: Bah, 30 ans, c'est
0: lui. Je travaillais avec lui encore plus, depuis plus longtemps qu'avec Pierre Bénichou.
3: Jacques Martin.
0: Mais non.
5: Jacques Perroni.
2: Raymond Devos.
4: Perroni.
0: Mais non.
4: Gérard Miller.
0: Oh, mais non. Gérard Miller, il est en train de
3: discuter. Gueuluc.
0: On va gueuler pas tout le monde en même temps.
4: Gueuluc.
0: Tout le monde gueule Gueuluc.
2: Oui.
0: Et
2: oui,
0: c'est Philippe Gueuluc.

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12: Bel après-midi à l'écoute d'RTL, nous sommes le vendredi 17 juillet, il est 16h40, vous êtes peut-être sur la route des vacances, mais parce que certains ont pris leur vendredi pour partir, ah vous en avez de la chance, profitez-en bien, RTL vous accompagne, et même si vous êtes au travail, on est là avec vous jusqu'à 18h, les meilleurs moments des grosses têtes avec Laurent Ruquier. Retour sur un extrait d'une émission du mercredi 18 février 2026 avec Valérie Mérès, Alexis Rossignol, Sébastien Thoen, Paul Elkarat et Jean-Phi Janssen.
13: Vous ne connaissez pas Lucien Franck?
14: Pas bien.
13: Il fut pourtant un homme important et célèbre au 19e siècle, Lucien Fromage. Il a fait fortune et il était quasiment, on va dire, propriétaire d'un monopole puisqu'il produisait la moitié

0: moitié, bah la moitié de quoi d'ailleurs, Lucien Fromage?
1: La moitié d'une crèmerie?
0: Non. La moitié de la production française de quoi?
2: De voiture?
0: De blé? De blé, non.
3: Est-ce que c'est quelque chose comme ça?
4: Ça se mange?
0: Ah, ça ne se mange pas, ça n'a évidemment aucun rapport avec le fromage.
1: Oui. Est-ce que c'est quelque chose qui se fabrique?
0: Ah oui?
1: Comme
0: oui.
1: Des voitures,
0: ah,
1: par
0: oui.
1: Exemple.
0: Alors, des voitures, non.
3: De l'acier.
0: Au 19e, on n'en avait pas non plus 10 000 des voitures.
1: C'est vrai.
2: Mais on commençait quand même à faire des manivelles pour les faire démarrer.
1: Ah, des rails.
2: Je suis la caution histoire, hein, aujourd'hui.
1: Des rails de train?
0: Des rails de train, non. Ah, non, ouais. Non, non.
2: Ils faisaient que le rail droit, par exemple. Il me dit que la moitié.
0: Qu'est-ce que vous dites, vous?
2: Non, mais vous avez dit qu'il avait la moitié de la production. Donc, si elle propose des rails de train, il fait ou le début du trajet, ou il fait le rail de droite.
0: Mais c'est d'abord quoi ce que vous dites, Caroline?
5: Bah, si, c'est la moitié.
2: C'est pas ce qu'elle dit.
0: Mais non, mais la moitié de la production, ça veut pas dire qu'il fait la moitié. La moitié de la bouteille, si par exemple c'est une bouteille.
2: Mais alors, c'est quoi
5: la moitié de la
0: production? La moitié de la production, ça veut dire qu'il y a un autre type qui.
1: T'imagines
5: la moitié de la société? La moitié de la production de chaussures. Il y a des gens qui marche.
0: Elle est trop, quoi.
5: Qu'est-ce qu'elle dit?
2: Oh. Non, mais qui faisait la chaussure gauche dans les paires de chaussures. Quand vous dites la moitié, je suis premier degré, c'est la moitié, quoi.
0: Mon Dieu.
2: Que, non, par mais exemple, si voulais... vous faites le lifting, ça veut dire il fait que la partie droite de la tête. Ok, j'ai compris maintenant.
0: Lucien,
2: il a 50% du marché de quelque chose.
0: Voilà.
2: Mais même, faut me parler commercial.
0: 50% du marché. Au 19e siècle, je vais la poser autrement ma question parce que je vois bien qu'elle vous perturbe. Au 19e siècle, 50% du marché appartenait à
3: de
0: Lucien,
3: la lunette.
0: Lucien Fromage. Mais 50% du marché de quoi?
4: Des transports.
0: Les transports, non.
2: Est-ce que c'est un objet qui tient dans la main?
0: Non, non. Ah, oh, oui, enfin, tu tiens la main. C'est pas fait pour tenir dans la main.
2: Mais en tout cas, c'est assemblé à d'autres objets.
0: Des
2: pour
0: boulons.
2: Former quelque chose.
0: Non, mais on va dire que.
2: On se rapproche.
0: Il était doué pour l'élasticité.
5: Est-ce que c'est les.
1: Oh, les pneus, les pneus.
0: Les pneus, les pneus.
5: Les chambres à air, oui.
2: Attendez, pour l'élasticité.
0: Les chambres à air, non.
2: Il a créé les capotes.
0: Les capotes, non.
4: Ça se crée en usine.
0: Mais c'est vrai qu'il a en plus réussi à mettre au point un métier mécanique pour le latex.
3: L'élastique.
2: Ah, je suis toujours pas loin, moi.
0: Ah oui, oui, bravo, bravo.
1: Ah, les chouchous.
0: Les chouchous, c'est quoi les chouchous?
1: Les élastiques qu'on met dans les cheveux.
0: Ah non.
1: Ah
0: oui,
3: les chambres à air de vélo.
0: Les chambres à air de vélo, non plus. Aujourd'hui, je vous conseille pas d'aller dans ce marché, vous voyez.
2: Ah oui, hein? Parce que ça, c'est pas un marché porteur.
0: Oh, aujourd'hui, alors porteur.
2: Le mot est mal choisi.
0: Voilà, le mot est mal choisi, mais en tout cas.
2: C'est un marché. Alors,
4: des sièges.
2: C'est quoi l'inverse de porter?
0: Il y a peut-être encore une ou deux boutiques dans Paris qui vous en vendent.
2: Ah, hein. C'est l'inverse de porter, donc c'est un jeté. On jette quelque chose avec cette
0: sorte. Pas du tout.
2: Oh ouais. Je sais pas ce que j'ai.
4: C'est un siège.
2: J'ai pris un truc pour le mal de tête. Et du coup, je.
1: Mais en tout cas, c'est autour.
0: Et nous, on n'est pas fautifs.
2: Oui,
1: c'est autour du caoutchouc quand même. Enfin, d'un truc un peu caoutchouteux.
5: Flexible.
0: Pas dites... caoutchouteux.
2: Non, l'élasticité.
1: Élasticité.
0: Élastique.
2: L'arc.
0: Quoi, l'arc?
2: Bah, vous avez jamais vu un arc?
1: Oui, il y a un
2: arc. Robin des Bois.
0: Ouais.
2: Ça vous parle?
0: Oui.
2: Bon, eh ben, il tirait, il les mettait où ses flèches? Et, ben, et qu'est-ce qu'il y a dans un arc? Ben, il y a un fil derrière, et c'est élastique.
4: Utilisez plus d'arc.
2: Je claque.
0: Vous avez des nouvelles de Jean-Philippe Janssen?
5: Mais non, mais je cherche.
2: Il paraît que son vol n'a pas atterri.
5: C'est pas, c'est un.
0: Vous seriez pas en train de jouer Mozart pour dormir?
5: C'est un luthier, justement. C'est pas des luthiers.
0: C'est-à-dire?
5: Parce qu'il doit y avoir une ou deux boutiques dans Paris, et c'est du bois qu'on a.
0: Du bois élastique.
2: Du bois élastique.
0: Non, les archers, sur les archers.
5: Du bois courbé, c'est un procédé qui a été mis en place au 19e siècle.
0: Ah oui, oui.
5: Je l'ai vu dans Affaires conclues, je le
0: C'est pas ce qu'il y a sur les archers, des violons ou les tout ça? On est très loin, rien à voir avec la musique.
2: Est-ce que ça a un rapport avec les animaux?
0: Les animaux, non.
2: Combien ça coûtait à l'époque de l'archer?
0: En euros.
2: Non, mais
5: avec la TVA ou
2: pas?
5: Ça servait aux particuliers ou aux professionnels?
0: C'est ah non, c'était pour les particuliers, effectivement.
2: Est-ce que vous pensez qu'on en a chez nous?
0: Aujourd'hui, ça se vend moins. Peut-être, Caroline, vous en avez, peut-être.
2: Ah, des gaines? Des gaines, oui.
0: Pas des gaines.
4: Des embauchoirs?
0: Parce que vous
2: alors, ma gaine. Je vais la mettre sur ton yacht, tu vas voir. Il va passer à voile.
0: Ça fera des rébanes. Ah, c'est ce qu'il y a dans les poches gastriques, là, qui tient le...
1: Oh, ah, des bidets?
0: Non, mais monsieur Janssen en a peut-être, monsieur Polaïkarat aussi, certainement Thomas Oliveres aussi, mais c'est vrai que ça se vend moins qu'avant.
4: Pas
0: vous voyez.
4: Des embauchoirs.
0: Des embauchoirs, non.
2: Ah, qu'est-ce qu'il
4: c'est pas vestimentaire.
0: Et attention, il y a deux choses. Hein, il fabriquait deux choses, mais qui sont plus ou moins liées. Mais...
1: Oh, des bretelles!
0: Des bretelles! Bonne réponse! de Valérie Mérès. Alors, des bretelles pour les hommes et pour les femmes,
2: des jarretelles.
0: Des jarretières. Des bretelles et des jarretières.
2: Ah, des jarretières.
0: Oui, des jarretières.
2: Ah, parce que c'est pas pareil que des jarretelles.
0: Et les jarretelles aussi, ça marche.
2: Ah oui, mais les jarretières, c'est pour les mariés.
0: Non, vous en avez encore, peut-être vous avez gardé votre jarretière de mariage.
2: Alors, dans la tradition juive, il n'y a pas de jarretière.
0: Ah, pardon.
2: Il n'y a pas le vieil oncle dégoûtant qui vous remonte le long de la cuisse pour venir vous chercher avec les dents.
5: Il y a au moins le cousin,
0: non ? Vous dire que chez les catholiques, nous avons des vieux oncles dégoûtants.
5: Bah, non, tout le monde a un tonton zizi, ça arrive, tonton zizi. T'as pas un tonton zizi, toi?
2: Non, mais...
5: Tu vas en vacances, il y a tonton zizi qui sur ses genoux, te raconte des histoires, qu'il soit juif, blanc ou praliné, on s'en fout.
2: Bah,
5: il y a toujours un tonton zizi,
2: bah,
5: et
2: non.
5: C'est une fierté dans la famille. Alors arrête un peu.
0: Thomas Oliveret s'est effondré.
5: T'as un tonton zizi, Thomas. On a qu'une vie, faut s'éclater.
0: Lucien Fromage était...
5: C'était le surnom de... Tonton Fromage, ça marche aussi. Hein.
1: Il avait 50% dans les...
0: Dans les bretelles et les jarretières. Qui a encore des bretelles aujourd'hui, monsieur de Rossignol? Non. J'en fiche, je suis sûr que vous avez ça chez vous.
6: Non. Alors non, mais j'ai des bretelles de chemise.
5: Mais des jarretières, bon. Oui.
6: Vous savez, quand on met sa chemise dans le pantalon,
0: oui.
6: Souvent on est énervé parce qu'elle sort tout le temps, oui. Et ça baille. Et ben moi, j'ai des bretelles, ça fait que ça s'attache en dessous
2: à
6: du
2: la
6: slip.
2: Chaussette.
6: Et ça tire la chemise, comme ça, elle est tenue par des bretelles. Un porte-jarretelle inversé, si
5: mais
6: vous voulez.
5: D'accord,
6: mais ça tient ma...
5: Raconte pas tes soirées. Raconte pas tes soirées.
6: Je peux bouger dans tous les sens, ma chemise, elle sort jamais du pantalon.
0: Pas bien.
2: Moi, je comprends très bien.
6: Oui.
2: C'est une manière de faire en sorte qu'il soit toujours élégant et que sa chemise ne soit jamais débraillée.
6: C'est une bretelle qu'on met sur la jambe, ouais. Par un élastique, et ça tient la chemise. Comme ça, pouvez-vous...
0: Ah, le bas de la chemise, oui. Est attaché à vos,
6: oui.
0: Pieds.
6: Oui.
5: Et tu mets où ton string?
6: Alors, ça fait pas très joli à poil, mais quand vous baladez dans la rue, eh ben, au moins, vous...
5: Attends, tu balades comme ça dans la rue?
0: Enfin, sauf que, par exemple, si vous montez des marches, la chemise, elle remonte et elle descend.
6: Bah oui, mais en fait, elle ne sort pas du pantalon.
2: Voilà.
3: On est face à un gars qui connaît pas la ceinture, en fait.
6: Là, ça marche pas, la ceinture.
0: Bon, en tout cas, Lucien Fromage, lui, il a fait fortune grâce aux jarretières et aux bretelles. Vous n'en portez pas dans le spectacle.
7: Non, pas du tout.
0: Dans Amadeus. Hommage à Lucien Fromage, donc.
5: Ah oui,
2: cette
5: bah oui.
2: Phrase est magique. Hommage.
5: Hommage à Lucien, Fromage.
3: C'est vrai que ça faisait longtemps.
2: Ouais.
3: Non, mais c'est vrai qu'il y a des émissions tous les jours à la radio, on lui rend si peu hommage à ce monsieur-là. Qui a fait la moitié du marché, quand même, de la bretelle en France. C'est quand même pas n'importe qui, quoi.
5: Ah oui.
3: Eh, 2h43 d'émission, on l'avait pas dit encore.
0: Ben oui, on est là pour ça.
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0: Je suis sûr que vous avez reconnu les voix, évidemment, des artistes qu'on aime à RTL. Un duo inédit, extrait de l'album de Pascal Obispo, Héritage, volume 2, sorti le 22 mai dernier. Pascal Obispo et Francis Cabrel, Il faudrait que pleuve l'amour.
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10: Et avant les infos de 17h, voici un nouvel extrait des meilleurs moments des grosses têtes avec Laurent Ruquier. C'était le 30 septembre 2025 et parmi les sociétaires ce jour-là, il y avait Gérard Jugnot, entre autres, Valérie Mérès, Alex Vizorek ou encore Fabrizio Buccella. Et quand Fabrizio Buccella est là, on parle souvent mathématiques ou physique.
11: Ah, je vais vous parler d'un académicien français, mais qui était mathématicien. Il y a eu des mathématiciens académiciens français. Par exemple, Monsieur Joseph Bertrand, connu pour ses boîtes. Mais justement, pour quelle raison Monsieur Bertrand était-il connu pour ses boîtes?
12: Boîte Tupperware?
11: Non.
13: C'était un problème de probabilité qui passait de 1/2 à 2/3.
14: Ben oui.
13: Si mes souvenirs sont bons.
14: Oui,
13: c'est le problème de la boîte à Bertrand.
14: Ben oui, la boîte à Bertrand.
13: Qui est devenu, après le paradoxe de Monty Hall,
14: avec les boîtes à bébé, avec les boîtes à bébé assez rapidement alors que j'avais la réponse moi.
11: Vous connaissiez la boîte à Bertrand?
14: Bah, évidemment la boîte à Bertrand.
11: C'est quoi la boîte
14: moi,
11: à Bertrand?
14: Tous les
12: c'est un bébé. C'est un bébé qui s'appelle Bertrand.
13: Non, le problème de la boîte à Bertrand, c'est que vous avez 3 boîtes d'allumettes. Et dans chacune des boîtes, il y a 2 pièces. Dans une boîte, il y a 2 pièces d'argent. Dans l'autre boîte, il y a 2 pièces d'or. Et dans la troisième boîte, il y a 1 pièce d'argent, 1 pièce d'or.
11: D'accord.
13: Et alors, vous dites, quelle est la probabilité d'avoir une boîte avec les 2 pièces identiques? Alors, vous dites, c'est 2/3, parce qu'il y a soit les 2 argent, les 2 d'or.
14: Eh ben non.
13: Et à ce moment-là, vous choisissez une boîte et vous ouvrez la boîte.
11: Moi, j'achète un briquet.
13: Vous ouvrez la boîte subrepticement et vous voyez un petit reflet d'or. Et puis vous dites, bonsoir, je suis quand même chocolat bleu pâle, because maintenant...
15: Pardon.
13: Je suis chocolat bleu pâle, je suis
15: chocolat
13: le
15: bec. Chocolat bleu pâle.
13: Je suis gros Jean comme devant.
15: Je vais la ressortir, celle-là. Ça.
14: C'est une nation de chocolat, la Belgique. Hein, donc.
13: Je suis certain qu'il y a une pièce d'or dans la boîte, donc j'élimine les 2 boîtes avec les 2 pièces d'argent. En argent. Et donc il me reste soit la boîte avec les 2 pièces d'or, soit la boîte avec 1 pièce d'or et 1 pièce d'argent. Donc je n'ai plus que... 1 chance sur 2 d'avoir la boîte avec les 2 pièces identiques. Ouais. Or, c'est perturbant, vu que je viens de 2 sur 3 à 1 sur 2. Ouais. Comment ça la se fesse?
15: Oh là là là là là.
11: Alors comment ça fait ça?
13: Ah ben parce qu'en fait, en vérité, quand vous avez ouvert la boîte, vous avez vu le reflet d'or et vous ne savez pas si vous avez vu un reflet d'or de la boîte avec or et argent ou bien une pièce d'or de la boîte avec les deux pièces d'or ou l'autre pièce d'or. Donc vous avez toujours deux chances sur trois d'avoir la boîte avec les deux pièces identiques. Parce que dans une boîte, il y a deux pièces d'or et il faut les compter deux fois.
14: Sacré Bertrand. Ouais.
11: Ah la vache. Et il a été académicien français pour ça. Alors, je vais vous parler d'un autre académicien français, mais là, ça n'est pas une question pour Monsieur Buccella, c'est plutôt pour vous, Monsieur Claudel, mais pour l'ensemble des grosses têtes, car...
16: Ça vous dérange pas si on joue avec nous, on est en vacances?
11: Non, parce que vous connaissez tous la fille de Jean-Jacques Lefranc de Pompignan, sans connaître forcément Jean-Jacques Lefranc de Pompignan, qui fut un poète français, académicien, à qui on attribue la paternité d'une célébrité, oui, mais laquelle?
16: Il est de quelle époque, cet homme-là?
11: Alors, Jean-Jacques Lefranc de Pompignan est du XVIIIe siècle. Pour tout vous dire, même, il n'était pas très apprécié en tant qu'écrivain. Par exemple, voilà, je vous cite Voltaire. Martin Lefranc, qui barbouille Didon, vint dans ses morts et faible dans son style, sur la Dufresne allant à l'Hélicon, s'est vanté d'avoir passé Virgile. Vous voyez, c'est pas très gentil, Voltaire.
16: Voltaire, c'était un grand auteur, mais c'était un vrai méchant.
11: Ah oui, oui, oui. Et il en voulait, donc, à monsieur Lefranc de Pompignan.
15: Voilà. Mais il est donc vraiment de Pompignan dans
14: donc sa fille est connue, c'est ça?
11: Eh ben écoutez, en tout cas, il est de Montauban, voyez-vous. Et Montauban, mais il est mort à Pompignan.
16: Ah, alors j'ai une idée.
17: Sa fille?
16: C'est le papa d'Olympe de Gouges.
11: Et c'est le papa d'Olympe de Gouges. Oh, bonne réponse.
16: Oh là là. Bravo, Alex. Parce que j'ai joué au théâtre Olympe de Gouges de Montauban.
11: Comment ça?
16: C'est le nom du théâtre, parce que c'est une des
11: trois... Ah, je croyais que vous aviez joué, vous, Olympe de Gouges.
16: Non, j'ai joué au théâtre Olympe de Gouges.
15: Et c'est comme ça que tu connais Olympe de Bouges?
11: Gouges.
16: Elle est connue.
11: C'est Ziz du Bouge. Et Olympe de Gouges.
15: Ah, bien, ce visorec.
18: C'est une femme qui s'est battue contre les mecs.
11: Voilà, et oui,
14: une
11: attention.
14: Des premières féministes.
11: Une des premières féministes qui a été guillotinée, hein, d'ailleurs.
18: Ah, bah oui. Bah, dès que t'ouvrais ta gueule.
15: Et Sylvie Testud a joué le rôle dans le film.
14: Elle a tout joué, Sylvie Testud. Sagan, Olympe de Gouges, Gérald de Gaulle, tout.
15: Dans le film de Caroline Vignot.
11: Un pèse personne, tout, elle a tout joué. Qu'est-ce que vous dites-vous?
15: Eh ben, elle a joué Olympe de Bouges dans le film de Caroline.
14: Gouges. T'as dit Gouges.
18: Non, c'est Julie Gaillet qui l'a joué.
11: En tout cas, Olympe de Gouges, j'étais attention.
14: Et François Hollande, il jouait qui, lui?
11: Lui, il est sur Testu, mais la balance.
10: Les meilleurs moments des grosses têtes avec Laurent Ruquier reviennent juste après les infos. Il est 17h. Et à 17h sur RTL, on fait un point sur l'actualité avec Valentin Boisset. Bonjour Valentin.
19: Bonjour Peggy, bonjour à tous. Et on file tout de suite sur les routes du Tour. Ça y est, le dénouement de la plus longue étape du Tour approche, Cédric Chasseur.
20: Ah, il reste 31 km à parcourir. Les échappés qui sont dans les derniers mètres de la montée du ballon d'Alsace qui aura fait beaucoup de mal, un gros écrémage. Ils ne sont plus que 9 devant et on se bagarre pour essayer de basculer en tête. Là, c'est Tom Pidcock, le Britannique, qui est parti, qui essaye de placer une, mais c'est difficile de faire les différences. Il reste 3 Français dans ce petit groupe. Kevin Vauclin, Clément Braz, Afonso, Jordan Jegat qui se bagarre aussi. Kevin Vauclin qui semble le plus frais de ces trois Français, mais il y a quand même des gros clients. Et juste derrière eux, à une vingtaine de secondes, se trouve un groupe de 9 coureurs avec notamment Michael Matthews qui pourrait être très dangereux s'il se rapproche de ce groupe, parce que c'est un très bon rouleur et surtout c'est sans doute le meilleur sprinter de tous ces hommes, devant à 6 minutes 50 d'un groupe avec Mats Pedersen, le maillot vert notamment, et le peloton lui pointé à 8 minutes et 17 secondes. Encore 400 mètres avant l'arrivée au sommet du ballon d'Alsace. Il restera derrière 30 km à parcourir pour arriver à Belfort où l'arrivée sera décidée.
19: Merci beaucoup Cédric, on vous retrouve pour l'arrivée en direct tout à l'heure. En attendant, vous pouvez déjà envoyer vos questions à Laurent Jalabert en composant le 3210. Il y répondra à partir de 19h15 dans le Club Jalabert. J-1 avant le dernier match des Bleus dans la Coupe du Monde. Et ça y est, l'équipe de France est arrivée à Miami en Floride. C'est là-bas que se déroulera demain soir le match pour la 3e place face à l'Angleterre. Des Bleus qui s'entraîneront pour la dernière fois sur le sol américain dans les prochaines minutes. Vous pourrez suivre évidemment ce match sur RTL et sur M6 demain soir à 23h.
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19: C'est la fin des recherches dans le Tarn. La gendarmerie a cessé ses opérations il y a quelques minutes pour trouver les restes de Delphine Jubilard. Les ossements retrouvés hier sont en cours d'analyse à Pontoise au siège de l'Institut de recherche criminelle de la gendarmerie nationale. Les gendarmes vont tenter de confirmer qu'il s'agit bien là des restes de Delphine Jubilard. La canicule de la fin du mois de juin était bel et bien meurtrière. Elle a engendré une forte surmortalité en région Île-de-France. Ce sont les mots de Santé publique France. Cet après-midi, l'agence sanitaire évoque un premier bilan et un doublement de la mortalité a été observé en région parisienne qui compte 1565 décès supplémentaires par rapport à la normale. La météo, les orages s'éloignent. En revanche, la canicule résiste dans le sud-est où le mercure continue de flamber. 36 degrés à Montpellier actuellement, 31 à Marseille. Dans la moitié nord, les températures ont bien chuté sous l'effet des orages cette nuit. La journée de demain sera plus calme et ensoleillée sur tout le pays. Les courses, enfin, et le quintet, c'est à Cabourg ce soir. 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Express Dark, il est 17h03. Peggy Broche, on vous retrouve pour le meilleur des grosses têtes.
20: Merci Valentin, je vous souhaite une bonne soirée, un bon week-end.
19: Et bonne soirée à vous aussi.
20: Merci beaucoup et les retours des infos sur RTL. Ce sera à 18h, RTL Soir avec Vincent Parisot. Pour l'instant, on poursuit avec les meilleurs moments des grosses têtes. La suite, c'est Laurent Ruquier. C'était le lundi 1er septembre 2025. L'invité du jour était Fabien Olicard, vous savez, le mentaliste et humoriste, entouré des sociétaires. Parmi eux, il y avait ce jour-là Paul Elkarat, Isabelle Mergault ou encore Joyce Jonathan.
11: C'est pour Mme Panier qui habite Mantes-la-Jolie. Bientôt, à partir du 1er octobre, donc il faut attendre encore quasi un mois, sera vendu un objet en porcelaine qui pourra en contenir 11. Ça vous coûtera 24,99€. Mais qu'est-ce que pourra contenir cet objet en porcelaine au nombre de 11?
22: C'est un peu comme les poupées russes, comme ça?
11: Non, c'est pas les poupées russes.
22: Non, c'est pas les. Mais je vous demande si ça contient le même chose que le contenant. Que le conteneur.
11: Ouf! Est-ce que quelqu'un peut me traduire?
22: Je vous ai compris. Si c'est une bassine, est-ce qu'il y a une autre petite bassine?
23: Ça se met en cuisine?
11: Non, on pourra effectivement en mettre 11 dans cet objet en porcelaine, vendu 24,99€ à partir du 1er octobre.
24: Mais 11, ça se met en cuisine? Je comprends pas. Ça pourrait être 7, 9 ou 12, mais 11, c'est 11, pas un intérêt normal.
23: Là, c'est 11.
20: Est-ce que ça se mange?
11: Oui, ça se mange.
22: Des huîtres!
11: Ah, des huîtres, vous voyez, un petit truc en porcelaine pour mettre 11 huîtres, vous.
20: Des graissins?
23: Des bigorneaux.
11: C'est-à-dire qu'on n'aurait pas de quoi s'en acheter une douzaine, on en mettrait qu'on veut.
25: Et ça se conserve
11: des graissins? Des graissins, non.
25: Ça se conserve genre plus d'un mois, moins d'un mois?
11: Oh non, ça se mange tout de suite.
24: C'est sucré?
11: Sucré, non. Je crois que c'est plutôt ça. Pour tout vous dire, moi, j'en ai jamais mangé.
20: Est-ce que ça se périme?
23: On l'achète tout fait.
11: Alors, ça s'achète tout fait.
20: Est-ce que ça se périme?
11: Ah oui, bien sûr, ça se périme.
25: C'est un peu chelou.
11: Vous vouliez dire quelque chose, monsieur Rami? Je vous vois hésiter. Et surtout, je vous vois froncer les sourcils et ça, j'aime pas ça.
26: Est-ce que deux personnes qui louchent, quand ils se croisent, ils vont jamais se voir?
20: Ça sort d'où, ça?
11: Quel rapport avec la question?
26: Il dit n'importe. J'ai entendu ça un jour, j'avais envie de la ressortir.
20: Oui, Dalida et Jean-Paul.
26: Mais ils verront jamais, hein. Est-ce que c'est des œufs?
11: Quoi?
26: Est-ce que c'est des œufs?
11: Vous parlez quoi, Raphaël?
26: Je sais pas, moi, porcelaine. Peut-être qu'il y a plus la poule aux œufs d'or, c'est la poule aux œufs de porcelaine, je sais pas, moi.
22: C'est pas plus de la porcelaine qui est dedans, ça se mange.
24: Ça s'achète à la pâtisserie?
11: Non, j'imagine.
24: À la boulangerie?
22: C'est français? Des insectes?
11: J'imagine que ce récipient, on va appeler ça, ce contenant, comme l'a si bien dit Mademoiselle Mergault,
22: merci.
11: Ce contenant dans lequel vous pourrez en mettre 11 se vendra au même endroit que là où vous achèterez les 11.
24: Oui, voilà, c'est ça. Mais alors, et donc c'est à l'épicerie?
11: À l'épicerie, non.
25: C'est pas des insectes?
11: Des insectes, non.
24: C'est le produit d'une marque célèbre?
11: Le produit d'une marque célèbre, oui. C'est quelque chose qui a un tel succès depuis les années 1980 que finalement celui qui commercialise ça s'est dit, il est quand même temps de vendre
24: un
11: récipient, non pas un collecteur, ça n'existait pas, un récipient qui va pouvoir effectivement recueillir ce qui a un tel succès, puis on pourra en mettre 11.
23: Ça se mange hors des repas?
11: Bon, ça, alors là, pour vous, oui Bernard.
23: Oui, bien sûr, mais
22: est-ce que c'est
23: quelqu'un de normal?
22: Est-ce que les 11, on peut les mélanger?
11: Comment ça, les mélanger?
22: Hein? Oh, elle est facile, ma.
11: Ben non, je comprends pas.
22: Alors, les touilles, enfin, les mélanger, quoi, non.
23: Elle veut faire des crêpes, elle.
22: Petits trucs comme ça, ou alors on peut tout mélanger, ensemble.
25: Non, à mon avis, j'avais compris.
11: Pas vraiment, non. Si vous choses. Mélangez, c'est plus 11, il n'y en a plus qu'un, vous voyez.
22: C'est ce que je dis, par exemple.
26: Bah, c'est les mon chéri.
23: Ce serait pas des apéricubes.
11: Non.
25: Est-ce que c'est du fromage?
11: Du fromage, non.
20: Est-ce que ça se vend à l'unité, normalement?
11: Alors oui, je crois que vous pouvez. Je dois vous dire, j'en ai jamais acheté, jamais mangé.
25: Pourquoi vous n'en avez jamais mangé?
11: Parce que je vais pas souvent dans ces. Je dois reconnaître, je suis allé une fois avec mon père il y a très très longtemps, mais je vais rarement dans ce genre d'endroit.
26: Un lien avec les sushis? Les routiers?
11: Non, non. Mon père n'était pas routier.
26: Non, ben.
25: On peut en acheter.
26: Max Meynier.
11: Il aurait pu l'être, mais il l'était pas. Il était chaudronnier, donc j'allais pas bouffer des.
20: Est-ce que ça se cuit?
26: À notre époque, il y avait des routiers, beaucoup.
11: Mais il y en a toujours, Bernard, des routiers.
24: Et est-ce qu'il y a d'autres marques qui font le même produit?
11: Ah non, non.
24: C'est seulement.
11: Pour en manger, il faut aller là.
25: Est-ce que quelqu'un d'entre nous en a déjà mangé, à votre avis?
11: Ah oui, j'imagine, monsieur Ramy est déjà allé là-bas.
22: Ah, là-bas.
20: Quand vous dites là-bas, c'est un seul endroit?
11: Ah non, il y en a plein.
25: Un endroit où que l'une.
20: Est-ce que c'est une marque française?
11: Ah non, c'est pas une marque française.
24: C'est une marque américaine.
11: Mais il y en a plein en France.
24: C'est McDonald's.
11: C'est pas McDonald's.
24: Des merguez?
11: Non,
20: des burgers.
23: Burger King.
20: Des potatoes?
11: Des burgers, des potatoes, non.
24: C'est de la restauration rapide?
11: Non plus.
26: Ah mais c'est bizarre, depuis que j'en ai mangé, on parle de foot, de merguez, de burgers, c'est bizarre.
23: Ça se met au frais?
11: Non, ça se mange chaud, j'imagine.
23: À chaud?
11: Je dis bien j'imagine, je vous dis j'en ai jamais goûté.
20: Donc c'est salé?
11: Mais jusqu'alors, vous les mangiez, et il n'y avait pas un récipient à cet effet. Et effectivement, ceux qui en vendent se sont dit, tiens, on va aussi vendre un récipient, 24,99€, où les gens pourront en mettre
20: des hot dogs.
11: Des hot dogs, non.
23: C'est exotique.
11: Oh oui, ça oui.
20: Ah, ça vient de quel pays?
22: Ah, c'est des sushis, des chinois. Comme ça.
11: Ah, c'est pas à moi de vous dire de
20: c'est
11: quel pays.
20: C'est les États-Unis?
11: Non, non, non.
22: Sushis?
20: Royaume-Uni?
11: Des sushis du Royaume-Uni.
24: De la
11: non.
24: Est-ce que ça vient d'Asie?
11: D'Asie, non.
20: Le Brésil?
25: C'est comme des chips?
11: Vous êtes très très loin.
20: C'est en Europe?
24: Non. Ah, ça vient d'Europe du Nord.
11: C'est en Europe, absolument.
24: Europe du Nord?
20: Les Roll Mops?
11: Les Roll Mops? Non, mais on se rapproche.
20: Les Stockfish?
23: Des crevettes?
11: Non plus.
25: Des fish and chips?
11: Non, mais n'avez pas trouvé l'endroit où on vendait ça. Et c'est ça qu'il faut que vous.
24: En Belgique?
11: Non, en Belgique.
20: Les fricadelles?
11: Non plus.
25: En Suède?
23: De la purée?
11: Non, jusque. Vous mettez 11 purées, Bernard.
26: Ah oui?
20: La paella?
11: Dans vos meilleurs jours.
23: Oh, maintenant, je peux vous dire que maintenant, le bol est vide.
22: Maintenant, elle est en poudre.
23: Des pommes dauphines.
11: Et voilà, 300 euros qui s'en vont. Est-ce que dans le public, monsieur Ramy va trouver quelqu'un? Oui, il y a une main qui s'agite là-bas.
26: Il y a même deux mains, mais c'est très, très loin.
11: Allez-y, Adil. Ah, fait même sur un terrain, il s'est jamais déplacé autant.
26: Alors, bonjour, comment vous appelez-vous?
0: Sandrine.
26: Je suppose que vous avez la bonne réponse.
11: D'où venez-vous d'abord?
26: Il
0: entend. De Meaux.
11: De Meaux.
26: Ah, je connais Meaux, c'est 7-7. Ouais, c'est pas loin du parc Astérix. Ouais, je connais, hein. Bonne réponse pour moi aujourd'hui. On peut savoir la réponse.
0: Est-ce que ce serait les boulettes de viande d'IKEA?
11: Excellente réponse!
22: J'ai dit Suède!
11: Oh! Les boulettes de viande IKEA.
22: Oh! Qu'il faut construire soi-même?
11: Oh! Eh oui, en Suède, mais aussi en France, évidemment. Les boulettes IKEA ont un succès fou.
22: Ah, bon
11: ah bah oui, les gens adorent.
22: Je savais même pas qu'il y avait de la bouffe.
23: Il y a des gens qui vont au resto IKEA.
11: Mais on va pas au resto IKEA.
23: Si, il y a un resto.
11: On fait ses courses chez IKEA, on achète les boulettes Uvudroy ou Kostbullar. Je sais pas comment on doit.
20: Kostbullar.
11: Comment on doit prononcer
23: moi,
11: ça?
23: Moi, j'achète mes meubles chez Buffalo Grill. Chacun son truc, hein.
11: Je suis sûr que vous êtes déjà allé chez IKEA.
26: J'y étais il y a une semaine. J'ai vu les boulettes, je les ai aperçues. Mais je savais pas que c'était des boulettes,
22: comestibles.
25: À manger.
26: En force, des boulettes de qualité, hein.
20: J'ai déjà mangé.
11: Mais qu'est-ce que vous êtes allé acheter chez IKEA, monsieur Ramy?
26: Alors, ma copine, elle m'a forcé à aller à IKEA parce qu'il manquait
25: mais
26: pas mal.
25: Mais t'es une copine?
26: Eh oui.
11: Ah, bah oui, oui. Il va chez IKEA pour la démonter.
26: Oui. J'ai pas entendu.
23: Fais gaffe, il manque toujours une pièce.
11: Et alors, vous avez acheté quoi, alors, avec votre copine chez IKEA?
26: Elle m'a forcé à y aller. Je dis, une belle expérience, je vais y aller.
11: Bah oui. Voilà.
26: Et elle a acheté pas mal de, des petites poubelles, des trucs pour le rangement, quoi.
11: Voilà.
23: Oh, ça va être chouette chez elle, hein.
11: Mais c'est pour chez elle ou pour chez vous?
26: Bah, pour chez nous.
11: Ah, bon! Mignon. Et vous êtes, à mon avis, vous êtes la 12e boulette.
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20: 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Nouvel extrait le jeudi 8 décembre 2022. Une petite série d'histoires drôles. Alors, histoire racontée par Olivier Bellamy, Paul Elkarat, Caroline Diamant ou encore Christophe Beaugrand. On verra lequel des sociétaires est le plus drôle.
11: Monsieur Bellamy.
8: Alors, c'est un type qui rapporte toujours des gadgets de ses voyages et qui revient cette fois-ci de Hong Kong avec une poupée gonflable dernier cri qui peut servir aussi de secrétaire. Alors, il a appelé un de ses potes pour qu'il vienne voir cette merveille. Alors, le copain, il est incrédule. Il dit, mais comment ça? Mais qu'est-ce que tu me racontes là comme connerie? Mais c'est nouveau, tu vas voir, c'est incroyable. Regarde cette valise. Eh bien, tu appuies sur les deux boutons en même temps, elle s'ouvre toute seule et tu as une superbe gonzesse qui en sort. Elle est secrétaire trilingue, tape à la machine, répond au téléphone et en plus, bien sûr, tu peux la sauter. Mais c'est génial! Écoute, j'attends un client, mais passe dans la pièce d'à côté, tu peux t'en servir si ça te dit. Oh bah, comment que ça me dit? Alors le copain passe dans la pièce d'à côté depuis quelques minutes quand soudain, on entend des hurlements. Son pote se précipite. Ah merde, j'ai oublié de te prévenir, la bouche... C'est un taille-crayon.
11: C'est pas si mal.
8: C'est horrible.
22: Il l'a bien raconté.
11: Ah oui,
22: il l'a bien donné.
20: Mais ça veut dire qu'il l'a tourné.
11: Il n'a pas changé un mot du texte. Alors peut-être qu'on pourrait se tourner vers Monsieur Paul Elkarat maintenant.
27: Alors, un homme de 44 ans en pleine forme se rend à une visite médicale de routine. Le médecin l'ausculte, lui prend les couilles à deux mains et lui dit « Dites-moi, monsieur, quel âge avez-vous ? 44 ans. Vous n'avez jamais été malade ? Jamais. Jamais subi d'opération ? Jamais. C'est incroyable. Quoi, docteur ? Vous avez une couille en bois et une couille en fer. Le saviez-vous ? Moi, une couille en bois et une couille en fer ? Mais qu'est-ce que vous me racontez là ?
28: C'est bien joué.
27: Incroyable, mais vrai. Ce n'est pas possible. Ça ne vous a jamais posé de problème dans votre vie ? Non, absolument jamais. Vous êtes marié, monsieur ? Oui. Vous avez des enfants ? Deux beaux garçons. D'ailleurs, ils sont à côté dans la salle d'attente. Vous voulez les voir, docteur ? Oui, volontiers. Pinocchio, Robocop, venez dire bonjour, docteur.
8: Elle est mignonne, elle est mignonne.
26: J'aime bien, moi.
8: Ah ouais,
11: elle est bien.
26: Elle est bien.
11: Elle est bien. Caroline Diamant.
29: Alors, c'est un juif qui cherche à se garer dans le sentier. Ça fait trois fois qu'il fait le tour du quartier. Il trouve pas de place pour stationner. Il se met à prier. Mon Dieu, je t'en supplie. Mon Dieu, j'ai un rendez-vous très important. Je vais être en retard. Si tu me trouves une place dans les 5 minutes, je te promets.
28: C'est pas possible.
29: Je m'offre 10% de mon chiffre d'affaires à la synagogue. 30 secondes après la fin de sa prière, une voiture sort de son stationnement et libère une place. Le juif dit alors... « Ne cherche plus, mon Dieu, j'ai trouvé !»
26: Ah oui, elle est bien.
11: Elle est bien.
8: Elle est excellente.
11: Alors, on termine par l'histoire belge de Christophe Beaugrand.
9: Alors, c'est un Belge qui prend l'avion pour aller à New York. Et sur l'écran devant lui, là où il s'est installé, là où on regarde les films, il y a une pub pour un film pour apprendre l'anglais pendant le vol. Alors, il appelle l'hôtesse. Dis donc, madame, excusez-moi, mais c'est quoi cette méthode pour apprendre à parler anglais pendant le vol ?
10: Oh, mais ça, monsieur, c'est tout nouveau, hein ? Vous voyez, vous cliquez là, vous payez 10 euros, et pendant tout le vol, vous avez des cours d'anglais. Bon, évidemment, c'est les bases, hein. Vous ne parlerez pas couramment, mais ça peut aider, hein. Oh, très bien, alors je mets le casque et ça marche tout seul. Ah oui, monsieur. Alors le Belge est très content, il paye ses 10 euros, il met le casque sur ses oreilles et pendant les 7 heures de vol, on ne l'entend pas, il ne bouge pas. Il fronce un peu les sourcils de temps en temps quand même, hein, parce que ça n'a pas l'air si facile. Hein. Il reste très concentré, l'avion atterrit à New York, il sort de l'avion, il arrive devant le douanier américain qui lui dit « Nothing to declare ». Et là, le Belge répond «
8: Allez bien.
11: Allez bien.
12: Et vous, quelle histoire avez-vous préférée ? Allez, les meilleurs moments des grosses têtes avec Laurent Ruquier et qui vous accompagne jusqu'à 18h et c'est tous les jours sur RTL, même l'été. Bon courage si vous êtes encore au travail, mais certains sont peut-être sortis du travail et vous dites ça y est, c'est le week-end. Yes, allez, et courage hein, s'il vous reste quelques heures à travailler. Puis il y a peut-être certains d'entre vous qui, pour qui les vacances approchent. Quoi qu'il en soit, nous sommes là avec vous, avec des histoires drôles et des questions de culture générale. C'était mercredi 7 juin 2023 avec Isabelle Mergo, Stevie Boulet ou encore Caroline Diamant.
11: Vous connaissez Félix Kersten?
23: Non,
11: Bernard.
23: Je connaissais Félix Potin, mais non, ça n'a rien à voir.
11: Félix Kersten, ça tombe bien, puisqu'on parlait d'exercice illégal de la médecine. C'était un masseur, médecin en thérapie manuelle. C'est lui qui soignait Himmler pendant Deuxième Guerre mondiale.
25: Les mains du miracle, par Kessel.
11: Pardon?
25: Les mains du miracle, Kessel.
23: Il a fait un
11: bouquin. Excellente réponse d'Isabelle Mergo.
24: Les mains du miracle, Kessel.
11: C'est un livre de Joseph Kessel qui s'appelait « Les mains du miracle ». Il a raconté effectivement comment ce masseur de Himmler a finalement sauvé beaucoup de gens parce qu'il réussissait tout en massant Himmler à lui soutirer la libération.
25: Oui. Ben, il le massait pas vraiment, il lui soulageait ses maux d'estomac qui le tordaient en deux, quoi.
8: On se demande pourquoi.
25: C'était un médecin, hein. Mais il soignait justement les ulcères d'estomac d'Himmler et Himmler ne pouvait pas se passer de lui. Et donc, en chantage, il a sauvé beaucoup de juifs et je crois qu'il a été nommé juste.
23: Oui.
25: Je n'en suis pas sûr.
11: En tout cas, il a été fait chevalier de la Légion d'honneur et effectivement, Kessel a raconté tout ça dans une biographie romancée qui s'appelait, non pas Les mains en or, c'est pas loin de votre film, mais quand même Les mains du miracle.
24: J'ai fait une émission là-dessus et c'est la seule fois dans toute ma carrière où j'ai trouvé que j'arrivais pas à faire l'émission tellement Kessel raconte ça magnifiquement. Et ce qu'on a envie de faire, c'est lire Kessel tout simplement.
25: Absolument.
29: Oui, alors t'es pas obligé de parler, quoi.
13: Fallait réviser les mains, en gros, aujourd'hui.
11: Non, parce que j'ai une autre question littéraire qui n'a rien à voir ni avec les guérisseurs, ni avec les mains. C'est une autobiographie parue en 1958. La question, c'est pour Grégoire Planche, qui habite Rieux, dans l'Oise. C'est assez facile. Hein. Là, on va vraiment vérifier si vous êtes de vraies grosses têtes. Ça devrait sortir en moins de 15 secondes, la réponse.
23: Oh là là.
11: Quel est l'auteur de cette autobiographie ? Mémoire d'une jeune fille rangée.
24: Bah, Simone de Beauvoir.
11: Et ben voilà, bonne réponse de Franck Ferrand. C'est Simone de Beauvoir. Maintenant, je vais vous donner le nom d'un auteur, britannique. Et il s'appelait Peter Cheney, cet auteur britannique, auteur de romans policiers et de romans d'espionnage, créateur des personnages comme Lemmy Caution ou Slim Callaghan, joué au
25: Lemmy
11: cinéma.
25: Caution,
11: voilà.
25: Lemmy Caution,
23: Lemmy Caution.
11: Oui,
23: Eddie Constantine.
11: Joué par Eddie Constantine, bravo.
25: J'ai joué avec lui.
11: Au cinéma. Vous avez joué avec Eddie Constantine ?
25: Oui, dans les Brigades du Tigre.
11: Ah oui ?
25: Ah oui, c'est jeune, ça.
11: Qu'est-ce que vous aviez comme rôle là-dedans?
25: La prostituée.
24: Petite fille.
25: Une prostituée, comme d'habitude.
23: C'est vrai. C'est dommage que t'aies arrêté le boulot.
25: Ah bah, le corps, il suit plus.
23: Hein, non, mais j'aurais bien payé.
29: Ah si, le corps, il suit. Je suis désolé. Tu sais, tu peux faire payer un peu moins qu'un oreiller sur le visage.
11: Puis vous, Et il vous suffit de tirer la langue pour être à poil.
22: Et bon, alors, c'est quoi la question?
11: Ah ben voilà la question, merci Isabelle. Je vous demande le titre du deuxième roman donc de Peter Cheney qui met en scène l'Amy Caution, détective privée. C'est le plus célèbre de ses romans. Ça a donné d'ailleurs une expression souvent utilisée et réutilisée depuis. Quel est le titre de ce célèbre roman policier de Peter Cheney, paru en 1937?
23: Ça va barder, ça va barder.
11: Ça va barder, non. Non.
22: Bon Dieu, mais c'est bien sûr.
11: Non plus. Non.
29: Coup de boule à Kaboul?
11: Non, non, non.
0: L'espion qui venait du froid?
11: Non plus. Non, non, non.
29: La peau de l'ours, ça va de l'avoir tué? Non. En avant, ça... Guingamp?
22: Attendez, non. Attendez.
29: Comment ça vous donne... avez dit que ça donnait lieu
22: ça
29: à
22: une donne une expression? Alors, qui a rapport à une enquête?
11: Oui, pas tout à fait une expression, mais en tout cas, on va dire
29: un gimmick?
11: Oui, un nom, un surnom, vous voyez.
29: Ah oui.
22: Germaine.
0: Comme non. Les poulets, quoi.
1: Ah, c'est un nom propre qu'on cherche?
11: Non, c'est pas un nom propre.
29: Lucette?
11: Non, non,
22: non. Van de Vlaalé.
11: Non, c'est le surnom, on va dire, du personnage féminin du roman, qui s'appelait Carlotta, Carlotta de la rue, pour tout vous dire. Et elle fait partie avec les différents personnages de ce roman. Il y a un gang de trafiquants d'or.
29: Ah.
11: Il y a évidemment le détective Lamy Caution.
29: Il me semble que j'ai le mot.
11: Allez-y.
29: Pin-up.
11: Ah non, non, pin-up, non.
22: Poupoule.
11: Non, non, non.
23: Eh bien roulé la
0: pile. C'est ce genre-là?
11: C'est pas loin de pin-up, mais c'est,
0: ouais, c'est un vent
23: pépé.
11: C'est un surnom un peu populaire, vous voyez.
22: Poupée. Nana.
11: Non, non, non, non, non, non. D'ailleurs, dans l'édition originale, le surnom de Carlotta de la rue, puisque évidemment ça a été traduit en français, vu qu'il est britannique, Peter Cheney, c'était alors là, je sais pas comment parler en anglais.
29: Poison Ivy.
11: Bravo.
29: Oui.
23: Et poison.
11: Alors comment en France on a traduit Poison Ivy?
23: Ah oui. La poison.
29: Alors, non.
11: Et elle, c'est une chanteuse de cabaret, vous voyez, Carlotta.
23: La môme quelque chose.
11: Oui.
23: La môme.
29: La môme poison.
11: Non.
23: La môme en gris. La môme en gris.
22: La môme en rouge.
11: C'est terrible, Alzheimer. Parce
29: mais
11: que
29: non, gris. Je cherche.
11: Ça lui revient, mais en morceaux.
23: La môme vert de gris.
11: La môme vert de gris.
0: Bravo.
11: Bonne réponse.
23: Mais non, mais c'est vous qui m'impressionnez. C'est vous qui m'impressionnez, je vous jure, quand je vais chez le boulanger et tout, je parle normalement.
29: Une baguette.
22: C'est
29: tu
22: Ikea.
29: Tu ne pas un livre de Proust non plus.
11: La môme vert de gris, c'est le titre de ce roman de Peter Cheney, qui est un des plus connus, adapté au cinéma. La môme vert de gris, c'est une excellente réponse de Bernard Mabille.
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0: Et on suit l'arrivée du Tour de France à Belfort aujourd'hui avec vous, Hortense Crépin. Bonjour Hortense.
16: Bonjour Peggy, bonjour à tous. Et oui, le peloton a fait son entrée dans le territoire de Belfort pour cette 13e étape au départ de Dole, en empruntant notamment le ballon d'Alsace. Et il reste au courant un peu moins de 2 km à parcourir, Cédric Chasseur.
17: Oui, avec deux hommes en tête dans les rues de Belfort, Harold Terrada et Mauro Schmidt, qui ont piégé leurs compagnons d'échappée à la fin de la descente du ballon d'Alsace en partant en solitaire. Et ils ont désormais 18 secondes d'avance sur un petit groupe de 8 coureurs dans lequel on retrouve deux coureurs, deux coéquipiers du Slovène Tadej Pogacar, Brandon McNulty et Tim Wellens, le Belge Maxime Van Gils aussi, Luc Plapp, Tom Pidcock et trois Français, Kevin Vauclin, Clément Braz-Afonso et Jordan Zegat, les deux derniers, Kevin Vauclin et Jordan Zegat. Zegat qui ont bien tenté de partir il y a 3-4 km en poursuite pour essayer de récupérer les deux hommes de tête, mais malheureusement ils ont été repris. Et derrière c'est Tim Wellens là qui a accéléré avec Kevin Vauclin qui essaye une nouvelle fois de revenir alors que les deux hommes de tête viennent de passer la flamme rouge. Il reste 900 mètres à parcourir et on ne voit pas comment Harold Terrada ou Mauro Schmidt pourraient ne pas lever les bras l'un ou l'autre ici à l'arrivée à Belfort, sauf si ça venait à se regarder évidemment du côté du Colombien ou du Suisse qui vont se disputer la victoire dans les derniers mètres de cette course, la plus longue étape de ce Tour de France, 206 km disputé à très vive allure. On est à quasiment à 50 km/h de moyenne encore aujourd'hui, après l'étape la plus rapide il y a deux jours, la huitième plus rapide hier. On va encore être dans le top 5 ou top 6 des étapes les plus rapides de l'histoire du Tour de France. Les 500 derniers mètres pour les deux hommes de tête, avec Harold Terrada qui vient de faire un signe de croix pour s'encourager sans doute derrière la roue de Mauro Schmidt. Et ça revient peut-être avec Tim Wellens qui voit à 200 mètres de l'arrivée les deux hommes. Ça risque d'être trop juste. Et Mauro Schmidt qui vient de lancer le sprint avec Harold Terrada à sa gauche qui essaye de lui résister. Harold Terrada, le Colombien pour l'instant qui a une demi-roue d'avance. Mais c'est Mauro Schmidt qui va s'imposer sur la ligne. juste devant, peut-être un boyau d'avance sur Harold Terada. Et les hommes qui se sont fait piéger derrière arrivent quasiment dans la foulée. Victoire donc de Mauro Schmidt devant Harold Terada. Il me semble que c'est Tim Wellens qui finit troisième de cette étape.
16: Mauro Schmidt donc qui s'impose sur cette 13e étape du Tour de France. On va évidemment y revenir dans le Club Jalabert tout à l'heure sur RTL. Le rendez-vous 19h15 avec Laurent Jalabert. Et si vous voulez interpeller Laurent, lui poser une question sur la course ou sur le Tour de France, sur les favoris, sur Mauro Schmidt, n'hésitez pas. Pour ça, vous composez dès à présent le 32-10. Le standard est ouvert. Je vous dis à tout à l'heure, 19h15 pour le Club Jalabert.
0: Merci beaucoup Hortense, à tout à l'heure. En attendant, on poursuit avec les meilleurs moments des grosses têtes encore jusqu'à 18h sur RTL, jeudi 31 octobre 2024. Attention, c'était le grand retour de Boudère, ça faisait longtemps qu'il n'était pas venu dans les grosses têtes. Et Laurent Baffy s'est bien moqué de lui sur les réseaux sociaux.
4: Monsieur Boudère, on est content de vous retrouver. Et Laurent Baffy m'a dit tout à l'heure, mais qu'est-ce que j'ai hâte que Boudère revienne, qu'est-ce que j'ai hâte que Boudère revienne.
14: C'est normal, il fait que des blagues sur moi sur les réseaux. Vous savez ce qu'il a fait dernièrement?
4: Non. Qu'est-ce qu'il a fait?
14: Mais comme je l'aime, je peux rien lui dire. Et en plus, ici où j'habite, donc c'est compliqué. Il a été dans un train fantôme. Il est rentré, il a dit bonjour, il est là, Boudère. Et ce qui m'a fait rigoler, c'est que le monsieur, il a rigolé, il a dit non, Boudère, il travaille pas aujourd'hui.
18: J'aime beaucoup Boudère et je vais le diriger dans un film, puisqu'on va faire le biopic d'Alain Delon et j'aime mon acteur.
14: Ah bah dans les dernières minutes d'Alain Delon. Hein.
4: Mais il est beau Boudère.
19: Ouais, bah, il est super Boudère.
14: On est beau dans l'œil de celui qui nous regarde.
19: Exactement.
18: Victor Hugo. Ton père c'était Gilbert Montagnier.
4: Allez, une première citation pour Charles Clément, et c'est évidemment pour Isabelle Mergaux surtout que je donne cette première citation. Surtout vous lui laissez. Hein,
20: parce... Oui, bien
21: bah
20: sûr.
21: Oui, oh bah oui.
18: Elle a plus que ça dans
21: elle
18: sa
21: Elle a une réponse par émission, on va pas lui voler.
18: Elle a une vie tellement triste.
14: mais lâchez-moi.
21: Mais non. Tu veux voir mon nouveau sac que RTL m'a offert?
4: Montrez-moi le sac que RTL vous a
14: non,
4: offert.
14: Mais pourquoi ils t'ont offert ça?
21: Mais ah bah c'est mignon. Je sais pas, ils m'ont dit, écoutez, vous êtes notre grosse tête préférée, vous êtes tellement intelligente, vous avez tellement d'humour.
14: Est-ce que c'est
21: vous êtes tellement humble.
14: Est-ce que c'est
21: là? Non, je suis passée au premier étage, ils m'ont dit, tiens, Caroline, t'es sympa, v'là des cadeaux. Et j'ai dit, oh, donnez-m'en plein, parce que Isa, elle va pas kiffer.
4: Et ils font toujours ça pour le pot de départ.
19: Tu l'as cherché, celui-là. Hein.
4: Alors, pour Charles Clément, donc, qui habite dans les Landes, et aussi pour Isabelle Mergaux, une première citation qui a

0: qui est né à Schaerbeek en Belgique.
1: Ah, ah bah oui, il a su.
2: Et il est décédé.
0: Il est décédé.
2: Ah, ça fait longtemps.
0: Ah, ça fait un moment. Il est mort en 79.
3: Vraiment,
2: en 79.
0: Je rappelle la phrase. Hein. Mettez 11 imbéciles d'un côté, 10 philosophes de l'autre. Les imbéciles l'emporteront. Ça s'appelle la démocratie.
4: Il était animateur.
0: Animateur, pas du tout.
3: Scénariste.
2: Ah, c'était le roi belge.
0: Pardon.
3: Georges Simenon.
0: Georges Simenon, pas du tout. Ah, restez assis. J'ai entendu une question intéressante.
4: Est-ce qu'il chantait?
2: Ah bon?
0: Exactement.
2: Est-ce qu'il chantait?
3: Jacques Brel.
0: Et c'est Jacques Brel. Bonne réponse de Boudère.
3: Le Belge le plus célèbre.
2: Oh là là là.
3: Oh là là là.
1: Ah ouais, c'est décisif. Ouais, merci.
0: Une autre citation pour Sylvie Poussard.
1: Jacques Brel.
0: Non, qui habite Kévin dans le Morbihan, qui a dit un bon vendeur, c'est un type qui arrive à vendre un stick déodorant à la Vénus de Milo.
2: Waouh.
4: Sim.
0: Non, mais c'est quelqu'un qui a fait les grosses têtes.
1: Ah oui, oui.
4: Galabru.
2: Non, c'est
5: Peter Ustinov.
0: Oh, Peter Ustinov, il a dû faire deux fois les grosses têtes.
4: Et puis, il est vraiment
2: français.
4: Est-ce
2: que c'est Daniel Secaldi?
1: Ouais, alors là.
2: Non, Daniel Secaldi.
0: Daniel Secaldi, non.
2: Ah, bah, c'est Jacques Martin.
0: Ah non, pas Jacques Martin.
3: Il est mort, mort.
0: Ah oui, il est mort.
4: Il est mort à quel âge?
0: Il est mort il n'y a pas longtemps, d'ailleurs.
3: Ah,
4: il était vieux.
1: Jean-Pierre Coff.
0: Pas si vieux que ça, non.
3: Darry Cole.
0: Darry Cole, non.
4: Est-ce qu'il était comique dans la vie?
0: Ah, il était marrant. Attention, pas toujours, mais.
1: Oui, à l'insu de son plein gré.
0: Ah non, non, non, non.
4: Zitrone.
0: Non, non, quand il venait ici aux grosses têtes, je peux.
1: Thierry Roland.
0: Il racontait des choses. Alors attention, il n'est pas venu aussi souvent que Thierry Roland,
2: bon,
0: mais quand même, il a eu sa période.
2: Ah.
4: Vous l'avez connu personnellement?
0: Personnellement, je l'ai croisé une fois ou deux.
4: Paul Prébois?
0: Non.
3: Je l'ai bien connu, moi?
1: Oui, oui, oui, oui, je sais. Je vous jure.
2: Ça y est.
1: C'est l'acteur qui dit « C'est le schnorr ».
2: Ah, c'est Michel Galabru.
4: Michel Galabru,
3: on l'a cité.
4: On l'a déjà dit.
5: Qu'est-ce que j'ai aujourd'hui?
2: Rien.
3: Tout ça pour faire une imitation de Galabru.
4: La même chose qu'hier, t'es conne.
0: Oh. Ah non, non, c'est parce que vous n'imaginez pas, vous ne vous souvenez pas qu'il a fait les grosses têtes.
2: Ah,
0: il a fait de la radio d'ailleurs sur une autre radio aussi à une époque où il répondait aux auditeurs. Mais c'est vrai que c'est Philippe Bouvard qui a eu l'idée à une époque, dans les années 80-90, de le prendre aux grosses têtes aussi. Et c'était une bonne idée d'ailleurs.
2: Ah, c'est
0: il vous reste 30 secondes.
2: C'est pas un écrivain?
0: Ah non, c'est pas un écrivain. Non, il a publié des livres, il a
2: un
0: tout.
2: Acteur.
0: Autant vous dire, il a tout fait.
2: Belmar.
0: Comment?
2: Belmar.
0: Pierre Belmar, non, non, non. Non.
3: Est-ce qu'il était sur Mon Ex Radio?
0: À Europe 1, non, non, il a pas
2: Est-ce
0: fait.
2: Est-ce qu'il était sur Mon Ex?
1: Ah, bah oui, je pense à Jacques Chazot.
0: Ah non, c'est pas Jacques Chazot, non.
2: Non, il est mort il y a longtemps.
1: Bah, excusez-moi de pas connaître les dates par cœur.
2: Non, non.
4: Et il a été animateur radio, vous dites?
0: Ah, j'ai pas dit animateur. Enfin, il a eu sa propre émission où il répondait aux auditeurs pendant 30 minutes à une époque sur RMC, pour tout vous dire.
1: C'était sportif?
0: Il s'est aussi mêlé de sport, oui, oui, oui, absolument, oui. 300 euros qui s'en vont à cause de cette citation, un premier chèque RTL. Est-ce que quelqu'un aurait une idée dans la salle? Un monsieur là-bas au fond de la salle qui lève la main, monsieur Boudère, vous êtes prié de vous y rendre.
1: Il est au fond de la salle, il peut pas être devant la salle. Toujours ceux qui sont
0: c'était
1: devant,
0: pourtant facile,
1: pas.
0: Surtout quand je vous ai dit que cet homme avait fait beaucoup de choses.
1: Attendez, j'ai trouvé le monsieur. Bonjour.
6: Oui, bonjour. Michel.
1: Alors, moi, c'est Boudère. Ah oui, pardon.
6: Enchanté. Bernard Tapie.
0: Et c'est Bernard Tapie. Oh, bravo, monsieur.
1: Bravo, Michel.
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2: Merci d'avoir choisi RTL pour terminer cette journée en ce vendredi 17 juillet 17h42. Les meilleurs moments des grosses têtes avec Laurent Ruquier. Vous allez reconnaître les voix de Lex Vizorek qui était là ce jour-là avec Christophe Barbier, Ariel Dombal ou encore Christophe Beaugrand. C'était le lundi 22 avril 2024.
3: Dimanche prochain, le pape François sera dans un endroit que Napoléon Bonaparte surnommait le plus élégant salon d'Europe.
4: La maison, la prison pour femmes de Venise.
3: Alors non, mais...
4: Ah non, c'est là, c'est, il est à Venise ?
3: Alors il sera à Venise.
4: Parce qu'il y a la Biennale.
5: Le Palais des
4: Doges. Il va inaugurer une exposition.
3: Alors, le pape sera effectivement à Venise dimanche prochain. Mais quel est l'endroit précis que Napoléon surnommait le plus élégant salon d'Europe ?
5: Le quick de Venise ?
4: L'Académia ?
3: Non, l'Académia, non.
4: Palladoro ?
3: Non plus, non.
6: Le Palais des Doges ?
3: Non. Le Palais des Doges, non.
5: Qu'est-ce qu'il y a à Venise ?
3: On se rapproche.
4: La place Saint-Marc,
3: tout simplement. Effectivement.
4: Il fait une messe. Mais il va. Il va visiter aussi la prison pour femmes où il y a l'exposition parce que c'est le salon du Vatican, le pavillon du Vatican, la prison pour femmes.
5: Ah, et il sait trop de trucs.
4: Il y a 100 places par jour. Faut réserver à l'avance parce que ce sont les détenus qui font visiter.
3: Comment ça?
4: Eh oui, il y a une exposition et les femmes détenues guident les visiteurs.
7: Et c'est pas dangereux pour les visiteurs?
4: Sur la façade, j'ai vu, il y a une immense
3: reproduction.
4: Ils ont
3: intérêt à vérifier quand il va ressortir que c'est bien le pape et pas une autre femme en robe.
4: Ah qui s'est évadé?
3: Qui s'est évadé? C'est pratique, tu te déguises en pape François et tu ressors, quoi.
4: Mais regardez le visuel qu'il y a sur la façade, il y a une immense paire de plantes de pied.
5: Oh, j'ai eu très peur.
3: Pourquoi une paire de plantes de pied?
4: Parce que c'est un gisant. Vous voyez, c'est un gisant.
5: On rentre par les pieds.
4: À l'avant, on rentre par les pieds. D'accord. On sort par les pieds devant.
3: Je la vois pas, la prison pour femmes place Saint-Marc.
4: Elle est sur la Giudecca.
3: Non,
4: il y a le pavillon du Vatican sur la Giudecca avec la prison pour femmes et il y a Place Saint-Marc, l'endroit où il y a
8: Fermi. Mais et il y a le pont des soupirs.
7: Mais aussi, François, surtout celui-là.
3: Il n'a rien à voir.
8: Parce que c'est les soupirs des prisonniers.
3: Écoutez, Ariel, n'insistez pas puisque monsieur Barbier vient nous expliquer que la prison pour femmes était sur la Giudecca. Ça n'a absolument rien à voir avec la prison du pont des soupirs.
7: Mais qu'est-ce que ça a à voir avec les gros hommes?
8: Prison pour hommes était sous le pont des soupirs.
3: Certes, mais ce n'est pas ce dont on parle.
8: Et on voyait des petits barreaux et des soupirails.
6: Voilà, mais il faut le savoir aussi, ça, quand même.
8: Ah, il faut le savoir.
6: C'est important. Quand même.
3: Oui, mais si on pouvait rester sur la Giudecca, elle se trouve où alors cette prison pour femmes? Ça m'intéresse parce que je connais très bien la Giudecca et
4: je ne l'avais jamais vue. Elle est un peu dans les renfoncements, vous voyez, vers les garages à bateaux à l'arrière. Ouais. C'est pour ça qu'on ne la voit pas sur le fronton.
5: Alors là, c'est une conversation pour des gens qui connaissent très bien Venise. Quand même, là, vous avez remarqué.
3: Alors, c'est la troisième boulangerie à gauche.
8: Non, mais moi, je voulais dire quelque chose. C'est que Place Saint-Marc, puisque le pape a dit que c'était le salon.
9: Le pape a dit que l'acte d'amour, sans être marié,
3: pas de boogie-woogie.
9: Pas de boogie-woogie avant de faire vos prières du soir.
10: Boogie-woogie, pas de boogie-woogie.
9: Ne faites pas de boogie-woogie avant de faire vos prières du soir.
3: Boogie-woogie.
8: Je vous interromps, parce que...
3: Vous voulez que je lui dise un truc à Beaugrand? Laisse les gondoles
9: à Venise, le printemps sur la Tamise. On n'ouvre pas les valises, on est si bien.
8: Puisque Napoléon a dit.
3: Allez à Jacques Taresse.
8: C'était le plus élégant salon du monde.
3: Oui.
8: Sur la place Saint-Marc.
3: Oui.
8: Jean Cocteau a dit, cet endroit où les lions volent et les pigeons marchent.
5: C'est fini la phrase, là.
11: C'est pas le truc le plus con qui a été dit sur la question. Enfin,
4: on est à Saint-Marc et c'est très beau.
5: Mais c'est quoi cette émission? On comprend plus rien.
11: Le petit côté absurde qui est pas désagréable.
3: Vous avez déjà utilisé Ariel Saint-Marc pour faire la lessive.
5: Il y a de la concurrence.
3: Ariel et Saint-Marc. Deux concurrents, on l'aura compris.
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0: je sais pas vous, mais moi ça me fait danser, ça me donne envie de danser, ça sent bon, l'été, les vacances, ou peut-être juste le week-end, en tout cas ça fait du bien. De Doobie Brothers sur RTL avec Long Train Running.
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2: 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Il est bientôt 18h.
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0: Allez, avant de retrouver les infos et RTL Soir, voici un dernier extrait des meilleurs moments des grosses têtes avec Laurent Ruquier. C'était le 9 octobre 2025. À ses côtés, il y avait entre autres Paul Elkarat, Jean-Phi Janssen ou encore Richard Ferrand.
13: Là, vraiment, avec Monsieur Ferrand et Monsieur Paul Elkarat, cette chanson a peu de chance de rapporter 300 euros. Quel maréchal de France ayant servi sous 3 rois est décédé un 24 février lors d'une célèbre bataille.
14: Pétain.
13: Non.
15: Mais ça pourrait être Turenne.
13: Ça pourrait être Turenne. Mais ce n'est pas Turenne.
14: Bessières.
13: L'âne. J'ai pas donné l'année parce que ce serait trop facile.
16: Ah, je sais qui c'est le maréchal Ney. Maréchal Ney,
13: non.
15: Il faut qu'on trouve les rois. Ce sont les rois de la Renaissance.
14: Commençons par ça.
13: Alors, oui, effectivement, on est en pleine Renaissance, vous avez raison.
15: Le maréchal de Toiras.
13: Non.
15: La Palice.
13: La Palice, bonne réponse.
14: Ah oui, nous
13: de Franck Ferrand.
14: Ah oui,
13: la Palice.
15: Eh ben voilà.
13: Mort lors de quelle bataille, la Palice?
14: Pavie.
15: Pavie, oui, peut-être.
13: La bataille de Pavie. Paul Elkarat a raison.
17: Il y avait beaucoup de voitures de Palice.
15: Mais je 24 février 1525. Mais
13: dites donc, vous êtes revenu en forme, vous deux.
14: 24
15: février.
14: Vous décalage horaire, c'est le
15: 4.
16: Mais est-ce que la Palice est le fameux personnage qui a fait des lapalissades?
15: Mais c'est à son propos qu'on a fait des lapalissades, puisqu'on a dit quel dommage, il y a quelques heures encore, il était en
16: vivant.
14: Quelle pertinence, on dirait BHL.
16: C'est tellement plat qu'un silence plane.
13: Bravo Ariel. Et paf.
14: C'est l'émission, c'est une équipe, hein.
13: Pour une fois, elle a raison. Il est mort à 55 ans à la Palice, le 24 février 1525, effectivement, lors de la bataille de Pavie. Et on a raconté des choses, finalement, qui lui sont aujourd'hui encore préjudiciables, parce que ce mot, la palissade, qui vient de son nom, n'a pas de raison d'être.
15: Ah, mais lui, il y est pour rien, c'est ce que les gens ont dit à son propos. Mais lui,
13: oui, mais je me souviens que dans le film avec Fernandel, quand on est gamin, on regardait toujours ce film.
15: François Ier.
13: Il y avait le personnage de la palissade.
15: Qui faisait que des lapalissades.
13: Qui faisait que des lapalissades. palissade. Or, lui n'a jamais fait de la palissade. Ce sont les autres qui en ont fait à son propos, c'est bien ça?
15: Exactement. Oui, mais enfin. En fait, c'est même une, la palissade. C'est qu'il y a eu un vers qui est passé partout, qui disait, alors je le connais pas au mot près, mais en gros, ça disait, quelques heures avant sa mort, la palisse était encore très vivant.
17: Bah oui. Ah, c'est rigolo.
18: Oui, pourquoi on lui a dit Johnny Hallyday, quoi?
15: Bah, c'est d'une la palissade.
18: Mais pourquoi on lui a tombé dessus? On lui est tombé dessus à lui? Pourquoi c'est bah, tombé sur lui?
17: On parle encore de lui aujourd'hui, du coup, c'est bien, il est resté à la postérité.
18: Oui.
17: Peu importe, c'est vrai, c'est pas très grave. C'est pas pour un meurtre, c'est pour une connerie qu'on lui a...
18: Oh, mais il est énervé, hein.
17: Moi, j'aimerais bien que mon nom reste, on dit, oh, bah, tu sais, c'est une jansénade.
15: Mais ça va venir, ça va venir.
18: Dans certaines soirées, ça va venir.
13: Je pense qu'on dirait plutôt une jansénade.
19: Il y a déjà le janséniste.
13: Une autre question, et qui concerne encore un roi, mais cette fois, c'est le roi Louis XV, qui offrit 6000 livres de récompense en 1665.
15: Ah, non. C'est pas possible si c'est Louis XV.
13: En 1765.
15: C'est pour la bête du Gévaudan.
19: La bête du Gévaudan, oui.
13: C'est pour la bête du Gévaudan. J'ai même pas le temps de refaire ma question.
18: Ah ouais, j'ai pas compris la question. Ah. C'est pour la bête du Gévaudan. Vous rajouterez en chorale avec les deux sauts.
13: Qu'est-ce que vous n'avez pas compris, monsieur?
17: Vous n'avez pas fini. Vous ne laissez pas finir les questions.
19: Il y a une bête qui terrorisait la région.
17: Peut-être que vous me coupez l'herbe sous
19: pied. Il y a une bête qui terrorisait la
17: région. Je connais la bête du Gévaudan.
18: Bah, alors, pourquoi tu poses la question?
17: Je ne savais pas que c'est pour ça qu'il offrait une récompense.
19: Bah, voilà, maintenant tu sais.
18: Et ils l'ont trouvé au final?
15: Bah, ils se sont trompés une première fois, et une deuxième fois, ils l'ont eu.
19: 1765, ils se sont trompés. C'était la mauvaise parce que le dernier meute, c'était 1767. Là, ils l'ont eu. Ouais.
18: Pardon, quand on trouve la bête du Gévaudan, comment on sait que c'est pas celle du Gévaudan?
15: Quand elle continue à tuer...
18: Ah oui, d'accord.
19: Ouais, voilà.
18: Non, je croyais qu'on lui posait la question. Est-ce que c'est toi la bête du Gévaudan? Qui a répondu oui, qui a répondu non.
19: En fait, ils l'ont tué, il y a eu récompense. Ça s'est arrêté. En plus, ça a repris. Il a dit, oh merde, j'ai donné de l'argent pour rien.
16: Non, mais on l'appelait la bête de Gévaudan parce que c'était un monstre qui faisait peur. C'était pas un simple loup.
19: C'était un loup de grande taille.
15: C'était même probablement un être humain, en l'occurrence.
17: Un être humain.
18: Et c'est où le Gévaudan qu'on
19: est? C'est en Lozère, à peu près.
18: Ça se passe toujours en Lozère, les histoires comme ça.
19: Non.
18: Jamais dans le Val-de-Marne.
19: Non, il y a beaucoup en Bourgogne aussi.
13: Je vous emmène en Suisse, moi, où là-bas on peut trouver quelque chose qui dure 11 minutes, alors que chez nous, c'est à peu près une minute, même voire parfois moins d'une minute.
19: Un braquage?
13: De quoi s'agit-il?
16: Alors, sucer un chocolat.
13: Ah non, non, non.
18: On a eu tellement peur, et on s'est dit en même temps, c'est pas possible de se taper.
20: Elle a raté deux mots, c'est sucer la boîte à chocolat.
19: Traverser une rue?
13: Non, pas ah, mais ça se rapproche.
19: Ah bah voilà, c'est un truc comme ça de savoir-vivre, de civisme.
15: C'est la durée d'un feu rouge.
13: Excellente réponse de Franck Ferrand.
18: Voilà, c'est pas possible.
13: En France, la durée moyenne d'un feu rouge est estimée à plus ou moins une minute. À Longueville, en Suisse, près de Neuchâtel, les habitants, ils sont pas très contents, parce qu'en plus, ils sont très respectueux, les Suisses.
18: Oui,
13: jamais vous les verrez passer à l'orange ou au rouge. Vraiment, ils attendent. Alors, ils attendent, mais là, ils attendent 11 minutes.
17: 11 minutes?
13: 11 minutes, c'est un record.
18: Mais c'est une erreur, non?
13: Ah, alors, c'est un délai.
20: Mais surtout, c'est pas un carrefour, c'est bizarre. Il n'y a rien en face, mais ils attendent.
13: Ou alors c'est Bernard Mabie qui traverse. Non, mais c'est quand même 11 minutes, c'est long. Mais le pire, c'est qu'ils respectent les Suisses.
18: Bah oui, bah vous êtes obligés.
16: Mais ça doit être un chemin très très étroit.
13: C'est-à-dire
16: où il n'y a qu'une voiture qui peut passer. Donc toutes les autres attendent et puis après c'est aux autres de passer.
18: Ah mais vraiment, sa vie n'est pas dans Paris.
13: Je ne comprends pas bien votre logique.
16: Non, imaginez pourquoi 11 minutes.
13: Oui.
16: C'est certainement pour attendre quelque chose d'inéluctable, notamment un flot de voitures qui arrive dans un sens.
19: Non, des molécules qui
20: s'appellent. C'est la durée moyenne, Ariel. C'est la durée moyenne ou c'est un feu, c'est la durée
13: moyenne. Ce que vous voulez dire, il me semble comprendre ce
16: mais
13: que vous voulez dire.
16: Mais oui.
20: Ah bah bravo.
13: C'est qu'il y a tellement de circulation dans un sens
16: et
13: si peu dans l'autre,
16: voilà.
13: Que le feu rouge est long pour, effectivement, le chemin où il y aurait une voiture qui passerait exceptionnellement de temps en temps.
16: Exactement.
13: En rapport avec, le flot quotidien
16: exactement.
13: De voitures.
18: Non.
16: Il faut une intelligence comme ça.
20: Non, c'est pas qui est le plus défoncé,
18: Vous venez de
20: dire, c'est pas ça l'énoncé.
19: Généralement, l'autre feu, c'est
13: pour ma princesse, je suis un chevalier servant.
16: Oh, merci, c'était la bonne réponse.
0: Et on va clôturer notre séquence rire sur la voix d'Ariel Dombal. 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Pour l'heure, place à l'information RTL Soir et Vincent Parisot. Bonsoir Vincent.
1: Bonsoir Peggy et bonsoir à tous. Oui, c'est parti pour une heure et quart d'info, puisqu'à 19h15, vous retrouverez le club Jalabert après cette 13e étape remportée à Belfort par le Suisse Maro Schmidt. Alors nous sommes le vendredi 17 juillet, vous êtes nombreux sur les routes, peut-être en direction des vacances si vous avez cette chance. Et si vous allez vers le sud, le sud-est, sans doute une petite appréhension avant le tunnel de Fourrières. Alors dans notre série sur la route de l'été, alors on ne vous aidera pas à le passer plus vite, ça c'est sûr, mais au moins vous allez découvrir l'envers du décor. En tout cas, bonne route à toutes et à tous. Au menu également Florian Gazan à New York avant la finale avec cette incroyable photo 100% réelle de Messi donnant le bain, au bébé Yamal. La dernière série saga Vanessa Paradis et une actualité toujours dominée par l'enquête Jubilard. Les recherches sont maintenant terminées après la découverte d'hier et on sera dans une demi-heure avec François Daous, l'ancien directeur de l'Institut de Recherche Criminelle de la Gendarmerie. Vous êtes curieux du monde qui vous entoure? Alors merci d'écouter RTL. Il est 18h.
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1: Et le journal de 18h, c'est signé Guillaume Ouattara. Bonsoir Guillaume.
22: Bonsoir Vincent, bonsoir à tous.
1: À la une donc, la fin des recherches dans le Tarn pour retrouver les restes du corps de Delphine Jubilard.
22: Oui, dans le terrain où les enquêteurs ont exhumé hier des ossements qui pourraient être ceux de la défunte. Ils sont arrivés cet après-midi à Paris pour être identifiés. Un lieu désigné par Cédric Jubilard lui-même. Celui qui a été condamné en première instance à 30 ans de réclusion livre de nouveaux éléments sur le soir du drame. Sur RTL, son avocat parle de violence réciproque avec Delphine. Dans l'actualité également, fin de ce gros épisode orageux sur toute la France, avec des dégâts qu'il va désormais falloir chiffrer et ce bilan, 2 morts. Une femme, elle, a été emportée par la tornade hier près de Saint-Étienne. Elle en est sortie indemne.
1: Des orages favorisés par la canicule de ces derniers jours, bien sûr. Valérie Quintin, en tout cas, fin de partie pour les fortes chaleurs et on respire enfin.
23: Oui, c'est vrai que nous allons retrouver des températures de saison ce week-end, excepté près de la Méditerranée quand même, où 6 départements restent en vigilance orange. Canicule demain. Et puis à propos des orages, on a une belle ligne orageuse en ce moment du Poitou jusqu'à l'Alsace en passant par la Bourgogne et la région centre. Faut être quand même prudent.
1: Voilà, c'est prudent tous aux abris, comme on dit. Merci Valérie, la météo complète à la fin du journal.
22: La politique et Emmanuel Macron qui invite à se méfier des sondages qui donnent Marine Le Pen en tête des intentions de vote. Et puis le sport, le Tour de France d'abord. Cédric Chasseur, première victoire d'étape pour le Suisse Garo Schmidt.
24: Maro Schmidt qui s'est imposé en effet devant Harold Terada au terme d'un sprint et d'une très longue échappée. Il y avait 3 Français dans cette échappée, ils vont pouvoir s'en mordre les doigts.
22: Merci, on vous retrouve tout à l'heure Cédric. Et puis le foot, évidemment, J-1 avant la petite finale des Bleus face à l'Angleterre.
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1: Les recherches sont donc terminé dans le Tarn, dans l'affaire Jubilard.
22: Oui, depuis hier, les gendarmes qui continuaient à chercher des restes du corps de Delphine Jubilard après avoir exhumé des ossements en lisière d'un bois, là où Cédric Jubilard affirme avoir dissimulé le corps de son épouse disparue fin 2020. Le bas d'un corps a donc été retrouvé, notamment 2 fémurs très abîmés, des restes probablement dispersés au fil du temps par des travaux agricoles, de premiers ossements en cours d'analyse en ce moment même en région parisienne, avec pour objectif de vérifier qu'il s'agit bien de Delphine Jubilard. Bonsoir Valentin Larquier. Valentin Larquier qui est avec nous en direct de Mayotte. Est-ce que vous nous entendez, Valentin Larquier?
25: Oui, bonsoir à tous.
22: Valentin, s'ils arrêtent leur recherche, les enquêteurs, c'est qu'ils n'ont plus d'espoir de retrouver d'autres restes du corps de Delphine?
25: En tout cas, pas à Mayotte. La zone fouillée depuis hier matin est de nouveau accessible. La départementale est rouverte à la circulation. C'est au bord de cette route que se trouve le champ où les ossements ont été retrouvés. Nous avons pu nous y rendre. Les fouilles ont eu lieu en lisière de forêt, près d'une bâtisse en pierre. Au sol, plusieurs mètres carrés, l'équivalent de la surface d'un terrain de tennis, a été travaillé minutieusement par les gendarmes. Et les premiers ossements retrouvés sont en cours d'analyse. Sur notre antenne, à midi, Guy Debuisson, l'avocat de Cédric Jubilard, a détaillé le terrible geste de son client. Cédric Jubilard a caché le corps de Delphine dans un monticule de terreau, de fumier, un monticule qui se trouvait au bout du champ. Ensuite, au moins plusieurs mois après, l'agriculteur propriétaire a épandu ce terreau sans évidemment se douter un seul instant qu'un corps pouvait s'y trouver. Si tel est le cas, la recherche des autres ossements va être très compliquée. Sébastien Caron est le maire adjoint de Mayoc, encore sous le choc. Il connaît l'agriculteur et le champ en question.
3: Sur ce terrain-là, justement, c'est une jachère qu'on appelle chez nous. Donc du coup, c'est un terrain qui est pas cultivé. Donc du coup, l'agriculteur dépose cet tas de fumier sur ce terrain-là et après le reprend à cette saison-là pour l'épandre après dans les champs pour justement amener de la fertilité sur nos terres.
25: Les autres ossements ont donc pu être dispersés dans plusieurs champs voisins. Dans les prochaines heures, l'analyse des ossements déterminera s'il s'agit bien de ceux de Delphine Jubilard.
4: Valentin Larquier à Mayoc pour RTL. Et du côté de l'enquête, la stratégie de défense de Cédric Jubilard se précise. Celui qui a été condamné à 30 ans de réclusion en première instance commence à donner son récit de la nuit du drame. Écoutez son avocat, Maître Debuisson.
5: C'est très simple, c'est un couple qui s'est dégradé, comme beaucoup de couples d'ailleurs, avec des disputes de plus en plus fréquentes, de plus en plus permanentes. Et ce soir-là, malheureusement, c'est le bouchon de la colère qui a sauté. Et là, il y a eu ce qui se passe de temps en temps, malheureusement, dans les couples, un problème de violence réciproque, dit-il. Et à partir de là, il a eu le geste fatal, c'est-à-dire qu'il a donné la mort à son épouse, ce qu'il regrette bien sûr.
4: Maître Debuisson, invité ce midi de Céline Landreau.
1: Bonsoir Thomas Proutot.
6: Bonsoir.
1: Chef du service police-justice d'RTL. On vient de l'entendre, cette expression de violence réciproque. C'est un argument de la défense qu'on n'avait pas entendu jusqu'alors.
6: Absolument, Cédric Jubilard semble petit à petit enrichir sa nouvelle version des faits. Jusqu'ici, on savait qu'il avait évoqué dans sa lettre d'aveu les disputes récurrentes du couple fin 2020 dans le contexte de séparation jusqu'à celle dramatique du 16 décembre 2020, puis le coup de colère, toujours selon son nouveau récit, qui aurait conduit le trentenaire à l'irréparable. Ses avocats évoquent donc maintenant des violences de la part de Delphine Jubilard, lesquelles, on ne sait pas, c'est inédit. Cela pose question. À aucun moment dans les constatations de la nuit du meurtre, les gendarmes n'évoquent des traces suspectes sur le visage de Cédric Jubilard. Et surtout, cela interroge sur la stratégie qu'ont désormais choisi ses avocats. Car même si c'était le cas, cela ne pourra jamais être démontré. Cela ne reposera toujours que sur des déclarations. Ça ne changerait rien, surtout à la mise en accusation pour meurtre sur conjoint du peintre plaquiste et à la peine encourue, la perpétuité.
1: Merci beaucoup Thomas Proutot. Et tout à l'heure, on sera avec François Daoust, juste après 18h30. L'ancien patron de l'Institut de recherche criminelle de la gendarmerie, notamment là où sont analysés les restes de Delphine Jubilard.
4: Dans le reste de l'actualité, le plus gros des orages est donc passé. Météo France lève son alerte orange qui concernait 30 départements, même si plus de la moitié du pays reste sous surveillance en vigilance jaune. Mais l'épisode aura été d'une extrême violence. Deux personnes ont perdu la vie la nuit dernière. Une femme écrasée par la chute d'un arbre en Haute-Vienne et un homme de 38 ans retrouvé mort dans l'incendie de son atelier provoqué par la foudre en Isère. Jusqu'à 20 000 éclairs, c'est un record, des rafales à 120 km/h et même une mini-tornade au nord de Saint-Étienne qui a soulevé une jeune femme dans les airs. Alors l'heure maintenant est au constat des dégâts pour beaucoup, aux premières déclarations d'assurance. Écoutez cette habitante de Villars, c'est près de Saint-Étienne, et elle a eu très peur hier soir.
7: Mon mari a entendu les menaces d'orage, donc il regardait par la fenêtre. Et en fait, il a vu la tornade arrivé devant nos fenêtres avec des tuiles à l'intérieur de la tornade. Et là, il a serré notre fils très fort contre lui et ils sont allés se réfugier dans la chambre là où il n'y a pas de toit en fait qui est apparent. Et comme ça, ils se sont dit qu'ils seraient plus en sécurité. Et mon fils hurlait. Ben là, il est traumatisé, franchement, mon fils. Il a que 2 ans et hier, quand l'orage grondait encore, il sursautait et il était vraiment pas bien. Et en fait, je me dis que si mon fils était en train de dormir à ce moment-là, il serait plus là, quoi.
8: Quand tu vois ta maison qui est comme ça, c'est...
7: En fait, il n'y a pas de mots. On se dit que ça arrive qu'aux autres ou dans les autres pays, mais... Mais en fait, non, ça nous arrive à nous, quoi. Donc là, on n'a plus rien, on a tout perdu.
22: Voilà pour l'émotion de cet habitant de Villars au micro de Frédéric Perruche pour RTL. Dans ce contexte, alors que seuls 10 départements dans le sud-est de la France et en Corse demeurent en vigilance orange canicule, Santé publique France publie ce soir le lourd bilan de la surmortalité à cause de la canicule exceptionnelle de la fin juin. Sur une seule semaine, cette mortalité a doublé par rapport à la normale en Île-de-France, très majoritairement des personnes âgées, des chiffres bien plus élevés que les premières estimations, et c'est surtout un épisode plus meurtrier en région parisienne que la canicule pourtant historique de 2003.
1: Alors on a donc appris hier soir que nos factures d'électricité risquaient fort de grimper au 1er août, une hausse de 2,5% pour près de 20 millions de foyers.
22: Oui, ça représentera 26 euros de plus par an en moyenne, mais il y en a pour qui cette augmentation devrait être plus indolore. Les salariés d'EDF qui bénéficient d'un tarif préférentiel sur leur propre facture, un avantage historique aujourd'hui pointé du doigt par la Cour des comptes qui vient de remettre un rapport et qui chiffre son coût à 700 millions d'euros par an.
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1: Trois questions à Nathan Bocard. Bonsoir Nathan.
2: Bonsoir.
1: Du service économique d'RTL. On revient donc sur ce rapport assez accablant, en tout cas à charge de la Cour des comptes. Dites-nous tout d'abord, c'est quoi exactement ce tarif agent ?
2: C'est une remise sur les factures d'énergie. Ça concerne les factures de gaz, d'électricité, sur lesquelles les concernés ont droit à plusieurs choses. D'abord, une exonération de l'abonnement. Ils ne payent tout simplement pas l'abonnement gaz ou électricité. Ensuite, une prise en charge des taxes par leur employeur. Et enfin, des tarifs très bas sur l'électricité et sur le gaz. Ce dernier point-là, il est variable. Il dépend notamment de la composition du foyer, de la méthode de chauffage. Mais selon la Cour des comptes, il peut aller jusqu'à 90% de réduction sur la facture dans certains cas.
1: Ah oui, 90% au maximum. Enfin bon, effectivement, ça fait les 9 dixièmes de la facture. C'est impressionnant. Qui en bénéficie de cet avantage ? Uniquement les salariés d'EDF ?
2: Non, ça concerne au total 300 000 personnes, pas uniquement chez EDF, mais en fait dans toutes les entreprises qui sont issues des opérateurs historiques que sont EDF et GDF. Donc on va trouver par exemple Enedis, Engie, GRDF et toute une myriade d'entreprises derrière. Tous les employés ne sont pas concernés, uniquement les statutaires, c'est-à-dire les salariés qui ont été recrutés sous l'ancien régime du statut, l'équivalent en fait des cheminots à la SNCF. Sont éligibles donc à cette remise les statutaires actifs à la retraite, mais également les veufs et les veuves de ces agents.
1: Alors, évidemment, la Cour des comptes pointe du doigt cette situation. Qu'est-ce qu'elle préconise ?
2: De réduire par étape cet avantage. L'étape la plus importante, selon la Cour des comptes, ce serait de plafonner le niveau de consommation qui bénéficie de ce rabais. Ils jugent que l'absence actuelle de plafonnement est incompréhensible, qu'elle est contradictoire avec les objectifs de sobriété énergétique. La Cour des comptes souhaite aussi revaloriser le barème fiscal de cet avantage dans un souci, dit-elle, d'équité devant l'impôt. Ce rapport, il intervient alors que le gouvernement planche lui aussi sur une potentielle réduction du tarif agent, de quoi déclencher la colère des syndicats qui sont réunis aujourd'hui, en ce moment même, pour décider ou non d'une mobilisation pour défendre cet avantage.
1: Merci de ces explications, Nathan Bocard. Emmanuel Macron était en Allemagne aujourd'hui, Guillaume Ouattara, pour un sommet avec le chancelier Friedrich Merz.
22: Oui, le président français qui en a profité pour lancer un message très politique à moins d'un an de la présidentielle française. Alors que les sondages placent Marine Le Pen en tête, Emmanuel Macron appelle à se méfier des intentions de vote et à faire confiance aux Français. Écoutez.
9: Méfiez-vous tout de même des sondages, si je puis me permettre. Je connais beaucoup de gens qui étaient élus en juillet 2016. C'était pas les mêmes forcément qu'on a retrouvés en mai 2017. L'élection, ce que j'ai compris, elle est en avril et mai 2027. La deuxième remarque, c'est faites confiance au peuple français. Ne lui prédisez pas toujours le pire. Laissez-lui vouloir le meilleur.
22: Voilà pour les propos du président de la République. Dans le reste de l'actualité internationale au Royaume-Uni, un nouveau Premier ministre qui va s'installer dès lundi à Downing Street. Andy Burnham a été désigné à la tête du parti travailliste, ce qui fait de lui automatiquement le futur chef du gouvernement sans passer par de nouvelles élections. Il succédera à Keir Starmer, démissionnaire devenu très impopulaire.
1: Voilà, c'est le Tour de France qui arrive, vous l'avez compris. 13e étape, elle est revenue un baroudeur ce vendredi à Belfort.
22: Oui, c'est le Suisse Mauro Schmidt qui s'impose au sprint au terme d'une échappée fleuve qui a compté jusqu'à 57 coureurs. Au général, rien ne change en haut. Tadej Pogacar qui reste solidement en jaune. Bonsoir Cédric Chasseur.
10: Bonsoir.
22: Envoyé spécial de RTL sur la Grande Boucle. C'est donc la toute première victoire pour ce Suisse.
24: Oui, une 14e depuis le début de sa carrière, mais la toute première en effet sur la grande boucle. Mauro Schmidt a faussé compagnie à ses compagnons d'échapper à 16 km de l'arrivée dans la fin de la descente du ballon d'Alsace, la principale difficulté du jour. Seul le Colombien Harold Terrada a suivi. Les Français Kevin Vauclin, Jordan Gégat et Clément Brazafonso présents à l'avant se retrouvent notamment piégés. Eux et les autres échappés ne reverront jamais les deux hommes. Et au sprint, eh bien, c'est le Suisse qui l'emporte roue avant, levé sur la ligne. Une victoire que Mauro Schmidt savoure.
10: J'ai travaillé très dur pour en arriver là. L'an dernier, j'étais tout près du but. Alors réussir à gagner aujourd'hui représente énormément pour moi. Je pense qu'il me faudra encore quelques heures pour réaliser pleinement ce qui s'est passé aujourd'hui, car pour l'instant, je suis encore sans voix.
24: Mauro Schmidt qui remporte une étape encore très rapide aujourd'hui. 50 km/h de moyenne alors que c'était la plus longue de ce Tour de France. 206 km à parcourir. Pour la troisième journée consécutive, une étape rentre dans le top 10 des étapes les plus rapides de l'histoire du Tour.
4: Merci Cédric Chasseur. Et la 14e étape demain, ça sera le départ de Mulhouse et l'arrivée au Markstein Fellring, 155 km.
1: Et puis ça va commencer à monter effectivement. Après 19h15, c'est-à-dire dans une heure, eh bien vous retrouverez le Club Jalabert avec Laurent Jalabert bien sûr et Hortense Crépin. D'ailleurs, vous pouvez poser vos questions ou réagir à cette étape si vous le souhaitez au 3210. Un curieux nuage plane sur la finale du mondial de football à New York où l'Espagne, vous le savez, va défier l'Argentine dimanche. En fait, c'est la fumée des incendies du Canada. Un incendie gigantesque et cette fumée, elle a envahi le ciel.
4: Oui, une qualité de l'air qui inquiète à deux jours du match. Les organisateurs et la FIFA disent surveiller la situation de près. Mais avant la grande finale, si on peut le dire, il y a la petite finale. Ce match pour la troisième place samedi à Miami entre la France et l'Angleterre, deux équipes battues en demi et pas vraiment enchanté de jouer ce match. Pour les Bleus, ce sera surtout un moment particulier. Le tout dernier de Didier Deschamps sur le banc après 14 ans à la tête de l'équipe de France. Dédé qui tenait ce vendredi sa conférence de presse d'avant-match. Alors Nicolas Georgerot, dans quel état d'esprit sont nos Bleus à la veille de cette rencontre ?
11: Oui, enclencher les derniers efforts, refermer cette page sur une note positive. Ibrahima Konaté l'assure, c'est bien à l'esprit des Bleus.
12: Je pense qu'on a un devoir en tant que Français, en tant que joueur de l'équipe de France. Il y a énormément de joueurs qui auraient aimé être là, jouer ce match-là. C'est un devoir, c'est quelque chose qu'on doit absolument jouer.
11: Il faut être reconnaissant, dit le défenseur de l'équipe de France, à l'heure de mesurer les 14 années de Didier Deschamps à la tête des Bleus, un sélectionneur qui n'a pas voulu laisser paraître une quelconque émotion à quelques heures de sa dernière rencontre.
14: J'ai le devoir, avec mon staff, et les joueurs l'ont aussi, de tout faire pour atteindre ce dernier objectif. C'est ce qui occupe mon esprit.
11: C'est surtout l'Espagne qui est revenue dans les conversations. Ses choix de sortir Rabiot, notamment à la pause, il s'en est justifié. Saliba, sa blessure au dos, qui date du mois de mars, dit-il, mais qui ne s'était pas aggravée.
4: Nicolas Georgerot, l'un des envoyés spéciaux de RTL sur ce mondial.
1: Alors, France-Angleterre, cette petite finale, ce sera demain soir à 23h. À suivre évidemment sur M6 et sur RTL, tout comme la finale. Dimanche à 21h, bien évidemment, ce soir, rendez-vous à 20h pour RTL Coupe du Monde. Mon cher Guillaume,
4: oui.
1: Vous connaissez BTS ?
4: Mais oui, par la force des choses, vous un peu moins, j'imagine.
1: Un petit peu moins, effectivement.
4: Et pourtant, quel phénomène, BTS, des millions d'écoutes cumulées sur les réseaux sociaux.
1: Il va y avoir 80 000 fans tout à l'heure.
4: C'est énorme, au Stade de France, complet, plein à craquer, et ils vont s'époumoner, hein. C'est un phénomène, ça faisait 3 ans qu'ils n'avaient pas fait de tournée ni de concert parisien, parce qu'ils devaient passer leur service militaire.
1: Ah bah oui.
4: Ils viennent de Corée du Sud, et il y a quand même quelques petites étapes à faire. Et en tout cas, Eliott Vessier, vous êtes allé glisser votre micro avec les fans, et ils patientent assez frénétiquement devant le Stade de France.
15: Sur le chemin du Stade de France, des milliers de fans habillés aux couleurs de BTS. Lucie vient tout droit de Fréjus. Quand on lui demande d'évaluer son impatience de 1 à 10, voilà ce qu'elle répond.
17: Ah bah là on est avant. Ça fait 7 ans que j'attends de les voir. Je les ai jamais vus encore. J'aimerais trop qu'ils fassent Fake Love. C'est vraiment ma chanson de rêve.
15: Même enthousiasme du côté de son amie Brianna.
26: J'ai hâte de tout, genre du show en entier, parce que j'ai vu les précédents et j'attends la même chose. Et grâce à TikTok, on a révisé tous leurs noms, c'est-à-dire Kim Taeyang, enfin tous les vraiment des 7 membres, pour être vraiment en raccord avec tout le monde.
15: Avec son maillot à l'effigie de Jimin, le danseur du groupe, Cindy a bien l'intention de se déhancher.
27: On a révisé, je crois, la Corée la plus connue, Swim.
28: Swim, Swim.
27: Après, on a fait des pancartes, c'est la première fois qu'on en fait, et on s'est dit, Bah pourquoi pas en faire pour BTS.
15: En attendant le début du concert, les fans sont réunis dans un café juste à côté du stade qui diffuse en boucle des chansons du groupe.
4: Eliott Vessier pour RTL. Vous allez prendre votre place,
1: Alors, écoutez, je vous l'offre.
4: Ah, vous...
1: Enfin, j'en ai pas, mais si j'en avais
4: c'est
1: une,
4: dans
1: ça,
4: la
1: serait,
4: RTL.
1: Ça serait fait, franchement, avec le fond du cœur. Mais maintenant, vous pouvez y aller, hein, à 18h18. Juste un peu avant, bah, il y a le rappel des titres à 18h30. Et ensuite, vous filez au Stade de France, essayez de trouver un billet.
4: J'y vais. Merci beaucoup.
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1: Vous connaissez RTL Inside tout au long de l'été, eh bien on redécouvre ces immersions, en tout cas les plus fortes que vous avez pu entendre sur l'antenne. En octobre dernier, tiens, un feu criminel sur des installations SNCF perturbait pendant toute une journée, vous en souvenez peut-être, la circulation des trains dans le sud-est. Événement qui faisait écho au sabotage massif qui avait précédé l'ouverture des Jeux Olympiques de Paris. Bonsoir Nathan Bocard. Alors, vous êtes rendu, on vous retrouve dans un instant, Nathan, évidemment.
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1: Oui, le meilleur hein, de RTL Inside, de ces immersions qu'on vous propose tout au long de l'année. Et je vous rappelais, il y a deux minutes, ce feu criminel d'octobre dernier sur des installations SNCF, ce qui avait perturbé le trafic toute une journée, un petit peu à l'image de ce qu'on avait connu le matin de l'ouverture des Jeux Olympiques. Alors, on vous retrouve cette fois, c'est pour de bon, Nathan Bocard, bonsoir.
30: Bonsoir.
1: Vous êtes rendu dans la cellule de crise de la SNCF. Dites-nous, comment la compagnie fait-elle pour protéger ses voies, parce qu'on ne peut pas tout surveiller, j'imagine, Nathan.
30: Non, pour une raison simple, il y a presque 30 000 km de voies ferrées en France. Impossible donc
2: de garder en permanence un œil partout. C'est ce qu'a concédé le ministre des Transports, Philippe Tabarot.
5: Ce réseau ferroviaire est, on va le dire, vulnérable dans notre pays pour la bonne et simple raison que nous sommes avec l'Allemagne le pays qui a le plus grand linéaire en Europe de voies ferrées avec plus de 28 000 km. Et vous imaginez qu'il est compliqué de pouvoir en permanence sécuriser ce réseau en termes de présence humaine, en termes de moyens technologiques pour éviter toute dégradation comme cela semble être le cas avec ce qu'on a connu au sud de Valence.
2: L'idée, c'est donc de se concentrer, de surveiller très étroitement les points sensibles, comme l'explique Bernard Robin, ancien ingénieur à la SNCF.
6: Ces lieux sensibles sont des lieux où sont concentrées des électroniques qui gèrent, par exemple, la circulation sur le réseau ou l'alimentation électrique du réseau. Alors, les outils qui sont mis en place, ce sont bien entendu des systèmes de veille par caméra, des détections plus ou moins automatiques qui, à partir du moment où une intervention irrégulière est faite sur un instrument électronique, etc., déclenche automatiquement des alertes dans des centres et mobilise immédiatement ou des forces de police ou des forces internes de la SNCF qui vont se dépêcher sur les lieux et essayer d'interpeller les auteurs des actes de malveillance.
2: À cela s'ajoute la technique des GPS trackers utilisée par exemple sur les batteries des passages à niveau. Si quelqu'un les vole, la SNCF peut localiser l'équipement en direct et donc prévenir les forces de l'ordre.
1: Ça, c'est pour les points sensibles, j'imagine. Mais comment on fait pour surveiller les câbles qui sont de plus en plus souvent volés?
2: C'est là toute la difficulté, parce que le prix du cuivre augmente. Or, du cuivre, il y en a dans les câbles, et donc les vols se multiplient. C'est là un autre arsenal qu'il faut mobiliser. Mathieu Chabanel, PDG de SNCF Réseau.
7: Autant surveiller des points fixes, on peut avoir des mesures plus radicales, j'allais dire plus fortes, et notamment de la surveillance physique. Autant les câbles, ils sont le long des 28 000 km. Donc c'est pour ça que là, on utilise des patrouilles, on utilise des drones, on utilise du clôturage. C'est pas une solution à 100%. Mais dans de nombreux cas, et on communique pas là-dessus, vous le comprendrez pourquoi, des événements du type de celui qu'on a connu aujourd'hui sont déjoués.
2: On a parlé de ces moyens technologiques, il y a aussi les moyens humains. Les agents de sécurité de la SNCF peuvent faire des patrouilles autour des voies. Mais ces agents, ils sont environ 3000. Et leur mission principale, c'est la sécurité des trains, la sécurité des gares. Inenvisageable donc de les déployer tout au long des rails.
1: Nathan, j'évoquais tout début, l'incident juste avant les Jeux de 2024, les Jeux Olympiques. Au fait, est-ce que l'enquête a abouti ?
2: Eh bien non, la police n'a pas trouvé le coupable de ces sabotages massifs. Et c'est un problème, à en croire un syndicaliste de la SNCF qui me glisse sous couvert d'anonymat. Que fait la police ? Selon lui, c'est aux forces de l'ordre, 1, de sécuriser les rails, 2, d'arrêter les saboteurs et les voleurs de câbles. Et ce même syndicaliste accuse le ministre de l'Intérieur de ne pas mettre les moyens. Je le cite, « quand ils le veulent, ils le peuvent ». On l'a vu avec le cambriolage du Louvre.
1: RTL Inside, merci beaucoup Nathan Bocard. À 18h26, on prend des nouvelles du ciel, Valérie Quintin. Et on se dit, enfin, c'est pas trop tôt, mais cette fois, on y est. La canicule n'est quasiment plus de mise.
8: Quasiment plus. Il restera 6 départements seulement en vigilance orange canicule demain depuis l'Hérault jusqu'aux Alpes-Maritimes et en Corse. Demain matin au réveil, fourchette de 13 à 25 degrés entre Rennes et Perpignan avec un ciel plutôt bien dégagé. Il va rester quelques traces des orages de ce soir dans le nord-est dans le courant de la matinée. Pour les autres, un ciel déjà bien lumineux, bien ensoleillé. Soleil qui va se confirmer pratiquement partout dans l'après-midi. Les orages perdureront quand même dans le nord-est. On pourrait avoir une petite ondée aussi ici ou là entre l'Île-de-France et les Ardennes. Et puis la mauvaise nouvelle, c'est le Mistral qui va se lever en Provence et en Corse. Quant aux températures demain après-midi, elles iront de 21 à 37 degrés. Les 37 pour Marseille, les 21 pour Dunkerque, comptez 30 à Paris, à Mont-de-Marsan et à Chambéry.
1: Merci beaucoup. Une courte pause et puis dans un instant, tout ce que vous avez toujours voulu savoir sur le tunnel de Fourvière avant ou après Lyon. Alors, on va pas éviter les bouchons, c'est certain, mais au moins, on va comprendre tout ce qu'on peut faire pour les gérer. Et puis ensuite, je vous rappelle l'ancien patron de l'Institut de Recherche Criminelle de la Gendarmerie. François Daoust, à tout de suite.
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1: Il est 18h30, c'est votre heure, Guillaume Ouattara, pour nous rappeler l'essentiel de l'actualité.
4: Et d'abord dans l'affaire Jubilard, les recherches sont terminées dans le Tarn, à l'endroit où hier les gendarmes ont exhumé des ossements, là où Cédric Jubilard affirme avoir dissimulé le corps de son épouse Delphine. Des restes en cours d'analyse pour confirmer qu'il s'agit bien de la disparue. Sur RTL, son avocat évoque des violences réciproques le soir du drame. Ces violents orages hier qui ont fait 2 morts sur le territoire, une journée qui a été la plus foudroyé l'année, 20 000 éclairs de gros grêlons et même une tornade au nord de Saint-Étienne. Vigilance orange orage levé, mais attention, nous disait Valérie Quintin, à une ligne orageuse du Poitou jusqu'à l'Alsace en passant par la Bourgogne et la région centre. Sur fond de hausse des factures d'électricité, un rapport qui fait polémique. La Cour des comptes épingle le tarif préférentiel des salariés d'EDF. Les syndicats, eux, appellent à la grève le 15 septembre. Et puis le Tour de France. Victoire du Suisse Mauro Schmidt à Belfort au terme d'une échappée à 57 coureurs. Pogacar lui reste solidement en jaune avant les 2 étapes de montagne du week-end.
1: Et à 19h15, ce sera le Club Jalabert. Merci, mon cher Guillaume.
4: Ah bah de rien.
1: Voilà, et vous pouvez aller au concert de BTS.
4: C'est parti.
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1: Et nous, on est sur la route de l'été en ce nouveau week-end de vacances. La circulation est très difficile depuis Paris en direction de la Méditerranée. Vous êtes nombreux à partir avec sans doute des bouchons une nouvelle fois autour de Lyon et avec ce célèbre tunnel sous Fourvière qu'il faut passer. Bonsoir Gauthier de Lombugard.
0: Bonsoir Vincent, bonsoir à tous.
1: Alors on va pas le faire disparaître, hein, ce bouchon. 120 000 véhicules empruntent chaque jour cet axe, le cauchemar des vacanciers qui veulent rejoindre la Méditerranée. Et donc ce soir vous nous emmenez dans les coulisses de ce tunnel qui est sous très haute surveillance.
0: Oui, je suis accueilli au PC Comet.
2: On est au-dessus de la sortie du tunnel côté sud.
0: Une salle avec un immense mur d'écran. Tous les axes de la métropole sont filmés 24 heures sur 24 et les images diffusées ici dans ce poste de contrôle.
2: En dessous de l'écran de gauche, il y a deux colonnes, c'est le tunnel Fourvière.
0: À l'écran, des véhicules qui roulent au ralenti sous le tunnel. Guillaume Mazzolini est le responsable du poste de contrôle des voies rapides de la métropole de Lyon.
2: On supervise, on exploite les 6 tunnels de la métropole, donc les deux plus connus, c'est le tunnel sous Fourvière et le tunnel de la Croix-Rousse. On a les axes M6, M7, le périphérique Laurent Bonnevet et le boulevard Urbain Sud.
0: Comment on gère la sécurité d'un tunnel où il y a autant de passages ?
2: Alors on gère la sécurité déjà en ayant des moyens humains. 3 agents en permanence qui supervisent, donc ça représente une vingtaine de personnes.
3: Oui, parce qu'on a un poids lourd en sortie de bretelle en fait, qui est en panne.
0: Je vois que vous êtes très concentré depuis tout à l'heure. Quel est votre rôle, vous, avec tous ces écrans ?
2: Du coup, là, en fait, on a un véhicule qui est arrêté au niveau d'une bretelle d'entrée, donc en direction de Marseille. On a un camion qui est en panne. Du coup, par précaution, on a fermé la bretelle. Et on a une patrouille de sécurité qui va les mettre en protection. Et une fois qu'ils seront sur place, on pourra déclencher un dépanneur.
1: Les agents sont capables d'intervenir très vite, jour et nuit, sur le terrain. Et ça, grâce à des caméras qui sont dopées à l'IA, à l'intelligence artificielle, hein.
0: Oui, 2 équipes de patrouille sont en alerte 24 heures sur 24, 7 jours sur 7, épaulées par les forces de l'ordre, les pompiers et les dépanneurs du secteur. Tous ces acteurs prêts à intervenir à tout moment, très rapidement, bien aidés par l'intelligence artificielle dans le tunnel.
2: C'est extrêmement rapide parce qu'en tunnel, on a la chance, en tout cas c'est réglementaire, d'avoir de la vidéo, mais surtout d'avoir ce qu'on appelle des caméras intelligentes. On a de la détection automatique d'incidents. C'est-à-dire la caméra dans le tunnel va détecter un véhicule qui s'arrête, un objet sur la chaussée, un départ de feu. Donc là, ça remonte une alarme au poste de contrôle dans les 2 secondes. Et dans la minute qui suit, l'opérateur, il enchaîne toutes les actions de mise en sécurité et les appels des intervenants.
1: Alors la grande question, c'est de savoir si les agents ont aussi les moyens d'alléger le bouchon, de fluidifier un peu le trafic.
0: Oui, notamment lorsque les véhicules roulent au pas dans le tunnel.
2: Quand il y a de la congestion dans le tunnel, ce qui est à éviter, on peut effectivement faire de la neutralisation de voie, donc la réduction de trafic, pour réduire le débit, et on peut limiter également la vitesse.
0: Le contournement par l'autoroute A46 et le périphérique permettent aujourd'hui d'éviter les bouchons, mais de nombreux automobilistes passent toujours par Fourvière.
2: Si vous faites Paris-Marseille, vous n'êtes pas censé passer par le tunnel de Fourvière. Et historique, c'est culturel, c'est les GPS aussi qui font passer.
0: Oui, c'est ça.
2: Mais je me suis rendu compte que lors des dernières années, en fait, le trafic d'été, il augmente, mais pas de manière considérable. En fait, les gens, ils étalent un peu leur congé, il y a un peu plus de trafic de nuit.
0: La réduction de la vitesse à 70 km/h et l'interdiction des poids lourds ont aussi atténué le trafic, même si ce soir, pour ce nouveau week-end de chasse et croisée, pas de surprise, les automobilistes sont pris dans les bouchons, peut-être les bouchons les plus célèbres de France.
1: Merci beaucoup. Gauthier de Lombugard. En tout cas, on l'a compris, hein. Le tunnel de Fourvière, c'est un peu comme les antibios. C'est pas automatique. Même si on fait un Paris-Marseille, on peut largement l'éviter. Une courte pause, et on retrouve tout de suite, maintenant, l'invité d'RTL Soir.
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1: Il s'agit du général François Daous, l'ancien directeur de l'Institut de recherche criminelle de la gendarmerie. Bonsoir.
5: Bonsoir.
1: Merci d'être avec nous. Après, on en parlait, dès

0: a disparu pour plusieurs raisons. Est-ce que c'est ça peut être de la prédation, sanglier qui passe, etc. Mais ça peut être aussi, au regard de la configuration des lieux et surtout de l'imagerie que l'on a depuis avec Google View du champ, il y avait un énorme tas de lisiers qui était à proximité, voire qui a servi à recouvrir en partie le corps. Et il est fort possible que pour l'épandage de plusieurs champs, avec une pelleteuse, eh bien, l'agriculteur ait emporté une partie du corps qui a été dispersée sur un de ces champs, avec derrière tout ce qu'il y a de mécanique, de matériel agricole qui a complètement détruit et réduit à des petits morceaux osseux, mais sur plusieurs hectares. Donc, l'immédiateté, c'est là où on a découvert le corps. Pour le reste, ça pourra être fait, mais d'une manière beaucoup plus, d'abord, où est-ce que l'épandage a été réellement réalisé ces dernières années? Il faudra des anthropologues qui aillent voir pour retrouver des petits morceaux, parce qu'il ne faut pas se faire d'illusions. Si derrière on a, c'est bien un ensemble mécanique qui est passé, on ne retrouvera pas un crâne entier, on ne retrouvera pas un torse, ni les os du cou permettant d'apporter des réponses quant aux causes de la mort.
1: Ouais, donc on comprend que Cédric Jubilard a mis le corps dans un monticule de terreau, de lisier qu'il a creusé avec ses mains. Et ça a fait que le corps aussi s'est peut-être décomposé plus rapidement.
0: Ah oui, un corps qui n'est pas enterré profondément et qui va avoir du compost, du lisier, du fumier sur lui, qui sont déjà de la matière en décomposition avec les bactéries, avec les cyanobactéries et la fermentation qui va monter en azote, qui va faire un engrais donc intéressant, ça accélère la décomposition.
1: Effectivement, du coup, ça brouille les pistes. On en est maintenant donc à attendre les premiers résultats des analyses sur les ossements. Je crois que c'est deux fémurs.
0: Voilà. Alors. Tout à fait. Donc là-dessus, on sait que les ossements eux-mêmes, même les fémurs, sont particulièrement dégradés. Donc même si c'est un os résistant et vers le cœur de l'os, on arrive à extraire suffisamment de matière pour pouvoir espérer de l'ADN, la dégradation forte fait qu'il y a une incertitude quant à retrouver un ADN complet, voir bien si la lyse ne peut pas être faite, donc c'est-à-dire retrouver de l'ADN de nucléaire dans les cellules osseuses, eh bien peut-être pas possibilité d'identification formelle. Donc on voit que il y a beaucoup de points d'interrogation et de difficultés derrière.
1: Oui, c'est la première information effectivement qu'on attend éventuellement, c'est-à-dire l'identification du corps et la confirmation qu'il s'agit bien d'un reste de Delphine Jubilard. À part ça, on pourrait tirer d'autres conclusions de deux fémurs très abîmés.
0: Oui, ben s'il y avait des fractures antémortem des fémurs, donc là ça montrerait qu'il y a eu des coups particulièrement forts arrivant à casser ces fémurs du vivant de Delphine Jubilard. S'il n'y a pas de telles fractures, eh bien ça n'apportera pas beaucoup d'éléments concernant l'origine de la mort, d'autant plus que les présuppositions et les hypothèses tendent à les premières confessions de Jubilard que dans ce qui était supposé ou ce qui racontait, c'est est-ce que c'est un coup à la tête qui a entraîné un traumatisme et du coup le décès? Est-ce que c'est une strangulation comme ça a l'air de faire? Là, on n'a plus les éléments qui permettent de déterminer les causes de la mort. Et du coup, ben ça ouvre pour Cédric Jubilard une possibilité d'adapter sa version du fait même qu'il n'y a pas de quoi trouver les éléments indiciels.
1: C'est bien compris. Merci beaucoup, Général Daoust, ancien directeur de l'Institut de recherche criminelle de la gendarmerie. On marque une courte pause. On revient dans un instant avec, dans l'ordre, Clarisse Agbegnenou, ses confidences, mais aussi Florian Gazan, qui est à New York, mais qui ne verra pas les Bleus, et la saga Vanessa Paradis. À tout de suite.

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18: Et votre rendez-vous du soir pendant l'été avec J'ai failli tout rater, vous savez, pour souligner que les grandes carrières, les grands destins passent aussi par des échecs. Bonsoir Anaïs Poncin.
19: Bonsoir Vincent, bonsoir à tous.
18: Alors J'ai failli tout rater avec ce soir la championne de judo, Clarisse Agbegnénou, qui possède un des plus beaux palmarès du judo féminin français et international.
19: Elle a décroché tous les titres possibles dans sa carrière. Championne olympique, 3 fois championne de France, 5 fois championne d'Europe, 6 fois championne du monde. Clarisse Agbegnénou a fait rayonner le judo français et pourtant, elle a failli tout abandonner à 23 ans. On est à Rio en 2016, c'est le 4e jour des Jeux olympiques.
20: Je me sentais bien, j'étais jeune, j'avais une très belle préparation. Quand je suis arrivée au village olympique, tout était bien. J'étais vraiment comme une enfant. Je faisais des photos avec tout le monde. J'avais fait une photo avec Djokovic. J'étais, enfin, la fan des Jeux. C'était génial. Et en fait, moi, je combats le 4e jour et jusqu'au 4e jour, il y avait zéro médaille ni chez les filles ni chez les garçons. Et en fait, le staff, tout le monde a commencé à me mettre la pression, à me dire oui, il faut que tu ouvres le compteur, on compte sur toi, tu peux le faire. Là, il y a pas de médaille, mais c'est toi qui vas ouvrir le compteur du judo français. Non, mais c'était moi, 22 ans. Enfin, c'était horrible. Et à ce moment-là, j'ai commencé à sombrer. Donc, c'était la veille de la compétition et j'ai pas pu m'en sortir toute la compétition où j'avais presque mal au ventre. Je pouvais pas me redresser. J'arrivais pas à respirer. J'étais dans un état de stress que j'avais jamais eu. Donc, j'avais pas su le gérer à ce moment-là.
19: Et donc, le jour J, en fait, vous êtes réveillée, vous êtes dit je vais gagner, je vais perdre, ou vous êtes dit je vais pas y arriver.
20: Je n'arrivais même plus à réfléchir. Je me suis dit, ok, c'est à moi. Il faut que je fasse le moins d'erreurs possible. Donc, en fait, je calculais tout. Alors que moi, je suis pas du tout calculatrice. Je donne. J'y vais. Et là, je calculais tout. La moindre technique. Mais c'était invivable. Mais j'ai pris beaucoup d'adversaires que je connaissais. Donc, à chaque fois, c'était difficile. Je combattais. Je donnais tout. Je me donnais, mais jusqu'à la mort. Tellement, en fait, c'est que mon souffle était déjà coupé quand j'arrivais. Tellement j'avais du stress que j'étais déjà essoufflée en arrivant. Je me rappelle qu'en demi-finale, j'ai pris une japonaise qui était très très forte. Je gagne qu'une d'une pénalité, mais sauf qui peut, quoi. Tellement c'était horrible. Et en finale, je voulais tout donner pour gagner, mais en fait, je me suis précipitée et j'ai perdu. Et là, pendant le moment où je me suis fait immobiliser au sol, j'ai vu toute ma carrière défiler. Donc, je voyais toutes les images où j'ai souffert, où c'était difficile, tous les moments un peu durs ou d'entraînement. Et là, je me suis dit, voilà, j'ai fait tout ça pour rien. Et c'était juste un sentiment qui était horrible, comme si on était enfermé dans... J'ai une prison dorée, enfin, je me disais, mais, enfin, essaye de sortir de cette mobilisation, mais j'étais tellement bien prise qu'en fait, je me disais, je suis en train de me voir échouer. Et c'est si dur de se voir échouer et qu'on ait le temps de comprendre qu'en fait, voilà, c'était, je pouvais l'atteindre. C'est comme si on me tendait le carré de chocolat, là, le gros carré que j'adore. Et en fait, au dernier moment, on me dit, ah bah non, tu mérites pas, enfin, tu l'auras pas. C'est horrible.
0: Vous avez eu envie d'abandonner?
20: Oui, bien sûr, j'ai eu envie d'abandonner. Je me suis dit, vas-y, si c'est pour avoir de ressentir ça en compétition et d'être aussi mal et mauvaise, ben, ça sert à rien de continuer. Bon, ça m'a passé, ça m'a duré 2 semaines et je suis contente d'avoir pu rebondir, mais en même temps, je sais que ça, c'est un bagage qui me servira toute ma vie. Et de ce fait, je n'ai plus jamais ressenti ce mal-être-là.
0: Vous aviez peur de l'échec?
20: C'est un chemin. Quand je sentirai que vraiment je peux plus gagner ou que c'est terminé, mais en fait, c'est que ça sera la fin. Donc, pour moi, j'ai déjà réussi. Et en fait, j'ai plus peur de l'échec. C'est pas grave. En fait, ça va m'emmener quelque part. C'est un chemin.
0: Merci, Clarisse Agbenienou.
20: Avec grand plaisir.
18: Et merci à vous, Anaïs Poncin. Merci à Clarisse Agbenienou. Et puis, alors, soyez bien au rendez-vous lundi soir à 18h45, car c'est Cyril Lignac qui nous dira pourquoi il a failli lui aussi tout rater.
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18: Et c'est l'heure maintenant de l'info Coupe du Monde qu'on a failli rater avec Florian Gazan, mais vous le savez, Florian Gazan, eh bien maintenant, il est en direct de New York, on le retrouve. Bonsoir Florian.
22: Oui, bonjour Vincent. On est donc à J-2 de la finale et à Manhattan, je peux vous dire, on a déjà commencé à remballer. Hier, j'étais dans un grand magasin de sport en train de regarder les maillots de la Coupe du Monde. Et là, au moment où je tenais celui de l'équipe de France, une vendeuse a surgi en me disant « Celui-là, c'est moins 25%, profitez-en !»
18: Dur.
22: Ouais, c'est dur. Alors, j'ai pas osé lui dire que moi, je l'avais payé plein pot, qu'il était dans ma valise à l'hôtel et qu'il allait y rester parce que aller à la finale dimanche au milieu d'Espagnols et d'Argentins avec un maillot des Bleus, c'est pas une après-midi foot, c'est une soirée sadomaso.
18: Ouais, vous faites bien, vaut mieux éviter et c'est sûr, vous avez plutôt intérêt à y aller avec un maillot Lionel Messi.
22: Ah oui, Vincent, mais encore faut-il en trouver un depuis la qualification de l'Argentine pour la finale, c'est la razzia dans l'immense boutique Adidas hein, sur Lafayette Street. Tous les gens qui sortaient du magasin avaient sur le dos un maillot floqué. Messi, j'avais l'impression d'assister à une cousinade. Autant vous dire que s'il gagne le mondial, Léo, il n'y a pas que la Coupe du Monde qui va se faire en or. À $180 le maillot, ouais, sachant qu'il touche un petit pourcentage dessus, il va finir la compétition meilleur buteur, meilleur passeur et meilleur vendeur de maillots. Parce que dans ce domaine aussi, c'est le meilleur de tous les temps. Il en a vendu, accrochez-vous, plus de 45 millions de l'Argentine, du Barça, du PSG, de Miami, dont un à moi. Voilà, j'avoue, j'ai craqué. Même si je sais qu'en note de frais, c'est comme l'équipe de France en demi-finale, ça passera pas.
18: Non, c'est sûr. Même si c'est moins cher que le billet, je vous confirme, ça passera pas. Vous nous parliez d'Adidas. Adidas, c'est aussi le sponsor de l'Espagne.
22: Hein. Ah bah oui, eux, ils vont la suivre tranquillou bilou la finale dimanche, parce que quoi qu'il arrive, ils ont déjà gagné la Coupe du Monde. D'autant qu'ils sont aussi sponsors personnels de Lionel Messi et de son successeur annoncé, l'Espagnol Lamine Yamal, qui, figurez-vous Vincent, était à quelques mètres de moi hier après-midi. Ouais. Puisqu'il est venu faire un petit peu de shopping avec sa fiancée dans un des plus gros magasins de basket de la ville avant de se prendre un petit sandwich halal dans une des camionnettes ambulantes qui longe Broadway. Alors, vu l'odeur de graillon qui s'en dégage parfois et la température actuelle à New York, 36 degrés, le petit génie espagnol, ça serait pas étonnant que ce matin, eh ben, ce soit Lamine Yamal au ventre. Ce sera sa première finale de Coupe du Monde dimanche et il retrouvera donc celui qui l'a précédé à Barcelone, Lionel Messi, les deux hommes qui se sont rencontrés, Vincent, pour la première fois, figurez-vous, il y a 19 ans.
18: Il y a 19 ans, attendez, je calcule, il y a 19 ans. Mais il a quel âge, Yamal?
22: Eh ben, il a 19 ans. Et c'est ça, c'est l'histoire la plus hallucinante de ce mondial. En 2007, Messi a 20 ans, c'est pas encore la superstar qu'on connaît, il n'a pas encore eu le ballon d'or. Pour le compte de l'UNICEF, une tombola est organisée dans les quartiers populaires de Barcelone. La famille de Lamine Yamal s'y inscrit, car il y a à gagner une photo d'un enfant avec un joueur du Barça. Et là, Vincent, l'improbable se produit. Les Yamal sont tirés au sort. Déjà, premier coup de bol. Mieux, le hasard leur attribue comme joueur Lionel Messi. Il a encore les cheveux longs, il n'est pas encore papa. Et donc, le photographe a l'idée de lui demander de donner un bain au bébé gagnant. Ce bébé, c'est donc Lamine Yamal, qui a alors 6 mois. La photo destinée à un calendrier a ressurgi il y a quelques jours. Au début, on pensait que c'était un fake avec une IA, mais le photographe de l'époque a confirmé, c'est une vraie photo. On y voit Messi tremper Yamal dans une bassine bleue en plastique. Avec le recul, on dirait une sorte de baptême où le Messi donne un sacrement footballistique à celui qui est aujourd'hui annoncé comme son successeur. Et vous savez quoi ? En voyant cette photo, je me suis dit que c'est dommage qu'il y ait quelques années, Vicente Lizarazu n'ait pas donné un bain au petit Lucas Digne. On n'en serait pas là à essayer de se motiver pour regarder cette petite finale France-Angleterre demain, dont le titre, comme me disait tout à l'heure mon camarade Laurent Ruquier, pourrait être deux flops à Miami.
18: Merci beaucoup Florian Gazan.
22: Merci Vincent.
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18: Alors vous savez, cette semaine, on vous a beaucoup parlé de Vanessa Paradis, qui est d'ailleurs l'une des têtes d'affiche des festivals de l'été. Elle chantera demain au Lovely Boy Festival, c'est à Brive-la-Gaillarde. Elle sera dimanche à Carré, aux Vieilles Charrues. Depuis lundi donc, c'est la saga Vanessa Paradis sur RTL. RTL qui d'ailleurs consacre une série de 5 podcasts pour raconter au plus près, grâce aux archives RTL, le parcours assez hors norme de la chanteuse. Et donc ce soir, Anthony Martin, place aux hommes de sa vie, à commencer par son papa.
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24: André Paradis est décédé en 2017, à l'âge de 74 ans. Le disque de Vanessa Les Sources, paru l'année d'après, lui est dédié. Et cette chanson, intitulée « Élégie », qui figure dans l'album de 2025 « Le retour des beaux jours », est pour lui.
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0: papa, c'était un énorme amoureux de musique et de musique live, quoi, vraiment, et danseur, et bien sûr, on a souvent parlé musique, et puis enfin, on a toujours été très très très proches.
1: C'est certainement un des effets du temps qui passe. Vanessa Paradis, aujourd'hui mariée et mère de deux grands-enfants, parvient à évoquer publiquement le tout premier homme de sa vie. Avant, ça aurait été mission impossible. Elle s'est par exemple très très peu exprimée sur sa première grande histoire d'amour. L'album « Variation sur le même thème » de Vanessa Paradis, entièrement écrit par Serge Gainsbourg, s'ouvre sur cette chanson « L'amour à deux », très inspirée par l'histoire qu'a vécue la jeune chanteuse avec Florent Pagny de 1988 à 1991.
2: Personne s'imagine l'histoire que ça a été. D'abord, c'est ma première grande histoire d'amour. Et Florence est quelqu'un de tellement généreux et encore du point de vue humain, quelqu'un de magnifique avec les gens qui l'entourent, avec ses amis. Quelqu'un qui a un sixième sens, c'est un des rares mecs qui a un sixième sens comme les bonnes femmes, qui est hallucinant, qui comprend tellement de choses comme ça au quart de tour, qui m'a beaucoup appris. Maintenant, notre histoire d'amour, ça ne regarde que nous, ça a été une histoire magnifique. Et voilà.
1: Voilà ce qu'en disait Vanessa en 1992. Après sa séparation avec Florent Pagny, Vanessa Paradis part aux États-Unis pour faire des chansons et enregistrer un album avec le chanteur Lenny Kravitz. Le rocker devient son amoureux et elle le suit dans ses virées nocturnes. Un soir de 1994, dans un club branché de LA, le Viper Room, on lui présente le patron. Un acteur qui a déjà tourné dans Edouard aux mains d'argent, Arizona Dream, Ed Wood et qui s'appelle Johnny Depp. À l'époque, Johnny Depp est en couple avec la top modèle Kate Moss et Vanessa Paradis avec Lenny Kravitz, puis pendant quelques mois avec l'acteur français Stanislas Mérard.
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1: Vanessa et Johnny se sont recroisés 4 ou 5 fois grâce à des amis communs et le jour où ils sont redevenus célibataires, libres comme l'air, ils sont tombés dans les bras l'un de l'autre. Ça s'est passé à Paris. À l'hôtel Coste, un soir de 1998. Johnny Depp fêtait ses 35 ans et Vanessa a tout fait pour assister à son anniversaire. Johnny Depp a raconté cette soirée sur RTL en 2010.
4: I can remember, you know, somewhere in the neighborhood of 13.
5: Je me souviens qu'il y a une douzaine d'années, j'étais ici à Paris. J'habitais à l'hôtel Coste pendant le tournage avec Roman Polanski. Au bout de la salle, j'ai aperçu un dos prolongé par un cou sublime qui m'a fasciné. C'était comme une sculpture. Soudainement, la statue s'est retournée et elle avait le visage de Vanessa. Elle m'a regardé, puis est venue vers moi en me disant « Bonjour, est-ce que tu te souviens de moi ?» car on s'était rencontrés avant. Et là, avant même de lui répondre, j'ai su que j'étais foutu.
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7: Voilà, parfois c'est quand même simple, hein, les histoires d'amour. 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Et puis sachez que lundi, eh bien, Vanessa Paradis laissera la place pour la semaine à David Bowie. Courte pause, dans un instant, la météo et l'info.
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7: Valérie Quintin, un week-end presque parfait.
18: Sauf pour le sud-est, les fortes chaleurs vont persister sur le pourtour méditerranéen uniquement. Les nuits seront chaudes, les journées encore plus sous un soleil accablant. Et malheureusement, avec la reprise du Mistral aussi en Provence et en Corse, partout ailleurs nous revenons à des températures de saison avec encore un petit peu d'instabilité orageuse près des reliefs demain. Un ciel mitigé du nord au centre. Dimanche, plein soleil pour la moitié sud, un petit peu plus variable au nord, mais pas de pluie. À peine une petite averse sur les Pyrénées, le Jura en fin de journée. Les températures demain après-midi iront de 21 degrés à Dunkerque à 37 degrés encore à Marseille, comptez 27 degrés à Dijon et Besançon, 29 degrés à La Rochelle et à Bourges, 30 à Paris, à Embrun ou encore à Saint-Girons, 33 degrés pour Gap et pour Nice.
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7: Et l'info avec Claire Chicaglini. Bonsoir Claire.
20: Bonsoir Vincent, bonsoir à tous.
7: Le nombre de décès a été multiplié par 2 en Ile-de-France lors de la canicule de fin juin.
20: 1500 morts de plus, des comptes publiés par Santé publique France. Décryptage de cette hécatombe dès le début de ce journal. Dans l'affaire Jubilard, fin des fouilles dans le Tarn et authentification en cours des eaux transmis à l'Institut de recherche criminelle de la gendarmerie. Résultat attendu dans les heures qui viennent. L'émotion et le choc à Domolieu en Isère après la mort d'un artisan hier soir. Il tentait de sauver son entreprise qui venait d'être foudroyée. Au mondial de foot, quand l'admiration et la fierté supplantent la déception, Didier Deschamps plébiscité par les supporters malgré l'élimination des Bleus mardi. Résultat du sondage Odoxa pour RTL.
7: Et à 19h15, ce sera le Club Jalabert après cette 13e étape remportée à Belfort par le Suisse Mauro Schmidt.
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7: On se souvient que les sociétés de pompes funèbres déjà avaient tiré la sonnette d'alarme. Maintenant, on a un chiffre. Plus de 1500 personnes supplémentaires sont mortes pendant la canicule du mois de juin en région parisienne.
20: Un chiffre choc révélé cet après-midi par Santé publique France. Jusqu'à présent, pour tout le pays, l'organisme public avait estimé à près de 2000 le nombre de décès liés à la chaleur. Bonsoir Agathe Landais.
21: Bonsoir à tous.
20: La mortalité a en fait plus que doublé entre le 22 et le 28 juin en région parisienne.
21: Oui, Santé publique France note une très forte surmortalité en Ile-de-France lors de la dernière semaine du mois de juin. L'agence enregistre 1565 décès supplémentaires. Ça représente 122% de décès en plus par rapport à d'habitude, soit près du double. La semaine suivante, celle du 29 juin, a été moins meurtrière, mais Santé publique France relève tout de même 224 décès en Ile-de-France potentiellement attribuables à la canicule. Cet excès de mortalité est aussi observé dans deux autres régions, la Bourgogne-Franche-Comté qui parle d'une surmortalité importante sans encore la quantifier et Centre-Val de Loire qui indique une hausse de 84% des décès dans la région lors de la dernière semaine de juin. Le ministère de la Santé souligne ce soir que ces données sont encore très parcellaires, que ce sont des bilans provisoires qui risquent encore de s'alourdir. Un point national sur la mortalité sera publié par les autorités de santé en milieu de semaine prochaine.
20: Merci beaucoup Agathe Landais, spécialiste santé de RTL.
7: Alors, dans l'affaire Jubilard, les recherches menées au nord d'Albi ont été arrêtées cet après-midi.
20: Oui, ces fouilles menées par la gendarmerie avaient débuté hier matin. Cédric Jubilard avait mené les enquêteurs jusqu'à un talus où il affirme avoir enterré sa femme. Et c'est là où quelques os ont été retrouvés. Bonsoir Maxime Lévy.
22: Bonsoir.
20: Vous êtes pour RTL à Mayoc. Le secteur a été ratissé au maximum pour tenter de compléter le début de squelette en partie retrouvé hier.
0: Oui, et selon nos informations, il n'y a pas d'autres campagnes de fouilles prévues à ce stade. C'est sûr, ce petit champ brûlé par le soleil juste devant moi, que se sont concentrés les gendarmes pendant deux jours. Ils ont creusé un carré de terre d'à peu près 50 mètres par 50 mètres, là où était stocké il y a 5 ans et demi, un monticule de compost, le terreau servant à l'épandage de plusieurs champs, là où Cédric Jubilard avait caché le corps de Delphine. Guy de Buisson, l'avocat de Cédric Jubilard, sur RTL ce midi.
2: C'était un monticule de terreau et là, il a fait un trou très facilement avec les mains et il a dissimulé le corps à l'intérieur du terreau qui, par la suite, a été épandu dans les champs. Ce qui pose un problème, bien évidemment, aujourd'hui. Il va falloir, à mon sens, attendre longtemps avant de retrouver la totalité des ossements qui ont été dispersés par l'agriculteur. Son engin n'a pas fait la différence entre le terreau proprement dit et ce qu'il pouvait contenir.
0: Les ossements de Delphine Osagel ont pu être disséminés au cours des années dans les différents champs alentours et il y en a beaucoup. Mais à ce stade et toujours selon nos informations, aucun autre champ utile pour l'enquête n'a été identifié. Le propriétaire de la parcelle vient d'ailleurs à l'instant de passer pour inspecter son terrain. Il est reparti et ne fera aucun commentaire.
20: Maxime Lévy du service police-justice de RTL, envoyé spécial à Mayoc dans le Tarn.
7: Et place maintenant aux analyses scientifiques.
20: Les os du fémur, découverts donc hier matin, ont été confiés à l'Institut de Recherche Criminelle de la Gendarmerie Nationale à Pontoise, l'IRGCN, qui, où vous vous êtes rendu, Cindy Hubert. Bonsoir Cindy.
22: Bonsoir.
20: Et la priorité est donc d'identifier formellement ces os.
22: Oui, ces ossements sont arrivés ici en début d'après-midi. Derrière les vitres, ils sont sept experts en biologie génétique à travailler sans relâche. Mais il va falloir être patient, prévient le chef de cette division unique en France, le colonel Francis Hermite. Ce travail d'identification prend du temps.
23: Sur des ossements, nous sommes obligés de mettre des techniques qui sont beaucoup plus complexes et beaucoup plus chronophages pour pouvoir obtenir un résultat. Et donc nous sommes plutôt sur l'ordre de plusieurs jours pour obtenir un résultat.
22: Comment on fait tout simplement pour extraire l'ADN de ces deux ossements ?
23: Nous mettons en œuvre une technique qui va nous permettre de réaliser des carottes sur les différents ossements, des carottes de 2 mm de diamètre, 5 mm de long. Et nous allons réaliser un nombre suffisant de carottes pour récupérer assez de matériel biologique pour pouvoir mettre en extraction ce matériel biologique pour récupérer l'ADN qui se trouve potentiellement à l'intérieur. Il peut être possible que nous n'obtenions pas assez d'ADN de bonne qualité pour pouvoir obtenir un profil génétique permettant l'identification de ces ossements et de mettre une identité sur ces derniers.
22: Vous l'avez compris, ce qu'il faut donc retenir ce soir, c'est qu'on ne devrait pas avoir la confirmation que ces ossements appartiennent bien à Delphine Jubilard avant la semaine prochaine.
20: Merci Cindy. Enfin ce midi sur RTL, l'avocat de Cédric Jubilard, Pierre de Buisson, a donné un nouvel élément dans ce dossier. Il affirme que les violences dans le couple était réciproque. C'est un pas symbolique vers une dissuasion à l'échelle européenne. L'armée allemande va participer cette année à un exercice nucléaire français, annonce faite à l'occasion du dernier conseil des ministres franco-allemands pour Emmanuel Macron, conseil qui se tient à Bulle en Allemagne, non loin de la frontière avec l'Alsace.
7: Un train de nuit parti de Toulouse est arrivé à Paris avec plus de 8 heures de retard.
20: En cause, les chutes d'arbres dues aux orages et qui ont interrompu la circulation sur les rails, des intempéries qui ont aussi causé la mort de deux trentenaires. En de Vienne, à Saint-Victurien, une mère de famille a été tuée par la chute d'un arbre sur une base de loisirs. Quelques heures plus tard, en Isère, à Dolomieu, commune de 3000 habitants, un atelier de chaudronnerie a été foudroyé et le chef d'entreprise est mort, Serge Puyot.
24: Lorsque Benoît, 38 ans, a vu le feu attaquer l'ancienne chapelle qu'il avait rénovée pour y installer son entreprise, il n'a pas hésité une seconde. Sous les yeux de sa compagne, l'ex-rugbyman, devenu mécanicien agricole, a pénétré dans le bâtiment en flammes, un extincteur à la main. David et Christian, ses voisins et amis, racontent.
25: La foudre, tout le monde l'a entendu dans le lotissement. Hein. Moi, je suis sorti directement et puis j'ai vu que ça commençait à prendre.
26: C'était violent.
25: Oui, très violent, ouais.
27: Ça a brûlé très vite.
25: 10 minutes, le toit était embrasé complet. Et il s'est fait coincer dedans, en fait.
27: Il a tout essayé, puis voilà.
25: C'est triste.
27: Il a essayé de sauver sa boîte, mais il a laissé la vie. Il était un peu casse-cou quand même, donc il a essayé, hein. Parce que c'était un mec qui avait fait du rugby. C'était pas une mauviette, quoi, hein. C'était un casse-cou, hein. Quand il fallait y aller, il y allait, hein.
24: Benoît était très apprécié à Dolomieu.
25: Le cœur sur la main. Il faisait les bisous aux enfants tous les matins à l'arrêt de bus. Premier à rendre service quand on avait besoin. Très très belle personne.
26: C'était un bosseur.
25: Oula, il était dedans 24-24, samedi, dimanche compris, toujours en bleu de travail.
24: La victime venait de perdre son père il y a quelques jours. Le sort s'acharne sur cette famille, glisse un voisin devant l'ancienne chapelle, ravagée par les flammes.
1: Serge Puyot, et ce soir, 10 départements restent en vigilance orange canicule de l'Hérault à la Corse.
7: Et puis, risque d'incendie également des Pyrénées-Orientales aux Alpes-Maritimes. Vigilance orange demain sur ces risques d'incendie en forêt et même chose en Haute-Corse.
1: Et dans le Var, le risque est même maximal en ce week-end de départ de vacances. Pierre Forgeur est le directeur d'exploitation du réseau AP2R qui gère l'autoroute A6, l'autoroute du soleil, et il appelle les conducteurs à la plus grande prudence.
3: Faites attention au départ d'incendie, ne jetez pas vos mégots de cigarettes. On va continuer nos appels à vigilance qui ont déjà commencé dès la première canicule. Malheureusement, le fait est de constater que sur l'ensemble de notre réseau, à tous les jours, on a au moins entre 2, 3, 4, 5 feux qui démarrent, qui sont dus à différentes choses. Un éclatement de pneumatiques qui peut générer des étincelles et donc un départ de feu dans l'accotement. Des actes malveillants, on n'en a pas la preuve, mais je pense que ça a pu arriver. Et on a également des mégots ou des gens qui sont indélicats et qui jettent des ordures par la fenêtre et qui déclenchent des feux. La canicule n'est pas finie. Il va falloir faire attention, je pense, de plus en plus et tout l'été surtout.
1: Pierre Forgeur avec Agathe Landais. Hier soir, l'A6 au niveau de Fontainebleau a partiellement rouvert. Les voitures roulent sur deux voies uniquement, sur 3,5 km. La troisième voie reste réservée aux pompiers. Aujourd'hui, Bison Futé hisse le drapeau rouge en Auvergne-Rhône-Alpes et dans le Grand Est. Dans le sens des départs, ce sera rouge sur tout l'Hexagone demain.
7: On en arrive au Mondial de foot avec un impératif, hein, se remobiliser. Ça, c'est pour les Bleus, hein, avant la petite finale face à l'Angleterre demain soir.
1: Ce sera le dernier match de Didier Deschamps en tant que sélectionneur de l'équipe de France, un coach plébiscité par les Français selon le sondage Odoxa. Pour 2/3 des sondés, c'est le meilleur sélectionneur de l'histoire malgré l'énorme déception mardi face à l'Espagne. Et vérification faite auprès de fans avec Titouan Massiani.
4: C'est la première Coupe du Monde où il y a plus d'équipes, donc il y a des 16e, des 8e, donc c'est long. Donc fier quand même, fier d'aller jusqu'en demi.
5: Et toujours de la fierté de voir même des nouvelles têtes, de voir Manu Koné à son poste se développer, des Olysée, la connexion Olysée Mbappé, voir Dembélé, voir Cherki jouer. Donc ouais, en vrai, c'est de la fierté. Avant cette demi-finale, je dirais que le bilan était très positif, mais c'est quand même décevant de pas les voir en finale, parce que c'était l'équipe favorite. Je me disais, mais cette équipe, c'est les champions du monde. Ils vont aller au bout, ils ont du talent partout, les mecs jouent bien. Mais on reste fiers et on va être là samedi soir pour les soutenir.
1: Et la petite finale France-Angleterre à Miami à 23h heure française, c'est un événement qui sera à suivre bien sûr sur RTL et sur M6.
7: Et encore une fois, tout le pays sera avec les Bleus, derrière les Bleus, même s'il y a un petit peu de déception forcément. Mais le sondage qu'on vous a présenté ce matin montre que les Français sont avant tout fiers de cette équipe de France. Alors la météo maintenant, c'est avec vous Valérie Quintin. La bonne nouvelle, c'est que la chaleur recule quasiment partout sauf dans le sud-est, hein.
18: Oui, de l'Hérault au Var et en Corse, des valeurs comprises entre 22 et 26 degrés encore la nuit prochaine et les suivantes aussi d'ailleurs. 34 à 36 en journée sous un soleil de plomb. Soleil dominant également sur la façade ouest mais caché par des passages nuageux pour le reste du pays. Ça va impliquer quelques orages entre l'Alsace, les Alpes, le Massif central et les Pyrénées mais avec très peu d'activité. Et localement, une petite ondée est prévue aussi demain entre la Champagne, la Picardie et l'Île-de-France. Les températures au réveil seront comprises entre 13 et 25 degrés des Ardennes au Roussillon. Comptez 20 à 36 degrés l'après-midi avec 26 degrés à Caen et Strasbourg, 29 pour Paris et Auxerre, 31 degrés à Lyon, 32 à Toulouse. Dimanche, petite baisse supplémentaire de température pour la moitié nord avec une moyenne de 25 degrés, un ciel partagé entre nuages et éclaircies, 32 degrés pour la moitié sud avec du soleil et malheureusement à nouveau du vent en Provence et en Corse.
7: Merci Valérie Quintin. J'imagine qu'on respire un peu mieux également du côté de Belfort, Hortense Crépin, avant le club Jalabert. On vous salue Hortense.
6: Bonsoir Vincent, absolument on respire mieux, hein. Moins de 30 degrés à Belfort ici à l'arrivée, ça nous change un peu de ce début de Tour de France et ça a profité à Mauro Schmid, le Suisse qui s'est imposé sur cette 13e étape. On va évidemment y revenir avec Laurent et les auditeurs.
7: À tout de suite.
6: À tout de suite.
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29: C'est l'heure de notre coup de fil quotidien à l'équipe Total Energy et ce soir nous sommes avec Jordan Jega, coureur du team Total Energy. Bonsoir Jordan.
30: Bonsoir Peggy.
29: Jordan, quand on dispute une course aussi intense que le Tour de France, qu'est-ce qui est le plus difficile ? La pression ou la longueur de l'épreuve ?
30: Ça dépend de chacun, je pense que pour moi,
9: Par exemple, je ressens pas forcément la pression extérieure, c'est plus la pression que je mets à moi-même pour bien faire, qui est difficile, mais après la longueur, forcément, quand c'est notre premier Tour de France, on appréhende un peu de savoir comment notre corps va réagir sur 3 semaines. C'est dur, mais faut se dire que c'est dur pour tout le monde.
29: Au-delà de sa difficulté, le Tour de France est l'une des compétitions, on le sait, hein, les plus suivies au monde. Qu'est-ce qui la rend si unique, si importante dans la carrière d'un coureur?
9: Parfois, on voit des choses un peu folles, comme des chevaux qui nous doublent, ils sont tous déguisés, ou des personnes en quad avec des gens derrière. Et c'est vraiment impressionnant. Je pense que c'est la seule course du monde où on peut voir autant de spectateurs sur les bords de route. Et c'est la compétition la plus connue et reconnue. Donc c'est celle où il y a le plus de niveau. Donc une victoire sur le Tour ou un bon classement, ça peut changer la carrière d'un coureur.
29: Eh bien, merci beaucoup Jordan de nous avoir fait vivre le Tour de l'intérieur. Et puis on vous souhaite le meilleur pour la suite.
9: Merci Peggy.
29: Et à demain pour un nouveau coup de fil à l'équipe Total Énergie.
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6: Bonsoir à tous, bonsoir Laurent Jalabert.
17: Bonsoir Hortense.
6: Très contente de vous retrouver sur RTL pour ce nouveau Club Jalabert. On est ensemble jusqu'à 20h, puis vous retrouverez toute l'équipe de RTL. Coupe du Monde, mais pour l'heure, le cyclisme et le tour, ici à Belfort. Belfort, dont l'emblème est le lion de Bartholdi, Laurent. Et ce soir, le rugissant, c'est bien un Suisse. Mauro Schmidt s'impose sur cette 13e étape.
17: Oui, Mauro Schmidt, au terme d'une étape tellement disputée qu'effectivement, on peut se demander qu'est-ce qu'ils ont mangé, les coureurs. Ils ont mangé du lion, quoi, pour rouler aussi vite. Qu'est-ce qui s'est passé dans leur tête? C'était l'étape la plus longue, 205 kilomètres. Il y a un engagement total parce qu'ils étaient tellement nombreux à vouloir prendre l'échappée et que finalement, ils ont fini par se retrouver très nombreux à l'avant. 57 coureurs pour la victoire d'étape. Et le ballon d'Alsace a mis un petit peu chacun à sa place, à son niveau. Juste un groupe de 10 coureurs qui ont réussi à basculer ensemble. Et Mauro Schmidt avait cette chance d'être avec Luc Plap, un duo, comme l'étaient les deux coureurs de l'UAE présents dans l'échappée, McNulty et Willems. Mais ils ont mieux joué. Ils ont mieux manœuvré, les Jaikou Alula et Mauro Schmidt, cette année. Il n'a pas tremblé. L'année passée, il n'avait pas tremblé, mais il est tombé sur un os avec Abraham Sen à l'arrivée à Toulouse. Il termine à la deuxième place. Avec Harold Terada, la partie a été plus facile pour le Suisse.
6: La victoire donc de Mauro Schmidt sur cette 13e étape ici à Belfort. On va évidemment y revenir. Au menu ce soir également, Thibaut Pinot de retour sur le Tour, mais cette fois en tant que spectateur. Et ça pour la première fois depuis sa retraite il y a 3 ans. Et puis un autre supporter du Tour, supporter royal qu'on entendra, Son Altesse Sérénissime, le prince Albert II de Monaco, présent sur l'étape. Alors que le Rocher accueillera cette année le grand départ du Tour d'Espagne. Autant de sujets sur lesquels vous allez nous interroger au 32-10. Le standard est ouvert si vous souhaitez réagir. On est ensemble jusqu'à 20h.
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0: Aaron Schmidt qui vient de lancer le sprint avec Harold Terada à sa gauche qui essaye de lui résister. Harold Terada, le Colombien pour l'instant qui a une demi-roue d'avance, mais c'est Aaron Schmidt qui va s'imposer sur la ligne juste devant, peut-être un boyau d'avance sur Harold Terada.
6: Vous l'avez vécu tout à l'heure sur RTL, la victoire de Mauro Schmid ici à Belfort. Bonsoir Cédric Chasseur.
2: Bonsoir.
6: C'est vous qu'on vient d'entendre à l'instant, c'est vous qui nous avez fait vivre cette étape cet après-midi sur RTL. Alors pour ceux qui l'auraient manqué cette étape, refaites-nous le film assez copieux de cette 13e étape.
2: Il faut dire que c'était donc l'étape la plus longue et la seule au-delà des 200 km de ce Tour de France, partie de Dole. Il a fallu une bonne heure pour voir une échappée prendre forme et être accepté par le peloton, quasiment accepté, parce que dans ce groupe se trouvait notamment Jasper Philipsen. C'était un gros, presque un petit peloton d'une grosse trentaine de coureurs, mais il n'y avait pas de coureur de la Lidl Trek du maillot vert Mats Pedersen qui a continué de rouler derrière ce groupe qui prenait seconde après seconde l'avantage. Finalement la Lidl Trek s'est relevée, mais Mats Pedersen est parti en contre, emmenant avec lui notamment Binyam Girmay, un autre sprinter. Il y avait au total une vingtaine de coureurs dans ce groupe qui a réussi à faire la jonction à quelques kilomètres du sprint intermédiaire, placé à 137 kilomètres du départ, dans la commune de Mélisée, connue pour être la ville de Thibaut Pinot. Dans ce sprint intermédiaire, c'est finalement Jasper Philipsen qui s'est imposé devant Mats Pedersen et Binyam Girmay. Et ensuite, les choses sérieuses ont pu commencer avec la première difficulté du jour, le col des Croix, classé en troisième catégorie. Ça n'a pas vraiment fait la différence. Il y a eu un tout petit écrémage dans ce col de 5 km seulement. Non, c'est dans la deuxième et dernière difficulté, dans le Ballon d'Alsace, première catégorie, 8,9 km à 6,9% que la différence s'est faite. Et notamment, on a retrouvé 9 coureurs à l'avant, un groupe où on allait avoir le vainqueur, puisque le peloton avait laissé filer. Le peloton maillot jaune était à plus de 8 minutes déjà de ses échappés. Et dans la descente du Ballon d'Alsace, eh bien, il y a un homme qui a surpris un peu tout le monde, c'est Mauro Schmidt, le Suisse, qui a tiré son épingle du jeu à 16 km de l'arrivée. Il y a que Harold Terada qui a vraiment suivi, qui a surveillé les choses, notamment les UAE, Brandon McNulty et Tim Wellens n'ont pas fait le travail nécessaire pour recoller sur ces deux hommes. Il y avait 3 Français qui étaient dans ce groupe, Kevin Vauclin, Jordan Jegat, Clément Braz Afonso, qui aussi ont essayé, tant bien que mal, dans les 10 derniers kilomètres de recoller. Leur tentative a échoué. Il n'y a bien que Tim Wellens qui s'en est vraiment rapproché. Le sprint s'est donc disputé avec Mauro Schmidt et Harold Terada, et c'est finalement Mauro Schmidt qui, avec la roue avant du vélo soulevée, qui a passé la ligne en tête.
6: Et justement, on écoute sa première réaction.
19: Pour l'instant, je n'arrive toujours pas à y croire. Ça a été une journée incroyablement difficile dès le départ. Avec toute l'équipe, nous tenions absolument à être à l'avant et intégrer l'échappée. Nous avions déjà essayé à plusieurs reprises ces derniers jours, mais jusqu'ici, les choses ne s'étaient pas vraiment déroulées comme prévu. Je me sentais vraiment bien dès le début de la course, mais le rythme a été infernal dès les premiers instants, puis les gars sont revenus de l'arrière, ce qui m'a permis de prendre la roue. Au final, tout s'est déroulé presque parfaitement.
6: C'est sa première victoire d'étape, Laurent, sur le Tour de France. Il l'a manqué de peu l'an dernier, vous l'évoquiez il y a quelques minutes.
20: Oui, l'année passée, pareil, une échappée, mais de 5 coureurs. Et dans le final, il résiste avec Abrahamsen au retour de Mathieu Van Der Poel dans les rues de Toulouse. Et dans ce duel à deux, Abrahamsen a eu le dernier mot et Mauro Schmidt avait échoué à la deuxième place. Il était très déçu. Cette fois-ci, il s'est racheté. Faut dire que c'est pas n'importe qui quand même. Il a déjà gagné une étape sur le Tour d'Italie et c'est sa 14e victoire pour ce coureur qui n'a pas une spécialité. C'est pas un grand sprinter, c'est pas un grand grimpeur, mais c'est un courageux, un attaquant et qui est un peu polyvalent finalement. Et donc il arrive à trouver les ouvertures et quand il est devant, il devient très souvent assez redoutable.
6: Et si on regarde, Laurent, le classement de l'étape du jour, côté français, Kevin Vauclin est le premier tricolore à la 6e place. On l'écoute au micro d'Antoine Decarne.
21: Je le sentis vraiment bien, de mieux en mieux. Là, ouais, si j'ai attaqué au pied de la bosse, c'est pas pour rien. Et bon, là, en haut, j'ai un peu plus mal à la gueule. Mais les jambes reviennent. Voilà, il y a encore une échappée, on était dedans, avec Joshua et moi. On va essayer de se battre pour la victoire. Voilà, malheureusement, je mets pas au fond, mais bon, je pense qu'on peut retenir le positif et à l'attaque, vigilant. Après voilà, hein, c'est une course, des fois on loupe le coche pour ne serait-ce qu'une seconde.
6: Les jambes reviennent, dit Kevin Vauclin. Laurent, on sent effectivement quand on l'entend qu'il s'est remobilisé après un début de Tour de France qui a été un petit peu compliqué pour lui, hein, pour le Normand.
20: Oui, il a eu un petit souci de santé pendant le Tour Auvergne-Rhône-Alpes. Un contretemps dans son approche du Tour. Il a démarré avec un peu de retard. Et finalement, il court après ce point de forme qui lui manque. Mais les jours passent. On a eu un Tour très difficile aussi, avec beaucoup de chaleur. Et c'est du très haut niveau. Donc, si c'était pas vraiment à 100%, la lutte, elle est compliquée, hein, pour aller gagner l'étape. Il a essayé. Hein, c'est pas la première fois. Il était devant dans l'étape deux fois. Il a essayé assez souvent. Kevin Vauclin, et on sent de la déception dans sa voix, parce que, évidemment, avec un peu de réussite, ça peut sourire, mais elle n'était pas de son côté aujourd'hui.
6: Kevin Vauclin, sixième, derrière lui, le septième de l'étape du jour, c'est Jordan Jegat, le coureur de l'équipe Total Energy, qu'on écoute, il répond à Samuel Goldschmidt.
1: C'était un final un peu décousu. On est sorti un peu à la jambe dans le grand ballon d'Alsace et on bascule à une dizaine à peu près. Et au final, il y avait deux Jayco devant et Matthews en compte, donc j'avais la situation parfaite. Je savais qu'il fallait que je descende, absolument pas sortir un Jayco. Puis au final, en bas, quand j'étais à l'arrière du groupe, ils sont sortis à deux. Puis après, c'était foutu pour la victoire. Il avait un coéquipier qui cassait les relais derrière. Et voilà, on n'a jamais réussi à rentrer sur les deux premiers. Je termine septième, j'aurais sûrement pu faire mieux, mais voilà, j'ai essayé de relancer pour aller chercher la victoire et j'ai pas de regret.
6: Septième du jour, Laurent Jordan Jegat, onzième au classement général. L'an passé, il avait terminé dixième à l'issue du Tour de France. Il fait un beau parcours depuis.
20: Oui, bien sûr. Il a eu lui aussi une entame de tour un peu poussive et on sent qu'au fil des jours, la condition s'améliore. Là, grâce à cette échappée, il revient aux portes du top 10, là où il était l'année passée, et on aborde son terrain, la haute montagne. Donc voilà, s'il a les jambes qui tiennent bon et s'il continue à progresser, on sent que le moral est bon. Cette équipe Total Energy, d'ailleurs, elle est très entreprenante, hein, jour après jour.
6: On la voit très souvent dans les échappées.
20: Ils mettent en tout cas beaucoup d'énergie pour essayer d'aller chercher un grand résultat. Et bon, pour l'instant, ils ne trouvent pas la voie du succès, mais c'est pas faute d'essayer en tout cas.
6: Kevin Vauclin, sixième du jour. Jordan Jegat, septième. Clément Brazafonso, huitième. En résumé, une belle journée pour les Français, mais toujours rien ce soir côté victoire tricolore. Est-ce qu'on peut en espérer une d'ici la fin du Tour de France, Laurent?
20: Ouais, on était dans la même situation l'année passée. Et celui qui nous a libérés, les Français,
6: c'est Valentin
20: Paré-Peintre au sommet du moment de tout. Personne ne s'y attendait. Évidemment qu'il est, c'est un très bon grimpeur, mais il faut des circonstances favorables. Lui-même pourrait rééditer un exploit comme celui-là. Il y a tellement d'arrivées au sommet d'ici à l'arrivée à Paris que ça reste possible. Alex Baudin, on l'a vu, c'est un garçon qui est entreprenant. Il faut prendre une échappée, il faut y arriver. Il faut avoir un peu de réussite aussi, pas seulement le vouloir. Le vouloir, ils le veulent tous, hein, mais il faut avoir les bonnes jambes, le bon jour et voilà, se trouver devant avec les bons coureurs aussi, ce qui t'empêche pas d'aller chercher la gagne. Ce sera difficile, hein, ceci dit. Je pense que cette année, comme l'année passée, on va serrer les doigts et croiser les doigts, pardon, et serrer les fesses parce que ce sera difficile.
6: On va beaucoup croiser les doigts. Donc, Mauro Schmidt, vainqueur de la 13e étape du Tour. Lui, il est suisse. Ici, à Belfort, Tadej Pogacar, toujours en jaune. Dans un instant, un Français, justement, qui était très attendu aujourd'hui, non pas sur la route, mais au bord de la route, c'est Thibaut Pinot. A tout de suite sur RTL.
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6: 19h30 sur RTL. On continue à parler du Tour de France dans un instant avec le club Jalabert, mais avant cela, l'essentiel de l'actualité, c'est avec vous, Claire Checaglini.
29: Dans l'affaire Jubilard, authentification en cours des ossements retrouvés dans le Tarn. Hier, l'analyse a débuté à l'Institut de recherche criminelle de la Gendarmerie nationale. Les fouilles sur le terrain sont terminées. Le bond de la mortalité lors de la canicule de juin en Île-de-France, le nombre de décès a été multiplié par deux. Plus de 1500 morts supplémentaires ont été enregistrés par Santé publique France. Emmanuel Macron met en garde contre les sondages qui donnent l'extrême droite gagnante à la présidentielle en 2027. Il appelle à faire confiance aux Français. Plus de 20 000 impacts de foudre enregistrés hier. C'est un record pour cette année. Ce soir, la canicule persiste sur le sud-est avec 10 départements en vigilance orange. 2200 hectares, dernier bilan des incendies de la forêt de Fontainebleau. Les pompiers restent sur le qui-vive, notamment en raison des départs en vacances ce week-end et de la réouverture de l'A6 depuis hier. Des renforts de CRS attendent à Alès, dans le Gard, au lendemain des menaces visant le maire de la ville. L'élu a été le destinataire d'un courrier comportant deux balles de 9 mm, courrier envoyé au nom de la DZ Mafia. Le maire a été placé sous protection.
6: Merci Claire. Prochain point sur l'information à 20h.
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6: C'est le club Jalabert, on est ensemble jusqu'à 20h après la victoire de Mauro Schmidt sur cette 13e étape du Tour de France entre Dole et Belfort, une étape qui passait, Laurent, par Mélisey, le fief de Thibaut Pinot. Thibaut Pinot qui était présent aujourd'hui, 3 ans après avoir pris sa retraite du peloton. Première fois qu'il revenait sur une course, cette fois en tant que spectateur. L'occasion pour lui de raconter sa nouvelle vie au micro RTL d'Antoine Decarne.
30: C'est assez perturbant quand même. Il y a 2 heures, j'étais avec mes animaux et puis là d'être au milieu de tout le Tour de France, ça me rappelle des souvenirs. Et c'est vrai que je suis très content de revoir beaucoup de coureurs, mon équipe, le staff. Ma nouvelle vie, elle est assez simple. Moi, je m'occupe de ma ferme toute la journée, donc je suis au milieu de mes bêtes et puis à la campagne, au calme, on va dire. Je suis aussi heureux dans mes deux vies, donc là j'ai eu beaucoup de chance d'avoir réussi ma reconversion. C'est vrai que c'est pas toujours simple de retrouver sa voie après avoir passé toute sa vie sur un vélo. J'essaie de regarder quand même le plus souvent les belles étapes. Après, même si les belles étapes, on connaît souvent le vainqueur ou le scénario de la course, mais en tout cas ouais, c'est, je regarde quand même et puis le vélo me passionne toujours autant.
6: Thibaut Pinot toujours passionné par le vélo et il n'a pas pu passer à côté du nouveau phénomène français Paul Sexas.
30: C'est ce qu'on lui souhaite tous, de gagner le Tour un jour. Déjà il a déjà gagné une course par étape, ça faisait depuis Moreau 19 ans, donc forcément on attend que ça. Après là cette année, voilà, je pense que pour lui c'est de l'expérience qu'il prend. Même s'il fait un top 5, il faut pas être déçu, ou un podium, je pense qu'il a les jambes pour faire un podium. Donc je pense que maintenant il est préparé, il est plus préparé que moi à l'époque. Maintenant il y a beaucoup de staff autour de lui. Ce qu'il fait à son âge, je pense que Pogacar le faisait peut-être pas aussi. Donc déjà c'est montré que c'est déjà exceptionnel de ce qu'il fait. Après le laisser tranquille, qu'on a un phénomène comme ça, surtout français, devant nous, c'est facile de s'extasier devant lui.
6: Ça faisait 3 ans, Laurent, qu'on n'avait pas vu Thibaut Pinot sur les bords de route après sa retraite. En fait, c'est vrai que ça nous a fait tout drôle un petit peu de le voir aujourd'hui.
20: Oui, c'est bien qu'il ait pu venir sur le Tour de France. Je crois qu'il a laissé tellement de beaux souvenirs à énormément de monde parmi les connaisseurs de vélo que nous sommes et qui sommes là tout le temps, mais aussi auprès du public. ça fait plaisir de le retrouver, effectivement, oui, c'est bien. Après, on comprend aussi dans ses propos que sa vie actuelle lui laisse pas beaucoup non plus de possibilités de s'éloigner. Les bêtes, elles ont besoin d'attention tout le temps.
6: Pour les auditeurs qui ne le savent pas, il s'occupe désormais de sa ferme, effectivement.
20: Et ça, c'est vrai que, bon... visiblement, il est passionné par ce qu'il fait, c'est le plus important finalement, et qu'il soit heureux dans ses activités. Il était sur le vélo, il l'est maintenant dans sa nouvelle vie. Mais nous, on était contents de le voir, oui.
6: Laurent, la retraite sportive, on parle parfois de petite mort, c'est le terme qu'on emploie souvent à propos de la retraite des sportifs. Comment vous l'avez vécu ?
20: Très bien, parce que je pense comme Thibaut, j'ai fait le choix de la période où j'ai décidé d'arrêter. J'ai ressenti qu'il y a quelque chose se passait, qu'il manquait un truc que j'avais toujours eu jusque-là, l'envie. Et quand tu ressens ce changement, ça veut dire que t'es près de la fin. Faut pas se tromper. Continuer dans ces conditions, c'est mal de vivre, c'est devenir mauvais, et s'arrêter, ben, c'est se respecter et commencer une nouvelle vie. J'ai eu la chance à ce moment-là d'emboîter le pas d'une vie médiatique comme consultant. C'était une activité.
6: Pour notre plus grand bonheur, d'ailleurs.
20: Ouais, mais moi aussi, je suis très heureux. Ça fait 24 ans que ça dure, j'ai arrêté en 2002. Mais c'est vrai que à cette époque-là, c'était pas aussi courant qu'aujourd'hui. Mmh. Aujourd'hui, il y a des consultants partout, mais c'était assez nouveau. Et bon, je me suis dit tiens, ça peut être sympa. Je vais m'éclater à être à nouveau au contact des compétitions les plus importantes, celles qui sont diffusées dans les médias, et voilà. Puis après, il s'agit de trouver un équilibre, se lever le matin avec l'envie
6: C'est ça aussi, c'est que le matin où on se lève et on se dit en fait j'ai plus envie d'aller sur le vélo, c'est là où on commence à se dire il faut penser à arrêter.
20: Oui. Il faut y penser, ouais. Il faut s'en rendre compte, en tout cas. Faut rester lucide. C'est un sport qui demande tellement de sacrifices que le jour où tu sens que t'as perdu un peu l'envie, la foi, il est peut-être temps de penser à autre chose. Et ça, on le ressent tous un jour ou l'autre. Il y a ceux qui décident de leur arrêt. C'était mon cas. C'était le cas de Thibaut Pinot. Et puis il y a ceux qui le subissent.
6: Ceux qui le subissent, c'est aussi ça. C'est que pour eux, c'est encore
20: exactement
6: plus compliqué.
20: Pour eux, c'est très compliqué parce qu'il y a quelque chose d'inachevé. Voilà, quand on a une blessure, on n'est pas conservé dans un effectif et qu'on est contraint de s'arrêter alors qu'on avait encore envie, ça doit être évidemment plus difficile à vivre.
6: Mmh. Et il n'y a pas que pour Thibaut Pinot, on vient de l'entendre à l'instant, que le public s'est enflammé aujourd'hui, Laurent. L'équipe Groupama FDJ United, donc ancienne équipe de Thibaut Pinot, avait aussi prévu toute une fan zone en l'honneur de son leader, l'actuel champion de France, Romain Grégoire. C'est vrai que c'est quelque chose qu'on voit un petit peu de plus en plus s'installer. On a vu la fête sur le passage du parcours avec beaucoup d'images de Romain Grégoire. C'est quelque chose qu'on voit de plus en plus. Thibaut Pinot, c'était un des premiers pour qui il y avait eu ça. C'était en 2023, au Markstein. On passe demain avec ce virage Pinot.
20: Ben oui, c'était un moment fort de ce Tour de France. On s'en souvient. Avec tout ce virage-là, il était des centaines pour... peut-être des milliers même.
6: Des milliers. Ouais. Ça a beaucoup marqué les spectateurs ce matin. Ce midi, on en parlait sur RTL et c'est un de leurs souvenirs les plus forts.
20: Généralement, les champions, enfin tous les coureurs du Tour, ont des supporters un peu partout dispersés et parfois il arrive, comme ça se fait, on l'a vu aujourd'hui pour Romain Grégoire ou on l'avait vu pour Pinot, ça se voit pour d'autres également. On se regroupe au même endroit, on se passe le mot et comme ça, ça fait un peu plus de bruit, on est tous ensemble et là on a vraiment l'impression d'arriver au cœur du fan club du

0: Vingegaard deuxième au général. Et le maillot jaune, Laurent, surprend aussi un supporter très royal, Son Altesse Sérénissime, le prince Albert II de Monaco, est également comte de Belfort. Il était donc présent sur l'étape aujourd'hui et il a pris la parole ce matin au départ de l'étape à Dole en livrant son regard sur le Tour de France. Et vous allez voir, Laurent, il a aussi une petite question pour vous.
1: J'ai lu dans certains organes de presse que Tadej Pogacar a tué le Tour de France. C'était peut-être un petit peu exagéré, mais il domine de façon très nette. Mais bon, tout peut arriver aussi. On n'est pas encore à la fin du Tour. Il a un talent extraordinaire. Il a des capacités physiques absolument hors du commun. Et donc c'est pas étonnant de le retrouver à la première place et qu'il domine avec son équipe, hein, parce que faut pas négliger le travail des équipiers aussi. On est très heureux d'accueillir le grand départ de la Vuelta. Donc on sera la seule ville-État, si vous voulez, qui aura accueilli le grand départ des trois principaux tours, le Giro en 1968, le Tour de France en 2009 et bien sûr la Vuelta en 2026.
0: Monseigneur, chaque soir sur RTL, on a le Club Jalabert. Le concept, c'est que les auditeurs ou les invités posent une question à Laurent Jalabert.
1: D'abord, j'aimerais le saluer, Laurent Jalabert, parce que je le vois qu'épisodiquement sur le Tour, mais j'aimerais simplement qu'il me dise pourquoi, d'après lui, dans ses mots, hein, évidemment, pourquoi Tadej Pogacar exerce une telle domination sur le Tour.
0: Laurent, réponse pour le prince Albert.
2: Mais j'ai pas la réponse. J'aimerais bien l'aider au prince. À trouver des explications, mais je pense que ses adversaires non plus n'ont pas la réponse. Pogacar, je pense que c'est un phénomène, c'est quelqu'un qui a un potentiel énorme. Depuis qu'il est arrivé dans le cyclisme professionnel à l'âge de 20 ans, dès la première année, il a remporté le Tour de Californie, le Tour d'Algarve, trois étapes sur la Volta, il termine troisième du général et personne ne prêtait attention à ce nouveau coureur. Il avait fait quelques belles places déjà avant, à l'âge de Sexas, hein, sur d'autres épreuves, normalement, et notamment son Tour national. Et puis, il n'a cessé de progresser. Et je pense qu'il a en lui quelque chose d'essentiel, c'est la gagne. C'est un coureur qui court pour gagner. Et on l'entend très régulièrement dans les interviews, j'ai hâte d'y être. Voilà, il a hâte, dès qu'une étape est difficile, dès qu'elle promet d'être engagé, il promet d'y avoir une bataille, il a hâte d'y être. Et peut-être que il a réussi aussi quelque chose de très fort. C'est là peut-être son secret, c'est qu'il a réussi à saper le moral de ses adversaires au point qu'aujourd'hui, il semblerait que personne ne croit plus en la possibilité de le battre. Quand il attaque, on n'essaie plus d'y aller. Quand il attaquait l'autre jour, c'est vrai qu'il attaquait très fort au sommet de ce col de Pertu, là, dans l'étape du Lioran. Mais à aucun moment, on a senti une volonté chez quelqu'un de vouloir le suivre. En fait, ils étaient tous préoccupés par une chose, c'était distancer Del Toro. Pogacar, il s'en fiche maintenant, il le laisse devant, il court plus après lui. On est déjà tourné vers la deuxième place.
0: Tadej Pogacar, qu'on espère peut-être sur les routes du Tour d'Espagne au mois d'août cet été, puisque le Tour d'Espagne va partir, et c'est aussi l'une des raisons pour lesquelles le prince Albert était présent aujourd'hui sur le Tour. Monaco va accueillir le départ, on l'entendait justement en parler, le départ du Tour d'Espagne. Alors, le prince Albert semblait plutôt confiant, lui, quand on l'a interrogé ce matin. Le fin mot appartient à Tadej Pogacar, mais ce serait logique pour vous, Laurent, de le voir sur le Tour d'Espagne?
2: Il peut pas faire autrement. Alors, cette année ou une autre année, je n'en sais rien, mais il peut pas faire autrement que d'aller sur la Volta pour la gagner. Tous les champions qui ont marqué l'histoire du cyclisme, les plus grands, ont gagné les trois grands tours. Lui, il est très attaché à ces symboles-là, gagner les grandes courses et les grandes classiques. On remarque que cette année, il a fait le Tour de Romandie, le Tour de Suisse, des courses auxquelles il n'avait jamais participé, juste pour être au palmarès. Et évidemment, il y va avec cette volonté féroce d'être le meilleur, le premier. Et donc la Vuelta, ça semble être un passage obligé. Si, visiblement, tous les voyants sont au vert pour qu'il y aille cette année. Ça part devant sa porte, devant sous sa fenêtre.
0: Parce qu'il vit à Monaco, hein, rappelons-le.
2: Oui, et donc moi je crois qu'il sera présent et qu'il essaiera de remporter ce Tour d'Espagne.
0: Justement, il a été interrogé ce soir en zone mixte, hein, à propos de cette participation ou non à la Vuelta. On lui a posé la question. Le prince Albert II de Monaco a expliqué, Tadej Pogacar avait dit qu'il serait au départ. Il a été interrogé. Tadej Pogacar a répondu, si le prince l'a dit, il y a de fortes chances la suite à voir. Et justement, on a une question à propos de

0: Tadej Pogacar au 32-10, Laurent, Tadej Pogacar et son rival, son adversaire, Jonas Vingegaard. Bonsoir Pascal.
1: Oui, bonsoir.
0: Vous nous appelez d'où, Pascal ?
1: De Tours.
0: De Tours, très bien. Quelle est votre question pour Laurent ?
1: Bah, je voulais poser à Laurent une question toute simple. Est-ce qu'il pense que Jonas Vingegaard peut revenir au niveau, faire un peu la guerre en troisième semaine ?
2: Et je l'espère, en tout cas, franchement, parce que c'est un coureur que j'apprécie beaucoup, Jonas Vingegaard, et c'est vrai que la prestation qu'il a réalisée sur le Giro cette année, il a été également très impressionnant. Alors, il n'y avait peut-être pas le même niveau que sur le Tour de France, mais quand même, 5 victoires d'étape, vainqueur du classement général. Il avait gagné la Vuelta à l'automne passé, et c'est vrai que on attendait de lui qu'il soit en mesure de barrer la route à Pogacar sur ce Tour de France. Pour l'instant, ça semble un peu difficile. Il a calé sur les pentes du Tourmalet, et depuis, on a l'impression qu'il attend cette dernière semaine. Donc j'espère évidemment qu'il aura les moyens de ses ambitions et que dans ces Alpes ou ces longues montées à haute altitude, en principe, ça lui convient mieux. Et en troisième semaine, j'espère qu'il trouvera les ressources nécessaires et la motivation pour essayer au moins de renverser ce classement et d'attaquer le Slovène.
0: Merci beaucoup Pascal pour votre appel. Merci. Au 32-10. Et si vous aussi vous souhaitez poser une question à Laurent ou l'interpeller au sujet de l'étape du jour sur le Tour de France, n'hésitez pas. Le numéro à composer, c'est le 32-10. Et Laurent, si on regarde à nouveau le général ce soir, il y en a un qui fait quand même une très belle opération. Aujourd'hui, c'est le combatif du jour, Tom Pidcock, qui remonte à la 4e place ce soir.
2: Et oui, c'était une échappée au long cours sur un terrain très accessible. Alors ça roulait très vite pour tout le monde, donc les coureurs sont arrivés tous un petit peu fatigués quand même à la veille de cette étape vosgienne. Je pense que ça va leur rester dans les pattes. Mais Pidcock, il a fait la bonne opération du jour.
0: Il prend 6 places au général.
2: Ah oui, il prend 6 places. Il a été une fois dans une attaque et bim, c'est le coup qui est parti. Il avait du monde avec lui, ses collègues ont roulé devant. Il n'a pas fait d'efforts plus que les autres leaders, simplement dans les 40 derniers kilomètres où il a peut-être forcé un petit peu plus, parce qu'il s'est battu pour essayer d'aller chercher la victoire d'étape. Donc nous verrons s'il récupère correctement. La journée de demain va arriver très vite. Hein. Quelquefois, on voit des coureurs faire un bond comme ça au bénéfice d'une longue échappée sur une étape où normalement le classement général n'est pas en jeu, venir se replacer et très rapidement derrière accuser le coup de ses efforts faits dans des étapes où habituellement on récupère et ils reperdent à nouveau du temps. Mais bon, Pidcock, c'est un garçon qui a quand même du talent, qui tient la route, troisième de la dernière Volta, pourquoi pas imaginer qu'il soit capable de se battre. Il a pu avoir une entame de tour difficile, ça semble aller beaucoup mieux en tout cas. Et en tout cas, il est revenu dans le jeu, donc je pense que ça a pas dû plaire à tout le monde.
0: On va observer tout cela demain, et justement l'étape de demain entre Mulhouse et le Markstein, on va en parler dans un instant avec notre invité Raphaël Jeune, le manager de l'équipe Cofidis. À tout de suite sur RTL.
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0: 19h47 sur RTL, c'est le Club Jalabert et on est ensemble jusqu'à 20h avec Laurent Jalabert depuis Belfort où le Suisse Mauro Schmidt s'est imposé sur la 13e étape du Tour de France. Demain, Laurent, 14e étape, Mulhouse, le Markstein, c'est une étape de montagne, 155 km. Et pour en parler ce soir avec nous, on est avec celui qui était l'un des locaux de l'étape du jour. Bonsoir Raphaël Jeune.
11: Bonsoir.
0: Manager de l'équipe Cofidis et natif de Baume-les-Dames, donc dans le Doubs. Donc vous étiez vraiment dans votre région natale. Aujourd'hui, ça fait toujours plaisir, j'imagine, de voir passer le tour chez soi.
11: Oui, non, c'est clair que aujourd'hui, je connaissais presque tous les graviers de la route, surtout le parcours, parce que c'était mes parcours d'entraînement quand j'étais gamin et ensuite professionnel. Donc c'est vrai que je connaissais l'étape par cœur. Déjà celle d'hier où je connaissais beaucoup de monde puisque j'ai travaillé 23 ans à Nevers. Donc ça fait presque deux étapes à domicile et celle de demain que je connais aussi très bien.
0: Alors, Laurent.
2: Alors justement, Raphaël, salut. Parce que nous, on se connaît très bien.
0: Oui,
2: on a couru ensemble.
0: On peut dire aux auditeurs.
2: Oui, on a été équipiers.
11: Non, c'est pas possible.
2: si, tu t'en souviens pas. On a été équipiers dans ma dernière équipe en 2001 et 2002, lorsqu'on courait ensemble au Danemark, chez CSC. Et Raphaël a fait donc un bout de route avec moi. Et depuis, on est resté évidemment en contact, amis. Et donc, voilà, ton nouveau rôle de manager, justement, au prix de Cofidis, moi, je sens qu'il y a quand même une dynamique nouvelle. Tu essaies d'apporter quelque chose de différent dans le management. J'ai l'impression que les coureurs, notamment sur les arrivées au sprint, je l'ai remarqué, on est convaincu qu'on peut aller rivaliser et on prend les choses en main sans complexe.
11: Ben oui, non, t'as tout à fait raison, Laurent. En fait, on a deux jambes, on a deux bras, on est comme les autres et on travaille aussi dur que les autres. Donc, on n'a pas de raison de ne pas y arriver. Donc, on a un coureur de classe mondiale qui est Milan Fretin, qui est très jeune. C'est son premier Tour de France. Donc on se devait au regard du talent du coureur de Milan de lui mettre un train. On sait très bien que sur le Tour de France c'est très très difficile de rivaliser avec Soudal Quickstep, avec Alpecin ou avec même NSN et d'autres encore. Donc si tu vas faire ton petit sprint tout seul, t'as aucune chance de briller. Et du coup on a vu que Milan, je crois qu'il en est à 3 top 15, dont ces deux derniers jours 4e puis 5e hier, où hier il se fait reprendre à 20 mètres de la ligne. Il a anticipé le sprint et du coup ça montre qu'on est dans la bonne voie. Et sur ce que tu disais sur la nouvelle dynamique de l'équipe, c'est vrai que j'essaie d'apporter beaucoup d'humanité, de sérénité et de confiance dans les coureurs et je pense que les coureurs le ressentent. Je vois que tous les coureurs au départ des étapes, ils ont un grand sourire, ils ont tous souffert de la chaleur, hein, comme dans toutes les équipes, mais ils allaient au départ avec le sourire. Aujourd'hui, on est encore protagoniste avec trois de nos meilleurs coureurs et de nos meilleures cartes dans l'échappée, dans la grosse échappée. Yon, Alex Aramburu et Benjamin Thomas. Donc on est là, il en manque pas grand chose pour qu'on passe presque à côté de l'exploit, mais on va continuer de travailler très dur.
0: Vous expliquiez, Raphaël Jeune, il y a quelques instants, que l'étape de demain entre Mulhouse et le Markstein, vous la connaissez également très bien. Justement, comment vous l'aborderez demain avec l'équipe?
11: Alors nous demain, pour ne rien vous cacher, ça va être un petit peu dur parce que ça fait trois jours que les coureurs travaillent à fond pour Milan, hein, parce que avoir un sprinter dans l'équipe, c'est-à-dire toujours l'abriter toute l'étape, aller lui chercher des bidons, en fait lui faire faire le moins d'efforts, le placer dans les derniers kilomètres, et même pour faire cela, on a utilisé Yon et Alex en les faisant se relever un petit peu dans le final, mais il est vrai qu'ils ont lâché beaucoup de cartouches. C'est peut-être ce qui coûte le fait que Yon aujourd'hui bascule au-dessus du ballon d'Alsace avec 30 secondes et je dirais que demain, je sais pas si c'est écrit d'avance, mais je pense que Tadej voudra gagner cette étape, voudra encore faire plus de gap au général. Donc on l'a vu lors de différentes étapes au Lioran, notamment quand Tadej et UAE ont décidé de gagner, c'est difficile de les contrer. Donc à quoi bon perdre des forces? Je dis pas qu'on va pas tenter, hein, mais en tout cas, si on voit que l'échappée part pas, on va pas trop insister et on va plutôt faire entre guillemets se reposer les coureurs pour les étapes suivantes.
2: justement les étapes suivantes, Raphaël, c'est quoi les opportunités donc pour votre équipe et d'aller gagner sur ce Tour de France? Qu'est-ce qui reste comme opportunité?
11: Alors, il ne nous en reste pas beaucoup. Hein. Elle se compte sur les doigts d'une main. Hein. Il reste Voiron et Orcières. Voiron qui peut arriver au sprint. Tout va dépendre du départ, mais ça peut être un sprint. Et puis, Orcières est une étape qui peut bien correspondre à nos grimpeurs espagnols. Enfin, grimpeurs-puncheurs, parce qu'Alex Aramburu est plus puncheur que grimpeur. Mais ça peut correspondre à nos deux coureurs. Donc, il reste cette opportunité-là. Et après, je dirais que les Champs-Élysées sont une belle opportunité. Non pas pour gagner, mais de faire une belle place à l'étape. Alex Aramburu a fait 11e l'année dernière, donc je pense qu'avec la forme qu'il a cette année, avec l'état d'esprit qu'a toute l'équipe Cofidis, on peut espérer un top 10 de Alex Aramburu sur l'étape des Champs-Élysées aussi. Après, les autres étapes, bon, il y a le chrono, donc là on sera pas placé, et puis c'est toutes des grosses étapes de montagne où ben UAE ou les gros favoris vont s'expliquer, donc là on peut pas lutter, c'est beaucoup trop dur pour nous.
2: Raphaël, une question plus générale qui intéressera nos auditeurs. Les moyennes sont impressionnantes. Ça fait 3 jours d'affilée qu'on roule à plus de 50 km/h. Comment tu l'expliques cela?
11: Comment je l'explique? Bon, alors sur la.
2: Comment ça s'explique?
11: Ça fait 2 jours qu'on a vent dans le dos aussi. Donc aujourd'hui, il n'y avait pas beaucoup de vent, mais il y a quand même un vent portant de 20-25 km/h. Donc voilà, ça s'explique par cela. Et évidemment, les innovations technologiques et techniques, hein, les vélos sont de plus en plus aéros, mais il n'y a pas que les vélos, la position des coureurs aussi a beaucoup changé par rapport à notre époque, les casques aussi, les vêtements aussi, il y a encore 5-6 ans de ça, on voyait encore beaucoup de coureurs avec un cuissard et un maillot. Maintenant, il n'y a plus aucun coureur qui a un cuissard et un maillot, qui court avec un cuissard et un maillot, ils sont tous en combinaison, et des combinaisons aéros. Les pneus aussi, hein, les pneus, il y a eu d'énormes progrès de fait dans les pneus tubeless. On a nous-mêmes des coureurs qui ont couru aujourd'hui avec des pneus TT, donc c'est-à-dire avec un meilleur rendement qu'un pneu normal. Donc on avait pris le risque de mettre ça, par exemple, à Alex Aramburu et Jon Izagirre, malgré qu'ils annonçaient de la pluie sur la fin. On a dit on prend le risque quand même parce que c'est des gains marginaux, mais en fait ces gains sont tellement importants et du coup bah tout le monde fait ça et ça fait que ça roule tout le temps très vite quoi.
0: Et aussi on voit que
11: oui, le matériel et puis les objectifs des équipes. Hein. On voit que pour un maillot vert, Pedersen a chassé pendant 60 km pour revenir devant, pour un maillot vert, quoi. Alors que d'habitude, on laissait plutôt ses accessites aux échappés. Là, on voit que c'est un leader qui a carrément mis toute son équipe à contribution pendant de nombreux kilomètres pour au final lui revenir devant pour marquer 20 points. Donc, il n'y a plus de petits enjeux sur le Tour de France et tout est bon à prendre maintenant, quoi.
0: Il n'y a plus de temps mort.
11: Quoi.
0: Dernière question, Raphaël Jeune. Comment est l'ambiance dans l'équipe? Parce que vous avez des coureurs français, des coureurs qui viennent de Catalogne, donc ils sont quand même potentiellement davantage supporters de l'Aurora de l'Espagne. Comment ça s'est passé dans l'équipe après l'élimination de l'équipe de France de foot?
11: Avec un manager franc-comtois, l'ambiance est forcément bonne. Hein. Non, l'ambiance est très très bonne. On se taquine tous les uns les autres.
0: On s'est un peu chambré, j'imagine, au lendemain de l'élimination.
11: Ouais, un tout petit peu quand même, mais non, l'ambiance reste très très bonne et très humaine.
0: Merci beaucoup Raphaël Jeune d'avoir été l'invité du club Jalabert ce soir sur RTL. La 14e étape donc Laurent demain entre Mulhouse et le Markstein. Si on doit juste redonner un petit peu la physionomie du parcours de demain, ça va ressembler à quoi?
2: Demain, ça monte ou ça descend. Il n'y a pas grand-chose d'autre que des montées ou des descentes. Ça s'enchaîne. C'est que des petites routes. Ça tourne beaucoup et surtout le relief, quoi. Presque 4000 mètres de dénivelé positif. Une grosse étape de montagne en peu de kilomètres, 155. Pour le classement général, ça va être une étape très importante. Et c'est vrai, comme l'a dit Raphaël Jeune, sur le profil, toutes les étapes difficiles, elles conviennent aux leaders des équipes, ceux qui roulent pour le général, mais on connaît l'ambition de Pogacar et on se doute bien qu'il voudra faire rouler son équipe pour essayer d'aller accroître un peu son avance, au cas où, toujours au cas où, mais aussi parce qu'il aime gagner. Donc, il a déjà gagné au Markstein, donc ça...
0: Il y a 3 ans.
2: À la limite, ça pourrait être un argument qui favorise une course un peu plus ouverte, mais j'y crois peu.
0: Pogacar, vainqueur effectivement en 2023 déjà au Markstein. Et aujourd'hui, en tout cas, c'est le Suisse Mauro Schmidt qui s'est imposé sur la 13e étape. La 14e sera à vivre demain, évidemment, sur RTL. Départ 13h30, point sur la course toutes les demi-heures avec Cédric Chasseur. Et puis nous, Laurent, on se retrouve demain soir à 18h30.
2: À demain.
0: D'ici là, je vous laisse en compagnie de toute l'équipe de RTL Coupe du Monde. C'est avec vous ce soir, Eric Silvestro.
12: Bonsoir Hortense. Oui, on va essayer de comprendre les raisons de la défaillance de l'équipe de France contre l'Espagne. Didier Deschamps s'est expliqué sur ses choix de cette demi-finale. Et oui, ça arrive les jours sans, même aux footballeurs malheureusement.
0: À tout de suite, Eric.
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0: 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Avant de retrouver toute l'équipe de RTL Coupe du Monde, l'essentiel de l'actualité, c'est avec vous, Claire Checaglini. Bonsoir Claire.
24: Bonsoir Hortense, bonsoir à tous. Lors de la canicule fin juin, le nombre de décès a été multiplié par 2 en Île-de-France, soit 1500 morts de plus. Des comptes publiés par Santé publique France, il s'agissait dans plus de 80% des cas de personnes de plus de 65 ans. Dans l'affaire Jubilard, les recherches au nord d'Albi ont pris fin cet après-midi. Les fouilles menées par la gendarmerie avaient débuté hier matin. Cédric Jubilard avait mené les enquêteurs jusqu'à un talus où il affirme avoir enterré sa femme et c'est là où quelques os ont été retrouvés, à Mayoque précisément. Le reportage sur place de Valentin Larquier.
25: L'équivalent de la surface d'un terrain de tennis a été travaillé minutieusement par les gendarmes. Sur notre antenne, à midi, Guy Debuisson, l'avocat de Cédric Jubilard, a détaillé le terrible geste de son client. Cédric Jubilard a caché le corps de Delphine dans un monticule de terreau, de fumier, un monticule qui se trouvait au bout du champ. Ensuite, au moins plusieurs mois après, l'agriculteur propriétaire a épandu ce terreau, sans évidemment se douter un seul instant qu'un corps pouvait s'y trouver. Sébastien Caron est le maire adjoint de Mayoque, encore sous le choc, il connaît l'agriculteur et le champ en question.
26: Sur ce terrain-là, justement, c'est une jachère qu'on appelle chez nous. Donc du coup, c'est un terrain qui est pas cultivé. Donc du coup, l'agriculteur dépose ce tas de fumier sur ce terrain-là et après le reprend à cette saison-là pour l'épandre après dans les champs pour justement amener de la fertilité sur nos terres.
25: Les autres ossements ont donc pu être dispersés dans plusieurs champs voisins. Dans les prochaines heures, l'analyse des ossements déterminera s'il s'agit bien de ceux de Delphine Jubilard.
24: Oui, puisque ces restes sont désormais entre les mains des experts de l'Institut de Recherche Criminelle de la Gendarmerie Nationale, l'IRGCN, qui se trouve à Pontoise. Verdict attendu dans l'affaire tentaculaire d'Atanor, du nom d'une loge maçonnique, des chefs d'entreprise, d'anciens agents secrets ou encore des professionnels de la sécurité privée. Au total, 22 personnes de 30 à 73 ans comparées comparaissent devant la cour d'assises spéciale de Paris depuis fin mars. Ils sont soupçonnés d'avoir tenu une officine de règlement de compte en organisant des assassinats et des passages à tabac. Levée de boucliers des syndicats chez EDF, ils appellent à la grève le 15 septembre après les recommandations de la Cour des comptes. Elle invite le gouvernement à rogner sur les tarifs préférentiels accordés aux salariés pour le gaz et l'électricité, montant du manque à gagner pour l'entreprise publique l'an dernier plus de 700 millions d'euros. Au Canada, plus de 200 feux sont hors de contrôle aujourd'hui. Principale province touchée, l'Ontario. Les fumées s'étendent sur une partie du nord-est des États-Unis où des millions d'habitants sont impactés. La météo pour demain avec la chaleur qui continue de reculer, excepté dans l'est où il fera encore entre 22 et 26 cette nuit. Comptez 34 à 36 en journée sous un soleil de plomb. Ciel bleu aussi dominant et sur la façade ouest. Demain, passage nuageux sur le reste du pays. Il y aura des orages sur l'Alsace, les Alpes, le Massif central et les Pyrénées. Les températures au réveil seront comprises entre 13 et 25 des Ardennes au Roussillon. Dans l'après-midi, il fera 26 à Caen et autant à Strasbourg, 29 à Paris et Auxerre, 31 à Lyon, 32 à Toulouse. Le Quintet se dispute demain soir à Enghien. Alexandre de Koopman vous propose de miser parmi les 14 partants sur le 13, le 12, le 2, l'As, le 6, le 5 et le 10. Et l'outsider d'RTL, c'est le 2. 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
12: Merci beaucoup Claire, on est fait jusqu'à 22h ce soir et on vous retrouve tout à l'heure à 21h.
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0: Évidemment, dimanche, la grande finale Argentine-Espagne à New York, là aussi, en intégralité. Ce soir, jusqu'à 22h, au plus près des Bleus, nous allons nous intéresser aux explications, aux justifications même de Didier Deschamps après la désillusion de la défaite contre l'Espagne en demi-finale. Il a apporté des explications aujourd'hui, Didier Deschamps, et a plus parlé de cette demi-finale contre l'Espagne que du match de demain contre l'Angleterre. Il avait beaucoup de questions qui lui ont été posées et il y a répondu avec parfois des explications. Longue fleuve même de Didier Deschamps, on s'y intéresse tout particulièrement. L'invité VIP aujourd'hui sera Amara Simba. Excellent ratio en équipe de France. 2 buts pour 3 sélections, Amara Simba.
1: Et combien de bicyclettes?
0: 32. Et combien de bicyclettes? Pas forcément en bleu, mais il nous a régalé au Paris Saint-Germain, à Caen, à Lille, à Monaco, avec ses gestes spectaculaires. Il sera avec nous tout à l'heure à 20h30. Dans la deuxième partie de cette première heure au plus près des Bleus, le baromètre sport pour Winamax et RTL. Erwan Lestron, son directeur conseil, sera avec nous. Les Français n'en veulent absolument pas à l'équipe de France et les remercie même pour les émotions durant cette Coupe du Monde. Et on se projette avec gourmandise également sur l'avenir avec l'arrivée de Zinedine Zidane. Il y aura évidemment aussi tous vos rendez-vous, la data du mondial avec Sohan, les réseaux sociaux en folie. Et puis, entre 21h et 22h, nous allons nous amuser à donner notre 11 type, notre équipe type de cette Coupe du Monde bien avant le dernier match. Mais oui, mais parce qu'après dimanche, nous serons concentrés sur la finale. Donc là, pas de match ce soir, on a le temps et chacun va donner son 11 titulaire de cette équipe de Coupe du Monde. 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Noah vous attend au standard, 50 centimes d'euros l'appel et on vous rappelle pour jouer avec nous. Bref, tout ça entre 20h et 22h, soyez les bienvenus. Dany et Béa sont là à la réalisation.
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0: Direction la touffeur, la moiteur de Miami. Nous retrouvons Philippe Sanfourche et Nicolas Georgerot. Messieurs, bonsoir.
3: Bonsoir à tous.
0: Je salue également mes petits camarades de jeu.
4: Je me suis dit, qu'est-ce que vous avez?
0: Et attendez, priorité un peu aux envoyés spéciaux. Parce que vous êtes toujours salués avant eux.
4: Bah oui, quand même.
0: C'est pas normal. Bah non, avec le décalage horaire et tout, ils font des horaires impossibles.
4: Mais donc alors?
0: On les salue. Ça va, Sohan?
4: Oui, très bien. Et vous?
0: Bah merci, très bien. Dave Apadou est là. Ça me fait très plaisir.
5: Salutations, Eric Silvestro. Le plaisir est partagé.
0: Voilà. Et puis, nos deux tauliers, nos deux piliers, ceux qui ne tournent jamais. On les garde tout le temps.
5: Les cadres.
0: Il y a les cadres. Il y a des cadres. Il y a la colonne vertébrale. Tu t'en sépares.
5: Attention, les cadres. On n'a pas dit les meubles.
0: Non, j'ai dit les tauliers.
4: Non,
0: les cadres.
4: Les titulaires et nous, on est sur le banc. Mais on a un beau banc, comme le banc espagnol.
5: Parlez pour vous, Sohan.
4: Bah, vous êtes un peu sur le banc.
5: Pas du tout. Même quand je suis sur le banc, je suis sur le terrain.
0: Il le renverse, le banc, s'il se met sur le banc.
6: On dit rien, on dit rien.
0: Jeannot Rességuier, bonsoir.
7: Bonsoir, Eric Silvestro.
0: Et bonsoir, Gilles Verdez.
8: Bonsoir. Et pour nous, le plaisir n'est pas là. Parce que pour Dave Apadou, plaisir.
0: J'ai régulièrement l'occasion de vous le dire.
5: Il y a des guerres.
8: Merci beaucoup.
0: Non, mais vous savez, Dave Apadou, nous avons passé quelques soirs ensemble.
8: Je sais.
0: Saisons ensemble dans RTL Foot.
8: Absolument.
0: Je me dis ce soir avec un brin de nostalgie. Puis vous êtes là ce week-end. J'ai encore le temps de vous regarder dans les yeux avec des petits brillants, tout ça. Alors
8: merci, j'y compte bien.
0: C'est sa dernière ce soir.
4: Jeannot, vous avez éteint la clim.
6: Mais oui, bien sûr, comme d'habitude.
4: Mais c'est pas possible. Non, je la rallume.
0: Il a dit qu'il veut faire comme à Miami.
4: Il fait trop chaud.
0: De la touffeur.
6: On monte les degrés alors.
0: Philippe, Nicolas, donc à Miami. Première info, en effet, c'est que vous avez retrouvé la chaleur.
9: Oui, parce que c'est assez simple, il fait 33 degrés depuis quelques jours, il va continuer à faire 33 degrés pendant quelques jours, mais surtout le facteur déterminant, c'est cette humidité. Il était lundi, c'était à 83% hier, donc c'était absolument énorme, et pour le match demain, il va flirter avec les 70%, donc ça rend, faut bien le dire, désagréable par moment. C'est pas simplement cette histoire de chaleur, mais la moiteur, la touffeur qu'il y a dans un petit peu dans cette atmosphère.
0: Pardon, je fais une toute petite parenthèse pour ceux qui nous suivent en vidéo sur RTL.fr, qui ne doivent pas comprendre ce qui se passe dans le studio. Il y a une sorte de bataille entre Sohan et Jeannot Rességuier qui se lève, qui se rassoit, qui se relève.
6: Mais non, mais c'est la nouvelle génération
0: parce
6: qui met
0: la clim, l'autre qui le descend, l'autre qui la monte.
4: Dit, mais
0: alors je sais qu'on est en fin de compétition, qu'on a tous beaucoup travaillé, mais essayez de rester concentré encore un tout petit peu.
4: Nous sommes ici.
0: Parce que là, tout le monde est en train de...
6: C'est la voix. Après, il n'y a plus la voix. C'est ça le problème.
4: Ouais. Vous êtes pas chanteur.
0: Et en ce moment, c'est pas bon pour casser la voix, je vous le dis. C'est vraiment pas l'époque. C'est Philippe, Nicolas,
6: Fallait le placer. Alors, celle-là, fallait oser
0: quand même. Ouais. Nicolas, Georgerot, les joueurs sont bien arrivés à Miami.
6: Ils sont en forme, hein.
0: Ils vont s'entraîner à 23h tout à l'heure du match.
1: Oui, c'est ça, ils vont s'entraîner. Alors évidemment, on en a pris l'habitude, ce sera pas dans le stade du match demain, qui est ce formidable stade que tout le monde a déjà forcément vu un peu, même quand on n'y a pas été, parce qu'il est assez iconique dans sa forme, dans sa configuration. Et puis, petite pensée aussi pour toi, Eric, et tous les amoureux de la Formule 1, parce qu'en fait, quand tu viens au stade, eh bien, tu passes par le parking et tu passes par une partie du circuit, en fait.
9: C'est impressionnant.
0: Faux circuit, dessine, vous voulez dire.
1: Oui, mais bon, il est quand même. Il y a des parties qui sont conservées en l'état, en fait. Hein, j'avais pas ce sentiment.
0: Il y a la marina, il y a les bateaux, il y a les autocollants bleus pour faire la mer, tout ça, c'est gardé, ça, ou il enlève.
9: C'est un peu plus sobre, on va dire.
1: C'est un peu plus sobre.
9: Mais c'est aussi le stade qui accueille le tournoi de tennis de Miami maintenant, puisque ça a déménagé de Key Biscayne il y a quelques années dans ce stade. Donc ce Hard Rock Stadium, eh bien, accueille notamment le tournoi de tennis chaque année.
1: Ah, voilà, donc ça, c'est pour le match demain.
0: Là, je vois Dave Apadou qui a les yeux qui s'illuminent quand on parle de tennis.
5: Très nostalgique de Key Biscayne.
0: Key Biscayne.
5: Ça, c'était époque. Mythique.
0: Sampras, Agassi.
5: Ah, complet.
0: La grande époque.
5: Mais bien sûr.
0: Bon, on est bien
1: donc
0: en 2026.
1: Le foot et le tennis, et la Formule 1.
5: Et Formule 1.
1: On revient au foot pour vous dire que bah justement l'entraînement n'aura pas lieu dans ce stade, mais dans le stade de Lionel Messi. Le stade de MLS de Miami, qui est à côté de l'aéroport, qui est un stade quasi flambant neuf, hein, et qui est très raisonnable dans sa taille par rapport à tout ce qu'on a pu croiser jusqu'à maintenant aux États-Unis, puisqu'il fait 27-28 000 places.
0: Moi, je pense que d'ailleurs, Lionel Messi aurait dû perdre en demi-finale pour pouvoir s'entraîner la veille de la petite finale dans son stade, dans ses supporters.
5: Ça
0: aurait été très bien. Bon, d'accord, j'ai pas de respect. Okay. Soirée, vous avez eu droit à une soirée, vous, hier soir, contrairement aux joueurs de l'équipe de France, avant à Miami ou pas?
1: Non, vous savez, nous, c'est une vie, une sobriété absolue, une vie de...
4: Vous
0: savez, Jeannot Séguier dit souvent dans cette émission, parfois les sélectionneurs et les joueurs nous mentent en conférence de presse. J'ai comme l'impression que Philippe Sanfourche est en train un tout petit peu de nous promener. Mais un tout petit peu.
5: Ah, puis, sans une fêlure dans la voix.
0: Ouais,
5: vraiment
0: ouais.
5: Très assuré.
0: Trop, beaucoup,
5: et
0: beaucoup
5: trop assuré. Le même temps et tout.
0: C'est extraordinaire. Hein.
5: Et on le croit en plus, c'est ça qui est bien.
0: Beaucoup trop assuré. Bon, on va pas perdre de temps aujourd'hui, les amis. 20h11, je veux tout de suite vous lancer la déclat du jour parce qu'il y a plein de choses à vous dire sur la conférence de presse d'avant-match d'Ibou Konaté et de Didier Deschamps.
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0: Et vous allez comprendre la déclat du jour, c'est une phrase de Didier Deschamps au début de la conférence de presse, enfin assez tôt dans la conférence de presse. Ce n'est pas la phrase la plus forte de la conférence de presse, mais elle va donner le ton de tout ce qui va suivre. Didier Deschamps, la question lui a été posée s'il avait des regrets.
3: Sur les choix, j'ai des décisions à prendre, j'en ai prises, notamment... peut-être y revenir parce que derrière cette question je vous connais, donc je sais qu'il y a d'autres questions. Adrien Rabiot, déjà la blessure de William Saliba, évidemment elle est problématique.
0: Voilà, j'ai coupé là pour juste planter le décor, Philippe, Nicolas. En gros, Didier Deschamps, il est arrivé, il savait qu'il allait être bombardé de questions, il avait préparé ses explications et la justification, c'est un peu ça l'oral hein, aujourd'hui.
9: Oui, c'est ces justifications-là. On est à la veille de ce match qui va clore le chapitre Deschamps, mais cette conférence de presse, elle est un lien, elle est un pont entre la demi-finale et le match de demain. Et donc, il y avait encore énormément de questions sur l'Espagne, sur ses choix, sur d'éventuels regrets, sur sa vision de la situation. Très clairement, ça a été le questionnement majeur tout au long de ces 20 minutes où il était présent.
0: Et on avait l'impression, Philippe Sanfourche, et je vous pose la question aussi à vous messieurs, dames en studio, qu'il en avait besoin, Didier Deschamps. Nous, on avait besoin d'explications, mais lui avait presque besoin d'en donner, Philippe.
1: Oui, bah vous savez, Didier Deschamps, il nous dit toujours qu'il n'entend pas, qu'il lit pas. Bon, il y a eu aussi une question sur...
0: Encore
1: les...
0: un mensonge.
1: Sur les critiques, le nom d'ailleurs de Christophe Dugarry a été évoqué, il a voulu couper court en disant bah alors là c'est même pas la peine, je vais pas plus loin.
9: Next, il a dit.
1: Voilà, ça donne un bel aperçu de l'état des relations avec certains anciens de France 98. Le fait est qu'il avait besoin effectivement de revenir un peu plus en précision, en profondeur sur les données globales de ce match parce que ça a été était difficile de le faire à chaud. Il était abasourdi, comme les joueurs, un peu comme nous. Cette conférence de presse de post-match, finalement, il s'est engouffré dans cette histoire d'arbitrage en disant que c'était pas important, mais que quand même il fallait le dire et le redire deux fois. Donc il s'est un peu fourvoyé. Le mot est un petit peu fort peut-être, mais en tout cas il s'est trompé de chemin et de direction, et ça peut s'entendre parce que lui aussi il était un peu abasourdi. Et donc trois jours après, forcément, il y a eu du recul, il y a eu de l'analyse, ils ont revu le match, ils ont épluché les chiffres, les données, les datas, occasion de préciser d'ailleurs que physiquement,
9: oui, il a
1: même
9: voulu
1: si
9: préciser.
1: On a eu le sentiment tous qu'ils étaient à la rue, et ben c'était pas le cas, c'est juste qu'ils ont couru dans le vide et de manière absolument pas coordonnée. Donc pour toutes ces raisons-là, il avait besoin de rentrer un peu plus en profondeur dans toutes les données, les caractéristiques de ce match.
0: Gilles Verdez, avant qu'on écoute Didier Deschamps.
8: Il sait aussi très bien qu'une partie des critiques vives viennent de l'entourage de Zinedine Zidane et sont uniquement faites, c'est pour ça qu'il cite Dugarry, sont uniquement faites pour saboter la fin de son mandat, pour laisser des braises et pour que...
0: Je vous retrouve Zidane, le complotiste Gilles Verdez.
8: Et pour que Zinedine Zidane arrive sur un terrain vierge qui aurait été épuré de toutes les supposées erreurs de Didier Deschamps. Écoute, c'est pour ça qu'il justifie, parce qu'il supporte pas ça.
0: Vous voulez un scoop ?
6: Non, mais sur Dugarry, juste une chose, moi j'ai partagé justement la même maison que lui, c'est ça date pas d'aujourd'hui. Hein.
8: Non, bien sûr.
6: Ça date de très longtemps.
8: Bien sûr.
6: Ça date même de avant 2018.
8: Bien sûr.
6: Où il a vu cette phrase magique en disant avec Giroud on pourra pas être champion du monde.
8: Bien sûr.
6: Mais quelque
8: part. Mais j'aime bien Dugarry au demeurant.
6: Non, mais moi aussi. Mais ça ne date pas d'hier.
8: Non.
6: C'est pas parce qu'il a dit ça et que derrière on faut pas s'attendre à avoir une réponse de Didier Deschamps. Ça n'existe plus.
8: Bah, il l'a donné la réponse là. Il a dit next.
6: Il a passé à autre chose.
8: Oui. Next, ah oui. Voilà. Parce qu'il sait très bien d'où ça vient.
6: Mais parce qu'il sait aussi que de toute façon, il a pas envie d'en parler. Quoi.
8: Oui, bien sûr.
0: Après, Gilles, on va donner un scoop à nos auditeurs. Ni vous ni moi ne faisons partie de l'entourage proche de Zidane. On fera pas partie de son staff en équipe de France. Et pourtant, on avait aussi des questions à poser à Didier Deschamps et on avait aussi des explications par rapport à ce match. Adrien Rabiot,
6: c'est intéressant ce qu'il dit.
0: Il a commencé par ça, Didier Deschamps. Écoutez bien, ça dure un petit moment, mais il s'en est excusé avant même de développer son propos. Mais c'est très intéressant. On rappelle Adrien Rabiot, carton jaune en première mi-temps, sorti à la mi-temps par Didier Deschamps, alors qu'il était sans doute un des meilleurs sur le terrain.
3: Adrien, alors je vais faire peut-être un peu long. J'aime bien faire long. Déjà, la relation que j'ai avec les joueurs, Adrien et les autres, à la première pause fraîcheur, il vient me voir, il me dit « Coach, je peux plus jouer normalement. Je peux plus faire mon jeu. Excusez-moi de pouvoir comprendre parce que j'étais joueur et je me suis retrouvé dans deux situations, deux demi-finales avec un carton jaune sur la tête. Aujourd'hui, c'est pas le cas parce que c'est nettoyé. Et je m'en rappelle, même si ça date, de par mon poste, quand vous êtes milieu de terrain, le jeu, il est à 360 degrés. Hein. Ça peut venir de partout. Hein. Attaque, défense. Voilà. Adrien a eu un... Je lui dis, gère, évite de laisser traîner le pied parce que ça peut amener. Il y a eu une action où c'est pas passé loin. Et pour revenir à ce que je venais de vous dire, je les ai fait ces matchs, mais j'étais l'ombre de moi-même, hein, tout le temps avec le frein en main, l'épée de Damoclès sur la tête. Je vais me priver d'un des joueurs qui était le plus en forme sur ce match-là. Après, il y a évaluation des risques qu'il y a aussi, les fenêtres de changement. À la mi-temps, ça compte pas. Être à 10, voilà. J'aurais pu faire les choses différemment, oui. Je sais pas comment ça serait passé. Mais il y a bien longtemps que je me pose pas la question de savoir si j'avais. J'ai choisi avec ce que je pensais sur le moment, avec les éléments, mon vécu aussi, en tenant compte de tout ce que j'ai, que vous... pouvait pas tout avoir non plus. Après, ça laisse de la place à de l'interprétation. Mais il y a des décisions qui auraient pu être différentes. Et en étant joueur, et je l'ai été, je sais très bien les conséquences que ça peut avoir.
0: Voilà, Didier Deschamps, qui dit même, Philippe Sanfourche et Nicolas Jeanjereau, une discussion qu'il a eue avec ses propres joueurs, en privé, pendant la pause fraîcheur, ça c'est rarissime de la part du sélectionneur.
9: Oui, là, quand on parlait de justification, de précision apportée, cette volonté-là, là, on est clairement dans cela, parce que c'est très rare qu'il évoque le contenu de discussion. Il peut nous dire des fois qu'effectivement, il a ses échanges informels avec les uns et les autres pour ajuster les choses, mais jamais il va révéler le contenu des échanges. Donc, on voit bien la démarche de vouloir justifier et expliquer. et il avait, et c'est pour ça que c'est intéressant de l'entendre sur la longueur là, comme on vient de le faire, parce que voilà, il y a plein d'éléments qui se mêlent, à la fois lui ce qu'il a vécu et puis ce que lui dit évidemment Adrien Rabiot.
0: Alors on a Alain Bogossian qui est avec nous. Vous savez que c'était un des sujets qui lui avait tenu à cœur, Tchouaméni, Rabiot, le milieu de terrain, lui qui connaît le poste aussi, comme dit Deschamps. Salut Alain.
7: Salut. Je suis pas resté dans le bus, hein. J'étais là depuis le début.
0: C'est bien.
7: Je vous
0: c'est
7: écoute.
0: Bien. Petit souci de liaison avec vous.
7: Mais... Pas de souci.
0: Alors, est-ce que la justification de Deschamps, qui dit quelque part, c'est Adrien Rabiot qui vient me voir et qui me dit, je peux pas jouer normalement avec mon jaune. Est-ce que ça te convainc, Alain?
7: À moitié, même si j'adore Dédé, je sais pas si Adrien, je le connais Adrien un petit peu, c'est un battant, il a fait une première mi-temps fantastique. Alors oui, il a laissé traîner le pied, etc. C'était l'épée de Damoclès, comme dit Didier. Mais bon, de notre côté, pour moi, si on regarde Cucurella, il avait une épée de Damoclès aussi, parce qu'il a pris un jaune très tôt. Et pour ça, même en menant 1-0, il l'a pas sorti de la Fuente. Donc oui, ça peut être une excuse, mais il dit j'avais un des meilleurs joueurs sur le banc. Mais pourquoi tu l'as pas fait jouer d'abord d'entrée titulaire à la place de Tchouaméni? Donc c'est des choix et il faut respecter les choix du sélectionneur. Mais il faut assumer. Et je pense que malheureusement, quand tu sors Rabiot, à mon avis, les espoirs diminuent.
0: Après Cucurella, avec la tignasse qu'il a, l'épée quand elle tombe déjà avant qu'elle coupe,
7: ouais, avant qu'elle coupe
0: la tête.
7: Ouais, mais en attendant, il a osé le laisser en attendant.
6: Ce qui est intéressant, c'est que ça vient d'un positionnement du joueur.
0: Vous voyez ce que vous avez fait avec votre clim? Regardez, il peut presque plus parler.
7: Il peut plus parler.
0: Mon pauvre Jeannot.
6: Non, mais ça vient d'un positionnement du joueur qui vient clarifier la situation auprès de Didier Deschamps. Après, moi, je suis comme Bogo. J'en prends la moitié et j'en laisse l'autre moitié. Bon, après, parce que rien ne l'empêche à Deschamps de dire OK. J'entends ce que tu me dis, mais là, on est sur une demi-finale. Là, j'ai besoin que tu réagisses. Là, j'ai besoin que malgré tout, tu prennes des risques.
0: Oui, mais il lui dit.
6: Ça ne l'empêcherait pas.
0: Il lui dit à la
6: radio de continuer le match en redevenant lui-même.
0: Là où je donne du crédit à Deschamps, c'est qu'il lui dit à la post-fraîcheur, en tout cas, c'est ce qu'il raconte. Adrien, j'en ai conscience. Fais attention, lève un peu le pied, va pas au bout de...
10: Et moyennant quoi, il frôle le rouge derrière.
0: Et je pense que c'est ça qui a fait changer.
10: Exactement. Moi, je suis d'accord avec vous.
0: Oui. Parce que
10: pour moi, ce qui lui a mis un rat dans la cervelle par rapport à la prise de décision, parce qu'effectivement, ça n'a pas dû être simple de le prendre vu que tout le monde prenait un peu la marée, sauf à peu près Adrien Rabiot. Je parle surtout.
0: Parce qu'il veut qu'il continue. Il lui dit, fais attention, mais
10: bien sûr.
0: En gros, continue.
10: Mais en vrai, il y a un monde où Adrien Rabiot prend ce deuxième jaune sur une deuxième faute là, juste avant la pause, à 45e,
0: oui.
10: Et derrière, deuxième jaune, c'est rouge. S'il l'avait laissé. Et c'était une option. Moi, j'entends ce qu'on dit, que Adrien Rabiot pouvait peut-être contrôler, il a de l'expérience, etc. Il n'empêche que dans ce secteur de jeu où les Espagnols nous tournaient, ils allaient à 10 000 à l'heure, ils arrivaient de tous les côtés, etc. S'il avait pris ce deuxième jaune, je pense qu'on lui serait tous tombés dessus. En disant, il avait frôlé le rouge juste avant la pause.
7: Non.
10: Et derrière, il en a pas tiré les leçons. Je pense que quoi qu'il arrive, il était perdant.
6: En fait, c'est ton meilleur joueur, mets-le dans de meilleures conditions.
7: Exactement.
6: Et à ce moment-là, tu sors Olise,
7: tu
6: modifies, peut-être, tu rentres, tu Tchouaméni avec Koné,
0: ouais.
6: Et tu fais jouer un cran au-dessus, comme c'était le cas à Marseille, de Rabiot, où là, il est moins dans le rôle de défensif. Et là, il a moins de...
4: Oui, mais vous connaissez les Espagnols.
6: Ça, on l'a pas.
4: Ils iraient chercher le deuxième carton jaune. Enfin, vous les connaissez, les Espagnols, ils sont malins.
7: Et nous avec Dembélé, on peut pas aller chercher le carton jaune, le carton rouge.
0: Le ballon n'est jamais arrivé jusqu'à Dembélé,
7: ouais,
0: quasiment.
7: D'accord, mais à un moment donné, il donnait son ballon au lieu de dribbler, tu vas le chercher le carton rouge.
6: Après, ce sont des choix et on les respecte. On est d'accord.
0: En tout cas, il l'a expliqué.
6: Mais on les respecte. Mais attends, ça c'est exceptionnel. Mais c'est super de la part de Deschamps,
4: oui.
6: Parce que au moins il a pris le temps, comme l'a précisé Philippe tout à l'heure, de ce recul là nécessaire pour aborder une situation qui a soulevé le pays. Tous ceux qui aiment le foot ont tous pas compris que effectivement ils sortent à la mi-temps. S'ils sortent à la mi-temps, t'as l'impression que bah finalement, allez, on va le mettre de côté pour la finale, quoi.
10: Sincèrement,
6: ça veut dire qu'on va revenir dans le match.
10: Sincèrement, ce match est joué là.
6: Mais moi, je pense que oui.
4: Moi, je pense pas forcément.
0: Ah, attends, parce que
6: par rapport à la modification
10: des étages d'écart,
6: par rapport à la non modification,
0: oui, mais ça a été un enjeu du match quand même.
4: Parce oui, mais ça n'aurait rien changé.
0: Si ça va mieux au milieu, peut-être que le match est différent.
10: Moi, c'est un phénomène dans lequel on se réfugie.
0: On se raccroche à ce qu'on peut, Monsieur Dave.
10: C'est un peu ça. La paroi est lisse, on est pleine chute. Ah, et là, il y a une demi-interstice et on essaye de...
0: Alors attends, je m'inquiétais parce que Gilles Verdez était très silencieux, ça lui ressemble pas, mais il a fini par lever le doigt, donc c'est que ça y est, c'est amûri.
8: Pour moi... parce que je levais pas le doigt assez haut, sans doute. Non, pour moi, il y a deux choses. D'abord, je partage l'avis de Dave. Ça n'a strictement joué aucun rôle. On était laminés de toute façon. Et je pense que Rabiot aurait été expulsé parce que l'arbitre l'avait repéré plusieurs fois. J'ai même eu l'impression à un moment qu'il hésitait à lui mettre le deuxième jaune. Donc, il l'aurait viré. Et la deuxième chose, ce que je trouve encore plus intéressant, c'est pourquoi Deschamps se justifie à ce point-là. Et quand il se justifie à ce point-là, c'est parce qu'il répond directement à ses joueurs. Et là, il y a un fossé qui s'est creusé entre Deschamps et ses joueurs. Parce que il y a eu énormément de pseudo ou de réelles déclarations. Dembélé qui parle dans le vestiaire. On n'est pas d'accord avec le pressing. C'est du un contre un. Ça part dans tous les sens. Et quand Deschamps se justifie comme ça, c'est pour dire à ses joueurs, maintenant vous vous taisez. Je vais vous donner un exemple concret. Voilà pourquoi j'ai choisi ça. C'est parce que vous êtes venu me dire, Rabiot est venu me dire qu'il ne pouvait plus continuer comme ça. Donc taisez-vous, c'est moi le patron. Voilà.
0: Et c'est pour ça qu'il aura privé de soirée libre hier soir.
8: Et ça participe de tout ça. Maintenant,
6: et qu'il attend un gros match demain contre l'Angleterre.
8: Maintenant, il y en a ras-le-bol, c'est moi le patron. Vous avez commencé à balancer à tort et à travers. Vous allez voir qu'il y a un boss.
10: Que ça finit quand même pas très très bien.
4: Bah, en fait, c'est ça, c'est qu'on apprenait le fait que tout se passait très bien, qu'il y avait un climat de confiance, d'apaisement, de discussion avec le sélectionneur. On a l'impression que là, tout tombe à l'eau.
0: Bah, Philippe, Nicolas, ça y est, ils sont méchants. C'est un peu tard, mais...
1: Oui.
4: Chris Dadeau, sur le terrain.
1: Non, je crois qu'ils ont... sur le terrain comme en dehors, ils n'avaient pas été confrontés à la difficulté. Et en fait, on s'aperçoit que ce groupe-là, dans la difficulté, eh ben, il a beaucoup à apprendre, et ce sera plein d'enseignements pour le prochain sélectionneur, parce que je m'en excuse à l'avance. J'ai fait beaucoup de parallèles pendant cette compétition parce que c'est aussi notre quotidien et que ça fait deux ans qu'on vit de manière alternative entre l'équipe de France et le Paris Saint-Germain. Le Paris Saint-Germain, il a gagné deux Ligues des Champions consécutives, mais ça s'est pas fait dans un fauteuil. Hein. C'est-à-dire qu'il y a eu des matchs où t'es passé à ras de la moulinette, il a fallu être mené, discuter à la mi-temps, revoir des choses. Et en fait, quand tu vas au bout, quand tu as dans des compétitions aussi denses, avec où ça monte en niveau au fil des tours, tu sais qu'à un moment ou un autre, tu vas être confronté à ces situations. Tu peux avoir le jeu le plus léché possible, tu peux avoir les meilleurs joueurs du monde. Tu vas devoir, à un moment donné, être dans le dur, être dans la difficulté et réagir. Et là, tu t'aperçois que ce soit pendant le match... ou même maintenant après dans la manière de gérer, d'expliquer, tu sens qu'en fait elle était pas prête, cette équipe n'était pas prête à souffrir.
0: Et on va pouvoir notamment revenir sur le cas de Michael Olise, il en a parlé aussi Didier Deschamps, et sur le choix des quatre offensifs pour ce match contre l'Espagne. Ne bougez pas, on continue d'en discuter avec Alain Bogossian et nos envoyés spéciaux et tous nos spécialistes.
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0: Jusqu'à 22h ce soir avec Jeannot Rességuier, Gilles Verdez, Dave Apadou, Swan qui est avec nous, Alain Bogossian, notre consultant champion du monde, jusqu'à 21h avec Philippe Sansfourche et Nicolas Georgerot, nos envoyés spéciaux au plus près des Bleus. Nous sommes en train de décortiquer la conférence de presse d'avant-match France-Angleterre. Demain, petite finale à Miami à 23h heure française. Mais on parle surtout de la justification de Didier Deschamps par rapport à ses choix de France-Espagne de la demi-finale. Philippe, autre sujet qui nous a intéressé, c'est une de tes questions, d'ailleurs c'est toi qui as posé la question à Didier Deschamps en conférence de presse concernant le choix de maintenir son système avec quatre offensifs, Philippe.
1: Oui, alors bon, je savais que j'allais dans le mur avec ma question.
10: C'est beau d'y être allé.
1: Mais il y a des fois, il faut le faire puisque ce sont des questions que tout le monde se pose et qui reviennent inlassablement. Donc même si je savais ce qu'il allait répondre, il fallait quand même qu'il le redise après coup. Moi je me souviens ne serait-ce que quand il y a eu l'annonce de la liste avec la structure de liste où on a bien vu qu'il prenait beaucoup plus les fameux neuf offensifs et puis cinq milieux, on a tout de suite compris qu'il construisait, que c'était plus comme ça un doux rêve, que c'était plus une promesse, qu'il construisait sa compétition avec ce projet d'aller au bout avec quatre offensifs. Mais tous autant qu'on est, on s'est toujours dit, sur l'Espagne, avec cette nécessité de faire le match au milieu de terrain, où déjà quand t'es à égalité numérique, tu sais que la plupart du temps t'es en grande difficulté, est-ce qu'il est possible, est-ce qu'il est envisageable, avec ces profils de joueurs, de leur demander de faire ce que des milieux de terrain n'arrivent souvent pas à faire? Et donc, je vais vous poser la question de savoir s'il était sur la théorie du mauvais joueur, du mauvais match, du non-match, avec des joueurs qui auraient pu le faire, ou si a posteriori, eh bien, il se disait qu'il y avait peut-être qu'il fallait peut-être faire autrement.
0: Eh bien, la réponse de Didier Deschamps.
3: Vous avez droit de vous poser toutes les questions, d'avoir des théories que je respecte. C'est important de respecter. Après, le problème est pas là. Puisque les Espagnols, ils ont bien joué avec quatre offensifs aussi, les Argentins jouent. Après, c'est une question d'équilibre. Est-ce qu'on a mal défendu? On aurait pu mieux défendre, mais est-ce qu'on a bien attaqué? Non, on n'a pas pu. Parce qu'on a eu du déchet, parce que l'adversaire a fait en sorte qu'on ait plus de déchets. Donc là-dessus, pour moi, il n'y a pas de... Mais libre à tout à chacun de pouvoir avoir une analyse qui est différente.
0: Voilà, je suis pas d'accord avec ta question, Philippe Sansfourche, mais je te respecte déjà.
10: Il a le respect.
0: Il a le respect, Philippe Sansfourche, a le respect de Didier Deschamps. Alain, alors presque plus ce qu'on disait avec Philippe ou avec vous tous d'ailleurs pendant le match ou même après le match, presque plus que le choix des quatre offensifs au départ qui avait fonctionné jusque-là, donc pourquoi pas. C'est le fait que ça n'ait pas été changé en cours de match, Alain.
10: Le manque d'adaptation.
0: Voilà, qui n'ait pas eu un changement quand tu vois que ça fonctionne pas en fait. Ouais, moi j'aurais bien aimé que Philippe il lui pose la question. Qu'est-ce qui s'est dit à la mi-temps? Vous avez pourquoi vous avez pas voulu changer quelque chose vu que ça allait pas? Qu'est-ce qu'il a dit à la mi-temps, Didier, pour que les joueurs reviennent sur le terrain avec une autre détermination? On a l'impression qu'ils sont revenus avec la même détermination, qu'il n'y a pas eu de changement. Et souvent à la mi-temps, on entend aujourd'hui dans les réseaux sociaux, vous voyez la mi-temps contre l'Argentine ou quoi que ce soit en finale, où on entend Mbappé qui parle, Deschamps qui reprend et dit mais les autres sont en train de jouer une finale, vous la jouez pas. En fait, à un moment donné, c'est quand Aimé Jacquet avait crié à un moment donné, vous avez peur les mecs, si vous avez peur, vous allez perdre. Oui. Contre la Croatie, à un moment donné, il faut bousculer quelque chose quand on voit qu'on passe à travers de sa demi-finale. À un moment donné, c'est pour ça que j'aurais aimé savoir si s'est passé quelque chose dans le vestiaire à part sortir Rabiot, qu'est-ce qui s'est passé d'autre? Est-ce qu'il y a eu
2: une prise de conscience? Il y a Dembélé qui a râlé sur le pressing, mais apparemment il a plus crispé les autres qu'autre chose, ouais. Si j'ai bien compris.
0: Mais vous savez très bien, tout à l'heure, j'ai entendu, je vous ai laissé parler. Tout était beau, tout était rose. Oui, quand ça gagne. Dès que ça gagne pas, l'ambiance c'est plus la même. Hein. L'ambiance elle est plus la même dans un vestiaire. Hein. Tout le monde se pointe du doigt. C'est pas moi, c'est lui, c'est pas moi. À un moment donné, quand c'est beau, tout rose et que tout le monde gagne, l'équipe, on a une ambiance. C'est génial. Il y a une ambiance à l'intérieur du vestiaire. Ouais. Pourtant, on s'entend tous. Mais dès qu'il y a un peu le feu, il y a tout le monde qui part dans les
2: issues. C'est pas que dans les vestiaires. Hein. C'est dans toutes les sociétés. Hein,
0: oui. Donc vous imaginez très bien que dans le vestiaire, à un moment donné, ça peut se jouer ou se perdre le match également. Et je pense que j'aurais bien aimé qu'à un moment donné, il y ait quelque chose qui, quand on a re-attaqué la deuxième période, qu'il y ait eu du changement.
2: Gilles Verdez, il est formidable, par exemple. Chose. Vous êtes formidable, Gilles. Bon, après, quand le micro sera coupé, on verra.
4: Exactement. Vous me verrez à la mi-temps. Non, je suis pas tout à fait d'accord avec Alain pour deux choses. D'abord, je crois que le match était perdu à la mi-temps. Très franchement. Alors après, on peut dire, on aurait dû, etc. Mais c'était, on a vu la première mi-temps, on était laminés, on était dans un jour totalement sans, tactiquement, techniquement, mentalement. Donc je sais pas, peut-être qu'on apprendra que Didier Deschamps a hurlé à la mi-temps, mais je pense que lui aussi a compris que c'était foutu à la mi-temps. Et la deuxième chose, par rapport au fait de changer de système, je suis pas du tout d'accord avec vous sur l'idée d'un changement de système avant le match ou à la mi-temps.
2: Non, moi je parle en cours de match.
4: Si vous changez de système, ça veut dire que vous ôtez votre point fort jusque là et vous dites à l'adversaire qui était déjà supérieur, notre point fort ne fonctionne pas, je vais tenter de pallier nos points faibles en changeant de système. L'Espagne en aurait ri.
2: Mais si tu changes pas, il ne se passe rien.
4: Mais ça serait rien passé, ça aurait été pire.
2: Je vais te donner une image.
0: Gilles.
2: Ouais, vas-y, Alain.
0: Je comprends Gilles qu'il est pas entraîneur, hein. Non, mais si tu changes pas, tu meurs avec tes idées. Mais t'es mort avec tes idées. À un moment donné, je veux dire, les mi-temps, etc., les cinq changements qu'on te propose, c'est pour justement essayer de contrer ce qui ne va pas. En première mi-temps, on a vu que ça n'allait pas. Pour contrer, qu'est-ce qu'il a fait? Il a sorti Rabiot. Alors, bien sûr qu'il y a le... Oui, il allait être. On le sait s'il allait être expulsé.
4: Non, mais on le sait.
2: Voyez, le groupe RTL vivait bien depuis le début de la compétition.
4: Avec Alain, on ne se déchira jamais.
0: C'était pas déchiré jusqu'à présent. Non, je rigole. Non, mais c'est vrai qu'il faut changer quelque chose. Quand ça va pas, Didier, il aurait dû changer quelque chose. On se fait bouffer au milieu. Il faut pas qu'on continue comme ça.
2: Philippe, Nicolas, vous avez senti certaines tensions là qu'on évoque justement du fait que qu'est-ce que parle Alain, maintenant qu'il y a eu la défaite, c'est plus pareil, le groupe, tout ça, vous l'avez un peu senti ou pas?
5: Là, tu parles dans la relation joueur et
2: staff. Oui, enfin, dans le côté, le groupe vit bien, on s'entend super bien, il y a une super ambiance, tout ça.
5: Au-delà des scènes qu'on vous a racontées post-match, en fait, on les a extrêmement peu vues, puisque hormis un quart d'heure où on a vu que les remplaçants l'autre jour, la tête, elle est tournée vers l'après. Déjà, dans le très court terme, c'est-à-dire les congés qui vont intervenir dès samedi soir pour les joueurs de l'équipe de France. Et puis, le nouveau chapitre qui s'écrira ensuite. Après, dans les attitudes, on n'a pas pu constater encore de visu. Je pense que tout le langage corporel que l'on verra demain dans l'avant-match dira aussi un petit peu de cet état d'esprit là. Mais on les a trop peu vus pour pouvoir décrypter des choses comme ça.
1: En fait, c'est par biais détourné en fait qu'on peut se rendre compte. On l'a dit, l'histoire de Dembélé.

0: toute la Coupe du Monde avec une fracture. On ne sait pas la nature, mais une fracture quelque part au niveau du dos. Ça veut dire que cet entourage qui, depuis le début de la compétition, ne voulait pas donner le moindre détail sur ce qu'avait William Saliba, d'un seul coup... veut faire avancer le truc. Donc ça oblige.
1: Didier Deschamps
0: aussi,
1: d'ailleurs dit que la blessure Didier ne s'est Deschamps, pas aggravée. Oui.
0: Exactement, ça oblige Didier Deschamps à prendre la parole aujourd'hui pour ne pas laisser passer l'idée que le staff médical et donc le staff de l'équipe de France dans sa globalité ont mis en danger la santé de William Saliba. Et donc toutes ces choses-là mises les unes à côté des autres vous donnent un ressenti quand même d'un vestiaire qui ne vit pas si bien que ça sa fin de.
2: Et bizarrement, t'as pas de film. T'as rien qui est sorti du vestiaire, comme c'est le cas quand l'équipe de France gagne.
3: Oui, c'est vrai.
2: Là, elle a perdu, et là, t'as pas un seul moment où Deschamps prend la parole, où Dembélé prend la parole. Là, bizarrement, la communication, on l'étouffe, quoi.
4: Je n'ose pas imaginer.
2: Ça veut dire qu'effectivement, dans ce vestiaire-là, à la mi-temps, il s'est passé des choses qui n'ont malheureusement pas apporté ce qu'elles auraient dû apporter, ce qu'évoquait tout à l'heure Gilles, c'est qu'il se passe quelque chose de concret, de réel, en deuxième période, ou pas. Voilà.
4: Je n'ose pas imaginer ce que vous allez dire après lundi, une fois que la Coupe du Monde sera terminée. Je vais dire à l'entourage de pas lire la presse, tout ça, parce que ce sera beaucoup plus simple. 20h39.
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4: Et l'invité VIP, il les connaît bien, les vestiaires où il y avait beaucoup de stars, mais aussi des groupes qui vivaient bien. Bonsoir Amara Simba.
6: Bonsoir.
4: Merci
6: bonsoir
4: beaucoup d'être avec nous. Puisqu'on parle de ça, Amara, c'est vrai que dans un vestiaire, il y a des moments super, il y a des moments de tension. C'est normal, c'est la vie d'un groupe, c'est la vie d'une équipe.
6: C'est ça un vestiaire, c'est ça un football. Voilà, deux fois on gagne, deux fois on perd. Mais après, il faut remettre les bleus de combat et repartir. C'est ce qui se passe aujourd'hui. Aujourd'hui, c'est jusqu'au dernier match, tout allait bien, tout le monde était confiant. Maintenant, il y a une défaite, on fait les comptes.
4: Vous avez connu des vestiaires comme ça où, malgré les tensions, on pouvait avoir de très bons résultats. Et surtout, vous deviez être un de ceux, j'imagine, Amara, avec votre superbe sourire et votre super bonne humeur, qui était plutôt pour les médiations et qui mettiez du sourire dans les vestiaires, non?
6: Non, mais moi, c'est vrai que je me prenais pas la tête par rapport au match et tout ça, mais je reste concentré sur le sujet. Les matchs, effectivement, ça se prépare dans les vestiaires, ça se prépare avec la confiance. Quand on rentre sur le terrain, quand on sait qu'on est vraiment confiant, on s'est dit on va tout donner quoi. Donc c'est un premier élément quoi. En fait c'est ce que je me suis mis de mon côté. C'est pour ça qu'on m'avait traité le joker de luxe. Je sais pas si vous comprenez ça parce que j'étais souvent remplaçant et quand je rentrais je marquais quoi. En fait donc il y avait une préparation à part.
2: Amara Simba, bonsoir. Jeannot Séguier. Est-ce que vous avez le sentiment, vous avec votre recul, votre carrière, que il s'est passé quelque chose dans ce match contre l'Espagne, et on parlait de la mi-temps tout à l'heure, vous étiez à l'écoute, qui n'a pas fonctionné, et que finalement, dans les prises de décision, parfois on attend autre chose. On l'a vu à la finale de 2022, ce qui s'est passé pour revenir dans le match. Là, avec votre expérience là, vous avez des regrets justement sur le fait qu'il ne se soit rien passé?
6: Ouais, j'ai des regrets là-dessus parce que j'ai regardé le match, je me suis dit mais qu'est-ce qui se passe? On reconnaît personne en fait. Si on a reconnu quand même Rabiot et Upamecano dans les actions, mais la première mi-temps ça m'a fait sembler comme contre le Sénégal quoi en fait, voilà, où on n'était pas mais après on est revenu. Donc ça j'étais pas trop inquiet, je me suis dit la deuxième mi-temps peut-être ils vont se transformer. Mais deuxième mi-temps, c'était pareil que la première. Effectivement, il n'y a pas eu de changement. Je ne sais pas, ils n'ont pas eu ce déclic. Et c'est la déception, elle est là, quoi. Parce que là, pour tout le monde, on était vraiment l'équipe qui pouvait aller jusqu'au bout, quoi, en fait. Donc ma déception, elle était là. Jusqu'en première mi-temps, je me suis dit, ok, ils ont les éléments pour faire la différence. Mais ces éléments-là, on ne les a pas vus. Et il n'y a pas eu de le problème pour moi, il venait de là. Je pensais avoir une réaction en deuxième mi-temps. Je l'ai pas vu.
7: Bonsoir Amara. Bonsoir Amara, c'est Dada Padou. Justement là on évoquait le fait que il y a beaucoup de choses qui commencent à sortir parce que les joueurs laissent fuiter des positions d'autres, etc. Bref, on règle un petit peu les comptes. C'est ça. Est-ce qu'en fait c'est quand même pas un passage obligé? C'est-à-dire où les choses sortent, faut que tout le monde vide son sac, et c'est un petit peu humain, même d'une manière générale, même s'il y a peut-être un peu de calcul derrière, mais est-ce qu'il vaut mieux pas, et est-ce que de toute façon c'est pas obligatoire, à

0: après une grosse désillusion comme ça, parce que c'est vraiment un gros échec, que tout sorte un petit peu pour qu'ensuite, eh ben, on puisse reconstruire quelque chose, de nouveau repartir sur quelque chose peut-être d'un peu plus sain, que ça reste pas à l'intérieur des griefs contre un tel, contre un tel, contre telle idée. Voilà, est-ce que c'est pas obligé finalement?
1: Non, c'est obligé que ça sort, même si les joueurs ils s'entendent. Bon, on a bien vu hein, quand on les voit à l'entraînement, les complicités qu'ils ont hein, les uns et les autres, et tout, jusque-là, ça va. Effectivement, quand il y a une déception comme ça, bah, tout le monde n'était pas opérationnel, tout le monde n'était pas concerné comme peut-être il le fallait. Il y a certains sujets qui vont sortir, effectivement, mais cela, ça serait bien pour le futur, quoi. Parce que c'est comme ça qu'on règle les problèmes internes. Il faut que ça sort. Si ça sort pas, ça reste à l'intérieur et c'est pas bien. Oui. Mais de toute façon, les comptes vont être faits. Après le dernier match de demain, vous avez du boulot après, quoi, en fait. Voilà.
2: Bonsoir Amara, c'est Sohan. J'ai une question. Voilà. Quel bilan vous donnez à cette équipe de France après cette Coupe du Monde? Bon, là, elle est pas encore terminée, elle terminera demain, mais est-ce que vous trouvez que l'équipe a été extraordinaire ou est-ce que justement cette défaite a un peu cassé quelque chose et l'image a changé?
1: Non, pour moi, l'image n'a pas changé. Cette équipe, tout le monde, avant le match contre l'Espagne, tout le monde le voyait, meilleure attaque, mais ça ne peut pas changer en un match. Ça, on peut pas dire ça. Et avec tout ce qu'ils ont fait jusque là, donc, il faut pas oublier ça, en fait. C'est ça, le plus important.
2: Et on a tendance à l'oublier ou pas, ça, justement?
1: Ben, non, je pense que même pour moi, même pour le respect, pour le staff qui a tenu 14 ans, donc c'est quand même quelque chose, ça. Ce bilan-là, on va le faire après. Quand vous allez le faire, vous allez comprendre que c'est pas rien non plus, quoi, en fait, jusqu'à un demi-finale. Donc c'est hyper important de ne pas oublier leur parcours. Ils ont fait rêver. Effectivement, ils sont tombés sur une équipe qui était beaucoup mieux organisée, beaucoup plus solide. On le sait. Ils ont pris un but depuis avant que les rencontrer. Donc c'est pas un rien, quoi. Donc en face. Et peut-être même les futurs champions. Donc ils n'auront pas perdu contre une petite équipe. Pour moi, il y a la déception. Elle est là, perso. Mais l'équipe de France, pour moi, ça change pas parce que les éléments qui sont là actuellement. Quand on prend les joueurs individuellement, c'est des éléments qui ont marqué le football avant même le mondial, en fait. Voilà.
3: Amara, est-ce que c'est pas là la principale force de Deschamps d'avoir tenu 14 ans à la tête du, quand on sait c'est compliqué de gérer une équipe de foot professionnelle. vous êtes compliqué, les joueurs. Il y a plusieurs plusieurs générations en plus. Est-ce que part, au-delà des titres, est-ce que c'est pas la principale force de ce qu'a fait Didier Deschamps d'être aussi bon, aussi constant, aussi fort pendant 14 ans avec des générations différentes, des joueurs différents, des exigences différentes, tout ça, évidemment, sous pression, sous tension. En fait, on se rend pas compte, mais le 14 ans, c'est énorme.
1: C'est ce que je viens de dire, 14 ans. Il faut me dire qui est-ce qui a fait 14 ans et qui a fait le parcours qui nous a amené. Effectivement, les générations changent. Nous, on était un peu matures, un peu plus âgés. Et là, c'est une nouvelle génération. Pour gérer ça, c'est hyper, hyper compliqué. Mais il arrive à le mettre. Il a un groupe. Par rapport à tout ce qu'il a fait avec, on connaît les dimensions des joueurs. Moi, je le félicite. Mais ça va être difficile de faire mieux quand même. Donc, on peut faire, mais ça va être compliqué. Pour moi, c'est quelque chose que je respecte par rapport à... j'ai eu quelques matchs avec lui en équipe de France. Donc, on connaît son parcours perso, on connaît son parcours d'entraîneur. C'est pas un rien, quoi, en fait. Voilà. Donc, chapeau à l'homme.
4: Oui, bonsoir.
1: Je peux pas dire plus.
4: Bonsoir,
1: oui.
4: Amara, c'est Gilles Verdez, bonsoir.
1: Oula, attends, je m'assois là. Ouais.
3: Ah, vous voyez, votre réputation vous précède.
4: Ça fait longtemps.
3: Je sais bien. Vous avez suivi la grande époque.
4: On l'interviewait dans les vestiaires à l'époque.
3: Ça c'était bien.
1: Oui, on est habillé quand même, précise.
4: Ouais. Je précise, t'inquiète. Non, Amara, toi qui étais finisseur, tu dépendais des centreurs ou des gens qui t'adressaient des bons ballons. En équipe de France, on en a eu un là au début de la Coupe du Monde, Olise, qui était extraordinaire. Comment tu expliques sa baisse de rendement? Comment tu expliques qu'il est quasiment disparu au fil des matchs et que sur la fin, on ne l'ait plus vu du tout? Parce que la compétition, la Coupe du Monde, elle est certes longue, mais c'est une durée quand même de quelques semaines. Moi, ça m'a frappé sa disparition brutale.
1: Bah, je... peut-être, enfin, si je me mets peut-être dans la peau du joueur, ouais. C'est qu'un joueur, c'est un match, un autre, c'est pas pareil. Il y a concentration, il y a, donc, je ne sais pas, peut-être, dans ce match-là, je l'ai pas senti, en pleinement dedans, dans, même dans ses possessions, mmh. Voilà, ses contrôles, sa façon de faire. S'il n'est pas blessé, donc, il y a vraiment une manque de concentration et prendre le match mais très au sérieux parce que j'avais l'impression que les autres matchs étaient beaucoup plus faciles tu vois quelque part.
3: Philippe Sampo, Nicolas Georges Rose sur Michael Olise, Deschamps a aussi un peu avancé la théorie de la jeunesse et de la norme d'être pris par l'événement d'une demi-finale contre l'Espagne, j'ai l'impression.
5: Ah oui, tout à fait.
1: Non, mais tu penses pas qu'il est. Ouais, allez-y.
5: Oui, il a d'ailleurs associé à Michael Olise un garçon comme Désiré Doué en parlant de son âge et en disant que voilà, c'était que pour l'un comme pour l'autre, ils étaient bourrés de talent et qu'ils étaient promis au plus bel avenir, mais que on était aussi dans une forme d'exigence par rapport à ces profils de joueurs qui est extrême parce que c'est leur première grande compétition internationale et c'est logique quelque part qu'ils passent par ces creux et par ses hauts et ses bas. Alors après, ça pose la question de la structure de la liste, hein. C'est-à-dire que peut-être qu'il a il a pris trop de joueurs immatures. Enfin voilà. Après, on peut aller sur toutes les conséquences. Mais en tout cas, il l'a abordé, Michael Olise, par le biais de la jeunesse et du côté logique de l'irrégularité à ce moment encore précoce de sa carrière.
3: Une dernière question pour Amar Simba, ouais. Papadou.
0: En fait, c'est pas une question, c'est une remarque c'est parce que, in fine,
1: et c'est pas moi l'entraîneur, hein, s'il te plaît.
0: Exactement. Non, mais justement, c'est pas autre chose, c'est que ce match-là et même le mondial, on peut le détricoter dans tous les sens, et je pense qu'on va continuer à le faire. Mais in fine, dans une Coupe du Monde, tu as deux enjeux. Tu as évidemment le résultat, mais tu as aussi, et j'allais dire peut-être même surtout les émotions. Et Amar Simba, ouais. C'est, et je le dis pas parce qu'il est à l'antenne avec nous, mais c'est la preuve vivante de ça. C'est-à-dire qu'il l'a dit lui-même, c'était un joker de luxe. Mais je pense que c'est un joueur patrimonial. Tout le monde se souvient d'Amar Simba parce qu'il t'a fait vivre des émotions. C'est
3: quel ratio deux buts en trois sélections, je te signale.
0: Non, mais il y a ça. Non, mais ce que je veux
1: c'est
0: dire,
1: clair, c'est
0: que rappelez-vous l'affiche alors qu'il était remplaçant très souvent au PSG. Et ben l'affiche, faites-nous rêver en grand dans tout Paris. C'était Amar Simba qui était dessus. Tu te souviens de ça, Amara?
3: Et voilà. Combien de joueurs pouvaient faire des bicyclettes comme Amara?
0: Exactement. Non, mais ce que je veux dire, c'est que les émotions, ça compte parce que parfois ça traverse encore plus le temps qu'un palmarès. Donc merci, Amara.
2: Ah, ouais, c'est beau.
1: Merci. Oh là, quelle dédicace. Je peux raccrocher avec ça.
3: Mais nous, on n'a jamais droit à un message gentil comme ça.
2: C'est vrai.
3: Tout de suite,
0: fait des bicyclettes comme Amara.
1: Là, je le garde.
3: Bon. C'est super. Amara, la fin de la compète. Demain, France-Angleterre, ils vont quand même aller chercher cette victoire quand même.
1: Bah, de toute façon, les Anglais vont jouer, hein. Alors, donc, la France a intérêt à jouer. Mais, bon, pour moi, c'est un plaisir et c'est quand même quelque chose, quoi. Jouer un match Coupe du Monde, ils sont tous là-bas, ils sont en pleine forme. Ça va être un beau match, même si c'est pas, la finale. Donc, on va citer quand même un beau match.
3: Super. Merci beaucoup, Amara Simba, d'avoir été avec nous, notre invité VIP. On marque une très courte pause. On termine.
1: Merci à vous.
3: Konaté aussi s'est exprimé sur le match de demain. Et après, on sera avec Erwan Lestron à partir de 21h pour évoquer le baromètre sport Odoxa pour Winamax et RTL. Les Français sont quand même fiers des Bleus.
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3: Nous sommes ensemble jusqu'à 22h et au plus près des Bleus, évidemment, avant le match demain contre l'Angleterre à Miami, 23h heure française. On refait le match dès 19h10, puis RTL Coupe du Monde jusqu'au bout de la nuit, les amis, hein, jusqu'à 1h30 du matin au moins. Les derniers mots de Didier Deschamps, on espère, avec une victoire, une médaille de bronze autour du cou. Ce sera pour demain. Qui va jouer ce match? Il y en a certains qui ont envie de le jouer, Philippe Sanfourche, Nicolas Jojo, et peut-être même un qui était en conférence de presse aujourd'hui.
5: Ah, Ibrahima Konaté, effectivement, il a été assez, on va dire, engagé véhément sur la question, parce que il a été à deux reprises, voire même parfois en jetant un œil un peu complice ou coquin ou interrogateur auprès de l'assistance de Raphaël Raymond, chef de presse à côté de lui. Il y avait pas mal de questions autour de la manière dont allait dessiner cette équipe demain, je pense à titre personnel évidemment, savoir si lui allait en faire partie, mais aussi globalement quels allaient être les contours de l'équipe.
3: Alors on va d'abord l'écouter sur le fait que ce match, il a de l'importance pour lui et pour la France.
15: Comment on se motive, comment on s'appuie, je pense qu'on a un devoir en tant que Français, en tant que joueur de l'équipe de France. Il y a énormément de joueurs qui auraient aimé être là, jouer ce match-là. Après, je vous dis pas que c'est facile, hein. C'est clair que c'est dur. J'ai lu dans la presse que Tourelle, il avait dit que personne ne veut jouer ce match-là. Bien sûr que personne ne veut jouer, dans le sens où, par rapport à nos attentes et nos exigences, c'est une finale qu'on aurait voulu jouer. Mais ne pas vouloir le jouer, pas dans le sens où on représente la France, c'est le rêve d'énormément de personnes, juste de porter ce maillot, de chanter la Marseillaise. Donc non, on a un devoir et... on va le respecter jusqu'au bout. Maintenant, c'est de savoir ça va être quoi l'équipe. Parce que si on part dans l'état d'esprit de oui, c'est quelque chose, c'est un devoir, c'est quelque chose qu'on doit absolument jouer, ben, on va jouer avec la meilleure équipe comme on l'a fait depuis le début de la compétition. Et si c'est différent, ben, voilà quoi.
3: Voilà quoi, c'est quoi l'équipe? Hein? Voilà quoi. Coach, c'est quoi l'équipe? Tu veux mettre des mecs qui ont envie ou pas?
4: Là, il assure sa titularisation.
3: Oui.
4: Et en plus, autant sur certains matchs, quand il y avait Zaïre Emery qui est venu parce que le stade était éloigné, etc., préserver les titulaires, ça passait. Mais là, si vous faites venir Konaté la veille de ce match pour la troisième place et que vous le faites pas jouer, c'est trop cruel. Il mérite pas ça. Il a pas été exceptionnel cette saison. Mais là, c'est, à mon avis, s'il est là, c'est sûr qu'il va jouer.
0: Oui, et puis pour véhiculer un message, parce que clairement, il doit faire partie de ceux qui ont pas eu une minute, rien à se mettre sous la dent, et qui, malgré tout, compte tenu de sa position, ont envie, lui, eux, de le jouer de ce match. Et donc, c'est plus intéressant de voir un Konaté qui, ok, c'est pas le match qu'on voulait jouer, c'est évident, je vais pas vous mentir, mais malgré tout, ce match-là, eh ben, il faudra le jouer le mieux possible. Et je pense que de porter ce discours-là, bon, au moins, tu réveilles un petit peu ce qui peut l'être, jusqu'à ce, si tu as un zombie devant toi qui dit, moi, je suis scotché à la demi-finale, j'en peux plus, je suis au bout de ma vie, j'ai qu'une envie, c'est de prendre l'avion. Bon, t'emmènes personne, t'embarques personne.
3: On aura 86, Jean-Marc Ferry sera avec nous demain, d'ailleurs, dans l'avant-match, qui avait marqué le premier but de ce match contre la Belgique, 4-2 après prolongation.
4: Il restait 4 titulaires de la demi-finale en 86.
3: Ouais, il y a aussi l'esprit, Nicolas, tu me disais tout à l'heure, hein, quand on discutait au téléphone et dans le podcast, ça fait aussi Séville 82 au niveau de la désillusion, plus que peut-être 86.
0: Ah bah là, il s'était effondré lors du match.
3: Et voilà, donc ça n'avait pas fait le même scénario, on ne sait pas trop à quoi s'attendre, Nicolas.
16: Oui, c'est sûr que quand on essaye de superposer un petit peu comme cela les époques, on est plus proche dans le scénario. Pas, je dis pas dans le scénario de demain, hein, mais en tout cas jusqu'à au moment où on parle par rapport à Séville, parce que Séville, vous voyez bien que plus de 40 ans après, on parle toujours de Séville.
3: Après, c'est plus les Anglais qui ont cru aller en finale comme les Français avec Séville.
16: Ouais, d'accord, mais enfin, c'est quand même, ça reste une demi-finale où tu te voyais passer aussi quand même.
0: Ouais, mais en fait, il s'est passé des choses à Séville. Nicolas, là, il s'est rien passé.
16: Oui. Mais non, mais d'accord, mais c'est juste que tu prends un stop énorme. C'est-à-dire que c'est la déception qui naît de cette situation-là. Je fais pas de parallèle dans le déroulé des matchs.
0: Avec 86, fais simplement. Tu élimines le Brésil, tu es à la désillusion de l'Allemagne, mais derrière, t'as quand même la possibilité d'être troisième, et ils sont allés la chercher, quoi, à cette époque-là aussi. Là, t'as l'impression que si t'écoutes certains joueurs, ça va être peut-être mon jubilé. Bon, il y a peut-être un autre sélectionneur qui va être là, qui va regarder le match, peut-être pour envoyer quelqu'un.
17: Non, mais là, le meilleur argument pour ce match, pour
3: c'est la dernière de Deschamps.
17: Non, je pense pas parce que là, non, mais c'est pas ça. Là, les joueurs, ils jouent plus pour eux. Mais non, mais les joueurs, ils jouent pas pour la dernière de Deschamps. Là, c'est fini. Vous avez bien vu qu'ils sont en train de régler leur compte. On a passé une heure à expliquer ça. Vous ne suiviez pas l'émission, Eric. Oui, vous étiez parti. Non, je pense que là, le meilleur argument, si tant est qu'il y en ait un, c'est l'identité de l'adversaire. Oui. C'est l'Angleterre. Si tu vois France-Pologne en 82, je pense que ton niveau de rivalité, il est quand même...
4: Pardon. J'y crois pas du tout, si c'est ça votre motivation, on est mal barré.
3: Non, j'ai dit c'est le... Tu peux répondre, c'est Alain Bogossian.
17: Alain Bogossian, il va nous répondre.
3: On le joue ou on le joue pas, ce match à fond, Alain?
5: Bien sûr qu'on le joue.
17: C'est un match
5: bien sûr qu'on le joue. C'est un match international. Ouais. Je pense qu'il faut pas négliger. Il y a plein de joueurs qui aimaient être à leur place. Et aujourd'hui, voilà, il faut pas cracher dans la soupe. Je pense que on est professionnel jusqu'au bout. Et la compétition s'arrêtera demain à 1h du matin ou à minuit et demi, 1h du matin. Et puis on joue jusqu'au bout. Ou on est professionnel ou on l'est pas. Je sais qu'il y a la grosse déception. Il y a une grosse déception, mais il faut faire le taf jusqu'au bout.
3: Voilà. On a raté le gazpacho. On fera les haricots blancs des Anglais dans la soupe.
5: C'est ça. Ouais. Voilà.
17: Vous êtes un gastronome.
3: Attention, j'aime pas le gazpacho.
0: Il y en a quelques-uns pour quelques-uns.
17: Vous êtes un fin gourmet.
0: Ce sera leur jubilé. Hein. Faut pas le perdre de vue non plus.
3: Il faut pas l'oublier non plus. Alain Bogossian, on se retrouve demain.
5: Avec plaisir.
4: Ah oui, merci, tu reviens beaucoup,
3: demain. Philippe et Nicolas.
5: Gilles, bien sûr, Gilles.
3: Bon courage avec la moiteur à Miami. On se retrouve demain également. L'émission n'est pas finie. Hein. Bougez pas après la pub et les infos. On est là jusqu'à 22h.
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3: RTL, il est 21h. RTL Coupe Lyon continue après les infos de Claire Chicaglini.
25: Au procès à Tanor, les deux francs-maçons principaux responsables de l'officine de règlement de compte ont été condamnés ce soir à 25 ans et 30 ans de réclusion criminelle. Ils comparaissaient pour avoir organisé un assassinat et des passages à tabac. À leur côté, dans le box des accusés de la Cour d'assises spéciale de Paris, une vingtaine d'autres personnes, dont 5, ont été acquittées. Il n'y a plus de gendarmes à Mayoc dans le Tarn. Ce soir, les fouilles sont terminées. C'est dans ce village à une dizaine de kilomètres du domicile des Jubilards que des ossements ont été retrouvés hier matin. Ces restes ont été confiés à l'Institut de recherche criminelle de la Gendarmerie nationale, mais compte tenu de l'endroit où Cédric Jubilard dit avoir enterré la dépouille de sa femme, l'espoir de retrouver d'autres indices sont extrêmement minces. Les explications de François Daoust, l'ancien directeur de l'Institut de recherche de la Gendarmerie. Il était l'invité d'RTL Soir.
26: Un corps qui n'est pas enterré profondément et qui va avoir du compost, du lisier, du fumier sur lui, qui sont déjà de la matière en décomposition avec les bactéries, avec la fermentation qui va monter en azote, ça accélère la décomposition.
25: François Daoust avec Vincent Parisot. 11 000 foyers toujours privés d'électricité ce soir en raison des passages des orages. Hier, principale région touchée, la Nouvelle-Aquitaine et l'Auvergne-Rhône-Alpes. Face aux polluants éternels, des centaines de plaintes déposées contre X pour mise en danger d'autrui. Une action en justice initiée par des habitants des Ardennes et de la Meuse et qui ont été directement exposés au PFAS. Ces substances que l'on retrouve dans l'eau et les fruits et légumes peuvent être cancérogènes. Ils peuvent aussi perturber perturber le système hormonal et immunitaire. Au Royaume-Uni, Andy Burnham succédera lundi à Keir Starmer, le futur nouveau Premier ministre britannique, est devenu officiellement numéro 1 du Parti travailliste aujourd'hui. Il avait gagné en popularité en devenant le maire de l'agglomération de Manchester. La météo pour demain, avec la chaleur qui continue de reculer, excepté dans l'Est où il fera encore entre 22 et 26 cette nuit, comptez 34 à 36 en journée sous un soleil de plomb. Ciel bleu aussi au-dessus de la façade ouest, passage nuageux en revanche sur le reste du pays. Il y aura des orages sur l'Alsace, les Alpes, le Massif central et les Pyrénées. Les températures au réveil seront comprises entre 13 et 25 des Ardennes au Roussillon. Dans l'après-midi, il fera 26 à Caen et à Strasbourg, 29 à Paris et à Auxerre, 31 à Lyon et 32 à Toulouse. Le quintet se dispute demain soir à Enghien. Alexandre de Koopman vous propose de miser parmi les 14 partants sur le 13, le 12, le 2, l'As, le 6, le 5 et le 10. Et l'outsider d'RTL, c'est le 2. RTL, il est 21h03 et c'est la suite d'RTL Coupe du Monde avec Eric Silvestro.
3: Merci beaucoup Claire, à tout à l'heure 22h.
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3: Avec ce soir, Sohan.
7: Bonsoir.
3: Bonsoir.
7: Gilles Verdez.
3: Pardon ?
7: Mais c'est ma dernière.
3: Vous aussi ?
7: Bah oui, pourquoi vous aussi, il y a qui d'autre?
3: Bah Dave Apadou, c'est sa dernière
7: Dave.
3: Ce soir.
7: Ah bah check.
0: On va partir ensemble.
7: The Last Dance.
4: C'est quoi ces gens qui partent avant la fin de la compétition?
7: Ouais, non, mais moi je suis
0: on dérange.
7: Sur M6.
0: Sohan et moi on dérange.
7: Bah oui,
3: vous la retrouvez sur M6, Sohan.
4: Si ah d'accord.
3: Voilà, et Dave Apadou.
4: Dave
3: Apadou, vous savez, il est quand même un joueur de France Football. Joueur, carrément.
0: Un joueur.
3: Bah oui,
0: joueur.
7: Grand spécialiste.
3: Titulaire.
0: Ce serait peut-être dans la liste évidemment. Des 30. Et Ballon d'Or.
3: On peut aussi le voir chez nos confrères de la chaîne L'Équipe.
7: Il est super.
3: Ok. Ah bah, c'est sûr qu'il est super.
7: Bah, je le regarde.
3: Vous croyez qu'il travaille sur RTL, pourquoi? Parce qu'il est évidemment super. Jeannot Rességuier lui reste avec nous et Gilles Verdez aussi.
0: Voilà.
4: Très bien.
3: On n'a pas besoin de vous. Voilà.
7: Vous êtes demandé. Bah oui, c'est très
3: bien. Voilà. On va vous faire.
0: Pas bien.
3: Bon, on va évoquer la suite de l'équipe de France demain. France-Angleterre, le bilan des Bleus. Il y aura la data du mondial. On va jouer avec vous à 21h30, 32-10. Noah vous attend au standard pour évoquer le dernier jeu, peut-être avant les deux finales, petite finale et grande finale. Demain, il y aura une carte postale avec Raphaël Vantard. Je sais que vous adorez notre globe-trotteur qui va nous parler de la NASA aujourd'hui. Rendez-vous tout à l'heure à 21h45. Jeannot me regarde avec des grands yeux. Bah oui, ce sera la surprise. Et puis le mercato en fin d'émission. Quelques news du mercato. Ça s'accélère évidemment avec la fin de la Coupe du Monde.
8: Et je me permets de remercier Florian Gazan, parce qu'il a déjà récupéré les pins à New York.
3: Donc, aussi.
8: La Coupe du Monde.
3: C'est vrai que ça, c'est aussi un des leitmotifs de la compétition, récupérer des pins pour Jeannot Rességuier.
0: Voilà. Ah oui, il doit avoir une collection assez folle.
3: Sa chérie m'envoie souvent des messages, arrêtez de lui en emmener, il y en a trop.
7: Vous parlez à la chérie de Florian Gazan?
3: Non,
4: non.
7: Excusez-moi.
3: Oula,
4: si vous pouviez suivre,
3: oui,
4: ce serait sympa.
3: Voilà.
7: Vous êtes Léa Quignot?
3: Pas du tout.
7: Ah, dommage.
3: 21h05, le baromètre sport Odoxa pour Winamax et RTL. Erwan Nestron, le directeur conseil de Odoxa, est avec nous. Salut Erwan.
9: Bonsoir Eric, bonsoir à tous.
3: On est ravis de t'avoir avec nous. Alors, très intéressant ce baromètre, ils le sont tous. Mais celui-là particulièrement, parce qu'il a été fait après la défaite contre l'Espagne et avant la petite finale contre l'Angleterre. Et on s'est dit, les Français vont en vouloir à l'équipe de France de ce non-match, d'avoir brisé leur rêve d'été avec 3 étoiles, des nouveaux maillots et tout ça. Et ben pas du tout, Erwan. Les Français sont plutôt reconnaissants et même, allez, ils pardonnent aux Bleus.
9: Oui, ce qu'on voit en fait, c'est qu'ils ont plutôt envie de retenir le positif. Il y a 80%. Parmi les personnes qui ont suivi le parcours des Bleus, il y a 80% des Français et 82% des amateurs de football qui disent qu'ils sont fiers du parcours de l'équipe de France. Et il y a aussi 74% des Français et 80% des amateurs de football qui sont optimistes pour l'avenir. Et ça, c'est relativement nouveau. À l'issue de l'Euro 2024, on avait posé la même question après l'élimination, déjà à l'époque, face à l'Espagne. Et là, 55% des amateurs de football étaient inquiets pour l'avenir. Donc c'est quand même un parcours qui a donné de la confiance. Alors après, les Français vivent pas sur Mars. Ils ont évidemment été extrêmement déçus par l'élimination face à l'Espagne. Il y a 77% des Français, 73% des amateurs de football qui valident que l'équipe de France avait sous-estimé l'équipe d'Espagne. C'est l'excès de confiance que les Français craignaient depuis un moment dans les sondages. Et puis surtout, il y a 65% des Français qui nous disent qu'ils sont déçus, tout comme 76% des amateurs de football, parce qu'ils sont tombés de haut. Il y a une forte frustration. Avant la demi-finale, 73% des Français et 85% des amateurs de football voyaient la France revenir avec une troisième Coupe du Monde de la session aux États-Unis.
3: Néanmoins, Gilles Verdez, pardon, je m'arrête sur les 80% de Français fiers du parcours. Après une élimination, ça doit être un effet secondaire de la canicule, le soleil, les Français qui râlent pas, les Français qui sont presque contents malgré l'élimination, ça me paraît bizarre.
4: Mais parce que l'élimination, c'est dramatique, terrible, mérité aussi, mais ponctuel. Or, on a vibré pendant plusieurs semaines.
3: Ça, c'est vrai.
4: Et vibrer, que ce soit dans le foot ou ailleurs, c'est pas donné à tout le monde, surtout en ce moment, c'est pas donné aux Français. On s'est identifié à cette équipe qui était...
3: On avait envie de l'aimer.
4: On avait envie de l'aimer, elle avait envie qu'on l'aime. Donc il y a une sorte de partage, je ne verse pas dans l'angélisme, mais il y avait une sorte de partage. Elle était fière de porter les couleurs françaises et les gens se sont identifiés, envoyaient des drapeaux, des maillots partout. Donc la déception est là, mais ça n'efface pas le plaisir.
8: Et on se rend compte aussi que, avec ce chiffre aussi important, c'est qu'il y a quand même quelque part une déception de se dire on sort en demi-finale, mais on sort contre plus fort que nous. Et peut-être que, à l'image de nous, les observateurs, et de certains sportifs avec lesquels on a pu discuter, et on l'a vu avec Amara Simba, on n'a pas tous compris ce qui s'est passé ce jour-là. Et que malgré tout, les Français disent, bon allez, on est sorti en demi-finale, mais on est sorti contre plus fort que nous. Et là, ça, peut-être que ça atténue la déception.
3: Mais c'est pas le message qu'on faisait passer avant la demi. Et d'ailleurs, moi j'ai dit plusieurs fois sur cette antenne, je pense que ça a été une source de motivation énorme pour les Espagnols, parce qu'on n'a pas arrêté de dire, et pas que nous, les médias internationaux...
17: Que la France était la meilleure,
3: Allende a dit que la France allait gagner facilement la Coupe du Monde, et voici, bah, si, Zlatan Ibrahim...
7: Il y a que Deschamps qui a dit que c'était l'Espagne.
3: Il y avait quand même un côté, la France est la meilleure équipe, la France
7: oui,
3: a une attaque...
7: De...
3: Et donc, les Espagnols qui ont dit, attendez, nous on n'a pas perdu depuis 36 matchs, 37 désormais, ça fait 2 ans qu'on n'a pas perdu et c'était en match amical, on est la meilleure équipe du monde, on va leur montrer, si vous allez voir si c'est pas nous la meilleure équipe du monde. Voilà, c'est vrai qu'on a vu cette France, elle semblait imbattable, elle semblait tellement forte, Dave.
17: Oui, elle semblait très très forte. Après, il y avait toujours cette réserve qui était qu'on n'avait pas été vraiment testé du fait de notre parcours. Après, on a le parcours.
3: Oui, mais on s'est dit que ça, on passerait outre les tests.
17: Oui,
3: il y avait un côté.
17: Peut-être, mais du coup, la plus dure a été la chute et la désillusion. Moi, par exemple, je fais partie un peu des mauvais coucheurs qui pensent que cette demi-finale, elle remet en cause beaucoup de choses. Mais par contre, je reconnais que le fait que ce genre de sondage dise que les Français dans leur ensemble sont très fiers, qu'ils ont vécu des émotions, qu'ils en gardent un bon souvenir, etc. Et ben en fait, ça me tempère dans moi, dans mon jugement, et je me dis ça c'est pas anodin. C'est pas anodin parce qu'effectivement je garde l'ambiance qu'il y avait en 2024 pendant la compétition. Après la compétition, pendant la compétition, c'est morne pleine et Didier Deschamps qui dit vous êtes pas content, changez de chaîne, en gros. Hein. Et après la compétition où tu as l'impression d'un désastre, d'avoir vécu une compétition ultra terne, sans relief, sans rien du tout et sans futur. Là, le fait que les gens disent on a vécu des émotions, on a été heureux pendant un mois, je sais pas combien de temps, qu'on a hâte de retrouver cette équipe de France, eh ben je peux, moi, mettre un pas de côté par rapport à ma déception à moi et dire, eh ben, ça, c'est pas anodin et c'est une réussite.
4: Mais Dave, là, vous faites effectivement un pas de côté, ouais. Mais moi, j'étais pas du tout d'accord avec vous quand vous avez expliqué effectivement que vous êtes
17: senti floué, arnaqué,
4: blousé, etc. Parce que, moi, j'estime que c'est un épiphénomène, la demi, mais que tout ce qu'on a, oui, mais que tout ce qu'on a vécu avant, à l'image des Français, 80-74%, ça n'efface en rien tout ce qu'on a vécu avant qui était prodigieux et pendant un laps de temps.
17: Prodigieux, vous battez des équipes que vous devez battre. C'est pas prodigieux.
4: Alors ça, c'est pas bien de mépriser l'adversaire.
17: Je le méprise pas.
4: Des équipes qu'on doit battre.
17: Ça veut dire que si on avait perdu contre Paraguay, vous auriez fait partie de ceux qui disent ah ben c'est le jeu, c'était 50-50, vous auriez dit ça.
4: À ce moment-là, l'Espagne doit nous battre. Alors à ce moment-là.
17: Pourquoi ?
4: Donc on n'a pas à rougir.
17: Mais non, parce que l'Espagne, c'est notre niveau normalement.
4: Non, moi je suis.
17: L'Espagne, c'est notre niveau. Et surtout,
3: l'Espagne, c'est au-dessus de nous depuis quelques années.
17: Très bien. Alors, juste une remarque. Pourquoi j'étais extrêmement en colère et j'avais le sentiment de m'être fait arnaquer. En 2024, l'Espagne était très très forte et nous, on était nettement moins bons. Mm-hmm. On a eu l'impression que l'Espagne était un petit peu moins bonne qu'en 2024.
3: C'est sans doute le cas.
17: Exactement. Oui. Et que nous étions beaucoup plus forts qu'en 2024, ce qui est sans doute le cas. On a perdu encore plus nettement qu'en 2024. Donc, j'ai le droit de me sentir arnaqué.
4: Non.
17: Oui, j'ai le droit de me sentir blousé, j'ai perdu.
7: Vous voyez ce qui est en train de se passer, c'est exactement, je vais vous livrer un peu ma vie, ce qui s'est passé après ce match. Je me suis disputée avec pas mal d'amis à moi, parce qu'on n'était pas
6: du tout d'accord. Moi, je leur ai dit, ben en fait, je suis quand même fière de cette équipe de France. J'étais d'accord avec le baromètre. Pour moi, on est, enfin, je me dis, j'étais pas sur le terrain, mais pour moi, on y est aussi. Ils sont battus, ils ont été exemplaires du début à la fin, sauf sur ce match-là. Et j'ai reçu, mais quand je parlais avec mes amis, mais je me suis dit, mais comment on peut penser comme ça et comment on peut dire ça? Des amis qui disaient, oui, mais en fait, ça y est, on a ouvert les yeux parce que finalement, la France, à part le Maroc, ils n'ont pas vraiment affronté de grosses équipes.
17: Je suis d'accord, moi, avec ça.
6: Donc le niveau, ouais, mais
4: voyez,
6: non,
4: vos amis.
6: Ouais, bah, mais c'est pas vos amis.
17: Vous avez des amis comme ça.
3: Mais dans ces cas-là, vous faites comme moi, vous avez pas d'amis comme ça. Vous
6: bah ouais, c'est ça en fait. Mais après, je trouve ça fou de penser ça. Faut arrêter. Vraiment, je vais vous donner juste un dernier truc. Je prends l'exemple de Luc Adigne. Ce que j'ai fait le lendemain du match, il faut pas le faire parce qu'en fait, ça fait de la peine. Je suis allée sous sa dernière photo Instagram qu'il avait postée une semaine avant. J'ai vu les commentaires. Oh, mais c'est odieux. Je me dis, ouais, mais non, mais même les réseaux sociaux, c'est aussi mes amis, c'est un tel. Alors ils ont pas commenté, mais c'est le reflet un peu de la population française.
17: Non, mais je suis contre le fait qu'on mette tous.
6: Non, mais évidemment, non, mais c'est non, mais bien sûr. Mais c'est l'exemple que je donne en me disant, mais en fait, comment on peut changer d'avis aussitôt? Il y a deux semaines, Dave, vous étiez en train de dire, la France, elle est exceptionnelle. Et là, avec ce match, oui,
17: c'est ce que je dis, je me suis fait arnaquer.
6: Parfois, on réussit à faire des marathons.
17: Je suis honteux.
6: Et parfois, on est déshydraté plus, et on fait un marathon.
17: C'est moi l'échec.
4: C'est vrai.
17: Je suis un échec.
4: On fait, c'est vous, Dave.
3: Erwan, on arrive à un autre chapitre intéressant. Vous avez posé la question de qui sont les coupables, les joueurs ou le sélectionneur. Et là, la réponse est sans équivoque.
9: Sans équivoque, oui, 77% des amateurs de football estiment que c'est les joueurs qui n'ont pas été au niveau sur le plan du jeu et de la combativité qui sont les principaux responsables de cette élimination, quand seulement 22% incriminent Didier Deschamps et jugent que c'est lui qui n'a pas mis en place une technique et une composition d'équipe adaptée. Et ce qui est intéressant, c'est que, en fait, on a le miroir déformant des réseaux sociaux et au soir du match, il y avait des personnalités comme Aurélien Tchouaméni ou Luc Adigne qui étaient plutôt incriminés sur les réseaux sociaux. Mais quand on demande aux amateurs de football quels sont ceux qui vous ont le plus déçu mardi soir, en fait, c'est les trois attaquants vedettes, mais peut-être dont le public attendait beaucoup, qui arrivent aux premières positions. Kylian Mbappé, 50% de mention. Ousmane Dembélé, 40%. Michael Olysée, 37%. Luc Adigne arrive en quatrième position, 33%. Et Aurélien Tchouaméni en cinquième position, à 21%.
3: Oui. Après, c'est toujours les grands noms qui prennent auprès du grand public.
17: Ah, c'est logique.
3: C'est logique, oui. Ça, c'est logique.
17: De la même façon, sur les grands noms qui reçoivent le premier, le crédit d'une victoire. Évidemment. C'est aussi ça.
4: Oui, mais c'est intéressant aussi sur par rapport au débat sur la tactique qu'on avait tout à l'heure. Est-ce qu'on aurait dû? Est-ce que Didier Deschamps aurait dû? Les Français, ils répondent, ça n'aurait rien changé. C'est pas ça le problème. Vous voyez?
3: Oui.
4: Ah voilà.
3: Donc ça va dans votre sens, donc vous êtes
4: évidemment
3: content.
4: Que ça va dans mon sens.
3: Si les Français vont dans votre sens,
4: que les débats sur on aurait dû changer de système sont caducs, les Français le disent.
3: Je vais vous offrir une estrade, un pupitre. Vous êtes prêts pour les discours, pour l'engagement politique.
17: Moi, j'ai Gilles Verdez président.
4: Vous mettriez des tomates.
17: Et pourtant, dans les phrases de culte de Didier Deschamps,
3: je préfère les manger les tomates.
17: Il y en a une qui est quand même intéressante par rapport à ce qu'il a dit aujourd'hui et ce qu'il a fait pendant cette Coupe du Monde, quand il dit ce n'est pas en empilant les attaquants qu'on est plus dangereux.
6: Oui, c'est vrai.
3: Il s'est pas posé la question là. Pour le coup, il les a empilés pour de bon.
17: Voilà.
3: Didier Deschamps qui reste le meilleur sélectionneur de l'histoire pour les jeux, pour le public, hein, Erwan. Hein. Bah oui.
9: Pour normal. 65% des Français, c'est le meilleur sélectionneur de l'histoire du football français. C'est aussi ce que pensent 78% des amateurs de football. Il est plébiscité. Faut bien avoir en tête qu'il a vraiment amené une équipe instable post-Nice-Na qui était à 14% de bonnes opinions auprès des Français à une référence du football mondial, à une équipe qui a atteint 80% de bonnes opinions au moment de la finale de la Coupe du Monde 2022. Et dans le détail, le bilan de Didier Deschamps est plébiscité à la fois sur l'aspect psychologique. 77% des Français jugent qu'il a installé une culture de la victoire en équipe de France. 74% qu'il a réussi à placer la performance collective et le groupe France au-dessus des intérêts individuels. 76% des Français valident aussi qu'il a ramené de l'exemplarité et de la discipline, qu'il a amélioré l'image de l'équipe de France auprès du grand public. Et ils sont aussi, 71% les Français, à nous dire il a proposé un jeu agréable à regarder. Un petit bémol sur ce sujet quand même, on était 10 points en dessous il y a un an au moment de l'annonce de son départ. Donc l'équipe récente, l'effectif récent des Bleus a nécessairement amélioré les choses sur la perception du jeu qui était un des éléments un peu plus critiqués par le grand public concernant le mandat Didier Deschamps. Néanmoins, il est plébiscité par les Français et il reste la référence à la tête de la sélection nationale.
3: Et ce potentiel équipe de France qu'on a vu durant cette Coupe du Monde et qui a séduit les Français explique aussi en partie l'espoir suscité et la bonne image du futur sélectionneur qui va sans doute encore optimiser tout ça selon eux.
9: Oui, alors la question c'est Zinedine Zidane, peut-il remporter des titres internationaux? Et quand on la pose aux Français et aux amateurs de football, ils sont 8 sur 10 à nous dire que oui, parce qu'il y a une grande confiance a priori dans Zinedine Zidane. C'est le meilleur joueur de l'histoire de l'équipe de France, on le mesurait dans un sondage pour RTL au début du mois. C'est la cinquième personnalité préférée des Français, il est apprécié en tant que footballeur, mais aussi en tant qu'homme. Il a un palmarès d'entraîneur de grande qualité. Donc 77% des Français, 87% des amateurs de football voient l'équipe de France remporter des titres internationaux avec Zidane. C'est une très grande confiance a priori qu'il va falloir transformer. Alors peut-être en mettant fin à l'hémorragie face à l'Espagne, parce qu'il connaît bien le football espagnol. En tout cas, c'est tout ce qu'on lui souhaite.
3: Oui, c'est tout ce qu'on lui souhaite. Il va quand même avoir une sacrée pression, Zidane. Non, il connaît la pression, hein. Il a plutôt géré durant toute sa carrière. Mais c'est vrai que voilà, il y a ces trois Ligue des Champions avec le Real Madrid, mais qui était le Real Madrid dominant. Quand il était parti du Real quand il sentait que ça tournait mal, il est revenu après quand il sentait que ça pouvait à nouveau bien tourner, que les investissements avaient été faits. Là, évidemment, il a dit non à beaucoup de clubs, hein, Zinedine Zidane. Il voulait les Bleus. Il va avoir une certaine pression.
0: Oui, de toute façon, il va avoir une certaine pression parce qu'il y a une attente énorme à partir du moment où.
3: Après, il a du matériel, hein.
0: Alors voilà, c'est ce que j'allais dire.
3: D'ailleurs, je pense qu'il vient aussi à ce moment-là parce qu'il sait qu'il y a du matériel.
0: Bah, il est candidat depuis très longtemps, hein, Zidane. Il a pas attendu de là maintenant c'est pour candidater. Faux. Donc, on peut pas non plus lui faire ce mauvais procès que je vous vois.
3: Mais il y a du matériel depuis un moment.
0: Oui, enfin,
3: Deschamps, alors, Deschamps a beaucoup de qualités, mais s'il y a quand même victoire en 2018, finale en 2022, oui, demi-finale en 2000, c'est aussi qu'il y avait du matériel. Parce que Deschamps a beau être un super sélectionneur, s'il n'avait pas de matériel. Non,
0: mais de toute façon, c'est le football français, évidemment. Vous avez le plus gros vivier au monde. Donc, de toute façon, quel que soit le sélectionneur, il aura du matériel. De quoi? Pourquoi donc?
3: Pourquoi on a le plus gros vivier au monde?
0: Parce qu'il y a une pratique du foot aujourd'hui qui est.
3: Il y a plein de pays où il y a une pratique du foot aussi développée que la nôtre.
7: L'Égypte, ils sont très forts.
4: Non, mais on a une formation super bien organisée.
0: Vous êtes en train de comparer le vivier égyptien avec le
7: vivier... Pas du tout, mais je trouve qu'en Égypte, ils sont en train vraiment de faire la culture de leurs joueurs, et les joueurs restent en Égypte, et ils sont en train vraiment d'évoluer, etc.
3: Ah, c'est un peu qu'en Égypte. Au Maroc, ça commence.
0: On pourra faire un débat sur l'Égypte?
3: Non, pas du tout.
7: Oh, elle est dédaigneux.
0: Non, bien sûr.
4: J'ai une mauvaise poil ce soir.
0: Mais bien sûr. Non, mais
10: la France est surtout reconnue pour sa formation. Et cette formation, elle a été copiée un peu partout. Et notamment au Maroc.
0: On a une politique de jeunes qui n'a quasiment aucun équivalent dans le monde. Le Brésil aujourd'hui nous regarde alors que c'était eux les plus gros pourvoyeurs de talent. Aujourd'hui, ils n'ont pas le dixième de ce qu'on a. C'est un fait, c'est comme ça. Alors évidemment, Zinedine Zidane va être attendu parce que c'est Zidane. De toute façon, que ce soit en tant que joueur, en tant qu'entraîneur, en tant que tout ce que tu veux, évidemment, il se pointe et il y a une attente énorme. Je pense qu'effectivement, il va bénéficier d'un matériel qui est infiniment supérieur à celui dont bénéficiait Didier Deschamps quand lui est arrivé. Ça, c'est un fait aussi. Oui. Didier Deschamps, il arrive sur les ruines de Nice Now.
3: Oui, bien sûr.
7: Ouais, c'est sûr.
0: Même si c'est,
10: il y a eu Laurent Blanc quand même.
0: Oui, mais Laurent Blanc, mais l'Euro est un échec sportif et humain. Je veux dire, voilà, c'était compliqué à ce moment-là. Tu te dis pas, tu vas être champion du monde dans quelques années.
10: Éliminé par l'Espagne.
0: Exactement. Par contre, le truc, c'est que l'échec, on va dire, sur la demi-finale de Didier Deschamps, qui est un gros échec, qui en plus relève beaucoup de trucs, je pense que ça lui donne un tout petit peu de marge de manœuvre. C'est-à-dire
3: c'est sûr
0: que
3: si la France a été championne du monde, c'est autre chose. Hein.
0: Ouais, c'était dur. Derrière, tu peux faire que moins bien, en gros, quoi. Donc, bon, ça a l'air d'être le scénario parfait.
4: Après, l'équation pour Zidane, elle est un peu complexe parce que comme c'est Zidane, on va attendre des résultats, mais on va aussi attendre un football flamboyant.
3: Mais là, justement, Deschamps lui en a fait déjà un peu. Donc, oui. Il a déjà Olise, Dembélé, Mbappé, tout ça, ça va rester. Doué,
4: oui.
3: Barcola.
4: Mais c'est encore pire. Parce qu'il pourra pas revenir en arrière.
3: Il pourra pas faire moins.
4: Même s'il pense que l'équilibre de l'équipe voudrait un autre système et il a le droit de penser ça.
3: Pensez pas que vous sortiriez un parapluie, hein. Pas vous, Gilbert Deso.
4: Il peut pas revenir en arrière. Et c'est très compliqué pour lui. Je sais pas comment il va faire.
3: Et souvenez-vous surtout.
4: Tu retires un attaquant. On va dire, toi, Zidane, tu retires un attaquant. Comment peux-tu?
3: Et souvenez-vous d'ailleurs, pour ceux qui l'auraient oublié, que le Real de Zidane n'était pas un Real ultra flamboyant.
4: Absolument. Absolument, mais Zidane était...
3: C'était presque plus un Real pragmatique à la Deschamps qu'un Real...
4: Mais tout à fait.
7: Là où je suis pas d'accord avec
0: sur l'Égypte.
7: Non, c'est que vous dites ça va être plus difficile. C'était très difficile pour Deschamps et ce sera moins pour Zidane. Oui et non.
0: J'ai dit que le matériel dont bénéficiait Deschamps était moins bon en 2012
7: mais par rapport à 2010. Je pense que quand tu passes après un naufrage, tu ne peux que remonter le bateau. Alors que là, le bateau, en vrai, il est haut. Donc, en fait, tu peux dire, je peux pas faire moins bien, mais du coup, il y a...
0: ça à Laurent Blanc. Je veux dire, Laurent Blanc, il a passé 2 ans, ça a été extrêmement compliqué parce que tout le débat, parce que c'était pas qu'un échec sportif, Nice Now, c'est un échec
17: culturel, sociétal. Il y a les politiques s'en sont emparés. Souvenez-vous des débats qu'il y avait. C'est-à-dire que derrière, on se retrouve. D'ailleurs, c'est là aussi qu'il y a l'affaire des quotas. Et le mandat de Laurent Blanc, il est tout sauf un long fleuve tranquille. Il y avait
3: bah, les quotas, il y avait Brand qu'à lui-même aussi. Enfin.
17: Oui, mais non, mais je suis pas en train
3: de
17: générer
3: les autres de la discussion. C'est parce que ils ont dit des bêtises, enfin des bêtises.
17: Bien sûr. Ce que je dis, c'est que le climat était explosif à ce moment-là et qui dépassait largement le cadre du terrain. Aujourd'hui, on n'est pas du tout là-dessus. Là, on est sur une équipe de France et un football français d'une manière générale qui a le vent dans le dos. Le public adore l'équipe de France et le public adore le PSG. Et en ce moment, t'es vraiment tous les voyants.
3: Il y a des jeunes talentueux qui auront une expérience internationale d'une grande compétition, donc ils devraient par exemple plus mieux gérer la pression. Aussi, idolisé tout à l'heure, peut-être lors de la prochaine Coupe du Monde ou déjà le prochain Euro. Merci Erwan Lestran, en tout cas baromètre sport très complet pour Winamax et RTL. Avec donc des chiffres plutôt positifs. Et ça, moi, ça me fait plaisir parce que les Français, en général, sont plutôt...
17: Il faut faire la même enquête sur l'Égypte, maintenant. Non, mais je ne sais pas.
7: Mais je vous jure qu'en Égypte, il y a un vrai vivier.
3: À mon avis, elle prépare son voyage de noces. Quelque chose comme ça, je ne sais pas. Peut-être qu'elle attend quelque chose, je ne sais pas.
4: Mais les chiffres du sondage sont spectaculairement positifs.
3: Ah oui, mais c'est de la part des Français.
4: Incroyablement positifs. Ils sont à tomber par terre.
3: Ça n'a pas du tout impacté. Franchement, en ce moment, le monde est quand même pas très rigolo.
4: Oui, absolument.
3: Entre les guerres, les problèmes de pouvoir d'achat, et je pense que les gens
4: ont... Les incendies, la canicule.
3: Ça a été un bonheur, cette Coupe du Monde.
4: Bien sûr, la clim. Bien sûr.
3: Non, mais tu vois, je pense que les gens avaient besoin de ça. Et du coup, il y a une espèce d'enthousiasme autour du foot.
4: Et de partage. Et votre geste, le monde, c'est le partage. L'engouement, le partage. On avait besoin de ça.
3: Je voulais plutôt faire ventilo pour Jeannot.
4: Ah, pardon.
3: Jeannot, il est un peu dans le dur.
4: Le romantisme dans votre geste. Et qu'est-ce que fait ventilo?
3: Et comme, en tant qu'italien, tu sais, je bouge beaucoup les bras.
7: Il a dit qu'il était italien, 21h23. Vous avez attendu une heure.
3: Vous, c'est l'Égypte, moi, c'est l'Italie. Chacun son pays. Allez, on marque une courte pause. On va pouvoir mélanger les pays dans notre sélection du 11 de la Coupe du Monde.
17: Ah,
3: voyons si vous le faites. On va voir si Swan met un joueur égyptien dans
17: ce... Alors s'il n'y a pas de joueur égyptien, je me casse. Hein.
7: Ah bah attendez, j'en
17: rajoute. Alors là, il prend tout ce qu'elle m'a mis là.
3: Ah oui. Allez, à tout de suite.
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3: Jusqu'à 22h ce soir avec Jeannot Rességuier, Gilles Verdez, Dave Apadou, Swan également.
7: Bonsoir.
3: Avec nous, avant de se projeter encore un petit peu vers les deux rencontres de demain, finale et petite finale, enfin de demain et de dimanche, petite finale demain France-Angleterre et dimanche grande finale Argentine-Espagne. Je voudrais qu'on fasse le 11 de la Coupe du Monde. Ça, c'est quelque chose que j'adore. On va faire notre équipe type, chacun.
7: Tu peux commencer?
3: Non mais alors, on va faire poste par poste.
7: Ok, ah. Bon ça va, alors on fait une tournante.
3: Mais vous pouvez commencer quand même.
7: D'accord,
3: gardien. Alors du coup, gardien de but, pour commencer.
7: Unai Simon.
3: Le gardien espagnol.
7: Ouais, Unai Simon. Meilleur stat et tout, pour moi c'est le meilleur, le gardien espagnol.
18: J'avais mis Unai Simon.
7: Mais,
18: je vais aller sur Vosigny.
7: Ah, j'ai...
19: Bienvenue.
18: Okay, ah, ok, okay. Très
19: moi,
18: bien.
19: Moi, c'est un coup de cœur.
3: Ah, mais c'est un coup. D'accord. Attends.
7: Mais là, c'est, ouais. c'est pour la.
18: Ah non, mais attendez.
19: On fait ce qu'on veut ou pas.
7: On juge pas du coup.
18: Là, on argumente tout de suite ou pas.
7: Non, on va pas argumenter pour chaque nom.
18: Non, parce que vous ignorez, je comprends que ça.
3: On peut donner un petit argument.
18: Alors un petit argument.
3: Alors, je rappelle juste qu'on fait l'équipe type de la Coupe du Monde.
18: Bien sûr.
4: Ah oui.
3: On n'est pas dans nos coups de cœur, coups de gueule. On fait l'équipe type de la Coupe du Monde. Je dis pas que vous ignorez pas un bon gardien. Attention.
18: Non, mais très bien. Et je suis d'accord. Moi, dans un premier temps, je le dis, j'avais mis Unai Simon. Mais malgré tout. La Coupe du Monde, on vient de passer une heure, et là vous êtes tous en train de vous dédire à dire que la Coupe du Monde, le football français, etc., c'est des émotions, au-delà même des résultats. Qui est le gardien qui est rentré dans tous les foyers? Celui qui a tout éclairé.
19: Qui a apporté le plus d'émotions.
3: Et Valéry Giscard d'Estaing sortait de ce corps, là.
7: Brice Samba.
18: Vosigny.
3: Ok.
18: Vosigny.
3: Voilà. Okay, le gardien
18: est des hommes d'émotion.
19: Oui, bien sûr qu'on a. Moi, j'étais parti pour mettre Unai Simon. Puis quand je regarde tout le reste de l'équipe, j'ai dit, ah, mais c'est bon. T'es obligé de mettre un coup de cœur dans cette équipe.
3: Oui, mais vous pourriez mettre Nyland, par exemple, le gardien.
19: Non.
4: Vosigny. Il a moins marqué.
19: Il m'a pas ému, hein, moi.
4: Moi aussi, j'ai mis Vosigny. La petite grand-mère, là. Ah bah, j'ai mis Vosigny parce que
7: La petite grand-mère!
4: C'est son surnom. Enfin, c'est la traduction de Vosigny.
18: Ah, c'est pas petite voix?
4: Petite grand-mère.
18: Ah, d'accord.
3: Bon. Et selon le traducteur. Ça dépend le traducteur.
4: Je parle couramment le
3: cas. Oui, bah, j'ai compris.
4: Non, mais j'ai mis lui parce que, il a marqué la Coupe du Monde par ses arrêts, par son talent aussi. Les émotions, je suis d'accord, mais son talent. Il a failli, quand même éliminer l'Argentine, hein. Ouais. C'est pas n'importe quoi.
18: Et il a tenu tête à l'équipe d'Espagne qui a été championne du monde.
19: Voilà. Moi, il y a ça aussi. J'ai pu commenter le match sur M6. Espagne-Cap-Vert, c'était juste magnifique. Ce qu'il a réalisé, c'est extraordinaire. Voilà.
3: Okay. Non mais ça s'entend.
18: Vous devriez être fier d'avoir des gens qui sont sur des émotions.
3: Mais 3 Vosigny donc.
4: Et vous?
7: Et vous?
3: Et 2 Unai Simon.
7: Ah, parce que, ouais, vous êtes dans ma team.
3: Et oui, qui en plus, il y a beaucoup de questions sur lui. Parce que pourquoi lui en Espagne? Il joue pas forcément dans un des plus grands clubs. Ça pourrait être Raya, Arsenal et tout. Et Luis de la Fuente, qui pour moi, alors franchement, je suis
18: top coach.
3: Ah, mais vraiment d'une admiration pour ce qu'il fait depuis quelques années. Et je trouve que c'est un choix fort, ça, par exemple, d'avoir installé Unai Simon dans le but, quoi qu'il arrive. Et je trouve qu'il fait une super Coupe du Monde. Pas parce qu'il y a eu qu'un but encaissé, parce que j'imagine qu'on aura tous, je suppose, à moins que vous allez me sortir encore des dingueries pendant.
4: Comment ça, encore des dingueries?
3: Mais non, c'est-à-dire que. Non, mais en fait, en vous écoutant, vous m'avez en partie convaincu.
4: Si nous posons problème, vous nous le dites.
3: Vous ne posez pas problème.
18: Si on dérange, Gilles.
3: Vous m'avez en partie convaincu en vous écoutant. Mais bon, j'imagine que ce sera moins folklorique à tous les postes, quand même.
19: Si tu voulais vraiment notre compo juste avant l'émission, allez nous le dire.
7: Attention à la villa.
3: Je suis bien content de la découvrir dans l'émission.
18: Là, il y a une fronde, là.
3: Unai Simon pour moi.
7: Unai Simon. Ok.
19: Schéma tactique. Parce que ça, c'est important.
3: On va dire défense à 4.
19: Non, mais ça, d'accord.
18: 4-2-3,
19: moi, je suis parti.
7: Ah, bah non, moi, 4-3-3.
18: Ok.
3: Oui.
4: Moi, j'ai fait un truc bizarre uniquement pour mettre un joueur.
3: Très bien. Mais moi aussi,
19: mais c'est important.
3: En tout cas, on part déjà sur une défense à 4. Il y a très peu de
19: défense à 4.
3: D'ailleurs, il y a très peu de défense à 3 dans cette
18: En 5, en cours de match, parfois.
3: À 3 ou à 5.
18: En cours de match, parfois.
3: Alors que le foot est plutôt dans une tendance aujourd'hui. Il y a beaucoup d'équipes qui jouent à 3 ou à 5.
19: Et bon, ils en ont pris 7.
3: Bon, Unai Simon ou Vosigny pour le gardien.
7: Ouais.
3: Latéral droit.
7: Latéral droit, moi j'ai choisi Hakimi.
3: Ok.
7: Voilà.
18: Vous l'avez trouvé bon?
7: Ah mais moi Hakimi je le trouve génial.
18: Ah non mais toujours solide. Dans l'absolu, mais là.
7: Ah mais en tant que. Alors il a pas été flamboyant, mais je trouve qu'il a toujours été sur ses appuis. Il est toujours là. Enfin pour moi c'est un mec solide comme Upamecano, mais on y reviendra après. Mais Hakimi pour moi il doit être dans une équipe en défense, il est indispensable.
18: D'accord.
7: Voilà.
18: Daniel Munoz de la Colombie, dites pas que c'est folklorique là.
3: J'ai rien dit.
18: Non, je vois votre regard.
3: Je bois vos paroles et je vous écoute.
4: La Colombie qui a marqué le mondial de son empreinte.
18: T'as dit qui?
4: Non mais
18: c'était
4: Munoz.
18: Non, non, mais ils ont été très bons, les Colombiens.
4: Ah oui, d'ailleurs, ils sont en demi-finale, non?
18: Ah, parce que vous mettez que des demi-finalistes.
4: Ah non,
18: vous
4: mais.
3: Vous n'avez pas choisi, vous avez pas choisi son remplaçant qui a été menacé de mort en Colombie.
7: Ah, c'est vrai.
18: C'est vrai. C'est vrai.
4: Alors moi, j'ai mis Pedro Porro, l'Espagnol. Pour moi, c'est la régularité, la surprise aussi. Je le trouve fiable. En plus, il marque là contre nous. Je trouve qu'il apporte défensivement par sa rigueur et offensivement et qu'il a un certain charisme. Donc, j'aime bien.
19: Pedro Porro pour moi aussi. Pourquoi?
3: Vincent Perrault, c'est le matin, sur.
19: Il a pris la place de Llorente qui était titulaire dès le premier match et il est monté en puissance. Donc voilà.
3: Alors,
19: l'Espagnol Porro.
3: Pour moi aussi, c'est Porro, mais parce qu'en fait, je ne pensais pas qu'il pourrait évoluer à ce niveau-là dans une grande compétition.
18: Oui.
3: C'est-à-dire que c'est un bon joueur.
18: Non, je le vois à Tottenham tous les week-ends.
3: Exactement. Après, Tottenham a vécu une saison cauchemardesque. Il n'y a pas que lui qui a failli. Mais c'est un joueur qui n'était pas toujours fiable défensivement. Qui tu voyais qu'il apportait offensivement, mais c'était pas non plus dingue. Et là, c'est vrai qu'il fait une compétition avec l'Espagne.
18: Il est bien utilisé. Et
3: évidemment, son 1-2 avec son but contre la France, marque les esprits aussi. Donc, pour moi, ce sera Pedro Porro. Alors, on va dire charnière ou on fait poste par poste?
18: Oh, charnière.
3: Charnière. Donc, les deux défenseurs centraux, parce qu'après, ils seront les places à droite ou à gauche.
7: Bon, je dirais. Alors, moi, j'ai mis. Je les donne d'un coup?
3: Les deux.
7: Ok. Upamecano et Koubarsi.
3: D'accord.
7: Bah, Upamecano,
3: par exemple, on a mis deux axes à droite, mais on a
7: on
3: oui, c'est
7: fiche.
3: Pas grave.
7: Moi, je l'ai fait à ma sauce.
3: Oui,
7: et pour moi, Upamecano indispensable et Koubarsi que j'ai trouvé vraiment extraordinaire.
3: Axio, pas axial, oui.
7: Ah oui, moi ça m'a pas choqué.
18: Des axiox.
3: Deux axiox. Donc Koubarsi, Upamecano.
18: Upamecano aussi et Romero, l'Argentin.
7: Ah, j'ai hésité à le mettre Romero.
18: Je trouve qu'il y a une personnalité dingue dans une équipe qui est parfois bancale. Mais ça pouvait s'entendre un Koubarsi, moi aussi je suis fan. Donc, mais bon, j'ai sur Romero.
3: Suivi par le FC Barcelone.
18: Romero. Ouais, il leur ferait du bien un peu. Bon, bref.
4: Comme Swan, Koubarsi ou Upamecano.
7: Ah.
4: Super charnière.
3: De droitier, donc.
4: Oui, mais.
3: Je vous taquine.
19: Moi, quand je l'ai écrit, j'étais parti là-dessus aussi. Upamecano, Koubarsi. Mais je rejoins Dev.
7: Romero.
19: J'ai mis Romero, ouais.
7: Mm. Et
3: alors,
7: vous
3: moi, j'hésitais entre Romero et un autre, et j'ai mis l'autre, parce que pareil, comme Porro, je pensais pas qu'il ferait une compétition comme ça. Et pour respecter le axe droit, axe gauche, j'ai mis Upamecano, Laporte.
18: Parce que,
3: Laporte, honnêtement, on a souvent eu le débat en équipe de France, Deschamps n'en voulait pas.
18: Oui, c'est vrai.
19: Et attention. Deschamps n'en voulait pas. Il n'a pas eu le comportement le plus extraordinaire non plus quand il a été appelé la première fois et quand il a été appelé deuxième fois.
3: Oui.
19: Il a aussi eu un comportement encore plus dédaigneux sur le fait que
3: on ne connaissait pas. C'était pas uniquement sportif.
19: J'aime bien. Il est de chez moi. C'est le petit gars d'Agen. J'ai connu son papa, paix à son âme. Mais à un moment donné, faut pas exagérer.
3: Non, parce que je veux dire qu'il en a pas voulu. Pas que pour des raisons sportives. Tu as raison. Oui. C'était même plutôt pour des raisons extra-sportives.
18: Au niveau du comportement, il pleure aujourd'hui. C'est-à-dire que lui, il est très content en équipe d'Espagne. Et Deschamps, de toute façon, je pense que Emeric Laporte, c'est pas un satan.
3: Mais honnêtement, est-ce que vous imaginez Emeric Laporte titulaire indiscutable de la Rora,
18: et encore moins après son passage en Arabie Saoudite,
3: en équipe nationale, faire une compétition comme ça, voilà. Et donc,
18: très fort. Et je suis pas un fan de la première heure en plus d'Emeric Laporte.
3: Bah, moi non plus.
18: Des qualités, mais je suis pas à Manchester City. Tout ça, je trouvais pas dingue.
3: Mais sur cette compète,
18: mais il est vraiment bon. Ouais.
3: Voilà. Mais Romero, j'aimais bien aussi. J'hésite. Ouais. On passe au latéral gauche.
4: Petite grand-mère Vosinha. J'ai vérifié parce que vous ne me croyez pas. Personne ne me croyait. C'est bien. Petite grand-mère,
18: petite
4: c'est
18: grand-mère
4: en raison
18: avec
4: des moqueries de son enfance.
7: Ah.
4: Il a été éduqué par ses grands-parents, il était moqué, et donc il a une telle reconnaissance pour sa grand-mère que son surnom c'est Petite Grand-mère.
7: Bah c'est beau, c'est vraiment très beau.
3: Latéral gauche.
7: Vous avez aucun cœur, c'est...
18: C'est vrai ça.
7: Il n'a pas été régi. Latéral.
3: Moi, pas de cœur. Alors moi, je vais vous dire, j'ai trop de cœur.
7: Ah oui, vous êtes extraordinaire.
3: Je vous ai déjà dit que je pleurais pour tout.
7: Vrai,
3: non, mais je suis émotif, je suis comme... Voilà, c'est pas grave.
7: Arrière gauche. Cucurella. Obligatoire.
3: Voilà,
7: il est stratosphérique.
3: Là, s'il y en a un autre qui m'en cite un autre...
4: Imaginez Dev.
18: Voilà. Imaginez.
19: Dev, il en a
7: un genre. Non.
3: Vous êtes un journaliste crédible, vous pouvez pas mettre...
18: Chez égyptien, peut-être. Non. Koukouréa qui, franchement...
7: Il est extra.
18: Très, très
4: bien. Bien sûr.
3: Et qui envisage une retraite internationale.
18: Oui, c'est fou, ça.
4: Bon,
18: il a 27 ans.
3: Mais il part en pleine gloire.
4: On va lui dire de continuer, il va continuer.
19: Voilà, l'avantage, c'est que c'est pas en France qu'on allait puiser dans les latéraux. Donc,
18: ça, c'est... Voilà, et bim.
3: Un autre nom à proposer.
4: Koukouréa, bien sûr. Ah bien sûr. Non
3: pas.
4: Mais bien sûr. Et
3: mais dire on a le droit de dire ce qu'on veut. Non. Donc vous avez le droit de dire autre chose.
4: Non mais là il est tellement fort et c'est très intéressant je trouve parce que l'Espagne a gagné avec ses latéraux aussi et nous on a péri avec nos latéraux. Souvenez-vous que c'était notre débat au début, c'est Digne qui coche le penalty, c'est pas un hasard non plus.
3: Cette
4: faiblesse des latéraux, je veux pas incriminer Digne qui comme le disait Swan a été sauvagement et honteusement attaqué sur les réseaux sociaux et ça c'est abominable mais il n'a pas été bon du tout.
18: Un point fort.
3: Koukouréa,
19: bien sûr.
3: Il fait une Coupe du Monde.
7: Incroyable. Ouais. Ce mec est un, et je le trouve
19: pourtant,
7: fascinant.
19: Pourtant, je serais joueur, mais qu'est-ce qui m'agace, ce gars?
7: Bah, bien sûr.
3: Et puis, il va arriver au Real.
0: Content d'avoir avec toi,
3: mais. Et il va arriver au Real et ce sera plus pareil. On va dire, mais c'est pas possible.
0: Non, mais il va leur faire du bien. Il va ramener un petit peu, ce qu'ils ont perdu, là, ces dernières années.
4: Pouyol au Barça, un peu, hein.
0: Voilà, exactement, cette espèce de grinta. C'est-à-dire que ça se joue sur autre chose que du foot, parfois.
19: Je croyais que t'allais parler de la Coupe de
3: Champions. Attention, on a tendance à réduire Kukureya à ça.
0: Non, mais c'est un très bon footballeur.
3: C'est un très bon footballeur.
0: C'est quand même quelqu'un qui met du caractère aussi dans l'équipe. Un peu comme Carvara le faisait. Et
3: finalement, il est très complet. Hein.
0: Pardon ?
3: Finalement, il est très complet.
0: Et c'est pour ça qu'il est dans notre sélection.
19: Finalement, il y a un joueur du Real dans l'équipe nationale d'Espagne.
7: Oui.
0: Finalement.
7: Ouais, c'est
3: en tout cas. Mais bon, peut-être qu'il va arrêter la sélection. Donc du coup, il n'y aura toujours pas de joueur du Real dans la sélection espagnole pour le futur. On passe au milieu défensif.
7: Moi, c'est un milieu à 3.
0: Ah oui. Donne le premier.
19: Alors, attends, le 4-2-3-1, c'est un milieu à 3 aussi. Hein, mais sauf qu'il y a une pointe haute.
3: Bon, il y a une pointe basse du coup.
7: Alors moi, milieu défensif, j'ai mis Rodri, parce que je l'ai trouvé très très bon.
3: Ah ben moi, j'ai pas mis Rodri.
7: Ah, c'est vrai?
3: Il est pas dans mon équipe type.
4: Bah, vous pouvez pas.
0: Voilà.
4: Alors, attendez, on attend de savoir. Alors,
0: 21h37, messieurs, dames.
7: Mais pourquoi?
4: Donc, on y va.
19: Je ne terminerai pas l'émission.
4: Non. Je
0: suis à deux doigts d'appeler Georges Lang, là, pour qu'il prenne le relais. Ça va pas du tout.
3: Vous avez dit qu'on faisait ce qu'on voulait.
0: Ah oui, non, mais non, il y a des règles.
4: C'est RTL, faut être crédible.
19: De mieux. Vas-y.
3: J'ai mis deux autres milieux défensifs. Et
7: qui?
3: Rodri.
7: Mais qui?
3: Moi, j'ai mis Anderson.
4: Oui, moi aussi.
3: De l'équipe.
4: Bah, Rodri Anderson.
3: Et j'ai mis Enzo Fernandez.
4: Ah, non, ils vont pas Rodri. Rodri, c'est l'équilibre.
0: Rodri et Rabiot.
4: C'est la pierre
3: dans l'équipe telle que je l'ai construit. Il faut aussi un équilibre d'équipe de grinta, de classe, de tout ça. Et comme, en général, dans les
19: de grinta et de classe pour Enzo Fernandez. Non. C'est une blague.
3: Non. J'ai dit, il faut un mix de grinta et de classe. Ah, comme dans mon équipe, il y aura pas mal de joueurs offensifs, parce que dans une équipe type, on a tendance à mettre des joueurs offensifs. Si je mets Rodri et que je mets pas aussi un peu de niaque et de méchanceté dans mon équipe, elle tient pas.
4: Anderson.
3: Donc Enzo Fernandez qui fait une super Coupe du Monde, même si j'aime pas trop le joueur, et Anderson qui pour moi.
0: Super Coupe du Monde, il fait pas une super Coupe du Monde, Enzo Fernandez, faut pas déconner.
3: Ben Rodri, jusqu'au dernier match, il faisait pas non plus une Coupe du Monde exceptionnelle.

0: Ah, je trouve qu'il a une enfin il a fait un travail
1: et personne met Rabiot.
2: Non.
0: J'ai pas fini. Non, j'ai pas mis Rabiot moi.
2: Et personne met Fabien Ruiz.
3: Mais non. Attendez, non mais chaque... donc votre troisième.
0: Bellingham.
3: OK.
2: Ah, oui, Bellingham
0: là,
2: oui.
0: OK. Oui, je le mets là moi Bellingham.
2: OK.
4: Donc moi à deux, donc il y a Rodri et Bellingham.
0: OK. OK.
4: Ouais. Puisque Bellingham redescendait parfois, donc je mets Rodri Bellingham.
3: Mais vous voulez Bellingham, de toute façon même lui, même les entraîneurs savent pas où il faut le mettre, donc vous le mettez où vous voulez.
2: Moi comme j'ai été très offensif après, là je mets deux qui donc, vont empêcher, eh ben, Rodri
3: Anderson.
2: Et Anderson.
5: Rodri et Rabiot avec Bellingham juste devant les deux.
3: Donc vous mettez, vous mettez pas Anderson.
5: Non.
3: Non mais Anderson il a été monstrueux.
4: Ah, ouais, très fort.
2: Ah oui.
4: Mais à un moment faire des choix, et Rodri c'est au-dessus et Bellingham c'est au-dessus.
2: C'est dommage parce que vous êtes sûr, Anderson, hein. Mais pas Rodri. Vous auriez
3: Non, parce que j'ai Enzo Fernandez.
2: Nul n'est parfait.
3: On passe au joueur offensif.
4: Alors, la ligne au-dessus.
3: On commence.
0: À droite.
3: Par exemple.
0: Alors, à droite, j'ai mis Yamal.
4: Yamal, sur la Coupe du Monde.
0: Moi, j'ai mis Yamal.
2: Moi aussi, bravo.
0: Bah, merci. Évidemment. Merci, Gilles.
3: Seuls les connaisseurs. La Coupe du Monde.
2: Seuls les connaisseurs peuvent comprendre.
0: Merci, Gilles.
2: Et également, parce que vous et moi partageons un côté visionnaire.
0: C'est vrai.
2: Et lorsqu'il sera Ballon d'Or, ces messieurs viendront faire leurs excuses.
0: Exactement,
2: Gilles.
0: Et nous
2: paraderons.
0: Voilà.
2: De concert.
0: Vous avez raison, Gilles.
3: On l'a perdu. Alors, je vous signale quand même que tous les petits jeunes passionnés de foot qui travaillent avec nous au Standard, les stagiaires, tout ça, ils ont fait leur 11 et ils sont très contents que j'ai mis Enzo Fernandez. Ils sont d'accord avec moi.
0: Oui, ben, qu'est-ce que vous voulez faire? Vous voulez une médaille?
3: Non, mais je suis content.
2: Ils ont mis Yamal.
3: La jeunesse!
2: Est-ce qu'ils ont mis Yamal?
0: Yamal. La jeunesse, mais ils ont pas dit Yamal. Oui. Ils font oui.
3: Dave.
4: J'ai triché.
3: À droite.
4: J'ai triché un peu.
0: Ah.
4: J'ai utilisé une évolution qu'à chaque fois il fait dans les fins de match et qui lui permet de renverser.
3: J'ai fait comme vous.
4: J'ai mis Messi.
3: Moi aussi j'ai mis Messi.
2: Voilà. Ah oui,
3: sûr
2: ok.
3: Tu mets Messi. Voilà. Oui, mais tu peux bien le mettre à droite.
0: Mais tu le mets à droite.
4: Et là, non, j'ai triché, je l'ai mis à droite.
3: C'est là où il est le meilleur.
5: J'ai fait comme du
4: moins. Voilà, donc c'est ça.
3: Bah, on est sûr de pas mettre Dembélé, donc c'était facile.
4: Ousmane.
3: Ballon d'Or, quand même, Coupe du Monde décevante.
5: On enchaîne.
3: À droite.
5: Parce qu'on va être
2: Yamal à droite.
4: Yamal.
0: Mais oui, t'es dans ma team.
3: Non, mais vous donnez une chance de changer d'avis Yamal, et d'être crédible.
2: Lamine Yamal. J'ai même écrit Lamine Yamal et Lamine Yamal pour être bien sûr.
3: D'accord. Que... Vous mettez Lamine et Yamal à deux postes. Non, mais vous êtes sûr de pas vouloir changer d'avis?
2: Je suis certain.
3: Très bien.
5: Messi.
0: D'accord.
3: Pour moi aussi. À gauche,
0: moi j'ai mis Mbappé.
3: Moi aussi.
4: Ah, d'accord.
5: À gauche, Mbappé.
3: Bah,
5: Mbappé a joué à gauche.
3: Mais non, mais il fait comme Messi, il se désaxe très souvent.
5: Ça fait une saison qu'on bosse ensemble et que Mbappé c'est le numéro 9, Mbappé c'est plus à gauche, et là vous me le mettez à gauche.
3: Mais alors, attends, on peut considérer que j'ai mis deux attaquants, moi, mais en fait,
5: Ah, d'accord. Tu mets pas de numéro 9.
0: Moi j'ai un faux 9.
3: Donc on va dire, je mets deux attaquants.
4: Bon. D'accord. Donc il est pas à gauche.
3: Ça dépend comment on place l'équipe, mais il est pas tout à fait à gauche.
2: À gauche, à droite, c'est pas grave.
3: Vas-y.
4: À gauche, c'est à droite de la gauche.
3: Vas-y.
4: Bon, j'ai mis Anthony Gordon, qui a fait une très bonne fin de Coupe du Monde avec, c'est un des meilleurs Anglais sur les matchs à élimination directe,
3: hein. Très bien.
4: Faut regarder les matchs, hein, Eric.
3: J'ai regardé, il a même marqué en demi-finale, donc excusez-moi.
4: Aussi, mais pas seulement.
3: Mais je le trouve un peu fluide, moi. Quand ça se tend un peu, je trouve que physiquement, il n'existe pas.
0: Oulala.
4: Anthony Gordon, qui se bastonne à Newcastle tous les week-ends.
3: Bah oui, mais il se bastonne
4: tous les matchs.
3: Bah là, je n'ai pas vu se bastonner. J'ai trouvé un peu léger.
4: Contre le Mexique, c'est lui qui le match.
3: J'ai pas dit qu'il a pas fait de mauvaise Coupe du Monde. Je l'ai pas mis dans mon équipe.
4: Bah oui, vous trichez, vous mettez le génie français à gauche.
2: Donc là, on est où là? Parce que
3: en fait, ça dépend de votre schéma.
2: À gauche. Moi, je sais plus où vous êtes.
3: À gauche.
2: Messi.
3: À gauche.
2: Mais il joue où il veut, Messi.
3: Il joue tout sauf là.
2: Excusez-moi, vous avez un problème avec Messi.
4: Messi, je l'ai mis à droite.
2: Il peut pas jouer où il veut, Messi.
4: Non.
2: Oui, vous avez mis Messi à droite pour virer Yamal. Et ça, c'est pas beau.
4: Mais parce que Yamal ne mérite pas. Sur cette Coupe du Monde, c'est le petit frère, hein.
3: Non. Là, moi, j'imagine les auditeurs de Tris d'RTL qui font leur 11 en même temps que nous et qui doivent vous dire, mais il dit n'importe quoi.
0: Mais
3: c'est ça qui est drôle.
4: Là, à cause de Gilles Verdun, on va se faire insulter.
2: À gauche, Julian Alvarez.
5: Oh bah ok.
3: Mais ok quoi?
4: Non mais après on
2: prend... Ouais, mais si vous mettez Julian Alvarez...
4: Mais oui, il joue à gauche.
3: Moi
4: je mets les joueurs où il joue.
3: C'est un conseil général.
4: Pas de secret pour vous, Gilles. Je finis par Mbappé dans l'axe.
2: Ah bravo, moi aussi.
3: Voilà. Alors moi Mbappé légèrement à gauche. Au départ, c'est un 4-2-3-1, mais qui se transforme en deux attaquants.
2: Oui, bon,
3: mais mon numéro 10, je voulais pas
4: l'idée,
3: encore
4: c'est qu'ils arrivent à jouer ensemble.
3: Je voulais pas encore donner mon numéro 10.
4: Qui est votre 10?
0: Bah, moi, c'est Messi, c'est un faux 9. Je l'ai mis dans l'axe en faux 9.
3: Oui, mais parce qu'il est en 4-3-3.
0: Parce que je suis en 4-3-3, moi.
4: Moi, c'est Dani Olmo.
3: Moi aussi.
2: Bien.
4: Je trouve que ce joueur, sous-côté, merveilleux, qui déjà en 2024 avait tout explosé, qui là nous a encore donné
5: la fait la diff

0: Là vraiment dans la Coupe du Monde.
1: Bah demande à.
2: Ah, il
1: demande
2: a été bon. En fait, justement parce que c'est une courroie qu'on voit peut-être moins que d'autres, mais qui est beaucoup plus efficace.
3: Okay. Excusez-moi, mais personne met Olysée.
4: Non. J'ai hésité.
2: Ah, les trois derniers. Excuse-moi, quand ça compte, il a disparu.
4: Alors là. Ouais, mais au début, ça. Ouais.
2: Mais il a disparu.
1: Olysée.
2: Attends. Demi-finale catastrophique. Quart de finale.
4: Le début était fou.
2: Assez transparent. Et même huitième.
3: Vous enlevez Olysée.
4: Non, Olysée, en vrai, c'est chaud. En vrai, c'est chaud.
2: Mais non. Demi. Olysée depuis les huitièmes de finale. Excusez-moi.
3: Oh là, mais avant.
2: Ah ben avant, les phases de poule, c'est pas là-dessus que je juge la Coupe du Monde.
3: Vous n'avez pas dit l'équipe type des phases finales de
1: Coupe du Monde. Oui, non, mais avant, il a joué contre la Coupe du Monde.
3: Quand on dit Vosinha, ça vous gêne pas?
2: Mais si, ça me gênait, j'étais surpris.
3: Ça vous gêne, donc non.
2: Non, non, moi, Olysée, j'aurais adoré, mais franchement, les trois derniers matchs, et alors le dernier, n'en parlons pas.
1: Les autres, ils sont bons à haute altitude, pas lui.
2: Olmo, pour moi aussi. T'as un 10, toi? Non, t'as pas de 10.
0: Non, mais si, j'avais mon milieu avec ma pointe haute, Bellingham.
2: D'accord.
4: Ok. Très bien.
2: Et donc, en 9?
1: Le numéro 9.
4: Mais moi, c'est.
2: Toi, c'est Messi.
4: Ouais, c'est bon. D'accord.
1: Le génie français, hein. Qui d'autre?
2: Mais moi, il est à gauche, je peux pas le mettre devant.
1: Bah, et c'est qui votre autre? Ah oui, on va savoir.
3: Mbappé.
2: Jeannot.
0: Mbappé, je l'ai dit.
4: Okay. Vous l'excédez là.
0: Non, mais après, vous allez.
1: Ça va être à Londres.
0: Non, mais après.
2: Ben oui, moi, je mets à Londres.
0: Attendez, après, vous me citez toute votre équipe. Chacun à votre tour et on voit comment ça joue, hein.
2: Ok. Alors tout le monde a fait son 11 là.
4: Oui.
2: Donc ton équipe entière, ça.
4: Ok. Unai Simon. Ensuite on a Hakimi, Upamecano, Kubarsi, Cucurella. Ensuite on a un milieu à trois avec Rodri, McAllister et Bellingham. Et en attaque on a Yamal, Mbappé et en faux neuf Messi dans l'axe, que je trouve chanmé. Super équipe.
1: Vosigne. Ensuite
3: petite grand-mère.
1: Ensuite Munoz, Upamecano, Romero, Cucurella. Une base Bellingham-Rodri, en pointe haute Olmo, à droite Messi, à gauche Gordon, et en pointe le génie français.
3: Alors, Vosinha, Pedro Porro, Kubarsi, Upamecano, Cucurella, 2, Rodri, Anderson, et après, j'invente, Olysée, qui distribue vers Yamal, qui centre pour Mbappé, et Messi, électron libre de la gauche, qui va où il veut sur le terrain.
2: Il centre à terre, d'accord, parce qu'il centre bas pour la tête de Mbappé.
0: Et dans ta compo, tu le mets où, Gianni Infantino, pour Messi?
3: Gianni Infantino, vous avez vu,
2: sélectionneur,
3: soutenu par 200 pays maintenant.
2: Oui, évidemment.
3: Son quatrième mandat.
2: Évidemment.
3: Quand je dis que c'est homme-là.
2: C'est un génie de la politique.
3: Ah, extraordinaire.
2: Bah, évidemment.
0: Vosinha, Porro, Upamecano, Romero, Cucurella, Rodri, Rabiot, Bellingham, Messi, Julian Alvarez et Mbappé. Je pense que la plus équilibrée de toutes, c'est la mienne.
2: Non, non,
1: je pense qu'il a raison.
2: Je vous ai pas donné la mienne encore.
4: Allez-y.
2: Unai Simon. Oui. Porro, Upamecano, Laporte, Cucurella. Anderson, Enzo Fernandez.
1: Ouais.
2: Olmo, Messi, Haaland, Mbappé.
4: Ouais. Votre milieu, j'aime pas.
2: Et moi, pardon.
3: Haaland, c'est un regret pour moi.
2: Pardon.
1: Pardon, hein. Il y a juste un problème avec Mbappé.
2: Mais comment ça, il y a un problème avec Mbappé?
1: Un problème avec Mbappé, vous le mettez à gauche.
0: Il met Mbappé à gauche. Attends, il met Mbappé à gauche.
2: Mais ça m'a bougé.
0: Pour mettre Haaland dans l'axe.
2: Bah oui.
0: Alors qu'il nous a pris la tête depuis le début de la Coupe du Monde. Sur Mbappé, n'est pas un attaquant à gauche.
2: Non, non. En équipe de France, il peut pas jouer ailleurs qu'aujourd'hui. T'as Barcola doué à gauche. Tu vas pas mettre trois joueurs à gauche.
0: C'est très intéressant finalement,
1: plus,
0: de faire sa compo d'équipe, mais moi ça me rend malade.
2: Moi je pense d'ailleurs que Haaland Mbappé serait très complémentaire.
1: Ah ouais. Ouais.
4: Bah parce que c'est pas la même. Mbappé, ouais, je suis d'accord.
2: Mbappé il peut tourner autour d'Haaland, prendre la profondeur quand il joue. Ça serait très complémentaire.
4: Ça serait intéressant.
3: Mais c'est fou hein, parce que moi j'ai plein de regrets en faisant ce 11 là. Il y a plein de joueurs, vous voyez, Boadi au Maroc, qui est illuminé, je trouve.
2: Non, mais Boadi, c'est pareil. Boadi, c'est la phase de poule. Contre la France, il n'a pas existé, Boadi, au milieu de terrain. Non, il a même été sorti à la mi-temps ou juste après.
1: 60e.
2: Ouais, il a été sorti tôt. Hein.
3: Vous avez mis Haaland.
2: Bah oui.
3: Quand il a été éliminé, il n'a pas existé sur le match.
2: Un match, mais le reste du...
3: Boadi,
4: c'était son dernier match.
2: Oui, mais attends, c'est la Norvège est allée un peu plus loin que le Maroc, quand même.
3: Pas beaucoup plus.
4: Un peu
3: plus.
4: Pas énorme.
2: Un match de plus.
1: Ils l'ont mis de vitesse.
2: C'est toujours un match de plus. Hein. Non mais Haaland en plus c'est un petit coup de cœur parce que vous avez droit à vos coups de cœur avec Vosinha. Haaland c'est petit. Moi je suis assez critique avec Haaland le reste de l'année.
1: Ouais. Non il a été fort.
2: Et là il y a eu petit coup de cœur pour Haaland et un peu pour la Norvège d'ailleurs.
4: Oui.
2: Pendant cette Coupe du Monde.
1: En fait c'est ça, c'est à travers Haaland c'est la Norvège.
2: Un peu, un peu.
1: Oui un peu de ça.
4: Ouais, je suis d'accord.
2: Et puis avec Messi et Mbappé je trouve que comme ça t'as de la finesse technique, t'as de la vitesse et t'as de la puissance. T'as les trois.
1: C'est vrai.
2: Quelle est l'équipe la plus complémentaire?
3: La mienne.
4: Je dirais. J'aime bien Jeannot. Ouais. Mais en fait, j'ai peur de pas dire Jeannot parce que sinon, il est tellement excédé.
2: Mais non.
1: Ouais, là, c'est vrai qu'il finit.
3: Jeannot, il a
0: Mais non, mais vous me mettez des joueurs.
4: Mais c'est vrai que Jeannot, il a pas mis Yamal.
2: Mais Yamal, excuse-moi.
0: Yamal, Yamal, tu peux pas le mettre.
4: Franchement.
2: Alors, imaginez une seconde si l'Espagne est championne du monde.
1: Tu mets qui, là, Ballon d'Or?
2: Bah alors là,
1: j'ai pas le droit de répondre.
4: Mais ce serait.
2: Ça va être très serré pour le coup, mais. C'est vrai que.
0: Si l'Argentine est championne du monde.
2: Alors, si l'Argentine est championne du monde, le problème du Ballon d'Or, c'est que ça sert à rien de faire la liste des 30, des 40, des 50, des 10, des machins. Mais parce que ce sera Messi.
1: Peut-être y aura Enzo Fernandez.
2: Vous savez quoi, je suis prêt à parier ma maison aujourd'hui.
3: Vous avez besoin de vendre donc de stars. C'est pour ça que
4: oui, c'est vrai.
1: Non mais c'est un vote. Nous on a besoin de rien du tout, c'est un vote.
2: Non mais Dave, évidemment que tu vas pas parce que tu
1: vois 100 votants, on leur fait pas quoi voter.
2: Tu bosses à France Foot donc évidemment tu vas, mais si l'Argentine est championne du monde, le Ballon d'Or c'est Messi,
3: bien sûr,
2: mais ça peut pas être autre chose. Ça peut pas être autre chose.
3: Il ira lui remettre.
1: Et Kvaratskhelia
2: mais si c'est l'Espagne, si c'est l'Espagne, et ben là, pour le coup, je trouve qu'il y a plein de candidats potentiels.
1: Ouais, parce que ça serait parti, puis il y a personne qui a fait une.
3: Mais c'est où
2: il y a. Et là, tu viens de citer Kvaratskhelia, qui est pas dans le game s'il est Argentin champion du monde. Il revient dans le game.
3: Mais France Football ne peut pas évacuer la Coupe du Monde. Je vous l'ai dit 10 fois. France Football qui évacuerait la Coupe du Monde de son palmarès. Mais moi, je vais devant leurs locaux, j'en fais le siège. Et des milliers de gens, enfin des dizaines avec moi. C'est impossible.
1: Non, des milliers,
3: c'est
1: des milliers.
2: Je vous imagine un peu comme Sylvester Stallone en Rocky qui commence le footing vers le siège de France Football et avec tout le monde qui vous suit derrière et puis vous montez les escaliers devant le site et tout.
3: C'est impossible pour eux. Ils peuvent pas évacuer la Coupe du Monde.
2: Eh oui, mais Kvaratskhelia, le pauvre, il sera jamais Ballon d'Or,
3: je crois.
1: Et c'est un vote.
3: Vous l'avez jamais fait, Dave.
1: De quoi?
3: Vous avez jamais évacué la Coupe du Monde dans vos palmarès.
1: Sauf quand, comment dire, quand les joueurs non européens étaient éligibles. Okay. C'est-à-dire, typiquement, 78, c'est Kigane qui ne participe pas à la Coupe du Monde, qui est Ballon d'Or. Parce que sinon, ça aurait été Kempes.
0: J'ai vu sur le compte X de France Football il y a 2 jours. Il a été posé la question. Est-ce qu'il est possible d'attribuer le Ballon d'Or à un joueur qui n'évolue pas dans un championnat européen?
2: Ah.
4: Ouais.
2: Comme le règlement le permet, François.
1: Alors, termine en absolu, mais maintenant le football de très très haut niveau, faut être un petit peu honnête, le football de très très haut niveau, c'est le football de la Ligue des Champions en club, je parle.
2: Donc Kvaratskhelia peut revenir en jeu.
1: Et il n'a jamais quitté le jeu.
3: Mais Messi, Jeannot veut signifier que Messi qui joue à l'Inter Miami est quand même là.
2: Tiens, d'ailleurs, j'en profite pour faire une aparté. Est-ce que c'est un signe que France Football explique ce point de règlement? Limite pour dire oui on a le droit de mettre un joueur qui n'évolue pas au championnat européen pour préparer l'inconscient collectif au Ballon d'Or de Messi. Non mais
1: pourquoi?
2: Parce que sinon pourquoi France Football mettrait ça sur son compte X maintenant là tout de suite?
1: Peut-être qu'il y a une question qui a été posée, je n'en sais pas.
2: Peut-être.
1: Vous la posez.
2: Mais la personne qui a posé la question, elle pensait à quoi? Elle pensait à Messi évidemment.
1: Ou Cristiano Ronaldo.
2: Ah oui, vu sa Coupe du Monde, je pense que là pour le coup
1: peut-être
2: un peu moins. Et vous avez vu aussi qu'on a reçu un communiqué. Il va y avoir une bague pour les champions du monde.
1: À l'américaine, quoi.
2: À l'américaine, comme pour la NBA, la NFL. Ouais,
1: le sport américain.
2: Il va y avoir la bague du champion.
3: C'est bien ça.
2: Qui va être customisée, gravée, exprès, en fonction de...
4: C'est classe.
2: Très, très classe.
4: Franchement.
2: Voilà, très très classe. Et on a reçu un communiqué aujourd'hui.
0: C'est comme la NBA en fait, c'est ça.
2: Comme la NBA, comme tous les sports américains.
0: Bien, Coupe du Monde aux États-Unis finalement.
2: Alors ça me choque.
1: Vous n'êtes pas d'accord là pour la
2: Non mais pour le coup ça me choque pas, Jeannot. C'est un truc qui est propre aux États-Unis.
0: Les Français en 2018.
2: Et nous on a bien mis la Tour Eiffel sur les médailles olympiques.
0: Non mais les Français en 2018 ont eu droit à une bague. Ils se sont auto attribués une bague.
2: Et après en plus non mais là où par contre je te rejoins pour l'histoire du fric.
0: Et Griezmann.
2: Pour l'histoire du fric, c'est qu'il va y avoir 30 bagues. Pour enfin un peu plus de 30 pour les 26 de la liste de l'équipe vainqueur et sans doute le sélectionneur et ses adjoints, mais il y en aura 2800 et quelques au total parce qu'après évidemment tu pourras les acheter.
3: Oui, c'est du business.
2: Très cher évidemment. Mais je voulais juste vous dire qu'on a reçu le communiqué pour nous présenter ça. Et il y avait un visuel de la bague dans le communiqué.
1: Alors,
2: et c'était l'Argentine.
1: Ah oui.
2: Ils ont même pas envoyé les deux visuels de l'Espagne là. Mais je me suis dit.
1: Ouais.
2: Alors soit je rejoins pas la thèse complotiste de Gilles Vernez.
0: Là ça va.
2: Mais là je me dis, est-ce que l'Argentine a déjà gagné la Coupe du Monde, Gilles Vernez?
3: J'espère que non. Mais
2: écoutez. J'ai pas vu de visuel avec la bague de l'Espagne.
3: Mais votre témoignage
0: m'effraie. Non, mais ils arrivent à faire des choses complètement dingues. Ils veulent, ils ouvrent au public la conférence de presse de veille de finale. S'ils payent 70 euros. Voilà.
3: Oui, mais c'est à l'américaine.
2: On n'a pas vu le visuel de la bague du mariage de Swan.
3: Ils ont dépoussiéré le foot. On pensait que ça allait être, mais ils ont dépoussiéré le foot. L'idée du concert géant à la mi-temps qui dépasse les 15 minutes.
2: Ah, il fera, alors le show fera 17 minutes au total. Démontage et montage compris. Mais moi, 11 minutes de show.
3: Mais je vais regarder rien que pour ça.
2: Tu vas chronométrer?
3: Mais non, mais comme je regarde le Super Bowl pour le concert à la mi-temps.
2: Ah oui.
3: Là, j'adore le foot. Donc je vais regarder le match. Mais c'est génial cette idée. Pourquoi se limiter à 15 minutes si on peut faire 17 ou 18? Ils ont révolutionné le foot, cette Coupe du Monde aux États-Unis.
4: Elle est moderne.
3: Le tout, voilà, exactement. Mais ça, c'est vraiment les jeunes.
1: Jeannot apprécie.
3: C'est vraiment les jeunes qui, comme Sohan et moi, qui ont une vision un peu plus globale que certains qui sont un peu...
2: Là, je vous imagine en train de danser avec Shakira sur la scène.
4: Hurler.
2: Exactement. Ah ouais, d'accord.
4: Incroyable.
3: Elle mérite pas ça.
2: Vous êtes un peu trop brune pour faire Shakira, mais c'est bon, vrai. Ça peut passer. C'est Raphaël Vantard, tiens, qui est avec nous, l'un de nos globetrotters, l'un de nos envoyés spéciaux. Lui, il va profiter de cette finale au MetLife Stadium. Il va la commenter même à New York avec Mourad Jabari. Salut, Raph.
5: Bonsoir à tous.
2: C'est animé. On a fait un débat sur le 11 type de la Coupe du Monde.
4: Ah, c'était trop bien.
2: C'était très, très animé. Vous en avez gratté un ou pas sur votre feuille?
5: Ah ben non, mais moi j'ai mis que le 11 d'RTL hein, dans les buts à Babou, Georges Rose en fourche, Vantard, Jabari derrière, Verdes, Deva Pado au milieu, Sohan à droite, Léa à gauche et Silvestro et Jeannot en pointe hein, moi c'est du classique.
4: Ouais. Ah waouh.
3: Belle équipe.
5: C'est pas mal hein.
4: Bien.
0: Il est de mieux en mieux ce garçon.
2: Ouais, je l'adore.
0: Il est de mieux en mieux.
2: Raph, on voulait profiter d'une dernière carte postale avec toi, tu nous as fait vibrer avec évidemment les commentaires de match, toute l'actualité de la Coupe du monde classique, mais aussi avec ce que tu nous as fait conter comme histoire, aller dans des endroits auquel on n'aurait pas pensé, et ben justement, on veut s'offrir un dernier plaisir dans cette soirée qui n'est pas de match. Tu nous emmènes.
5: Allez, direction Houston ce soir.
6: This is Houston, say again, please. Houston, we've had a problem.
5: À Houston, we have a problem. La célèbre voix de l'astronaute Jack Swigert lors de la mission Apollo 13 vers la Lune et l'explosion d'une partie du vaisseau américain. Heureusement, grâce à l'inventivité, la puissance des ingénieurs et des astronautes américains, tout s'est bien terminé. Quel est le rapport avec la Coupe du Monde, allez-vous me dire? Eh bien, il y en a plusieurs. D'abord, Houston, Texas. Ça a été l'un des endroits magnifiques de ce mondial avec 7 matchs au Energy Stadium, notamment ce huitième de finale Canada-Maroc que l'on a vécu ensemble sur l'antenne d'RTL. Et comme dans toutes les villes des États-Unis, la Coupe du Monde a emmené à Houston une foule immense, avide de foot, mais aussi d'espace. La NASA et son exceptionnel musée, ses rampes de lancement, ses simulateurs de vaisseaux ont attiré un nombre impressionnant de visiteurs avec leurs maillots d'équipe nationale. Coup de cœur, par exemple, pour Ahmed et Hamza, deux supporters marocains partis dans les airs, plus haut encore que les sauts de Cristiano Ronaldo de la grande époque.
7: C'est impressionnant de voir tout ce qui a été accompli au cours des précédentes années. D'un point de vue spatial.
8: Intéressant, on n'a pas perdu notre temps. C'est extraordinaire ce que l'être humain est capable de faire quand on voit tout ça. Je suppose, je n'ai pas les montants, mais si on doit cumuler tout ce qui a été dépensé depuis le début de cette expérience, de cette aventure vers l'espace, c'est énorme.
7: Il y a littéralement les équipements qu'ils ont portés durant l'émission, donc ça c'est quand même assez impressionnant. Je sais qu'il y en a qui seront impressionnés par d'autres choses. Moi personnellement, ce qui m'a le plus marqué, de voir qu'il y avait réellement des gens qui sont passés par là, taille humaine, enfin, comme vous et moi qui ont accompli cela, quoi.
5: Et le lien entre l'espace et le football ne s'arrête pas là, à cette concordance des lieux à Houston. Il faut le savoir, la NASA et les autres agences spatiales internationales sont responsables d'avancées techniques importantes dans le sport et le foot. Depuis la station spatiale internationale, dans une vidéo, Sophie Adnaud, notre astronaute française, nous en parle.
9: Ici, dans la station spatiale, on mène des recherches qui conduisent à des innovations pour changer le quotidien de nos sociétés. Et cela concerne aussi le sport, la performance de certains matériaux utilisés dans tous les sports, comme dans un ballon de foot. Mais que ce soit ici dans l'espace ou sur un terrain de football, c'est toujours le lien avec l'autre qui reste unique.
5: Et parmi ces inventions que l'on doit en partie aux recherches dans l'espace, il y a notamment la conception des ballons de foot, oui, la Godline technologie aussi, le calcul des trajectoires pour les hors-jeux, bref, même à des kilomètres de la Terre, on parle encore ballon rond.
2: Magnifique, Raphaël Vantard, il me fait voyager, il me fait faire des choses incroyables, j'adore.
0: Ouais, c'est le talent à l'état pur. En parlant de talent, on a le directeur adjoint de la rédaction d'RTL, Olivier G, qui nous a envoyé un petit message. Il a adoré la séquence de du 11. 11 idéal.
2: Oui, mais pour une raison précise.
0: Vive la mauvaise foi.
4: Voilà. C'est pour vous, Jeannot. C'est pas pour nous.
1: Enfin, un langage vérité dans cette soirée.
2: Chacun défend son équipe.
0: Exactement.
2: Et c'est pour ça qu'il y a 65 millions de sélectionneurs en France.
4: Ouais. C'est vrai.
2: Et c'est ce qui fait la magie des discussions autour du foot. On en reste là pour ce soir. On remercie Raphaël pour sa carte postale. On le retrouve évidemment dimanche pour la finale Argentine-Espagne avec Mourad Djabari au commentaire au MetLife Stadium de New York. Nous, on se retrouve demain, 20h jusqu'à 1h30 du matin pour la petite finale des Bleus à 23h face à l'Angleterre. Il y aura beaucoup de monde autour de la table. On va se régaler. Merci beaucoup à Jeannot Essayer. Merci à Gilles Verdez. Merci à Dave Apadou. Je vous embrasse particulièrement, Dave, puisque je ne vous vois plus pendant cette Coupe du Monde. On se reverra très vite. Je vous embrasse aussi, vous, Swan. Mais vous, on vous regardera à la télé.
4: Oui.
2: Chez les camarades d'M6.
4: Oui. Vous me direz encore que je suis trop maquillée. Comme cette semaine, il m'a envoyé un message, il m'a dit « Je suis comme ton père, tu es trop maquillée ».
2: Non, j'ai pas. Alors j'ai dit ça, mais de manière plus polie. J'ai dit, en tant que daron, dis à la maquilleuse de forcer un tout petit peu moins.
4: C'est vrai. Voilà. Après, j'ai mis smile et clown. Voilà.
2: Ça vous allait bien, d'ailleurs.
4: Merci.
2: Allez, on se retrouve évidemment demain, 20h, pour RTL Coupe du Monde.
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2: RTL 22h, dans un instant, on retrouve Beach Party avec George Lang, mais d'abord les infos, Claire Tchekaglini.
16: Verdict ce soir au terme de plus de 600 heures de débat à la Cour d'assises spéciale de Paris, au procès Atanor. Les deux principaux responsables de l'officine des règlements de compte ont été condamnés à 25 et 30 ans de réclusion criminelle. 5 des 22 accusés ont été acquittés. Dans l'affaire Jubilard, authentification en cours des ossements retrouvés dans le Tarn hier, l'analyse a débuté à l'Institut de recherche criminelle de la Gendarmerie nationale dans la journée. Les fouilles sur le terrain sont terminées. Environ 1500 décès de plus qu'à la normale en cette fin juin, lors du plus fort épisode de canicule. La mortalité a plus que doublé en région parisienne, données publiées cet après-midi par Santé publique France. Le décryptage d'Agathe Landais.
17: L'agence enregistre 1565 décès supplémentaires. Ça représente 122% de décès en plus par rapport à d'habitude, soit près du double. La semaine suivante, celle du 29 juin, a été moins meurtrière, mais Santé publique France relève tout de même 224 décès en Ile-de-France, potentiellement attribuables à la canicule. Le ministère de la Santé souligne ce soir que ces données sont encore très parcellaires, que ce sont des bilans provisoires qui risquent encore de s'alourdir. Un point national sur la mortalité sera publiée par les autorités de santé en milieu de semaine prochaine.
16: Agathe Landais, la spécialiste santé de RTL. Un homme s'est suicidé aujourd'hui à Rennes après avoir foncé en voiture sur le siège de son bailleur social. Le forcené avait tenté de mettre feu à l'immeuble. Il venait d'être expulsé de son logement. L'Assemblée nationale a rejeté cet après-midi la perpétuité pour les violeurs en série de mineurs de moins de 15 ans. La gauche a voté contre ce durcissement de la législation prévue dans le projet de loi sur la protection des enfants. Actuellement, la peine maximale encourue est de 20 ans de réclusion criminelle. 2200 hectares, dernier bilan des incendies de la forêt de Fontainebleau. Les pompiers restent sur le qui-vive, notamment en raison des départs en vacances ce week-end et de la réouverture de l'A6, l'autoroute du soleil. En cyclisme, victoire au sprint ce soir, enfin en fin d'après-midi, du Suisse Mauro Schmidt au terme de la 13e étape du Tour de France entre Dole et Belfort. Demain, les coureurs partiront de Mulhouse, direction le Markstein dans les Vosges. En tête du classement classement général, l'inamovible Pogacar, Paul Sexas, le premier français, pointe à la 6e place. La météo pour demain avec la chaleur qui continue de reculer, excepté dans le sud-est où il fera encore entre 22 et 26 cette nuit. Comptez 34 à 36 en journée sous un soleil de plomb. Ciel bleu également au-dessus de la façade ouest, passage nuageux sur le reste du pays, des orages éclateront sur l'Alsace, les Alpes, le Massif central et les Pyrénées. Les températures au réveil seront comprises entre 13 et 25 des Ardennes au Roussillon. Dans l'après-midi, il fera 26 à Caen et Strasbourg, 29 à Paris et Auxerre, 31 à Lyon et 32 à Toulouse. Le quintet se dispute demain soir à Enghien. Alexandre de Koopman vous propose de miser parmi les 14 partants sur le 13, le 12, le 2, l'As, le 6, le 5 et le 10. Et l'outsider d'RTL, c'est le 2. 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Dans un instant, Beach Party, Georges Lang.
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bienvenue en tout cas. C'est Beach Party du vendredi soir sur RTL. Soyez les bienvenus. Je vous propose d'installer notre Beach Party sur une plage très tranquille de Californie. Suivez-moi. On va emprunter d'abord le Pacific Coast Highway, le PCH. Nous quittons Los Angeles. Cette place se trouve à environ une petite heure de route de Los Angeles. Après les virages du PCH, à hauteur du numéro, c'est très précis, 28-128, tournez à gauche et suivez cette petite route qui vous mène vers une crique paradisiaque. The Paradise Cove. C'est le home, c'est de cette belle plage tranquille, familiale. Ici, vous ne serez pas gêné. C'est nous qui allons faire un peu de bruit quand même. Hein. On s'en excuse d'ailleurs par avance. Ici, la Californie se fait plus intime et tout semble baigné d'une lumière douce, presque irréelle. La plage est nichée entre deux falaises qui forment une petite crique protégée où le sable clair glisse entre vos orteils et où les vagues viennent caresser le rivage sans jamais le brusquer. C'est l'une des rares plages de Californie où l'on peut manger au restaurant les pieds dans le sable. Mais on ne doit pas se priver pour autant de faire revivre ce joyau de la côte californienne à l'heure des années 60, époque où la musique était diffusée dans tous les États-Unis par les stations de radio auto au format Top 40, où les DJs s'adressaient directement aux teenagers. Beach Party ce soir, c'est jusqu'à 23h à Paradise Cove, à Malibu, au nord de cette ville de Malibu. Let's have a 60s party right now on the American West Coast.

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1: Les passagers en partance pour les États-Unis et le Weekly Top 40, embarquement immédiat.
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3: 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Et voilà. L'hymne. L'hymne de la Californie du Sud. Les babas et papas. California Dreaming.

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La musique de la plage. La surf music. Voici Jan et Dean. Sun. Fun. Summer. Il y a des tenants que cette chanson s'appelle Summer Means Fun.

Et ces petites voix, ce sont les voix des Four Seasons. Le titre, Walk Like a Man. Bonne soirée, bonne nuit, bonnes vacances.

cette heure-ci, je vous propose maintenant d'écouter la musique des années 60. On a commencé à 22h. C'est un horaire tout à fait particulier, mais après la Coupe du Monde, on continuera les beach parties à partir de 22h. Et je pense que vous allez aimer. Et les beach parties seront suivies des nocturnes de l'été. Sauf le dimanche, ce sera Nashville Summertime. Notez bien ces rendez-vous. Why do fools fall in love? Frankie Lyman and the Teenagers.

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titre, le petit Richard, the little Richard. Rock and roll dans Beach Party sur RTL. C'est l'été. Et vous, vous êtes peut-être en congé. Tant mieux, sinon ça va venir.

pendant ce solo, check Crazy Legs Berry, fais le pas de canard. The Walk Duck, The Duck Walk, à vous de choisir. Rock and Roll, School Days, avant Elvis, avec Tutti Frutti, évidemment. Drop the coin right in.

0: le son Motown, le son de Detroit. Et dans quelques instants, le son Made in England.
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Et maintenant, nous allons écouter un Américain qui s'appelle Ricky Nelson. Et il chante plein de choses qu'on connaît bien. Bien sûr, il y a Little Dejan, Teenage Idol, mais il y a aussi ceci. Hello Mary Lou. Goodbye Heart.

Sweet Shoes, par celui qui a écrit le titre. Autrement dit, Carl Perkins. Et bien évidemment, Elvis en a fait un immense succès. Ça, c'est la version originale.

0: Will You Still Love Me Tomorrow? Et ça, vous connaissez? Ça vous rappelle des souvenirs? Les Turtles, Happy Together.
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0: The good old 60s, si riche pour la musique.
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0: Et nous sommes toujours à... À quoi? Bah, une petite ville, une petite crique, une crique sauvage. Une crique qui s'appelle comment? Paradise Cove.

23h, je vous proposerai les nocturnes. Les nocturnes de l'été qui vous proposeront 7 titres extraits du nouvel album des Rolling Stones. L'album qui s'appelle Foreign Tongues, Tongue Foreigners, Tongue Foreigners. Allez savoir dans quel sens il faut le dire. Voici le dernier titre pour cette beach party d'aujourd'hui. 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

0: prochaine beach party vendredi prochain. Et après, ce sera comme ça tout l'été, vendredi, samedi, dimanche, 22h. 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L'actualité qui compte en 3 minutes avec vous, Clash Caglini.
1: Remobilisation des troupes avant l'ultime match des Bleus au Mondial de foot. Dans 24 heures tout juste, l'équipe de France affrontera l'Angleterre pour la petite finale. Cet après-midi, Didier Deschamps a tenu sa dernière conférence de presse en tant que sélectionneur des Bleus, avec un joueur à ses côtés, comme le veut la tradition. Et Nicolas Georgerot, vous êtes l'un des envoyés spéciaux de RTL à Miami, où se jouera le match. Pas question de faire un refus d'obstacle pour les Bleus.
2: Oui, enclencher les derniers efforts, refermer cette page sur une note positive, Ibrahima Konaté l'assure, c'est bien à l'esprit des Bleus.
3: Je pense qu'on a un devoir en tant que Français, en tant que joueur de l'équipe de France. Il y a énormément de joueurs qui auraient aimé être là, jouer ce match-là. C'est un devoir, c'est quelque chose qu'on doit absolument jouer.
2: Il faut être reconnaissant, dit le défenseur de l'équipe de France, à l'heure de mesurer les 14 années de Didier Deschamps à la tête des Bleus. Un sélectionneur qui n'a pas voulu laisser paraître une quelconque émotion à quelques heures de sa dernière rencontre.
4: J'ai le devoir avec mon staff, et les joueurs l'ont aussi, de tout faire pour atteindre ce dernier objectif. C'est ce qui occupe mon esprit.
2: C'est surtout l'Espagne qui est revenue dans les conversations. Ses choix de sortir Rabiot, notamment à la pause, il s'en est justifié. Saliba, sa blessure au dos, qui date du mois de mars, dit-il, mais qui ne s'était pas aggravée.
1: Nicolas Georgerot pour RTL à Miami. La petite finale, c'est à suivre sur RTL et sur M6 à 23h demain. Il n'y a plus de gendarmes à Mayoc dans le Tarn ce soir. Les fouilles sont terminées. C'est dans ce village à une dizaine de kilomètres du domicile des Jubilards que des ossements avaient été retrouvés hier matin. Ces restes ont été confiés à l'Institut de recherche criminelle de la Gendarmerie nationale. Des renforts de CRS attendus à Alès, dans le Gard, au lendemain des menaces visant le maire de la ville. L'élu a été destinataire d'un courrier comportant 2 balles de 9 mm, courrier envoyé au nom de la DZ Mafia. L'édile a été placé sous protection. Au Venezuela, le bilan du double séisme qui est intervenu le 24 juin dépasse désormais 5000 morts. C'est ce qu'indique à l'instant le gouvernement. Cyclisme, le peloton du Tour de France à la sous des Vosges demain. Départ du Mulhouse, direction le Markstein, en passant par le Ballon d'Alsace. Aujourd'hui, c'est le Suisse Moro Schmidt qui a remporté sa première étape sur la Grande Boucle. Au classement général, en tête, l'indéboulonnable Pogacar. Quant à Paul Sexas, le Français, il pointe à la 6e place. La météo pour demain avec de la chaleur qui continue de reculer, excepté dans le sud-est, où il fera encore très chaud, même cette nuit, entre 22 et 26. Comptez 34 à 36 au cours de la journée, sous un soleil de plomb. Ciel bleu également au-dessus de la façade ouest, passage nuageux sur le reste du pays, des orages éclateront sur l'Alsace, les Alpes, le Massif central et les Pyrénées. Les températures au réveil seront comprises entre 13 et 25 des Ardennes au Roussillon. Dans l'après-midi, il fera 26 à Caen et Strasbourg, 29 à Paris et Auxerre, 31 à Lyon et 32 à Toulouse. Le quintet se dispute demain soir à Enghien. Alexandre de Koopman vous propose de miser parmi les 14 partants sur le 13, le 12, le 2, l'As, le 6, le 5 et le 10 et l'outsider d'RT. RTL, c'est le 2. 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Dans un instant, les nocturnes de l'été avec Georges Lang.
0: Merci Claire Gallini. Bonne nuit à tous.
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C'était donc les Rolling Stones pour démarrer ce Nocturne de l'été sur RTL. Vendredi dernier, il n'y avait pas d'émission. C'était le jour où on a reçu ce nouveau disque des Stones. On était bien frustrés de ne pas vous le proposer sur cette antenne dans les émissions de nuit. On sera donc ce soir carrément obligé de vous proposer plusieurs titres. Moi, j'en ai sélectionné 7. Je pensais que j'en avais mis 8 sur mon post sur Twitter, sur X, on doit dire maintenant. J'ai dit 8, mais non, c'est 7. Ben, ça sera comme ça. C'était à l'instant Hit Me In The Head. Alors bien sûr, il y a les pour, il y a les contre, il y a ceux qui adorent, il y a ceux qui n'aiment pas trop, qui se demandent pourquoi il a encore fait un disque, cette espèce de Mick Jagger. Je reprends des termes que j'ai lus quand même quelque part. Il y en a un qui dit ce disque n'a aucun sens, mais moi je lis aussi que le morceau que vous venez d'entendre fait partie d'un album qui a atteint la première place des classements d'albums au Royaume-Uni. Avec Foreign Tongues, c'est encore un grand succès pour les Stones, ce qui fait que c'est leur 15e album numéro 1 officiel. Bon, bah écoutez, si ça vous suffit pas pour vous convaincre que c'est un bon album, je ne sais plus quoi faire. En voici un autre de titre qui s'appelle Mr. Charm.

Mr. Charm, les Rolling Stones. Il est vrai que en 2026, les Stones sont plus blues rock que ce que l'on avait l'habitude d'entendre depuis quelques décennies. En tout cas, j'aime beaucoup cet album. Mick Jagger aura 83 ans le 26 juillet dans quelques jours. Keith Richards a 82 ans et Ron Wood, l'autre guitariste, eh bien, il a 79 ans. Il y a pas d'âge hein, pour les Rolling Stones. En tout cas, on va écouter un titre que j'aime vraiment beaucoup. Personnellement, j'aime bien ce morceau qui s'appelle Ringing Hollow. Les Rolling Stones dans les nocturnes de l'été sur RTL. J'aime bien le phrasé de Mick Jagger dans cette chanson.

trois titres des Rolling Stones, extraits de cet album Foreign Tongues. Je sais pas si vous avez vu à la télévision, on voyait de temps en temps Mick Jagger assister à des matchs de football, notamment lorsque l'équipe d'Angleterre jouait. Il portait une casquette blanche avec marqué dessus, en français dans le texte, langues étrangères, Foreign Tongues. C'était une promotion pour l'album des Stones déguisé en pleine Coupe du Monde de football. Et d'ailleurs, demain, il sera certainement à Miami pour voir le match qui va opposer pour la troisième place, enfin la petite finale, quoi, l'Angleterre à la France. Et il sera un petit peu partagé puisque il habite en France, il est châtelain, il a un château dans les Pays de la Loire, à Fourchette, le château de Fourchette. Et puis, il est anglais, donc il a toujours envie de que son pays natal gagne. Donc, on verra ce qui se passera. En tout cas, il sera content que ce soit d'un côté ou de l'autre la victoire. Mick Jagger sera heureux. Voici maintenant, on écoutera les Stones encore plus tard, hein, pour quatre autres titres vers la fin de l'émission. Mais d'abord, on écoute Keith Urban, qui vient d'enregistrer un album dit Yacht Rock. C'est une façon de chanter du soft rock à la manière californienne. Et là, il a emprunté cette chanson Summer Breeze à Stills and Crofts. L'album de Keith Urban s'appelle Flow State.

Loggins and Messina, un duo qui en 1973 avait enregistré cet album magnifique qui s'appelle Full Sail, sur lequel on trouve cette chanson qui a pour nom Sailing the Wind. Avant, Keith Urban avec Summer Breeze. J.D. Souther, John David Souther et Linda Ronstadt. Linda Ronstadt qui a fêté avant-hier ses 80 ans.

0: sublime chanson, John David Sauver avec Linda Ronstadt. C'était sur l'album Black Rose, ça s'appelait If You Have Crying Eyes. En tout cas, à cette heure-ci, je vous propose le powerplay. Et le powerplay, c'est Deep Purple qui vient de sortir un nouvel album qui s'appelle Splat. Ils aiment bien les albums avec des onomatopées comme ça. Le précédent s'appelait Whoosh. En tout cas, il a été enregistré à Nashville dans le studio du producteur Bob Ezrin, canadien, mais qui aime beaucoup enregistrer dans le Tennessee, à Nashville précisément, dans son propre studio. L'album donc est paru et j'ai repéré une chanson qui me fait penser aux grandes heures de Deep Purple avec beaucoup de claviers. C'était John Lord à l'époque, maintenant c'est un autre qui s'appelle Don Harry. En tout cas, voici Deep Purple en 2026 avec The Only Horse in Town sur l'album Splat.
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0: Est-il besoin de vous rappeler le nom des musiciens qui composent Deep Purple en 2026? Allez, je le fais. Ian Gillan, Ian Paice, Roger Glover, Don Harry, Jim McBride. Produit donc par Bob Ezrin.

Only Horse in Town. Deep Purple, notre powerplay cette nuit. Extrait d'album Splat. Autre nouveauté qui n'en est pas une en fait, c'est Marillion qui arrive avec un album avec des choses que l'on connaissait déjà enregistrées dans le passé, mais avec des remixes de cette année, de 2026. C'est l'album Marillion.com Deluxe Edition, avec maintenant ce titre que vous connaissez peut-être, si vous êtes des fans de Marillion, et il y en a, c'est Deserve. Et à noter que Marillion sera en tournée en France en novembre. L'original de cette chanson date de 1999. Ça, c'est la nouvelle version, Deezer. Marillion avec Steve Hogarth.

Pavilion en 2026. Et là maintenant, je vous propose d'aller jusqu'à 1h, juste à minuit. Je regarde ma montre parce que les horaires changent souvent, que j'arrive à me planter quand même. Jusqu'à minuit avec les Rolling Stones, 4 titres, on en a déjà écouté 3, en voici 4 autres. Et celui-ci, je pense que vous allez le reconnaître. Mais si vous êtes des fans des Stones, vous savez que les Stones ont repris une chanson. Pour une fois qu'ils font une reprise, en général ils chantent leur propre titre. Ça c'est You Know I'm No Good, emprunté à Amy Winehouse sur cet album nouveau, Foreign Tongues, produit par Andrew Watt.

paru le 10 juillet dernier, le dernier album des Stones, avec cette chanson de Amy Winehouse qui avait enregistré le titre il y a 20 ans, en 2006, sur l'album Back to Back. Autre titre de cet album des Stones, Some of Us. À noter que ce n'est pas Mick Jagger qui chante sur ce titre, mais Keith Richards.

vous venez de nous rejoindre, sachez que vous écoutez les Nocturnes à des horaires différents, puisque pendant tout l'été, vendredi, samedi, dimanche, Beach Party commence à 22h et les Nocturnes à 23h. Nous découvrons quelques titres du nouvel album des Rolling Stones, Foreign Tongues. Ça, c'était Some of Us, chanté non pas par Mick Jagger, mais par Keith Richards. Et la chanson a été écrite par les deux, Jagger Richards. Voici un autre titre qui s'appelle Never Wanna Lose You.

tout va bien, on devrait voir les Stones en tournée l'année prochaine, en 2027. Et Kiss et Mick l'ont déclaré dans la presse.

Never Gonna Lose You, les Stones, en 2026 sur l'album Foreign Tongue. Et on termine cette écoute des 7 titres des Stones que je vous ai proposé ce soir avec un titre qui a été powerplay il y a déjà quelques jours, Divine Intervention.

Divine Intervention, les Rolling Stones. C'est pratiquement la fin des nocturnes. Je voudrais vous dire quelques petites choses, puisqu'il y a des changements dans les horaires. Notez qu'à partir de lundi et pendant 4 semaines, vous pourrez m'écouter dans des collections qui seront programmées du lundi au jeudi, de 23h à 1h du matin. Il y aura 2 collections par soir. Et puis le week-end, bien évidemment, comme je vous le disais, vendredi, samedi, dimanche, en mode VSD, Beach Party à 22h, le vendredi, le samedi, le dimanche. Le vendredi, le samedi, après Beach Party, il y aura les nocturnes de l'été, comme ce soir. Et le dimanche, Nashville Summertime. Voilà, vous êtes prévenus. Merci en tout cas d'accorder un peu d'écoute à toutes ces émissions que je vous propose pendant l'été. C'est une très bonne nuit et je vous invite à continuer à écouter RTL. Vous êtes sur la route de vos vacances, peut-être, ou de votre week-end, tout simplement. Merci en tout cas de nous écouter. Qu'est-ce que c'est agréable d'écouter la radio en voiture. Quelques harmonies vocales maintenant jusqu'à minuit avec Timothy B. Schmidt. Il fait partie des Eagles et ça s'appelle Voices.

0: Et si vous avez un petit peu de temps, si vous avez déjà écouté tous les podcasts de l'émission, je vous invite à écouter la radio web, la radio qui s'appelle la collection Georges Lang. Elle a été rafraîchie ces derniers jours. 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Et vous pouvez écouter cette radio en allant sur notre site RTL ou sur l'application RTL. Bonne nuit à tous. Tomorrow is another day. Vous écoutez RTL, il est minuit. Or play. Ah oui, bah oui, si je mets pas le bon jingle, ça va pas le faire. Les infos, voilà. En tout cas, à cette heure-ci, en 3 minutes, on va écouter l'essentiel de l'actualité avec Claire Checaglini.
1: Aller chercher la 3e place au mondial et dépasser l'énorme déception après avoir été éliminé par l'Espagne. C'est l'objectif des Bleus ce samedi à Miami. Les footballeurs français affrontent à 23h l'Angleterre. Pour l'occasion, l'équipe sera remaniée. Promesse de Didier Deschamps, faite lors de son ultime conférence de presse en tant que sélectionneur de l'équipe de France. Dans l'affaire Jubilard, les enquêteurs, magistrats et avocats désormais dans l'attente des résultats d'analyse de l'Institut de recherche criminelle de la Gendarmerie nationale. Ce sont les experts de cet organisme unique en France, qui ont été désignés pour passer au crible les ossements retrouvés dans le Tarn mercredi. Ossements découverts sur les indications de Cédric Jubilard. Les fouilles sur place au nord d'Albi sont terminées. Au procès à Tanor, 30 et 25 ans de réclusion criminelle, ce sont les plus lourdes peines prononcées ce vendredi soir contre 2 accusés de ce dossier tentaculaire. Verdict de la Cour d'assises spéciale de Paris. Au total, 22 personnes comparaissaient pour avoir organisé ou fait appel à une officine de règlement de compte pouvant aller jusqu'au meurtre. Levée de boucliers des syndicats chez EDF, ils appellent à la grève le 15 septembre après les recommandations de la Cour des comptes. Elle invite le gouvernement à rogner sur les tarifs préférentiels accordés aux salariés pour le gaz et pour l'électricité, montant du manque à gagner pour l'entreprise publique l'an dernier plus de 700 millions d'euros. Au Venezuela, le bilan du double séisme qui a secoué le pays le 24 juin s'élève désormais à plus de 5000 morts, selon le gouvernement de Caracas. Donald Trump s'en prend à Ottawa alors que des millions d'Américains sont incommodés par les fumées dégagées par les feux de l'Ontario. Le Canada n'entretient pas ses forêts et les États-Unis se trouvent envahis par un air dangereux pour la santé. C'est totalement inacceptable, s'est insurgé le locataire de la Maison-Blanche. Actuellement, 200 feux sont hors de contrôle au Canada. En France, des Pyrénées-Orientales aux Alpes-Maritimes, vigilance orange ce samedi pour les risques d'incendie en forêt, idem en Haute-Corse. Dans le Var, le risque est même maximal en ce week-end de départ en vacances. Bison futé hisse d'ailleurs le drapeau rouge ce samedi dans le sens des départs sur tout l'Hexagone. Cyclisme, le peloton du Tour de France à l'assaut des Vosges, départ de Mulhouse direction le Markstein en passant par le Ballon d'Alsace. Ce vendredi, c'est le Suisse Mauro Schmidt qui a remporté sa première étape sur la Grande Boucle. Au classement général en tête, l'indéboulonnable Pogacar. Quant à Paul Sexas, le français, il pointe à la 6e place. La météo pour ce samedi avec la chaleur qui continue de reculer, excepté dans le sud-est. Comptez 34 à 36 en journée sous un soleil de plomb. Ciel bleu également au-dessus de la façade ouest. Passage nuageux sur le reste du pays. Des orages éclateront sur l'Alsace, les Alpes, le Massif central et les Pyrénées. Les températures au réveil seront comprises entre 13 et 25. Des Ardennes au Roussillon. Dans l'après-midi, il fera 26 à Caen et Strasbourg, 29 à Paris et Auxerre, 31 à Lyon et 32 à Toulouse. Le quintet se dispute ce samedi soir à Enghien. Alexandre de Coupman vous propose de miser parmi les 14 partants sur le 13, le 12, le 2, l'As, le 6, le 5 et le 10. Et l'outsider d'RTL, c'est le 2.
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4: Bonjour à tous et bienvenue sur RTL. Si vous nous rejoignez, comme chaque jour de l'été, on plonge ensemble dans la valise d'un artiste, d'une personnalité. Et oui, une valise, ça dit souvent beaucoup de nous, beaucoup plus en tout cas qu'on ne le pense. Aujourd'hui, c'est un chanteur qui nous ouvre sa valise, chanteur qu'on a découvert dans La Nouvelle Star en 2006. Et oui, il y a déjà 20 ans.

0: Christophe Willem.
1: Bonjour.
0: Et bienvenue sur RTL. On est ravis de vous retrouver enfin, si j'ose dire, hein, parce que ça fait 4 ans, oui. Votre dernier album, et voilà un nouveau single. C'est le titre, on va en parler, il y aura ensuite un album, une tournée, on va revenir sur tout ça bien sûr. Mais d'abord Christophe Willem, si je vous dis vacances, qu'est-ce qui vous vient comme ça tout de suite à l'esprit? Ça peut être un lieu, une odeur, un bruit?
1: Vacances, alors c'est un peu tiraillé pour moi, vacances c'est tout de suite, c'est très famille. Donc ce qui me vient comme ça en souvenir vraiment c'est les vacances en famille. Et puis sinon c'est quand même la mer, il y a quand même un rapport au soleil, la mer, le laisser aller. Donc c'est un mix des deux.
0: Elle ressemblait à quoi les vacances du petit Christophe Willem?
1: Alors moi, mes parents, déjà, il faut savoir qu'ils étaient auto-école. Et donc, on partait que 15 jours avec eux dans l'année. Le reste du temps, on était chez nos grands-parents à droite à gauche. Et c'était chaque année, ils louaient un truc, par exemple dans le sud, la Bretagne. On faisait un petit peu des lieux très différents avec eux. Généralement, au mois de juillet, parce que eux ils prenaient leurs vacances en juillet. Donc, c'était le moment où on se retrouvait vraiment avec nos parents, parce qu'ils travaillaient beaucoup. Et donc, c'est le seul moment vraiment de l'année où on profitait vraiment d'eux et on les voyait dans un autre contexte, en fait.
0: Et vous avez un souvenir précis, une image, quelque chose comme ça qui vous revient, qui vous donnerait comme ça le sourire presque?
1: Alors on partait souvent avec ma grand-mère, donc la mère de ma mère pour le coup, qui était vraiment, alors elle est plus là aujourd'hui la pauvre, mais c'était quelqu'un de très très drôle.
0: Oui.
1: Et en fait, elle venait avec nous en vacances et elle avait toujours des anecdotes où sa langue fourchait. Vous voyez, par exemple, quand on allait voir le feu d'artifice, évidemment, elle se trompait. Elle disait, on va voir le feu d'artifice, par exemple.
0: Et donc, et ça vous faisait rire.
1: Évidemment, ma sœur et moi, on éclatait de rire. On disait, elle est vraiment drôle. Et on a beaucoup de souvenirs avec elle parce que c'était vraiment quelqu'un qui mettait beaucoup de joie, en fait.
0: Vous dites, les vacances pour moi, c'est la famille et la mer. Pourquoi la mer? C'est quelque chose qui vous apaise, qui vous...
1: Ouais, je trouve que la mer, l'océan, la mer, peu importe, il y a quelque chose d'hyper apaisant. Et puis, il y a cette espèce d'endroit, en fait, où tout le monde se rassemble, où il n'y a plus vraiment de catégorie sociale. On se retrouve un peu tous avec notre corps. Vous voyez, il y a un côté un peu au niveau standard, quoi. Et donc, je trouve que c'est un truc assez fascinant. Je sais pas, les plages en général, je trouve ça assez fascinant de se dire que on sait pas du tout qui fait quoi. Tout le monde se retrouve là avec simplement le plaisir d'être au soleil et d'aller s'amuser avec l'eau comme ça. Donc j'aime bien ce côté où on est tous complètement vierges d'histoire, de passé, de statut social. Il y a quelque chose, une espèce de mise à zéro que j'aime bien.
0: Ça vous arrive de vous poser sur une plage et justement d'imaginer les vies des uns et des autres?
1: Évidemment, c'est le passe-temps favori, bien sûr.
0: Favori à vous?
1: Bien sûr. Si. Bah, bien sûr, avec les lunettes de soleil, à observer, à entendre des règlements de compte, parce que souvent l'été aussi c'est propice aux petites infidélités. Donc on entend les règlements de compte des gens qui se trouvent derrière, bien sûr. Non, c'est drôle parce que c'est vraiment on pourrait faire une étude sociétale de ce qui se passe au bord d'une plage, quoi. C'est un peu l'équivalent des terrasses de bistrot quand on est en ville. Donc c'est assez marrant à observer, carrément.
0: Ça fait 4 ans, Christophe Willem, je le disais, que vous n'aviez pas sorti de nouvel album, pas de nouveau single non plus. C'était quoi, un besoin de grandes vacances, justement?
1: Alors c'est un peu des deux. C'est vrai que le dernier album c'était il y a 4 ans, c'était Panorama. Après c'est vrai que cet album il y a une tournée qui a été assez longue, qui a duré 2 ans. Donc c'est vrai que pendant les 2 ans, souvent le public ne voit pas trop parce qu'on est dans les salles et on n'est plus en promo, on n'est plus en média à droite à gauche. Mais c'est assez long, 2 ans de tournée. Et puis après il y a eu vraiment le besoin aussi de se poser. Moi je sais pas du tout faire des albums au kilomètre. Je sais pas du tout mon truc. Moi j'ai vraiment besoin de vivre, de rencontrer des gens, de rencontrer d'autres endroits aussi, d'autres lieux, pour trouver aussi une inspiration et puis savoir concrètement de quoi j'ai envie de parler, qu'est-ce que j'ai envie de partager avec le public. Et pour ça, il faut simplement prendre le temps de vivre, en fait. Donc c'est vrai que...
0: Et vous êtes parti au Brésil?
1: Et je suis parti au Brésil, effectivement.
0: Pourquoi là-bas?
1: Alors j'étais parti la toute première fois en 2016 pendant les JO. Évidemment pas du tout en tant qu'athlète, je pense que tout le monde aura compris, bien sûr. Non, mais je pense qu'il faut quand même le préciser au cas où, vous avez raison. Mais non, c'était pas du tout en tant qu'athlète. Je chantais au Club France, vous savez, pendant les JO, il y a toujours des clubs de chacun des pays. Et donc je chantais au Club France et j'ai été carrément fasciné par Rio. C'était la toute première fois que j'allais là-bas. Et puis au fur et à mesure du temps, j'ai eu l'opportunité d'y aller plusieurs fois, de rencontrer tout un tas de gens. Et j'ai complètement été... happé par l'énergie de ce lieu, en fait, justement, qui, on parlait là de la plage juste avant. Bah déjà Rio, c'est quand même une ville qui est complètement tournée vers la nature. Vous avez l'océan, vous avez un relief incroyable, et il y a effectivement un décalage quand on est au Brésil et à Rio en particulier, où justement quand on parlait de catégories sociales, là-bas tout se mélange. Et j'ai l'impression que Rio, c'est un petit peu un condensé de l'état du monde d'aujourd'hui. Et je trouve que c'est très intéressant d'être au Brésil et d'avoir un peu de distance aussi par rapport à ce que je fais ici.
0: Vous vous êtes carrément installé là-bas.
1: Bah, Ben, c'était un rêve. C'était un rêve depuis ces JO, vraiment. C'était vraiment un rêve d'avoir un jour un truc à moi là-bas. Et j'ai pu réaliser ce rêve. Donc, effectivement, quand je vais là-bas, j'ai la chance d'avoir trouvé un endroit qui est vraiment mon petit coin de paradis.
0: Mais l'idée, c'était pas de tout quitter et de vous dire je m'y surpose. Non.
1: Non, j'aime vraiment énormément le Brésil. Mais je reste quand même, vous voyez, le bon français, avec le fromage de chèvre et tout ce qui va avec. Non, voilà, qu'on ne trouve pas du tout au Brésil. Donc, c'est autre chose qu'on trouve. Mais j'aime vraiment, quand je dis ça, j'aime vraiment, j'allais souvent en vacances en bord de plage en France, mais on est aussi de la famille dans l'Aveyron, et j'aime vraiment bien ce côté très terroir, très français qu'on ne trouve pas dans le reste du monde.
0: Et vous nous donnerez tout à l'heure d'ailleurs des petits conseils. Pour voyager, vous préférez quoi, Christophe Willem ? L'avion, le train, la voiture ?
1: Alors, si c'est en France, voiture, sans hésitation, parce que je trouve que ça fait partie des vacances. Bizarrement, c'est mes souvenirs de vacances quand j'étais petit, où on prenait des routes qui duraient 12 heures, c'était catastrophique, il n'y avait pas de clim, et on mourait dans cette voiture, littéralement. Mais ça faisait partie, je trouve, de ce truc. Vous voyez, le cheminement jusqu'à arriver à destination.
0: Avec les paysages qui changent, exactement, les odeurs qui changent, ouais, aussi.
1: J'aimais beaucoup ça. Et après, bah, le Brésil, évidemment, oui, j'aimerais bien être plus écolo. Hein, mais le Brésil, effectivement, en bateau, c'est un peu long. Donc, c'est plutôt l'avion.
0: Vous avez une angoisse avant de partir, une peur, hein?
1: Alors, bizarrement, en fait, je suis toujours très excitée de partir. Et au moment où je dois partir, je dis, mais finalement, je pourrais peut-être rester.
0: Ah bon? En fait.
1: Oui, non, mais c'est très bizarre. Je sais pas pourquoi. Il y a un truc un peu, je suis hyper content de partir et tout. Puis, en fait, finalement, au dernier moment, je dis, oh, finalement, je peux être ici, tranquille, à la maison. Et puis, en fait, c'est pas que je suis, évidemment, que je suis dans le bain du truc. Ça me va très bien.
0: Mais qu'est-ce
1: content.
0: Que ça dit, ça, de vous?
1: Je pense que c'est la difficulté un peu de perdre le contrôle. Sauf que les vacances, il y a un côté, justement, où justement, et pourquoi ça nous fait du bien à tous, je pense, parce qu'en fait, on lâche un peu les choses. Et c'est vrai que je pense, bah, moi, vous, on a tous des métiers qui sont quand même très, très prenants. Et on est pas mal dans le contrôle, en fait, dans la gestion de beaucoup de choses. Et donc, du coup, c'est vrai que le fait de lâcher prise, je trouve que c'est pas si évident quand on a des métiers très prenants comme ça. Donc, à chaque fois, il faut quand même 3-4 jours pour vraiment complètement lâcher.
0: Partir seul, ça vous gêne ou pas?
1: Non, ça me gêne pas. J'ai fait très rarement. Moi, je trouve quand même qu'il y a un truc de partage dans les vacances. Moi, j'aime bien créer des souvenirs et je trouve que les souvenirs existent quand on peut les partager avec certaines personnes. Sinon, c'est très personnel et on n'a pas la même saveur.
0: Et partir avec Christophe Willem, vous nous le conseillez?
1: Ah oui, oui.
0: Non, mais bien sûr. Il y en a qui répondent non, hein.
1: Non, moi, si, je vous conseille. Par contre, je suis très fatigant. Je vous le dis tout de suite, je parle dès le matin.
0: Oh là là!
1: Ça use. C'est terrible.
0: Alors, on va vérifier tout ça dans un instant. Donc, petit-déj, en discutant, tout ça.
1: Ah, mais c'est infernal. Quand j'ai des amis qui viennent, mais tu peux pas te taire et démarrer à partir de midi. Mais là, je me lève, je vois le soleil, je suis en pleine forme et je commande tout. Enfin, c'est horrible.
0: Bon, et puis, on va ouvrir votre valise. Petite ou grosse valise?
1: Souvent grosse pour mettre les trois mêmes trucs, donc c'est ridicule.
0: À tout de suite sur RTL.
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0: De retour dans ma valise, tous les jours de l'été, on plonge ensemble dans la valise d'une personnalité, d'un artiste à la découverte de ses petites choses, ses petites manies qui dit souvent beaucoup de nous. Et aujourd'hui, c'est Christophe Willem qui nous ouvre la sienne. Christophe, vous n'êtes pas seulement chanteur, hein, c'est vous qui écrivez et composez vos chansons. J'imagine que la musique, ça fait partie de votre vie. Vous pourriez vous en passer ou non ?
1: Non. Non, franchement, non. Des fois, il y a des phases. Hein, quand on a un album qui marche, on se dit plus jamais, je revivrai ça, c'est terrible. Mais en fait, ça vous rattrape très vite parce que la musique, à la base, moi, c'est vraiment partage et c'est fédérer les gens. Et donc, je trouve que la musique, c'est vraiment un moyen incroyable de pouvoir fédérer les gens. Donc, non, je pourrais pas me passer de musique.
0: Comme à chaque invité, on vous a demandé de choisir trois titres, trois chansons que vous glisseriez dans votre valise. Vous avez d'abord choisi ça.

0: Pourquoi? Oh, bah, ça paraît une évidence.
1: Ouais, c'est une évidence. Desiree fait partie des artistes, je trouve, qui justement sont très solaires. En fait, il y a un truc hyper solaire dans sa musique, dans ce qu'elle dégage. Et Life, je sais pas si vous vous rappelez ce titre. Elle était dans une voiture à travers champs. Enfin, il y a toute une imagerie avec ce titre qui, pour moi, représente vraiment les vacances. Il y a quelque chose de très solaire, vraiment.
0: Vous pourriez monter en voiture, mettre ça et c'est parti.
1: Ah, mais complètement. Et belle petite route de campagne et tout. Ça, j'adore. Avec deux chevaux. J'ai une passion de chevaux. C'est insupportable.
0: Ah bon? Mais qui vous vient d'où?
1: Je ne sais pas. D'ailleurs, au grand dam de tout le monde, parce que je saoule tout le monde. Ah oui, deuxième point, je saoule beaucoup les gens avec des deux chevaux.
0: Mais vous en avez une?
1: Ah non, j'ai pas de deux chevaux, mais évidemment que je vois des annonces. Je vais essayer les voitures et tout. Je suis en transe en essayant les voitures. Et après, je dis non, mais quand même, je vais pas rouler en deux chevaux. Enfin, vraiment, les gens vont se foutre de moi et tout. Donc non, j'ai pas encore franchi le cap, mais ça va venir. Non, ça va venir.
0: Deuxième choix.

0: 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Yo, Anita, ouais.
1: Qu'est-ce qu'il y a de si particulier au Brésil que vous retrouvez tout. Pas ici en France?
2: Tout? Je pense que si vous venez, vous, à Rio, vous faites votre émission en duplex de Rio, carrément. Non, mais il y a tout, il y a tout, il y a le soleil. Y a... Quand je te parle d'énergie, c'est vraiment l'énergie des gens. Alors là, justement, Anita, c'est un bon exemple. Anita au Brésil, c'est une méga star, c'est genre Madonna. Mais vraiment.
1: Ah, c'est l'équivalent de Madonna au Brésil.
2: Ah oui. Elle vous fait remplir des stades, elle fait des shows absolument incroyables. Et au Brésil, voilà, cette espèce de dynamique dans laquelle les gens sont, évidemment, il y a énormément de problèmes au Brésil, comme partout dans le monde, mais ils ont une espèce d'immédiateté. Ils vivent vraiment l'instant présent à 100%, ils se disent, bon, bah, écoute, d'accord, tout ça, c'est le bordel, bon, là, on est vivant, bon, bah, le reste, on verra demain. Donc, il y a un peu ce petit truc de, arrêtons d'anticiper la dramaturgie de notre vie, elle arrivera bien assez vite, donc profitons de la vie. Et c'est très, très, très ancré chez les Brésiliens.
1: Troisième choix.
2: Abba. Oui, je dis souvent Abba. Pas du tout en référence au groupe d'ailleurs, mais c'est non, mais je t'ai précisé parce que j'ai pas mis de chanson d'Abba.
1: Axel Red.
2: Mais bien sûr.
1: Sensualité, bien sûr. Ça fait partie des chansons que je regardais les plus chantées en karaoké. Vous faites du karaoké
2: sûr.
1: Ou pas?
2: Alors non, bien sûr. Non, je fais pas de karaoké.
1: Non. Moi j'adore ça.
2: Mais alors mes parents faisaient à la grande époque des karaokés sur les VHS, mais non, mais je ne fais pas de karaoké. Vous aimez bien le karaoké?
1: Ouais, je trouve que c'est sympa. Ouais.
2: Non, mais
1: vous chantez trop bien pour faire du karaoké. Il faut mal chanter pour faire du karaoké.
2: Non, mais attendez, sensualité Axel Red, c'est culte.
1: Bien sûr.
2: C'est culte. Donc et c'est pareil, vous voyez, c'est un petit peu dans la même famille, je trouve, que Death Real Life, c'est-à-dire qu'il y a vraiment ce truc solaire et ça rappelle toute une... Je crois que ce titre était sorti l'été là, j'étais vraiment jeune, c'est sorti l'été. Et c'était, voilà, on l'entendait partout. Et je trouve que ce titre n'a pas du tout vieilli, quoi. On peut l'écouter encore aujourd'hui.
1: Allez, on l'écoute justement.

0: Red, sensualité. J'ai regardé, c'est votre choix, hein, Christophe Willem, j'ai regardé, ça date de 93, vous avez 10 ans.
1: Ben oui.
0: Vous me disiez, comment vous l'auriez désannoncé, cette musique-là, vous auriez dit quoi?
1: Alors j'aurais dit, eh bien, on écoutait à l'instant Axel Red sur RTL avec sensualité. Un petit truc.
0: Quand vous étiez petit, vous vous amusiez?
1: Bien sûr, avec les magnétophones, les dictaphones et tout, et je faisais ça dans le grenier de ma grand-mère, je faisais genre, j'avais une radio. Non mais je vous tairai le nom de la radio, ça s'appelait France Fraîcheur.
0: C'est génial.
1: C'était le nom de la radio, mais ridicule.
0: Ah bah mais c'est
1: et je faisais des pubs et tout, parce que c'était en même temps l'époque des fausses pubs, des nulles. Je vous souviens
0: bien sûr.
1: Et je faisais carrément des pubs. Non mais c'était ridicule quoi.
0: Et vous avez gardé l'enregistrement de ça
1: non,
0: ou non?
1: Heureusement que non, parce qu'ils m'ont l'aurait ressorti depuis longtemps. Mais c'était balèze. J'étais totalement habité.
0: Allez, on en vient à votre valise, Christophe Willem. Vous me disiez, je mets plein de choses dedans, mais je porte rien.
1: Enfin, Foxy quand même, mais pas tout ce que j'avais prévu.
0: Ouais.
1: Bah, c'est-à-dire que ce soit au Brésil ou même l'Aveyron, quand vous allez en Aveyron l'été, il fait quand même très très chaud, et on part toujours avec au cas où. On connaît le au cas où, et on se retrouve avec une valise entièrement remplie de au cas où, et en fait on se retrouve toujours en short ou en maillot de bain, et puis voilà, en fait on met toujours la même chose, quoi. Donc en fait non, maintenant j'évite d'amener plein de trucs, mais j'ai quand même du mal, moi c'est les affaires de toilette.
0: Ah.
1: Je suis très maniaque.
0: C'est vrai?
1: Oui.
0: Et alors vous emportez quoi?
1: Là, je suis très maniaque, donc il faut qu'il y ait le bon shampoing, le bon gel douche, le bon truc, et j'espère toujours, en me disant, quand je vais chez mes parents dans l'Aveyron, je dis, mais elle aura un truc équivalent, et en fait j'arrive, je peux faire la tournée des pharmacies pour trouver les trucs que je veux moi.
0: Oui. C'est votre shampoing, votre gel douche, celui que vous avez choisi.
1: Voilà. Moi c'est les trucs sans sulfate, sans machin, oui.
0: Mais pourquoi? Avec une conscience écolo ou...
1: Non, c'est avec une conscience que quand on n'avait pas de cheveux, mais non, on a des cheveux, on en prend soin, quoi. Donc, non, mais si, attendez. Non, donc maintenant, je fais gaffe à ça, à ce genre de truc. Non, mais vraiment.
0: Est-ce qu'il y a un objet qui vous suit partout?
1: Un objet qui me suit partout. J'ai souvent un Polaroid en vacances.
0: Ah oui?
1: J'ai une collection de Polaroid. Le mec a une vie formidable.
0: Mais c'est génial.
1: Je fais des fausses radios dans les greniers. J'ai des Polaroids avec moi. Non, mais c'est vrai, j'aime bien les Polaroids. Donc souvent, je prends deux ou trois Polaroids différents. Et je trouve ça cool, en fait, quand on est en vacances en famille avec des amis. Comme ça, chacun, on a une photo d'un moment. J'aime bien ça.
0: Ah oui, et malgré le téléphone portable avec lequel vous pouvez faire toutes les photos du monde.
1: Par exemple, je ne prends aucune photo avec mon téléphone. C'est dramatique. Alors oui, par exemple pour les réseaux sociaux et tout, mais je prends très rarement des photos.
0: À part
1: avec un Polaroid.
0: À part avec un Polaroid. Est-ce qu'il y a un objet que vous oubliez tout le temps, à part votre shampoing magique?
1: ou pas. Mais un objet que j'oublie tout le temps, non.
0: Non.
1: Pas spécialement, je pense quand même à tout.
0: Bon, on va faire un petit jeu. Je vous donne un objet et vous me dites si vous l'emportez ou si vous le laissez. Un réveil?
1: Non, sûrement pas. Non, c'est le drame. Non, en vacances, il n'y a pas de réveil.
0: Crème solaire, indice 50.
1: Alors oui, mais pas tout le temps. Évidemment, comme tous les bons conseils, les tutos solaires, bien sûr qu'on commence par 50 et on diminue un peu.
0: Mais vous faites attention quand même à ça.
1: Ah oui, par contre, oui.
0: Un roman d'amour?
1: Non.
0: Non.
1: Je suis pas
0: vous
1: du
0: saoule.
1: Tout romantique comme ça. Non. Non, moi, je préfère lire des trucs un peu des thrillers ou des trucs terribles.
0: Mais quoi, par exemple?
1: Je sais pas. Des trucs. À un moment, je voulais être psy. Ah oui, j'ai voulu faire ça aussi plus jeune. Animateur radio ou psy.
0: Ouais.
1: Dans tout ce qui était criminalité. Super. Le mec vraiment.
0: Donc vous
1: s'amuse.
0: Êtes passionné de meurtre, de faits divers, disparition.
1: Le mental, décortiquer le mental.
0: Vous avez un livre à nous conseiller d'ailleurs, comme ça?
1: Alors là, comme ça, vous me prenez de court. La prochaine fois, je ramènerai un livre.
0: Un masque de sommeil, vous l'emmenez ou vous le laissez?
1: Je le prends pas. Mais évidemment, quand je le prends pas, je tombe dans un endroit où il fait jour très tôt. Et alors je sais pas du tout, il y a des gens qui adorent dormir genre à la belle étoile, c'est génial, moi pas du tout, il faut qu'il fasse noir.
0: Ah oui, donc une chambre entièrement fermée.
1: Ah ouais, il faut vraiment qu'il y ait pas du tout de lumière, sinon je dors pas.
0: Donc la belle étoile, vous avez jamais fait?
1: Non.
0: Non, ça vous fait pas envie?
1: Non. Non.
0: Est-ce que vous avez un petit carnet secret, vous emportez ou vous le mettez dans la valise ou?
1: Non. J'ai plusieurs carnets.
0: Ouais.
1: Genre j'ai de l'inspiration. Donc des fois j'ai un petit carnet où je note, par exemple, tiens je vais prendre ce carnet parce que si jamais j'ai une idée, évidemment je rentre des vacances, ce truc est vierge, je n'ai absolument rien écrit dessus. Et en plus la plupart du temps quand j'ai une idée de texte ou quelque chose, je le mets dans les notes de mon téléphone.
0: Alors votre téléphone justement, il vous quitte pas jamais?
1: Ah non, c'est vrai que j'ai toujours. Ouais.
0: Pourriez pas vivre sans?
1: Alors, ça m'arrive de pas m'en servir genre 48 heures, un truc comme ça, mais c'est vrai qu'aujourd'hui, le problème, c'est qu'on est tellement reliés. Alors, même, vous voyez, par exemple, le Brésil, par exemple, quand je suis au Brésil, bah oui, via WhatsApp et tout, c'est le moyen d'être joint très facilement. Donc, en fait, non, c'est quand même un outil très utile.
0: Bon, et est-ce qu'on trouve des jeux, je sais pas, cartes, pétanque,
1: si,
0: c'est votre truc
1: si,
0: ou?
1: Si, jeux de cartes, pas tant que ça.
0: Ouais.
1: Alors ça, c'est plus les vacances françaises, je trouve.
0: Ouais.
1: Où il y a d'un côté, comme ça, on est là, avec un petit plaid vers minuit. Si, si, mais vous voyez la scène, je suis sûre.
0: Alors, hein, le petit plaid vers minuit.
1: Le petit plaid, et puis on joue aux cartes, voilà. Mais c'est pas trop, non, pas plus que ça.
0: Et jeux de société?
1: Non plus.
0: Non, vous êtes mauvais perdant?
1: Non, même pas, mais je préfère à la rigueur regarder un film ou j'aime bien marcher, par exemple. Je trouve que connaître une ville, c'est génial d'aller se promener, genre la nuit, c'est beaucoup plus tranquille et c'est bien.
0: Bon, bah justement, on va parler, tiens, de comment vous organisez votre journée. On a compris que vous parliez déjà très tôt le matin. Vous restez avec nous, Christophe Willem. On se retrouve dans un tout petit instant sur RTL. À tout de suite.
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0: Et comme chaque jour de l'été, on plonge ensemble dans la valise d'un artiste, d'une personnalité. Bon, pour être très honnête, c'est un prétexte pour en savoir plus sur notre invité. Aujourd'hui, c'est Christophe Willem qui se dévoile. Vous me disiez, je parle dès le matin.
1: Ah non, mais
0: alors
1: c'est
0: ça va falloir m'expliquer.
1: Mais en fait, je suis très très enjouée.
0: Non mais c'est bien ça.
1: Non mais trop. Oui, mais je suis très. Et tous les gens, ils sont là, dramatiques, pessimistes et tout. Je suis pas du tout comme ça. Donc en fait, moi, je me lève dès que mes pieds ont touché le sol. C'est terminé. C'est-à-dire que tous ceux qui voulaient avoir un peu de paix, d'être tranquille, méditer ou je ne sais trop quoi, mais il faut oublier. Moi, j'ai évasique, je commande tout. Regarde là-bas, on pourrait peut-être faire ça et tout. Les gens, je les épuise. Non, mais vraiment.
0: Mes et amis, c'est tôt? Tôt le matin ou?
1: Ça dépend. Au Brésil, je me lève assez tôt. En plus, il y a le décalage et tout, donc c'est vrai que souvent, je prends le pli de me lever tôt, mais je sais pas, vers 8h30, 9h, un truc
0: et
1: comme ça.
0: Et vous êtes déjà en boucle. Et vous avez toujours été comme ça, petit aussi?
1: Toujours.
0: Ouais.
1: Mais toujours, mes parents m'appelaient pipelette, enfin, c'est insupportable. Mais quand je fais des interviews, souvent on me dit oui, alors là, il faut des réponses courtes. J'ai dit, alors c'est impossible, je ne sais pas faire ça. Non, mais vraiment.
0: Et donc vous dites, bon, alors on pourrait faire ça, ça, ça. Ça veut dire que vous aimez faire un programme très organisé?
1: Ah, totalement, je suis guide opérateur. Ah non, mais
0: c'est
1: évidemment.
0: Vrai
1: et bah, si, si, si. Alors moi, vous m'avez...
0: Alors moi, un artiste, j'imaginais, qui se laisse porter et tout, pas du tout.
1: Pas du tout.
0: Ok.
1: Moi, je vous trouve un festival à aller voir, une randonnée à faire. Si, si. Non, mais si, si. Je peux même vous dire, tiens, on va faire une randonnée, ça dure 2 heures, on va quand même monter à 1200 mètres, faut prendre un petit kawaii, on sait jamais.
0: Et c'est parce que vous êtes organisé et prévoyant.
1: Très. Mmh. Non, mais vraiment. Mmh. Tout ce qui est chiant, quoi.
0: Parce que c'est sympa, j'imagine que tout le monde est content après.
1: Alors, après, mais avant, non. Mais après, finalement, t'avais raison, c'était pas mal.
0: Donc, rester allongé sur un transat, c'est pas votre truc.
1: Alors, ça m'arrive, mais il faut quand même que j'ai 2 ou 3 caipirinhas dans le nez pour être totalement allongé.
0: Donc là, c'est beaucoup trop. Et donc...
1: Là, évidemment, faut limiter tout ça.
0: Qu'est-ce qui vous agace le plus en vacances?
1: Pas grand-chose en vrai.
0: Quand on vous dit non là c'est bon, non, on ne fait rien.
1: Non, parce que plus on me dit d'arrêter, évidemment, par esprit de contradiction, plus je continue. Donc non, c'est pas ça qui me dérange. Non, ce qui peut m'agacer, les gens qui n'ont pas d'entrain.
0: Pas d'enthousiasme.
1: Ouais, moi je suis très enthousiaste, je dis de tout le temps, mais tout le temps. Là, je vous dis, vous ne me croyez pas quand je vous dis ça, mais c'est vrai, c'est insupportable. Mais donc, du coup, les gens... Alors, du coup, celui-là, excusez-moi de vivre.
0: Oui, voilà, et c'est parfois se contenter de petites choses. C'est pas forcément faire des choses extraordinaires.
1: Oui. C'est des trucs tout cons, quoi. Moi, j'aime bien
0: Qu'est-ce
1: ça.
0: Qu'est-ce qui vous émerveille?
1: Tout. Non, mais vraiment tout. Un plan de vue, aller se promener, il fait la bonne température. Non, mais je vous jure que c'est vrai. Faire la bonne température, on va manger au resto, on a un plat qui arrive, qui est une pauvre burrata, je suis en extase dans cette burrata, en disant, mais c'est incroyable, cette burrata. Non, mais vous voyez, je suis très enthousiaste.
0: Et là, c'est un peu votre côté brésilien, j'allais dire, parce que le français, il est pas très enthousiaste.
1: Ah non, on n'est pas du tout comme ça, non, ça c'est sûr. Mais quand même, si vous observez quand même, parce que j'aime bien observer les gens. Le mec qui mate en plus. Non mais par exemple, on parlait des terrasses de café et tout, moi j'adore m'installer une terrasse de café et observer. Et en fait, j'ai remarqué un truc qui peut m'énerver, si. C'est qu'en fait, je trouve que les gens, ils passent beaucoup de temps dans des histoires de relations, d'amour, de machin et tout. Et je me dis, mais tout ce temps perdu dans ce genre de truc-là, j'ai l'impression que du coup, ils se réalisent pas parce qu'ils tournent leur vie que vers ça. Non mais vraiment, c'est ce que je remarque souvent quand je fais des terrasses de café où souvent je prends le train. Pour venir dans Paris, je prends le train, donc je mets des écouteurs, une casquette, et puis bon, le train c'est tellement rapide, moi j'habite le Val d'Oise, donc on me reconnaît pas ni rien, mais j'entends tout parce que je mets pas de musique.
0: Et donc vous mettez bien vos écouteurs sûr, pour faire croire que vous n'entendez pas.
1: Mais bien sûr.
0: Et donc vous espionnez les gens dans le train.
1: Totalement. Donc j'entends toutes les discussions. Et donc je me dis mais c'est quand même hallucinant quoi. Donc ça. Alors en vrai, même dans ma famille ou des amis proches qui sont toujours dans des considérations d'histoire, d'amour, de machin, de trucs, je me dis vous rendez compte le temps perdu à vivre. Donc moi j'ai vraiment ce côté voilà, quand on est en couple c'est génial évidemment.
0: Mais quand c'est fini c'est fini.
1: Mais quand c'est fini c'est fini et surtout le couple. couple ou l'autre n'est pas la raison pour laquelle on doit se sentir vivant. Ça contribue, mais on doit se sentir vivant par soi-même, enfin se réaliser soi-même, donc c'est important.
0: Le soir, vous êtes plutôt couche-tôt ou couche-tard ?
1: Tard. J'ai hésité, mais c'est tard.
0: Les dîners qui se prolongent, s'éternisent, tout ça, vous aimez ça ?
1: Les dîners, les grandes discussions philosophiques, si, c'est un vraiment... Non, on va dire la moyenne, c'est plus une heure et demie, quoi. C'est pas si tard.
0: Non. Voilà. Bon, et vous aimez recevoir ?
1: Oui.
0: Oui ? Préférez recevoir ou être reçu, enfin aller chez les autres?
1: Les deux.
0: Les deux. Vous cuisinez par exemple?
1: Pas du tout. Donc moi c'est des livraisons, mais
0: mais c'est bien aussi.
1: Non mais c'est très bien. Non mais j'aime beaucoup recevoir. Non vraiment. Je préfère recevoir qu'aller au resto et tout. Donc je trouve que c'est quand même agréable justement de se retrouver en petit comité et d'être tranquille.
0: L'album donc à l'automne et puis une tournée en 2027. Je donne quelques dates et on les mettra toutes sur le site rtl.fr. Rouen le 22 octobre 2027. Caen le 23. Aix-en-Provence le 27. Grenoble, Toulouse, Bordeaux, Lyon, vous allez faire toute la France, tous les zéniths. Paris, le 9 décembre 2027 à l'Accord Arena. Ça vous a manqué, ça, la scène, les gens, le public?
1: Ouais. Parce que je pense que vraiment, c'est vraiment là que tout prend un sens, en fait. Quand on fait de la musique et qu'on est sur le partage, c'est là qu'il n'y a plus de filtre, en fait, c'est direct.
0: Un grand, grand merci, Christophe Willem, d'avoir joué le jeu, nous avoir partagé votre enthousiasme, parce que ça fait du bien, il faut bien le reconnaître. En attendant cette tournée et l'album System, donc votre single, dernier single, est disponible et on a hâte d'entendre la suite. Bel été à vous.
1: Merci.
0: On se retrouve bien sûr lundi sur RTL dès 9h15 dans Ma Valise et c'est Michel Bussy, l'écrivain, qui sera avec nous.
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0: Merci d'être avec nous sur RTL. Les témoignages les plus forts d'un jour, une vie, c'est tous les jours sur votre radio. Merci d'être avec nous. Merci d'être fidèle à votre rendez-vous. Je dois connaître ce générique par cœur. Ce sont des victoires qui font tourner la tête. Je vous donne quelques chiffres. 193 coups de maître, 23 étoiles mystérieuses découvertes et une cagnotte record de plus de 2,5 millions d'euros. Il va nous raconter cette expérience hors du commun. Il va partager ses secrets de champion et nous parler de sa vie d'après. Et on sera en ligne avec Mohamed Boclet. Bonjour Mohamed.
3: Bonjour.
0: Vous êtes également avec nous ce matin. Vous êtes vice-champion du monde de lecture rapide et surtout, vous avez créé une méthode. La méthode Boclet, le programme de 4 semaines pour apprendre à apprendre. Et c'est ce qu'on va faire avec vous ce matin. Merci d'être avec nous. Vous nous donnerez tous les secrets pour devenir aussi fort qu'Emilien et également pour booster notre culture générale. On en a peut-être besoin. Bonjour Emilien.
4: Bonjour.
0: Merci d'être avec nous ce matin. Pendant 21 mois, vous avez fait vibrer le public français, vous nous avez fait vibrer. Est-ce que vous réalisez ce que vous avez accompli encore aujourd'hui ?
4: Je pense que j'ai toujours un peu de mal à réaliser ce qui s'est passé. C'est une expérience qui a été formidable, qui a duré 21 mois,
0: ouais.
4: Beaucoup plus longtemps que ce que j'aurais pu imaginer au départ. Et c'est sûr que en sortant de là, on se rend compte que ce qui vient de se passer, l'aventure qui vient de se terminer, est quelque chose de tout à fait extraordinaire qu'on vivra qu'une fois dans une vie. Mais c'est difficile de s'en rendre compte, c'est sûr.
0: Est-ce que vous rendez compte que vous êtes devenue une star ? Quand je suis arrivée, je vous ai posé la question. D'ailleurs, vous êtes habitué maintenant des plateaux télé ou des plateaux radio. C'est le cas ou pas tant que ça ? Vous vous demandez encore dans quel bazar vous êtes venue mettre les pieds ?
4: Il y a une petite habitude qui se prend, enfin pas qui se prend, mais qui peut se créer. En tout cas, c'est un monde que je découvre un petit peu de plus en plus et je découvre l'envers du décor. Et puis c'est ce que j'aime bien d'ailleurs justement, j'aime bien découvrir un studio radio, un studio télé, comment ça se passe et comment ça se déroule. Il n'y a pas d'habitude particulière, ça reste quelque chose d'exceptionnel complètement.
0: Alors vous avez été éliminé, je le disais, le 6 juillet dernier, ça vous fait mal de réécouter le son ?
4: Pas du tout.
0: Pas du tout, alors
4: non, absolument pas.
5: Aujourd'hui, dimanche 6 juillet, Romain détrône Emilia ! C'est passé.
6: C'est très ami aussi. Et surtout très heureux d'avoir vécu cette aventure avec vous. Et voilà. Merci beaucoup.
5: Merci. C'était Emilia.
0: C'était un coup de fatigue, c'était un petit moment de stress particulier. Pourquoi vous avez échoué selon vous ?
4: Ah ben, c'est pas plus de la fatigue ou du stress, c'est simplement que c'est un jeu de culture générale où on doit répondre à des questions.
0: Ouais.
4: Et quand on n'a pas les réponses, eh bien on répond pas et on perd.
0: Donc c'est tout simplement, vous n'aviez pas la réponse.
4: J'avais pas les réponses, non, c'est j'ai moins bien répondu que mon adversaire qui s'appelait Romain. Il a très bien joué, j'ai moins bien répondu que lui, et simplement, il a fallu que ça s'arrête à un moment.
0: Est-ce que ça vous a hanté pendant un certain temps, ce moment ?
4: Oh, pas du tout, non, vraiment pas.
0: Vous êtes cool, vous êtes bien dans vos baskets. Hein.
4: En fait, c'est surtout que mon objectif en arrivant à l'émission, c'était pas de faire 647 participations comme ça s'est passé là. Mon objectif, c'était vraiment essayer d'en gagner une et d'essayer de revenir le lendemain. C'était ouais. L'objectif à la base, et l'objectif a toujours été le même en fait, essayer de faire au mieux à chaque émission pour essayer, pourquoi pas, de revenir le lendemain, tous les jours si possible.
0: Tous les jours pendant 21 mois, donc on peut dire que vous l'avez relevé ce défi. Je le disais, vous avez gagné plus de 2,5 millions d'euros. Comment vous recevez ou vous receviez ces gains ? C'est une somme un jour sur le compte en banque, ou est-ce que c'est au fur et à mesure que vous les gagnez ?
4: Non, c'est au fur et à mesure. Après chaque mois de diffusion, on reçoit ça, ce qui est complètement démesuré. Mais on s'en rend compte petit à petit que c'est complètement démesuré.
0: Quel cadeau vous avez ? Parce que vous avez aussi gagné des cadeaux.
4: Oui.
0: Comme Miss France. Quels sont les cadeaux que vous avez le plus gagnés d'ailleurs ?
4: Dans chaque étoile mystérieuse, il y a une voiture.
0: Donc 23 voitures.
4: Donc 23 étoiles mystérieuses égale 23 voitures.
0: Incroyable.
4: Voilà.
0: Et qu'est-ce que vous en avez fait de ces voitures ?
4: Bah j'en ai gardé, donné à ma famille autour, et puis le reste, 23 voitures, c'est assez inutile dans la vie de tous les jours, donc c'est parti à la vente en partie.
0: Et vous avez gagné également 35 kilos de bonbons d'un coup ?
4: Oui, ça a été distribué aux enfants de l'école de mon village.
0: Il y a un cadeau quand même qui pourrait sembler banal, mais qui vous a particulièrement fait plaisir ?
4: Bah, je pense que c'est sur la toute première étoile mystérieuse. Il y a justement une voiture, il y a plein de choses, une voiture, un téléviseur.
0: Et la première voiture, c'est assez symbolique.
4: Mais à ce moment-là, le réflexe que j'ai, c'est d'aller sur l'aspirateur.
0: Mais pourquoi ?
4: Mais parce qu'on en discutait en fait depuis des années avec ma mère qui adore faire le ménage.
0: Ah, c'est drôle !
4: Et on discutait de ça, de ce genre d'aspirateur, et puis ça a été donc la...
0: Je sais pas, ça a été un cadeau particulier. Vous lui avez offert l'aspirateur.
4: Oui, oui, oui.
0: Alors, on va voir dans quelques instants si tous les gains vous ont fait tourner la tête. Mais avant ça, j'aimerais que vous me parliez un petit peu de vous. Vous aviez 20 ans lorsque vous êtes inscrit à l'émission. Elle ressemblait à quoi, votre vie, à 20 ans? Vous venez d'où?
4: J'étais étudiant en licence d'histoire.
0: Ouais.
4: J'étais à Toulouse et puis j'avais une vie banale d'étudiant. Rien de bien particulier à préciser, je pense.
0: À quoi elle ressemble, votre famille?
4: C'est une famille de classe moyenne, voilà, parfaitement moyenne, donc rien de très extravagant dans un sens ni dans l'autre.
0: Qui vous a donné ce goût des jeux télé ou ce goût de la culture générale ?
4: Je pense que c'est un goût qui m'est venu en partie tout seul. Les jeux télé ont été regardés pas mal dans ma famille, que ce soit les 12 coups. Je regardais beaucoup ça avec mes grands-parents et c'est d'ailleurs en partie eux qui m'ont insufflé l'idée de participer ou de reparticiper. Parce que justement, j'avais déjà participé à un premier casting des 12 coups quand j'ai eu 18 ans.
0: Ouais.
4: Et ma grand-mère m'a dit, retente le casting. Il y a des maîtres de midi qui ont passé plusieurs fois le casting avant d'être sélectionnés.
0: Parce que la première fois, vous n'aviez pas été sélectionné. Vous savez pourquoi ?
4: C'est toujours difficile de savoir pourquoi. Mais après, je pense que faut une certaine aise dans la discussion pour pouvoir être sélectionné à l'émission. Et aise que je n'avais pas forcément quand j'avais 18 ans. Et donc, il a fallu attendre deux petites années histoire d'être un peu plus à l'aise et pouvoir discuter un peu plus facilement.
0: Avec Jean-Luc Reichmann.
4: Avec Jean-Luc Reichmann, exactement.
0: C'est-à-dire, vous falliez que vous deveniez ce qu'on appelle un bon client. Vous savez ce que ça veut dire, un bon client?
4: J'imagine à peu près ce que ça peut vouloir dire, mais dans tous les cas, en fait, ça reste normal. C'est une émission de culture générale et de divertissement, donc il faut un minimum des deux.
0: De bagou voilà. Et de répondant.
4: Exactement.
0: Vous êtes devenu une star aujourd'hui, on vous arrête beaucoup dans la rue?
4: On m'arrête beaucoup, j'aime pas du tout ce mot-là, mais oui, on m'arrête.
0: On vient vers vous beaucoup et on vous dit quoi, la plupart
4: du temps? C'est souvent très gentil. Ça permet, c'est des mots qui sont très souvent très gentils. Et ça permet justement de créer un contact avec les téléspectateurs, parce que mine de rien, ça reste une émission qui est enregistrée en studio. Donc en fait, on n'a pas véritablement ce contact direct avec le téléspectateur. Donc en fait, on se rend compte de l'impact véritable que peut avoir l'émission sur les gens.
0: Alors vous me disiez, c'est-à-dire que 21 mois à l'antenne, et combien de temps dans la vie ça vous a pris le tournage ?
4: Un petit peu plus, 23 mois.
0: Ah, 23 mois, donc ça a été quand même étalé dans le temps.
4: Ça a été effectivement bien étalé dans le temps. Donc en fait, j'ai eu le temps de vivre toute cette aventure en 2 ans. En fait, ça a vraiment duré autant de temps qu'à l'émission. Quoi.
0: Et vous deviez garder le secret ?
4: Le secret, oui.
0: Sur vos participations, sur le fait que vous étiez toujours dans l'aventure ?
4: Oui, ça, c'était à garder publiquement. Après, forcément, une partie de ma famille et les gens qui comptent pour moi étaient au courant.
0: Surtout qu'ils savaient qu'ils avaient gagné un aspirateur. Vous vouliez faire quoi dans la vie, juste avant la participation à cette émission ?
4: La suite logique de mes études de la licence d'histoire, c'est le professeur. Sora. Donc je pense que ça aurait été la suite logique, prof d'histoire, histoire géo.
0: Et c'est plus le cas maintenant ?
4: C'est pas que c'est plus le cas, c'est que mes études me plaisent toujours, ma licence me plaît toujours. Après, je me suis rendu compte avec le temps aussi que ce qui me plaisait le plus, en fait, c'était les quiz, la culture générale, tout ça. Donc si moi j'ai l'occasion de faire ça et de vivre de ça, que ce soit sur Internet, que ce soit d'une autre manière, comme j'ai pu commencer un petit peu récemment, c'est une occasion qui est à ne pas rater.
0: Alors justement, comment améliorer notre culture générale? Comment devenir nous aussi des pros des quiz de culture G? Comment tout simplement travailler notre mémoire? On va vous le dire dans un instant avec notre spécialiste sur RTL. À tout de suite avec Emilien. On apprend des choses ce matin à ses côtés.
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5: Quel pays est le plus peuplé d'Afrique? C'est pas vrai! C'est pas vrai! Mesdames, mesdemoiselles et messieurs, 19 ans, 19e participant.

0: Incroyable.
1: Vous-même, vous êtes champion de mind mapping. C'est quoi ?
0: C'est une méthode de prise de notes qui associe des mots et des images et qui permet de structurer ses idées, de mieux mémoriser et qui facilite la mémorisation.
1: Il y a des concours de ça ?
0: Oui, il y a des concours de mind mapping, des championnats de France, des championnats du monde. Et je suis également vice-champion du monde des lectures rapides, donc on associe aussi la lecture à la prise de notes.
1: Alors déjà, je voudrais qu'on parle avec vous de la manière dont on peut stimuler notre mémoire. Est-ce qu'on est tous égaux face à l'apprentissage, Mohamed ?
0: Alors, on peut tous apprendre. Après, effectivement, pour certains, ça va prendre un peu plus de temps, mais dès qu'on a des bonnes méthodes et qu'on sait comment fonctionne notre cerveau, effectivement, on peut apprendre tous rapidement.
1: Alors, est-ce qu'il faut commencer par apprendre par cœur ? Quelle est la meilleure manière d'apprendre par cœur ?
0: Alors, la meilleure manière d'apprendre, pour moi, c'est d'utiliser l'imagination et l'association. C'est-à-dire qu'au lieu de juste répéter, comme on nous a toujours appris, répéter l'information sans donner de sens à notre cerveau, ça, c'est la pire des choses. Il faut donner du sens, il faut créer des ancrages, utiliser l'imagination et l'association, et même des fois rajouter des émotions pour qu'on vienne ancrer l'information plus facilement dans notre cerveau.
1: C'est-à-dire, est-ce que vous pouvez me donner un exemple concret ? Il faut que j'associe une information à une émotion.
0: Effectivement, lorsqu'on veut apprendre quelque chose, peut-être une date ou une information particulière, on ne va pas juste se dire « je vais la répéter, je vais intégrer une émotion », donc la joie, la colère ou autre, dans l'information que je vais apprendre. Et en le faisant, mon cerveau va ancrer le mot ou l'information ou la définition avec cette émotion. Et souvent, on intègre la joie et notre cerveau ancre plus facilement.
1: Ah, c'est drôle, s'il y a une information qui nous procure de la joie, notre cerveau imprime plus. Vous utilisez aussi cette technique, Émilien ?
2: Vraiment pas du tout, très honnêtement. En fait, je retiens les informations vraiment avec la répétition des informations simplement. On se rend compte effectivement avec le temps que quand on perd sur une question, quand il y a quelque chose, une émotion qui marque, ça peut aider à retenir. Mais la plupart du temps, en tout cas, c'est plutôt l'exact inverse de mon côté.
1: Est-ce qu'il y a un moment dans la journée où on apprend le mieux ?
0: Pour moi, le meilleur moment, c'est le matin.
1: Parce qu'on a l'esprit un peu clair ?
0: Voilà, parce qu'on a l'esprit un peu clair. Et donc, c'est le meilleur moment pour apprendre. Et pour revenir sur la technique d'Émilien, il utilise la révision espacée, qui consiste à reprendre et à réviser plusieurs fois l'information. Et donc, ça va nous permettre de renforcer les traces mnésiques, donc d'augmenter les connexions en lien avec l'information qu'on est en train de retenir dans notre cerveau. C'est revoir l'information plusieurs fois, mais à des moments différents. C'est pas juste dans la même journée. Si je revois une information aujourd'hui, je la revois 24 heures après, 48 heures après, et plus je vais la revoir, plus mon cerveau va l'ancrer et ça sera plus facile de la ressortir la prochaine fois.
1: Et est-ce que les mots croisés et les mots fléchés peuvent nous aider à stimuler notre mémoire ?
0: Bien sûr, tout ce qui est fait, donc que ce soit les mots croisés, les mots fléchés, les sudoku et autres qui vont permettre de créer plus de connexions neuronales vont nous aider à renforcer notre mémoire. Plus on va le faire, mieux c'est pour nous.
1: Vous jouez ça aux mots croisés, aux mots fléchés, aux sudoku ?
2: Je joue de temps en temps, effectivement, mais c'est juste pour m'amuser, quoi.
1: C'est quoi votre technique, vous, pour mémoriser autant ? Vous êtes hypermnésique ? C'est ce qu'on appelle des gens qui ont une excellente mémoire ?
2: Je pense pas, non. Je travaille beaucoup, mine de rien. En tout cas, je travaillais beaucoup ça. Je jouais énormément, je faisais énormément de quiz. Et quand il y avait une information que je voulais retenir, je la notais. Et une fois que je la notais, je faisais quelques recherches dessus. Je passais ça dans un document de notes, puis dans une application de carte mémoire pour justement revenir sur l'information.
1: Ah, d'accord. Ah ouais, c'est une vraie technique.
2: Oui, effectivement. Et j'y passais 15, 16, 17 heures par jour. Des fois, ça me dérangeait pas.
1: Et c'est quoi votre support d'information ? C'est-à-dire, ce sont des livres, c'est Internet, c'est quoi ?
2: Au départ, quand j'étais petit, quand j'ai commencé justement à me mettre dans la culture générale, c'était plutôt les livres. Et au final, c'est plutôt Internet. Et puis, le fait d'échanger aussi avec des questionnaires, je fais partie de clubs de quiz. Donc, je peux échanger avec d'autres personnes avec qui je joue sur des informations. En fait, c'est ça qui fait que je trie les informations que je veux retenir. Mm-hmm. C'est en échangeant avec ces personnes-là.
1: C'est quoi les informations qui vous intéressent pas ? Vous dites, je trie les informations que je veux retenir, mais il y a des informations où vous dites, je veux pas garder de la place dans mon cerveau pour ça?
2: Oui,
1: c'est
2: ça,
1: quoi?
2: Ça peut être tout et n'importe quoi. Un film qui m'intéresse pas, ou un film trop vieux, un film quelque chose comme ça. Je vais décider de ne pas le retenir, et je vais, par contre, essayer faire la démarche de retenir quelque chose. S'il y a quelque chose, je ne veux pas le retenir. De temps en temps, ça va rester. Mais la plupart du temps, ça ne va pas rester.
1: On peut choisir ce qu'on retient ou pas.
2: En fait, il y a une démarche de mémorisation. Je pense que ça peut marcher de retenir certaines informations pour tout le monde de temps en temps, mais sans le faire exprès.
1: Ouais.
2: Mais il y a vraiment une démarche de mémorisation. En tout cas, quand on veut, on se donne les moyens de retenir.
1: Mohamed, est-ce qu'il y a des aliments qui facilitent l'apprentissage, comme le poisson, par exemple ?
0: Oui, il y a les oméga 3, donc le poisson gras, donc saumon, sardine. On a aussi les noix, graines de chia. Et après, il y a tout ce qui est antioxydants qui vont plus protéger le cerveau contre le stress et l'oxydation.

0: fermentation. Donc là, on va plus retrouver ça dans les fruits rouges, dans le thé vert, le cacao et autres.
1: Mais c'est vraiment palpable, c'est-à-dire que c'est mesurable, c'est-à-dire qu'on peut aujourd'hui, quand on est en période de révision, manger plus ces aliments et ça va concrètement nous aider, ou c'est au long terme si on mange du poisson matin, midi et soir pendant 9 mois?
0: Alors, c'est plus au long terme, il y a des études qui montrent que le fait de manger ces types d'aliments est très bien pour la santé et surtout réduire le sucre et surtout ne pas manger de sucre blanc. Là, c'est un des aliments les pires pour la mémoire et pour le cerveau.
1: Ouais, je savais pas. Quand on vieillit, est-ce que la mémoire flanche, comme on a l'usage de le dire, ou est-ce que la capacité d'apprentissage baisse? Est-ce qu'on a intérêt à s'y mettre le plus tôt possible si on veut muscler notre mémoire?
0: La mémoire peut diminuer avec l'âge, mais c'est pas toutes les mémoires. On a donc la mémoire de travail ou la vitesse d'apprentissage qui peut ralentir quand on n'a pas les bonnes méthodes. Et en revanche, la mémoire des connaissances ou du savoir-faire reste solide. Et ce qu'il faut faire, c'est surtout stimuler, avoir des activités physiques, une bonne alimentation, ce qui nous permet de garder une mémoire très performante.
1: Emilien, vous faites attention à votre alimentation ou à votre hygiène de vie?
2: Alors, pas du tout, et encore moins quand j'étais...
1: Je picole toute la nuit.
2: Encore moins quand j'étais à l'émission. Non, mais tout le temps que je ne consacrais pas à faire des quiz, pour moi, c'était du temps perdu. Donc en fait, le temps de faire du sport, c'était du temps perdu, ouais. Possiblement. Le temps de me faire à manger, c'était du temps perdu. Donc en fait, je mangeais très mal, je ne faisais pas de sport, mais je consacrais tout mon temps à faire des quiz.
1: Alors justement, vous allez nous raconter les coulisses de l'émission. Est-ce que vous travaillez vos quiz du lendemain en sortant des enregistrements? On va en parler avec vous. Et puis, Mohamed va nous donner également des tips extrêmement concrets pour apprendre à booster notre culture générale, au-delà de notre mémoire. À tout de suite sur RTL.

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2: Et on poursuit tous ensemble cette matinée sur RTL avec Emilien, le grand gagnant des 12 coups de midi. Avec son intelligence, sa rapidité et sa bonne humeur, il a su séduire le public et remporter des sommes impressionnantes. Je voudrais qu'on s'intéresse maintenant aux coulisses de l'émission Emilien. Vous pouviez enregistrer jusqu'à combien d'émissions par jour ?
3: 5 ou 6 émissions dans la journée, donc ça fait 10 ou 11 heures de tournage par jour.
2: C'est exténuant.
3: Ça fait des bonnes journées.
2: Ouais.
3: J'aime bien comparer ça à un examen. Quand on sort d'un examen, on a passé 4 heures sur sa copie et on n'a rien fait d'autre qu'être assis et juste réfléchir. Et quand on sort de l'examen, on est fatigué. Bah là, c'est un peu faire 2 ou 3 examens par jour et ça peut être ça pendant 5 jours de suite, 3 semaines de suite.
2: Oh là là,
3: donc, ça fait des bonnes sessions de tournage.
2: Donc le soir, quand vous rentrez, vous dormez ? Vous n'allez pas réviser quand même ?
3: Non, alors ça m'arrivait de temps en temps de continuer à jouer le soir, mais sinon, non, je passais la plupart de mon temps à dormir. Je dormais au moins 10 heures par nuit, quoi.
2: Quand vous disiez parfois je jouais, c'est-à-dire vous rentrez et dans votre lit, sur une application, vous continuez à des quiz de culture générale.
3: Ça peut être ça, ou alors j'évoquais tout à l'heure des clubs de quiz. Il y a aussi des versions qui se font en ligne. Donc des fois, ça m'arrivait juste d'appeler des amis et on continuait à jouer en ligne alors que je venais jouer pendant 12 heures dans la journée, quoi.
2: Est-ce que vous êtes superstitieux ? Vous aviez des petits rituels pour arriver au meilleur de votre forme à l'antenne ?
3: C'est des petites superstitions, des petites choses qui n'ont aucun intérêt, mais juste pour
2: être le
3: plus à l'aise possible au moment où on joue. Non, simplement, je prenais une petite compote toujours avant l'émission. J'en avais toujours une, et, histoire d'être le plus à l'aise possible. C'était un petit coup de sucre, en fait.
2: Ouais.
3: Pareil, j'avais des chaussettes dépareillées. C'était quelque chose... voilà, pour me porter chance, des choses qui
2: n'ont
3: vraiment...
2: Quand on a commencé une fois, on a envie de continuer.
3: C'est ça, des choses qui n'ont vraiment aucun intérêt, mais une fois qu'on l'a fait une fois, bah on est lancé, quoi.
2: Et est-ce que vous aviez des petits tics de stress ?
3: Ah, ça, je pense que les tics de stress, ils ont pu se voir. Je remontais mes manches à chaque fois, je replaçais mes lunettes. C'était toujours un petit peu la même chose, un petit peu comme Nadal avant un point Roland-Garros, quoi.
2: Il y a forcément un coup de maître qui vous a marqué plus que les autres, lequel ?
3: Bah, je pense que c'est le tout premier, c'est la toute première émission qui m'a le plus marqué. Celle dont je me souviens le plus très largement, où vraiment c'est là que tout commence et c'est là où on découvre toutes les choses et c'est là que le parcours se met à débuter, quoi.
2: Alors comment vous avez vécu la fin du jeu ? Tout à l'heure, j'ai commencé par vous passer cet extrait et je vous ai dit ça va, c'est pas trop pénible. Vous m'avez dit non, mais pas du tout. Soulagé aussi, finalement, que ce rythme effréné s'arrête ?
3: Soulagé, non. En fait, quand on commence, quand on gagne une fois, on sait que de toute façon, on finira par perdre. Que c'est la suite logique et que c'est comme ça que ça va se terminer. On ne sait pas quand on va perdre, on ne sait pas non plus comment on va perdre, mais on sait qu'on finira par perdre. Donc en fait, c'est simplement la suite logique, on sait que c'est la fin. J'étais juste très content d'avoir vécu cette aventure pendant aussi longtemps, d'avoir eu la chance de jouer pendant aussi longtemps. Et je m'attendais pas à ça, donc en fait, c'est que du positif ce qui s'est passé et c'est tout ce qu'il y a à en tirer.
2: Il n'y a pas d'accompagnement psychologique, je parle au niveau de la notoriété, parce qu'en effet, mine de rien, quand on est autant exposé, quand on sort dans la rue après ou quand on reprend sa vie, il y a parfois un calage à avoir. Est-ce que vous avez éprouvé ce besoin-là ou est-ce qu'on vous l'a proposé ?
3: Il y a la possibilité, effectivement, la production des 12 coups propose un accompagnement psychologique après, quand on gagne un certain nombre de fois.
2: Et vous l'avez fait ?
3: C'est en discussion.
2: Pourquoi en discussion ?
3: Parce que je m'y suis pas attelé encore pour le moment, mais je sais que c'est une bonne chose à faire.
2: D'accord. À quoi ressemble votre vie aujourd'hui ? Vous l'avez reprise là où vous l'aviez laissée ?
3: Je l'ai reprise là où je l'ai laissée, oui et non, dans le sens où forcément il y a des choses qui ont évolué, notamment en fait justement la notoriété et toutes ces choses-là. Forcément, j'aime toujours autant jouer. Ça n'a pas bougé, même si j'ai plus l'objectif des 12 coups, je joue toujours autant. En plus de ça, je joue désormais en ligne, notamment sur Twitch, où j'ai commencé des streams justement de culture générale et un petit peu...
2: Vous pouvez expliquer à nos auditeurs ce que c'est que des streams ?
3: C'est des... comme des vidéos, mais en direct,
2: ouais.
3: Dans lesquelles on a l'occasion de discuter directement en direct avec les personnes qui regardent. Et c'est
2: vous donc, filmez en train de jouer,
3: c'est ça.
2: Et vous pouvez en même temps interagir avec ceux qui ont envie de vous suivre et vous poser des questions en direct.
3: Exactement. En fait, souvent je me mets à jouer comme ça à des jeux de culture générale et comme ça tout le monde peut jouer en même temps. Et quand il y a une question sur justement une réponse à apporter, et ben on peut en discuter un peu plus en profondeur.
2: Et vous expliquer en direct comment vous allez vous faire pour vous souvenir. Comment vous allez faire ce mind mapping pour associer des idées, des émotions et savoir vous... Parce que c'est pas du tac au tac.
3: Alors,
2: par exemple, si je vous pose une question de culture générale, je vais pas le faire. Il va falloir que vous alliez fouiller d'une certaine manière dans votre mémoire.
3: Alors ça dépend, parce que j'utilise pas du tout de palais mental ou de mind mapping.
2: C'est le mind mapping, c'est le palais élémental, c'est ça. C'est un peu un, comme un arbre, une arborescence d'arbre pour vous guider d'une idée à une autre.
3: Oui, mais ça, je l'utilise absolument pas. J'essaye d'avoir ça en réflexe. J'essaye que quand j'entends un mot, j'ai une réponse qui vienne en tête. Donc, c'est vraiment de l'association d'idées et faut que ça vienne le plus vite possible. En tout cas, c'est comme ça que moi, je l'avais travaillé au départ.
2: Il y a des thèmes où vous êtes pas terrible, vous êtes pas doué. C'est lesquels?
3: Il y a plein de thèmes où je suis pas terrible. Cinéma, télévision, séries, gastronomie, foot. Voilà, je pense qu'on peut en citer beaucoup. Et c'est des thèmes, en fait, qui m'intéressent le moins à la base, que je me suis mis à travailler pour les quiz, pour la culture générale, pour les jeux de culture générale. Et aussi par plaisir, parce que j'y ai trouvé un intérêt là-dedans, mais c'est les thèmes qui m'intéressent le moins au départ.
2: Qu'est-ce que vous allez faire de cet argent? Il y a quand même des petits plaisirs que vous allez vous offrir? Des gros plaisirs?
3: Les gros plaisirs, c'est les voyages. J'ai eu la chance de gagner des voyages dans l'émission, donc j'essaye d'en profiter au maximum. Et puis, la première chose que je me suis acheté en sortant de l'émission, c'est un jeu, c'est Mario Kart. Simplement que je...
2: C'est très mesuré comme plaisir.
3: C'est très mesuré, mais je savais que si je me l'achetais quand j'étais à l'émission...
2: Oui, c'était symbolique pour vous.
3: Si je me l'achetais quand j'étais à l'émission, je jouerais beaucoup et je réviserais moins. Donc il a fallu que j'attende la fin de l'émission, ce qui a été relativement
2: long. Ah, c'est drôle, vous autorisez à jouer gratuitement sans but.
3: C'est ça, exactement.
2: Et est-ce que vous avez l'objectif de participer à d'autres jeux télé, Emilien?
3: Pour le moment, l'objectif est pas là. Je me ferme pas la porte, effectivement, à d'autres participations, à d'autres jeux.
2: Est-ce que vous pourriez nous donner des conseils pour booster notre culture générale? Je vais poser la question à Mohamed, mais vous, si vous étiez face à une personne qui a juste envie de s'améliorer, ça serait quoi?
3: En fait, je pense que le plus important, c'est la curiosité. Si les choses nous intéressent à la base, si on est curieux des informations et si on a envie de les retenir, eh bien, les choses vont davantage s'imprégner en nous. Il y a forcément des petits efforts de temps en temps de mémorisation, essayer de revenir sur l'information, ça peut être intéressant. Mais de base, être curieux, je pense que c'est le point le plus important et le point pivot pour tout démarrer.
2: Et vous, Mohamed, vous pourriez nous donner 3 conseils pour booster notre culture générale et pour emmagasiner des connaissances?
0: Alors oui, le premier, c'est lire énormément, donc lire beaucoup sur différentes thématiques et donc ne pas se fermer à une seule thématique qui nous plaît, mais vraiment être curieux sur différentes thématiques. C'est la première chose, donc vraiment diversifier nos sources de lecture et même nos sources d'écoute, donc d'écouter des podcasts, des documentaires, des cours en ligne, ça c'est la première chose. Ensuite, il y a jouer à des quiz, des jeux de culture générale, où là, on va utiliser la révision espacée parce qu'on va revoir l'information régulièrement et dès qu'on se trompe, on se dit, ok, là je me suis trompé, ben, je vais essayer de l'emmagasiner, la faire passer dans la mémoire long terme par la répétition, donc en utilisant également l'imagination, l'association. Et il y a un point que Emilien disait tout à l'heure, c'est avoir l'intention de retenir quelque chose. C'est un des points les plus cruciaux lorsqu'on veut mémoriser et lorsqu'on veut développer notre culture générale. Si il y a une information qu'on entend et qu'on estime qu'elle n'est pas importante, forcément notre cerveau ne va pas la retenir. Alors que si on a l'intention de la retenir, là notre cerveau va dire « Ah, là c'est important, je vais faire l'effort de la conserver. » Et bien sûr de la revoir. Et la dernière chose, c'est de rendre ça ludique, de faire comme si c'était un jeu. Et plus c'est ludique, plus le cerveau aime le faire et plus le cerveau va répéter. Et donc là, utiliser pour moi le mind mapping parce que c'est un exercice ludique, utiliser les émotions, l'imagination, c'est quelque chose de ludique pour ancrer l'information. Et un point particulier qu'Emilien fait beaucoup, c'est qu'il a une grosse capacité de travail parce qu'il travaille presque 17 heures par jour, donc il répète beaucoup. Ça, c'est très bien. Et après, pour les personnes qui ont beaucoup moins de temps, utiliser des techniques qui nécessitent moins d'énergie. Donc ça nous permet de emmagasiner plus rapidement et plus simplement l'information.
2: Merci beaucoup Mohamed Boclay d'avoir été avec nous. Ça nous donne plein d'idées, plein d'envies. Qu'est-ce que je peux vous souhaiter, Emilien ?
3: Je sais pas s'il y a grand chose à souhaiter. Pour le moment, je découvre un petit peu. J'ai pris une année sabbatique pour profiter, tenter aussi quelques projets.
2: Vous êtes heureux?
3: Je teste, je découvre ce monde-là qui est un monde qui me plaît beaucoup jusque-là. Et c'est ça qui a souhaité, je pense, le fait que ça.
2: Que vous vous amusiez
3: voilà,
2: aussi.
3: C'est ça, c'est le plus important.
2: Merci beaucoup, Emilien. Longue vie à vous. Merci infiniment.
3: Merci
2: et profitez de ces victoires et de cet argent qui vous donne un gros coup de tremplin dans votre vie de jeune homme. Merci à vous tous de nous avoir suivis dans Un jour, une vie. Merci à toute mon équipe autour de moi. Je vous embrasse.
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2: Aller chercher la troisième place au mondial et dépasser l'énorme déception après avoir été éliminé par l'Espagne. C'est l'objectif des Bleus ce samedi à Miami. Les footballeurs français affrontent à 23h l'Angleterre. Pour l'occasion, l'équipe sera remaniée. Promesse de Didier Deschamps, faite lors de son ultime conférence de presse en tant que sélectionneur de l'équipe de France. Dans l'affaire Jubilard, les enquêteurs, magistrats et avocats, désormais dans l'attente des résultats d'analyse de l'Institut de recherche criminelle de la Gendarmerie nationale, ce sont les experts de cet organisme unique en France qui ont été désignés pour passer au crible les ossements retrouvés dans le Tarn mercredi. Ossements découverts sur les indications de Cédric Jubilard. Les fouilles sur place au nord d'Albi sont terminées. Au procès à Tanor, 30 et 25 ans de réclusion criminelle, ce sont les plus lourdes peines prononcées ce vendredi soir contre deux accusés de ce dossier tentaculaire. Verdict de la Cour d'assises spéciale de Paris. Au total, 22 personnes comparaissaient pour avoir organisé ou fait appel à une officine de règlement de compte pouvant aller jusqu'au meurtre. Levée de boucliers des syndicats chez EDF, ils appellent à la grève le 15 septembre après les recommandations de la Cour des comptes. Elle invite le gouvernement à renier sur les tarifs préférentiels accordés aux salariés pour le gaz et pour l'électricité, montant du manque à gagner pour l'entreprise publique l'an dernier plus de 700 millions d'euros. Au Venezuela, le bilan du double séisme qui a secoué le pays le 24 juin s'élève désormais à plus de 5000 morts selon le gouvernement de Caracas. Donald Trump s'en prend à Ottawa alors que des millions d'Américains sont incommodés par les fumées dégagées par les feux de l'Ontario. Le Canada n'entretient pas ses forêts et les États-Unis se trouvent envahis par un air dangereux pour la santé. C'est totalement inacceptable, s'est insurgé le locataire de la Maison-Blanche. Actuellement, 200 feux sont hors de contrôle au Canada. En France, des Pyrénées-Orientales aux Alpes-Maritimes, vigilance orange ce samedi pour les risques d'incendie en forêt, idem en Haute-Corse. Dans le Var, le risque est même maximal en ce week-end de départ en vacances. Bison futé hisse d'ailleurs le drapeau rouge ce samedi dans le sens des départs sur tout l'Hexagone. Cyclisme, le peloton du Tour de France à l'assaut des Vosges, départ de Mulhouse direction le Markstein en passant par le Ballon d'Alsace. Ce vendredi, c'est le Suisse Mauro Schmidt qui a remporté sa première étape sur la Grande Boucle. Au classement général en tête, l'indéboulonnable Pogacar. Quant à Paul Sexas, le Français, il pointe à la 6e place. La météo pour ce samedi avec la chaleur qui continue de reculer, excepté dans le sud-est. Comptez 34 à 36 en journée sous un soleil de plomb. Ciel bleu également au-dessus de la façade ouest. Passage nuageux sur le reste du pays. Des orages éclateront sur l'Alsace, les Alpes, le Massif central et les Pyrénées. Les températures au réveil seront comprises entre 13 et 25. Des Ardennes au Roussillon. Dans l'après-midi, il fera 26 à Caen et Strasbourg, 29 à Paris et Auxerre, 31 à Lyon et 32 à Toulouse. Le quintet se dispute ce samedi soir à Enghien. Alexandre de Coupman vous propose de miser parmi les 14 partants sur le 13, le 12, le 2, l'As, le 6, le 5 et le 10. Et l'outsider d'RTL, c'est le 2.
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5: Connaissez-vous Strange Fruit ? Avec cette chanson, Billie Holiday est entrée au panthéon de la culture américaine. Mais cet hymne antiraciste lui a aussi valu une traque impitoyable du FBI. Suivez-nous sur les traces de Billie Holiday, alias Lady Day.
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5: Vous l'entendez? Vous l'entendez, ce cri guttural venu des entrailles de la terre, cette rage séculaire, cette complainte ravageuse? Vous sentez cette colère qui monte, sourde, puissante, cette vague prête à balayer des siècles d'oppression? Est-ce que dans ces vers, vous distinguez les fouets des maîtres, les plaies des esclaves, la souffrance infinie d'un peuple qui n'en est pas un, de ces Afro-Américains si divers et pourtant si unanimement rejetés? En ce soir de mars 1939, les spectateurs du Café Society sont traversés par tous ces sentiments. Le Café Society, c'est antichambre de l'enfer pour les conservateurs d'alors. Le créateur de ce club de jazz new-yorkais, qui a ouvert quelques mois plus tôt, a d'ailleurs une formule pour résumer l'esprit du lieu. The wrong place for the right people. Comprenez, le mauvais endroit pour les gens bien. Dans cette cave au pied d'un immeuble de briques rouges, on dessine une Amérique avant-gardiste, où blanc et noir se mélangent alors que la ségrégation est encore la règle, partout ou presque. Ce soir-là, les mélomanes ne sont pas venus entendre n'importe qui. À 24 ans seulement, Billie Holiday est déjà une star qui enchaîne les tournées. Dans les États du Nord, en tout cas. Dans le Sud, elle n'a pas le droit de se produire en public. Elle ne pourrait même pas réserver une chambre d'hôtel. Mais à New York, on connaît « What Little Moonlight Can Do » ou « Miss Brown to You ».

0: Deux des plus récents succès de Lady Day. Deux jolies bluettes, certes magnifiées par la voix de la chanteuse, mais des bluettes tout de même. Alors, au Café Society, personne ne s'attend à ce qui vient. La lumière s'éteint, un projecteur s'allume, Billie Holiday apparaît, une fleur de magnolia dans les cheveux. Les premières notes, les premiers vers. Les arbres du sud portent un fruit étrange, du sang sur leurs feuilles et du sang sur leurs racines. Des corps noirs qui se balancent dans la brise du sud, un fruit étrange, suspendu au peuplier. Les spectateurs se regardent interloqués, ils ne reviennent pas. Certains ont les larmes aux yeux. Scène pastorale du vaillant sud, les yeux révulsés et la bouche déformée. Le parfum des magnolias doux et printanier, puis l'odeur soudaine de la chair qui brûle. Ce qui se passe là, dans ce sous-sol new-yorkais, est inimaginable, inconcevable. Dans la brume des cigares, chacun cherche son souffle. Voici un fruit que les corbeaux picorent, que la pluie fait pousser, que le vent assèche, que le soleil fait mûrir, que l'arbre fait tomber. Voici une bien étrange et amère récolte. La voix de Billie retombe, la musique s'arrête. On entend alors ce qu'on n'entend jamais dans un club de jazz. Le silence absolu, de ceux qui précèdent les tempêtes, un silence assourdissant. Et soudain, le tonnerre, il gronde longuement. Il emporte Billie et ses musiciens, ce tonnerre d'applaudissements. Il dit la rage, il dit l'attente, il dit l'espoir, il dit le monde d'après. Il dit que rien ne sera plus jamais comme avant. Dire que Strange Fruit a bouleversé l'Amérique n'est pas exagéré. En 1999, le magazine Time l'a élu chanson du siècle. Pour beaucoup de spécialistes des États-Unis, son influence est comparable à celle du geste de Rosa Parks, refusant de laisser sa place à un passager blanc dans un bus de l'Alabama en 1955. Mais Strange Fruit a eu aussi des conséquences dramatiques pour celle qui a osé y poser sa voix. Billie Holiday va payer toute sa vie le courage et l'audace qui furent les siens ce soir-là, puis chaque fois qu'elle a interprété cette chanson. Traquée par le FBI, en proie à de multiples addictions, battue par ses compagnons, la légende du jazz a fini dans la misère, une vie entamée dans la misère, entrecoupée d'une gloire amère et trop chère payée. Pour comprendre le destin d'Eleanora Fagan, son vrai nom, il faut se plonger dans sa jeunesse. Elle voit le jour en 1915 à Philadelphie. Sa mère, Sarah Fagan, n'a que 13 ans lorsqu'elle vient au monde. C'est une adolescente livrée à elle-même et qui doit subvenir à ses besoins. Elle vit d'expédients, se prostitue et n'a pas vraiment le temps de prendre soin de sa fille. Le père, Clarence Halliday, est à peine plus âgé. À 15 ans, il est déjà musicien professionnel, joue de la guitare, du banjo et ses tournées lui prennent tout son temps. Il voit son enfant de loin en loin. Alors, Eleanora est élevée par sa grand-mère maternelle. Elle pousse comme une herbe folle, de celle qui manque à chaque instant de se changer en mauvaise herbe. À 9 ans, elle est envoyée en maison de correction. Lorsqu'elle a 11 ans, sa mère découvre qu'elle est violée régulièrement par un voisin. Une enfance massacrée. En 1928, à 13 ans, elle accompagne sa mère à Harlem. Pour gagner un peu d'argent, elle fait des ménages et commence à chanter à l'occasion dans quelques bars du quartier. Mais cela ne suffit pas et elle doit se prostituer, elle aussi, pour ne pas mourir de faim. Elle est arrêtée et condamnée à quelques mois de prison. À sa sortie, elle est déterminée, elle va tenter sa chance comme chanteuse. Son destin bascule une première fois en 1929 quand elle réussit une audition dans un nightclub new-yorkais.
1: J'ai toujours su que je pouvais chanter, parce que j'ai toujours chanté. J'ai écumé les nightclubs, j'ai dit que j'étais danseuse. J'ai passé une audition. On m'a dit de rentrer chez moi. Et puis un gars m'a dit, tu sais chanter ? J'ai dit, bien sûr, je chante tout le temps. Donc j'ai chanté et tout le monde m'a aimé. J'ai fait $40 de pourboire et j'ai décroché le job pour 18 heures par semaine.
0: Elle doit prendre un nom de scène. Pour le prénom, ce sera Billy. Un hommage à l'actrice Bill Dove, star du cinéma muet. Elle y ajoute le nom d'artiste de son père, Holiday. Billy Holiday. Un nom qui fait son chemin dans les années qui suivent.

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1: Elle intègre l'orchestre de Count Basie, puis celui du clarinettiste Artie Shaw en 1938. Dans ce groupe, elle vit d'enfer. Chanteuse noire dans un ensemble blanc, en butte à la haine et au racisme quotidien institutionnel. Ce n'est certes pas la première fois, mais cette tournée est la goutte d'eau. Sans aucun doute, le ferment décisif de ce Strange Fruit qui va pousser l'année suivante. Billie Holiday est mûre pour ses fruits étranges. Ils lui sont servis sur un plateau, ou presque, par un jeune auteur-compositeur communiste qui s'appelle Abel Miropol. Très engagé contre l'extrême droite, il est horrifié depuis longtemps par le traitement réservé aux Noirs américains dans les États du Sud. Par le lynchage, surtout. Miropol a l'idée d'évoquer ses fruits étranges en tombant sur un poème de Théodore de Banville, La balade des pendus, qui sera mis en musique bien plus tard par Georges Brassens. Miropol écrit donc Strange Fruit et il veut que Billie l'interprète. La jeune femme est conquise, la chanson l'émeut aux larmes. Elle la ressent au plus profond d'elle-même, pour avoir vécu cette ségrégation jusque dans sa chair. Un événement en particulier lui revient en mémoire, la mort de son père, Clarence, en 1937. Gazé lors de la guerre de 14, il en avait gardé des séquelles graves, des faiblesses aux poumons. Lors d'une tournée au Texas, il a été victime d'une infection qui aurait dû être soignée immédiatement. Mais on a refusé de le prendre en charge dans l'hôpital le plus proche, parce qu'il était noir. Alors, pendant 3 semaines, Billie s'empare de Strange Fruit, la fait sienne, elle la tord, la prépare sans relâche, la travaille. Quand elle monte sur la scène du Café Society, elle se sent investie d'une mission presque mystique. Elle tremble aussi, à l'heure de lancer la première note, car elle sait que ce pamphlet peut lui coûter cher. Sa carrière, sa vie peut-être. Pourtant, elle ne recule pas. Et Strange Fruit va entrer dans l'histoire. Car Billie Holiday veut aller plus loin. Elle souhaite l'enregistrer. Elle se tourne naturellement vers sa maison de disques, Columbia Records, qui refuse. Trop polémique. C'est un petit label socialement engagé, Commodore, qui récupère Strange Fruit. Le 20 avril 1939, le titre est enregistré et envoyé à toutes les radios américaines. Les stations du Sud sont unanimes. On ne passera pas ce morceau infâme qui déshonore l'Amérique. Les radios du Nord, elles, sont nombreuses à diffuser Strange Fruit, qui devient, en quelques semaines, un immense succès. Il s'en vendra plus d'un million d'exemplaires. La colère des exploités du Sud a désormais sa Marseillaise. C'est ce qu'écrit dès 1939 un journaliste du New York Post. Voilà ce que devient Strange Fruit au fil des ans. Un hymne, celui des Afro-Américains décidés à se battre pour leurs droits civiques. Il annonce la fin de l'impunité, la fin du silence, la fin de l'oppression. Pour Billie, en revanche, c'est le début d'un nouvel enfer, dans une vie qui n'en a pas manqué. Car on ne s'en prend pas impunément à l'Amérique conservatrice. Elle s'indigne, éructe, hurle au scandale et trouve un porte-voix, un porte-flingue, en la personne de Harry G. Anslinger. Il est à la tête du Federal Bureau of Narcotics, le FBN, dédié à la lutte contre la drogue. Pourquoi le département antidrogue s'intéresse-t-il à Billie Holiday? À cause d'Anslinger et de ses préjugés. Le chef du FBN est raciste, raciste à l'extrême. Il est convaincu que le jazz est profondément lié à la consommation de drogue. Au sujet de cette musique, il écrit qu'elle pue la crasse. Il compare les clubs à la jungle, où des rites indécents des Indes orientales ressuscitent. Il ajoute, en mélomane averti, « Beaucoup de jazzmen pensent jouer magnifiquement sous l'influence de la marijuana, mais en réalité, ils sont complètement perdus et jouent horriblement mal. » Bref, il fait partie de ceux qui considèrent que le jazz est une passion de junkies dégénérés et qu'en l'éradiquant, on réglera en partie le problème de la circulation de la drogue. Voilà pour le cadre général. Pour le cas plus particulier de Billie Holiday, Le chef du FBI a pris Strange Fruit pour un affront impardonnable et il entend bien le lui faire payer. Dès l'enregistrement, il demande à ses agents de la considérer comme une cible à abattre prioritairement. Un soir de 1939, l'un d'eux aborde la chanteuse dans son hôtel de Manhattan, où elle vient de se produire. Le marché qu'il lui propose ressemble à un pacte faustien. Soit Billy arrête de chanter Strange Fruit, soit le FBI la fera tomber. Car la drogue, Billy connaît ça depuis longtemps, depuis sa plus tendre jeunesse. Elle en consomme de manière épisodique, pour tenter d'oublier les viols dont elle a été victime. Dans les années 30, l'alcool et la marijuana rejoignent le tableau de ses addictions, alors qu'elle enchaîne les déceptions sentimentales. L'un de ses amants l'a même quitté à cause de cela en 1939. « Tu ne peux pas planer tout le temps, pas tous les jours !» Mais Lady Day n'entend pas l'avertissement, ou ne parvient pas à l'entendre. Ses consommations s'accélèrent. Pire, en 1941, elle s'entiche d'un petit dealer qu'elle épouse. L'accès aux drogues est plus facile que jamais. Elle s'étourdit dans l'opium et dans ses effets euphorisants. En parallèle, tout au long de ces années, le FBI surveille Billy. Un agent du bureau, Jimmy Fletcher, est même spécialement détaché pour consigner tous ses faits et gestes, et en particulier sa consommation de stupéfiants. Fletcher commence à assister aux représentations de la chanteuse de plus en plus fréquemment. Il lui fournit même de la drogue pour gagner sa confiance. Lady Day le prend en sympathie et Fletcher est aux premières loges pour la prendre en flagrant délit. En 1947, elle est interpellée pour possession de stupéfiants et condamnée à 1 an de prison. À sa sortie, Anslinger a veillé à ce qu'elle ne puisse plus se produire dans des clubs ou dans tout autre endroit vendant de l'alcool. Billy est déjà ruiné, puisque tout son argent est parti dans la drogue ou dans les poches de ses amants. Elle ne peut même plus travailler normalement, à part dans de grandes salles de concert, comme le Carnegie Hall. Elle y fait un triomphe, mais peine à remplir la salle plusieurs soirs de suite.

Il lui reste les enregistrements. Elle persévère avec un succès en dents de scie. Il faut dire que ses excès, l'alcool notamment, finissent par entraver sa diction. Mais elle ne bredouille jamais à l'heure de chanter Strange Fruit et elle continue de le faire dès qu'elle en a l'occasion. Ce qui attise encore et toujours la colère des milieux conservateurs est celle d'Anslinger en particulier. Le patron du FBN ne la lâche pas. Il va même toujours plus loin dans les barbouzeries. Un soir de 1949, l'un de ses agents fait irruption dans la chambre d'hôtel où Billy séjourne à San Francisco. Il en sort en tenant à la main de l'opium et de l'héroïne. Mais très vite, on soupçonne l'agent en question d'avoir lui-même caché la drogue. Billie Holiday est acquitté par un jury populaire. Acquitté, certes, mais marqué par le harcèlement qu'elle subit. Lady Day connaît pourtant un retour en grâce au début des années 50. Des collaborations de prestige avec Miles Davis notamment, mais aussi une inspiration retrouvée. Elle enchaîne les succès. En 1954, sa tournée en Europe est un triomphe, autant que ses concerts à Los Angeles dans la foulée. Mais en coulisses, la star est de plus en plus abîmée. Son mari la bat, au point qu'elle doit monter sur scène avec des côtes cassées. Et elle est plus addicte que jamais. Elle est à nouveau arrêtée 2 ans plus tard, encore et toujours à l'initiative d'Anslinger. Elle écope cette fois d'une mise à l'épreuve de 12 mois. En 1958, paraît l'un de ses plus beaux albums, Lady in Satin.

Elle vient à Paris à la fin de l'année pour l'interpréter sur la scène du Mars Club, où se presse une foule de célébrités, dont Serge Gainsbourg ou Françoise Sagan. L'auteur de Bonjour Tristesse décrira ainsi la prestation de la chanteuse. C'était Billie Holiday et ce n'était pas elle. Elle avait maigri, elle avait vieilli. Sur ses bras se rapprochaient les traces de piqûres. Elle chantait les yeux baissés, elle sautait un couplet. Elle se tenait au piano comme à un bastingage par une mère démontée. Car Lady Day est mourante. Une vie de malheur, de coups, de viol et d'excès ont eu raison de son corps. Des œdèmes aux jambes, une insuffisance rénale et une cirrhose à un stade avancé la condamnent à court terme. Son dernier album, sobrement intitulé Billie Holiday, est l'un des plus poignants. C'est son chant du cygne. Le 30 mai 1959, elle est hospitalisée à Harlem. Pensez-vous que les équipes d'Anslinger vont enfin la laisser tranquille? Certainement pas. Même sur son lit d'agonie, ils viennent exhumer quelques traces de poudre blanche. Son état s'aggrave. Elle meurt le 17 juillet, entourée de quelques proches et toujours sous la surveillance du FBN, à 44 ans seulement. Jusqu'au bout, elle aura gardé une habitude en interprétant Strange Fruit. Lorsque les lumières se rallument, tout au bout du tonnerre d'applaudissements, elle a déjà quitté la scène. Voilà plus de 65 ans que Billie Holiday l'a définitivement quitté, cette scène. Mais Strange Fruit lui a offert ce dont tous les artistes rêvent, l'éternité. 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
1: Une heure, trois heures.
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2: Le 26 avril 1986, le réacteur numéro 4 de la centrale explose. Il libère alors une charge radioactive équivalente à 200 bombes d'Hiroshima. À l'époque, l'ensemble de l'Europe est exposée aux nuages radioactifs. Encore aujourd'hui, de nombreuses zones sont contaminées.
3: Il y a 5 millions de personnes qui vivent dans des territoires contaminés, surtout en Ukraine, en Biélorussie et en Russie. 1 million sont exposés à des charges radioactives bien au-dessus du seuil autorisé.
2: C'est le cas des habitants de Novozibkov, une ville située en Russie à 200 km de Tchernobyl. Ici, toute la chaîne alimentaire est contaminée. Pas de chiffres officiels, mais pour beaucoup d'habitants, le quotidien se résume à la maladie.
4: On a mal partout, aux bras, aux jambes, même bouger les mains c'est douloureux. On a déjà un pied dans la tombe.
5: 40 ans après la catastrophe, Tchernobyl laisse toujours de nombreuses questions en suspens. Et déjà celle de la radioactivité. Même si certains éléments, comme l'iode radioactif, disparaissent en quelques jours, d'autres, comme le césium-137, restent présents pendant des décennies. Sans parler du plutonium, qui peut rester radioactif pendant des milliers, voire des dizaines de milliers d'années. Et malgré l'interdiction, la zone d'exclusion n'est pas totalement vide. Dès les années 90, des habitants sont revenus dans leur village. Souvent âgés, ils ont choisi de revivre chez eux, malgré les risques.
2: Pripyat, à une trentaine de kilomètres de Tchernobyl, dans la zone interdite. Autrefois, 50 000 personnes vivaient ici. Aujourd'hui, la ville est une cité fantôme, le décor d'un film d'apocalypse. 30 ans après la catastrophe, la radioactivité est encore élevée. Et malgré l'interdiction, certains irréductibles sont revenus vivre dans leur maison.
6: Après l'accident, j'ai vécu un mois ou deux loin d'ici. Mais avec un groupe de 6 personnes, on a décidé de rentrer à la maison, en passant par la forêt.
7: Ils disent que les niveaux de radiation sont élevés. Mais nous, les vieux, de quoi devrions-nous avoir peur?
5: En 2005, un rapport controversé de l'ONU estimait à 4000 le nombre de décès avérés ou à venir dans les 3 pays les plus touchés. Un an plus tard, l'ONG Greenpeace évaluait de son côté à 100 000 le nombre de décès provoqués par la catastrophe. Cancer de la thyroïde, maladie chronique, traumatisme psychologique, que sait-on exactement aujourd'hui, 40 ans après, des conséquences sanitaires pour cette population? Enora Clairaut est épidémiologiste à l'autorité de sûreté nucléaire et de radioprotection.
8: Pour le cancer de la thyroïde, en fait, c'est un résultat auquel on s'attendait pas. On s'attendait pas à l'observer si vite après l'accident. Et il y a notamment des pédiatres en Ukraine et en Biélorussie qui ont commencé à avoir une augmentation assez importante de cancer de la thyroïde chez les enfants.
9: Envoyé spécial Mathieu Jégot a rencontré à Kiev, la capitale, un jeune Ukrainien qui se prénomme Victor. Il avait 4 ans quand la centrale a explosé. Il habitait à 2 km du réacteur. Et aujourd'hui, il a un cancer de la thyroïde.
10: De cette journée tragique, Victor retient surtout le mensonge des autorités locales lorsqu'elles ont averti sa famille d'un simple problème à la centrale.
11: C'est pas grave, vous partez seulement pour quelques jours et vous allez revenir, pas de problème. C'est petite comme ça incendie.
10: Finalement, Victor ne reviendra jamais chez lui. Il termine actuellement ses études à Kiev. Son statut de victime de Tchernobyl lui a permis d'obtenir quelques privilèges. Mais cela souvent aux grandes dames des autres habitants jaloux de ses prérogatives.
11: J'ai une spéciale laissez-passer pour aller gratuitement dans le métro ou dans les bus. Et j'ai des problèmes tout le temps. Il y a des conflits avec les chauffeurs, comme ça.
10: Mais en règle générale, Victor ne souhaite pas jouer de son statut de victime, bien au contraire.
11: Ça se dit pas, ça reste avec moi. Tout ce que j'ai fait dans le passé, c'est déjà dans le passé.
10: Difficile pourtant de cacher ses ennuis de santé. Une opération à la glande thyroïde lui a endommagé les cordes vocales. Et puis il y a cette maudite cicatrice au ras du cou qui pose bien des problèmes quand on a 20 ans.
11: Tout le temps quand tu racontes une fille, quelque chose comme ça, qu'est-ce que cette cicatrice, qu'est-ce que ça signifie? Je dis que c'était une petite blessure comme ça, voilà, pas de problème.
10: Un pieux mensonge pour essayer de mener une vie normale, tout simplement.
5: Pourquoi les enfants et les adolescents sont-ils plus particulièrement touchés par le cancer de la thyroïde?
8: Alors les doses chez les enfants sont généralement plus élevées que chez les adultes. Les enfants ont une sensibilité plus importante, en quelque sorte, aux radiations que les adultes. Donc là, comme on va s'intéresser au cancer de la thyroïde, on va estimer quelle est la dose au niveau de la thyroïde. Et donc la dose à la thyroïde, était estimé, donc selon les études, chez les enfants donc de moins de 18 ans, entre 600 mg à peu près et 1000 mg, alors que chez les adultes, elle est en moyenne 10 fois inférieure, environ 100 mg. Et ça s'explique notamment en raison de la taille de la glande thyroïdienne et de du métabolisme à l'âge adulte qui est différent par rapport aux enfants. Toujours dans la population, donc chez les enfants, donc dans les trois principales régions qui ont été les plus contaminées autour de la centrale de Tchernobyl, donc à savoir la Biélorussie, l'Ukraine et les oblasts donc les plus contaminés de Russie. Il y a donc l'UNSCEAR, donc le Comité scientifique des Nations Unies sur les effets des rayonnements ionisants, qui a estimé qu'il y aurait donc sur la période 1991-2015 environ 20 000 cas de cancer de la thyroïde dans la population des enfants. Et parmi ces 20 000 cas de cancer de la thyroïde, il y aurait un quart, donc environ 25% de ces cancers qui seraient attribuables à l'exposition aux rayonnements ionisants.
5: Et les conséquences de Tchernobyl ne se limitent pas aux régions environnantes d'Ukraine, de Biélorussie et de Russie. Souvenez-vous, je vous en parlais dans l'épisode 3. Dans les jours suivant la catastrophe, le nuage de Tchernobyl traverse l'Europe et la France. M6, le 31 mars 2011.
12: Nous sommes en 86, près de Grenoble. Un grand jardin, l'air de la montagne. Au moment de Tchernobyl, c'est là que vit Stéphanie.
13: On profitait de l'air qui était soi-disant pur.
12: Une vie normale. L'adolescente a alors 12 ans.
13: On mangeait certains légumes du potager, la salade, les champignons à l'automne. Il n'y a eu aucune précaution de prise puisque mes parents n'avaient pas été alertés par rapport à Tchernobyl.
12: 15 ans plus tard, c'est un banal contrôle médical qui décèle son cancer de la thyroïde. Pris à temps, il est rapidement soigné. Mais pour les médecins, l'origine...

0: réaliser pour estimer quel pourrait être le nombre de cas de cancer de la thyroïde, pour le coup, puisque c'est vraiment l'effet principal qui a été observé dans les régions les plus contaminées autour de la centrale de Tchernobyl. En fait, la difficulté qu'on a en France, c'est que comparé aux régions les plus contaminées, vraiment proches de la centrale de Tchernobyl, où les doses étaient élevées, en France, on a des doses qui sont beaucoup plus faibles. Ce qui est estimé, c'est que en France, on aurait des doses environ 100 fois inférieure à celle estimée dans les régions les plus contaminées. En France, on a des difficultés à pouvoir la mettre en évidence parce que ce nombre de cas serait très faible au regard du nombre de cancers de la thyroïde qu'on s'attend à avoir dans cette population.
1: En 2001, 15 ans après la catastrophe, une plainte de l'Association française des malades de la thyroïde conduit à une enquête sur les retombées de Tchernobyl en France.
2: C'est une première en France. 51 personnes ont collectivement porté plainte contre X pour empoisonnement suite à la catastrophe de Tchernobyl. Ces personnes qui souffrent aujourd'hui de problèmes thyroïdiens estiment que les autorités françaises n'ont pas suffisamment protégé la population lors du passage du nuage radioactif en avril 86.
3: On nous a pas donc tenu informés, donc on cherche à avoir une explication, à avoir quelque chose de concret au niveau des personnes responsables de l'époque et même maintenant, pour qu'on nous dise vraiment s'il y a quelque chose, et il y a quelque chose à mon avis.
2: C'est maintenant au parquet de décider si cette plainte collective est recevable.
1: En 2006, le professeur Pierre Pellerin, l'homme qui avait assuré, au printemps 86, qu'il n'existait aucun danger après le passage du nuage sur la France, est mis en examen pour tromperie aggravée. Mais les différentes poursuites judiciaires n'aboutiront pas. Le procès de ces malades de la thyroïde se termine en septembre 2011 par un non-lieu.

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2: L'une des questions majeures autour de l'héritage du site, c'est aussi celle de sa sécurisation. En 86, le sarcophage installé par les liquidateurs n'avait pas vocation à durer plus d'une trentaine d'années, si bien qu'un autre chantier titanesque est entrepris en 2010 et inauguré en novembre 2016.
3: Le dôme qui va surplomber le réacteur endommagé sera officiellement inauguré aujourd'hui. Chantier titanesque réalisé par les Français Bouygues et Vinci. Sophie Jousselin, les chiffres donnent le vertige.
4: Oui, c'est une arche gigantesque. Elle pèse 3,5 fois le poids de la Tour Eiffel et pourrait recouvrir le Stade de France. Elle a été construite à 300 mètres du réacteur endommagé, puis a été poussée au-dessus. Elle est en place depuis dimanche soir et met enfin à l'abri les 200 tonnes de matière radioactive prisonnières du réacteur 4 depuis 30 ans. Jusqu'à récemment, un sarcophage construit à la va-vite dans les mois qui ont suivi la catastrophe était censé les protéger, mais le géant de béton, d'acier et de ferraille infiltré par les eaux de pluie et la neige risquait à tout moment de s'effondrer, provoquant alors une nouvelle catastrophe nucléaire.
2: Patrice François est expert en démantèlement de sites nucléaires à l'autorité de sûreté nucléaire et de radioprotection.
5: L'arche a une durée de vie de 100 ans. Mise en place en 2016, elle a une durée de vie jusqu'en 2116. La priorité, c'était d'abord, avec l'arche, de démanteler les structures instables du sarcophage, et ensuite faire le démantèlement à proprement parler du réacteur, c'est-à-dire aller récupérer le corium, là où il a pu s'écouler dans les parties basses du réacteur.
2: Un réacteur de conception soviétique qui continue d'être toujours exploité en Russie. Au moment de l'accident de Tchernobyl, le parc des RBMK comptait 17 réacteurs en fonctionnement. Aujourd'hui, 7 sont toujours en exploitation dans les centrales de Leningrad, Koursk et Smolensk. Mais a-t-on tiré depuis les leçons des défaillances de ces réacteurs? Un accident similaire pourrait-il encore se produire aujourd'hui? Et notamment sur la nouvelle génération de réacteurs EPR mis en place progressivement dans le monde.
5: L'accident grave d'un réacteur nucléaire, c'est évidemment l'événement redouté que tout le monde étudie. Là-dessus, on continue à approfondir le sujet, on continue à améliorer les performances de sûreté et les systèmes de sécurité et de sûreté des réacteurs nucléaires pour faire face à ce type de situation. L'EPR, qui est un réacteur de nouvelle génération, lui est conçu pour que, en cas de fuite, en cas de fusion du cœur avec fuite du corium, il y a un étalement suffisant du corium en partie basse pour que il n'y ait pas d'impact pour l'environnement et que le corium puisse se refroidir assez rapidement.
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6: Chers compatriotes, chers concitoyens, en raison de la situation qui prévaut actuellement et de la formation de la communauté des États indépendants, je n'exercerai plus mes fonctions de président de l'Union soviétique. Pour moi, c'est une question de principe.
7: Il était 20h à Moscou, 18h à Paris. Mikhail Gorbatchev a fait ses adieux après 6 ans et 9 mois passés à la tête d'un pays qui n'existe plus, l'URSS.
6: Je quitte ce poste plein d'inquiétudes, mais également plein d'espoir, plein de foi en vous, en votre sagesse, en votre force morale. Nous sommes héritiers d'une grande civilisation et à présent, il dépend de tous et de chacun qu'elle retrouve une vie nouvelle, moderne et digne.
2: Nous sommes le 25 décembre 91, plus de 5 ans après l'accident nucléaire de Tchernobyl. Et si l'une des conséquences les plus inattendues de la catastrophe était géopolitique et avait débouché sur la chute historique de l'URSS. Galia Kerman est historienne, spécialiste de l'Union soviétique.
8: Il y avait plusieurs facteurs concomitants qui ont fait tomber l'Union soviétique. Il y avait le fait que beaucoup de soviétiques ont perdu aussi la foi en l'État paternaliste parce que l'État s'est avéré quand même malgré tout incapable de régler rapidement Tchernobyl. En fait, c'était pas réglable. La catastrophe a été trop immense. Mais les gens se sont sentis trompés. Trompés, on leur disait pas la vérité. Dans les documents du KGB, il y a énormément de protestations, de lettres collectives, etc. Pourquoi on ne nous dit pas la vérité? Un tel kolkhoz, pourquoi on ne prend pas notre production, parce qu'elle est contaminée, bien sûr, mais on nous laisse la consommer, etc., etc. Et c'est l'académicien André Sakharov, le père de la bombe H, qui propose de déclassifier les documents de Tchernobyl. Et ces documents sont extrêmement accablants, parce que c'est là, par exemple, qu'on voit que non seulement les normes temporaires de consommation de radionucléides dans la nourriture ont été augmentées de 10 voire de 50 fois, mais qu'en plus, par exemple, la viande complètement contaminée, on l'a envoyée, on l'a dispatchée dans des boucheries industrielles congelées aux quatre points de l'Union soviétique, pour l'ajouter aux saucisses, aux steaks hachés, aux je sais pas quoi, etc. Et donc, c'est intéressant parce que ces produits contaminés, on les envoyait pas à Moscou, à Leningrad, mais partout ailleurs en Union soviétique.
2: Le traumatisme et le mensonge entourant Tchernobyl auront donc contribué à fissurer la confiance du peuple envers le régime. Au point que 40 ans plus tard, la conscience collective n'a jamais effacé la catastrophe de sa mémoire. Christine Fasser est socio-anthropologue, spécialisée dans les conséquences sociales des accidents nucléaires.
0: Alors, c'est une catastrophe, effectivement, qui va s'inscrire de façon durable dans les mémoires, dans les imaginaires, en Europe notamment. Pourquoi ? Parce que c'est un énorme accident nucléaire, et c'est un accident nucléaire pour lequel on a aussi toute une mémoire de failles étatiques, avec une culture de secret, du secret. D'abord en URSS, bien sûr, pour la gestion de cette catastrophe. C'est aussi dans les mémoires, et encore à l'heure actuelle, même chez des jeunes, là où j'enseigne, je vois que chez des jeunes étudiants qui n'ont bien sûr pas vécu, qui n'étaient pas du tout nés au moment de la catastrophe de Tchernobyl, ils se rappellent très bien de ce fameux nuage arrêté à la frontière. Donc c'est vraiment inscrit dans les esprits, inscrit dans les imaginaires.
2: Cette mémoire de la catastrophe, le lourd héritage pour les populations locales, a été fragmentée à la chute de l'URSS, voire effacée. Galia Kerman.
8: En Russie, c'est plus un sujet, notamment dans la région de Bryansk, qui est à la frontière avec l'Ukraine et la Biélorussie. Et même en Ukraine, même aux abords de la centrale, mais en général, je pense qu'avec cette guerre qui dure déjà une cinquième année, c'est quelque chose qui leur semble très loin, dont les gens n'aiment pas trop parler, ça j'ai constaté à plusieurs reprises. Le seul rappel de la catastrophe était l'occupation pendant un mois de l'armée russe qui a stationné sur le territoire de la centrale.
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2: En effet, le traumatisme de Tchernobyl s'est brutalement rappelé à tous, quelques semaines seulement, après le début de l'offensive russe en Ukraine, laissant planer l'ombre d'une nouvelle catastrophe potentielle. RTL, le 14 avril 2022.
9: Oui, un millier de soldats russes sont restés dans la centrale pendant presque un mois. Et surtout, ils ont manœuvré dans la zone d'exclusion de Tchernobyl, cette zone interdite de 30 km autour de la centrale et où les taux de radioactivité sont les plus élevés au monde. Evgen Kramarenko est à la tête de l'agence d'État chargée de cette zone interdite.
10: Les occupants russes ont creusé des tranchées, des abris pour leurs blindés. Certaines fortifications ont même été creusées dans la zone de la forêt rouge, un endroit où les radiations sont très élevées. Là-bas, les soldats russes ont respiré de la poussière hautement radioactive. Ils devraient ressentir bientôt les effets d'une telle exposition aux radiations.
2: Et le risque lié au conflit en Ukraine n'est plus seulement théorique. En février 2025, l'arche recouvrant le réacteur a été perforée par un drone russe chargé d'explosifs. L'étanchéité de la structure est depuis partiellement compromise et nécessite d'importants travaux de rénovation. Tchernobyl est donc devenu avec le temps plus qu'un symbole, un véritable enjeu géopolitique et de coopération internationale. 40 ans après, l'héritage du pire accident nucléaire de l'histoire est donc toujours au centre des préoccupations et pose une ultime question. A-t-on tiré toutes les leçons de Tchernobyl ? Christine Fasser.
0: Tchernobyl, comme beaucoup d'accidents nucléaires, a été cadré par les autorités, par les gouvernements et surtout par tous les pays nucléaires qui ont des centrales nucléaires on a pris soin de cadrer Tchernobyl comme un accident soviétique et non pas comme un accident de l'industrie nucléaire. Et ça, c'est quelque chose qui est très fort et qui s'est répété au moment de Fukushima, où d'abord certains ont parlé d'un accident japonais, puis ensuite on a quand même cherché à normaliser cet accident en se disant qu'il était gérable, et puis maintenant, comme vous savez, 15 ans après, on considère que cet accident est terminé, alors même qu'il a bien sûr encore des conséquences pour les populations.
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1: RTL, il est 2h. 24 heures d'info, Claire Tchekaglini.
2: Aller chercher la troisième place au mondial et dépasser l'énorme déception après avoir été éliminé par l'Espagne. C'est l'objectif des Bleus ce samedi à Miami. Les footballeurs français affrontent à 23h l'Angleterre. Pour l'occasion, l'équipe sera remaniée. Promesse de Didier Deschamps, faite lors de son ultime conférence de presse en tant que sélectionneur de l'équipe de France. Dans l'affaire Jubilard, les enquêteurs, magistrats et avocats désormais dans l'attente des résultats d'analyse de l'Institut de recherche criminelle de la Gendarmerie nationale. Ce sont les experts de cet organisme unique en France qui ont été désignés pour passer au crible les ossements retrouvés dans le Tarn mercredi. Ossements découverts sur les indications de Cédric Jubilard. Les fouilles sur place au nord d'Albi sont terminées. Au procès à Tanor, 30 et 25 ans de réclusion criminelle, ce sont les plus lourdes peines prononcées ce vendredi soir contre deux accusés de ce dossier tentaculaire. Verdict de la Cour d'assises spéciale de Paris. Au total, 22 personnes comparaissaient pour avoir organisé ou fait appel à une officine de règlement de compte pouvant aller jusqu'au meurtre. Levée de bouclier des syndicats chez EDF, ils appellent à la grève le 15 septembre après les recommandations de la Cour des comptes. Elle invite le gouvernement à renier sur les tarifs préférentiels accordés aux salariés pour le gaz et pour l'électricité, montant du manque à gagner pour l'entreprise publique l'an dernier plus de 700 millions d'euros. Au Venezuela,